0: ses copains, et puis on fait des soirées où on danse, et puis elle sort aussi, elle aime bien aller au Louvre, elle est pas seulement intellectuelle, hein, c'est une figure intellectuelle assez simple, mais en même temps elle est artiste, quoi, elle a une quête,
1: elle a une curiosité,
0: ouais. Voilà, et son père l'a beaucoup porté, puis le fait d'être sur Paris aussi, peut-être, il y a le Louvre qui est tout à côté, etc. Et là, ces jeunes, en fait, la foi n'est pas une évidence pour eux. Ils ont la foi, mais pour eux, ils disent, la foi amène plein de questions, quoi. Quand on se met à croire pour de bon, comme dira plus tard Madeleine, quand on veut y aller, en fait, ça amène plein de questions, quoi. Et ça va la mettre dans une recherche constante. Alors, elle va se convertir une fois que tout ce réseau de jeunes s'est un peu éloigné, parce que simplement, Jean Médieu lui-même part faire son service militaire, donc la motivation, puis lui, il la laisse, quoi, en quelque sorte. Donc l'espérance d'une union s'éloigne, et elle est, à ce moment-là, comme on le sent dans ses poèmes, attirée. Il y a un désir très fort de quelque chose d'absolu, ou de quelque chose de plus grand. Je sais pas, elle parle pas d'absolu, d'ailleurs. Hein, et elle va se convertir plutôt dans la solitude. Et ça va beaucoup la marquer, parce qu'elle va être éblouie, dit-elle. Je suis restée éblouie par Dieu. Mais si vous regardez bien, quand vous êtes éblouie, vous ne voyez pas grand-chose. Vous ne voyez pas. Quand on est en voiture et qu'on est ébloui, on est très, très embêté. Et toute sa vie, elle va avancer, mais comme à faible allure. Et en creusant, elle doit creuser pour y voir clair. Et alors, du coup, et puis elle écrit, et tout cela se dépose dans ses écrits, qui sont une ressource magnifique pour nous aujourd'hui.
1: Donc, sa conversion vient du questionnement des autres, d'une certaine manière.
0: Je pense, oui. Qui va, comme il dira plus tard, va semer un doute dans son athéisme. Parce que ça, au plan missionnaire, elle va le comprendre. Elle va fréquenter les communistes d'Ivry-sur-Seine, où elle va vivre pendant 31 ans. Dieu, il n'y a pas de doute, quoi. C'est réglé, maintenant on est dans un monde scientifique, il y a la rationalité historique marxiste, tout est réglé, on va vers un monde meilleur grâce à Karl Marx, à Lénine. Et elle dit, la mission, c'est de semer un doute dans leur athéisme. C'est tout à fait excellent, parce que c'est ce qu'elle a vécu, je pense, elle, hein. C'était sûr, quoi. L'affaire de Dieu, c'est réglé. Ça n'existe pas. C'est des histoires de vieilles dames ou de gens un peu névrosés. Donc, elle entre comme ça. Et toute sa vie, ça va être un questionnement en même temps que des choses qui sont très sûres, quoi. Quand on est ébloui, on a une expérience de la lumière, quoi. Ça veut dire aussi...

0: Alors après cette conversion, on pourrait s'attendre à ce qu'elle souhaite entrer dans les ordres, à ce qu'elle peut-être devienne religieuse ou en cultivant de plus en plus sa foi, peut-être vivre quelque chose de fort. Oui. Qu'est-ce qu'il en sera? Pourquoi n'entre-t-elle pas en religion? Alors, est-ce que c'est posé la question?
1: Sans qu'on sache repérer quand, mais sûrement assez vite, elle retourne à la messe et il y a des textes où elle écrit à une amie l'expérience qu'il fait encore noir la nuit et qu'elle va tôt matin pour la messe du matin en semaine. Donc l'église de Saint-Dominique à Paris est tout près du domicile familial. Donc elle y retourne, on ne sait pas quand. Ça, c'est une chose très, très importante.
0: Alors le texte, puisque vous en parlez, on peut l'entendre.
1: Ah oui, volontiers.
0: Il est noté dans votre ouvrage et c'est ça qui est aussi intéressant dans ce livre que vous avez co-écrit avec Bernard Pitot, c'est que vous notez ces textes. C'est un texte du 23 janvier 1928 où elle raconte cette nuit où elle se lève pour aller à la messe. On l'écoute.
2: Il est encore tôt. Tout le monde ou presque dort dans la maison. Je reviens de la chère première messe qui ressemble tellement à une veillée, avec les rues toutes noires, les vieux becs de gaz provinciaux et les ombres tapageuses des ramasseurs de bourriers. On frôle des êtres qui sentent le chiffonnier et qu'on aime bien. On arrive. Le tabernacle est grand ouvert, et puis, au bout d'un instant, une clochette lointaine qui approche. Le prêtre et le ciboire, le tabernacle fermé, la lampe allumée et toute l'église qui devient significative.
0: On y est dans le noir et dans cette nuit avec Madeleine Delbrel. Elle aime ça.
1: Oui, elle aime ça, oui. C'est le passage, là, c'est très net, quoi. Elle raconte ça à une amie et c'est un passage de la nuit, simplement. Il fait encore nuit, quoi. Il est 6h30 du matin, 7h, et elle y va, quoi. On est en janvier, alors en effet, il fait nuit, quoi. Et elle va vers la lumière étant, les lumières de l'église. Alors ça montre aussi... elle n'a jamais dit où elle s'est convertie. Elle dit qu'elle a décidé de prier. Certains voudraient absolument prouver qu'elle s'est convertie dans l'église Saint-Dominique. Pourquoi pas, après tout? Mais elle n'en parle pas. Elle dit pas le lieu de sa conversion. Elle dit l'attitude, au fond, qu'elle a eue et l'expérience qu'elle a faite. Mais par contre, l'église, c'est le lieu où elle retourne. Vous voyez? Et en particulier par le fait qu'elle va à la messe. Alors peut-être qu'elle va aussi prier devant le tabernacle. Enfin, elle le dit d'ailleurs, elle parle du tabernacle là. Hein.
0: Alors vous évoquez, c'était une habitude en fait à l'époque, hein, c'est-à-dire qu'on sortait l'hostie de l'église.
1: Oui, on ne laissait pas le ciboire voilà, dans le tabernacle de l'église, surtout en ville, par prudence, on rentrait le tabernacle à la sacristie. Il y avait un petit cérémonial donc de retour du ciboire dans le tabernacle de l'église qui était là toute la journée et on pouvait aller prier, faire une visite au Saint-Sacrement, comme on disait, tout au long de la journée.
0: Et ce qui est marquant avec Madeleine Delbrel, c'est que elle n'aime pas pour autant être en tête-à-tête avec le Christ. C'est-à-dire qu'on sent bien que le fait que d'autres rejoignent l'Église au même moment, que d'autres vont être à ses côtés quand on prie, que l'Eucharistie est partagée même sur ces heures matinales où peut-être on voudrait être seul, en quelque sorte, dans ce calme, c'est pas ce qu'elle recherche.
1: C'est étonnant parce qu'en effet, il y a une expérience extrêmement intime et personnelle de la rencontre avec Jésus-Christ. Ça, c'est 29 mars 1924. Bon. Et puis d'autres moments dans sa vie que je ne vais pas résumer ici. Hein. Et puis en même temps, elle dit très souvent « nous ». Elle ne dit pas « je ». Elle dit « je », bien sûr. Dans des lettres, beaucoup, on a « je ».« Je te parle »,« je t'écris », etc. Mais très souvent, c'est « nous ». Donc c'est le « nous » des chrétiens, c'est le « nous » des disciples du Christ. Voilà. Et je pense que là, elle est dans l'Eucharistie, quoi. Qui est un « nous », d'ailleurs, semi-anonyme, où... Qu'est-ce que c'est le nous de la messe du dimanche, par exemple hein?
0: Alors elle y croit profondément à ce nous. Est-ce que nous aujourd'hui, on y croit aussi? C'est la question. Mais elle, en tout cas, elle y croit véritablement que elle et ses frères et sœurs sont sauvés par le Christ, par l'Eucharistie. Alors
1: oui. Elle y croit très profondément. Je crois que c'est son expérience vitale là, qui se fait. C'est étonnant parce que il y a une solitude, presque un isolement au moment de sa conversion, quoi. Et puis après, même son père est malade, elle-même va tomber malade. On la perd un peu de vue parce qu'après sa conversion, il faut qu'elle parte en maison de repos. Donc il y a une forme de... Il y a une remise en cause quand même, ce jeune avec qui elle avait commencé à espérer, qui l'a sorti de son nihilisme. Et puis lui s'en va, il va rentrer chez les Dominiques, un frère Augustin, Jean Médieu. Et elle est quand même seule, quoi. Et en même temps, elle est reliée. Il y a quelque chose qui la relie très profondément. Moi, je pense que c'est dans son expérience du Christ. Le Christ c'est lui qui fait le lien entre les deux commandements. Hein. Aimer Dieu, tu aimeras Dieu de tout ton cœur, de toute ta force, etc., toute ton intelligence, puis tu aimeras ton prochain comme toi-même. Les deux sont liés, dit-il, et Madeleine insiste tout le temps là-dessus. Donc il n'y a pas simplement l'amour de Dieu comme ça, ou l'amour du prochain aussi. Non, elle va tout le temps réinsister pour dire, mais c'est intimement lié, les deux commandements, qui sont semblables, ainsi que dit Jésus.
0: Est-ce qu'elle a eu pour préoccupation de faire venir à la messe ces personnes qu'elle rencontrait dans la rue, puisque ça lui était si cher, puisqu'elle y trouvait là sa source de joie et d'amour pour les autres, est-ce qu'elle a pour autant essayé de conduire à l'église pour la messe des personnes qui, au départ, en étaient éloignées, qu'elle a eu l'occasion de rencontrer ?
1: Eh bien, je crois pas. C'est non, elle a cherché... Est-ce que c'est les conduire à Dieu, d'ailleurs ? Pour elle, elle n'a jamais été, contrairement à l'image qu'on a parfois d'elle, elle n'a jamais été dans l'enfouissement, comme ça a été une époque. Hein. Pour elle, elle, comme ses compagnes, elles ont été jusqu'à une quinzaine de femmes dans leur petit groupe qui s'appelait La Charité. Hein. Et c'était public. Tout le monde savait pourquoi elles étaient ainsi engagées, que c'était parce que c'était pour Dieu, quoi. C'est, elles ont donné leur vie à Dieu, hein. Et ainsi, elle a le désir que les gens rencontrent Dieu, mais même en précisant d'ailleurs, sans s'interposer entre Dieu et la personne qui va rencontrer Dieu. Peut-être que cette personne, c'est pas au moment où je suis en train de lui parler, où on est en train de partager quelque chose dans le travail quotidien. C'est peut-être pas à ce moment-là que cette personne va rencontrer Dieu. Mais c'était explicite chez elle. Puis visiblement, les témoignages que d'ailleurs nous avons publiés là, à l'occasion de son centenaire de sa conversion, montrent bien que sa foi transparaissait. Mmh.
0: Hein. C'était clair, elle cite Jésus. Merci beaucoup, Père Gilles François. On vous retrouve demain.
1: À demain.

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Retrouvons à présent la prière du soir. Aujourd'hui, ce sont les bénédictins d'Ankelkat dans le Tarn qui nous accompagnent.

Psaume 138. Qui a connu la pensée du Seigneur? Qui a été son conseiller ?

La parole de Dieu dans le livre d'Isaïe, au chapitre 35. Rendez fortes les mains fatiguées, rendez fermes les genoux chancelants. Dites à ceux qui s'affolent, soyez forts, ne craignez pas. Voici votre Dieu. C'est la vengeance qui vient, la rétribution de Dieu. Il vient lui-même vous sauver. Alors, les yeux des aveugles verront et les oreilles des sourds s'ouvriront. Alors, le boiteux bondira comme un cerf et la bouche du muet criera de joie. Des eaux jailliront dans le désert, des torrents dans la steppe. La terre brûlante se changera en lac, la région de la soif en source jaillissante. Dans le repaire où gîte le chacal, l'herbe deviendra roseau et papyrus.

Toi qui aimes tous les hommes, Seigneur, et qui les as créés pour qu'ils soient heureux, apprends-leur à vivre ensemble dans l'unité et dans la paix, et à se traiter vraiment comme des frères. Par Jésus-Christ, ton Fils, notre Seigneur et notre Dieu,

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1: On ne voit plus guère de paires de bœufs allant d'un même pas, sillonnant les champs et tirant la charrue avant les semailles. Porter le joug, c'est aller d'un même pas pour ensemble donner le meilleur. C'est cette image paysanne que Jésus utilise dans la page d'évangile de ce dimanche pour faire comprendre à ceux qui veulent le suivre qu'il sera leur allié dans la marche. Il est aussi question, dans cet évangile, du cœur ouvert de ceux et celles capables d'accueillir sa parole, les bras ouverts, dans la confiance. Pour commenter ce passage, je reçois cette semaine Pierre Davienne, bonjour.
2: Bonjour.
1: Vous êtes diacre permanent, membre du SAPEL, communauté chrétienne qui partage la foi et la parole avec les personnes du quart monde. Nous commençons par écouter la parole, c'est chez Matthieu, chapitre 11, versets 25 à 30.
3: Jésus prit la parole. Père, Seigneur du ciel et de la terre, je proclame ta louange. Ce que tu as caché aux sages et aux savants, tu l'as révélé aux tout petits. Oui, Père, tu l'as voulu ainsi dans ta bonté. Tout m'a été confié par mon Père. Personne ne connaît le Fils sinon le Père, et personne ne connaît le Père sinon le Fils et celui à qui le Fils veut le révéler. Venez à moi, vous tous qui peinez sous le poids du fardeau, et moi, je vous procurerai le repos. Prenez sur vous mon joug. Devenez mes disciples, car je suis doux et humble de cœur, et vous trouverez le repos. Oui, mon joug est facile à porter, et mon fardeau léger.
1: Pierre Davienne, un mot sur le contexte dans lequel se situe ce passage de Matthieu.
2: On est encore dans la partie où Jésus parle en Galilée. Voilà, il n'a pas encore fait sa montée vers Jérusalem. Mais déjà, il y a des conflits qui s'élèvent contre lui, notamment sur l'identité de Jean le Baptiste. Et juste avant notre passage, Jésus va s'emporter contre les villes de Galilée qui auraient dû normalement recevoir son message et s'ouvrir au royaume.
1: Vous voyez trois grandes parties dans le texte que nous venons de lire.
2: Alors, il y a d'abord la louange de Jésus. Jésus va louer son Père pour sa manière de faire. Pas pour ce qu'il est, mais pour la manière dont il pratique avec les tout-petits. Ensuite, il va montrer comment le Fils donne la vraie connaissance du Père. Personne ne connaît le Père sinon le Fils. Et celui à qui le Fils veut le révéler.
1: Et puis il y a une troisième partie.
2: Et puis qui est l'appel. Venez à moi, vous tous qui peinez, qui êtes surchargés. Ça veut dire que Jésus demande à ses auditeurs de venir vers lui pour qu'il puisse leur transmettre ce secret qui vient du Père.
1: Alors c'est intéressant parce que quand il parle de l'intimité avec son Père, moi j'ai pensé un peu à Jean, Saint Jean qui parle beaucoup de demeurer, je demeure dans le Père demeure en moi et puis je vous ouvre aussi à cette intimité. Elle est particulière, hein, cette façon de parler de, oui. De cette intimité justement.
2: C'est beau parce qu'au début du texte, Jésus nous partage sa prière, il n'y en a pas beaucoup dans l'évangile, il y a le Notre Père. Et là, il dit toute sa joie de voir comment le Père pratique. Et donc, il nous fait rentrer dans sa relation avec le Père.
1: Lisons avec vous ce texte. « En ce temps-là, Jésus prit la parole. Père, Seigneur du ciel et de la terre, je proclame ta louange, car ce que tu as caché aux sages et aux savants, tu l'as révélé aux tout-petits. » En ce temps-là, comment comprendre ce petit mot qui ouvre le verset ?
2: En grec, c'est « kairos ». Et donc, c'est devenu un terme théologique, en fait. Donc, soit c'est en ce temps-là, comme une formule d'introduction.
1: Il était une fois.
2: Récit, il était une fois, voilà.
1: Autrefois.
2: Voilà. Soit on prend au sens fort, en disant, attention, il va se passer quelque chose là de magnifique. Le kairos, c'est le moment.
1: C'est le moment favorable.
2: Voilà, c'est l'événement qui va nous faire rentrer dans la vie même de Dieu.
1: Jésus nomme Dieu comme un Père qui est Seigneur du ciel et de la terre. Qu'est-ce que ça veut dire, ça ?
2: Moi, je crois que Jésus, bon, c'est un bon juif, hein, c'est un hyper juif.
1: On l'oublie parfois.
2: Voilà, c'est ça.
1: Il est imprégné de sa tradition.
2: Et en fait, c'est une formule liturgique. Il est le maître de tout, qu'on a traduit, nous, souvent par « tout-puissant ». Et des fois, on a des questions à se poser sur qu'est-ce que ça veut dire. Mais dans la liturgie juive, le Seigneur du ciel et de la terre, c'est celui qui est maître de tout et qui a remis toute la création entre nos mains, entre les mains d'Adam, donc de toute l'humanité.
1: Père, je proclame ta louange, dit Jésus. Dans d'autres traductions, c'est « je te bénis » ou encore « je te célèbre ». Il s'agit là de quoi ? D'une reconnaissance du Père ?
2: Le mot en grec n'est pas « bénédiction », mais bon, ça aurait pu. Et on peut aussi traduire comme ça. C'est l'évangile de Luc qui est en parallèle, qui nous dit « Jésus exulta dans le souffle saint, dans l'Esprit saint ». Et il y a une espèce d'exubérance de Jésus qui rentre dans un émerveillement face au Père et la manière dont il agit.
1: Donc c'est à la fois reconnaissance et remerciement.
2: Voilà.
1: Une exultation,
2: oui,
1: finalement.
2: Oui, voilà, c'est ça. Jésus, c'est beau, mais c'est dans l'amour. Il est étonné encore par le Père.
1: Oui, c'est-à-dire qu'en parlant, il s'étonne lui-même.
2: Voilà, c'est ça.
1: Ce que tu as caché aux sages et aux savants, tu l'as révélé aux tout-petits. Que représentent les sages et les savants ?
2: Alors, il y a un des commentaires que j'ai lu, pour préparer, qui disait que les villes citées, c'était des écoles rabbiniques. Et en fait, ceux qui auraient dû d'emblée, donc les théologiens, les philosophes, les savants, ils auraient dû pouvoir comprendre, relire les Écritures et évidemment s'ouvrir à la parole de Jésus. Et en fait, ça ne marche pas.
1: Donc les religieux, ceux qui ont l'habitude de lire la
2: Torah...
1: Voilà,
2: ceux qui manient les concepts, les idées, la théologie, la spiritualité, c'est eux qui auraient dû d'emblée comprendre. Et en fait, Jésus va essayer de relire cette situation de non-compréhension en se disant « mais il y a peut-être l'œuvre du Père là, derrière ». Et l'œuvre du Père, c'est de cacher, si on est dans l'orgueil, si on est dans la suffisance, dans l'autosuffisance, si on sait d'avance, on ne peut pas recevoir Dieu. Mais si on est, comme le mot grec nous l'indique, tout petit, c'est-à-dire pas encore capable d'avoir un discours, né pios en grec, c'est une négation, et pios c'est le discours. Et donc Jésus parle des tout petits, c'est pas tellement une question d'âge, enfin, à notre sens.
1: Parce qu'on l'interprète parfois comme un petit nourrisson, donc il faudrait être comme le petit nourrisson qui n'a pas le langage.
2: Alors ça peut partir de là, parce que Jésus va aussi citer ce terme. Vous savez, au moment de l'entrée triomphale à Jérusalem, les pharisiens et les grands prêtres vont lui reprocher cette entrée-là. Et Jésus va dire, mais il va citer le psaume 8, en disant, par la bouche des tout-petits et des nourrissons, tu as fondé une puissance, tu as fondé une forteresse face à la violence et à la vengeance. Et donc, le premier biais qu'on peut comprendre, c'est les tout-petits, mais derrière, il y a ceux, c'est infants, ceux qui n'ont pas encore la parole. Alors, c'est un comble, c'est-à-dire que Jésus...
1: Qui est la parole.
2: Qui est la parole, va dire, tu as caché cela aux spécialistes de la parole, et tu vas le révéler à ceux qui n'ont pas la parole. Donc, on se dit, mais enfin, il y a une espèce de paradoxe comme ça. Mais peut-être que, pour son Église, pour nous, c'est un engagement à prendre, de se dire, quel est mon rapport aux pauvres ? Est-ce que les pauvres, c'est que des gens qu'il faut remplir de bien ? Ou est-ce que ce sont des gens qui sont les détenteurs des secrets du Père ? Et auquel cas, si c'est vrai, alors on va se bouger, nos communautés chrétiennes, notre Église, nous-mêmes, on va complètement se convertir pour pouvoir donner la parole aux gens et apprendre d'eux, apprendre des plus pauvres les secrets du Père. C'est quand même Jésus qui nous le dit. Enfin, c'est impressionnant. Et donc, il y a entre cette impossibilité de parler et le fait que Jésus les désigne comme les détenteurs des secrets du Père, il y a l'œuvre de l'Église, il y a l'œuvre de nos communautés. On ne peut pas passer à côté de ça.

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1: Pierre Davienne, je rappelle que nous regardons avec vous l'évangile de ce dimanche, chez Matthieu, chapitre 11, versets 25 à 30. Jésus a pris la parole, il est en train de parler à son père pour le remercier pour la façon dont il se met à la portée de ceux qui n'ont pas la parole, c'est ce que vous venez de dire. « Oui, Père, tu l'as voulu ainsi dans ta bonté. » Comment entendre ce verset-là?
2: Alors là, il y a une trouvaille, hein. Il y a une trouvaille de Jésus et des évangélistes. On a six fois le mot en grec « eudokia ».
1: Qui veut dire?
2: Alors, qui veut dire « ça te semble bon ». Mais alors, c'est incroyable le nombre de traductions qu'on a pour essayer de rendre compte de ça. On a la complaisance, « ainsi tu trouves ta joie ». Il t'a plu, tu as choisi. Parce qu'on trouve ce mot six fois dans le Nouveau Testament.
1: Oui, notamment au moment du baptême de Jésus. Tu es mon fils bien-aimé, en voilà. Toi j'ai mon bon plaisir, oui. ou tu as toute ma faveur.
2: Complaisance, ou voilà. Ça fait un peu bizarre comme mot encore. Mais on a du mal à traduire ça parce que, à la nativité, les hommes dans lesquels tu te trouves bon, dans l'action de grâce de Jésus, notre texte aujourd'hui, dans Luc chapitre 12, c'est le petit troupeau. Le Père a trouvé bon, a eu du plaisir à vous donner le royaume. Il y a le baptême, dont vous venez de parler. Il y a la transfiguration. C'est le Père qui parle de Jésus.
1: Celui-ci est mon fils bien-aimé, écoutez-le.
2: Écoutez-le. Et puis, il y a une citation dans Matthieu 12, il y a des citations d'Isaïe 42, « Mon serviteur en qui je me complais ». Ça veut dire qu'il faut revoir notre théologie, notre spiritualité. Il y a des choses où Dieu trouve plaisir. Il trouve plaisir de s'adresser, de sauver son peuple. Vous voyez, on n'a pas... Si Dieu est amour, eh bien, il y a du mouvement en lui. Alors, traditionnellement, Dieu, il est impassible, il est au-delà des transformations et des changements. Mais notre manière de le recevoir, s'il est amour, eh bien, c'est un Dieu qui trouve bon des choses.
1: Et il trouve bon de s'adresser à des personnes qui n'ont pas forcément le langage, la parole. Oui. Pour conceptualiser, mettre les choses en boîte, et Dieu notamment. Oui. Et donc il se réjouit de ça, de pouvoir s'adresser et être compris par ces personnes-là.
2: Moi j'ai l'impression qu'il y a quelque chose derrière d'un anti-idolâtrie, et une anti-idolâtrie et anti-système. C'est-à-dire qu'au fond, on a tôt fait, quand on manie les concepts et qu'on se croit intelligent,
1: savant,
2: de faire un système religieux. Et Jésus, il en est mort de cette affaire-là. Le Père confie ses secrets à des gens qui sont dans la vie, qui sont dans la survie, qui ont besoin de Dieu. Et souvent, des gens du Carmon nous disent « Ah ben, si moi, j'avais pas la foi, je serais déjà mort. » Vous voyez, la foi, c'est lié à la vie ou à la mort. C'est quelque chose de radical, et c'est pas une espèce de culture en plus, un peu spirituelle, comme ça, qui fait qu'on est bien de toute façon, on est d'un bon milieu, on a fait des études, et puis en plus on est croyant. Eh bien, ça ne marche pas comme ça. Et l'évangile d'aujourd'hui nous dit que ceux qui ont besoin radicalement de Dieu, c'est eux qui savent qui est Dieu.
1: Pierre Davienne, nous en arrivons à la deuxième partie de ce texte, où on rentre dans l'intimité de Jésus et de son Père. Jésus dit « Tout m'a été confié par mon Père, personne ne connaît le Fils sinon le Père, et personne ne connaît le Père sinon le Fils, et celui à qui le Fils veut le révéler. » Donc, c'est un mouvement d'amour entre le Père et le Fils, et ce mouvement-là, eh bien, il se donne à ceux qui sont dans l'accueil total de cette vie-là, en abondance.
2: Oui. Alors là, on a dans le texte, on a deux formules qui reviennent. Tu as dévoilé, tu as révélé à des tout-petits. Et puis, à la fin de ce passage-là, celui à qui le Fils veut le révéler.
1: Alors, révéler, qu'est-ce que ça veut dire, ça?
2: Eh bien, c'est découvrir, c'est enlever le voile. Et Jésus, il fait strictement ce que le Père fait. Hein. Mais ça rejoint du Saint Jean, hein. vous l'avez évoqué tout à l'heure. Jésus n'a de cesse que d'accomplir ce qu'il a vu faire par le Père. Et si le Père transmet ses secrets d'amour et de salut aux plus pauvres, Jésus va le faire. Et donc, il y a une articulation comme ça, une vie à la fois d'amour, mais aussi de transmission. Le verbe qui est utilisé, c'est paradidomie, c'est livrer, mais c'est aussi transmettre. Et on a ma vie, nul ne la prend, mais c'est moi qui la livre. Et puis on a, inclinant la tête sur la croix, il transmet le souffle.
1: Ça veut dire que si le Fils transmet, c'est qu'il a vu son Père lui transmettre aussi.
2: Oui, tout à fait.
1: Et donner tout voilà. ce qu'il est au voilà. Fils.
2: Je vous ai aimé, nous dira Jésus, comme le Père m'a aimé. Et donc il y a comme une cascade comme ça de transmission de la parole, et à travers la parole, d'une puissance d'amour en fait.
1: Le verbe connaître, comment l'entendre ici ?
2: On n'a pas seulement le mot connaître, on a épi. C'est un petit mot qui dit l'intensité de la connaissance. Et dans la culture juive, connaître, c'est aimer, c'est avoir des relations intimes, homme-femme.
1: Dans la culture voilà. biblique, c'est ça. Hein.
2: Tout à fait. Et donc Jésus va tout recevoir du Père, il va se recevoir du Père comme parole, et il va complètement se livrer aussi pour les détenteurs de secrets du Père qui vont avoir une responsabilité. Et les pauvres deviennent à leur tour des transmetteurs, des gens qui vont parler, témoigner de la miséricorde de Dieu envers eux.

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1: Pierre Davienne, nous lisons avec vous l'évangile de ce dimanche chez Matthieu, chapitre 11, versets 25 à 30. Alors Jésus vient de dire finalement la bonne nouvelle d'un Dieu qui se fait proche pour nous aimer. Il est révélé aux tout petits. Et puis, troisième partie de ce texte, Matthieu nous donne à entendre des paroles de Jésus magnifiques. « Venez à moi, vous tous qui peinez sous le poids du fardeau, moi je vous procurerai le repos. Prenez sur vous mon joug, devenez mes disciples, je suis doux et humble de cœur et vous trouverez le repos. Oui, mon joug est facile à porter et mon fardeau léger. » Porter le joug de Jésus, qu'est-ce que ça veut dire? On a longtemps pu entendre que c'était porter la croix.
2: Et c'est pas faux, mais c'est Jésus qui porte sa croix et qui nous porte portant sa croix. Je veux dire, il s'est lié avec nous sur la croix. Il est complètement fidèle à son Père, il est complètement fidèle à l'humanité, à notre humanité et à chacun de nous. Hein, c'est toujours le avec nous, le Immanuel, qui va vraiment jusqu'au bout.
1: L'image du joug, elle est belle parce que, je le disais au début de cet entretien, c'est quand même des bœufs qui sont sur une même ligne et qui ont une pièce de bois qui les aide. Donc on peut imaginer que c'est une aide d'avoir Jésus à côté qui marche à notre pas.
2: Oui, tout à fait. Oui. C'est un lien très fort parce que ça va produire du fruit, enfin, si on laboure. Mais alors, ce qui est intéressant, c'est que cette image du joug et du fardeau, c'est aussi une image qui est utilisée par la tradition juive.
1: Oui, par les rabbins.
2: Pour parler de la réception qu'on a de la parole de Dieu.
1: De la loi.
2: Donc ils disent, portez le joug de la Torah, de la loi, donc des commandements. C'est une histoire de transmission. En fait, Jésus, là, il se présente comme le pédagogue parfait, comme celui qui va transmettre oralement la parole de Dieu, si bien que les plus pauvres peuvent la recevoir et la porter avec lui.
1: On peut penser aussi qu'à l'époque de Jésus, la loi, c'était devenu des fardeaux très lourds à porter. Oui. Jésus le dit souvent aux pharisiens. Souvent. Vous alourdissez tout, toute la loi, avec tous vos préceptes. Oui. Donc, qu'est-ce qui change là dans la manière dont Jésus présente sa loi quand il dit « c'est léger ».
2: C'est léger parce que, d'abord, il a toujours fait ce qu'il a dit. Quand il proclame les béatitudes, on peut les recevoir que parce qu'il les a vécues complètement. Sinon, c'est imbuvable. Heureux ceux qui pleurent, ceux qui souffrent, les persécutés. Ça ne peut être reçu comme bonne nouvelle que parce que nous croyons et nous savons que Jésus les a vécues. Vous voyez, c'est ce « avec vous, je suis sous le même joug » et parce qu'il a vécu ça, nous pouvons le vivre avec lui. Mais il y a une chose que je voulais dire aussi, c'est que dans l'évangile de Jean, au chapitre 11, il y a l'onction de Béthanie. Judas conteste le fait d'avoir gâché tout cet argent-là. Et Jésus va dire, laisse-la faire, on va parler d'elle partout où cet évangile sera proclamé.
1: Oui, parce qu'elle a versé du parfum.
2: Elle a versé du parfum de grand prix.
1: Sur mes pieds.
2: Et Jésus va dire, les pauvres, vous en avez toujours avec vous. Moi, vous ne m'avez pas toujours avec vous. Souvent, on traduit, il y aura toujours des pauvres. Et c'est absolument abominable. Enfin, c'est mépriser Jésus que de penser qu'il a dit ça. Jésus a dit, c'est votre chance à vous, mes chers apôtres. C'est notre chance à nous, Église, aujourd'hui, d'avoir les pauvres avec nous. Pourquoi? Parce que s'ils sont les détenteurs de la parole, des secrets du Père, eh bien, ils vont être donnés à l'Église pour qu'elle reste fidèle au Christ crucifié, souffrant et ressuscité. Vous voyez? Donc ça, c'est la pensée du Père Joseph Wresinski, le fondateur de ATD, de dire, au fond, des pauvres, vous en avez avec vous. Jésus donne les pauvres, les népios, les petits, à l'Église pour qu'elle reste fidèle à ce qu'elle est. C'est-à-dire une Église pauvre, servante, dans une altérité.
1: Et marcher sous ce joug-là, ça fait que c'est une Église qui suit vraiment le Christ qui lui-même a été pauvre, serviteur, petit.
2: Voilà. Je crois qu'on ne peut pas penser une Église autosuffisante qui s'identifie elle-même par elle-même. Mais l'Église est donnée au monde et les pauvres lui sont donnés pour qu'elle reste fidèle au Christ.
1: Pierre Davienne, je reviens avec vous sur la douceur et l'humilité. Je suis doux et humble de cœur et vous trouverez le repos. Le repos, il vient quand on est dans la douceur et l'humilité. Sinon, on n'est jamais en repos. C'est ce que veut dire Jésus, là?
2: Oui, tout à fait. Jésus est celui qui transmet toute la vie et la puissance du Père et de l'Esprit, parce qu'il s'est abaissé. Voilà, il y a l'hymne aux Philippiens qui nous le dit. Il est descendu au plus bas pour être sûr que personne ne soit en dehors de l'amour du Père.
1: Au chapitre 10 de ce même évangile de Matthieu, Jésus envoyait ses disciples en mission. On peut dire que là, à travers ce texte, on a une feuille de route pour ses envoyés.
2: Oui,
1: donc, être petit, garder l'intimité avec le Père, et puis utiliser la douceur et l'humilité, c'est un peu ça la feuille de route.
2: Non, tout à fait. Oui. C'est nous ne savons pas. Ensemble, nous nous mettons sous l'action de l'Esprit Saint pour vivre du Christ et de la parole du Père et pour témoigner et partager ça. Mais ça ne peut se faire que dans l'humilité, que dans la simplicité. Voilà.
1: Pierre Davienne, vous avez déjà évoqué un peu en quoi ce texte est une bonne nouvelle, notamment pour l'Église aujourd'hui. Qu'est-ce qu'il nous dit à nous dans nos vies quotidiennes?
2: Il nous dit que Jésus n'a pas de limite dans le fait qu'il se livre pour chacun d'entre nous. Il n'y a personne qui peut se croire en dehors de son amour. Et lui, il a été vraiment jusqu'au bout pour que chacun on puisse croire que c'est pour nous, quoi. Et qu'il est mort et ressuscité pour nous.
1: Puisqu'il était question des savants au début du texte, ne faut-il pas quand même de l'intelligence dans la foi, tout le côté étude, raison? Qu'est-ce que vous diriez sur l'articulation entre justement la petitesse et puis ce niveau peut-être un peu plus intellectuel de la foi?
2: Non, mais ça... Alors ce qui est intéressant, dans le texte, on ne dit pas « tu as caché cela aux sages et aux savants ». C'est « à des sages et à des savants ». C'est-à-dire que les études, elles doivent pouvoir être confrontées à la vie des très pauvres et avec le souci du monde. Je crois que c'est ça. On investit tout ce qu'on a reçu de la culture, de l'intelligence. Eh bien, ça doit être remonnayé, relu, pour que les plus pauvres aient accès. Et surtout, et ça, en ce moment, je trouve que c'est un petit peu difficile, c'est que on comprend l'engagement envers les pauvres en nous mettant au-dessus, en donnant des trucs. Et le Père Joseph disait, la main qui donne est toujours au-dessus de la main qui reçoit. Et ça n'est pas dans l'Évangile, ça n'est pas évangélique. La première chose qu'on a à faire, c'est d'investir toute notre intelligence pour essayer de comprendre, de décoder la vie des pauvres, savoir quel est ce Dieu des pauvres qui est finalement peut-être plus réel et plus vrai que celui qui se bâtit dans les universités et dans les catéchismes.
1: Merci à vous, Pierre Davienne. Pour ceux qui veulent réentendre l'évangile de ce jour, c'est chez Matthieu, chapitre 11, versets 25 à 30. Merci à Antoine Picot à la réalisation technique.

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1: Des maths, vous êtes invité à passer la prochaine heure dans le Finistère, à Quimper, au musée départemental breton et à Concarneau. Cette cité fortifiée, entourée de remparts, surnommée la ville close. Nous nous glisserons dans les pas de notre guide Pascal Le Boédec. Emga Vébrez, rendez-vous en Bretagne dans un instant.
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1: C'est un roc, c'est un pic, c'est un cap. Que dis-je, c'est un cap, c'est une péninsule. La péninsule bretonne est située entre la Manche au nord, la mer Celtique et la mer d'Iroise à l'ouest, le golfe de Gascogne au sud. Elle forme le sommet nord-ouest de l'Hexagone. Bretagne est issue du latin Britannia, utilisé dès le 1er siècle par les Romains pour désigner la Bretagne insulaire ou Grande Bretagne.
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1: La Bretagne, ce sont 4 départements, 22 les Côtes d'Armor, 29 le Finistère, 35 Ille-et-Vilaine et 56 le Morbihan. Suivez le guide réalise presque un sans faute. Nous découvrons dans la série 3 départements sur 4 et toujours dans le Finistère pour ce nouveau rendez-vous à Quimper et Concarneau. Quimper, 65 000 habitants, est la capitale historique de la Cornouaille. Elle séduit par son centre médiéval et ses maisons à pans de bois. Ville d'art et de tradition, Quimper est aussi célèbre pour sa faïence et sa culture bretonne vivante. C'est pourquoi nous poursuivons la visite du musée départemental breton débuté dans l'émission précédente. La collection de costumes du musée est l'une des plus riches de Bretagne, voire la plus importante en France dans ce domaine-là. Et nous retrouvons la directrice et la médiatrice culturelle du musée, située tout à côté de la cathédrale Saint-Corentin, la star de Quimper, qui incarne l'âme gothique bretonne.
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5: Bonjour, bienvenue au musée départemental breton. Je suis Solène Roux, la directrice du musée, et je serai accompagnée par Myriam Lescaut, médiatrice et publique au musée.
1: Le musée départemental breton, au sein de sa collection de costumes, en possède combien, tout compris, les petits, les grands, les baptêmes, les mariages, les deuils,
5: alors là,
1: les tenues de cérémonie?
5: Là, la collection de costumes, on est environ autour de 4500 pièces.
1: 4500 pièces, que vous stockez où?
5: Les réserves du musée sont aux alentours de Quimper et on a au sein de la réserve plus de 120 000 pièces de collection. Donc la collection de costumes est une petite partie au sein de cet ensemble.
1: Quelles sont les conditions pour bien conserver les costumes, température, enfin, etc. Je sais pas, humidité ou pas ou...
5: Alors, une condition de sécurité, déjà. Une stabilité au niveau de la température, un contrôle de l'hygrométrie, que la toiture ne fuit pas, ce genre de choses.

0: Là, on est dans la dernière salle. On présente un zoom sur le pays bigoudin, parce que justement, souvent les visiteurs pensent que le costume breton, c'est le costume bigoudin. Et vous avez vu qu'en fait...
1: Bigoudin, mais bigoudaine pour les femmes.
0: Pour voilà. Les femmes. Il y a une grande diversité au niveau des pays. Et on a décidé de montrer un zoom sur le pays bigoudin. Avec, vous voyez que la coiffe n'a pas toujours été grande, parce que c'est souvent l'image, le cliché qu'on a autour de l'habit bigoudin. Mais à la fin du 19e, la coiffe fait une dizaine de centimètres pour finir à son point culminant à 38 centimètres.
1: 38 centimètres ?
0: Oui.
1: Waouh ! Mais tout le monde portait après 38 centimètres. Était-ce une mode ?
0: C'est une mode. Donc,
1: et pourquoi de plus en plus haut ?
0: Alors, c'était aussi pour se démarquer de la génération précédente.
1: C'est un peu une toque de chef, finalement. Ça fait un peu penser à ça.
0: Une très belle toque de chef en dentelle.
1: Non, les autres n'ont pas la dentelle, forcément.
0: Autre détail aussi qui est assez drôle, c'est que au fur et à mesure que la coiffe va monter, la jupe va se raccourcir. Et vous pouvez le voir aussi au sein des photos que l'on présente, qui évoluent dans un axe chronologique. Oui. Vous voyez ce même mouvement.
1: C'est ça, mais là on reste quand même sous le genou, là, encore.
0: Oui.
1: Non,
0: oui. Oui. Cet accrochage de costumes bigoudins a été fait en partenariat avec le musée bigoudin.
1: Et il y a un musée bigoudin.
0: Oui, qui a une grande collection de costumes également. Et c'est eux qui nous prêtent l'ensemble de ces costumes.
1: Et le musée est où ?
0: À Pont-l'Abbé.
1: Quels sont les métiers qui sont sollicités pour fabriquer ces costumes et ces robes traditionnelles ?
0: Il y a deux métiers principaux. Il y a le métier de tailleur, donc pour la coupe des vêtements, et le métier de brodeur ou brodeuse pour tout le travail de broderie sur les coiffes ou sur les costumes. Mais le pays bigoudin n'est pas le seul à avoir des broderies sur ses vêtements.
1: Dans le Finistère ou partout en Bretagne, je ne sais pas trop d'ailleurs, mais on a beaucoup brodé quand même.
0: Ah oui. La broderie au fil de soie a été utilisée pendant toute une période pour tous les costumes, notamment de Basse-Bretagne.
1: Vous arrive-t-il d'avoir envie d'en porter un de ces costumes traditionnels, Solène ?
0: Donner envie, oui, on aura envie d'essayer tout ça, mais c'est extrêmement codifié. Et donc, on ne s'aviserait pas de porter un costume dont on ne fait pas partie.
1: Donc, par exemple, vous êtes d'où ?
0: Alors, moi, j'habite à côté de Quimper, mais il ne me viendrait pas l'idée de porter un costume bigoudin ou...
1: Ce serait mal perçu ?
0: Ça pourrait être mal perçu, je pense, oui. Et on n'a pas envie, en fait, toi aussi. je pense que tout le monde est très attaché à sa localité et à son pays, finalement.
1: Et vous, Myriam ?
2: Moi, par exemple, moi, je ne suis pas bretonne à l'origine, mais depuis que je suis ici, j'ai grandi, entre guillemets, dans
1: donc
2: le Cap.
1: Donc, vous avez le droit.
2: J'adorerais porter le costume du Cap Cisin, mais par contre, tu ne me viendrais pas l'idée de porter le costume bigoudin en exemple totalement au hasard. Mais voilà, chacun est très accroché quand même à son terroir, à son pays. Et après, les costumes se portent quand même avec beaucoup de codes encore aujourd'hui. Et du coup, c'est plutôt les cercles celtiques qui ont pris ça en main. Et après, par contre, tout le monde peut adhérer à un cercle celtique. Mais il faut quand même apprendre, du coup, toutes ces histoires autour des costumes et comment ça se porte pour pouvoir...
1: Un examen de passage.
2: Pas un examen de passage, mais en fait, ouais. Comme les reines de Cornouailles, elles savent tout sur leur costume et sur leur histoire de la Bretagne. Voilà, c'est pas juste... mais c'est vrai que ça donne envie. Par contre, quand on les voit, on a envie de les porter.
1: Mais un touriste de passage qui passe 24 heures, comme moi, à Quimper, en aucun cas ne peut être autorisé, du coup, à porter un costume traditionnel.
2: Ah, on peut, mais c'est pas sûr que ce soit très bien vu.
0: Faire habiller par quelqu'un...
2: Qui sait mettre en place le costume, qui s'est coiffé, voilà.
1: Juste pour faire une photo, éventuellement. Mais sinon...
0: Sinon, fait un peu touriste.
1: Sinon, ça fait touriste et donc non légitime.
0: Exactement.
2: Ah, les Bretons sont quand même... C'est breton quand même. Nous, on est ravis d'expliquer ça aux touristes quand ils viennent.
1: Après, on pourrait faire des silhouettes simplement avec la tête pour passer la tête.
2: Oui, on en a dans la prochaine exposition quand même. Parce que ça a été
0: un sujet justement de laisser en libre accès des pièces de costumes. Et une des remarques, c'était « Mais alors, les visiteurs vont s'habiller et ils vont mettre n'importe quelle pièce, ça va rendre n'importe quoi,
1: sacrilège.
0: Ça peut choquer. Ouais, » Oui, ça peut être... Voilà. Et du coup, c'est pour ça qu'on n'est pas parti sur cette option dans la prochaine exposition.
2: Les panneaux à trous.
1: Le costume est bien. C'est moins bien, ça va plus vite en même temps. C'est instantané.

0: Avant d'aller dans le mobilier, on fait un petit passage dans la tour de Rouen, du coup, qui est la plus ancienne partie du musée, donc qui date du début du XVIe siècle, qui est donc un énorme escalier en colimaçon.
1: Oui, là, plusieurs personnes peuvent se tenir côte à côte pour monter. Hein.
0: Exactement, et ça va desservir tous les étages en fait du palais, et ça fait la jonction entre les deux ailes du palais épiscopal. Et ça a été beaucoup remanié par les différents architectes sur les nombreux siècles du palais. Donc vous avez des demi-étages, des demi-portes, et des fois des portes qui mènent nulle part, du coup. Voilà, donc c'est notre côté un petit peu labyrinthique quand on arrive au musée, quand il faut changer d'aile dans le musée, on est toujours un peu perdu. Ouais,
1: mais ça veut dire qu'il y avait du monde dans ce palais épiscopal, si on l'a prévu aussi grand et...
0: Il n'y avait pas forcément du monde tout le temps, puisque les évêques aussi avaient un autre palais aussi ailleurs à la sortie de Quimper. Mais par contre, on avait de quoi recevoir. Là, dans les salles du mobilier, ça va être justement les salles de réception, donc on avait vraiment de la place. Et on avait beaucoup d'appartements et des petites chapelles privées aussi pour les évêques. Donc c'est vrai que c'était un monument assez grand. Et puis on est quand même à une époque où on fait, en tout cas dans le Finistère, beaucoup de palais qui ressemblent à des châteaux, donc assez monumentaux. Sur la tour, il y a des faux mâchicoulis, donc des trous de défense en fait, alors qu'on n'est pas du tout sur quelque chose qui sert à la défense.
1: Il était puissant, l'évêque ?
0: L'évêque de Quimper avait une certaine autorité quand même, oui, on est sur quand même un grand épiscopat.

0: Donc on passe dans le mobilier.
1: Et on passe par la salle des fresques pour y aller, donc qui est une ancienne chambre et une ancienne chapelle des évêques, qui a gardé les fresques au mur du 19e. Et puis on arrive, pareil, comme tout à l'heure, sur des sauvegardes d'objets. Donc on va avoir des poteaux qui ont décoré des maisons traditionnelles typiques de Quimper, des maisons à pans de bois. On a une chaise à porteurs qui a été ramenée par des Quimperois aussi. Voilà, on est dans un petit espace un peu de transition entre les costumes et le mobilier à proprement parler.
0: Donc finalement, le musée bénéficie de dons. Des Quimperois font des dons au musée. Le musée a aussi, une politique d'achat aussi.
2: C'est vrai qu'on a beaucoup de dons, pas forcément que de particuliers, aussi de la Société archéologique du Finistère, par exemple, qui est à l'origine du musée et qui a fait justement contribuer à ces sauvetages de maisons ou de monuments. Et sinon, on pratique aussi les achats en vente aux enchères, auprès de galeries. On a une politique d'acquisition qui fonctionne par opportunité, par achat.
0: Bon, il y a du mobilier devant moi et de styles très différents.
2: Oui, on commence avec l'habitat traditionnel, avec le fameux lit clos et le banc. Oui.
0: Donc avec ses portes, hein, on peut le fermer.
2: Oui, alors il y a plein de modèles de lit clos. Là, c'est le modèle à deux pans coulissants. Avec aussi également la grande armoire qui fait la suite des coffres que vous avez vus juste avant.
0: Donc là, c'est l'armoire bretonne.
2: L'armoire bretonne. Mmh.
0: Massive, hein ?
2: Je ne sais pas si celle-là est une armoire de mariage. C'est une armoire de mariage qui venait avec la dot de la mariée.
0: Donc dans laquelle on rangeait quoi ? Le linge ? Les draps, etc. Oui. Le marié ? Non. Mais le lit, oui, le marié.
1: Pardon ? Le formation, c'est deux portes au lieu de quatre. Donc on peut ranger le marié après. Mais pas au début, pas au 18e.
0: Alors là, on est dans... Le directeur de l'office de tourisme nous en avait parlé. On est dans la période art déco quimperoise. C'est plus que quimperois ?
1: Oui, c'est ça. En fait, l'idée du mobilier, c'est de montrer, comme pour les costumes, l'évolution des modes aussi. Donc on passe du 18e au début 19e, on a le mobilier avec des figures, à la section plutôt 16 breurs, donc c'est les 7 frères, donc on est dans les années 30. Et c'est des Bretons qui veulent renouveler en fait l'art breton et remettre en avant cet art du mobilier, mais en le rendant un peu plus contemporain. Normalement, c'est censé le rendre un peu plus léger aussi, mais on est toujours sur des meubles très massifs quand même. Mais on est plus sur des meubles d'exposition, du coup, que des meubles de la vie pratique de tous les jours. Donc c'est un mouvement qui a œuvré dans le mobilier, mais aussi dans la céramique, dans la peinture, voilà, c'était assez complet. C'est les années 30, donc ça se fait très art déco, mais on retrouve quand même les motifs traditionnels finalement dans ce mobilier, et cette idée du coffre, toujours.
0: Ah oui, c'est ça. Bon, les 7 frères. Moi, je n'avais jamais entendu parler des 7 frères, mais il faut venir les découvrir, oui.
1: Voilà, on va avoir toute une section sur ça. Et puis, on arrive jusqu'aux années 1950, où on a le début du développement aussi des bureaux, de la bibliothèque, voilà, l'ajout de ce mobilier. Pour contextualiser aussi un peu cette période, donc on peut avoir des peintures et des coiffes. On a aussi une map monde qui montre où les Bretons ont voyagé à travers le temps, car les Bretons sont des grands voyageurs depuis toujours.
0: Donc c'est partout, non ? C'est pas partout ?
1: Donc c'est partout. Et c'est marqué là où le soleil se lève, il y a un Breton. Voilà.

0: toujours une petite vue sur la cathédrale, si on veut.
1: On prend ses repères.
0: Et on monte au deuxième étage, du coup.
1: Et on change de domaine.
0: On change de domaine, mais pas de période. On reste...
1: On change de matière.
0: Mais on change de matière pour aller à la section céramique, puisque la ville de Quimper est assez réputée pour ses faïences. On avait tout ce qu'il fallait pour faire ça, des forêts, la rivière. Donc il y a une grosse collection aussi autour de cette thématique-là.
1: On peut passer beaucoup de temps uniquement dans cette section céramique. Hein.
0: Comme pour le mobilier, on va être du 18e au 20e à peu près. Donc on va retrouver par époque, mais aussi par thématique. Donc là, on va retrouver notre Saint-Corentin, justement, de la cathédrale que vous allez avoir. Donc il y a toute une section vraiment en figurines religieuses. Et après, on va avoir aussi toutes les poteries qu'on sert tous les jours, des plats, des assiettes qu'on va retrouver, mais après aussi des choses plus décoratives, donc vraiment en mode sculpture, statuette, et tout un style très breton, c'est-à-dire où on va avoir des figures bretonnes dessus, donc où là on retrouve justement ce qu'on a vu en fait en bas, avec des gens habillés en costume, qui sont en train de danser.
1: C'est très coloré. Hein.
0: Et du coup c'est très coloré, on a une petite section toute blanche qui a été une certaine mode à une époque aussi dans les faïenceries de Quimper. Mais sinon, on est sur des plats et des assiettes extrêmement colorées, effectivement, même dans les figures. Mais après, quand on a des figurines en costume traditionnel, comme on l'a vu en bas, en fait, c'est très coloré le costume. Donc forcément, l'habit d'ailleurs, pas le costume, l'habit traditionnel, c'est très, très coloré aussi.
1: Alors les maisons avaient peut-être les murs gris, mais à l'intérieur, une vaisselle très colorée.
0: Oui, et d'ailleurs, le vaisselier qu'on peut voir dans nos collections, mais qu'on pouvait voir dans la maison traditionnelle, servait aussi à de vitrine, puisqu'on avait une partie qu'on montrait. Donc on sortait ses plus belles assiettes, plus colorées, même si à l'intérieur, peut-être, on n'avait pas ça pour manger.
1: C'est vrai que ça se faisait, le vaisselier exposition, effectivement.
0: Exactement, ouais. Ça perdure très longtemps, d'ailleurs, parce qu'on en a...
1: On le voit moins aujourd'hui. Hein.
0: Moins aujourd'hui, mais on en a quand même jusqu'à fin mi-20e, je pense, quand même. C'est encore assez, assez répandu. Voilà. Mais on monte sans trois très belles assiettes, mais après, en dessous, on n'a peut-être pas forcément des si belles assiettes pour manger tous les jours, finalement.
1: Alors qu'il faut, si on peut manger dans de belles assiettes.
0: Exactement.
1: Tous les jours, c'est en fait pour ça.
0: Aujourd'hui, je pense que les très belles assiettes d'antan font qu'aujourd'hui, on les trouve bien aussi pour pouvoir
1: aussi
0: manger dedans et les conserver.
1: Et alors, le trésor, c'est si vous deviez nous conduire devant le trésor.
0: Alors pour moi, le trésor, c'est la section bretonne, mais je travaille au musée départemental breton, donc à un moment donné, on se fait une raison. En fait, on a beaucoup de faïences qui montrent aussi des traditions et des contes et légendes bretonnes. Et la Bretagne, comme les saints, recèle de contes et légendes. Donc on a certaines pièces qui représentent vraiment ça, la vie quotidienne, mais aussi ces contes et légendes qui faisaient partie de la vie. Tous les soirs, on était à la veillée à se raconter. On n'avait pas de télé, donc on écoutait le plus ancien.
1: Il n'y avait pas d'internet.
0: Voilà, pas de tablette. Donc,
1: pas de réseaux sociaux.
0: Pas de Netflix,
1: pas d'Instagram.
0: Rien.
1: Donc les contes.
0: Donc les contes et légendes, on se mettait au coin du feu et on écoutait généralement le plus ancien de la maison raconter des histoires. Ou le tailleur, quand on n'avait pas encore les ateliers, c'est le tailleur qui venait chez vous faire la tenue. Et lui, forcément, avait plein de histoires parce qu'il voyageait dans toutes les maisons.
1: Parce qu'il les récoltait.
0: Donc forcément. Et on a énormément de contes et légendes autour des korrigans, donc ces petits lutins qui font des farces. Et donc on a un plat avec un joueur de biniou qui joue pour les korrigans en espérant ne pas se faire dévorer par les korrigans. Normalement, dans les légendes, c'est un peu ça.
1: C'est vraiment très différent. Hein. Il y a toute une diversité de korrigans. Hein.
0: Exactement. Il y en a des gentils quand même dans certaines légendes. Mais si votre cœur est bon, les korrigans seront gentils. Donc voilà, c'est un peu le plat, nous, qu'on aime beaucoup en médiation à montrer aux gens.
1: C'est en relief.
0: Exactement. On est sur un décor en relief avec tous ces petits korrigans qui dansent.
1: Biniou. Voilà. Et les korrigans qui datent de...
0: Ouh, très bonne question. J'aurais dit 19e, fin 19e.
1: Solène va vérifier.
2: Fin 19e.
1: Bravo, test validé.

0: Et on va terminer au paradis ?
1: Exactement.
0: On monte encore.
1: On monte encore pour finir la visite. On peut aller tout en haut de la tour de Rohan. Donc il n'y a pas d'espace d'exposition, mais il y a un magnifique plafond sculpté en forme de palmier, on peut dire, en bois. Donc voilà, qui donne un beau final à votre visite.
0: Ce sera le bouquet final, effectivement.
1: C'est la fin pour les visiteurs, mais normalement, dans le palais épiscopal, vous avez encore un étage, donc là où sont nos bureaux maintenant. Et dans la tour de Rohan, vous avez encore trois autres étages de petites chambres ou chapelles qui ne sont pas accessibles au public, mais qui finissent la tour, en fait.
0: Donc vous passez toutes les deux votre vie ici. Vous vivez dans un palais, finalement.
1: C'est ça. Une vie de palais. Et on monte souvent l'escalier de la tour de Rohan, puisque nous, nos bureaux sont vraiment juste à côté de la tour. Donc
0: vous êtes toujours en forme.
1: On est toujours en pleine forme. Pour accueillir les visiteurs.
0: Bon, et pour les personnes en situation de handicap,
1: Tout le musée, à part cette petite partie du plafond que vous pouvez voir quand même en photographie en bas, tout le reste du musée est accessible. Tout est relié par les ascenseurs et on propose aussi des fauteuils roulants, sièges cannes. On a vraiment un musée qui est accessible à 100%. On a aussi pas mal de choses en tactile pour les personnes non-voyantes. On prête des casques. Voilà, on est dans la démarche tourisme handicap, justement. Donc, on est presque labellisé maintenant. Donc, voilà, on a quand même un site qui est complètement accessible, même si c'est un monument historique.
0: Et les bonnes années, le musée attire combien de visiteurs par an ?
2: Entre 40 et 55 000 visiteurs.
0: Ben, c'est beaucoup.
2: Ah oui, on a une belle fréquentation.
0: On se quitte, je vais redescendre quand même, vous aussi peut-être, mais on se quitte au sommet finalement de ce musée départemental breton, qu'il faut visiter bien sûr quand on séjourne à Quimper.
2: Bah oui, c'est,
0: vous ne direz pas le contraire.
2: Un incontournable de la visite de Quimper.
0: Ben, merci beaucoup Solène et Myriam de nous avoir fait découvrir ce musée que vous connaissez bien et qui vous passionne, j'en suis certain. Hein.
1: Merci. Il faut qu'on fasse un petit commentaire.
0: Non mais surtout, comme ça c'est vachement le oui de la tête, ça marche bien en radio.
1: Ça marche pas.

0: Suite de ce suivi de guide dans le Finistère, nous quittons Quimper, le musée national breton, Solène Roux et Myriam Lescaut. De Quimper, il nous faut une demi-heure, moins de 30 km, pour rejoindre Concarneau au sud-est. Concarneau, 21 000 habitants, est la ville portuaire du sud Finistère, avec son cœur historique, cité fortifiée, entourée de remparts, la ville close, objet de notre découverte. Faisons connaissance avec notre guide.
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3: Bonjour à tous les auditeurs de RCF.
0: Et les autres, parce qu'il y en a d'autres aussi.
3: Et les autres, voilà. Je m'appelle Pascal Lebouedec, je suis guide conférencier à Concarneau et je vais vous accueillir pour une petite visite de la ville sous un soleil ce matin radieux.
0: Mais qui dit qu'il ne fait pas beau en Bretagne ?
3: Ah oui, alors là, oui, là, vraiment, ça pourrait tromper tout le monde, mais là, on a vraiment un magnifique soleil.
0: Pas de nuages.
3: Pas de nuages, en plus un beau ciel bleu. Ça casse un peu les idées reçues des fois sur la Bretagne.
0: Oui, alors bon, cela dit, moi j'ai bien retenu ce que me disait une camarade bretonne qui vit à Metz. Il fait beau plusieurs fois par jour en Bretagne.
3: C'est exactement ça.
0: Et là, il fait beau, très très beau, et probablement toute la journée.
3: Oui, toute la journée et même pendant plusieurs jours.
0: En ce mois de mai, c'est pas la grosse chaleur, mais avec le soleil, température très très agréable, Pascal. Et nous allons partir à la découverte de Concarneau, mais plus précisément de ce qu'on appelle la ville close.
3: Oui, effectivement. Donc c'est le berceau primitif de la ville, donc c'est une forteresse en vérité, avec une ville à l'intérieur, des soldats, des moines, j'en parlerai tout à l'heure. C'était vraiment une petite société diversifiée, et c'est au 19e siècle, vers 1850, qu'apparaissent dans les faubourgs, finalement, 32 conserveries. Et là, évidemment, la ville va être complètement métamorphosée et nous allons atteindre très vite des chiffres importants au niveau de la population. Donc aujourd'hui, Concarneau, c'est la troisième ville du Finistère. Nous avons 20 000 habitants et une agglomération à peu près de 50 000 habitants.
0: Ville d'art et d'histoire, tout comme Quimper.
3: Tout à fait, le même titre que Quimper, à savoir donc un patrimoine très bien conservé, évidemment, et puis avec cette volonté, évidemment, de le partager avec les scolaires, les adultes, les touristes, les Concarnois, tout le monde, on va dire, peut participer, évidemment.
0: Quelle image donnerais-tu pour que nos amis se représentent la forme de la ville close ?
3: Alors, la forme de la ville close, c'est un petit peu compliqué.
0: Allez, j'en ai trouvé une, alors je vais te suggérer la mienne.
3: Ah, oui, moi, peut-être une sorte de haricot, puisque ça tourne haricot. Un tout petit peu. Et on a à peu près, en gros, ce n'est pas si grand que ça, ça fait à peu près 350 mètres de longueur pour à peu près, on va dire, aller 150 mètres, 200 mètres de largeur.
0: Ouais. Alors moi, j'ai trouvé une autre forme, mais ce sont ceux qu'on trouve dans les hôtels, une forme de sèche-cheveux.
3: Ah oui, c'est pas mal aussi, c'est assez original d'ailleurs. Je te raconte une...

0: Alors, pour entrer dans cette ville close, Pascal, on passe ce qui était le pont-levis ?
1: Oui, alors au départ, on part, si on remonte très en arrière, c'est un îlot rocheux, donc vraiment entouré par la mer. Hein, c'est ce qu'on voit encore aujourd'hui. Et cet îlot rocheux, progressivement, évidemment, les humains vont s'y installer. Alors on peut imaginer, hein, dès l'Antiquité, même si on n'a pas de preuves tangibles, l'installation de pêcheurs, voilà, il y a un petit endroit finalement qui est assez intéressant au niveau stratégique. Et voilà pourquoi, au fur et à mesure du temps, donc on a une installation de moines qui nous viennent de l'abbaye de Landévennec, c'est sur la presqu'île de Crozon, et qui vont s'installer sur l'île Rocheux parce qu'ils ont eu des terrains qui ont été donnés par le comte de Cornouailles. Nous sommes effectivement ici en Cornouailles. Il s'appelle Alain Quénard. Nous sommes à peu près dans les années 1030 à peu près. Et pour que celui-ci aille plus facilement au paradis, eh ben, tout simplement, comme partout ailleurs en France, on donne des terrains à des moines pour qu'ils prient. Alors ils vont s'installer sur l'îlot, dans la partie la plus éloignée par rapport à nous maintenant, c'est-à-dire au fond de l'îlot. Et là, ils vont avoir une idée. Ils vont avoir l'idée de prier pour le comte de Cornouailles, c'est ce qu'on leur avait demandé.
0: C'était leur job.
1: C'était leur job, voilà. Mais il s'avère qu'il n'y a pas que l'océan à Concarneau. Nous avons effectivement une rivière qui s'appelle le Moros et qui se jette à l'arrière de la ville close dans l'océan. Ce qui fait qu'il y avait des petits pêcheurs qui habitaient de l'autre côté. Et les moines s'apercevaient que ces petits pêcheurs avec leurs carrioles étaient obligés de remonter jusqu'à un gué très profondément dans la campagne pour passer la rivière le Moros. Et ils imaginent tout simplement de faire un bac pour faire un raccourci. Qui dit bac dit péage, évidemment. Et voilà pourquoi autour des petits moines venant de Landévennec et créant donc nous allons avoir l'installation d'artisans, de commerçants, évidemment, avisés, puisqu'il y a un peu d'argent.
0: Le bac a permis l'accès,
1: voilà.
0: Et ça s'est développé.
1: Et une petite ville s'est développée. Ouais. Alors c'est ensuite, un peu plus tard, que les ducs de Bretagne vont commencer à regarder cet îlot habité, cette fois-ci, d'un autre œil, et représentant une force stratégique par rapport à nos amis les Anglais.
0: Et le nom de Concarneau ?
1: Alors c'est Concarné, qui voudrait dire, en fait, par rapport à la baie, abri, coquille de Cornouailles.
0: Je sais pas si c'est une habitation là qui est à l'angle quand on arrive.
1: Alors ça, mais... c'est le beffroi, on va dire c'était un poste de garde à l'origine, on y a rajouté une petite fenêtre. On l'a transformé en 1906 pour en faire finalement ce qui est...

0: Alors là, nous sommes en train de passer sur un pont. Il y avait un pont fixe. Ici, nous marchons sur du bois, donc un premier pont-levis. Là, nous sommes en train de pénétrer dans un filtre, filtre militaire, qui a pour nom un ravelin. C'est-à-dire que de la tour du gouverneur qui est en face, je peux absolument tout voir si j'ai un ennemi potentiel qui arrive.
1: Ouais, c'est un peu comme des caméras de surveillance.
0: Exactement.
1: Hein.
0: Ouais. Là, nous sommes en train de tourner pratiquement à angle droit, parce qu'il est trop facile que je vous fasse rentrer de manière droite. Nous allons passer sur un deuxième pont-levis, matérialisé aussi par du bois.
1: Ouais, donc il y avait plusieurs étapes pour bloquer les éventuels assaillants.
0: Tout à fait, parce que quand nous rentrons dans la ville close, c'est l'endroit le plus sensible. Parce que de ce côté-ci, nous avons les effets de marée, évidemment. À marée basse, des chevaliers pouvaient s'approcher des murs de la ville close. Tandis que de l'autre côté, où étaient les moines, il y a la fameuse rivière. Donc j'ai de l'eau en permanence pour me protéger. Donc c'est ici qu'on va mettre, et on le voit à partir donc de cette demi-lune, les deux plus grosses tours de la forteresse. Donc du côté droit, vous avez la tour du gouverneur, et du côté gauche, où il y a des drapeaux, on l'appelle la tour du major.
1: On ne pouvait pas assoiffer la ville, finalement, c'est ça?
0: Ah, voilà. Donc on met un maximum d'obstacles, en fait, sur à peu près, on va dire, 70 mètres, puisque là, je suis encore face à un troisième pont.
1: Oui. Hein,
0: et où il y a des jolies fleurs aujourd'hui, c'était les douves, et les douves étaient en eau, évidemment, avec de nouveau une porte qui bloquait vraiment voilà,
1: c'était l'espace. Très protégé.
0: Très protégé.
1: Ça a marché?
0: Moyennement, on a quand même été attrapés.
1: Donc on va passer, effectivement, le troisième...
0: Troisième pont-levis.
1: Pont-levis, mais là, il n'y a plus de douves.
0: Il n'y a plus de douves en eau, non, effectivement.
1: Oh, des jardins. Et nous entrons dans la rue Vauban.
0: Alors,
1: je le lis.
0: Voilà. Alors, il n'y a que le nom, puisque M. Vauban est effectivement passé ici à la fin du XVIIe siècle, mais il a considéré la forteresse comme étant quelque peu obsolète. Il a préféré aller faire une tour à Camaret, pas loin d'ici, sur la presqu'île de Crozon, qui est à l'heure actuelle classée à l'UNESCO.
1: Et Concarneau ?
0: Ah non, non, pas nous, non, non.
1: Non ?
0: Par contre, donc, monument historique, la tour de Vauban à Camaret s'inscrit dans un circuit national.
1: Puis l'UNESCO, il faut que ce soit vraiment unique et au monde, finalement, et il y a peut-être des équivalents déjà classés.
0: Oui, des fois, les gens peuvent parler même de Concarneau comme un petit Saint-Malo.
1: Ah, Saint-Malo est classé.
0: Alors oui, mais de toute façon, ils sont classés monuments historiques, donc ça leur donne évidemment des protections.

0: Alors là, donc cette rue Vauban, un peu injustement, on va dire, nommée, puisque M. Vauban et ses ingénieurs vont juste vraisemblablement nous décoiffer nos tours, c'est-à-dire enlever des charpentes et des ardoises pour y faire des grandes plateformes, pour y mettre un maximum de canons. Et ils rajouteront aussi sur nos tours des éperons pour que les boulets, tout simplement, si possible, ripent sur les côtés et non pas n'atteignent les bases de la tour.
1: Oui, il y a de la circulation, un petit peu dans la ville close.
0: Oui, parce qu'il y a des gens qui y vivent.
1: Oui, elle est habitée
0: Elle est habitée. Le matin, il y a pas mal de livraisons pour les différents
1: commerces. Là, on peut circuler le matin et pas l'après-midi. Et sinon, donc, cette rue Vauban aujourd'hui est l'axe principal de la ville close.
0: On a deux rues, essentiellement. Donc la rue Vauban, la rue commerçante. Hein. Alors essentiellement des commerces touristiques, évidemment. Et puis nous avons donc une place là-bas qui s'appelle la place Saint-Guénolé. Donc c'est quelque chose de relativement restreint.
1: Et cette rue Vauban qui est assez large quand même, je sais pas, enfin je dis assez par rapport à la taille de la ville close, elle doit faire 5 mètres peut-être de large. Hein.
0: Alors il vaut mieux qu'elle l'efface puisqu'en été, évidemment, il y a énormément de touristes qui viennent ici.
1: Ça bouchonne.
0: Ça bouchonne parfois.
1: Et donc les commerces, un musée de la pêche, enfin... Premier coup d'œil qui séduit. Hein.
0: Oui, c'est assez agréable parce que les commerces sont ouverts vraiment sur la rue. Ce musée de la pêche, effectivement, qui remplace en fait une chapelle dans un premier temps, une caserne aussi avec des militaires. Hein. Donc cette vocation militaire de Concarneau a eu

0: pendant très longtemps et qui est transformé depuis donc les années 60, date à laquelle le ministère de la Marine a vendu pour un franc symbolique en gros les locaux et se sont installés des passionnés qui avaient déjà collecté beaucoup de choses par rapport à la mer.
1: Par rapport à l'entrée de la ville close, c'est tout en longueur. Hein.
0: C'est tout en longueur et on va arriver là-bas jusqu'à la place Saint-Guénolé, qui est le fondateur de l'abbaye de Landévennec sur la presqu'île de Crozon. Donc on a gardé ce nom religieux, en fait. Hein, c'est toujours le patron religieux de la ville, parce que les petits moines venaient de là-bas, tout simplement.
1: Et les premiers touristes sont arrivés quand, ici, à Concarneau ?
0: Alors on nous parle souvent des congés payés, de l'année 36, mais on va dire que les premiers touristes sont arrivés, alors les gens aisés, pour les premiers bains de mer, parce que vous êtes aussi dans une station balnéaire à Concarneau. Les plages sont à deux pas d'ici. On a un chapelet de plages très agréable. Donc les premiers bains de mer, et puis ensuite, c'est, si on parle un petit peu plus près de nous, c'est surtout les années 60 qui ont vu un gros développement du tourisme en France, en règle générale, et à Concarneau, ouais, évidemment, aussi.
1: Donc, belle plage, je ne sais plus si c'est ici que j'ai vu une plage de sable blanc.
0: Enfin... Oui, il y a la grande plage des sables blancs, effectivement.
1: Ah, c'est ça ?
0: Magnifique, oui.
1: Ouais. Bon, avec une eau toujours un peu fraîche.
0: Un peu fraîche, mais agréable quand même.
1: C'est vrai, voilà. Tu te baignes souvent ?
0: De temps en temps, oui, ah, oui, quand même.
1: Sans combinaison ?
0: Sans combinaison. Ici, beaucoup de gens se baignent à l'année.

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1: Avec Pascal Le Boédec, nous arpentons dans ce Suivez le guide breton la ville close de Concarneau dans le sud Finistère.
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1: Et nous arrivons, Pascal, sur la place. C'est la grande place de la ville close.
3: Oui, c'est la grande place de la ville close. Il nous manque quelque chose, par contre. Il nous manque des halles, qu'on appelait à l'époque une cohue. Hein, voilà, beaucoup de gens qui bougent, qui se rassemblent, qui est installée donc au milieu de cette place. Mais quand il y a eu les 32 conserveries qui sont arrivées dans les faubourgs, on a commencé à déplacer les choses, à y construire un hôtel de ville et de nouvelles halles au 19e siècle. Sur cette place, il nous est conservé une maison à pans de bois qui nous présente encore sur son côté droit un mur pare-feu. Donc ici, il faudrait imaginer comme à Quimper.
1: Parce qu'il y en a pas mal à Quimper, une belle collection.
3: Voilà, il y en a 73 à Quimper et ici, deux seulement, dont celle-ci qui est très jolie avec un toit à quatre pentes. Donc c'est un vestige en quelque sorte puisque l'habitat, nous le savons, était essentiellement composé donc, de maisons à pans de bois. Sauf que ici, c'est tellement serré que si l'une d'entre elles brûlait, évidemment, ça aurait été toute la ville close qui aurait pris feu. Donc progressivement, les gens en ont pris conscience.
1: Donc ça n'a pas brûlé, mais ils ont sont dit qu'il valait mieux...
3: Et comme ils faisaient beaucoup d'argent avec le commerce du poisson, ils ont décidé tout simplement de reconstruire la plupart des maisons en pierre cette fois-ci, comme l'exigeait d'ailleurs le roi de France à partir du XVIIIe siècle.
1: Ouais, alors, et cette maison à pans de bois, c'est une conserverie qui est bien connue. Hein. La Belle-Illoise, elle n'est pas de Concarneau, mais elle est très présente. Mais avec des sardines, des maquereaux, etc., de qualité.
3: Mais ici, à Concarneau, nous avons juste à côté la conserverie...
1: Faut pas dire qu'on est fan de la Belle-Illoise, alors.
3: Voilà, exactement, on est un peu chauvin. Alors, conserverie Gonidec, excellente aussi. C'est la plus grande conserverie aujourd'hui de Concarneau. Elle est située pas très loin de la voie express, au sortir de la ville. Nous avons aussi, qui vient de partir à Tréguin, mais c'est juste à côté, une très ancienne conserverie qui est Courtin. Et puis nous avons aussi Monsieur Burel. Donc nous avons trois conserveries à l'heure actuelle sur le territoire de Concarneau.
1: Sinon, c'est vraiment une très jolie place. Et puis on trouve des restaurants, enfin aussi terrasses. Donc on peut s'y arrêter, prendre un verre, déjeuner, dîner.
3: Oui, c'est très agréable puisque la place est baignée à différents moments de la journée par le soleil.
1: Il y a un côté matin, un côté après-midi.
3: Oui, tout à fait.
1: Un pour l'apéro avant le déjeuner, voilà, l'autre pour l'apéro avant le dîner.
3: Exactement.
1: La biscuiterie de Concarneau. Un bar à huîtres. Bon, donc on ne meurt pas de faim, on ne meurt pas de soif.

0: Après la place Saint-Guénolé, nous pouvons nous diriger donc vers la Poudrière. C'est ce bâtiment qui est face à nous. Alors c'est un bâtiment complètement fermé, hein, très peu d'ouverture. C'est un bâtiment qui a des murs très très épais et un système en fait d'aération pour la poudre, voulu évidemment au XIXe siècle. C'est un bâtiment 1830, hein, donc bâtisseur c'est Louis-Philippe, enfin en gros ses ingénieurs évidemment. Et nous avons une caserne qui était au musée de la pêche installée. On va avoir une poudrière qui correspond en fait au niveau de ses dimensions, de son volume, à une caserne avec tant et tant de soldats. Donc c'est quelque chose que vous pouvez retrouver ailleurs au niveau national, évidemment. Elle est assez conséquente quand même, celle-ci. Et donc le système d'aération, en fait, se fait par des petites meurtrières qu'on devine de chaque côté de la porte et sur les murs de côté aussi. Mais c'est un circuit d'aération qui va ressortir à une autre partie, pour ne pas qu'il y ait un ennemi éventuel qui puisse allumer là devant des petites ouvertures avec une flamme et qui nous ferait sauter, et on le sait à l'époque, on en avait très peur, toute la ville close cette fois-là.
1: Si la poudrière explose, toute la ville...
0: Alors c'est pour ça qu'elle est mise avec des grands murs de protection tout autour et qu'il y avait évidemment des soldats qui la gardaient 24 heures sur 24.
1: D'où l'expression « mettre le feu à la poudrière » ou « aux poudrières ».
0: Oui, ça pourrait être ça.
1: Dans les siècles passés, alors aujourd'hui il y a beaucoup de monde avec les touristes, mais la période où il y avait le plus de vie ici dans cette ville close, c'est quand ou c'est tout le temps finalement?
0: Oui, je pense qu'il y a toujours eu une grosse activité puisque les gens étaient quand même bien regroupés. On parle d'une population moyenne hein, à travers les siècles de à peu près 600-700 habitants à peu près. Et avec une diversité, puisque vous vous rappelez, j'ai des moines, j'ai des soldats, j'ai des pêcheurs, des armateurs. J'ai même un tribunal dès le XIIIe siècle ici, installé par les ducs de Bretagne. Ce qui fait que j'ai des avocats, évidemment, des juges, j'ai même un bourreau. Enfin, vous voyez, c'était très diversifié, très très diversifié.
1: Et pendant les guerres, alors des guerres, elle en a traversé quelques-unes, hein, la ville close, jusqu'à la Seconde Guerre mondiale.
0: Tout à fait. Alors, la guerre de Cent Ans, évidemment, différents épisodes avec les Anglais, nous ne sommes pas si loin que ça, évidemment. Et ce genre de forteresses bretonnes qui donnent sur la mer sont justement des forteresses faites pour contrer des fois donc nos amis anglais. Les marches de Bretagne de l'autre côté, bah, c'était les frontières par rapport au roi français. Et la Bretagne a toujours été, on va dire, ça a attiré évidemment et le roi anglais et le roi français par rapport à la position stratégique de la Bretagne. Donc les ducs ont été obligés de lutter pendant plus de 500 ans, hein, puisqu'ils sont restés au pouvoir pendant plus de 500 ans. Ils ont été obligés de lutter un petit peu avec les deux. Alors des fois ils étaient copains, des fois ils n'étaient pas, faisaient des alliances diverses. Donc voilà, donc des fois on a eu quelques Anglais, on a eu des attaques françaises, on a eu un petit peu de tout finalement.
1: Et Seconde Guerre mondiale ?
0: Alors, Seconde Guerre mondiale, on a eu de la chance d'avoir tout simplement un préfet à Quimper, puisque c'est la préfecture du département, qui a négocié avec les Allemands qui devaient nous détruire normalement nos remparts, nos fortifications, pour faire des obstacles pour les Alliés sur les routes, avec des tas de pierres. Et finalement, ben, tant mieux, il a réussi son coup, ce préfet, puisque... La ville est encore intacte aujourd'hui. Alors ça n'a pas empêché évidemment la destruction de bateaux dans le port hein, qui ont été coulés, mais la ville close s'en est, on va dire, très très bien sortie.
1: Il a fallu souvent la restaurer, la ville close, ou finalement ce sont les constructions d'origine qui ont plutôt traversé les siècles?
0: Alors non, il a fallu qu'on restaure, on restaure encore aujourd'hui, tout simplement parce que c'est comme une maison, il faut l'entretenir, hein, donc les murs tombent des fois sans qu'il n'y ait rien du tout hein, de vieillesse.
1: Sans attaque.
0: Voilà, sans attaque.
1: Les Anglais n'attaquent plus.
0: Ce qui est intéressant, c'est qu'on a eu les soldats quand même, une présence de soldats pendant très longtemps. Et grâce à ça, bah, c'est eux qui remontaient les murs. Voilà pourquoi tout est en place.

0: C'est presque une surprise, Pascal, de découvrir que toute la ville close n'est pas construite. Et il y a toujours une partie verte, finalement, dans cette ville de pierre.
1: Alors effectivement, ici, nous sommes dans un endroit qu'on appelle le Petit Château. Et le Petit Château, c'est un endroit militaire depuis le Moyen-Âge. Donc il n'y a jamais eu aucune construction de maison dans ce vaste espace qui aujourd'hui peut servir à faire des spectacles, à faire des concerts.
0: Ça ressemble à une scène quand même.
1: Ça ressemble à une scène. Alors c'est la base d'une ancienne caserne du 19e siècle. On a gardé en quelque sorte le socle et aujourd'hui effectivement on peut y faire plein de choses.
0: Il y a de quoi mettre quand même pas mal de public devant.
1: Oui. Alors c'est agréable parce que nous sommes à proximité d'une tour qu'on appelle la tour du fer à cheval. C'est celle qui est le plus avancée vers l'océan. Elle a été rajoutée il y a à peu près 500 ans au mur primitif, on va dire, pour contrer donc nos éventuels ennemis arrivant en général par voie de mer.
0: Alors là, on ne voit pas la mer, hein. Il faut qu'on monte d'un niveau.
2: Le marchepied.
0: Hop, le marchepied. Et là, la vue est exceptionnelle. Ça, c'est le cadeau.
1: Et là, d'ici, au fond de la ville close, on a un regard donc sur l'ensemble de la ville. Alors, juste vous préciser que là, vous voyez trois tours. Nous sommes déjà, nous, sur la tour du fer à cheval, quatrième. Une jolie petite plage qu'on appelle la plage dorée. Une jolie petite
0: marée basse,
1: tour, voilà, qu'on appelle la tour de la fortune. Celle où nous étions tout à l'heure, la tour du mort, M-A-U-R-E. Mmh. Donc on retrouve la tour du gouverneur et on arrive à refaire notre cheminement par le ravelin par lequel nous sommes rentrés.
0: Combien de tours en tout ?
1: Alors 9 tours.
0: 9 tours.
1: 9 tours, ce qui est donc une belle petite citadelle en quelque sorte. Alors de l'autre côté, nous voyons beaucoup mieux évidemment à partir d'ici la ville nouvelle où se sont installées les 32 conserveries. Et ce qu'il nous manque dans le paysage, en fait, ce sont les grandes cheminées en briques qui dépassaient de tous les toits d'ardoise et qui montraient cette intense activité.
0: C'est ce qui a vraiment fait vivre Concarneau ? Alors, enfin, il y a la pêche, oui ?
1: Alors, la pêche depuis tout le temps, hein, depuis le Moyen-Âge, nous exportons notre poisson. Ça peut paraître drôle, mais en direction essentiellement de l'Aquitaine, puisque les routes étaient mauvaises à l'époque. Et c'est souvent par bateau, en suivant la côte, que nous arrivions jusqu'à Bordeaux. De là partaient, on va dire, différents chariots ou carrioles qui pouvaient livrer bien plus loin le poisson, qui était mis évidemment avec du sel dans des barriques ou dans des tonnelets. On les vendait en général par 1000 sardines, 8000 sardines, 15000 sardines. La conservation, en fait, donc grâce au sel, et qui va s'améliorer au XVIIe siècle par une nouvelle industrie qu'on appelle l'industrie de la presse, qui consiste à mettre un madrier dans un mur, ou plusieurs d'ailleurs, et de toujours mettre le poisson donc avec du sel, évidemment. Et on pense tous au sel de Guérande, c'est le plus connu. C'est bien la Bretagne. Et si vous voulez, là, cette fois-ci, on met des poids. Et c'est une opération qui dure plusieurs jours. Nous allons positionner des poids sur le couvercle. Et ça va faire que le petit poisson va être de plus en plus intégré au sel. Et nous avons surtout la bonne idée, cette fois-ci, de faire des trous sous la barrique. Alors, c'est quelque chose qui nous vient de Sète, le grand port méditerranéen. Donc il y avait, vous voyez, des recettes qu'on pouvait s'échanger. Si c'est par exemple la petite sardine, ben, elle va perdre complètement son huile et donc être encore plus compressée dans le sel, donc meilleure conservation. Alors il a fallu attendre Nicolas Appert et la pertisation pour qu'on change, mais on est toujours sur l'invention
0: c'était
1: de Nicolas
0: Appert. C'était pas trop écrabouillé la sardine.
1: Voilà.
0: C'était des sardines plates après.
1: Ah oui, un petit peu peut-être.
0: Un
1: oui.
0: Petit peu, hein.
1: Alors justement, c'est pour ça qu'après les conserveries vont mettre des très bonnes huiles de qualité, évidemment, différents petits ingrédients parce que la sardine au départ est peut-être un petit poisson un tout petit peu fade, et c'est ça qui relève évidemment, qui exauce son goût.
0: On pêche toujours beaucoup la sardine.
1: Nous avons une criée parce que je vous en ai pas parlé, mais on va le voir derrière. Donc sur un petit territoire, on a dit station balnéaire, joyeux, historique qu'est la ville close, et en plus nous avons un port qui est en pleine activité. Et je vais vous en dire un petit mot dessus quand on va s'approcher un moment de lui.
3: Il

0: terminons ce suivi de guide breton dans le Finistère Sud à Concarneau avec Pascal Le Boédec dans la ville close.
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2: Alors Pascal, une activité importante dans la vie et dans l'image donnée de Concarneau que nous n'avons pas encore évoquée.
3: Alors une vie artistique très riche, dès en gros les années 1870, deux copains qui sont les chefs de file de ce qu'on appelle le groupe de peinture de Concarneau. Alors évidemment à 15 km il y a Paul Gauguin à Pont-Aven et ses amis très modernistes. Ici il y avait un peu de tout. Hein, mais beaucoup de peintres étrangers, des Anglais, des Américains aussi, des Russes, parce que nous avions l'installation, et ça a dû, on va dire, les faire venir, de la princesse Zénaïde Narychkine, qui était la tante du tsar, qui s'est installée dans un château, qui est toujours présent, sur la colline de Concarneau. Donc les peintres étaient sur les quais, d'un côté ville nouvelle, et qu'est-ce que c'était en fait leur sujet essentiellement? Ben, les bateaux qui arrivaient, qui déchargeaient le poisson devant eux, les femmes qui arrivaient avec les paniers, toute une intense activité finalement dans le port, qui aujourd'hui, depuis 1930, est à l'arrière de la ville close, mais qui était à l'origine devant la ville close, là où se trouvent aujourd'hui les bateaux de plaisance.
2: Et donc parmi les peintres, enfin moi j'ai relevé peut-être l'un des plus connus, et Paul Signac.
3: Oui, Paul Signac effectivement, qui avait un yacht notamment, qui venait peindre ici. Donc on s'aperçoit aussi qu'il y a une certaine modernité, puisque c'est un néo-impressionniste, alors pointilliste on pourrait dire, effectivement très présent ici, et qui faisait des régates des fois avec certains marins aussi, qui étaient très bons eux-mêmes sur leur bateau.
2: Donc à travers les toiles de tous ces peintres, Concarneau est visible dans des musées du monde entier.
3: Oui, effectivement, puisque en général, de Concarneau, en 1883, nous avons eu l'arrivée du train. Et nous savons que ces artistes mettaient donc leurs tableaux, des fois sans se déplacer jusqu'à Paris, où ils étaient présentés. Alors peut-être un peu plus classiques que ceux de l'école de Pont-Aven. Et du coup, se vendaient très très bien, effectivement. Et comme vous dites, sont souvent présents dans beaucoup de musées internationaux.

0: Et si on regarde, Pascal, si on regarde, mais au-delà du port, tout droit d'ici,
1: eh bien, nous apercevons finalement l'archipel des Glénans, qui est un petit endroit paradisiaque. Alors, on parle de Polynésie finistérienne. Les eaux sont turquoises. Peut-être que l'eau est un peu moins chaude.
0: Pas comme en Polynésie.
1: Voilà, un peu moins chaude. Alors, oui, non, il y a surtout des Bretonnes. Alors, c'est intéressant parce que vous avez une fleur unique au monde sur cet archipel qu'on appelle le Narcisse des Glénans. Donc, c'est des îlots relativement protégés, vous vous en doutez. Une île aussi ornithologique. Et puis, nous avons surtout, la plus grande école de voile, la plus connue au niveau européen, qui se situe ici. Et tous les skippers dont vous avez entendu parler ont tous fait, comme par hasard, leur école de voile au Glénan.
0: Le plus connu, originaire de Concarneau.
1: Alors, aujourd'hui, nous avons installé d'ailleurs depuis quelques temps, donc, M. Gabart. Nous avons M. Jourdain qui sont là, omniprésents. Et les grands skippers, souvent, sont à Port-la-Forêt. Mais ils commencent, pour certains d'entre eux, à se rapprocher du port de Concarneau.
0: Et j'ai vu que né à Concarneau, c'est Michel Desjoyeaux.
1: Et Michel Desjoyeaux aussi, voilà.
0: Natif.
1: Oui, oui. Ouais, voilà. Donc on a vraiment plein de marins qui habitent sur place. Oui, c'est ça qui est intéressant.
0: Enfin, des marins, il y en a, et connus, j'ai l'impression qu'il y en a un peu partout quand même en Bretagne.
1: Oui,
0: et qui sont connus.
1: Oui, puisque nous, l'océan est évidemment une ressource importante. Hein, et c'est le département du Finistère, au niveau du nautisme, de tous les sports qui puissent exister dans le nautisme, c'est lui le plus important.
0: Et c'est le département du Finistère qui a la côte la plus longue en Bretagne. Hein.
1: Oui, alors on parle de 1250 km
0: 1250,
1: de côte.
0: Wow.
1: Donc c'est plus que la Corse, c'est-à-dire c'est plus que n'importe quel département français. C'est le Finistère, la Bretagne donc en règle générale, mais encore plus le Finistère puisque nous sommes la pointe. Et une récente étude avec des lasers vraisemblablement et des satellites nous a donné le double des 1250 km. Donc à approfondir, alors là je pense
0: ça fait 2500.
1: Voilà, et là je pense qu'ils font rocher par rocher, petite crique par petite crique. Mais c'est intéressant de dire que oui, c'est omniprésent évidemment cet océan et on en a besoin. Voilà.
0: Il y a une marche côtière, on peut. Enfin...
1: Ah oui, alors ici évidemment le département, mais comme partout au niveau national, a développé énormément de voies vertes, de marches côtières, effectivement de sentiers côtiers, qui sont des fois les anciens sentiers douaniers, tout simplement. Hein. Et donc là, oui, vous pouvez faire vraiment des marches assez exceptionnelles. Et nous avons énormément de randonneurs qui viennent effectivement jusqu'à Concarneau.
0: Des touristes peuvent loger au Glénan ?
1: Alors au Glénan, non, parce qu'il y a deux restaurants, un café. Alors oui, il y a quelques places d'hébergement, mais c'est très limité. Donc en fait, comme ce n'est pas si grand que ça, vous y allez pour la journée. Et à partir de Concarneau, des vedettes peuvent vous y amener évidemment.

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1: Nous connaissons, Pascal, la maison bleue de Maxime Le Forestier, mais là nous sommes à la maison rose.
2: Oui, alors c'est la maison rose de Jacques de Thézac. Alors qu'est-ce que c'est que ces petites maisons roses à l'entrée du port? Eh bien, c'est Jacques de Thézac, il est marié avec une concarnoise. Et puis il fait des régates des fois, et puis il regarde un peu mieux la vie des marins. Et il s'aperçoit que ceux-ci, bah, des fois, n'ont pas de sous pour loger, évidemment, dans un petit hôtel, et qu'ils font ce qu'on appelle, ils cabanent. Alors, cabaner, c'est quoi? C'est mettre ses voiles un petit peu sous forme de toile de tente dans son bateau, et de se glisser dans une espèce de petit sac de couchage, pas exactement ce qu'on a aujourd'hui, mais il devait avoir très froid. Et Jacques de Thézac prend conscience, finalement, qu'il faut les aider. Il décide, avec des amis, de construire une série de 11 abris du marin. Donc il y en a 11 dans le Finistère, il y en a 3 qui sont classés monuments historiques aujourd'hui, je pense que les autres suivront un jour. Et qu'est-ce qui se passe dans ces petites maisons roses? Bah, elles sont très visibles, donc le marin qui arrive, il les repère immédiatement. C'est comme ça dans tous les ports finistériens. Et à l'intérieur, bah, il trouvait des couchettes, il y avait un poêle pour qu'il se réchauffe évidemment, une bibliothèque, on leur apprenait à nager, on leur apprenait à lire des cartes marines. Enfin, vraiment un endroit de vie, et c'est pour ça qu'il est classé monument historique. Ce n'est pas tant pour l'architecture, c'est parce que c'est un endroit qui a servi aux marins pendant plus de 60 ans.
1: Ah, c'est plus le cas aujourd'hui.
2: Alors, ce n'est plus le cas aujourd'hui.
1: Ah, mais alors, Jacques de Thézac, c'est quand?
2: Alors, c'est, il l'est construit à partir, en gros, des années 1900, et ça va du, celui qui donne l'impulsion.
1: C'est aujourd'hui? Ah oui, non, c'est pas aujourd'hui.
2: Non, alors aujourd'hui, on les garde parce que c'est trop mignon, ces petites maisons roses à l'entrée du port. Elles ont des petites architectures un peu spécifiques. Des fois, elles sont plus ou moins grandes, suivant, évidemment, bah, combien il y avait de marins dans le port. Donc, celui qu'on voit là, c'est celui de l'Henriet. Donc, de l'autre côté du chenal, nous en avions un du côté de Concarneau, mais qui a été légèrement transformé, puisque c'est l'auberge de jeunesse aujourd'hui de Concarneau.
1: Donc, et aujourd'hui, là, il y a quoi de...
2: Alors, aujourd'hui, on y fait des cours de langue, notamment, mais ça peut servir à des assauts. Voilà. Ouais. Mais on garde le bâtiment intact, parce que, finalement, voilà, c'est toute l'histoire du port qui est concentrée dans ce genre de petite maison.
1: Alors, ça me fait penser à autre chose. Marié à une concarnoise, mais d'aujourd'hui, Didier Deschamps, croise-t-on Didier Deschamps parfois à Concarneau?
2: Alors, il a une maison, alors je pense qu'il est relativement discret, mais oui, il doit faire son petit tour, évidemment, dans la ville, de temps en temps.
1: Tu ne l'as jamais guidé?
2: Non.
3: Fin de ce suivi de guide dans le Finistère. Grand merci Solène Roux et Myriam Lescaut au musée départemental breton de Quimper. Merci Pascal Le Boédec, que nous retrouverons avec sa super voix radiophonique à Concarneau. Suivez le guide en Bretagne, préparé avec la complicité de Clémence Karadec, Finistère 360, et Christine Martin pour ses précieux conseils et sa voix très radiophonique, elle aussi. Réalisation Roman Feocchio. Les sites internet, tout commence en finistère.com, quimper-tourisme.bzh, l'appréciation de Braise comme Bretagne, et concarneau.fr.
4: Kenavo Arvéchal. Au revoir et à bientôt.

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2: Après plusieurs jours d'une canicule historique qui a étouffé une grande partie de la France, le ciel a brutalement changé de visage dans la majeure partie du territoire. Des orages parfois très violents ont éclaté aux quatre coins du pays, offrant un spectacle aussi impressionnant qu'inquiétant. D'ailleurs, de nombreux passionnés et photographes amateurs ont immortalisé des éclairs assez spectaculaires, donnant lieu à des images fascinantes, à l'instar du coup de foudre qui est tombé sur la tour Eiffel. Alors si ces phénomènes captivent autant qu'ils impressionnent, il reste pourtant parmi les plus complexes à anticiper pour les météorologues. Prévoir précisément la formation, l'intensité et la trajectoire d'un orage, c'est un vrai défi. Et entre chaleur extrême, instabilité de l'atmosphère et humidité, les ingrédients sont connus, c'est vrai, mais leur combinaison est difficile à modéliser. Alors pourquoi les orages sont-ils si imprévisibles et pourquoi fascinent-ils autant? On en parle dans Je pense donc j'agis ce matin avec nos deux invités. Et puis comme chaque jour, avec vos réactions et vos témoignages. Êtes-vous fasciné par les orages? Avez-vous été justement témoin de l'intensité de ces orages il y a quelques jours? Vous avez la parole pour nous appeler au 01 56 56 44 00 par mail à direct@rcf.fr et en vidéo sur la chaîne YouTube de Radio Notre-Dame.
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2: Pour discuter avec nous jusqu'à 11h. On a le plaisir d'accueillir deux invités. Je commence avec vous, Joris Royer, bonjour.
3: Bonjour Melchior.
2: Merci beaucoup d'être avec nous dans cette émission. Vous êtes chef de projet météo à Météorage. Vous êtes basé à Pau. C'est une filiale de Météo France, Joris Royer.
3: Exactement, on est filiale de Météo France et comme vous l'avez dit, on est basé à Pau. On est une trentaine dans notre structure, là, basée sur Pau. Et on prévoit les orages notamment et surtout, on les détecte. Ouais.
2: Voilà, les orages et les coups de foudre par la force des choses.
3: Exactement, tout à fait.
2: Bon, bah écoutez, on verra ça dans cette émission. On a un second invité, c'est vous, Henri Buffeteau. Bonjour.
4: Jean-Melchior.
2: Vous étiez déjà venu dans Je pense donc j'ai eu il y a quelques années pour nous parler de votre passion, à savoir les orages notamment, et puis la photographie, puisque vous êtes directeur artistique, photographe de mode, et puis chasseur d'orages.
4: Exactement.
2: Tant qu'à faire, bon.
4: Autant avoir un panel et un spectre assez large. Bonjour Joris aussi.
2: Et si vous êtes avec nous, c'est aussi parce que vous venez de publier chez Libra Sfaera Éclat de tempête, chronique d'une saison orageuse que je montre à la caméra et vous pouvez voir ça sur la chaîne YouTube de Radio Notre-Dame. Éclat de tempête, c'est pour montrer un petit peu justement tous les clichés que vous avez pu prendre ces dernières années, les clichés des orages.
4: Oui, mieux que ça, en fait, l'idée étant d'offrir un carnet de voyage qui condense une année orageuse idéale. Attention, idéal du point de vue du chasseur d'orage, mais qui puisse couvrir un large spectre de phénomènes qu'on rencontre sous nos latitudes depuis les premières manifestations orageuses qui ont lieu à partir du mois de mars jusqu'à la fin de la saison sous nos latitudes qui est plutôt vers octobre-novembre.
2: Voilà. Joris Royer, niveau météo en ce moment, on ne s'ennuie pas vraiment. Alors, on imagine que vos collègues de Météo France, eux, pour le coup, ont été sur le pont avec cette canicule historique qu'on a vécue et que certains départements sont en train encore de connaître. Pour les orages, c'est arrivé un petit peu plus tard, juste après cette canicule. C'est très logique, scientifiquement parlant, d'avoir des gros orages après une forte canicule.
3: Alors, tout à fait, vous l'avez très bien dit, c'est logique d'avoir des orages après une canicule. C'est pas systématique et on peut passer d'une canicule à un temps un peu plus frais sans forcément passer par un événement orageux. Toutefois, statistiquement, oui, en effet, on passe souvent d'une période très chaude à une période un peu plus fraîche, justement par le passage des orages, notamment lié au fait qu'on a des contrastes de masse d'air entre des fortes chaleurs initialement présentes sur le pays et l'arrivée d'air plus froid, du coup, en altitude par l'Atlantique en général. Et généralement, ce contraste crée de nombreuses salves orageuses comme on a eu sur l'ensemble de l'Europe de l'Ouest ces derniers jours.
2: Exactement, des orages extrêmement intenses. Comment dire, avec beaucoup d'électricité dans l'air. C'est pas vraiment une expression, mais bon, alors moi j'habite à Paris, c'est pas une surprise. Et c'était assez impressionnant de voir le nombre d'éclairs chaque seconde, avec finalement très peu de pluie. Ça aussi, Joris Royet, comment on peut expliquer ça?
3: Alors en effet, on a des. Alors là, la situation sur Paris, c'est vrai que l'orage est passé vraiment à l'ouest de Paris, donc tout Paris n'a pas forcément été concerné. Donc on pouvait avoir beaucoup d'éclairs, mais la pluie passait plutôt sur le flanc ouest du département. Maintenant, il arrive également qu'on ait des orages qu'on appelle secs, c'est-à-dire avec des bases assez élevées. Oui. Et dans ce cas-là, on a une activité électrique impressionnante, mais on n'a pas toujours de précipitations. Ça arrive souvent quand les bases couches sont assez sèches et donc du coup qui évaporent l'eau avant de tomber sur le sol.
2: Henri Buffetot, vous êtes un observateur des orages, vous êtes passionné aussi par ces coups de foudre. Ça vous a impressionné ce qui s'est passé, alors en Ile-de-France, mais aussi ailleurs, grâce aux clichés que vous avez pu observer?
4: Ah, c'était une expérience immersive, même jubilatoire. Ouais. Le mot est pas. Enfin, même les mots manquent parfois un peu de force et de présence pour décrire tout ce qu'on vit là. Mais c'est vrai qu'on a eu une conjonction, en fait, notamment sur la chasse que nous avons réalisée samedi dernier, d'être extrêmement bien placé par rapport à la lumière, c'est-à-dire qu'on avait le front orageux qui nous tangentait sur l'ouest, qui ensuite concernait l'ouest de Paris, les lumières du couchant qui filtraient à travers les rideaux de pluie, et surtout un vent très fort, parce que, comme l'expliquait si bien Joris, les bases sont élevées. Donc il faut imaginer que les bases étaient à 3 ou 4 000 mètres d'altitude, c'est quasiment la hauteur du Mont Blanc, et que le poids de l'eau écrase la masse d'air. Le contraste entre... En fait, un orage, c'est un climatiseur géant, c'est-à-dire que l'air chaud monte, atteint un point d'équilibre, se résout en précipitation, et que le poids de cette précipitation rafraîchie, lié au contraste avec toute la chaleur ambiance, crée un courant d'air complètement horizontal qui fait de fortes rafales. Je sais que là où nous étions, on a mesuré, donc pas très loin de Chartres, des rafales à 125 km/h.
2: Ah oui.
4: Et sur la route du retour, lorsque j'essaie de prendre en chasse ces orages qui s'enfuyaient vers le nord, beaucoup de routes étaient coupées parce que les arbres étaient cassés nets comme du verre. Et,
2: comme une tempête.
4: Comme une tempête recouvrée à chaussée. Et puis il faut savoir que la sécheresse fragilise un peu les arbres. Il y a moins d'eau pour retenir, en fait, pour lier les cellules des arbres entre elles. Et puis les feuilles des arbres offre une grande prise au vent, et puis passer de zéro, le calme plat, à 120 km/h d'un coup, pour la nature, ça fait des dégâts.
2: Ouais. Joris Royet, vous les aviez prévus, ces orages, vous, à Météorage?
3: Alors à Météorage, oui, tout à fait, on avait prévu, anticipé ces nombreuses vagues orageuses, en fait, qui ont survenu dès le milieu de semaine dernière, en fait. C'était vraiment les prémices de la fin de la canicule, donc ça a commencé d'abord sur les reliefs, hein, ce qu'on appelle des orages orographiques, du coup, qui naissent avec le relief. Et ensuite, les vagues orageuses, une fois que la goutte froide est remontée un petit peu en latitude et a rejoint en fait le flux perturbé, là, on avait une synoptique assez bien tracée. Et dans ce cas-là, on avait des vagues orageuses assez bien prévues sur l'Europe de l'Ouest. Donc d'abord sur l'Espagne, l'Ouest de la France, en remontant vers la Grande-Bretagne, et ensuite en se décalant vers l'Est de l'Europe petit à petit. Voilà, c'était assez bien modélisé pour le coup, ceci.
2: Oui, alors c'est vrai qu'on dit souvent qu'au niveau de la météo, c'est très dur de prévoir les orages, Joris Royet. C'est vrai ça?
3: C'est en effet très compliqué pour multiples raisons. En fait, la première, c'est que c'est un phénomène extrêmement local. Donc, en fait, que les modèles n'ont pas forcément la facilité de modéliser, bien que de mieux en mieux, on arrive quand même à les percevoir et à les anticiper informatiquement parlant. Mais un orage peut être extrêmement local sur quelques centaines de mètres. Ça, c'est la première chose. La deuxième chose, c'est qu'on a une idée de quand l'orage va survenir, de manière générale, on n'a absolument aucune idée de quand l'éclair va tomber à un endroit précis, à une heure précise. Ça met en jeu, en fait, énormément d'ingrédients. Vous l'avez dit au tout début, l'instabilité, l'humidité, le forçage et le couplage, en fait, l'interaction de ces ingrédients est extrêmement compliqué à modéliser.
2: Il est un peu plus de 10h10 sur RCF Notre-Dame. On parle des orages ce matin, phénomène qui est parfois compliqué à prévoir au niveau de la météo, mais qui fascine et passionne de nombreux amateurs d'orages. On les appelle souvent les chasseurs d'orages. Vous avez la parole pour en témoigner ce matin dans cette émission au 01 56 56 44 00. Et vous nous regardez en vidéo sur la chaîne YouTube de Radio Notre-Dame. Henri Buffetot, je reviens sur quelque chose que vous avez pu dire tout à l'heure. Pour vous, ce qu'on a vécu ces derniers jours, alors là, on a parlé d'Île-de-France, mais c'était le cas, bien sûr, partout en France et en Europe, c'était quelque chose de jubilatoire. Pourtant, moi, j'ai grandi avec des gens qui m'ont dit autour de moi, attention, un orage, c'est dangereux, Melchior.
4: oui, les orages sont dangereux. En fait, avec l'expérience, voyez-vous, ça fait à peu près 20 ans que je chasse les orages. Donc, on a acquis une lecture du ciel. En fait, j'aime bien dire que j'arrive à lire le ciel comme j'irais dans un livre. Chaque nuage a une signification, a une présence physique, au terme physicien du terme, et dit quelque chose de l'atmosphère. Alors, c'est vrai qu'un orage est imprévisible. C'est vrai que le coup de foudre, c'est vraiment la matière la plus imprévisible qui soit, tant en termes de prévision que de localisation. Donc, il convient de se méfier. Mais, cela dit, avec l'expérience, on peut avoir une assez bonne idée en fonction du type d'orage qu'on va avoir, en fonction du type de masse d'air. Là, on avait des orages caniculaires, de changement de masse d'air. D'assez bien lire le ciel et de pouvoir anticiper pour se mettre pas trop en danger. Je dirais pas que le risque zéro n'existe pas, mais statistiquement, sur les 20 dernières années, je n'ai pas entendu un chasseur d'orage qui était tapé par la foudre. Et pourtant, c'est une discipline, en tout cas une activité qui fascine de plus en plus de monde. Et puis, on parle de la foudre parce que c'est le phénomène le plus impressionnant, qui fait la lumière, du bruit. Mais le danger est parfois plus insidieux, parce qu'on parlait des rafales de vent. Je pense que le vent, la grêle, les inondations éclairs font chaque année, on pourrait regarder les statistiques des assurances, mais beaucoup plus de dégâts que ne font la foudre et manifestations électriques.
2: Joris Royer, on voit votre t-shirt sur la chaîne YouTube de Radio Notre-Dame, le festival Chasseur d'Orage qui a lieu à Bron, je crois, chaque année, juste à côté de Lyon. On avait fait une émission d'ailleurs à cette occasion. Vous-même, en travaillant à Météorage, vous êtes météorologue, vous êtes passionné aussi par les orages, forcément.
3: Bien sûr, c'est exactement ce qui m'a conduit à Météorage, c'est vraiment la passion de ce phénomène. Alors j'ai commencé par être passionné par les phénomènes météo en général, donc la neige, la pluie, le soleil, etc. Je suis vite arrivé vers la passion. Alors j'étais vraiment terrorisé par l'orage dans un premier temps. Oui. C'était vraiment une phobie pour moi jusqu'à mes 14-15 ans. Et la phobie s'est transformée en passion. Et j'ai commencé pareil, comme Henri, à chasser les orages petit à petit, chaque année un peu plus. Et ouais, c'est jubilatoire comme il dit, c'est très dangereux. Mais on prend du plaisir à suivre le phénomène quand même, ouais. Tout à fait.
2: Ce que j'entends dans vos témoignages ce matin, Joris et Henri, c'est que finalement, les orages, ça se dompte un petit peu quand il faut apprendre à les connaître. Et comme ça, on est un peu plus en sécurité. Parce que, évidemment, il ne s'agit pas de dire à toutes nos auditrices et nos auditeurs ce matin, allez chasser les orages. Ce n'est pas du tout l'idée, Joris.
3: Non, tout à fait. Il faut vraiment une connaissance, il faut un savoir avant de se lancer dans la chasse d'orage. C'est en effet extrêmement dangereux. On va quand même pas le nier, les éclairs peuvent tomber n'importe où. On est à l'abri absolument nulle part. Il y a des endroits où on peut être à l'abri, évidemment, mais ça reste extrêmement imprévisible, extrêmement dangereux. Mais comme l'a dit Henri, justement, le fait de l'apprivoiser, de le connaître, de connaître son fonctionnement, permet de nous sécuriser un petit peu plus, en tout cas, ouais.
2: Oui, Henri Buffetot, c'est exactement ce que vous avez dit plus dire, oui.
4: Tout à fait, ça permet vraiment d'anticiper. Puisque, alors, ce qui est incroyable, c'est qu'en 20 ans d'orage, donc d'expérience à travers toute l'Europe, je n'ai jamais vu un orage semblable. Ils sont tous différents.
2: Ah oui.
4: Et j'aime assez dire que c'est une espèce d'entité qui naît, qui grandit, qui vit et qui meurt. Et chaque étape est absolument fascinante et à comprendre et à photographier.
2: On parle des orages ce matin dans cette émission Je pense donc j'agis sur RCF Notre-Dame avec nos deux invités. Et comme chaque matin, avec vos réactions et vos témoignages, venez nous parler des orages. Est-ce que vous en avez peur ou alors finalement ça vous fascine? Peut-être que vous avez été témoin d'une certaine intensité des orages ces derniers jours. Vous avez la parole au 01 56 56 44 00 pour témoigner. Vous réagissez par mail à direct@rcf.fr et puis dans le chat YouTube sur la chaîne de Radio Notre-Dame.
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2: Deux invités jusqu'à 11h. Joris Royer, je rappelle que vous êtes chef de projet météo à Météorage, un site de prévision des orages et donc de la foudre basé à Pau. C'est une filiale de Météo France. Et Henri Buffetot, vous êtes directeur artistique, photographe de mode et chasseur d'orages. Vous avez publié il y a quelques mois Éclat de tempête, chronique d'une saison orageuse aux éditions Libri Sfaera. C'est vraiment un livre de photos absolument magnifique que vous m'avez apporté ce matin. On peut voir des clichés que vous avez pu prendre, avec quelques petits mots de Serge Zaka également, qu'on a reçu dans cette émission. Je pense donc, j'agis il y a quelques semaines, un agroclimatologue, Henri Buffetot, que vous connaissez bien, c'est un ami.
4: C'est un très très bon ami, c'est un de mes meilleurs amis pour tout dire. Et c'est vrai que ce soit Serge en fait ou Joris, que j'ai eu la joie de croiser au Festival Chasseurs d'Orage, il y a une espèce de communauté, je dirais même presque une grande famille, parce que on vibre sur les mêmes choses, on vit les mêmes expériences. Souvent, Joris en parlait très bien, il y a dans cette passion, dans cette chasse aux orages, une peur d'enfance qui s'est ensuite peu à peu mue en fascination. Puis comme on a peur que de ce qu'on ne connaît pas, le fait d'apprendre à les comprendre, de les dompter, comme vous disiez si bien, permet vraiment de s'en émerveiller, de se fasciner et vraiment de vivre ces expériences absolument incomparables.
2: Joris Royer, on a un témoignage de Didier qui se demande comment faites-vous pour savoir si les orages seront accompagnés de grêlons ou pas. Joris Royer, ça, météorage, est-ce que il y a une petite indication des grêlons?
3: Alors c'est un grand sujet, la grêle, en effet. Donc prévoir un orage, on l'a dit, c'est extrêmement compliqué. Prévoir la grêle associée à un orage, on passe un niveau au-dessus dans la complexité. Donc on est vraiment sur la complexité maximale en termes de prévision météorologique. Maintenant, toutefois, on a quand même des indicateurs qui, en effet, émergent pour savoir si on va avoir de la grêle ou pas. C'est vraiment lié à l'organisation dans l'atmosphère, l'organisation des courants, l'organisation du vent, les cisaillements, on appelle, c'est ce qu'on appelle des vents différents, en fait, à des altitudes différentes. Et c'est ça, en fait, qui va structurer un orage particulier qu'on appelle la supercellule. Et c'est cette supercellule qui, en général, pas à 100%, pas à chaque fois, qui structure, voilà, qui permet de générer des grêlons, parce que le grêlon va tourner plus longtemps au sein de ce nuage. Et dans ce cas-là, on peut avoir en effet du risque grêle associé à ces nuages.
2: Henri Buffetot, vous les craignez, ces grêlons?
4: Alors oui, on fait vraiment attention. Alors, on a aussi, comme disait Joris, il y a la prévision et puis il y a la situation sur le terrain. C'est-à-dire que maintenant, on est quand même dans une société très connectée et on a accès au radar, notamment au très bon radar mis à disposition par Météo France via Météo Ciel. Et il y a une lecture empirique, évidemment, mais il y a une lecture de ces images qui permet d'anticiper en fonction de l'image satellite, en fonction de l'intensité des échos radars, la présence ou non de grêle, et évidemment d'éviter d'être sur la trajectoire du noyau dur pour éviter les dégâts.
2: Et parce que là, ça arrache tout, ça pète tout.
4: Ça arrache tout.
2: Dans le pire des cas, je veux dire.
4: C'est-à-dire que les supercellules qu'on rencontre, ou alors qui sont de plus en plus fréquemment documentées sous latitude, vraiment c'est une constante depuis quelques années, sont les orages qui sont à même de générer des grêlons géants, un peu à l'image de ce qu'on croise aux États-Unis. Et maintenant, on a chaque année des reports documentant 5, 7, 10 cm. Alors imaginez 10 cm sur les toitures, les carrosseries, les Vélux, les arbres,
2: c'est violent.
4: Même les animaux, Serge pourrait en parler mieux que moi, mais même les animaux sur les champs, sur les prés qui ne sont pas à l'abri, quand on a des balles de tennis qui tombent depuis les altitudes à 3, 4, 5, 7 000 mètres, il y a une vitesse d'impact, une énergie cinétique extrêmement puissante.
2: Vous dites que, Henri Buffetot, et on va faire confirmer par Joris Royer, mais cette intensité de la grêle, alors je ne sais pas si on peut dire ça comme ça, mais en tout cas la taille des grêlons, aussi important, c'est devenu un peu plus courant alors, ces dernières années, d'après vous?
4: Alors, le phénomène en tant que grêle, c'est toujours difficile de mesurer sans, de manière non scientifique, en tout cas pas étayée par des chiffres. La vérité, c'est que la supercellule, lorsque nous chassions dans les années 2005-2007, était un phénomène qui paraissait très extraordinaire. Alors, il y a deux explications. Il y a la multiplicité des gens qui ont des smartphones, qui peuvent documenter des orages qui, il y a 20 ans, passaient entre les mailles du filet, est plus grande, donc c'est mieux documenté. Mais il y a également, on le constate, des épisodes qu'on appelle des outbreaks supercellulaires. Depuis 2014, on va dire, les outbreaks,
2: c'est vraiment... C'est ce qui s'est passé après cette canicule.
4: Exactement. Ouais. C'est, voilà, en 2014, juin, il y a eu une situation absolument exceptionnelle, avec des grêlons absolument géants sur 3 jours. Et depuis... Ce phénomène qui paraissait arriver tous les 3-4 ans a tendance à se répéter plusieurs fois chaque année. Mmh. Alors voilà, il y a plusieurs explications. Il y a un climat qui est de plus en plus extrême. C'est vrai, sur l'altitude, on a eu des températures dignes du Sahara. Mmh. C'est des choses qu'on trouvait absolument...
2: c'est très rare.
4: Enfin, ouais. Plus que rare, c'était inédit dans les annales de la météo. Il y a voilà, la multiplication des smartphones et des gens qui sont des observateurs potentiels qui permet d'avoir un maillage plus resserré. Et puis, ma foi, il y a également une meilleure connaissance des orages parce que les supercellules qu'on pensait être exceptionnelles ont été mieux documentées, mieux classées. Et ma foi... on a la chance que c'est vraiment magnifique, on a la chance d'en rencontrer certaines, mais comme souvent dans cette activité, le bonheur des uns peut faire le malheur des autres. Ouais. Donc on est toujours prudent avec cela.
2: Joris Royer, vous confirmez ce que nous dit Henri?
3: Ouais, tout à fait, Henri a tout résumé, c'est exactement ça. Il a résumé toutes les causes, en effet. C'est exactement la même chose pour les tornades. D'ailleurs, on a souvent tendance à dire qu'on a beaucoup plus de tornades maintenant. C'est juste qu'on a beaucoup plus d'observateurs de tornades et ça donne l'impression, forcément, du coup, qu'on a beaucoup plus de tornades récemment que par le passé. Et en effet, je rebondis sur ce que disait Henri aussi précédemment. En 2014-2015, on a vraiment eu un changement au niveau climatique. Alors au niveau des orages, au niveau de la grêle, au niveau du temps en général, il y a eu un virage en 2015. Et en effet, depuis, on a de plus en plus de supercellules qui passent en France. Et d'ailleurs, il y a des statistiques qui sont tombées qui disent que les grêlons sont statistiquement plus gros, du coup, avec les années, notamment en Italie, par exemple, où des études ont émergé par rapport à ça. Mmh.
2: Et ça, on peut vraiment expliquer ce phénomène par le dérèglement climatique, Henri Buffetot?
4: Alors, de toute façon, les orages se nourrissent des contrastes de masse d'air, de densité et de température différentes. Or, quand, allez, il y a 20 ans, on passait sur comme une situation caniculaire, on met de côté évidemment la situation de 2003 qui était exceptionnelle. On avait des températures à 35 et on passait à 20 degrés derrière. Voilà, c'était à peu près le schéma originel. Là, il faut imaginer qu'on est passé parfois sur les 42, 43 degrés. C'est absolument délirant. C'est les valeurs qu'on rencontre en Andalousie avec 25 degrés derrière. Donc, les orages se nourrissant de ces contrastes, plus les contrastes sont importants, statistiquement, c'est pas mathématique, mais statistiquement, la puissance des orages sera décuplée.
2: Joris Royer, pour Météorage, ces derniers jours, au moment où on vivait cette canicule, est-ce que justement vous étiez vraiment sur le qui-vive pour essayer de détecter ces orages, d'informer au maximum la population?
3: Ouais, tout à fait. Alors en fait, moi, Météorage, le cœur du métier, c'est vraiment la détection foudre. Vraiment, dès qu'un éclair tombe dans une zone, on alerte du coup nos clients qu'un éclair, qu'un orage va arriver sur leur zone pour qu'ils puissent se protéger, leur matériel, protéger des structures et des biens et des personnes, évidemment. Mmh. Donc là, vraiment, pendant ces 3-4 jours, vu les 3 jours orageux, on a eu plus de 2 millions d'éclairs au total sur ces 3 jours, donc 2 millions d'éclairs à la fois intra-nuageux et extra-nuageux au total, un peu plus de 120 000 nuages éclairs qui ont touché le sol, pardon. Donc là, en effet, on a eu énormément d'alertes envoyées pour nos clients et on était vraiment, du coup... sur le qui-vive, comme vous dites, oui.
2: Dans quelle mesure vous travaillez avec Météo France, justement, sur ces orages? Est-ce que vous leur faites remonter, finalement, toutes ces informations du terrain?
3: Oui, tout à fait. Alors, Météo France utilise, en effet, donc, ce sont nos actionnaires principaux. En fait, c'est notre actionnaire principal. On leur fournit des données. Ils nous fournissent également des données. Et c'est également un client, du coup. Donc, en effet, ils ont besoin de nos données aussi pour alerter pour des missions d'État et pour alerter, en effet, leurs clients de leur côté aussi. Oui.
2: Henri Buffetot?
4: Oui, pour alerter les collectivités. Moi, je suis élu depuis peu dans le Val d'Oise. Et c'est vrai qu'on a eu un cas extrêmement concret, puisqu'il y avait un événement très sympa qui était organisé. Mais s'est posé la question, on annule ou pas. Et donc, on a pris sur nous de le conserver, ce qui a eu beaucoup de succès. Mais à 22h30, j'étais en chasse aux orages, mais j'ai envoyé un petit message avec les captures radar issues de Météo France pour dire, attention, ça va être violent, il va être temps de ranger, parce que le danger n'est plus nul.
2: Et là, c'est vrai, ça a été violent?
4: Ça a été violent dans le Val d'Oise, il y a une supercellule, il y a probablement même une tornade, cet orage qui a poursuivi sa trajectoire sur le secteur Chantilly-Roy, a donné une tornade entre l'Oise et la Somme.
2: Comment vous pouvez expliquer ce phénomène aussi des chasseurs d'orages qui sont de plus en plus nombreux à aller chercher des orages forcément et de les prendre en photo, surtout Henri Buffetot?
4: Alors je ne sais pas si on peut définir un phénomène sociétal. Alors il y a sans doute une part de fascination et une démarche météorologique très pure finalement qui obéit toujours au même schéma qui fut le nôtre il y a 30, 20 ou 10 ans. Il y a sans doute aussi l'aspect spectaculaire et le prisme des réseaux sociaux à pas négliger parce que voilà, c'est des images qui sont belles, qui peuvent faire du buzz, des vues, et donc ça peut être un peu motivant et ma foi c'est un moyen comme un autre de tomber dans la potion. Et puis il y a aussi une médiatisation quand même chaque année qui est de plus en plus importante, que ce soit la présence de notre ami Serge sur une compréhension plus globale du climat ou nous autres sur ces phénomènes plus ponctuels. Mais voilà, c'est une chose qui fait un peu rêver, c'est une question d'aventure moderne. Et puis je me posais la question il n'y a pas très longtemps, c'est que dans une société qui est devenue extrêmement prudente, où on alerte sur tout, prenez soin de vous, protégez-vous, est-ce que ce n'est pas un moyen d'échapper également aux contraintes, aux conseils, aux injonctions, et d'avoir cette expérience un peu directe, un peu primitive avec la nature dans toute sa puissance?
2: Joris Royer, qu'est-ce que vous en pensez?
3: Ben, c'est d'accord, je pense qu'il y a plusieurs aspects sur la chasse d'orage. Il y a plusieurs façons de chasser aussi, plusieurs objectifs. Moi, par exemple, à titre personnel, c'est pas forcément pour prendre des photos, c'est juste pour le côté scientifique, le côté vérifier que la prévision a bien marché et juste voir le ciel se déchirer. En effet, il y en a d'autres, c'est plus pour la photo, d'autres, c'est plus pour aller avoir un petit shot d'adrénaline. Enfin, je pense qu'il y a une palette un petit peu diversifiée d'objectifs derrière la chasse, ouais, tout à fait.
2: Et on va continuer d'en parler après cette petite pause qu'on marque tout de suite sur RCF Notre-Dame dans cette émission. Je pense donc j'agis, on parle des orages après la canicule qu'on a vécue. Il y a eu de forts orages, peut-être que vous en avez été témoin. Racontez-nous un peu comment vous avez vécu cette situation. Vous aimez les orages, là aussi ça nous intéresse, ou alors vous les craignez. 01 56 56 44 00 pour témoigner ou par mail à direct@rcf.fr. A tout de suite.
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2: Et il est presque 10h30 sur RCF Notre-Dame. On parle des orages ce matin dans cette émission Je pense, donc j'agis. Avec vos appels, vos réactions, toujours en direct au 01 56 56 44 00. On vous accueillera après ce duo Cabrel et Obispo.

0: Il faudrait que pleuve l'amour. C'était Francis Cabrel et Pascal Obispo pour vous accompagner en ce mardi matin sur RCF Notre-Dame, une émission consacrée aux orages avec nos deux invités. Joris Royet, vous êtes chef de projet météo à Météorage, un site qui permet de prévoir, en tout cas un site de prévision des orages et donc des impacts de foudre. Et Henri Buffeteau, vous êtes directeur artistique, photographe de mode et chasseur d'orages. Vous avez publié Éclat de tempête, chronique d'une saison orageuse chez Libri Sfaira. Marie-Hélène, bonjour.
1: Le cœur que pleuve l'amour, donc à travers les orages et la création Saint-François d'Assise cette année. Alors en gardant les vaches toutes petites au-dessus de Nîmes, où il y avait encore une laiterie et un grand champ, ma grand-mère me disait, s'il y a un orage, ne va pas sous un arbre, mets-toi un petit foulard en soie autour du cou. Elle me mettait un petit foulard en soie autour du cou. Et également, une autre fois, en tirant du linge d'une machine à laver, l'éclair fulgurant est passé par la fenêtre de la petite cuisine, et dans le midi, tout à l'heure à Nîmes, et donc le drap, alors j'avais le drap collé aux mains, alors je me suis collée contre le mur, et bien c'était l'éclair, et ça a fait des dégâts, un peu de dégâts dans la cuisine.
0: Eh bien dis donc Marie-Hélène, en voilà une sacrée anecdote, hein. Merci beaucoup de nous avoir appelés dans cette émission. Je pense donc j'agis. On entend Henri Buffeteau à quel point parfois les orages peuvent aussi laisser des marques dans les souvenirs, hein, des bons ou des mauvais souvenirs d'ailleurs.
2: Oui, mais en fait, il faut savoir que l'orage, depuis la nuit de temps, a été déifié. C'était vraiment une divinité, une des divinités les plus puissantes de la mythologie grecque, avec Zeus. Et puis, dans le Moyen-Âge, en fait, on a imputé aux orages une colère divine. Donc, il y a dans l'imaginaire collectif, en fait, avec le vernis des âges, du temps et des siècles, sans doute cette peur un peu primaire, ancestrale, qui rend le phénomène assez unique dans les mémoires collectives et individuelles.
0: Joris Royet, c'est des témoignages que vous entendez souvent, ça, des personnes qui ont été marquées par des impacts de foudre ou par des gros orages.
3: Oui, tout à fait. Alors, c'est vrai que travaillant à Météorage, j'ai eu pas mal de contacts autour de la famille, des amis qui justement me racontaient leurs expériences personnelles. Et en effet, beaucoup ont été confrontés finalement. C'est là qu'on voit en fait que tout le monde est concerné par ces orages. Beaucoup ont été concernés par des éclairs qui sont tombés à 50, 100 mètres et qui ont lâché une décharge, un son extrêmement puissant et qui en a traumatisé plus d'un. Ouais, tout à fait.
0: C'est ça qui est impressionnant. On a Michel, justement, qui voulait en parler avec nous au 01 56 56 44 00. Bonjour Michel.
4: Oui, bonjour tout le monde.
0: Bonjour.
4: Alors,
0: bonjour.
4: Je souhaiterais évoquer deux cas particuliers, non pas particuliers, deux exemples des choses qu'il ne faut pas faire. Exemple, nos anciens, les paysans, quand l'orage arrivait, ils rentraient chez eux. Mais ils faisaient attention de leur fourche, de ne pas mettre la fourche sur l'épaule, parce que la fourche est constituée, comme vous le savez, de trois pointes métalliques, et ces pointes métalliques attiraient la foudre. Ça, c'est une première chose. La chose beaucoup plus classique et qui a fait déjà des accidents, c'est un groupe de marcheurs en montagne. L'orage arrive et de ce groupe se regroupe, si je puis dire. Ils sont côte à côte avec leur canne de marche télescopique posée dans leur sac à dos. Le fait qu'ils soient ainsi regroupés, la foudre est tombée dessus et ça a fait des morts. Ça, c'est deux exemples. Mais je vous appelle aussi pour une autre chose qui me plairait beaucoup, et ça, c'est purement technique. Pour avoir fait des transatlantiques à la voile,

0: Oui.
1: Et bien sûr, avoir subi des orages, je me suis toujours demandé comment se fait-il que, vu au milieu de l'océan, il y a ce bateau avec son mât,
0: Oui.
1: et en aluminium,
0: Oui.
1: dans le... comment se fait-il que
0: Oui.
1: la mer ne tombe pas systématiquement sur ces bateaux, et même tous ces bateaux de course comme on voit aujourd'hui?
0: Eh ben merci Michel, c'est super intéressant ce que vous avez pu dire il y a quelques instants. Henri Buffetaut, alors la fourche pour les paysans, les piolets aussi pour ceux qui sont en montagne. Évidemment, ça c'est des précautions à prendre.
2: Oui, et puis il y a des positions de sécurité où enfin, la montagne, c'est un cas extrêmement particulier, puisqu'il y a plus d'orages là-bas statistiquement grâce aux effets orographiques. Et en effet, on préconise d'éloigner le plus possible tous les objets mécaniques, donc les bâtons télescopiques, les piolets, etc. Et puis de se mettre les jambes relativement écartées en position assise, les mains sur la tête, au plus fort de l'orage. Bon, ça paraît un peu dérisoire, mais
0: Ouais.
2: c'est une position dite de sécurité.
0: Et pour les bateaux?
2: Alors, je pense que je
0: À
2: risque qu'il y
0: Jorlis.
2: a un aspect un peu plus scientifique saura mieux que moi expliquer l'effet couronne et les effets de pointe.
0: Alors, vous allez nous en raconter ça, Jorlis Royet. Est-ce que en pleine mer, avec un petit bateau, avec un grand mât, on risque quelque chose par rapport aux orages?
3: Alors, c'est vrai qu'il y a l'effet de pointe, il y a cet effet couronne justement qui attire la foudre. L'éclair, il est assez, globalement, il est assez feignant. Il va aller au point le plus proche, là où il y a le moins d'énergie à dépenser. Donc, par définition, il va aller, comme on l'a dit, sur la fourche qui est pointée en hauteur, sur le bâton, sur un piolet, etc. Il va aller sur le bateau. C'est pas toujours le cas. Il faut bien savoir qu'on peut être sur un bateau, l'éclair peut tomber 200, 300 mètres à côté sur l'eau. C'est pas une science exacte que l'éclair tombe à chaque fois sur le point le plus haut de la zone. Il faut bien le prendre en compte.
0: Mais est-ce qu'on connaît malheureusement des personnes embarquées dans des bateaux qui justement se sont pris la foudre avec ces mâts?
3: Alors ça, j'avoue que je n'ai pas
0: Ouais.
3: l'information, certainement, mais je n'ai pas l'information sur cette accidentologie. Toutefois, je rebondis juste sur l'aspect de la montagne qu'on
0: Oui.
3: évoquait tout à l'heure. J'ai une amie, justement, la semaine dernière, qui était en randonnée avec sa famille dans les Alpes. Et justement, on avait vraiment une ambiance orageuse. Et en fait, quand elle était au sommet, elle et sa famille, du coup, quand ils étaient au sommet de la montagne, on n'avait encore pas d'activité électrique. Mais arrivés en haut, ils ont senti une sorte de bourdonnement autour d'eux, comme des sortes de frissons un petit peu sur les bras, sur les cheveux, etc. Là, il faut bien savoir que c'est un événement précurseur quasiment immédiat, c'est-à-dire qu'on peut vraiment avoir de l'activité électrique dans les secondes à venir. Et dans ce cas-là, la chose à faire, Henri l'a dit, c'est vraiment de se mettre en boule, d'essayer de s'éloigner un petit peu, de chercher le point le plus bas et surtout de ne pas mettre les bâtons en l'air et d'essayer d'éviter l'effet de pointe, justement. Ouais.
0: Ah, et comment ça s'appelle ça, Henri Buffetaut?
2: On appelle ça les abeilles
0: Ah, voilà,
2: et
0: c'est
2: c'est
0: ça.
2: merveilleusement raconté dans Premier de cordée de Frison Roche.
0: Oui.
2: Je ne sais pas si vous l'avez lu, mais qui a été un de mes récits d'enfance qui m'a fait aimer et la montagne et les orages, en tout cas
0: Ouais.
2: qui a entretenu cette double passion et qui raconte vraiment cette électricité statique dans l'air où tout vibre, espèce de fluide. Il y a une image dans ce merveilleux livre qui m'a particulièrement marqué. Au sommet de l'aiguille du Dru, il y a une petite vierge métallique et raconte voilà qu'elle était en même temps que le bourdonnement s'amplifiait, recouverte d'étincelles qui annonçaient l'imminence du coup de foudre. Et c'est un livre qui a été écrit, je crois, en 1939. Donc la science était beaucoup moins avancée. Et donc, c'est vraiment ces remarques empiriques aussi qui continuent d'alimenter et le souvenir collectif dont on parlait, et puis qui donne les intuitions pour que les scientifiques puissent mesurer ça de manière beaucoup plus mathématique ou physique.
0: Et cet effet d'abeille, ça n'arrive qu'en montagne?
2: Non,
0: Non.
2: c'est vraiment lorsqu'il y a. Alors, je pense que Joris pourra. Je parle sous son contrôle, mais peut-être sur un point élevé, lorsque la charge électrique est tellement forte que le coup de foudre ou la manifestation électrique est imminente.
0: Joris Royet.
3: Exactement. Ouais, tout à fait, c'est exactement ça. Toutefois, en effet, ça peut arriver en plaine. On peut très bien être dans un champ et avoir cet effet justement de bourdonnement d'abeilles autour de nous, si le champ électrique est suffisamment élevé.
0: On parle des orages dont je pense donc j'agis ce matin avec vos appels aux réactions au 01 56 56 44 00. On se rend compte à quel point, Henri Buffetaut, les orages sont soit vraiment redoutés, soit il fascine. Je trouve qu'il n'y a pas forcément de juste milieu.
2: Oui, c'est rarement, oui, ça laisse rarement une impression neutre. Ça, c'est moi qu'on puisse dire. Et c'est souvent en fait un mélange de crainte et de fascination, parce que combien de fois ai-je entendu dire « Ah, j'adore l'orage », mais en regardant par la fenêtre, dans mon lit, dans une bulle et un cocon très très protecteur. Et puis, il y a quelques marteaux qui vont courir sur les routes pour comme aller vous. Se frotter comme Joris, comme moi, comme tous les très belles amitiés que nous avons construites vraiment avec cette belle famille, pour faire quelques milliers de kilomètres chaque année pour aller se frotter aux événements de manière un peu plus charnelle.
0: C'est une question de Mathias, ça, d'ailleurs, qu'on a reçue. Comment vous faites quand vous êtes chasseur d'orage? Vous avez votre automobile et vous partez à la recherche de l'orage avec vos radars en même temps?
2: Oui, c'est un peu tout ça. C'est-à-dire qu'il y a vraiment une prévision. C'est-à-dire que maintenant, les modèles météo, des plateformes comme InfoClimat, comme MétéoCiel, MétéoOrage, Kéronos, pour ne pas citer qu'un seul, sont extrêmement bien faits, sont très complémentaires et permettent, on va dire, à une semaine d'entrevoir sur le continent, on va dire, ce qu'on appelle une synoptique, c'est-à-dire des conditions favorables à la mise en place d'une dégradation orageuse. Le temps va passer, la prévision va s'affiner, les modèles qui sont très larges vont avoir des mailles de plus en plus fines, et on va peut-être à 3 jours être à peu près certain qu'il y a une tendance orageuse, on va dire à l'échelle de la moitié du pays, voire d'une région. Et puis les modèles vont encore s'affiner de plus en plus, et on aura le matin même une prévision suffisamment fine pour déterminer un département, un groupe de départements en particulier. Si la prévision, si les modèles sont suffisamment réguliers, ils proposent les mêmes scénarios, nous allons partir. Et puis ensuite, le terrain, la chasse va se faire avec l'observation, l'empirisme, va se faire avec les données climatiques, ce qu'on observe, c'est-à-dire y a-t-il des nuages, y a-t-il des éco-radars, donc c'est-à-dire des précipitations associées à ces nuages. Et puis d'un autre côté, il y a également toutes les données météo que nous avons en temps réel, c'est-à-dire la température, le point de rosée, l'humidité, également le sens des vents, et la manière dont ces derniers sont distribués dans l'atmosphère.
0: Et l'idée, c'est pas forcément d'aller au cœur de l'orage, mais plutôt de contourner un petit peu pour pouvoir prendre des photos.
2: Alors, il n'y a pas une seule école, en réalité. Ouais. Moi, je sais qu'avec... je suis plutôt un contemplatif, donc je vais aimer me poser sur un point haut, laisser l'orage arriver et pouvoir illustrer ce que j'appelle une séquence orageuse. Ce qui me fascine, c'est vraiment la naissance, l'apogée et la mort de l'orage. Mais je sais qu'il y en a certains qui vont vouloir être au plus près de la foudre, donc au plus près des éléments, et d'autres qui vont trouver 1000 autres raisons de vivre cela.
0: Et Joris Royer, vous êtes de quelle école vous?
3: Un peu de l'école d'Henri, moi aussi. J'aime bien me poser sur un point assez haut et puis l'observer d'assez loin. J'avoue que comme j'en avais peur quand j'étais petit, je reste quand même assez prudent. Je ne vais pas me mettre sous l'orage et essayer de faire la photo la plus proche possible. J'essaie d'avoir des clichés assez lointains quand même pour les orages, ouais.
0: Tout en essayant de ne pas prendre trop de risques, hein, c'est toujours le même sujet, hein, finalement, Henri Buffetot. Il y a des moments où vous êtes allé trop loin?
2: Alors, délibérément, non. En 20 ans, je ne me suis pas dit « Allez, on y va, on fonce, on est des ouf. » En revanche, la nature, et c'est pas mal que ça se nous rappelle à nous de temps en temps, c'est elle qui commande, c'est pas nous. Ouais. Donc on a beau s'agiter, ça n'y changera rien. Et il est arrivé à 2 ou 3 occasions, finalement, que l'orage qu'on pensait plus lointain se soit étendu et se soit formé autour de nous avec ce qu'on appelle des coups de foudre staccato, donc des coups de foudre très brefs qui arrivent sans même qu'il y ait tellement de précipitations et qui nous ont surpris. J'ai un souvenir en 2015, en fin de nuit, en train d'observer un orage lointain, 3 gouttes de pluie et bam, triple coup de foudre à 1 km sur la lisière d'une forêt. 20 secondes plus tard, à 100 mètres dans un corps de ferme, on est rentré dardard, mais c'est tellement impressionnant que les appareils photo continuent à tourner dehors. Et puis le troisième qui a eu lieu 10 secondes plus tard, double coup de foudre juste derrière nous. Donc on était vraiment en plein dans la zone de combat.
0: Ouais. Et donc là...
2: Alors là, on est rentré, on faisait pas trop les fiers. On disait, on a senti les moustaches qui frisaient un peu.
0: Mais je sais
2: que c'est électrique. Après, je sais que j'ai certains amis qui ont senti avoir des cheveux se dresser sur la tête.
0: Donc ça, c'est quoi? C'est
2: l'électricité statique. C'est un peu le phénomène comparable à celui des abeilles dont nous parlions tout à l'heure.
0: D'accord.
2: Et qui était vraiment proche. Et puis... on chasse dans les champs, alors on peut chasser dans les vignes, par exemple. Un danger qui paraît pas immédiat, c'est dans les vignes, vous savez, vous avez des fils électriques qui relient les cèpes entre eux. Typiquement, un éclair, un coup de foudre tombe dessus. Si on est trop proche, en effet, le courant peut se propager à travers toutes ces lignes, toutes ces câbles électriques.
0: Ça vous a refroidi un petit coup ou, quand même quand on vit ce genre de moment?
2: Alors, refroidi, ça a pas du tout altéré notre passion. Au contraire, ça, c'est un côté extrêmement fascinant. C'est l'adrénaline qui se décharge de manière continue.
0: Comme l'orage.
2: Comme l'orage, on va dire.
0: Comme les éclairs.
2: Après, moi, je suis papa, donc j'ai pas envie de faire n'importe quoi non plus. Mais j'ai pas envie non plus d'arrêter de vivre ou d'être dans la crainte d'un danger permanent.
0: Et vous, Joris Royer, une anecdote, quelque chose qui vous a marqué également lors d'une chasse aux orages?
3: Alors ouais, en effet, dans mes premières chasses, en 2018, pareil, j'étais encore pas très très connaisseur de la météorologie associée aux orages, donc je chassais un petit peu avec mon vélo par-ci par-là comme un débutant, et j'ai été pris en fait par un orage qui arrivait un peu de toutes les directions. En fait, l'orage naissait sur moi et les éclairs tombaient à droite, à gauche, devant, derrière. Et là, pour le coup, j'ai quand même eu une bonne sueur froide aussi. Alors en effet, ça altère pas la passion, mais ça nous remet à notre place quand même, en nous disant qu'on est vraiment rien face à la nature quand même. Ouais.
0: C'est pour ça qu'on répète, hein, c'est pas un sujet à prendre à la légère, les orages en Buffetot.
2: Non, c'est pas à prendre à la légère. Et surtout,
0: ça
2: en fait,
0: ça s'improvise pas.
2: Ça s'improvise pas. Et puis, ma foi, si des gens en nous écoutant ont envie de s'intéresser, de regarder, de photographier, je ne saurais que les conseiller d'aller d'abord consulter sur Internet, de se rapprocher de la merveilleuse association Infoclimat, d'aller sur Météo France, orage, de lire des livres, consulter Kéronos, qui est vraiment très bien fait sur les risques orageux extrêmes. Et puis, à l'heure des réseaux sociaux, ce qui est sympa, c'est que notamment Infoclimat continue à fédérer un forum. Donc, je sais que ça fait très année 2000 comme ça, mais il y a un côté un peu compagnonnage où les plus expérimentés vont accueillir des plus jeunes qui vont acquérir des connaissances météo de plus en plus étendues. Et puis, on part rarement seul, nous, sur les orages. On est toujours... Après, ça dépend aussi des sensibilités. Moi, j'aime bien ce côté un peu groupe et de partage de connaissances, parce qu'on a tous des sensibilités différentes, tous une interprétation un peu nuancée de ce qui est en train de se passer, ce qui va nous permettre d'avoir une prévision et d'avoir une gestion du risque sans doute un petit peu plus certaine que seul face à nous-mêmes.
0: On parle des orages, dont Je pense donc j'agis sur RCF Notre-Dame jusqu'à 11h avec nos deux invités, Henri Buffetot et Joris Royer. Vous nous appelez pour réagir et apporter vos réactions, vos témoignages au 01 56 56 44 00. Et vous nous regardez en vidéo sur la chaîne YouTube de Radio Notre-Dame.
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0: Joris Royer, vous êtes notre scientifique du jour, un chef de projet météo à Météorage. C'est une filiale de Météo France qui essaye de prévoir justement les impacts de foudre et donc les orages. Vous êtes basé à Pau. Et Henri Buffetot, vous êtes notre photographe, directeur artistique, chasseur d'orages avec ce livre Éclat de tempête, chronique d'une saison orageuse, sorti il y a quelques mois chez Libri Sfaira. Il y a plein de choses à dire sur ce sujet, c'est vraiment très intéressant. Qu'est-ce que je voulais vous dire justement sur ces intensités orageuses? Vous avez plus ou moins dit tous les deux que depuis 2015, il y avait peut-être une petite bascule en la matière, ce qui fait que forcément pour des passionnés comme vous, c'est beaucoup plus plaisant aussi à observer. Henri Buffetot, c'est plaisant mais aussi inquiétant, on va dire, pour ce changement climatique.
2: En fait, c'est comme toutes les choses, ça dit quelque chose de notre climat.
0: Oui.
2: Et on en parlait tout à l'heure, c'est-à-dire que les contrastes mis en jeu sont plus forts, sont plus puissants, et de fait, les phénomènes de compensation, que sont les orages, sont plus puissants. Donc, oui, nous, c'est un émerveillement du quotidien, c'est vrai, mais on garde toujours à l'esprit, c'est-à-dire, c'est quand même...
0: pas normal, c'est ça ?
2: Ça devient une normalité. Ah ouais. Mais alors, est-ce qu'on devrait s'habituer à cette normalité ? C'est comme avoir plus de 40 degrés dans l'ouest de la France. Les gens disaient « Ah, mais c'est du beau temps ». Non, c'est pas du beau temps. Quand vous avez fait une vigilance rouge, c'est clairement pas du beau temps, ça devient dangereux. Donc, la question, c'est qu'on est un peu des témoins puissants. On entend souvent des injonctions dire « Il faut sauver la planète ». La planète se sauvera elle-même. Mais ce qui est certain, c'est de mesurer les conséquences de tout ça et de voir comment nos sociétés, à tous les niveaux, que ce soit politique, que ce soit architectural, que ce soit agroclimatologique, peuvent s'adapter et comment on peut accompagner le mieux ces changements que nous observons.
0: Joris Royer, ouais, cette bascule, vous l'avez observée et également. Comment on prend aussi le sujet en main quand on travaille à Météo Orage ou Météo France ?
3: Alors, on essaye d'alerter le plus possible, de faire le maximum de pédagogie aussi vers le grand public. Comme l'a dit Henri, la plupart pensent qu'on est dans une normalité, que 40 degrés, c'est l'été, que c'est classique, etc. Malheureusement, on essaye vraiment le plus possible d'alerter, de prévenir, de construire en fait une connaissance chez les personnes pour justement leur faire comprendre qu'on est dans un virage et qu'il faut vraiment réussir à s'adapter sous toutes ses formes.
0: On a Charlotte justement qui voulait nous en parler au 01 56 56 44 00. Bonjour Charlotte.
5: Oui, bonjour. Voilà, bah écoutez, merci de me prendre. Moi, je voulais témoigner parce que j'ai un établissement dans le sud de la France où je reçois du public. Et l'année dernière, nous avons été victimes d'un phénomène qui m'a vraiment beaucoup traumatisée. Mmh. C'est-à-dire que nous avons eu un retour de foudre. À midi, d'un temps magnifique. À 14h, subitement, le ciel s'est assombri. Et un orage a éclaté. Des visiteurs, quoi. C'est un parc où j'ai des visiteurs, se sont mis à l'abri.
0: Oui.
5: Et là, la foudre est sortie de terre. Et on appelle ça un retour de foudre. J'ai même certaines personnes qui ont été propulsées. Ah bon ? Et ces 15 personnes ont été électrisées. Et ça, c'est un phénomène que j'ai découvert, mais qui est vraiment traumatisant, parce qu'on a eu parmi les victimes des grands brûlés. Ils ont eu des jambes brûlées, les fesses brûlées, suite à cette foudre qui est sortie de terre. Et ça, c'est un phénomène dont on ne parle pas beaucoup. Et vraiment, c'est quelque chose qui est imprévisible et on a été vraiment très, très marqué par ce phénomène. Alors, est-ce que vous pouvez m'en dire plus sur ce...
0: Oui. Voilà. Eh bien, merci Charlotte, c'était au zoo de la Barbène, c'est ça ?
5: Oh là là, mais vous savez tout ?
0: Ouais, heureusement, Internet m'aide beaucoup, c'est dans les Bouches-du-Rhône.
2: Est-ce que je peux poser une question à Charlotte ?
0: Oui, bah allez-y, Henri, je vous en prie. Hein.
2: Bonjour Charlotte.
0: Je vous laisse si vous voulez.
2: J'avais une question. Ce que vous décrivez, retour de foudre, a-t-il eu plutôt lieu en fin d'orage ou en début d'orage ?
5: Au tout début. Mmh. Il pleuvait pratiquement pas. Il commençait à pleuvoir. Les gens se sont mis à l'abri sous un petit abri en bois. Et voilà, quoi. Nous, quand on sait qu'il commence à pleuvoir, on monte, on va voir s'il faut faire évacuer des personnes, surtout quand il y a des bébés. Mmh. Et là, c'est en montant qu'on a vu qu'il y avait des personnes par terre. On se demandait ce qui se passait. Et on a eu une grosse cellule de crise qui s'est mise en place.
0: Ouais.
5: Et il y a eu des enfants qui étaient touchés. Les enfants qui étaient dans les bras des mamans, ils ont été touchés par cet impact. Et par contre, le bébé qui était dans la poussette, lui, il n'a rien eu, quoi. Heureusement, c'était... voilà. Donc la poussette a protégé, les pneus en caoutchouc ont protégé le bébé. Mais ça a été vraiment un phénomène incroyable, imprévisible. Et on a vraiment été très choqués. Moi, maintenant, j'ai vraiment une grande peur des orages. Et du coup, on a un abonnement à Météo Orage. Et je vous remercie.
0: Ah bah, parce que écoutez, tout est lié, c'est formidable. Voilà. Ce bébé...
5: Ça nous permet de prévoir, si jamais on sait qu'il y a un orage qui approche, de prendre nos précautions. Mais bon, on ne peut pas faire grand-chose, malheureusement. Ou alors, s'il y a des choses à faire... Je serais contente de le savoir.
0: Bah, ce bébé dans la poussette qui n'a rien eu, c'était Harry Potter en fait. Henri Buteau, ça vous impressionne ?
2: Oui,
0: c'est un effet flash.
2: J'essaie de comprendre le phénomène. Et Charlotte, est-ce que vous aviez sous cet abri en bois, par exemple, des câbles métalliques ou des choses qui passaient dessous qui pourraient expliquer en fait le phénomène que vous décrivez ?
5: Ben, écoutez, non, je pense pas, parce que on a eu sur le sol, il y a eu aucun impact. On voit rien, il y a rien, il y a pas de trace, il y a rien du tout. Hein.
0: Bon.
5: Voilà. Merci. Alors c'est vrai qu'il y a des lignes de tension pas très loin, mais pas dans le parc, quoi. Dans le parc.
0: Merci Charlotte pour votre appel et ce témoignage. Joris Royer, ça vous impressionne également ?
3: Ah ouais, c'est assez impressionnant. Alors c'est vrai que nous on a tendance à parler, je sais pas si on parle exactement de la même chose, mais d'éclairs ascendants, c'est des éclairs qui partent du sol et qui remontent vers l'atmosphère. Alors je sais pas si c'est exactement un éclair ascendant qui s'est produit ce jour-là. Mais dans son cas, je pense que c'était une histoire de... Il y a eu un précurseur, je pense, qui descend du nuage. En effet, un objet au sol qui connecte l'éclair du coup à la décharge qui descend. Et on a l'impression du coup que l'éclair émet du sol. Et en effet, du coup, c'est assez impressionnant, je pense, à vivre, oui, en effet. Mmh.
0: Henri Buffetot.
2: C'est ce qu'on appelle souvent un traceur ascendant. En fait, c'est assez rare, mais il faut savoir que lorsque la foudre frappe, c'est-à-dire que vous avez un traceur descendant, donc une décharge électrique qui va descendre du nuage. Les images très ralenties permettent de le montrer. Et on voit qu'il y a parfois des petites pointes qui montent du sol. Et quand la connexion de ces traceurs ascendant-descendant de charge positive ou négative, négative-positive, se font, la connexion se fait et le coup de foudre a lieu. Donc, il n'est pas impossible que, sans certitude, nous ayons eu affaire à ce phénomène.
6: Eh ben voilà, en tout cas, ça nous aura tenu en haleine pendant...
0: Non, mais tout à fait, vous avez fait votre petit travail. Exactement, c'était assez impressionnant. Les personnes qui ont reçu la foudre, on les appelle les fulgurés, je crois. Fait. Vous en connaissez, vous, Henri ?
2: Personnellement, non. Il y a eu un témoignage assez poignant. Il y a peut-être 20 ans d'un jeune adolescent, je crois son nom, ça m'est resté, s'appelait Robin Richard, et qui a été fulguré et qui est malheureusement maintenant polyhandicapé. Je crois que ses parents tenaient un blog qui racontait en fait ce tragique accident et la manière dont eux, de manière admirable, l'accompagnaient dans son quotidien.
0: Merci vraiment à tous les deux d'avoir été avec nous. C'était vraiment passionnant de vous entendre nous parler des orages. On entend, hein, c'est pas un sujet à prendre à la légère, ça ne s'improvise pas. N'allez pas chasser les orages tout seul, renseignez-vous avant. Et merci pour vos explications qui étaient d'une clarté assez impressionnante dans ce ciel. Henri Buffetot, directeur artistique, photographe de mode et chasseur d'orages, vous avez publié « Éclat de tempête ». Chronique d'une saison orageuse aux éditions Libra Sfaira. Merci Joris Royer également d'avoir été avec nous, chef de projet météo à Météorage, un site de prévision des orages et de la foudre. C'est une filiale de Météo France. Merci à Pierre-Henri, Sabine et Mathias à la réalisation. Je vous retrouve demain de 10h à 11h. Et c'est Christophe Maury qui vous attend tout de suite pour l'émission des Arts et des Lettres.
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4: Eh bien moi, j'accepterai la proposition de ton diable. Je resterai seul et j'écrirai un livre. Pas vraiment un roman ni un bouquin d'histoire, plutôt une nécrologie collective. Un tombeau de papier dans le genre « Vie et mort de mon peuple », une fresque littéraire qui tenterait de dépeindre la grandeur et les failles de mes compatriotes. Ou bien une sorte de fable où je retracerais la généalogie d'un pays magique pouvant disparaître à tout moment car son âme est guettée depuis les origines par la menace de l'anéantissement. C'est alors qu'au pied levé, Orly prononce une phrase simplissime mais qui me bouleverse. « C'est bien gentil ton affaire ». Mais dans le cas d'Israël, ce livre a déjà été écrit. Avant même que nous n'existions, il s'appelle la Bible. Jérusalem, c'est l'endroit du monde où nous avons collectivement merdé. Tel Aviv, si l'on veut, est le cœur vivant d'Israël. C'est l'histoire d'un peuple qui est sorti d'un livre. C'est l'histoire d'un livre qui a créé un peuple. C'est l'histoire d'un peuple, donc, enfermé dans le labyrinthe de ce livre. C'est l'histoire d'un livre qui relate en détail le destin de ce peuple. C'est l'histoire d'un peuple qui était frustré de n'exister qu'à l'intérieur d'un livre. C'est l'histoire d'un livre qui décrivait en détail ce pays fantasmé. C'est l'histoire d'un peuple qui connaissait le livre par cœur, qui avait été imprégné de ses menaces, mais qui, si incroyable cela puisse paraître, revivait depuis ses origines jusqu'à nos jours la même tragédie. C'est l'histoire d'un livre qui, de sa première à sa dernière page, explorait sans relâche la même question lénifiante. Peut-on rester humain quand le monde ne l'est plus? C'est l'histoire d'un peuple dont la condition ne filait au fond qu'une longue métaphore. Que faire des chocs de l'existence quand les livres ont tout dit? Bonjour Nathan Devers.
5: Bonjour Christophe Maury.
4: Avec Aimé Jérusalem, que vous publiez chez Gallimard, dont je viens de lire quelques lignes prises ici ou là, c'est un essai, vous préférez le mot méditation, vous revenez sur Israël, sur vos origines, sur la fibre vivante et vibrante de votre adolescence quand vous vous destiniez à être rabbin. Il y a une pulsion-répulsion pour une histoire, une terre, un peuple. Jérusalem, c'est tout ce que vous détestez aimer et que vous aimez détester. Mais c'est plus compliqué que ça. Et vous posez la question, est-ce seulement possible d'aimer Jérusalem sans être religieux? C'est le défi de votre livre?
5: C'est en effet toute la... Merci beaucoup pour votre invitation. C'est en effet toute la grande question, je crois. Moi, j'ai appris à aimer Jérusalem à travers le prisme de la religion. De la religion, c'est quoi? C'est-à-dire du texte. Cette ville, Jérusalem, qu'on soit juif, qu'on soit musulman, qu'on soit chrétien, elle compte pour sa réalité matérielle, architecturale, sa beauté qui existe. Mais enfin, tout ça est presque anecdotique. Elle compte surtout pour la Jérusalem céleste, c'est-à-dire pour sa valeur spirituelle, c'est-à-dire plus précisément encore pour l'ensemble des textes qu'elle aura inspirés. Dans la Bible, dans le Nouveau Testament, dans le Coran, il y en a un peu moins, mais pourquoi pas si l'on veut. Et puis ensuite, dans les textes bibliques, dans la liturgie, dans la prière. Moi, j'ai aimé Jérusalem comme ça, premièrement. Dans mon enfance, dans mon adolescence, et quand j'y allais, même quand je n'y allais pas, d'ailleurs, peu importait, puisque par la prière, on habite en un sens Jérusalem. Et quand je me suis éloigné de la vie religieuse, c'est posé la question pour moi, je n'arrivais plus même à aller dans la vieille ville de Jérusalem, parce que je me disais, je ne peux pas y aller en tant que simple touriste. Ce serait profaner cette ville que d'en avoir une vision profane.
4: Et en même temps, il y avait une espèce de... vous étiez un peu, à ce moment-là, un insolent par rapport au dogme, puisque vous êtes philosophe, vous le restez insolent. Et en même temps, cette ville a une espèce de sévérité qui, lorsque l'on s'en détache, devient très forte pour nous, cette sévérité. ne serait-ce qu'architecturalement parlant.
5: Ne serait-ce qu'architecturalement parlant. C'est une ville qui est une débauche de minéralité.
4: Oui.
5: Comme ça, très, très, très, très imposante, très austère, très inhumaine en un sens, au sens où elle n'est pas là.
4: Et très virile.
5: Et très virile, et au sens où elle n'est pas là pour être le cocon des hommes, pour être un lieu de confort. C'est presque l'inverse. C'est une ville qui nous défie. Quand on monte sur les remparts de la vieille ville de Jérusalem, et qu'on voit comme ça les vallées, il y a la ville moderne, mais il faut presque fermer les yeux dans sa tête et essayer d'imaginer ce que c'était il y a encore un siècle, c'est-à-dire juste une vieille ville, puis autour, les collines, les vallées, des pâturages, etc. On comprend pourquoi cette ville a été le cœur de toutes les guerres saintes depuis des millénaires.
4: C'est le nombril du monde, le cordon ombilical, il part de là.
5: Exactement, c'est le...
4: Alors, vous commencez votre livre, Nathan Devers, Aimer Jérusalem chez Gallimard, vous commencez par ce qui pourrait être une fin en soi, une fin de soi, le dernier pogrom à la cruauté spectaculaire car exhibé en spectacle, 7 octobre 2023. Pour vous, le journal interrompu, le monde entier est en sidération, en détestation, 1200 victimes. Que se passe-t-il en vous ?
5: Ce jour-là, le hasard fait que je suis à Beyrouth, donc c'est-à-dire à la fois proche d'Israël géographiquement, enfin pas très loin, en même temps on ne peut plus loin d'un point de vue symbolique puisque de l'autre côté de la frontière. Le hasard fait aussi que je vois à Beyrouth des gens qui se sont tout à fait bien conduits, qui avaient une réaction humaine à cet événement, souligner que c'était atroce, etc. Mais je vois aussi des gens qui ont fait la fête. J'ai assisté à une manifestation en plein centre-ville de Beyrouth où les gens se célébraient le jour même. Je sais pas, 14, 15 heures, peut-être 16 heures, mais ça veut dire au moment où la seule information, c'était qu'il y avait des civils qui se faisaient massacrer à quelques centaines de kilomètres.
4: 1200.
5: Et on n'avait pas le nombre précis encore à ce moment-là, mais c'était terrible.
4: Les scènes ont été horribles, parce qu'il y avait des viols, il y avait des enlèvements, il y avait des...
5: Des gens brûlés vifs.
4: Des gens brûlés vifs.
5: Des personnes âgées tuées, des enfants...
4: Vous décrivez ça dans les premières pages de votre livre, c'est horrible.
5: C'est atroce, et tout ça, en plus, filmé. C'est-à-dire que contrairement, par exemple, à la barbarie nazie, les terroristes islamistes, que ce soit du Hamas, que ce soit il n'y a pas très longtemps de l'État islamique, sont des gens qui sont des exhibitionnistes de leur propre monstruosité, ce qui n'empêche pas, entre parenthèses, du négationnisme. Ce qui est quand même incroyable. Qu'il y ait du négationnisme sur les crimes nazis, c'est, j'allais pas dire c'est normal, mais en tout cas ça se comprend, puisque les nazis étaient les premiers négationnistes, en même temps qu'ils étaient des crimes, qu'ils étaient des criminels. En revanche, qu'il y ait du négationnisme et du déni sur des crimes commis par les terroristes du Hamas, comme jadis par les terroristes de Daesh, c'est absolument invraisemblable. Et donc ce jour-là, je crois que Israël a vécu une journée d'expérience de mort.
4: Je vous cite. Le 7 octobre, j'ai compris tout de suite, sans même voir la télé, qu'il se passait quelque chose de très grave. Je l'ai compris au silence de la ville, un silence très inhabituel, exceptionnel et inexplicable, qui tranchait avec le bouillonnement perpétuel des faubourgs alentours. Malgré les tensions récurrentes, les attentats fréquents et la menace sécuritaire chronique, Jérusalem est une ville trépidante qui ne perdrait son agitation pour rien au monde, sauf pour les véritables catastrophes. Ce jour-là donc, je n'en ai eu aucun doute. En ouvrant ma fenêtre, je n'ai rien entendu. Les rues avaient le souffle coupé. C'était le signe de l'inimaginable.
5: Exactement. La ville de Jérusalem est une ville extrêmement agitée, qui est tout le temps dans une sorte de frénésie tendue et joyeuse à la fois. Et ce jour-là, j'étais pas à Jérusalem, mais ce qu'il était, en l'occurrence...
4: Mais ce que vous ressentez.
5: Bien sûr. Et moi, je ressens ça.
4: Oui.
5: Je ressens une forme de mort intérieure. Pourquoi ? Parce que l'État d'Israël, ce jour-là, il n'a pas seulement été attaqué par ses habitants ou par son territoire, il a été attaqué dans sa définition même. Mmh. L'État d'Israël est un État qui a été créé pour, théoriquement, refermer la page de la diaspora, de l'exil, des pogroms, de la passivité historique qui était associée aux Juifs. L'État d'Israël était censé être un État refuge. Et ce jour-là, il a cessé, en l'espace de quelques heures, non seulement il a cessé d'être un État protecteur, mais presque le refuge s'est transformé en piège,
4: oui.
5: Le salut en ghetto. Donc c'est la définition même d'un pays qui a été attaqué. Ce qui n'est pas le cas, par exemple, ni avec le 13 novembre en France, ni avec le 11 septembre aux États-Unis. Mmh. Les pays ont été massacrés, ont été attaqués, ont été traumatisés, mais leur définition n'a pas perdu une ride entre le 9 septembre et le 12 septembre, le 10 ou le 12. Mmh. Le 7 octobre, c'est ça qui a été attaqué. Et puis, deuxièmement, il faut quand même se mettre dans la peau des gens qui ont été soit victimes, soit proches de victimes israéliennes, et qui ont vu que la compassion du monde, en fait, a été soit conditionnée, soit limitée, soit associé aussi à une vague de déni. Et ça, c'est quelque chose d'incroyablement rare, quand même, même dans la modernité, que d'avoir des massacres qui donnent lieu à des... non pas à des...
6: À débat.
5: À des... Voilà. Non pas à de la compassion, mais à
6: débat.
5: Des débats.
6: Or, il n'y a pas de débat possible.
5: Exactement. Voire à des reproches.
6: Voire à des reproches. Ouais. Alors, on avance dans le livre et on comprend tout ce qui poissait le souvenir et tout ce qui était poisseux se retire petit à petit. Et puis, vous exprimez la difficulté d'être Israël partagé entre deux figures, Abraham et Moïse. Et là, vous faites deux portraits absolument formidables. Permettez-moi de vous citer. Comment Dieu a-t-il pu changer à ce point et montrer deux visages aussi contradictoires en l'espace de quelques générations ? Entre la morale d'Abraham et la politique inspirée par Moïse, Dieu a cessé d'être le nom, d'un refus radical, de se mêler à l'idolâtrie qui anime les foules pour devenir le totem sacré d'une nation cherchant à affirmer sa puissance devant ses ennemis. Il n'est plus l'instance transcendante d'où émane un message universel adressé à toutes les nations. Abraham est père des trois religions. Mais il sert désormais d'étendard à un seul peuple qui combat sous son égide. Il n'est plus le symbole d'une existence hermétique à la brutalité, puisque le sang peut couler en son nom. Et là, on est avec Moïse. Donc on a, vous dites à un moment donné que Moïse est le premier personnage politique d'Israël. Le Dieu révélé de Moïse à Josué livre un message opposé à celui du Seigneur caché d'Abraham, Moïse, premier personnage politique d'Israël.
5: Exactement. Et sur ce point, j'ai une lecture assez chrétienne, en fait.
6: Oui, tout à fait.
5: Assez proche du serment sur la montagne. Parce que je crois que dans l'Ancien Testament, il y a une contradiction massive. Il y a deux moments de fondation de la religion ou du monothéisme. Le premier, c'est Abraham, ouais. Comme vous l'avez dit, c'est-à-dire fondateur spirituel, qui fonde le monothéisme sur un double refus. Refus de l'idolâtrie, c'est-à-dire refus de réduire Dieu à une représentation humaine, qu'elle soit picturale, qu'elle soit une statue ou qu'elle soit même un concept. Refus donc de la superstition, mais refus du politique. Abraham est l'homme qui, pour fonder sa spiritualité, quitte sa terre natale, quitte la civilisation, quitte la sédentarité et se dit « je vais vivre dans une relation purement éthique à autrui, dans ma tente, ouverte aux quatre vents et en recevant autrui. »
6: Et quand vous êtes dans le désert et que vous repensez les paroles de Yahvé en disant « tu vois là-bas, encore là-bas et encore là-bas, et encore... vas-y. » Vous dites dans le Negev, vous dites « non, je ne vais pas y aller. » Il y va.
5: C'est ça.
6: Il suit. C'est ça, Abraham.
5: Exactement. Et d'ailleurs, le Christ... est quelqu'un qui se retire très souvent pour monter sur des collines, pour se retirer, pour penser, pour réfléchir, pour prendre du recul par rapport, pour prier bien sûr, pour prendre du recul par rapport à l'idolâtrie du politique. Moi, ma thèse, c'est qu'il y a une consubstantialité de l'idolâtrie et du politique. Moïse, dès lors en fait que les descendants d'Abraham deviennent un peuple c'est donc quelque chose de solide historiquement en un sens, eh bien il faut du politique. Et Moïse est l'homme qui réintroduit le politique et son époque. Et je pense que ça réintroduit aussi une dimension d'idolâtrie ou un risque de l'idolâtrie. Et aussi un risque de particularisme. Abraham n'est pas quelqu'un pour qui l'élection passe par le sang. Chez lui, ça passe par l'esprit. La preuve, il a deux enfants. Il y en a un des deux qui est indigne, il le chasse. Son fils Isaac a deux enfants. Il y en a un des deux qui est indigne, il le chasse aussi. À partir de Moïse, on va avoir un peuple entre guillemets considéré comme élu ou comme choisi. Eh bien, moi, c'est là que j'ai une lecture assez chrétienne. Je crois d'ailleurs que le Christ arrive pour ça dans l'histoire de la religion. Il arrive pour dire, on va revenir comme une sorte de dialectique après Moïse. On va revenir à un geste où la religion est spirituelle. Et d'ailleurs, la Jérusalem du Christ est une Jérusalem qui m'intéresse beaucoup. Pourquoi ? Que fait le Christ quand il arrive à Jérusalem ? Il arrive par le mont des Oliviers, il y a une église d'ailleurs à cet endroit, qui s'appelle Dominus Flevit, le Seigneur a pleuré. Il voit le temple et il pleure. Il pleure parce qu'il comprend que le temple va être détruit. Mais on peut voir ça comme un pleur de malheur. Mais il pleure aussi parce qu'il se dit, il faut une translation du temple dans l'esprit. La vraie Jérusalem n'est pas une Jérusalem de pierre, n'est pas une Jérusalem politique, n'est pas une Jérusalem étatique. C'est une Jérusalem spirituelle, mentale, conceptuelle et vraiment céleste. Et donc, vraiment universelle. Et la Jérusalem du Christ, je pense qu'elle est aussi vitale. Elle n'est pas incompatible avec la Jérusalem juive, d'ailleurs. Mais que ces deux Jérusalem doivent coïncider ensemble.
6: Pour Jean Steiner, dont vous vous revendiquez et que vous citez, je vous cite encore, « La véritable naissance du judaïsme correspondrait non à la construction du premier temple par Salomon, mais aux conséquences de sa destruction. »
5: Exactement.
6: Et c'est ce que vous venez dire sur le Jésus qui pleure devant le temple, parce qu'en fait, on comprend que la naissance du judaïsme vient des conséquences de la destruction du temple.
5: Alors c'est la thèse de Steiner qui est en fait de se dire que le peuple juif, il a deux aspirations presque contraires. Une aspiration qui est l'aspiration au retour, s'implanter sur une terre, s'enraciner, avoir sa terre promise, fonder un État, avoir un temple, et l'autre qui a une aspiration, un élan presque vers la dispersion, s'arracher à la terre, se déployer dans l'esprit, dans les bibliothèques, dans le savoir, dans la culture, aller aux quatre coins du monde, trouver de la positivité, de la fécondité mentale, spirituelle, culturelle, dans la situation de l'exil. Ces deux aspirations, ces deux conditions forment, je crois, toute la tension, toute la dualité, pour parler comme un poète qui s'appelait Bialik, de la condition juive.
6: Alors justement, dans ces questions de la condition juive, vous avez une formidable rencontre avec, racontée dans votre livre « Aimer Jérusalem », vous racontez une formidable rencontre avec Rav Katlev, qui est mise en scène, votre rencontre, un peu comme celle de Jésus et Nicomède, ou comme celle de Pierre et le centurion dans les Actes des Apôtres. Enfin, on sent cette espèce de dialogue intime et profond. Rav Katlev, pardon, qui explique que le sionisme crée l'antisémitisme.
5: Alors, c'est un personnage, un peu fictif, entre guillemets, c'est-à-dire inspiré de tous les gens avec qui j'ai étudié, notamment...
6: Oui, c'est pas la première fois que vous faites le coup dans vos livres « Les Atons de Verse », et vous aimez ce personnage que vous créez au fur et à mesure,
5: c'est ça.
6: Et qui est un peu le rabbin parfait.
5: Exactement, et qui était notamment inspiré, et notamment dans ce chapitre-là, par quelqu'un qui est décédé il n'y a pas longtemps, qui s'appelait Armand Abécassis, et qui avait d'ailleurs beaucoup compté dans le dialogue judéo-chrétien. Et alors, ce qu'il me dit, c'est pas tout à fait ça, mais il me pose une question sur le lien entre la parole biblique et l'antisémitisme. À savoir que, quand on prend les prophètes sont des gens qui sont dans le corpus biblique, qui sont très importants, qui sont valorisés, en un sens, par la Bible, mais qui passent leur temps à insulter le peuple d'Israël. À l'insulter, à dire, par exemple, dans Jérémie, « Parcourez les rues de Jérusalem, si vous trouvez un seul homme vertueux, vous n'en trouverez pas, etc. » À maudire le peuple d'Israël. À dire « Votre temple va être détruit, vos villes vont être détruites, vous allez être dispersés, vous allez mourir, vous allez vous faire massacrer. » Et à dire, et vous l'aurez bien mérité, parce que vous serez responsable, Dieu vous punira, etc. Et alors, la question que me posait cet homme, et Armand Abécassis, en fait, c'était de me dire, mais fondamentalement, qu'est-ce qui différencie un prophète d'un antisémite? Un antisémite est aussi quelqu'un qui passe son temps à insulter les juifs, à faire de l'essentialisation, et à leur souhaiter tous les malheurs du monde. Et la thèse que je propose dans mon livre, la réponse que je propose, c'est de dire qu'en fait, les prophètes sont les garants de la textualité de l'être juif. C'est-à-dire que le peuple d'Israël est un peuple qui est fondé par le livre, qui est fondé par un texte, et non pas par le réel. Sa vie se situe dans le texte plus que dans l'histoire, dans la matière des siècles. Et à partir de là, chaque fois qu'il peut avoir la tentation de s'implanter dans le réel en désertant le texte, en désertant l'esprit du texte, le prophète est là pour lui dire « Attention, le réel ne t'aime pas. Ce qui t'aime, c'est le texte. Et ce qui te fait vivre, c'est le texte. » Et je crois que c'est en cela qu'il y a une forme de sainte colère et de saine colère dans la parole des prophètes, qui n'a évidemment rien à voir avec celle, par exemple, de l'antisémitisme.
6: Alors, il n'empêche, le 6 octobre ouvre, selon vous, une nouvelle guerre de religion. Et je vous cite encore, c'est avant tout une guerre de mythes et de symboles qui semble se préparer. Dieu à Dieu, Bible contre Coran et métaphore versus allégorie, messianiste contre islamiste, mais tous inspirés par le ciel. Un combat se dessine où la région ne serait disputée qu'en vertu d'un critère explosif et abscon, sa valeur divine.

0: Edith Piaf qui chantait Jérusalem, c'était en 1960.
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0: Je suis avec Nathan Devers pour son nouveau livre « Aimer Jérusalem » aux éditions Gallimard. Je trouve qu'Edith Piaf a cette voix minérale, cette force minérale qu'on constate en arrivant au mur d'enceinte de Jérusalem. Nathan Devers, l'écriture est une chose sérieuse, sans doute prémonitoire. Et si un jour l'écriture de la vie prenait le pas sur la réalité, écrivez-vous, quel est le rôle de l'écrivain? Vous lui donnez une stature de prophète?
2: Exactement, je crois que la vie, en tout cas la mienne, mais ne vaut la peine d'être vécue que si elle est vécue littérairement. Je crois que écrire, ce n'est pas seulement mettre des mots sur du papier, extérioriser du langage, l'acte graphique comme ça de noircir des feuilles. Je crois que écrire, c'est tout un rapport à la vie. Un rapport où, par exemple, on affirme haut et fort le primat de l'imaginaire sur la réalité. On dit en fait la réalité, elle n'est pas belle en soi, elle n'a aucun intérêt en soi, elle est assez nulle d'ailleurs, elle est assez médiocre. Ce qui est incroyable, c'est ce qu'on injecte de métaphores, de chimères, d'imaginaires, de cristallisations dans cette réalité et sur cette réalité. Et je crois que c'est ça, la littérature. Bref, que la littérature est une réponse au non-sens de la vie et que c'est peut-être la seule source, en tout cas pour moi, je pense pour beaucoup, la seule source de signification dans nos existences.
0: Alors, il y a l'écriture, mais il faut trouver aussi, peut-être à chacun, de trouver sa ville. Cet idéal tient à une simple phrase: pour te retrouver, libère-toi de toi-même. Commence, comme Bialik, par quitter le carcan de ta naissance. Délaisse la foi de tes premières années, détruis une à une toutes les certitudes où tu croyais baigner et va. Va vers cette utopie qu'abrite ton cœur quand il est mis à nu. Voyage vers la seule ville où tu puisses habiter, celle que ta solitude poussait à son extrême, à l'extrême de ses forces, esquissera au milieu de sa nuit pour réclamer l'aurore. Cette cité de l'esprit, dessine-la comme on compose un livre, comme on se souviendrait d'un paradis perdu, comme on imagine l'amour avant de l'éprouver. Cette capitale intime rédige son nom, dessine son aspect pour donner une figure accomplie à l'errance dont tu sors et gravit la colline où viendra le printemps. La ville, c'est votre Jérusalem.
2: Tel Aviv est, je crois, la seule ville au monde qui tire son nom du titre d'un roman. Alors déjà, quand vous me disiez la littérature, c'est ça la littérature. C'est une ville qui a été engendrée par un roman écrit par Herzl, qui est une utopie, où il imagine un État formidable, l'État d'Israël. Un roman qui s'appelle Altneuland, l'ancien, le pays ancien nouveau, qui a été traduit en hébreu, Tel Aviv, la colline du printemps, et qui a été traduit en hébreu quelques années avant la fondation de cette ville. Et les pionniers de cette ville se sont dit, on va construire cette ville exactement comme on écrirait un livre.
0: Et vous dites que c'est le cœur vivant d'Israël.
2: Mais bien sûr. C'est une ville extraordinaire de ça, de mélange de passé et de modernité. C'est une ville qui est née du désir cosmopolite, de construire à la fois la première ville hébraïque, de l'hébraïté moderne, mais en même temps, une ville où on viendrait rassembler le génie de toutes les cultures, de toutes les langues, de toutes les origines, où tous les génies culturels et géographiques du monde entier viendraient converger vers cette ville, se densifier dans cette ville. Et cette ville, c'est aussi la tentative de construire, par exemple, une cité hébraïque, biblique, juive, mais en dehors de la tradition, d'estimer que, au contraire, nos identités se projettent dans un avenir. Et donc, Tel Aviv, c'est une ville extrêmement sexuelle, extrêmement corporelle, extrêmement débridée, extrêmement frénétique. C'est le contraire de Jérusalem en un sens, mais il y a une complémentarité parce que c'est deux villes profondément littéraires.
0: Le rapport que Tel Aviv entretient avec la libido est à l'image de cette jonchée d'appât. En matière d'inclination charnelle, elle exhibe partout une sorte de crudité organique, prime sautière, qui met le sexe à nu, le sexe et non la sexualité. Car cette ville est résolument charnelle et dépourvue d'érotisme. Mais on sent que c'est une fête permanente à vous lire, Tel Aviv.
2: Exactement. Alors moi je suis marié, donc je ne dis ça qu'en tant que témoin et que spectateur. Non, mais c'est une ville, en effet, très sexuelle.
0: Mais ça vous permet aussi de parler du désir, attention,
2: oui.
0: En disant le désir, c'est un manque, c'est une névrose. Alors, on n'est pas très nietzschéen. Hein,
2: Exactement. C'est vrai que disons, je caricature un peu, mais dans la philosophie occidentale européenne, le désir se construit autour de l'idée de manque. C'est le fameux banquet, Eros est le fils de Poros et Peña, de et la oui. satiété et de la pauvreté, et le désir est toujours en poursuite, comme ça, de ce qui lui manque, de cette carence qui l'habite. Ça, c'est la sexualité, c'est l'érotisme. C'est l'idée que le rapport au sens, à la chair, se construit comme ça, sur ce manque primitif. À Tel Aviv, qui est une ville vraiment matérialiste, le désir ne me semble pas fonctionner de la même manière. C'est-à-dire, je dirais qu'il n'y a presque pas de désir. C'est un sexe qui est privé de sexualité. C'est un sexe qui est libéré en un sens de l'érotisme et qui est juste comme ça, à nu. Alors, peut-être que c'est des projections que je fais, mais je ne crois pas. Quand on voit la manière dont les gens s'embrassent dans les boîtes de nuit, dont les gens font plus, quand on voit aussi, il y a une énorme gay pride à Tel Aviv, il y a des minorités sexuelles, c'est une sorte de la seule ville du Moyen-Orient avec une gay pride comme ça, absolument énorme. Quand on voit la manière dont les gens exhibent leur corps, hommes comme femmes d'ailleurs, exhibent leur corps absolument de partout, dans un état de nudité quasi permanente, est intéressant.
0: C'est un peu la Corinthe que décrit saint Paul, non ?
2: On peut dire ça, on peut dire...
0: Où il y avait le culte du corps, il y avait le culte de Vénus, il y avait 2000 prostituées sur la colline.
2: On peut dire ça, ou on peut dire, comment dire, qu'il y a presque une forme de spiritualité là-dedans.
0: Ouais.
2: Que c'est la spiritualité de savoir que l'âme et le corps sont ensemble.
0: Oui.
2: On peut dire que c'est la phrase de Rimbaud, posséder la vérité dans une âme et un corps.
0: Mais oui, ouais. Et de toute façon, sinon il n'y a pas d'incarnation.
2: Exactement, et je crois en fait qu'il y a une forme de continuité entre, vous savez, le dualisme philosophique, donc oui, cette théorie que l'âme est séparée du corps, et la manière dont la plupart des villes européennes occidentales sont construites. Dans la ville européenne, une ville comme Paris, il y a des lieux de l'esprit, la bibliothèque, l'école, le café, enfin, vous voyez, et il y a des lieux du corps, la salle de sport, le jardin, le bois, tout ça est séparé. Comme si le corps avait sa vie dans certains endroits, l'esprit avait la sienne dans d'autres endroits, et qu'il y avait une frontière entre les deux. Dans une ville comme Tel Aviv, et en fait, il y a toute une philosophie derrière, parce que c'est des urbanistes qui ont construit ça. Le corps et l'esprit fonctionnent ensemble.
0: Eh bien, il faut y aller. Merci Nathan Devers.
2: Merci.
0: Je rappelle votre livre « Aimer Jérusalem » aux éditions Gallimard. J'aurais voulu citer votre dernière page, qui est absolument magnifique. On sent que vous êtes vraiment un écrivain. Merci également à Cédric Coba pour la réalisation, François Dieudonné pour la programmation, Philippe Malpeuch et Camille Meyer pour la réussite technique de notre rendez-vous. Demain, mercredi, nous irons au cinéma. D'ici là, portez-vous bien, portez de l'eau, personnes isolées. Et puis, soyez heureux, c'est

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2: Quelle était la place de l'Eucharistie dans la vie de Madeleine Delbrel, cette poète mystique, assistante sociale, engagée auprès des gens de son quartier et puis auprès de ses amis? C'est ce que nous découvrons avec vous, Père Gilles François, bonjour.
3: Bonjour.
2: Vous vous êtes penché sur les écrits de Madeleine Delbrel, ça fait longtemps, mais cette fois-ci, vous avez eu envie de connaître quel était son lien à la messe. En quoi ça la nourrissait et pourquoi ça faisait partie vraiment de son socle, de son pilier pour elle. Elle vivait avec plusieurs femmes, c'était ni des religieuses, ni des femmes mariées, c'était des femmes qui se consacraient au Christ. Comment est-ce qu'elles organisaient leur journée pour qu'il y ait la messe présente au quotidien pour elle, parce que pour rien au monde, elle n'aurait voulu la rater.
3: Elles organisaient du coup, il y avait plus de messes que maintenant, peut-être. La messe quotidienne, rien qu'à Ivry-sur-Seine, ou à celle qui était à Longwy, en Meurthe-et-Moselle, et elles arrivaient à trouver messe du matin ou messe du soir. Donc ça, elles se débrouillaient chacune selon leur travail d'assistante sociale, d'infirmière. Plusieurs étaient catéchistes aussi, je le signale. Elles renaclaient pas du tout à faire le catéchisme, au contraire. Alors, par contre, là, le socle, c'était... Chacune se débrouille pour 2 heures par jour de prière. Donc, oraison, lectio divina, messe.
2: Oraison, c'est un temps en tête-à-tête avec
3: Dieu.
2: Lectio divina, c'est vraiment la parole de Dieu qu'on apprend à lire pour soi et pour le monde. Et puis, messe.
3: Et la messe, voilà. Merci de préciser, en effet. Et donc, 2 heures par jour. Et puis, elles avaient un rendez-vous hebdomadaire. Ils appelaient ça cercle d'évangile pour dire que cercle, on est à égalité, quoi. Toutes les personnes du cercle, et l'une à tour de rôle préparait un évangile et disait il y avait un partage, prière, partage, et puis peut-être décision personnelle ou décision commune, de dire mise en pratique de l'évangile, quoi. Ça, c'était une fois par semaine, un cercle d'évangile ou recours à la personne de Jésus-Christ, parce que c'est toujours Jésus-Christ, quoi. La messe, c'est le lieu où nous célébrons la mort et la résurrection de Jésus-Christ. Quel que soit le prêtre qui le fait, quel que soit son style, sa tendance, et Dieu sait s'il y en a des tendances aujourd'hui, mais c'est d'abord Jésus-Christ. C'est pour ça qu'elle s'est accrochée. Même quand le curé de sa paroisse comprenait rien à ces femmes, qui étaient des laïcs, mais pourquoi c'est pas religieuse? Normalement, quand on est comme ça, on est religieuse. Pourquoi c'était pas religieuse? Je rappelle, fais un petit peu d'histoire, que c'est le pontificat de Pie XI qui est le pontificat qui a lancé l'action catholique, cette façon d'être, dire aux laïcs, mais vous êtes présent dans le monde. Et c'est l'autorité, même, c'est en particulier l'archevêque de Paris, mais d'autres, un capucin célèbre de l'époque, un père de Saint-Sulpice aussi, qui leur a dit, mais qu'elles restent laïques. Elles ont quelque chose à apporter d'une façon neuve. Alors après, l'Église n'a pas forcément trop su quoi en faire, sinon qu'elle se référait à l'évêque du lieu, que le curé, il comprenait pas forcément ce que faisaient ces femmes, et qu'elles ont persévéré, quand même très fortement, grâce à ce recours à l'Évangile, donc ça c'est la parole de Dieu, et puis c'est cette accroche à la messe quotidienne, et puis au sacrement du pardon, qui est plus intime, plus secret, évidemment, donc à la vie sacramentelle, qui est à la paroisse. Alors d'ailleurs, elles se définissaient non pas paroissiales, mais paroissiennes. Au début, elles ont été recrutées dans des œuvres paroissiales. Il y avait un centre social paroissial, parce qu'il y avait un centre social municipal qui, lui, était tenu par les communistes. Donc, M. le curé avait voulu faire son centre social paroissial, et Madeleine Delbrel, l'assistante sociale, a été recrutée comme ça. Puis, ils se sont rendus compte que c'était un ghetto. Un joli ghetto catholique, mais un ghetto quand même. Donc, ils se sont dit, mais nous, on est venus pour tout le monde. On n'est pas venus pour les catholiques, ou les sympathisants catholiques. Donc, elles se sont dit, on est paroissienne. Donc la paroisse, c'est d'abord le lieu de la prière, de l'assemblée, du nous chrétien, du nous

0: du Notre Père, du nous de l'Eucharistie. Je suis pas simplement là pour ma messe, pour ma sanctification personnelle, mais parce que je suis riche aussi de, enfin riche et porteuse de tous les gens que j'ai rencontrés.
1: Elle a un attrait aussi particulier pour la liturgie parce que elle fait quelque chose qui est un peu particulier, je pense encore aujourd'hui, c'est que elle lit la liturgie, c'est-à-dire le déroulé de la messe en quelque sorte avec les textes du jour, mais aussi tout ce qu'il y a entre les textes, en disant que ça n'est pas réservé aux religieux ou aux prêtres et que c'est une façon de pouvoir vivre la messe, la prière en dehors de l'Église. Quelle est la limite de cet exercice?
0: La limite, c'est que elle a fait un très beau texte d'ailleurs que nous avons publié qui s'appelle Liturgie et vie laïque. Il est publié dans deux extraits, je crois, dans le petit livre L'Eucharistie vécue par Madeleine Delbrel, mais il est publié en entier dans La sainteté des gens ordinaires sur liturgie et vie laïque, quoi. C'est-à-dire qu'on n'y arrive pas toujours par rapport à un religieux qui peut faire tous les offices de la journée, l'office de complis, mais aussi les lauds, les tierces, etc., les vêpres. On prend un morceau, voire il se pourra que tu ne puisses pas aller à la messe. Mais tu peux te relier à telle messe. Alors elle dit, tu peux te relier à la messe du pape, la messe de tel prêtre que tu connais, à telle communauté, mais tu y es pas. Elle a ce sens aigu de cette liturgie qui structure le temps, qui est une façon de sanctifier le temps, qui n'est pas seulement juste le moment de la messe, mais au long de la journée. Alors ça me vient en vous écoutant poser la question tout à l'heure. Elle avait un gros missel quotidien qu'elle appelait son herbier. Parce qu'elle aimait bien, elle avait mis quelques fleurs séchées dedans, mais il y avait aussi plein d'images ou des photos de gens ou des articles de journaux, des extraits de lettres qu'elle avait gardés. C'est absolument rempli. Si vous allez rue Raspail à Ivry, à sa maison qui est ouverte, grâce à l'association des amis de Madeleine Delbrel, il y a son herbier et dedans, on sent bien qu'elle a fréquenté. La liturgie, c'était ce gros pavé qui fait, je sais pas, 1200 pages en papier très fin, comme on faisait à l'époque, avec une belle couverture en cuir, mais complètement gonflé par les lettres qu'elle a gardées dedans, les images, les photos. Et cette pensée à la fois de la liturgie et des personnes. En fait, c'est une dimension assez peu connue de Madeleine, mais c'est cet attachement à la liturgie dont le cœur, le sommet et la source aussi, la source de la charité se trouve dans l'Eucharistie, mais ça se diffuse tout au long du temps, sanctification du temps par la liturgie. Et ça, elle en a un sens très aigu et en même temps très laïque, parce que elle avait pensé après sa conversion entrer au Carmel, puis elle a mis quand même deux ans à discerner, deux trois ans à se rendre compte que elle est appelée à servir Dieu dans le monde. Elle était fille unique aussi, il fallait bien qu'elle s'occupe de ses parents malades, âgés, donc il y avait un côté concret de cette décision, mais aussi elle a senti cet appel à servir Dieu dans le monde, et puis d'autres jeunes femmes de son époque aussi avaient ce même appel, et donc ça donne un autre rapport à la liturgie, oui, forcément.

0: Alors, elle disait que la messe, oui. C'est un texte que vous citez, la messe lue ou dans notre lit ou sur un coin de banquette nous remet en présence du fond de notre vie sans que nous n'ayons rien à en atténuer dans le courant de notre journée. Alors, ce qui est intéressant, c'est qu'elle vit sa journée aussi un peu comme une messe, c'est-à-dire qu'à tout moment, on peut dire des phrases du Notre Père, à tout moment, on peut célébrer le Kyrie Eleison, à tout moment, on peut dire Gloria in excelsis Deo. Voilà, finalement, sa journée peut être ponctuée des moments de la messe.
1: Des moments de la messe, oui. C'est ça, c'est un sens très aigu, de même que ça se faisait peu au temps de Madeleine, mais ça se développe beaucoup aujourd'hui. Beaucoup de gens ont en main un prions en église ou un Magnificat ou où il y a les textes de la messe quotidienne, où ils ont leur application sur le téléphone aussi. Et puis, on a une parole qui nous porte. Ou des fois, ils ont des amis. Si tu veux, je t'envoie tous les jours une phrase de l'évangile du jour. Je te l'envoie. Donc, qui fait qu'on vit davantage. Et Madeleine est pionnière de ça, avec simplement une phrase. Oui, ça peut être le Kyrie Eleison, le Gloria in excelsis, repris dans la journée. Cette façon d'habiter, d'être habité, c'est à la fois habité, c'est actif, et en même temps être habité. À ce moment-là, on est très, à la fois dans la vie quotidienne et dans la liturgie, dans son dynamisme fondamental.
0: Père Gilles-François, depuis le départ, on parle de l'Eucharistie, mais pour elle, vraiment, quand elle allait à la messe, c'était quoi? C'était une émotion? C'était une reconnaissance? Une crainte? C'était un émerveillement? C'était la joie de réentendre les paroles de la scène? Qu'est-ce qui la bouleverse dans l'Eucharistie? Qu'est-ce qui fait qu'elle n'en sort pas tout à fait pareil et qu'elle y attache autant d'importance? Ou est-ce que parfois, c'est un devoir?
1: Elle dit « on va se laisser transformer ». C'est le corps du Christ, c'est le mystère de l'incarnation, il s'est fait homme, il a donné sa chair en nourriture, comme il le dit lui-même, et à la fois l'assistance à la messe et la communion eucharistique, c'est lui en nous, et c'est lui qui nous transforme au long du temps. Pour ça que j'insiste aussi sur cette sanctification du temps. Il me semble qu'il y a cette dimension extrêmement forte chez elle de se laisser transformer. D'ailleurs, elle dit elle-même dans un texte célèbre qu'elle a écrit en 1938, donc elle est à Ivry depuis 4-5 ans, d'être agie, non pas active, mais agie par Dieu. Parce qu'elle est assistante sociale, on pourrait dire c'est une femme d'action. Et puis aimer, c'est l'action, quoi. Mais non, elle retourne être agie par Dieu. Alors c'est tout à fait l'école française de spiritualité, comme disait Jean-Jacques Ollier au XVIIe siècle, se laisser à l'esprit. Voilà. Ou le cardinal de Bérulle au XVIIe siècle aussi. Cette façon d'être. Bien sûr, j'agis. Mais plus encore, j'ai envie qu'il agisse en moi. Et lui, il a ce désir-là.
0: Lui, le Christ.
1: Lui, le Christ, oui. C'est de cette fameuse séance dans un café du 13e arrondissement.
0: Justement, ça, on va en parler dans la prochaine émission, Père Gilles-François, parce que c'est un très bon moment.
1: Bon, alors on vous retrouve demain.
0: Merci, Père Gilles-François.

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1: Aujourd'hui, nous sommes le 1er juillet. Après un an de règne, le roi Louis V meurt sans héritier d'une chute de cheval à l'âge de 20 ans. Nous sommes le 22 mai 987. Alors, qui pour le remplacer? Un Carolingien? Charles de Lorraine? Ou le duc des Francs, Hugues Capet, dont plusieurs membres de la famille ont régné au cours des 100 dernières années? Réunis à Senlis le 1er juillet 987, les grands seigneurs offrent la couronne à Hugues Capet. Il est sacré deux jours plus tard, on ne sait pas exactement où, certaines sources donnant Noyon, d'autres Reims. Et contrairement à ses ancêtres, il arrivera à garder la couronne dans la famille, faisant couronner son fils Robert à la fin de l'année 987. C'est l'origine de la dynastie capétienne. C'est l'une des batailles les plus sanglantes de la Première Guerre mondiale qui débute le 1er juillet 1916. Il s'agit de la bataille de la Somme. Menée principalement par l'armée britannique, son but, soulager l'armée française qui lutte à Verdun.
2: Leur état-major, confiant dans sa tactique, a prévu une large attaque sur 25 km à découvert, en avançant droit devant, par vague. Les alliés pensaient avoir tout prévu. 5 jours de bombardement, 2 millions d'obus de tout calibre s'abattent sur les positions allemandes. Mais ce 1er juillet n'est qu'un début. La bataille de la Somme va durer 5 mois. Une guerre industrielle de part et d'autre, où s'accumulent armes et munitions.
1: L'armée britannique compte le 1er juillet plus de 19 000 morts. La bataille de la Somme se terminera le 18 novembre 1916. Son bilan militaire est peu convaincant. Les alliés n'arrivant pas à percer le front allemand, le bilan humain par contre est énorme, 442 000 morts au total. Conformément à la déclaration commune sino-britannique sur la question de Hong Kong signée le 19 décembre 1994, la colonie britannique de Hong Kong passe sous le contrôle chinois le 1er juillet 1997.
3: L'histoire en marche et les Hongkongais qui la regardent passer. Ce matin, dès l'aube, l'armée populaire de libération reprend possession de la colonie britannique. À l'appel du comité de quartier, les riverains sont tombés du lit pour venir acclamer les nouveaux maîtres du territoire. D'autres Hongkongais se sont émus de voir surgir ces blindés, rappelant ceux de la répression du mouvement de Tiananmen en 1989. Mais ce contingent de 4500 hommes ne touchera pas aux questions de sécurité publique. Il vient simplement affirmer le changement de souveraineté sur Hong Kong. Personne ne peut l'ignorer, Hong Kong n'est plus ce qu'elle était.
1: Hong Kong devient la première région administrative spéciale chinoise. La seconde sera Macao en 1999.
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1: À la page culture disparaissait le 1er juillet 1991, Michael Landon. Il a joué dans de nombreuses séries télévisées. Sa notoriété internationale lui vient de son rôle de Charles Ingalls, dans la série dont il est également le producteur et le scénariste, La Petite Maison dans la Prairie. Michael Landon était né en 1936.

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1: Bonjour, aujourd'hui nous fêtons les Thierry et ses dérivés, Dietrich en allemand et Derrick en anglais. Prénom d'origine germanique qui signifie le puissant. Nous sommes autour de l'an 500, près de Reims. Thierry est le fils d'un seigneur, bandit de grand chemin. Ne souhaitant pas suivre le chemin de son père, il se tourna vers la religion, mais on voulut le marier. Et le jour de son mariage, il comprit qu'il voulait embrasser la vocation monastique. Sa femme, sa jeune épouse, ne l'entendait pas ainsi. Il alla donc demander conseil au grand saint Rémy, qui déclara nul ce mariage non consommé. Thierry partit alors à quelque distance de Reims, au milieu de la forêt sur la colline du mont d'Or, avec un H. Il défricha, pria et construisit un monastère. Peu de temps après, son père repenti vint le rejoindre et, dit-on, devint un moine exemplaire. Un jour, selon la tradition, le roi Thierry Ier, l'un des fils de Clovis, fit appel à ses dons de guérison, car il avait un œil très malade que ses médecins voulaient enlever. Le roi ne voulait en aucun cas devenir borgne, car, disait-il, selon les chroniques, « si je perds la moitié de mes yeux, je vais perdre la moitié de mon autorité sur mes guerriers ». Thierry vint donc au chevet du roi et, écrit-on, d'un simple attouchement, il remit l'œil royal en parfait état. La tradition rapporte qu'en souvenir de ce prodige, les rois de France gardèrent longtemps la coutume d'aller se recueillir sur la tombe de saint Thierry et de déjeuner à l'abbaye le lendemain de leur sacre, à la cathédrale de Reims. Alors, bonne fête à tous les Thierry.
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En ce temps-là, comme Jésus arrivait sur l'autre rive, dans le pays des Gadaréniens, deux possédés sortirent d'entre les tombes à sa rencontre. Ils étaient si agressifs que personne ne pouvait passer par ce chemin. Et voilà qu'ils se mirent à crier « Que nous veux-tu, fils de Dieu ? Es-tu venu pour nous tourmenter avant le moment fixé ?» Or, il y avait au loin un grand troupeau de porcs qui cherchait sa nourriture. Les démons suppliaient Jésus « Si tu nous expulses, envoie-nous dans le troupeau de porcs. » Il leur répondit « Allez !» Ils sortirent et ils s'en allèrent dans les porcs, et voilà que, du haut de la falaise, tout le troupeau se précipita dans la mer, et les porcs moururent dans les flots. Les gardiens prirent la fuite et s'en allèrent dans la ville annoncer tout cela, et en particulier ce qui était arrivé aux possédés. Et voilà que toute la ville sortit à la rencontre de Jésus, et lorsqu'ils le virent, les gens le supplièrent de partir de leur territoire.

Une fois la tempête apaisée, Jésus et ses disciples ont traversé la mer des Galilées, arrivent de l'autre côté. Deux possédés sortent des tombeaux et interpellent Jésus. « Que nous veux-tu, fils de Dieu ? Es-tu venu pour nous tourmenter avant le moment fixé ?» Ces deux questions nous étonnent. Comment se fait-il que, dans les Écritures, les démons ou les possédés reconnaissent toujours immédiatement Jésus comme le fils de Dieu, alors que les foules et même les disciples ne progressent que lentement dans la découverte d'identité de Jésus? Et ensuite, comment ces possédés ont-ils connaissance d'un moment fixé et quel serait ce moment fixé? Est-ce que c'est la résurrection du Christ qui signe sa victoire sur la mort? L'évangile de Matthieu ne fournit pas de réponse et nous laisse avec nos questions. Les possédés, conscients que Jésus a le pouvoir de les expulser, demande qu'il les envoie dans le troupeau de porcs qui se trouve à proximité. Jésus le permet, et aussitôt le troupeau se précipite du haut de la falaise et périt en mer. Les habitants de la région prennent peur et demandent à Jésus de quitter leur territoire. Le fait qu'ils élèvent des cochons indique qu'il s'agit de païens, mais ils ne sont nullement intéressés de connaître Jésus. Ils ne posent pas de questions, ne cherchent pas à comprendre. L'événement dépasse leur entendement. Et ils préfèrent rester à distance de cet homme étrange. Au contraire, pour les disciples, c'est un signe supplémentaire. Après avoir guéri des malades, Jésus a manifesté son autorité sur les éléments naturels et maintenant il manifeste son autorité sur les démons. Petit à petit, les disciples vont comprendre que Jésus n'est pas juste un prophète ou un homme charismatique. Les signes qu'il opère ne relèvent pas d'un pouvoir humain. Elles révèlent la véritable identité de Jésus, fils de Dieu.

Notre Père qui es aux cieux, que ton nom soit sanctifié, que ton règne vienne, que ta volonté soit faite sur la terre comme au ciel. Donne-nous aujourd'hui notre pain de ce jour. Pardonne-nous nos offenses, comme nous pardonnons aussi à ceux qui nous ont offensés, et ne nous laisse pas entrer en tentation, mais délivre-nous du mal. Car c'est à toi qu'appartiennent le règne, la puissance et la gloire pour les siècles des siècles. Amen.

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1: Bonjour et bienvenue sur RCF Notre-Dame. Vous avez choisi de vous réveiller avec la radio chrétienne ce matin. Merci pour votre fidélité au milieu d'une actualité toujours très dense avec le grand écart. Il y a la très belle victoire cette nuit des Bleus à la Coupe du Monde, 3-0 face à la Suède. Et puis ce vote qualifié de solennel hier, les députés qui ont voté pour la légalisation de l'euthanasie en France. Et puis aujourd'hui, l'acte schismatique de la fraternité Saint-Pédis qui va sacrer 4 évêques au nez et à la barbe de Rome. Cherchez le bien et non le mal afin de vivre, assène le livre du prophète Amos proposé aujourd'hui dans la liturgie. Détester le mal, aimer le bien, appuie un peu plus loin ce prophète Amos qu'on ne connaît pas très bien. Et détester le mal, aimer le bien. Je me suis dit que ça pouvait être un guide pour notre journée. Nous ne savons pas toujours poser des choix justes, des choix bons. Bien souvent, les décisions s'imposent à nous sans que nous n'en ayons pleinement la maîtrise. Alors aujourd'hui, choisissons le bien. Et puisque vous avez commencé à écouter RCF Notre-Dame, je crois que vous commencez déjà bien cette journée. Alors soyez les bienvenus sur RCF Notre-Dame. Très bon réveil, il est 6h30. Et bonjour Clara Bévillacois.
2: Bonjour Pierre-Hugues.
1: La proposition de loi créant un droit à l'aide à mourir approuvée pour la troisième fois par les députés.
2: Oui, 295 députés ont voté pour, 232 contre. Le texte part maintenant au Sénat qui devrait à nouveau le rejeter. Mais le dernier mot revient bien à l'Assemblée nationale avec un vote fixé au 15 juillet. Pendant cette nouvelle lecture, 1800 amendements ont été examinés et seule une vingtaine adoptée. A été supprimé le délit d'entrave et celui d'incitation. L'Assemblée a également confirmé que l'auto-administration du produit doit rester la règle. L'intervention d'un soignant n'est possible que si le patient n'est physiquement pas en mesure de le faire.
1: Une série de changements en France en ce 1er juillet.
2: Oui, le nouveau congé de naissance entre en vigueur. Il vient s'ajouter au congé paternité et maternité déjà existant. Les salariés seront indemnisés à hauteur de 70% du salaire net le premier mois, 60% le deuxième. Autre changement, le prix repère du gaz augmente de plus de 7%, soit une hausse moyenne de 2,70 € par foyer chaque mois. Des perquisitions en même temps partout en Europe, dont en France. Une vaste opération hier pour des soupçons de détournement de fonds du Parlement européen. Et c'est le Rassemblement national qui est suspecté. Plusieurs de ses prestataires ont été visés par ces perquisitions. Le parti d'extrême droite est soupçonné d'avoir utilisé ces fonds pour des dépenses de communication.
1: Tout cela alors que Marine Le Pen attend toujours de savoir si elle pourra se présenter à la prochaine présidentielle.
2: Oui, elle risque l'inéligibilité au procès en appel des emplois fictifs du Front National au Parlement européen. La décision sera rendue le 7 juillet. Marine Le Pen saura alors si elle se lance dans cette course à la présidentielle dont, ça y est, nous connaissons enfin les dates. Le premier tour, ce sera le 18 avril. Le second tour, le 2 mai 2027. Dans le Béarn, le site du collège Bétarame va bien fermer ses portes à la rentrée. Une annonce hier du secrétaire général de l'enseignement catholique. Les 170 élèves de l'établissement vont déménagé en septembre, direction pour eux un collège de la commune voisine à Igon. Fermeture donc à la fin de l'année scolaire de cet établissement, lieu de violences physiques et sexuelles depuis la fin des années 50.
1: Après les chaleurs inédites des derniers jours, les incendies menacent.
2: Oui, 6 départements du pourtour méditerranéen, des Pyrénées-Orientales jusqu'aux Bouches-du-Rhône sont placés en vigilance rouge. Les Bouches-du-Rhône où désormais tous les massifs forestiers sont, leur accès est interdit. L'étape a été franchie et sans embûche cette nuit par l'équipe de France. Les Bleus vainqueur 3-0 face à la Suède, doublé de Kylian Mbappé, son troisième donc dans la compétition. Bradley Barcola complète la marque. Place maintenant au Paraguay, désormais en huitième de finale. Ce sera samedi soir, 23h, heure française. Le match aura lieu à Philadelphie.
1: Et la canicule reste d'actualité en France.
2: Oui, 4 départements restent en vigilance orange ce mercredi. Les Alpes-Maritimes, le Var et les 2 départements de la Corse. Des températures proches des 35 degrés y sont attendues. Autrement, sur le territoire, nous serons plutôt entre les 26 et 30 degrés. Nous l'avons dit, 6 départements du sud-est voient rouge pour risque d'incendie. Des averses orageuses sont attendues le long de la frontière suisse. Autrement, grand soleil partout.
1: Le Venezuela en deuil après le séisme meurtrier. Il y a une semaine, l'Église vient en aide aux sinistrés. On en parle dans 10 minutes avec Romaric Bexon des OPM, juste après l'invité de votre rédaction.

0: Il est 6h35 sur RCF Notre-Dame. On va aussi parler de bar mitzvah en découvrant quelques-unes des traditions juives. Mais d'abord, à 6h35, comme chaque matin avec vous Clara, c'est la bonne info.
1: Plus de 10 millions de personnes neuro-atypiques en France, qu'ils soient 10, qu'ils présentent des troubles déficitaires de l'attention ou encore du spectre autistique. Et pour les soutenir et les accompagner, Céline a créé un magazine qui vient d'ailleurs d'obtenir le prix du meilleur engagement éditorial de l'année. Céline Lisraou, bonjour.
2: Bonjour.
1: Vous êtes cofondatrice de Rose Up et Rose Magazine qui accompagne des femmes qui luttent contre un cancer, mais aussi maintenant la directrice du magazine Zèbre et compagnie qui traite de toutes les neurodiversités. Première question, Céline, pourquoi Zèbre ?
2: Alors Zèbre, j'aime bien cette image. Le zèbre, c'est un petit animal sympathique qui est rayé, comme vous le savez. Et finalement, on dit souvent que dans la jungle, chaque zèbre a une rayure différente. Et c'est un peu comme les êtres humains. On est tous un petit peu différents, mais néanmoins, on fait troupeau, on fait société.
0: Alors racontez-nous, Céline, si l'on feuillette ce magazine, qu'est-ce qu'on y trouve ?
2: Alors en fait c'est un vrai magazine, c'est-à-dire qu'il y a un chemin de fer de magazine normal avec des interviews, avec des articles généralistes, avec des portraits. L'idée c'est de montrer que la neurodiversité elle fait partie de la vie. On a des sujets autour des engagements sentimentaux des personnes neuroatypiques parce qu'on n'aime pas pareil, par exemple, quand on est autiste que quand on n'est pas autiste. On a des rôles modèles. Alors, on a eu Jean-Louis Etienne dans un numéro précédent. On a Stéphane De Grotte. Donc, on met en avant des personnalités neuroatypiques qui font des trucs formidables pour dire aux gens qui nous lisent, finalement, le fait d'être neuroatypique, ça ne doit pas vous limiter dans la vie.
1: Et ce magazine, finalement, il est destiné aux personnes justement qui sont neuroatypiques ou alors c'est justement pour faire découvrir ces spécificités au reste de la population ?
2: Alors, c'est un petit peu les deux, à vrai dire. On est vraiment destiné aux personnes neuroatypiques qui nous lisent, aux familles aussi, beaucoup aux parents, parce que les enfants neuroatypiques ont beaucoup de problèmes à l'école, qui n'est pas vraiment inclusive. Donc, on essaie de leur donner des pistes pour trouver leur place. D'ailleurs, dans le prochain magazine qui sort le 7 juillet, on fait un magazine spécial Vaudroy. C'est-à-dire qu'on explique aux gens comment obtenir un diagnostic, enfant comme adulte, quelles sont les bonnes filières, les filières sécurisées. On leur explique comment aussi passer la MDPH et faire fonctionner leurs droits et comment trouver une place dans l'école inclusive. Et puis pour répondre à votre question, évidemment aussi, on essaie d'élargir le regard, le spectre du regard des personnes non neuroatypiques pour que ces neuroatypiques-là trouvent mieux leur place dans la société.
0: Alors moi, je me permets de rebondir à ce que vous nous avez dit tout à l'heure, parce que ça m'a étonné, vous avez dit « on n'aime pas pareil quand on est neuroatypique ». Racontez-nous, en quoi on n'aime pas pareil ?
2: En fait, les personnes autistes, alors quand on fait des sujets, on a vraiment à cœur de faire des sujets généralistes, c'est-à-dire les sujets que vous pourriez lire dans n'importe quel magazine mensuel ou semestriel. Et les rapports amoureux en font partie, ça c'est un marronnier de l'été. Et finalement, les personnes neuroatypiques, notamment les personnes qui ont un trouble déficitaire de l'attention avec hyperactivité, donc avec hyperactivité, on entend hyperactif, et les personnes autistes n'ont pas le même rapport à autrui que les personnes non neuroatypiques. Une personne hyperactive sera hyperactive dans tous les moments de sa vie. Alors évidemment à l'école, c'est là où en général où ça pose des problèmes, mais pas que. La personne hyperactive sera également hyperactive dans sa vie personnelle. Donc ça veut dire que dans les rapports de couple, les rapports amoureux, la personne qui vit avec un hyperactif doit s'habituer au rythme de l'hyperactif. C'est la même histoire pour les personnes autistes qui ont un rapport à autrui qui est différent de ceux des non-autistes. L'autisme, je le rappelle, c'est pas une maladie, c'est une manière d'être. Et la personne qui sera le compagnon ou la compagne d'une personne autiste n'aura pas le même rapport qu'avec une personne non-autiste. D'ailleurs, il y a un très beau film qui est sorti là-dessus, permet de dire, qui s'appelle Différente, qui est sorti il y a un an, justement, sur les rapports amoureux des personnes autistes.
1: Et ce magazine Zèbre et compagnie, est-ce qu'il se veut un petit peu comme une boîte à outils qui offre peut-être des solutions ?
2: On est une boîte à outils et on est un magazine de solutions. L'idée, c'est pas de cacher les problématiques, c'est de d'illustrer les problématiques et à chaque fois d'essayer de trouver une solution ou un début de solution. Et c'est pour ça qu'on est un magazine qui fonctionne beaucoup sur la communauté, parce qu'on reçoit des dizaines et des dizaines de mails à la rédaction de parents qui nous disent bah voilà, mon enfant est comme ça et moi j'agis comme ça. Et on est vraiment la caisse de résonance des bonnes idées de la communauté.
1: Un grand merci Céline Lissera, où vous êtes, je le rappelle, la directrice du magazine Zèbre et compagnie, qui vient d'obtenir le prix du meilleur engagement éditorial de l'année. Vous nous le présentiez ce matin à l'occasion de cette bonne info.
0: Et merci Clara, on vous retrouve dans quelques minutes pour que vous nous racontiez la vie du saint du jour.
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0: RCF Notre-Dame, il est 6h40. La bar mitzvah n'est pas seulement une fête de famille dans la tradition juive. C'est aussi endosser la responsabilité de respecter les 613 commandements de la tradition juive. Odile Riffaut reçoit cette semaine le rabbin Nissim Malka d'En connaître le judaïsme pour explorer ce rite de passage, de sa préparation jusqu'au port du Talit ou des Tefilines, vous savez, ces phylactères. Une émission déjà disponible sur notre site rcfnotredame.fr. Alors, je vous propose d'en écouter un extrait. Le rabbin Nissim Malka nous explique la symbolique du port du talit et des phylactères. C'est lanière de cuir qui engage tout le corps au service de Dieu.
4: À partir du moment où il atteint cet âge-là, il aura le devoir tous les jours, comme n'importe quel autre juif, de sa prière le matin, l'après-midi, le soir et le matin, de mettre son talit et de mettre surtout ses téphilines. Donc c'est lanière de cuir que l'on met autour du bras, qui sont en fait deux boîtiers en cuir, qui est une tradition qui est extrêmement ancienne, que l'on met sur le bras, vers le cœur et sur la tête. Et de cette manière, on s'engage, on se réengage tous les jours. C'est la symbolique du lien, puisque c'est une lanière que l'on va attacher,
1: qu'on enroule
4: sur son bras, exactement, jusqu'au bout de son doigt. Et de cette manière, on attache et sa tête, et son cœur et son bras, donc sa tête, sa réflexion, son cœur, ses émotions, et son bras, son action, tout cela au service de Dieu.
0: Vous écoutiez le rabbin Nissim Malka au micro d'Odile Riffaut dans l'émission Connaître le judaïsme, émission déjà disponible sur notre site rcfnotredame.fr que vous retrouverez à 15h et 18h45 sur cette antenne. Le Venezuela en deuil après le séisme meurtrier il y a une semaine. L'Église vient en aide aux sinistrés. On va en parler avec Romaric Bexon dans sa chronique Sacré Mission. Romaric Bexon qui travaille pour les œuvres pontificales missionnaires. À tout de suite sur RCF Notre-Dame.
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0: 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Saint-Thierry à l'honneur aujourd'hui, fils d'un bandit marié malgré lui. Clara va nous raconter son histoire dans quelques minutes. Mais d'abord, Romaric Bexon nous a rejoint. Bonjour Romaric.
7: Bonjour Pierre-Hugues.
0: Alors aujourd'hui, vous nous parlez de la campagne d'urgence des œuvres pontificales missionnaires pour donner suite au séisme du 24 juin dernier qui a fait un grand nombre de morts et touché plusieurs millions de Vénézuéliens.
7: Oui, alors que le bilan humain augmente de jour en jour, eh bien l'Église et tout un pays pleurent les disparus. Et répondant à l'agence de presse des OPM Fides, le père Ricardo Glientavilla, qui est le directeur des œuvres pontificales missionnaires au Venezuela, bien fait part de sa tristesse à l'annonce du décès de jeunes membres de l'œuvre de l'enfance missionnaire. Ils sont notamment Alejandro, Chantal, Naira ou Juan, qui faisaient partie des premières victimes identifiées. Et ces quatre jeunes étaient pour le père Ricardo porteurs de l'amitié avec Jésus et animés d'un magnifique zèle missionnaire. Le prêtre vénézuélien appelle à ce que les cœurs soient unis dans la prière pour leur famille et tous ceux qui pleurent la perte de leurs proches. Il appelle également ses confrères directeurs des OPM à célébrer l'Eucharistie pour le repos de leur âme.
0: Et malgré la douleur et la stupéfaction causée par cette catastrophe, un grand élan de solidarité traverse le pays, Romaric.
7: Oui, très vite, les paroisses qui n'avaient pas subi trop de dommages ont ouvert grandes leurs portes pour accueillir les sinistrés. Et le missionnaire du Sacré-Cœur, Déby Fuenmayor, qui exerce dans une paroisse pauvre de la capitale Caracas, il témoigne de la générosité des uns et des autres, peu importe leurs faibles moyens. De son côté, l'archevêque Raoul Björn Castillo a mobilisé les prêtres et les fidèles pour mettre en place une aide d'urgence et soigner les sinistrés et aussi leur apporter de la nourriture et pouvoir les abriter.
0: Et toujours dimanche dernier, le pape Léon XIV a prié et appelé à la générosité pour les victimes du séisme.
7: Oui, à la suite de son Angelus Dominical, Léon XIV a exprimé sa solidarité envers les victimes et leurs proches, mais également sa gratitude pour tous ceux qui participent aux opérations de recherche et de secours.
0: Et actuellement, plus de 300 lieux d'église ont été gravement endommagés, voire détruits, comme le séminaire de la Gaïra sur la côte caraïbe.
7: Oui, les œuvres pontificales missionnaires ont donc ouvert un fonds d'urgence pour soutenir les églises locales au Venezuela, qui sont en première ligne dans l'assistance aux sinistrés. Une fois passée l'urgence, eh bien le chemin de la reconstruction sera encore très long.
0: Et d'ailleurs, le dernier bilan fait état de 1943 morts et plus de 50 000 disparus. Merci beaucoup, Romaric. Et si des auditeurs souhaitent soutenir l'église vénézuélienne dans cette douloureuse épreuve, il est possible de le faire en se rendant sur le site opm-france.org et découvrir également les nombreux projets soutenus par le Fonds mondial de solidarité des œuvres pontificales missionnaires. Et merci, Romaric Bexon, pour toutes ces chroniques sacrées missions. C'était la dernière aujourd'hui. On vous souhaite une très bonne et belle continuation, cher Romaric. À suivre la prière du matin, mais d'abord le saint du jour. Aujourd'hui, Clara, nous fêtons les Thierry.
1: Eh oui, Pierre-Hugues et ses dérivés, hein, Dietrich en allemand et Dierich en anglais, prénom d'origine germanique qui signifie le puissant. Alors nous sommes autour de l'an 500, près de Reims. Thierry est le fils d'un seigneur, bandit de grand chemin, et ne souhaitant pas suivre le chemin de son père, il se tourne vers la religion, mais on veut le marier. Ah. Et le jour de son mariage, il comprend qu'il veut embrasser la vocation monastique.
0: Mais alors, c'est un peu tard.
1: C'est un peu tard, exactement. Mais sa femme, sa jeune épouse, effectivement, ne l'entend pas ainsi. Hein. Il va donc demander conseil au grand Saint-Rémy qui va déclarer nul ce mariage non consommé.
0: Thierry part alors à quelques distances de Reims.
1: Oui, au milieu de la forêt, hein, sur la colline du Mont d'Or. Il part avec une hache, il défriche, il prie et construit un monastère. Peu de temps après, son père, repenti, vint le rejoindre et, dit-on, devint un moine exemplaire. Un jour, selon la tradition, le roi Thierry Ier, l'un des fils de Clovis, fait appel à ses dons de guérison car il avait un œil très malade que ses médecins voulaient enlever. Le roi ne voulait en aucun cas devenir borgne car, disait-il selon les chroniques, si je perds la moitié de mes yeux, je vais perdre la moitié de mon autorité sur mes guerriers.
0: Alors on le devine, Clara, Thierry vient donc au chevet du roi.
1: C'est ça, et en le touchant simplement, il remit l'œil royal en parfait état. La tradition rapporte qu'en souvenir de ce prodige, les rois de France gardèrent longtemps la coutume d'aller se recueillir sur la tombe de Saint-Thierry et de déjeuner à l'abbaye le lendemain de leur sacre à la cathédrale de Reims.
0: Ça tombe bien, c'est pas loin.
1: Aujourd'hui, le monastère Saint-Thierry est occupé par les bénédictines de la congrégation de Vanves.
0: Nous fêtons aussi aujourd'hui Saint-Olivier Plunkett.
1: Oui, il naît lui en Irlande. Alors on est au début du XVIIe siècle, à l'époque où la couronne d'Angleterre dépossédait les Irlandais de leurs terres pour les donner aux Anglais protestants qu'il installait dans l'île catholique. Alors il a 20 ans quand Cromwell écrase dans le sang la révolte de ses compatriotes. Ordonné prêtre en 1654, il est nommé archevêque d'Armagh 15 ans plus tard. Dans une île en pleine tourmente, il se montre courageux, entreprenant et il garde toujours sa bonne humeur.
0: Et arrêté, il ne perd ni sa courtoisie ni son sourire.
1: Oui, on l'accuse d'avoir préparé un débarquement de 20 000 soldats français et d'avoir taxé son clergé pour lever une armée de 70 000 hommes. Le procès est expéditif, le jury implacable. Olivier Plunkett est condamné à être pendu, éviscéré et démembré.
0: Merci beaucoup Clara Bévilacqua. À suivre la prière du matin sur RCF Notre-Dame.
5: Et nous prenons à présent un temps de prière sur RCF Bordeaux avec le père Frédéric-Marie Lauroy, curé de la paroisse de Mérignac.

En ce temps-là, comme Jésus arrivait sur l'autre rive, dans le pays des Gadaréniens, deux possédés sortirent d'entre les tombes à sa rencontre. Ils étaient si agressifs que personne ne pouvait passer par ce chemin. Et voilà qu'ils se mirent à crier « Que nous veux-tu, fils de Dieu ? Es-tu venu pour nous tourmenter avant le moment fixé ?» Or, il y avait au loin un grand troupeau de porcs qui cherchait sa nourriture. Les démons suppliaient Jésus « Si tu nous expulses, envoie-nous dans le troupeau de porcs. » Il leur répondit « Allez !» Ils sortirent et ils s'en allèrent dans les porcs, et voilà que, du haut de la falaise, tout le troupeau se précipita dans la mer, et les porcs moururent dans les flots. Les gardiens prirent la fuite et s'en allèrent dans la ville annoncer tout cela, et en particulier ce qui était arrivé aux possédés. Et voilà que toute la ville sortit à la rencontre de Jésus, et lorsqu'ils le virent, les gens le supplièrent de partir de leur territoire.

Ce soir, nous venons d'écouter l'évangile selon saint Matthieu, chapitre 8, versets 28 à 34. Cet épisode nous frappe toujours à une première lecture. On se réjouit de la puissance de la parole de Jésus dans cet exorcisme immédiat où ces deux hommes sont libérés de leurs esprits mauvais. Mais on a de la peine à comprendre pourquoi Jésus accède à la proposition des démons de prendre possession du troupeau de porcs de cette île. D'autant que ce troupeau semble être la plus importante des richesses des habitants. Jésus ne savait-il pas ce que les démons allaient faire? À l'opposé de l'action de Dieu, le vivant, père et protecteur de toute vie, ils allaient à l'évidence chercher à détruire la vie ou la mettre en péril. C'est ce qu'apparemment ils réussissent, en donnant la mort aux porcs, en mettant les habitants de l'île dans la précarité et finalement en leur faisant même demander à Jésus de s'éloigner. Les démons, on peut le supposer, avaient bien en tête d'arriver à fermer le cœur de ces foules au témoignage de Jésus, en qui eux avaient reconnu malgré tout l'envoyé de Dieu. Alors Jésus est-il crédule? S'est-il fait avoir par ces démons décidément pleins de ressources? On peut penser le contraire. Les démons n'ont été que le bras armé de Dieu, car ses habitants témoignent par leur réaction même à la guérison de deux des leurs, que pour eux la richesse du troupeau de porcs valait plus que la vie de deux frères. La leçon est radicale. Elle fera sans doute son chemin. Que valait-il mieux, que nos porcs soient en vie ou que nos enfants soient guéris? Gardons-nous de toute avidité dans notre possession des biens matériels.

Notre Père qui es aux cieux, que ton nom soit sanctifié, que ton règne vienne, que ta volonté soit faite sur la terre comme au ciel. Donne-nous aujourd'hui notre pain de ce jour. Pardonne-nous nos offenses, comme nous pardonnons aussi à ceux qui nous ont offensés, et ne nous laisse pas entrer en tentation, mais délivre-nous du mal, car c'est à toi qu'appartiennent le règne, la puissance et la gloire pour les siècles des siècles. Amen.

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5: Nous sommes aujourd'hui le mercredi 1er juillet. Nous fêtons Saint-Thierry et Saint-Olivier de Plainquette. Très bon réveil. 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Et à la une, Clara Bévilacqua, après les fortes chaleurs, des risques de feux de forêt maintenant.
6: Oui, 6 départements sont en rouge, des Pyrénées-Orientales aux Bouches-du-Rhône. Dans ce dernier, tous les massifs forestiers sont fermés. Des risques incendies accentués par cet épisode caniculaire, les députés écologistes vont déposer une motion de censure. Le gouvernement accusé d'inaction et d'impréparation face à la récente canicule.
5: Comment s'adapter à cette canicule ? Que peuvent faire les dirigeants politiques ? Il faut lutter contre les structures de péché, nous dit Marie Wallaer. Le point de vue dans 10 minutes.
6: Et ça y est, on connaît les dates de l'élection présidentielle l'année prochaine. Le premier et second tour auront lieu les dimanches 18 avril et 2 mai 2027. Un billet pour les huitièmes de finale. Les Bleus ont battu la Suède 3-0. Victoire facile hier avec un doublé de Kylian Mbappé. Samedi, l'équipe de France sera face au Paraguay qui a fait tomber l'Allemagne hier. La Norvège, cette nuit, a éliminé la Côte d'Ivoire.
5: On continue avec l'information plus près de chez vous et je salue les journalistes de vos radios locales. Ils vous informent.
7: Bonjour à toutes et à tous, vous écoutez RCF en Nouvelle-Aquitaine. Tout de suite les titres de votre actualité. Ce samedi, c'est le départ du Tour de France, une occasion unique de mettre en avant le patrimoine historique et religieux durant le parcours, exemple en Gironde au début de ce journal. Le défilé du 14 juillet approche également et pour la deuxième année consécutive, les motards des douanes y participeront à Paris. Ils étaient à Rochefort, en Charente-Maritime pour s'entraîner. Enfin, les pompiers des Deux-Sèvres accueillent un nouveau directeur. Si les températures sont légèrement redescendues, elles feront toutefois partie de ces premiers dossier. On en parle en fin d'édition. Nous sommes le mercredi 1er juillet. Bienvenue dans votre journal régional.
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7: Mais d'abord, quel destin pour l'Hermione ? On vous en parle depuis près d'un an. L'association qui gère cette réplique navigante d'une frégate du XVIIIe siècle est en redressement judiciaire depuis septembre 2025. Et c'est ce mercredi que le tribunal judiciaire de La Rochelle doit rendre sa décision. Il avait déjà accordé un délai de 3 mois à l'Hermione en mars dernier. 3 repreneurs potentiels sont à la table des négociations avec des projets de navigation ou de bateau-musée. Réponse dans l'après-midi. Le Tour de France débute donc ce samedi. Pendant 3 semaines, il va permettre de voir s'affronter les meilleurs cyclistes mondiaux. Mais les téléspectateurs auront un avantage sur les curieux en bord de route. Ils pourront découvrir ou redécouvrir le patrimoine français grâce aux commentaires de l'historien Franck Ferrand à bord de l'hélicoptère. Ce dernier a même souhaité nouer une collaboration avec l'évêque référent de la pastorale du tourisme et des réalités, Monseigneur Gobillard. Objectif, voir des lieux habités. Une chance pour l'église catholique de montrer que les églises sont bien des lieux vivants et non des musées fermés. Et en Gironde, une dizaine de lieux sont concernés. Des consignes ont donc été données selon le père Jean-Laurent Martin. Il est responsable de la pastorale du tourisme et des réalités dans le département.
8: On alerte les paroisses qui vont être concernées et on leur demande de pouvoir mettre, s'ils le peuvent, en place, parce que c'est pendant l'été, c'est pas toujours simple, mais mettre en place une petite équipe d'accueil, la porte de l'église ouverte, parce que c'est un signal important, la possibilité de faire sonner les cloches aussi au passage du peloton. Et aussi bah, de préparer cet instant ou au suivant de l'instant en accueillant les personnes qui sont physiquement présentes sur place et entamer une rencontre possible avec elles.
7: Des propos recueillis par Violaine Timon de RCF Bordeaux. Le tour sera en Gironde le 10 juillet avec un départ d'Ajetmo dans les Landes et une arrivée à Bordeaux en passant par Saint-Symphorien, Landiras, Séronc ou encore Langoiran, Cambes et Florac. Après une première historique en 2025, les motards des douanes vont une nouvelle fois participer au défilé parisien du 14 juillet. Ils seront 26 à participer. C'est même 26 qui sont venus de la France entière la semaine dernière pour s'entraîner à la base aérienne de Rochefort en Charente-Maritime. Depuis lundi, ils vivent une nouvelle session d'entraînement à Brétigny-sur-Orge en région parisienne car le défilé nécessite une coordination parfaite entre les motards, d'autant qu'ils roulent à seulement 15 km/h. C'est ce que nous explique Denis Simon. Il est responsable de la formation des agents spécialisés à l'école des douanes de La Rochelle.
0: Techniquement parlant, alors le plus difficile pour eux, c'est ça, c'est de réussir à être à régime lent, et à garder une vitesse la plus précise possible. Et le jour du défilé, ce qui est compliqué, c'est qu'il faut s'adapter aussi, savoir s'adapter en restant le plus précis possible, puisqu'ils vont passer en fin de défilé. Donc il faut s'adapter aux vitesses de tous les autres qui seront passés avant. Mais après, c'est des professionnels qui connaissent très bien leur métier. L'année dernière, c'était le premier défilé. Ça s'est très très bien passé, donc on n'est pas inquiet pour cette année.
7: Et parmi les 26 motards, Sylvain Perrault, élève stagiaire motocycliste à l'école de La Rochelle.
9: J'avais la chance, quand j'étais en brigade, de travailler avec des motocyclistes. Ça m'a permis de voir leur travail. Donc c'est une spécialité qui demande de la rigueur et l'exigence. Donc j'ai eu la chance de les côtoyer. Ça m'a donné envie de le faire. Donc j'ai passé mon permis moto il y a 2 ans, exprès pour faire motocycliste à la douane. J'ai été pris cette année pour faire la formation. Et c'est un grand honneur de pouvoir faire ce défilé aussi du 14 juillet à côté de collègues en étant stagiaire. Donc voilà, c'est un réel plaisir et honneur.
7: Et c'est donc la deuxième fois seulement que les motards feront partie du défilé, mais des agents à pied y participent depuis 2016. Le barreau de la Creuse s'oppose fermement au projet de loi sûr examiné hier à l'Assemblée nationale. Malgré l'abandon du plaidé coupable criminel, ils estiment que la réforme menace les droits de la défense, la présomption d'innocence et les droits des victimes. Selon la bâtonnière Virginie Turpin, vouloir rendre la justice plus vite ne doit pas se faire au détriment de sa qualité. Les avocats craignent en effet une justice davantage guidée par les statistiques que par l'examen approfondi des dossiers. Le service départemental d'incendie et de secours des Deux-Sèvres a donc un nouveau directeur. Il s'agit du colonel Sébastien Roux. Il a pris son poste officiellement le 1er juin dernier et pendant ce premier mois en fonction, il a déjà connu une première canicule avec une centaine de départs de feu sur le territoire durant la vague de forte chaleur. Les secours à personne ont aussi augmenté. Actuellement, ce sont encore 80 à 100 appels qui sont reçus par les pompiers. Sébastien Roux appelle donc à être vigilant.
10: Sur la canicule, on enregistre là sur la période du 18 au 28 juin une activité augmentée de plus de 41% sur le secours à personne. Si on peut passer des consignes de prévention, alors même si on est en légère phase de décrue, il semble que la semaine prochaine, un pic de chaleur est aussi annoncé. Je ne sais pas si on sera en canicule et quelle sera sa classification. Mais en tout cas, éviter de sortir si on n'a pas besoin de sortir. Rester dans une pièce climatisée ou peut-être aller dans des magasins où la clim est présente. Hydratez-vous beaucoup. Limitez vos activités également physiques et sportives. Faites-le plutôt tôt le matin et un peu plus tard le soir, mais pas en journée, les périodes plus chaudes.
7: Et un autre dossier devrait être sur le haut de la pile dans les mois à venir, la question du vieillissement de la population, avec un tiers des habitants de la région âgés de 60 ans ou plus. Selon l'INSEE, c'est la région de France métropolitaine avec le plus haut pourcentage, ce qui a des répercussions sur les pompiers, selon Sébastien Roux.
10: Là, on est sur le risque courant et il faut qu'on le prenne en compte. Et vous avez raison, la population vieillit, il y a une raréfaction un petit peu de l'offre de soins. Donc on est, par rapport à notre maillage, encore une fois, une première réponse. Et effectivement, ça va augmenter potentiellement notre activité. Cela à mettre en adéquation avec, et c'est un des enjeux forts aussi de la présidente du conseil d'administration et le mien partagé, sur le recrutement, la fidélisation des sapeurs-pompiers volontaires. On a des carences de disponibilité en journée, donc on recherche des sapeurs-pompiers volontaires. La priorité pour moi et l'objectif, c'est d'assurer des secours équitables sur l'ensemble du territoire.
7: Sébastien Roux, le nouveau directeur du SDIS 79, qui répondait aux questions de Mathieu Riolan de RCF Poitou. Rendez-vous ce matin à 7h33 pour découvrir ce nouvel acteur local, puisqu'il sera notre grand témoin région du jour. Le réseau de bus de Grand Poitiers est passé en mode été aujourd'hui. Certaines lignes sont renforcées, d'autres supprimées. Mais surtout, à la même occasion, le trajet devient gratuit pour les moins de 12 ans et pour tout le monde le mercredi de 13h à 19h. Une mesure qui devrait se prolonger après l'été, mais continuer à concerner seulement une partie de la population, contrairement à Niort, où la gratuité des bus est en place depuis 2017. Enfin, c'est peut-être l'été à Poitiers, mais en Haute-Vienne, on prépare déjà la rentrée universitaire. L'agence départementale d'information sur le logement a publié un guide du logement étudiant. Objectif, accompagner les jeunes dans leur première location pour éviter les pièges durant la signature des baux. Un guide à retrouver en téléchargement sur le site de la DIL 87. C'est la fin de cette édition. Merci à vous de l'avoir suivi. La matinale se poursuit sur RCF Notre-Dame.
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5: Il est 7h10 sur RCF Notre-Dame. Merci d'être avec nous. Bonjour Marie Oller.
14: Bonjour Pierre-Hugues.
5: On va parler canicule avec vous. Comment s'adapter au changement climatique et quel rôle les politiques doivent-ils avoir? Et bonjour Pauline Torsiac.
15: Bonjour Pierre-Hugues, bonjour à tous.
5: Vous n'avez pas trop chaud?
15: Non, ça va bien ce matin.
5: Non, parce qu'en plus, il y a un problème. Quand il fait trop chaud, les doigts gonflent. On a des problèmes pour mettre les bagues, mais justement...
15: Vous avez des petits soucis de circuler. Ah oui.
5: Vous avez vu la transition, Pauline, que je vous amène?
15: Voilà. C'est exactement ça. Bah oui, parce que je vous emmène dans l'atelier de Guimette Pigano. Elle fabrique des bijoux. En fait, elle a réalisé son rêve. C'est une reconversion après avoir fait des études d'ingénieur. Et elle, en plus, elle a des idées. Elle propose aux fiancés, Pierre-Hugues, de fabriquer eux-mêmes leurs propres alliances. Je vous raconte tout ça dans quelques minutes.
5: Vaste programme, dis donc, on a hâte de savoir comment on fait des alliances, parce que bon, c'est un métier quand même d'être joyeux. Bon bah écoutez, vous allez tout nous dire Pauline, mais d'abord on va rester avec Marie Waller, membre du collectif Lutte et Contemplation. Marie, alors que la deuxième vague de canicule de ce printemps s'achève, qu'une troisième se profile sans doute à partir du week-end prochain, des scientifiques appellent à politiser la canicule, comme Christophe Cassou, il est chercheur au CNRS et auteur du GIEC. Alors Marie, en tant que chrétienne, comment cet appel résonne-t-il?
14: Moi, j'entends l'appel de Dieu à construire notre maison sur le roc.
5: C'est une bonne réponse.
14: Comme l'écrit Matthieu, les vents ont soufflé et se sont abattus sur cette maison. La maison ne s'est pas écroulée car elle était fondée sur le roc. Je ne sais pas vous, mais moi, pendant cette période de canicule, je me suis rendu compte que notre maison commune n'était pas construite sur du roc, justement. Quand j'ai vu les hôpitaux surchargés, les écoles surchauffées, quand j'ai croisé des personnes sans abri, laissées sans solution à la rue... Quand j'ai entendu les logements sociaux qui se transforment en fours, les personnes âgées qui meurent seules dans leur appartement, j'ai l'impression qu'on a plutôt construit nos sociétés sur du sable. Comme si nos politiques n'avaient pas écouté le conseil de Jésus lorsqu'il dit « Celui qui entend de moi ces paroles sans les mettre en pratique est comparable à un homme insensé qui a construit sa maison sur le sable. » Parce que ces canicules ne sont pas des catastrophes naturelles. Ce sont les conséquences de nos comportements et de nos politiques publiques.
5: Alors pourquoi affirmez-vous que la canicule est le fruit de politiques publiques?
14: Parce qu'aujourd'hui, nos politiques n'adaptent pas le territoire. Et ils continuent à soutenir des activités qui contribuent directement à la crise climatique, comme les énergies fossiles. Par exemple, la semaine dernière, le gouvernement a drastiquement réduit le plan vert. Ce plan intégrait par exemple l'adaptation des écoles aux canicules. Et en fait, en refusant d'adapter le territoire, ces politiques nous mettent en danger. Et par ailleurs, l'État français soutient des entreprises qui développent de nouveaux projets pétroliers considérés comme des bombes climatiques. Par exemple, même si on arrêtait toutes les émissions du monde, rien que les 33 mégaprojets pétroliers et gaziers dans lesquels Total est impliqué, ça nous mènerait directement un monde à plus de 2 degrés en moyenne. En fait, ces politiques nous mettent en danger parce qu'ils n'adaptent pas notre territoire, parce qu'ils continuent à soutenir des activités qui nous mènent tout droit dans le mur climatique. Or, je pense qu'en tant que chrétien, on est appelé à lutter contre ces structures de péché, contre ces structures qui mettent en danger nos vies.
5: Alors, comment lutter contre ces structures de péché, Marie ?
14: Alors, ça fait sembler absurde, mais je suis persuadée que si on retirait la climatisation de l'Élysée pendant une journée, ça aurait des conséquences politiques immédiates. Parce que les personnes qui prennent des décisions feraient peut-être des choix différents, après avoir dormi plusieurs nuits sous les combles, dans une passoire thermique, enfin, j'ose l'espérer.
5: Merci Marie Wallaert. Vous pouvez réagir par mail à ce point de vue, comme chaque matin, direct@rcf.fr. Et c'était la dernière chronique de la saison. Marie, merci beaucoup pour ces points de vue que vous nous avez proposés pour le collectif Lutte et Contemplation, dont vous faites partie. On va partir à Paris dans quelques instants, puisqu'on va retrouver Philomène Dubois qui va nous donner tous les détails sur la visite du pape Léon XIV en France. C'est dans moins de 3 mois. La devise du voyage apostolique vient d'être dévoilée. On va faire le point avec elle. Ce sera dans quelques minutes sur RCF Notre-Dame.
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5: Mais d'abord, comme chaque matin, Pauline de Torsiac, à 7h14, on retrouve Guillemette Pigano.
15: Oui, aujourd'hui, on pousse les portes de l'atelier de Guillemette Pigano. Elle a réalisé sa passion en devenant artisan joaillère. Alors à 27 ans, elle voit ça comme une grâce du ciel et pour cause. Guillemette a commencé par faire sans grande conviction des études d'ingénieur. Et figurez-vous que c'est en regardant la bague de sa marraine, une aigue-marine bleu ciel, que c'est devenu une évidence. Eh bien, elle allait fabriquer des bijoux. C'est ensuite l'alchimie d'une rencontre, celle de Sabine Corda, une artisan bijoutière qui la prend sous son aile, la forme, avant de partir à la retraite. Et aujourd'hui, eh bien, Guillemette a réalisé son rêve. C'est elle qui est à la tête de l'atelier, Pierre-Hugues.
5: Guillemette Pigano qui fabrique des bagues, des médailles, mais aussi des alliances.
15: Oui, exactement. Et avec l'une de ses amies, Émilie de la Fauchardière, eh bien, la jeune femme jamais à court d'idées s'est lancée dans un projet pour le moins original. Proposer aux fiancés de créer eux-mêmes leur alliance. Elle nous dit justement comment est née cette idée.
17: Cette idée est née chacune de notre côté, donc Émilie et moi. Et ma petite sœur, moi, s'est mariée. Voilà, il y a quelques années maintenant. Et je me suis dit que c'était sympa de lui offrir comme cadeau de mariage ses alliances, d'autant plus que j'avais un peu d'or de mes grands-mères, et comme ça, ça avait beaucoup de sens pour elle. Et après réflexion, je me suis même dit, mais techniquement, fabriquer une alliance, donc on parle d'une alliance classique, en demi-jonc, c'est relativement accessible. Donc pourquoi est-ce qu'elle ne la ferait pas elle-même ? Donc je lui en ai parlé pour savoir si ça l'a tenté. Effectivement, elle m'a dit avec grand plaisir. Donc elle est venue avec son fiancé, son mari aujourd'hui, et ils ont fait ça, et ça a duré 4 bonnes heures. Ils ont adoré. Et elle m'a dit, vraiment, Guillemette, il faut que tu proposes ça aux autres, c'est vraiment trop bien, ça donne une dimension tellement différente, on y attache beaucoup, beaucoup plus d'importance, encore plus que des anneaux si on les avait achetés ailleurs. En parallèle, Émilie a eu la même expérience avec son petit frère. Donc quand on en a parlé ensemble avec Émilie, voilà, on s'est dit, mais en fait, faisons-le ensemble, c'est une belle idée, il y a beaucoup de choses à faire, on était sûr que ça allait fonctionner.
15: Et ça marche, Pierre-Hugues, vous auriez imaginé fabriquer votre propre alliance ?
5: Eh bien, pas tellement, en fait, en raison d'un problématique de compétence de mon côté.
15: Eh bien, écoutez, figurez-vous que les fiancés se pressent à l'atelier de Guillemette pour passer quelques heures munis de limes et triboulets. Eh bien, ils façonnent eux-mêmes le symbole de leur alliance.
17: Ça dure 4 heures, alors ils réservent en amont leur date, enfin leur réservation. Et ensuite, quand ils arrivent à l'atelier, la première étape, c'est de choisir quelle largeur d'anneau ils veulent. Parce qu'il y a plusieurs largeurs différentes. Par contre, concernant le modèle, on est obligé de faire quelque chose de très simple, parce que sinon, il faudrait demander à chaque fiancé d'avoir un CAP en poche avant de venir, ce qui serait un peu plus compliqué. Donc voilà, première étape, on choisit la largeur d'anneau, et ensuite, on passe dans l'atelier, et ils les fabriquent de la même façon que Émilie ou moi l'aurions fait s'ils nous les avaient commandés. Donc on leur prête nos outils, ils sont dans l'atelier, le vrai, et c'est eux qui s'assient à l'établi et qui les fabriquent.
15: Alors les couples qui font cette démarche, eh bien, viennent certes fabriquer cet anneau d'or ou de platine, mais c'est aussi, Pierre-Hugues, l'occasion de prendre conscience de l'engagement qu'ils vont prendre. Guillemette et Émilie, qui les accompagnent, sont aussi témoins de scènes particulièrement touchantes de ces jeunes sur le point de sceller leur union.
17: je vois un couple qui s'aime et qui sont au cœur de leurs fiançailles, il y a beaucoup de tendresse entre eux, c'est hyper touchant. Et puis c'est un atelier qui est très, enfin c'est privatisé, c'est que eux deux et moi ou Émilie. Donc c'est un petit comité. C'est très touchant parce qu'ils se disent waouh, mais on a vraiment, on les a fabriqués nous-mêmes. En fait, ils sont fiers. Et quand ils regardent le bijou, une fois terminé, ils regardent leur bague et qu'ils les regardent plus sous un œil d'artisan, c'est-à-dire comment est-ce que je peux rectifier ça, est-ce que ma soudure se voit encore un petit peu. Là, à la fin, ils les observent vraiment comme des alliances finies, comme symbole futur de leur mariage, et ils sont fiers, et ils sont contents, et ils se l'échangent l'un l'autre. Et ça, c'est très touchant. Mais il y a quelque chose qui m'a particulièrement touchée, d'ailleurs, c'était la semaine dernière. Le couple de fiancés qui est arrivé m'ont demandé si on pouvait faire un « Je vous salue Marie » avant de débuter l'atelier. Et j'ai trouvé ça génial parce qu'en fait, ça a replacé justement cet atelier dans leur foi. Parce qu'effectivement, ce n'est pas un atelier DIY classique où on apprend à faire quelque chose. Là, on réalise des alliances. Et donc, ils ont replacé leur foi là-dedans et j'ai trouvé ça très touchant aussi.
15: Voilà, et si ce « Je vous salue Marie » a particulièrement touché Guimet, c'est aussi parce que cette reconversion d'artisan joaillière a aussi été synonyme pour elle d'un retour à la foi. Eh bien, elle nous racontera tout ça demain, Pierre-Hugues.
5: Et Pauline,
15: un peu de suspense.
5: Ah bah ouais, vous savez mettre le suspense, on a hâte d'être à demain. Déjà, on n'en sait plus sur comment faire ses alliances soi-même. Moi, je retiens quand même qu'il faut un triboulet. Je ne connais pas trop cet instrument.
15: Oui, c'est le petit... alors, je me suis renseigné un petit peu, Pierre-Hugues, c'est le petit cylindre pour...
5: à mesurer le tour de doigt.
15: Pour calculer la taille, voilà, c'est ça exactement.
5: Ah, ça s'appelle un
15: triboulet.
5: Ah,
15: mais... c'est ça, je crois que c'est ça.
5: Un triboulet, c'est peut-être comme les frigidaires, c'est le nom de la marque qui a donné le nom de l'objet. Je ne sais pas. Tiens, on va se renseigner.
15: Alors, je ne sais pas. Vous, là, vous allez quand même poser des questions un petit peu compliquées.
5: Vous nous direz demain. Comment, Clara Bévilacqua ?
18: C'est pas Frigo qui a donné la marque. Frigidaire, justement, c'est pas justement le nom de l'objet. Et c'est Frigo qui a donné la... C'est Frigo, la marque.
5: Bon, non, c'est Frigidaire.
18: C'est Frigidaire ? Bon. Ah oui, on dirait Frigirateur.
5: Allez, on va peut-être pas rester là-dessus. Je viens d'en acheter un et c'est très compliqué parce que du coup, les gens l'appellent tantôt Frigo, parfois Frigidaire, parfois Réfrigérateur. Bref, Pauline, plus sérieusement, on vous retrouve dans quelques minutes pour l'actualité chrétienne avec évidemment la fraternité Saint-Pidis aujourd'hui au programme.
15: Oui, exactement, puisque à 9h, eh bien, la fraternité Saint-Pidis va consacrer 4 nouveaux évêques, évidemment, sans l'aval de Rome, donc ça crée forcément quelques petites tensions et ces futurs évêques vont être de fait excommuniés. Je vous raconte tout ça dans quelques minutes.
5: Oh, voilà, vous nous racontez tout ça dans
15: tout
5: quelques
15: simplement.
5: Minutes. Tout simplement. Pauline Dorsac, vous restez ici avec nous, mais d'abord, on va retrouver Philomène Dubois. Bonjour Philomène.
19: Bonjour Pierre-Hugues.
5: Puisque les 25 et 26 septembre prochains, le pape Léon XIV sera en visite à Paris, les préparatifs commencent dès maintenant avec un grand appel lancé aux bénévoles et dans un entretien accordé aux Parisiens. L'archevêque de Paris estime que pour ces 2 jours de visite, 10 000 bénévoles seront mobilisés.
19: Accueil, logistique, liturgie, les besoins sont aussi nombreux que divers pour l'accueil du pape et de la foule qui viendra à sa rencontre. Monseigneur Laurent Ulrich, archevêque de Paris, estime que le choix du pape Léon XIV de venir à Paris nous honore et nous oblige. La mission est désormais de travailler de grand cœur à créer les conditions d'une vraie rencontre qui dépasse nos propres frontières.
5: Alors pour piloter cette organisation et la mobilisation des bénévoles, Monseigneur Ulrich a fait appel au général Hervé Vatkamp.
19: Il avait déjà été aux manettes de la réouverture de la cathédrale Notre-Dame en décembre 2024. Il estime que le diocèse aura besoin d'au moins 10 000 bénévoles pour assurer le bon déroulement du séjour parisien du pape, notamment lors de la grande messe en plein air qui pourra rassembler jusqu'à 400 000 personnes.
5: Et ce qu'il faut retenir ce matin, c'est sans doute que les plateformes pour devenir bénévoles sont déjà ouvertes, Philomène.
19: Oui, le site officiel de la visite du pape en France existe déjà sous le nom de pape-france.fr. Pour les 2 jours parisiens du pape, c'est le pôle volontaire de Paris qui s'occupe du bénévolat. Vous pouvez y accéder dans l'onglet Bénévolat puis Paris du site officiel. Dedans, vous trouverez 6 grands domaines de recrutement, à commencer par accueil et orientation, pour guider les pèlerins vers les zones de célébration, logistique et intendance pour préparer les sites et distribuer le matériel, service liturgique pour aider au bon déroulement des célébrations, évidemment santé et premiers secours, accessibilité pour accompagner les personnes à mobilité réduite, et enfin, langue et internet. internationale pour accueillir les pèlerins étrangers et la presse internationale. Évidemment, l'un des grands chantiers de recrutement qui a déjà commencé, c'est la formation du chœur. Et c'est le groupe Ecclesia Cantique qui va choisir les 2000 choristes parmi les milliers de candidatures. Ils se produiront notamment lors de la Veillée des Jeunes qui se déroulera le vendredi 25 septembre au Stade de France.
20: Il faut candidater, on passe des auditions pour savoir si on peut être accepté.
19: Et bah apparemment oui, parce qu'il va y avoir beaucoup de monde qui veulent devenir choriste
20: beaucoup,
19: pour le pape.
20: Beaucoup de personnes veulent devenir... Vous voulez chanter pour le pape Philomène Dubois?
19: Je pense que j'ai pas les capacités vocales.
20: Mais en tout cas, vous aviez les capacités vocales ce matin. Pour nous préciser comment le diocèse de Paris va organiser ce voyage aussi, dont nous avons d'ailleurs découvert la devise, pour que le monde et la vie. Un acte schismatique a lieu aujourd'hui. 4 nouveaux évêques vont être ordonnés à Écône en Suisse par la fraternité Saint-Pédis, sans l'accord de Rome. On fait le point avec Pauline de Torsiac.
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20: Il est 7h24, Clara Bévilacqua, dans quelques minutes, les informations avec vous. Et les océans n'ont jamais eu aussi chaud en juin.
23: Oui, un nouveau record a été atteint, près de 21 degrés à la surface de l'eau, c'est une moyenne. C'est la suite de cette canicule que nous venons de traverser et qui annonce déjà un retour dès ce week-end, Pierre-Hugues, le 4 juillet.
20: Eh bien, heureusement, dans le Finistère, la température de l'eau est encore à 16 degrés, comme toute l'année. Merci beaucoup, Clara Bévilacqua, on se retrouve dans quelques instants. Mais d'abord, Pauline de Torsiac, l'actualité chrétienne et à la veille de la consécration de 4 nouveaux évêques par la fraternité Saint-Pédis contre l'avis de Rome. Léon XIV publie une lettre.
15: Oui, lettre dans laquelle le pape demande une dernière fois à la fraternité Saint-Pédis de revenir sur ses pas. Léon XIV plaide pour un chemin de dialogue. Et Pierre-Hugues, il ne mâche pas ses mots. « Je prie pour vous, car déchirer la tunique sans couture du Christ est un péché d'une extrême gravité. » Voilà, ce sont les mots assez forts du pape. Mais cette mise en garde, eh bien, semble vaine. La fraternité sacerdotale Saint-Pédis s'apprête à ordonner 4 nouveaux évêques. La cérémonie aura lieu tout à l'heure à 9h à Écône en Suisse, le siège historique de cette congrégation religieuse. Le 30 juin 1988, le fondateur de la fraternité, Monseigneur Lefebvre, avait posé un geste identique et inédit en ordonnant 4 évêques contre l'avis de Jean-Paul II. Alors, rien n'a changé depuis presque 40 ans. C'est en tout cas ce que pense le père Albert Jacquemin. Il est canoniste, professeur à la Cato de Paris. C'est un ancien de la fraternité et l'auteur de l'essai « Le choix de la rupture » aux éditions du Cerf.
24: Il y a eu, entre 88 et 2026, un certain nombre de discussions qui ont eu lieu. Il y a eu entre-temps la levée canonique des excommunications, mais pour autant, la situation ecclésiale entre la fraternité Saint-Pédis et l'Église catholique, le Saint-Siège, demeurait la même. C'est-à-dire qu'on n'est jamais arrivé à une situation de pleine communion. Ce qui fait que la réconciliation est impossible, c'est que pour la fraternité Saint-Pédis, la tradition, c'est tout ce qui était avant Vatican II. Le concile de Vatican II ayant opéré un certain nombre de changements, Mgr Lefebvre ne les a pas admises, en estimant que cela n'était pas conforme à la tradition. C'est là qu'est la difficulté, c'est qu'il s'est érigé, si vous voulez, en instance de discernement de ce qui est conforme ou non à la tradition. Or, ça relève du magistère de l'Église.
15: Et pour la fraternité Saint-Pédis, ces ordinations, Pierre-Hugues, sont justifiées par un état de nécessité. 2 des 4 évêques consacrés en 88 sont décédés. Les 2 autres, Mgr Alfonso de Galarreta et Mgr Bernard Felet, approchent les 70 ans. Alors, si l'Église eh bien, reconnaît qu'il puisse exister dans certaines circonstances un état de nécessité, eh bien, il ne peut être décrété par un groupe pour en faire un usage personnel. Ces ordinations sans l'aval de Rome entraîneront donc l'excommunication immédiate des évêques concernés et de ceux qui les ont consacrés.
24: En posant cet acte de rupture, les évêques contracteront l'excommunication qui est attachée à l'acte lui-même. Vous voyez, c'est une excommunication automatique. Les prêtres qui continueront d'adhérer, d'être membres de la Fraternité Saint-Pédis et donc en continuant d'y être, d'adhérer à travers cela ou à l'acte schismatique, quant aux fidèles laïcs, c'est difficile de déterminer le degré d'adhésion des fidèles à ce qui va se passer, et donc c'est difficile de déterminer l'imputabilité, vous voyez, de dire si véritablement ils sont schismatiques ou pas schismatiques. En tout cas, ce qui est certain, c'est qu'ils adhéreront, qu'ils suivront une structure séparée de l'Église et que c'est plutôt pas bon signe.
15: Voilà, la cérémonie d'ordination est prévue tout à l'heure à 9h à Écône en Suisse, siège historique de cette congrégation religieuse, Pierre-Huguin.
5: Les députés légalisent l'euthanasie.
15: Et par 295 voix contre 232, les députés ont adopté hier en troisième lecture la proposition de loi légalisant l'euthanasie. Le texte doit encore retourner au Sénat avant un vote définitif prévu le 15 juillet. Après le vote, l'archevêque de Paris, Mgr Ulrich, a réagi hier soir. Il rappelle l'opposition de l'Église à ce sujet. C'est une aide à vivre dont notre société a besoin et non d'une aide à mourir, dit-il. S'il existe encore une liberté à conquérir, eh bien, c'est la liberté de ne pas être poussé vers la sortie, de bénéficier de tous les soins possibles sans acharnement thérapeutique. La raison comme la fraternité crie en faveur d'un autre chemin que celui qui se dessine actuellement.
5: Et Pauline, deux Français au dicaster pour l'évangélisation.
15: Exactement, c'est le cardinal Jean-Marc Aveline qui a été nommé hier et son prédécesseur à la tête de l'épiscopat, Mgr Éric de Moulin-Beaufort, avait été nommé il y a trois jours. Ces choix de Rome interviennent dans un contexte de forte progression des baptêmes adultes en France ces dernières années.
5: Et en un mot, Pauline, le pape Léon nomme une nouvelle femme à la tête d'un dicaster.
15: Et beaucoup de nominations hier. Sœur Alexandra Smerelli devient le nouveau préfet du dicaster pour le développement humain intégral. Elle succède au cardinal Tchernik qui fête ses 80 ans à la mi-juillet.
5: Merci beaucoup, Pauline Torsi.

0: européen et non boursier. La taxe de 3 euros sur les petits colis est aussi mise en place au niveau européen pour lutter contre les plateformes en ligne chinoises.
1: Une série de perquisitions hier dans plusieurs pays européens.
0: Et cela concernait des prestataires du Rassemblement National. Perquisitions dans le cadre d'une enquête du parquet européen sur des soupçons de détournement de fonds de l'Union européenne. Le parti d'extrême droite est soupçonné d'avoir utilisé ces fonds pour des dépenses de communication. Le bilan humain continue de grimper au Venezuela. On compte plus de 1900 morts et plus de 10 000 blessés. Les Vénézuéliens victimes de deux séismes qui ont frappé leur pays la semaine dernière. Hier, un enfant de 3 ans a été sorti vivant des décombres inespérés 6 jours après le tremblement de terre. Et l'étape a été franchie sans difficulté cette nuit par l'équipe de France. 2 buts de Kylian Mbappé, un autre de Bradley Barcola. Les Bleus se sont imposés 3-0 face à la Suède et filent maintenant en 8e de finale de la Coupe du Monde. Le prochain match, c'est samedi face au Paraguay.
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1: Et Clara, c'est une belle journée qui s'annonce aujourd'hui.
0: Oui, Pierre-Hugues, le soleil est déjà bien installé dans le ciel et il va rester avec nous toute la journée. Pas un seul nuage à l'horizon. Pour ce qui est des températures, un petit peu de fraîcheur ce matin, compté entre 15 et 17 degrés, mais ça va se réchauffer assez rapidement pour atteindre les 29 degrés à Fontainebleau. Il fera 28 à Étampes, compté 27 à Paris et à Pontoise.
1: À suivre le Grand Témoin.
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4: Il est 7h33, vous êtes sur RCF en Nouvelle-Aquitaine, bienvenue à vous dans le Grand Témoin Région. Ce matin, on vous propose de prendre la direction des Deux-Sèvres pour partir à la rencontre du nouveau directeur du service départemental d'incendie et de secours, aussi appelé SDIS. Il s'agit du colonel Sébastien Roux, il a officiellement pris son poste de directeur des pompiers il y a un mois, jour pour jour, le 1er juin dernier.
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4: Bonjour, colonel Sébastien Roux.
6: Bonjour à toutes et tous.
4: Alors, avant de parler du SDIS des Deux-Sèvres, de s'étendre sur les enjeux du SDIS, je vous propose qu'on parle un petit peu de vous, qu'on apprenne à vous découvrir. Est-ce que vous pouvez déjà nous préciser, nous expliquer comment est venue chez vous cette volonté de vous engager, de devenir pompier professionnel ?
6: Alors effectivement, c'est un engagement de longue date, pour pas dire le siècle dernier, puisque j'ai débuté en qualité de sapeur-pompier volontaire à l'âge de 16 ans. C'était en 1991, par une fibre plutôt familiale, puisque mon père était pompier volontaire et chef de corps à l'époque d'un centre de première intervention dans le département du Loiret.
4: Justement, en parlant du Loiret, j'ai vu que vous aviez un petit peu voyagé, vous aviez vu différents services, vous êtes notamment passé à Guéret, donc en Nouvelle-Aquitaine, vous êtes passé donc dans le Loiret, vous arrivez de l'Essonne, en région parisienne, mais là c'est la première fois, si je me trompe pas, que vous avez ce poste de directeur. Comment vous appréhendez ce nouveau poste ?
6: Alors effectivement, sur mon parcours, un poste de directeur départemental se construit, il s'est construit pour moi, et vous l'avez évoqué, dès ma prise de fonction en qualité d'officier. J'étais lieutenant en 1997 au SDIS de la Creuse, sur des fonctions au centre de secours principal de Guéret. J'ai eu l'occasion de retourner de 2001 à 2016 dans le département du Loiret, qui était mon département d'origine, où là, du grade de lieutenant à lieutenant-colonel, j'ai surtout servi dans le domaine de la prévention incendie, de la prévision opérationnelle de l'opération, ce qui m'a permis de construire mon parcours, on va dire, opérationnel et administratif, et puis une envie, en ayant travaillé beaucoup avec les services de la préfecture du département, de m'étendre sur l'interservice. Et j'ai saisi l'opportunité d'exercer durant 5 ans en état-major de zone, ce qu'on appelle l'état-major interministériel de zone, les MIS, en qualité de chef d'état-major adjoint et par intérim. Donc c'est un échelon zonal de coordination, et j'étais sur Metz, en Moselle, sur la

0: coordination des départements du Grand Est et de Bourgogne-Franche-Comté en matière de sécurité civile avec les SDIS, les services départementaux d'incendie et de secours, mais aussi avec les préfectures. Et c'est ce qu'on appelle l'outil opérationnel du préfet de zone, le COS, le centre opérationnel de zone, où durant cette période, par chance ou malchance, en tout cas, on a eu la gestion des gilets jaunes. Alors vous allez me dire, c'est pas de la sécurité civile, non, c'est de la sécurité intérieure, mais ça rentre dans les fonctions du préfet de zone de coordonner, de répondre aux demandes de moyens. Donc gilets jaunes, je peux citer le Covid-19 qui est effectivement parti du département 68, ce qui nous a permis d'avoir une petite dizaine de jours d'avance sur l'ensemble du territoire métropolitain notamment. Et puis après, c'est plein d'autres crises que j'ai pu découvrir, donc mettre à profit les compétences d'officiers de sapeurs-pompiers pour faire de la gestion de crise. Et puis un certain nombre de crises, effectivement, de solidarité nationale, comme on peut le rencontrer aujourd'hui avec le dérèglement climatique, et préparer les renforts d'engins feux de forêt sur d'autres départements. Et puis ma dernière affectation, vous l'avez évoqué, avant d'être directeur, c'était un passage de directeur adjoint dans un SDIS, celui de l'Essonne, durant 3 ans, un gros département, bien évidemment, mais j'y retrouve aujourd'hui, et c'était ma volonté de venir dans les Deux-Sèvres, d'avoir un SDIS à taille humaine, proche du territoire, et dans l'Essonne, on avait la moitié du département sud-Essonne, qui était plutôt aux alentours des Tempes, qui correspond quasiment, peut-être pas géographiquement, mais au niveau agricole, au département des Deux-Sèvres.
1: Et justement, ce poste de directeur, est-ce que vous pouvez peut-être nous le présenter rapidement? Quelles sont vos fonctions, vos missions au quotidien?
0: Alors, sur le poste de directeur ou directeur adjoint, on est sous une double autorité, hein, l'autorité du préfet en termes opérationnels, d'engagement et de réponse opérationnelle sur le territoire, et l'autorité administrative et financière de la présidente du conseil d'administration du SDIS, qui est de droit cumulé avec la fonction de présidente du département. Et puis après, depuis un mois, j'en profite moi pour être proche des territoires, connaître mes cadres. Donc j'en profite pour faire la visite des différents services, groupements dans notre organisation, la découvrir, et puis aller au contact des 6 compagnies et des 47 centres d'incendie et de secours, qu'ils soient mixtes, c'est-à-dire composés de sapeurs-pompiers professionnels et volontaires, 6 dans les Deux-Sèvres, et 41 uniquement sapeurs-pompiers volontaires, qui, et je le souligne, est un engagement important. Il y a une complémentarité entre les professionnels et les volontaires. C'est un engagement citoyen pris en complément de l'activité professionnelle, familiale, des différents sapeurs-pompiers volontaires qui composent notre structure.
1: Et donc justement, vous avez parlé de ce premier mois qui va bientôt s'achever à ce poste. Vous avez commencé du coup à un petit peu visiter, découvrir les différentes casernes, les différents services. Est-ce que vous pouvez peut-être nous dire déjà, nous donner un peu vos premières impressions, vos premiers bilans? Qu'est-ce qu'il en ressort?
0: Bah écoutez, je trouve qu'on a un maillage territorial important, nécessaire pour pouvoir apporter une réponse opérationnelle au plus proche des sinistrés ou des victimes. Une bonne cohésion, une organisation satisfaisante, en tout cas je n'ai pas de difficultés qui me remonte en termes d'équipement matériel, de formation ou de protection des agents, donc c'est plutôt une bonne chose. Je m'attache aussi à découvrir nos partenaires institutionnels, donc on s'inscrit dans une globalité territoriale de réponse opérationnelle.
1: Et alors, dans ce premier mois, ce qui a peut-être été assez marquant, c'est quand même cette forte vague de chaleur qui a touché donc une grande partie du territoire français, mais aussi la région et le département des Deux-Sèvres, avec une activité en termes d'incendie et même de secours à personne plus important.
0: Oui, tout à fait, vous avez raison, on a été confronté, mais comme beaucoup de départements, à 2 effets cumulatifs. La canicule, on a eu de mémoire 5 à 6 jours en alerte rouge. La canicule pour nous est synonyme d'accroissement d'activité, notamment en matière de secours à personne. Et puis on a un indicateur qui est partagé avec le monde agricole sur les feux d'espace naturel, feux de forêt, feux de récolte, qui a été également en extrême. Et en fait, cette gradation nous permet d'engager un nombre de camions nécessaires à l'appel. Lorsqu'on est en risque modéré, on sera par exemple sur un véhicule d'engagé. Lorsqu'on est sur un risque sévère, on renforce notre engagement immédiat, puisque la politique, qu'elle soit de Sèvrienne ou nationale, c'est, si je peux m'exprimer ainsi, frapper vite et fort, c'est-à-dire engager le plus rapidement possible les moyens pour lutter contre le sinistre et éviter son développement. Donc effectivement, notre activité a été très dense. On a un partenariat, et je tiens à le souligner, et il est complémentaire avec le monde agricole, puisque lorsque les sapeurs-pompiers interviennent, le monde agricole se mobilise et on a besoin de pouvoir avoir des déchaumeuses sur place, des tonnes à eau. C'est-à-dire que moi, mes moyens vont être concentrés sur l'extinction et la déchaumeuse va permettre, par exemple, de faire une barrière anti-feu pour éviter une propagation. Notre objectif, il est commun, c'est de protéger, et c'est ce qu'on appelle la valeur du sauvé, de protéger les récoltes. À ce stade, même si dans le département, depuis le début de l'année, nous avons fait 125 feux et plus d'une centaine durant la période critique que vous avez évoquée, 184 hectares ont été brûlés, mais on a pu préserver, grâce à l'action concertée des sapeurs-pompiers, la rapidité d'engagement de mes personnels et le monde agricole, préserver un peu plus de 1000 hectares. Je vous laisse faire le calcul sur le prix de la tonne, mais ce qui permet d'avoir une protection des récoltes, une protection aussi des biens, puisqu'on a eu l'occasion de protéger un certain nombre d'habitations qui pouvaient être menacées par la propagation du feu. Et je note qu'aujourd'hui, à ma satisfaction, je n'ai pas de blessés chez les sapeurs-pompiers. Je n'ai pas de blessés non plus enregistrés vis-à-vis de la population. Seule une maison a été touchée, mais c'était une maison désaffectée. Donc les enjeux ont été limités, les autres habitations ont été préservées.
1: Et justement, cette question même du secours à personne et des incendies, vous en avez déjà un peu parlé, ça va devenir quelque chose de très prégnant. On parle de dérèglement climatique avec des risques de canicules plus fort et plus fréquent. Comment le SDIS des Deux-Sèvres, mais le SDIS en général, les différents services départementaux peuvent se prémunir, agir en amont pour avoir les bons gestes?
0: Alors, sur plusieurs sujets, j'évoquerai d'abord les incendies. Le dérèglement climatique est un enjeu de notre département. Il va se traduire par la révision actuelle du schéma départemental d'analyse et de couverture des risques qu'on appelle le SDACR. Les travaux sont en cours en 2026 et c'est l'un des focus puisque c'est un risque complexe, feu de forêt, feu d'espace naturel qu'il faut qu'on appréhende. Le département, bien avant mon arrivée, s'est mis en ordre de marche, c'est-à-dire notamment sur les formations. Aujourd'hui, les sapeurs-pompiers professionnels et volontaires se forment au risque feu de forêt. C'est des formations locales sur des niveaux 1 et 2, sur des formations supérieures 3 et 4 pour l'encadrement, pour nos officiers. C'est une formation nationale. Donc, c'est-à-dire qu'aujourd'hui, un officier formé, qu'il soit dans les Deux-Sèvres, dans le Loiret ou en Gironde, a la même formation et en capacité d'avoir la même stratégie appliquée et d'être projeté dans ce que j'appelais tout à l'heure de la solidarité nationale sur les renforts. Ça, c'est la formation et également l'équipement. L'équipement, l'État a mis en place ce qu'on appelle un pacte capacitaire, c'est-à-dire une contribution financière globalement sur des véhicules. Ils sont financés à 50% par l'État, financés par 50%, peu ou prou, par le SDIS. Et donc par notre budget propre, budget propre, je le rappelle, le service départemental des incendies et de secours a un budget d'investissement et de fonctionnement en contribution obligatoire du bloc communal. Bloc communal, ce sont les communes et les EPCI, et puis également du département qui est majoritaire dans notre financement. Donc un financement conjoint État et SDIS pour accroître notre parc de véhicules, ce qu'on appelle les CCF, les camions-citernes feu de forêt. Et les derniers CCF que l'on a obtenus permettent aussi un engagement urbain. Donc voilà, un renouvellement un petit peu de notre flotte, une augmentation de notre flotte, une formation en adéquation pour nos sapeurs-pompiers.
1: Et alors là, on était un peu sur le côté incendie, mais c'est vrai que c'est ce qui est un peu marquant chez les pompiers, ce côté soldat du feu, mais c'est pas non plus l'entièreté de la mission. Il y a aussi le secours à personne. Vous en avez parlé sur la canicule. Il y a aussi eu, enfin, l'effet forte chaleur a aussi eu des répercussions sur l'aspect secours à personne. Ça aussi, c'est, j'imagine, un enjeu pour les années à venir, pour le SDIS, notamment dans les Deux-Sèvres.
0: Alors sur l'incendie, effectivement, c'est les missions exclusives du service départemental d'incendie et de secours. Après, sur le secours à personne, c'est des missions partagées entre nos collègues et partenaires du SAMU, mais aussi les ambulanciers privés. Donc nous, on a des engagements réflexes par rapport à la réception de l'appel et à la gravité des victimes. Effectivement, sur la canicule, on enregistre là, sur la période du 18 au 28 juin, une activité augmenté de plus de 41% sur le secours à personne. Si on peut passer des consignes de prévention, alors même si on est en légère phase de décrue, il semble que la semaine prochaine, un pic de chaleur est aussi annoncé. Je ne sais pas si on sera en canicule et quelle sera sa classification. Mais en tout cas, éviter de sortir si on n'a pas besoin de sortir. Rester dans une pièce climatisée ou peut-être aller dans des magasins où la clim est présente. Hydratez-vous beaucoup. Limitez vos activités également physiques et sportives. Faites-le plutôt tôt le matin et un peu plus tard le soir, mais pas en journée, les périodes plus chaudes. C'est les consignes qu'on peut passer à vos auditeurs.
1: Et justement, sur ce secours à personne, il y a peut-être un autre enjeu qui arrive aussi, c'est la démographie. On parle d'une population française qui est de plus en plus vieillissante. Dans les Deux-Sèvres, j'ai regardé rapidement, il y a plus d'une trentaine de pourcents de la population qui a plus de 60 ans. Dans l'Essonne, on était plutôt autour de 20%. C'est donc une population un peu plus, en moyenne un peu plus âgée ici. Est-ce que ça a des répercussions aussi pour votre activité en tant que pompier?
0: Oui, forcément, et c'est un peu dans les enjeux qu'on évoquait tout à l'heure. Vous me demandiez un peu les enjeux politiques ou d'organisation. Effectivement, c'est un critère. J'ai évoqué notre schéma départemental d'analyse et de couverture des risques sur les risques complexes. Là, on est sur le risque courant et il faut qu'on le prenne en compte. Et vous avez raison, la population vieillit, il y a une raréfaction un petit peu de l'offre de soins. Donc on est, par rapport à notre maillage, encore une fois, une première réponse. Et effectivement, ça va augmenter potentiellement notre activité. Cela à mettre en adéquation avec, et c'est un des enjeux forts aussi de la présidente du conseil d'administration et le mien partagé, sur le recrutement, la fidélisation des sapeurs-pompiers volontaires. Comme je l'évoquais tout à l'heure, les pompiers volontaires, c'est un engagement citoyen. Ça vient en plus de l'activité familiale et professionnelle. On a des carence de disponibilité en journée. Donc on recherche des sapeurs-pompiers volontaires. On met en place aussi un partenariat avec les entreprises, qu'elles soient publiques ou privées, des collectivités telles que des mairies, mais aussi toute entreprise. Cette convention permet aux sapeurs-pompiers d'être libérés, peut-être d'embaucher un peu plus tard s'il était parti en intervention, ou de partir pendant ses heures de travail. Il y a un système de, alors c'est un peu technique, mais de subrogation, c'est-à-dire que l'employeur qui continue à verser le salaire aux sapeurs-pompiers volontaires, qui est parti en intervention, de pouvoir récupérer les indemnités versées par l'établissement. Donc on a besoin de sapeurs-pompiers, on a besoin de les fidéliser, et une enquête sociologique, c'est plus interne, mais c'est mes axes de réflexion et de travail pour les mois et les années à venir, c'est de mieux comprendre, vous connaissez bien l'évolution des générations, on parle de la génération Z, le rapport aujourd'hui au travail, le rapport à l'engagement est différent, il faut qu'aussi mon encadrement puisse s'adapter pour avoir un maximum de sapeurs-pompiers. Recruter, oui, si vous avez ces vocations-là, rapprochez-vous de vos centres de secours répartis sur le territoire pour savoir si on a des besoins, qu'est-ce qu'on peut vous offrir, parce qu'effectivement, vous pouvez aussi, si vous souhaitez vous engager sapeur-pompier volontaire, de choisir vos missions. Vous n'êtes pas obligé de faire toutes les missions. Vous pouvez faire que du secours à personne, on l'a évoqué. Vous pouvez faire aussi toute mission avec de l'incendie.
1: Et c'était ma question suivante, ma dernière question. Quel est l'enjeu peut-être prioritaire selon vous pour sur votre poste à venir? Vous m'avez parlé un petit peu de l'engagement. Est-ce que c'est ça pour vous l'axe peut-être prioritaire, le focus que vous allez apporter?
0: Ce que j'envisage, mais il faut que je le partage avec mes autorités, bien évidemment, c'est la priorité pour moi et l'objectif, c'est d'assurer des secours équitables sur l'ensemble du territoire. Donc maintenir le maillage territorial de nos centres de secours, permettre la fidélisation et le recrutement de sapeurs-pompiers volontaires, cette complémentarité entre les sapeurs-pompiers professionnels et volontaires indispensable sur le département. Ça, c'est vraiment l'axe majeur. Et puis pour moi, et surtout pour la présidente, c'est l'intérêt de remplir nos missions, de ce que j'appelle la qualité de vie en service, en toute sécurité. Donc c'est que nos moyens matériels de protection individuelle soit à la hauteur des missions pour protéger au mieux nos sapeurs-pompiers. C'est déjà le premier volet. Et puis après, le deuxième, il est plutôt sur l'ouverture sur les partenaires, je l'ai évoqué tout à l'heure, mais aussi sur les élus, sur des offres de services pour accompagner nos élus. Et c'est en lien avec leurs plans communaux de sauvegarde, avec la gestion de crise, donc les accompagner notamment en matière de formation, puisque on est sur un continuum de sécurité.
1: Eh bien, merci colonel Sébastien Roux d'être venu sur RCF en Nouvelle-Aquitaine. Je rappelle que vous êtes depuis un mois le nouveau directeur du SDIS 79. Merci beaucoup.
0: Merci également. Très belle journée à vous.
2: 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Saint-Thierry à l'honneur aujourd'hui, fils d'un bandit, marié malgré lui. Clara va nous raconter son histoire dans quelques minutes. Mais d'abord, je vous propose de partager un temps de prière chaque matin. L'évangile du jour qui parfois nous remue. Ce matin, deux possédés accourent vers Jésus et lui demandent « Es-tu venu pour nous tourmenter ?» La scène se passe près du lac de Tibériade, à côté de la ville de Gadara. La théologienne Monique Beaujard fait le commentaire.

En ce temps-là, comme Jésus arrivait sur l'autre rive, dans le pays des Gadaréniens, deux possédés sortirent d'entre les tombes à sa rencontre. Ils étaient si agressifs que personne ne pouvait passer par ce chemin. Et voilà qu'ils se mirent à crier « Que nous veux-tu, fils de Dieu ? Es-tu venu pour nous tourmenter avant le moment fixé ?» Or, il y avait au loin un grand troupeau de porcs qui cherchait sa nourriture. Les démons suppliaient Jésus « Si tu nous expulses, envoie-nous dans le troupeau de porcs. » Il leur répondit « Allez !» Ils sortirent et ils s'en allèrent dans les porcs, et voilà que, du haut de la falaise, tout le troupeau se précipita dans la mer, et les porcs moururent dans les flots. Les gardiens prirent la fuite et s'en allèrent dans la ville annoncer tout cela, et en particulier ce qui était arrivé aux possédés. Et voilà que toute la ville sortit à la rencontre de Jésus, et lorsqu'ils le virent, les gens le supplièrent de partir de leur territoire.

Une fois la tempête apaisée, Jésus et ses disciples ont traversé la mer des Galilée, arrivent de l'autre côté. Deux possédés sortent des tombeaux et interpellent Jésus. « Que nous veux-tu, fils de Dieu ? Es-tu venu pour nous tourmenter avant le moment fixé ?» Ces deux questions nous étonnent. Comment se fait-il que, dans les Écritures, les démons ou les possédés reconnaissent toujours immédiatement Jésus comme le fils de Dieu, alors que les foules et même les disciples ne progressent que lentement dans la découverte de l'identité de Jésus? Et ensuite, comment ces possédés ont-ils connaissance d'un moment fixé et quel serait ce moment fixé? Est-ce que c'est la résurrection du Christ qui signe sa victoire sur la mort? L'évangile de Matthieu ne fournit pas de réponse et nous laisse avec nos questions. Les possédés, conscients que Jésus a le pouvoir de les expulser, demande qu'il les envoie dans le troupeau de porcs qui se trouve à proximité. Jésus le permet, et aussitôt le troupeau se précipite du haut de la falaise et périt en mer. Les habitants de la région prennent peur et demandent à Jésus de quitter leur territoire. Le fait qu'ils élèvent des cochons indique qu'il s'agit de païens, mais ils ne sont nullement intéressés de connaître Jésus. Ils ne posent pas de questions, ne cherchent pas à comprendre. L'événement dépasse leur entendement. Et ils préfèrent rester à distance de cet homme étrange. Au contraire, pour les disciples, c'est un signe supplémentaire. Après avoir guéri des malades, Jésus a manifesté son autorité sur les éléments naturels et maintenant il manifeste son autorité sur les démons. Petit à petit, les disciples vont comprendre que Jésus n'est pas juste un prophète ou un homme charismatique. Les signes qu'il opère ne relèvent pas d'un pouvoir humain. Elles révèlent la véritable identité de Jésus, fils de Dieu.

Notre Père qui es aux cieux, que ton nom soit sanctifié, que ton règne vienne, que ta volonté soit faite sur la terre comme au ciel. Donne-nous aujourd'hui notre pain de ce jour. Pardonne-nous nos offenses, comme nous pardonnons aussi à ceux qui nous ont offensés, et ne nous laisse pas entrer en tentation, mais délivre-nous du mal. Car c'est à toi qu'appartiennent le règne, la puissance et la gloire pour les siècles des siècles. Amen.

0: Vous écoutiez le groupe Praise et la théologienne Monique Beaujard pour le commentaire de l'évangile du jour, Saint Matthieu, au chapitre 8, les versets 28 à 34. Il est 7h56 sur RCF Notre-Dame. Et aujourd'hui, Clara Bévilacqua, nous fêtons les Thierry.
1: Oui, les Thierry et ses dérivés Dietrich en allemand et Derrick en anglais.
0: Vous dites Thierry ou Thierry?
1: Thierry. Il y a un E, Pierre-Hugues. Thierry?
0: Thierry. Thierry.
1: Thierry. Thierry, il me semble que c'est Thierry, on va dire Thierry. Prénom d'origine germanique qui signifie le puissant, nous sommes autour de l'an 500 près de Reims. Thierry est le fils d'un seigneur, bandit de grand chemin, ne souhaitant pas suivre le chemin de son père, il se tourne vers la religion. Mais on veut le marier et le jour de son mariage, il comprend qu'il veut embraser la vocation monastique. Alors sa femme, sa jeune épouse évidemment ne l'entend pas ainsi, il va donc demander conseil au grand Saint-Rémy qui va déclarer nul ce mariage non consommé.
0: Thierry qui part alors à quelques distances de Reims.
1: Oui, au milieu de la forêt sur la colline du Mont d'Or. Il part avec une hache.
0: Pierre alors d'ailleurs, Mont d'Or s'écrit avec un H, à ne pas confondre avec le Mont d'Or en Auvergne. Là, c'est bien Mont d'Or avec un H et lui, il part avec une hache.
1: Une hache, exactement, pour défricher, prier. Il va également construire un monastère. Alors, peu de temps après, son père repenti vint le rejoindre et dit-on, il devint un moine exemplaire. Un jour, selon la tradition, le roi Thierry Ier, l'un des fils de Clovis, fait appel à ses dons de guérison car il avait un œil très malade que ses médecins voulaient enlever. Le roi ne voulait en aucun cas devenir borgne car, disait-il selon les chroniques, si je perds la moitié de mes yeux, je vais perdre la moitié de mon autorité sur mes guerriers.
0: Thierry qui vient donc au chevet du roi.
1: Oui, et il le touche simplement et remit l'œil royal en parfait état. Alors la tradition rapporte qu'en souvenir de ce prodige, les rois de France gardèrent longtemps la coutume d'aller se recueillir sur la tombe de Saint Thierry et de déjeuner à l'abbaye le lendemain de leur sacre.
0: Merci beaucoup Clara Bévilacqua. Alors est-ce que vous dites Thierry ou Thierry? N'hésitez pas à nous le dire par mail direct@rcf.fr.
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0: Nous sommes aujourd'hui le mercredi 1er juillet, nous fêtons Saint Thierry. Très bon réveil. RCF Notre-Dame, il est 8h. Et les informations avec vous, Clara Bévilacqua. Un nouveau mois débute avec son lot de changements.
1: Oui, le nouveau congé naissance entre officiellement en vigueur, allant de 1 à 2 mois. Il s'ajoute aux congés parentaux déjà existants. Les salariés indemnisés entre 60 et 70% de leur salaire. L'Assemblée adopte pour la troisième fois la loi légalisant l'euthanasie et le suicide assisté. Le texte repart une dernière fois au Sénat avant un passage définitif le 15 juillet.
0: Réaction de Claire Fourcade, médecin en soins palliatifs à Narbonne. Elle est l'invitée de la matinale dans 10 minutes.
1: Des perquisitions dans plusieurs pays européens. Hier en France, c'est le Rassemblement National qui est soupçonné d'avoir détourné des fonds de l'Union pour mener des dépenses de communication. L'élection présidentielle aura lieu les dimanches 18 avril et 2 mai 2027. Le scrutin se fera donc pendant les vacances du printemps et au lendemain de la fête du travail pour le second tour. Et rendez-vous samedi soir à 23h pour les 8e de finale de la Coupe du Monde. Les Bleus se sont imposés face à la Suède 3-0 hier.
0: L'information continue.
5: Bonjour à toutes et à tous, vous écoutez RCF en Nouvelle-Aquitaine. Tout de suite les titres de votre actualité. Ce samedi, c'est le départ du Tour de France, une occasion de mettre en avant le patrimoine historique et religieux durant le parcours. Exemple en Gironde, au début de ce journal. Le défilé du 14 juillet approche également et pour la deuxième année consécutive, les motards des douanes y participeront à Paris. Ils étaient à Rochefort, en Charente-Maritime pour s'entraîner. Enfin, les pompiers des Deux-Sèvres accueillent un nouveau directeur depuis un mois et il a dû se frotter directement à la canicule. S'il est en températures sont légèrement redescendues. Les appels continuent tout de même à affluer. Nous sommes le mercredi 1er juillet. Bienvenue dans votre journal régional.
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5: Mais d'abord, le barreau de la Creuse s'oppose fermement au projet de loi sûre examiné hier à l'Assemblée nationale. Malgré l'abandon du plaidé coupable criminel, ils estiment que la réforme menace les droits de la défense, la présomption d'innocence et les droits des victimes. Selon la bâtonnière Virginie Turpin, vouloir rendre la justice plus vite ne doit pas se faire au détriment de sa qualité. Les avocats craignent en effet une justice davantage guidée par les statistiques que par l'examen approfondi des dossiers. Le Tour de France débute lui ce samedi. Pendant 3 semaines, il va permettre de voir s'affronter sur les routes les meilleurs cyclistes mondiaux. Mais les téléspectateurs auront un avantage sur les curieux en bord de chemin. Ils pourront découvrir ou redécouvrir le patrimoine français grâce aux commentaires de l'historien Franck Ferrand depuis son hélicoptère. Ce dernier a même noué une collaboration avec l'évêque référent de la pastorale du tourisme et des réalités, Monseigneur Gobillard. Objectif, voir des lieux habités. Une chance pour l'église catholique de montrer que les églises sont bien des lieux vivants et non des musées fermés. Et en Gironde, une dizaine de sites sont concernés. Et des consignes ont donc été données, selon le père Jean-Laurent Martin. Il est responsable de la pastorale du tourisme et des réalités dans le département.
7: On alerte les paroisses qui vont être concernées et on leur demande de mettre, s'ils le peuvent, une petite équipe d'accueil, la porte de l'église ouverte, parce que c'est un signal important, la possibilité de faire sonner les cloches si au passage du peloton, et de préparer cet instant ou au suivant de l'instant en accueillant les personnes qui sont physiquement présentes et entamer une rencontre possible.
5: Des propos recueillis par Violaine Timon de RCF Bordeaux. Le tour sera en Gironde le 10 juillet avec un départ d'Ajetmo dans les Landes et une arrivée à Bordeaux en passant par Saint-Symphorien, Landiras, Séronce ou encore Langoiran, Cambes et Floirac. Après une première historique en 2025, les motards des douanes vont une nouvelle fois participer au défilé parisien du 14 juillet. Ils seront 26 à ainsi défiler et ils étaient 26 à venir de la France entière pour s'entraîner à la base aérienne de Rochefort en Charente-Maritime la semaine dernière avant une nouvelle session d'entraînement depuis lundi à Brétigny-sur-Orge en région parisienne. Le défilé nécessite en effet une coordination parfaite entre les motards, d'autant qu'ils roulent à 15 km/h. C'est ce que nous explique Denis Simon, le responsable de la formation des spécialistes à l'école des douanes de La Rochelle.
8: Le plus difficile pour eux, c'est de réussir à être à régime lent et à garder une vitesse la plus précise possible. Et le jour du défilé, ce qui est compliqué, c'est qu'il faut s'adapter aussi, savoir s'adapter en restant le plus précis possible, puisqu'ils vont passer en fin de défilé. Donc il faut s'adapter aux vitesses de tous les autres qui seront passés avant. Mais après, c'est des professionnels qui connaissent très bien leur métier. L'année dernière, c'était le premier défilé. Ça s'est très très bien passé, donc on n'est pas inquiet pour cette année.
5: Et c'est donc la deuxième fois seulement que les motards feront partie du défilé, mais des agents à pied y participent depuis 2016. Quel destin pour l'Hermione ! On vous en parle depuis près d'un an. L'association qui gère cette réplique navigante d'une frégate du XVIIIe siècle est en redressement judiciaire depuis septembre 2025. Et c'est ce mercredi que le tribunal judiciaire de La Rochelle doit rendre sa décision. Il avait déjà accordé 2 délais à l'Hermione depuis l'ouverture de la procédure. Outre l'association, 3 repreneurs potentiels sont à la table des négociations avec des projets de navigation ou de bateau-musée. Réponse dans l'après-midi. Le service départemental d'incendie et de secours des Deux-Sèvres a un nouveau directeur. Il s'agit du colonel Sébastien Roux. Il a pris son poste officiellement le 1er juin dernier et pendant ce premier mois en fonction, il a déjà connu une première canicule avec 100 de départs de feu sur le territoire durant la vague de forte chaleur. Les secours à la personne ont aussi augmenté. Actuellement, ce sont encore 80 à 100 appels qui sont reçus par les pompiers chaque jour. Sébastien Roux appelle donc à être vigilant.
9: Sur la canicule, on enregistre là sur la période du 18 au 28 juin une activité augmentée de plus de 41% sur le secours à personne. Si on peut passer des consignes de prévention, alors même si on est en légère phase de décrue, il semble que la semaine prochaine, un pic de chaleur est aussi annoncé. Je ne sais pas si on sera en canicule et quelle sera sa classification. Mais en tout cas, éviter de sortir si on n'a pas besoin de sortir. Rester dans une pièce climatisée ou peut-être aller dans des magasins où la clim est présente. Hydratez-vous beaucoup. Limitez vos activités également physiques et sportives. Pas en journée, les périodes plus chaudes.
5: Sébastien Roux qui répondait aux questions de Mathieu Riolan de RCF Poitou. Et un autre dossier devrait être important dans les mois à venir, la question du vieillissement de la population, avec un tiers des habitants de Nouvelle-Aquitaine âgés de 60 ans ou plus. Selon l'INSEE, c'est la région de France métropolitaine avec le plus haut pourcentage, ce qui provoque des appels en plus grand nombre et donc un besoin supplémentaire de sapeurs-pompiers volontaires. Enfin, c'est une histoire de voisinage. À Limoges, les studios RCF se trouvent face à un foyer de jeunes travailleurs géré par l'association Varlin-Pont-Neuf. Cette dernière a rencontré des difficultés économiques fin 2025, mais malgré tout, Cyrielle Richand a pu y terminer son stage en médiation culturelle et surtout son projet, une exposition collective autour de l'identité. 1000 visages, une voix, ce sont 7 installations artistiques créées par les résidents du foyer. Et pour l'une d'elles en particulier, intitulée Boîte noire, voix et récits sonores, Cyrielle est venue trouver RCF Limousin qui a recueilli les témoignages de 3 jeunes résidents. Nous vous en proposons un extrait.
10: Je m'appelle Ethan Rognaud, j'ai 19 ans et je suis né à Trappes à Paris. Ça fait déjà depuis mes 15 ans en fait que j'ai voulu prendre mes aises. Je voulais travailler tôt pour que voilà, je galère pas dans la vie ou quoi. Et comme j'ai commencé à 15 ans en apprentissage, parce qu'en vrai je préférais aller en pro, gagner de l'argent, apprendre un métier. Ça a été vraiment un choix de ma part.
11: Wamirua Oulida, bonjour, je m'appelle Oulida, j'ai 22 ans, je suis né à Mayotte. Je suis venu en France fin 2020. Je suis venu ici pour étudier dans l'agriculture. C'est ça que j'ai suivi à Mayotte. J'ai recherché de l'école, mais je n'ai pas trouvé parce que je n'ai pas fini de lycée. On m'a dit, on va m'appeler. J'ai attendu. Je trouvais que ça prend du temps. Donc, j'ai recherché du travail.
12: Alors, moi, je m'appelle Noé Mathias. J'ai 24 ans. Je vais bientôt en avoir 25. Je suis né à Brive. En Corrèze. Ma grande sœur, à un moment, a décidé de m'appeler pour me dire comme quoi, vu qu'elle habitait à Limoges, j'aurais plus de chances de trouver un emploi ici. Et m'a demandé de venir vivre avec elle pour cette raison. Et au final, c'était pour autre chose, car elle m'a séquestrée pendant plus de 7 ans, qui a fini il y a 2 ans. Puis j'ai fini à l'hôpital psychiatrique pendant... 1 an. Et là, ça va faire 1 an que je suis à Varlin.
5: L'exposition qui est encore visible pour la fin de semaine et les témoignages d'Ethan, Oulida et Mathias sont à retrouver sur rcf.fr. C'est la fin de cette édition régionale. Merci à vous de l'avoir suivi. La matinale se poursuit sur RCF Notre-Dame.
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0: RCF Notre-Dame, il est 8h10, soyez les bienvenus dans 20 minutes, le journal de Radio Vatican. En Suisse, Clara, la Fraternité Saint-Pédis s'apprête à commettre un geste schismatique.
1: Oui, en ordonnant 4 nouveaux évêques sans l'accord du pape. Alors, retour sur 60 ans d'histoire mouvementée avec Rome. Ce sera à 8h30 dans le journal de Radio Vatican. Après l'invité de la matinale, Pierre-Hugues, ce matin, vous recevez Claire Fourcade, médecin en soins palliatifs à Narbonne, auteur de Manuel de résistance. C'est aux éditions Fayard.
0: Bonjour Claire Fourcade.
16: Bonjour.
0: Merci beaucoup d'être en studio avec nous ce matin. Par 295 voix pour et 232 contre, l'Assemblée nationale a adopté en troisième lecture le texte légalisant l'aide active à mourir, le texte qui part maintenant au Sénat, qui devrait à nouveau le rejeter. Le vote final est prévu le 15 juillet. Claire Fourcade, vous avez présidé la SFAP, la Société française d'accompagnement et de soins palliatifs. Vous êtes aux côtés de personnes en fin de vie tous les jours. Ce matin, dans quel état d'esprit êtes-vous ?
16: Alors je dirais peut-être un mélange de tristesse et d'inquiétude de tristesse parce que voilà, on voit s'approcher une perspective qui nous paraît vraiment difficile pour le travail qu'on fait au quotidien avec les patients, et puis de l'inquiétude parce que le texte qui est en discussion est quand même un texte qui va être extrêmement compliqué pour nous au quotidien.
0: On imagine que vous êtes abattu aussi, vous étiez une des grandes voix opposées à ce texte.
16: Oui, oui, forcément. Et en même temps, on voit que à chaque vote, l'écart se resserre. C'était 54% des députés présents, puis 53, là on est à 52. On voit qu'à chaque vote, il y a un plus grand nombre de députés, même si c'est petit, mais qui prennent conscience. En tout cas, ça ne suscite pas...
0: C'est quelques députés, là.
16: C'est six députés
0: qui ont changé d'avis.
16: Mais par contre, ce qu'on voit, c'est que normalement, une loi, plus elle avance, plus elle suscite d'adhésion. Et sur ce texte-là, plus ça avance, plus on voit que la complexité apparaît. Et ça, c'est quand même un élément à la fois positif de se dire il y a des gens qui comprennent que c'est complexe, et en même temps, on voit que probablement, ce sera pas suffisant pour empêcher l'adoption d'un texte qui va être extrêmement complexe.
0: En France, les lois relatives à la fin de vie sont toujours votées à la quasi-unanimité. C'était le cas pour les lois Leonetti, Claeys-Leonetti. C'était encore le cas il y a quelques semaines pour la loi sur les soins palliatifs. Une grande partie de la presse ce matin parle d'une large majorité.
16: Oui, moi je crois qu'on ne peut pas parler d'une large majorité. C'est une façon, enfin, ça fait partie des éléments de langage qu'on entend, comme les critères stricts. Il y a quelques éléments qu'on entend comme ça. Et c'est une loi qui est extrêmement clivante pour les parlementaires. Et ça, c'est compliqué parce qu'on a besoin, autour de ces questions-là, qu'il y ait un consensus de la société, puisque nous, on est auprès des patients au nom de la société pour porter le message que la société nous confie. Et là, ce message, il est pour le moins partagé.
0: Quand vous dites nous, ce sont les soignants.
16: Oui.
0: Et ces soignants, vous maintenez qu'ils sont majoritairement opposés à ce texte.
16: En particulier, les soignants qui sont confrontés au quotidien à la question de la fin de vie. Pour des soignants qui sont plus éloignés de ces questions-là, souvent les positions se rapprochent de la population des citoyens, population générale. Mais pour les soignants qui sont au contact de la fin de vie, au continu, et c'est pas seulement les soins palliatifs, hein, la gériatrie, on voit que les craintes sont extrêmement fortes.
0: Et à mesure donc que le texte avance et fait son chemin législatif, on imagine que l'inquiétude grandit dans les services hospitaliers confrontés à ça. Que vous disent les médecins aujourd'hui ?
16: Alors, très curieusement, ce qu'on constate au quotidien, puisque ça fait plusieurs mois là, qu'on fait un tour de France d'informations pour les soignants et de discussions entre soignants, il y a énormément de soignants qui ignorent complètement ce que contient ce texte et le fait qu'ils vont être concernés. Je pense que pour beaucoup de soignants, c'est tellement difficile à envisager qu'il y a l'idée que ça sera pas chez nous, ça sera ailleurs, c'est pas nous. Et quand on rentre avec ces soignants dans le détail du texte, ce soir je serai à Marseille, on voit les soignants découvrir ce qui les attend et souvent ça suscite là aussi une inquiétude très importante.
0: Pourtant ils seront en première ligne.
16: Absolument, absolument, et impliqués tous.
0: De quelle manière ?
16: Alors, d'abord parce que puisque c'est nous qui sommes au contact des patients atteints de maladies graves, et quand je dis nous, l'oncologie, toutes ces spécialités dont c'est le boulot hein, d'accompagner des gens qui sont atteints de maladies qu'on ne sait pas toujours guérir, c'est vers nous, probablement, qu'une grande partie des demandes vont se tourner. Et donc, c'est nous qui, au quotidien, allons devoir appliquer ce texte. Et on a essayé de dire, tout au long des débats, que ce texte, en l'état, il va susciter des difficultés, mais immenses.
0: Vous avez écrit « Manuel de résistance », Claire Fourcade. Ce matin, quelque part, vous entrez dans la résistance.
16: Alors, ce que j'ai essayé de dire dans ce livre, c'est que précisément, la résistance, c'est pas l'opposition, c'est la proposition d'un autre modèle pour moi. Et je continue de penser que les soins palliatifs sont un autre modèle qui n'est pas compatible pour moi avec cette question de l'euthanasie et du suicide assisté, mais que par contre, c'est cette contre-proposition qui peut changer les choses.
0: Mais pour autant, ce modèle de l'euthanasie et du suicide assisté va être déployé en France avec cette loi, si elle poursuit son chemin législatif, ce qui est extrêmement probable. Vous avez plusieurs fois eu l'occasion de dire, y compris à ce micro, que dans votre carrière, le nombre de malades qui vous demandaient l'euthanasie et dont la demande persistait avec le temps, ça se comptait sur les doigts d'une main, mais demain ça pourrait augmenter. Et comment vous réagiriez si on vous demande l'euthanasie de façon persistante demain ? Est-ce que vous désobéissez ?
16: Alors depuis quelques jours, là, j'ai essayé pendant les débats de publier tous les jours des situations de patients que j'ai rencontrés dans les dernières semaines, puisque actuellement, lors des consultations, je me pose souvent la question de qu'est-ce que ça changerait si la loi était passée dans la situation avec ce patient ? Est-ce que ce patient qui vient d'un autre département pour être hospitalisé chez nous, est-ce qu'on l'aurait accepté puisqu'il y a une demande demande de mort. Est-ce qu'on aurait, enfin, ce que j'aurais dit, puisque je pense que j'utiliserai ma clause de conscience, est-ce que j'aurais dit non avant la rencontre ou après la rencontre, puisqu'on sait que ces rencontres, souvent, elles changent la demande des patients, le lien, ce qui peut être proposé change considérablement la vie des patients. Voilà, à quel moment on va mettre les limites, et c'est ça qui va être compliqué, c'est ça qu'on va penser en équipe, c'est pas seulement une réponse personnelle, hein. On travaille en équipe, on ne survit
0: qu'en
16: équipe.
0: Mais vous avez des exemples là ce matin ?
16: Oui, tout à fait, on a été sollicité par le département d'à côté, donc pour un patient atteint d'une maladie de Charcot, une SLA, donc cette maladie neurodégénérative qui est devenue l'emblème de pourquoi il faut changer la loi, qui souhaite faire qui a un appareil de ventilation et qui souhaite arrêter la ventilation, ce qui est tout à fait dans la loi actuelle, hein, et donc on prépare avec ce patient qu'on ne connaissait pas, peut-être le moment où il demandera d'arrêter la ventilation chez nous en hospitalisation, on mettra une anesthésie générale et ce patient, voilà, ça sera sédaté et décédera probablement assez rapidement. Mais tout ça, c'est un travail avec ce patient, avec son épouse, il a deux filles jeunes, c'est un travail ensemble de réflexion autour de cette demande, de voir comment on peut l'aider, quelle place on peut occuper. Si la demande était simplement une demande d'euthanasie, je ne sais pas comment, en équipe, on aurait réagi et est-ce qu'on aurait accueilli ce patient de la même façon.
0: Pour qu'on comprenne bien, c'est-à-dire que dans la situation actuelle, si en dehors de la loi qui a été votée hier, vous auriez enlevé la ventilation et le patient serait mort dans les semaines, mois qui viennent, on ne sait pas très bien quand.
16: Ce patient arrive chez nous et la première chose qu'il nous dit, il a une tablette, il écrit avec les yeux, il nous dit « je veux mourir rapidement ». On discute avec lui et il se trouve, on l'a vu il y a 3 semaines et rapidement, c'est au mois d'août pour lui. Donc déjà, le délai est tout à fait différent. Ouais. Enfin voilà, cette question de la temporalité est extrêmement importante. Or, la loi qui est en train d'être votée est une loi qui, au niveau des délais et de la temporalité, concentre les choses et qui ne laisse plus de temps à la construction d'une relation. Je ne sais pas ce que va devenir la relation avec ce patient, mais on construit avec lui, avec sa femme, avec sa famille, quelque chose.
0: C'est-à-dire qu'avec la loi qui a été votée hier, s'il était venu, en combien de temps il pourrait mourir ?
16: Dans la loi telle qu'elle a été votée, un patient fait une demande à un médecin, qui n'est pas forcément un médecin qui le connaît. Donc ça déjà,
0: donc ça pourrait être vous qui ne connaissez pas ce patient.
16: Tout à fait, qui ne connaissait pas ce patient. À ce moment-là, le médecin à qui la demande a été faite a 14 jours pour avoir trouvé un deuxième médecin spécialiste de la pathologie. Donc là, par exemple, un neurologue qui donne un avis sur ce patient, qui n'est pas obligé de le rencontrer ni de le connaître et qui doit donner un avis.
0: Juste sur dossier.
16: Et il doit demander l'avis d'un auxiliaire médical. Donc là, le terme, c'est écrit comme ça, auxiliaire médical, qui peut être un infirmier, qui peut être un aide-soignant, mais qui peut être un podologue, un orthophoniste, un diététicien, qui n'est pas non plus obligé de connaître le patient. C'est écrit que c'est mieux s'il le connaît, mais c'est pas obligé. Et ces deux personnes vont donner leur avis au premier médecin qui n'est pas obligé de les suivre. Et il a 14 jours pour rendre son avis. Ça veut dire deux choses. Ça veut dire que la décision peut être prise par trois soignants qui ne connaissent pas le patient, qui ne sont pas obligés de se rencontrer. Et ça veut dire que ce délai de 14 jours, je ne sais pas si beaucoup des auditeurs de RCF arrivent à rencontrer deux médecins, dont un spécialiste, en 14 jours, mais ça veut dire que le système de santé va devoir se réorganiser pour répondre plus rapidement à une demande de mort qu'à une demande de soins. Ce qui paraît quand même, pour moi, marcher sur la tête.
0: Claire Fourcade, on le disait, hein, cette loi, elle a quelques critères. Yael Braun-Pivet était à votre place il y a quelques jours. Elle disait que les critères étaient parfaitement stricts.
16: C'est ça. Là aussi, ça fait partie des éléments de langage, des critères stricts et cumulatifs. Tout le monde a entendu ça. Il y a 5 critères. Ces critères, le but, c'est de tracer une ligne la plus claire possible entre les souffrances qui donnent accès à ce nouveau droit et les souffrances qui ne donnent pas accès. C'est ça l'objectif de ces critères. Il y a 2 critères administratifs, ils sont stricts. L'âge, la résidence, bon. Il y a 3 critères médicaux, et ça, moi comme médecin, je vous dis, ces critères sont complètement flous et complètement subjectifs. J'ai d'ailleurs, avec ces situations cliniques que j'ai publiées sur les réseaux, il y a un médecin qui me dit « Ah mais moi je suis pas d'accord avec la lecture des critères », un médecin favorable au texte, dit « Bah, la conclusion qu'on peut en tirer tous les deux, c'est que précisément, il va y avoir des divergences d'interprétation extrêmement importantes.
0: Par exemple,
16: est-ce que la maladie est en phase suffisamment avancée ou non ? Est-ce que la souffrance, elle est réfractaire ou insupportable ? Est-ce que, pour moi, le critère le plus difficile, c'est la capacité à avoir un jugement libre et éclairé sans pression ? Qui c'est qui évalue que le jugement est libre et éclairé quand on est douloureux, quand on est seul, quand on a peur de peser sur ses proches, quand parfois on est fatigué par la maladie et par les traitements. Enfin, c'est des critères qui sont extrêmement complexes. Et c'est le médecin qui doit trancher seul. Tous les amendements de protection, demander l'avis d'un juge ou l'avis d'un psychiatre, si on a un doute, ont été rejetés. Ça veut dire qu'un seul médecin porte la décision et porte le poids de la décision. C'est une loi du pouvoir médical.
0: Mais vous l'avez dit, les médecins sont plutôt opposés à la loi.
16: Oui.
0: Donc si c'est une loi du pouvoir médical...
16: Alors, il y a deux choses possibles. Soit, effectivement, parce que c'est une loi du pouvoir médical, peut-être certains médecins vont refuser d'une manière qui sera jugée abusive. Et puis, de l'autre façon, je pense que très rapidement, comme c'est le cas, par exemple, en Belgique, les médecins qui sont favorables seront identifiés. Et donc, il y a des médecins qui deviennent, où on sait que si on y va, on aura probablement une réponse positive.
0: Le délit d'entrave et le délit d'incitation ont tous les deux été supprimés dans cette version du texte. Qu'est-ce que ça signifie concrètement pour vous, Claire Fourcade ?
16: Je pense que c'est la concession du gouvernement. Le gouvernement qui avait donné un avis favorable à l'aggravation des peines sur le délit d'entrave a changé d'avis et c'est le gouvernement qui a demandé aux parlementaires de supprimer à la fois le délit d'entrave et le délit d'incitation parce que je pense que les soignants ont su faire remonter à quel point cette question du délit d'entrave était ingérable. C'est notre métier et en particulier par exemple celui des psychiatres, mais c'est notre métier au quotidien de dissuader les gens d'avoir envie de mourir. Essayer de redonner l'envie de vivre même quand la vie est comptée, même quand elle est
0: d'ailleurs, compliquée. Vous l'aviez dit à ce micro, vous, s'il y avait un délit d'entrave, vous étiez prêt à risquer la prison. Vous aviez pas de...
16: En tout cas, voilà. En tout cas, pour moi, il n'était pas question de changer la manière dont on écoute et dont on accompagne les patients et de se sentir contraint ou de se sentir menacé. Mmh. On ne peut pas travailler sous la menace. Donc pour moi, c'était évident que je devais continuer à travailler en ne tenant pas compte de cette menace.
0: Le délit d'entrave, donc supprimé. Le délit d'incitation aussi.
16: Oui. Alors, c'était pour établir cette fameuse loi d'équilibre. C'est-à-dire qu'il n'est pas illégal d'inciter quelqu'un à accéder à l'aide à mourir.
0: Cette loi n'enlève rien à ceux qui sont opposés à l'euthanasie. Elle permet simplement à ceux qui veulent choisir leur mort d'y avoir accès. Voilà l'argument qu'on entend de la part de beaucoup de députés qui ont voté hier ce texte.
16: Ça, c'est, je pense, pour moi, le plus frustrant et peut-être l'échec que je trouve le plus important pour nous, de ne pas avoir su faire entendre à quel point c'est faux.
0: Pourquoi?
16: À quel point c'est faux. Parce que cette loi est un message collectif. Elle n'est pas seulement une réponse aux gens qui demandent à mourir. Cette loi, en fixant des critères, elle désigne toute une partie de notre population. Aujourd'hui, quelqu'un qui veut mourir, la société dit non. Tu veux te suicider, on te réanime. Tu demandes à mourir en fin de vie, on va te soulager autant qu'on peut, quoi qu'il en coûte, mais on ne te fait pas mourir. Et là, la société continue de dire non à l'immense majorité de la population, mais elle désigne toute une partie de la population, les gens qui remplissent ces critères, en leur disant bah, « vous n'avez rien demandé ». Mais si vous voulez mourir, on est d'accord. Et en français courant, quand on dit « je te retiens pas », ça veut dire « va-t'en ». Le message qui est adressé à ces gens, c'est « nous, on vous retient pas ». Il y a une patiente qui m'a dit une fois « j'ai dit que je voulais mourir et j'ai été frappée parce que tous les gens autour de moi, ils m'ont répondu « ah mais tu es libre, c'est ton choix ». Personne ne m'a dit « on tient à toi, reste avec nous ». Et ça, je crois qu'une société qui ne dit plus « on tient à toi, reste avec nous », c'est un changement majeur.
0: Mais là, on est dans le cas où c'est une personne qui souffre énormément. On pourrait dire que ça... Si elle fait cette demande continue de vouloir recourir à l'euthanasie ou au suicide assisté, ben voilà, c'est son choix.
16: Alors,
0: c'est très individualiste, mais c'est son choix.
16: C'est ça. Mais c'est le cas, mais sauf que la loi ne répond pas seulement à ces personnes qui demandent à mourir. Elle s'adresse aussi aux autres, à ceux qui n'ont pas demandé et qui souffrent parfois aussi. Le critère de la souffrance qui est un critère éminemment subjectif et éminemment personnel. On a beaucoup entendu évoquer par les députés ces souffrances majeures, ces gens avec des souffrances insupportables. Mais notre quotidien, c'est précisément d'éviter ces souffrances majeures. On ne laisse pas les gens souffrir. C'est écrit dans la loi depuis 20 ans qu'on doit soulager quoi qu'il en coûte, même si ça doit raccourcir la vie. Et ça, c'est mon quotidien et c'est ce à quoi je m'engage avec les patients. On ne vous laissera pas souffrir. On vous soulagera, on mettra en place une anesthésie générale si c'est nécessaire.
0: Claire Fourcade, qu'allez-vous faire maintenant ?
16: Alors déjà, on va continuer à accompagner nos patients, on va continuer à dialoguer avec les députés, puisque ce n'est pas terminé, hein. Il y a encore 15 jours de vote, on va continuer à parler avec eux, ça me paraît essentiel qu'un maximum de députés votent en ayant saisi tous les enjeux de ce vote. Et je pense que hier, sur les députés qui ont voté, il y en a à peu près 400 qui n'avaient assisté à aucun moment des débats, sur 577.
0: Donc c'est-à-dire que les débats n'ont intéressé que 177 députés ?
16: Au maximum. Plutôt 100, on va dire, mais il y a eu un jour où ils étaient quasiment 200. Mais tous les autres jours, ils étaient 100 et samedi, ils étaient 70.
0: Donc vous allez continuer à aller voir chaque député un
16: par
0: un ?
16: Même hier, avant le vote, où il y avait chaque groupe fait un discours pour expliquer les explications de vote, l'hémicycle était quasiment vide. Les députés sont arrivés uniquement pour voter. Et donc on va continuer d'aller voir, en tout cas les députés qui se sont abstenus, c'est-à-dire tous ceux qui sont hésitants sur ce texte. Et moi je leur dis à ces députés, si vous doutez, votez non. Le principe de précaution doit s'appliquer.
0: La SFAP, dont vous avez été la présidente, la Société Française d'Accompagnement et de Soins Palliatifs, est opposée à ce texte. Elle déploie des moyens colossaux, selon Libération, pour s'opposer à ce texte.
16: Alors, la SFAP est une société savante qui vit de son congrès et de ses adhésions. Et donc, je pense que venant de la DMD, voilà, les moyens ne sont pas comparables.
0: Parce que quels sont les moyens de la DMD ? Donc, l'association pour le droit à mourir dans la dignité, alors, l'association pro-euthanasie en France.
16: Je ne suis pas complètement connaisseuse de leur budget, mais ils ont un budget qui est public, hein, et qui est extrêmement important, de plusieurs millions d'euros, ce qui n'est absolument pas notre cas.
0: Et avec le recul, vous avez l'impression d'avoir été face à un rouleau compresseur dans ce débat ?
16: Alors, sur le plan culturel, tout à fait. C'est extrêmement difficile d'avoir accès à certains médias pour pouvoir avoir un débat équilibré, un vrai débat. Cette présentation qui est faite depuis très longtemps, hein, pour chacun qui présente l'euthanasie comme la bonne mort, cette représentation qu'on a de la bonne mort, elle est le fruit d'un travail de reportage, de film, qui a été extrêmement efficace, il faut le reconnaître, et depuis très longtemps. Et peut-être que nous, les soignants, on est rentrés dans la bataille plus récemment en se disant, si on ne fait pas entendre ce dont on est témoin au quotidien, il n'y a pas de raison que les gens comprennent, c'est à nous de faire ce boulot-là, mais c'est sûr qu'on avait 30 ans de retard, probablement, sur d'autres qui étaient mieux outillés et mieux financés.
0: Et donc, dans les 15 prochains jours, vous allez continuer à vous battre, Clafourcade ?
16: Absolument. Absolument. Puis on va continuer encore après à se battre pour les patients, pour le développement des soins palliatifs et pour que chacun ait un vrai choix. Parce que là aussi, cette loi, elle ne donne pas un vrai choix. Il y a encore la moitié des patients qui devraient avoir accès aux soins palliatifs qui n'y ont pas accès. Et ça, c'est le vrai combat qu'il faut mener.
0: Merci beaucoup d'avoir été avec nous ce matin, Claire Fourcade. Je rappelle que vous êtes médecin en soins palliatifs à Narbonne. Vous avez notamment publié Journal de la fin de vie aux éditions Fayard. Également Manuel de résistance aux mêmes éditions. Et vous êtes l'ancienne présidente de la SFAP. Merci d'avoir
16: Merci
0: été avec
16: beaucoup.
0: Nous ce matin. Sur RCF Notre-Dame.
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0: À 8h29, on jette un œil sur la météo avec vous, Clara Bévilacqua.
1: C'est une belle journée qui s'annonce. Le soleil est déjà bien installé dans le ciel. Pas un nuage à l'horizon pour aujourd'hui. Les températures sont un petit peu fraîches ce matin. Encore 18 degrés, mais ça va se réchauffer pour atteindre les 29 dans la journée. Pierre-Hugues, vous nous avez parlé hier du concours de la chemise la plus moche. J'espère qu'aujourd'hui, c'est encore une information de la plus haute importance.
0: Et oui, Clara, je vous emmène dans le Gers. Cette fois, rencontrer Tom Pétoureau et Benoît Baraille. Ils sont champions de France, préparez-vous, champions de France de course d'escargot. Vice-champion du monde, excusez du peu, eh bien ils ne s'arrêtent plus. Ils viennent de participer à un autre concours dans la Sarthe, à la course des 24 heures de la bille. 24 heures debout, jour et nuit, à faire rouler des billes. Et maintenant, ils visent plus haut, direction l'Angleterre, pour cette fois devenir champion du monde de course d'escargot. Ils y croient, ils ne s'arrêtent jamais. Je vous donnerai de leurs nouvelles très bientôt. Dans un quart d'heure, Valérie de Marnac sera avec nous pour le cinéma, mais d'abord le journal de Radio Vatican.
3: En Suisse, la fraternité Saint-Pédis s'apprête à commettre un geste schismatique en ordonnant 4 nouveaux évêques sans l'accord du pape. Léon XIV s'est adressé au supérieur général de la fraternité hier, l'exhortant à ne pas déchirer la tunique du Christ. Retour au début de ce journal sur plusieurs décennies d'histoire mouvementée avec Rome. Les Nations Unies alertent sur le manque d'aide humanitaire au Venezuela, particulièrement dans l'état de la Guayra, décimé par un double séisme il y a maintenant une semaine. L'importante diaspora est maintenant une semaine.

0: nouveaux évêques, ravivant ainsi le spectre d'un nouveau schisme. Hier, Léon XIV a adressé un dernier appel au supérieur de la communauté, lui demandant dans une lettre ouverte de ne pas déchirer la tunique du Christ. Retour sur une histoire tourmentée entre Rome et Écône, avec vous Jean-Charles Puzolu.
1: Le 30 juin 1988, la consécration d'évêque par le fondateur de la fraternité, Marcel Lefebvre, avait amené le Saint-Siège, dès le lendemain, à prononcer l'excommunication pour acte schismatique. Ces ordinations, il y a 38 ans, intervenaient après la rupture d'un protocole doctrinal, un accord passé avec le cardinal Ratzinger, signé le 5 mai 1988 et dénoncé 24 heures plus tard par le même Marcel Lefebvre. Le 5 mai, la communauté avait accepté de rentrer dans le rang, elle promettait fidélité à l'Église et au souverain pontife, elle acceptait le magistère conciliaire et reconnaissait la validité de la messe selon les rites de Paul VI et de Jean-Paul II. Le 6 mai, cet accord volait en éclats avec l'annonce de la consécration d'évêques sans mandat pontifical. S'en suivent des décennies de tentatives de rapprochement et de dialogues délicats jusqu'à la levée de l'excommunication en 2009 par Benoît XVI, passé entre-temps de la doctrine de la foi au trône de Pierre. Les relations se tendent à nouveau 2 ans plus tard, la fraternité refuse d'approuver un texte sur l'adhésion au magistère pontifical. En 2016, pour le jubilé de la miséricorde, François fait quelques concessions sur les confessions notamment, sans parvenir toutefois à ressouder les liens. Malgré tous les efforts et malgré tous les appels jusqu'au dernier, celui de Léon XIV hier, la fraternité Saint-Pédis maintient son intention de consacrer ce matin 4 nouveaux évêques. Elle sait qu'elle s'expose à une nouvelle excommunication.
0: Merci Jean-Charles Puzolu. Également dans l'actualité vaticane, la nomination hier d'une nouvelle préfète à la tête du dicastère pour le service du développement humain intégral. La religieuse salésienne Alessandra Smerelli, jusqu'ici secrétaire de ce même dicastère, prendra ses fonctions le 1er septembre. Elle sera épaulée d'un pro-préfet, le cardinal Fabio Baggio. Et puis à noter également que ce mercredi, pas d'audience générale. Elles reprendront le 5 août après la pause estivale du pape. Le pape qui appelait dimanche dernier à prier pour le Venezuela, frappé il y a une semaine maintenant par un double séisme dévastateur. Le dernier bilan monte à 1943 morts et des dizaines de milliers de personnes toujours portées disparues. Dans la région de la Guayra, particulièrement dévastée par les secousses, les survivants manquent cruellement de vivres et d'abris, selon les Nations Unies. Et les perturbations des services de santé et des réseaux d'eau font craindre des flambées épidémiques. La diaspora des pays alentours s'organise pour tenter de venir en aide aux sinistrés. C'est le cas au Pérou, plus 1,5 million de Vénézuéliens sont réfugiés. Le reportage de Martin Chabal.
2: Nous sommes dans un parc à Lima et ici les colis ne cessent d'arriver. On est à quelques rues de l'ambassade du Venezuela. Les gens sont venus avec des drapeaux, des maillots de foot de l'équipe du Venezuela. Il y a vraiment une énorme solidarité ici.
3: On reçoit de tout, mais surtout des médicaments, du matériel médical, mais aussi des vivres de première nécessité.
2: Miguel Ángel Zamora est l'un des responsables d'une association de réfugiés vénézuéliens. À côté de lui, David Guilherte n'a pas hésité une seconde pour venir en aide à son pays, malgré les nouvelles qui lui parviennent chaque jour.
4: Ils ont retrouvé mon cousin, sa femme et ses 2 enfants sans vie sous les décombres. Mais je n'ai même pas eu le temps de digérer cette information et de pleurer parce qu'il faut tout de suite aider.
2: Ces collectes sont aussi un moyen de se rassembler entre Vénézuéliens réfugiés au Pérou, comme Charlize, venue déposer des médicaments.
5: C'est très dur d'être loin de son pays pendant ce genre de tragédie. Ça fait mal. Mais entre nous ici, on est une grande famille et notre pays a besoin de nous.
2: À côté des grands sacs d'habits et de nourriture, beaucoup de Vénézuéliens s'enlacent. Certains pleurent. D'autres se réunissent pour prier. Martin Chabal, pour Radio Vatican, à Lima.
0: Une délégation iranienne doit rencontrer des médiateurs aujourd'hui à Doha dans le cadre de négociations avec Washington. Mais Téhéran exclut tout contact direct avec les responsables américains sur place. Concernant le front libanais, un accord cadre en vue d'une paix durable a été signé vendredi dernier à Washington entre Israël et le Liban. Hier, le Premier ministre Benjamin Netanyahou s'est rendu dans la zone de sécurité établie par Israël au sud du Liban. Il y a réaffirmé que Tzahal maintiendrait sa présence sur place tant que le Hezbollah représenterait une menace pour l'État hébreu. Depuis Tel Aviv, la correspondance de Julia Galantia.
6: En visite auprès des soldats déployés dans le sud du Liban, Benjamin Netanyahou a affiché sa détermination. Après un point de situation avec les responsables militaires du commandement nord et une présentation de nouveaux systèmes destinés à contrer les drones, le Premier ministre a assuré que la stratégie israélienne portait ses fruits.

0: Selon lui, le Hezbollah, qui disposait avant la guerre de quelques 150 000 missiles et roquettes, n'en conserverait aujourd'hui qu'une faible partie. Il affirme également que 9 000 combattants du mouvement terroriste ont été éliminés depuis le début des opérations. Benjamin Netanyahou a surtout insisté sur le changement de doctrine de l'armée israélienne, créer des zones tampons en territoire ennemi, au Liban comme à Gaza, afin d'empêcher toute réinstallation d'infrastructures du Hezbollah à proximité de la frontière. Il a donné une consigne claire aux soldats, intervenir immédiatement face à toute menace. Enfin, le chef du gouvernement a réaffirmé qu'Israël ne se retirera pas du sud du Liban tant que le Hezbollah restera armé et continuera, selon lui, de représenter un danger pour la sécurité de l'État. À Tel Aviv, Julia Ganancia pour Radio Vatican.
1: Et puis toujours en Israël, l'ancien chef d'état-major Gadi Eisenkot a lancé hier soir sa campagne électorale, 4 mois avant la date prévue pour les élections législatives. L'ancien général de 66 ans, fondateur en 2025 du parti Yachar, qui signifie droit en hébreu, se positionne comme un concurrent direct de Benjamin Netanyahou. En Afrique du Sud, des milliers de personnes ont manifesté hier dans plusieurs villes du pays pour exiger le départ des migrants clandestins. Cela fait plusieurs semaines maintenant que des groupes citoyens très structurés somment les étrangers sans papier de quitter le pays d'ici le 30 juin, hier donc. La correspondance au Cap de Gabriel Porometto.
2: Depuis plusieurs mois, des appels à manifester contre les immigrés ravivent les tensions dans plusieurs villes d'Afrique du Sud, notamment à Johannesburg, Durban et au Cap. Des groupes se présentant comme des mouvements citoyens ont lancé un ultimatum aux étrangers en situation irrégulière, leur donnant jusqu'au 30 juin pour quitter le pays. Ils appellent également à des rassemblements à travers l'Afrique du Sud, faisant craindre une nouvelle flambée de violences xénophobes. Ce climat ravive le souvenir des émeutes de 2008 qui avaient fait 62 morts. Par précaution, plusieurs consulats, dont ceux du Zimbabwe, du Malawi et du Mozambique, organisent le rapatriement volontaire de leurs ressortissants. Au Cap, des centaines de Zimbabwéens patientent devant leur consulat dans l'espoir d'obtenir une place à bord d'un bus pour rentrer chez eux, mais les dates de départ restent incertaines. Face au risque de débordement, les autorités sud-africaines ont annoncé le déploiement de 13 000 policiers appuyés par plusieurs centaines d'agents de sécurité privée et des militaires. Le président sud-africain assure que les forces de l'ordre sont prêtes à faire face à tous les scénarios. Le Cap Gabriel Porometto pour Radio Vatican.
1: Et l'Église catholique sud-africaine appelle à la fin des violences xénophobes et exhorte mi-juin déjà le gouvernement à s'attaquer aux problèmes socio-économiques profonds qui affectent le pays. Hier, la République démocratique du Congo commémorait le 66e anniversaire de son indépendance, une célébration entachée par les violences qui persistent à l'est du pays entre les rebelles du M23 et l'armée congolaise. À Rome, hier soir, la diaspora congolaise a participé à une messe pour la paix célébrée en la basilique Sainte-Marie-Majeure. Plus de détails à retrouver sur notre site vaticannews.va. On prend la direction de la Syrie dans notre dossier ce matin. La Syrie, pays en mutation depuis la fin du régime de Bachar al-Assad il y a 1 an et demi. Depuis, les combats ont en grande partie cessé. Des millions de déplacés sont rentrés chez eux et les institutions recommencent à fonctionner. Mais les séquelles d'une décennie de guerre demeurent et se matérialisent notamment par le fléau des mines antipersonnelles que le conflit a laissé derrière lui. Les civils en paient le prix, en particulier à l'est du pays, dans la région de Deir ez-Zor. Près de 2000 victimes, dont 208 enfants, ont été recensées depuis la fin de la guerre. La question du déminage est très complexe et rencontre des problèmes de financement. Anne Henry est directrice du plaidoyer chez Handicap International.
3: C'est vraiment une contamination massive dans ce pays. On évalue à environ 1,3 million le nombre de munitions qui ont été utilisées pendant le conflit. Donc, parmi ces munitions, il y a des mines antipersonnelles. Ça a laissé jusqu'à 400 000 engins non explosés. Et en fait, la particularité des mines antipersonnelles et la définition de ces armes, c'est une arme qui est indiscriminée parce qu'elle ne fait pas la différence entre un combattant, un enfant ou n'importe quelle population civile, puisque c'est une arme qui est déclenchée par sa victime. Donc, c'est une arme qui touche principalement les civils après les conflits. Le danger, il est invisible et il est partout et il n'y a pas de carte précise.
4: Et parmi les victimes, on compte également des enfants. Comment ces mines antipersonnelles affectent la vie des enfants syriens? Certains, parfois, prennent même le risque de désamorcer des mines actives.
3: Oui, alors c'est, vous avez complètement raison. En fait, une grande partie des accidents a lieu sur des terres agricoles ou de pâturage, quand des gens essayent de cultiver en fait leurs terres. Mais il y a également beaucoup de familles qui rentrent dans les ruines de leur maison, où là aussi, il peut y avoir des engins qui vont exploser. Et puis, vous parlez des enfants. Ce sont effectivement des objets qui attirent beaucoup les enfants, qui attirent leur curiosité. Et il y a aussi beaucoup d'accidents parce que les enfants, ils sont intrépides, ils ont tendance à aller jouer un petit peu partout, en dehors des sentiers battus, je dirais, et c'est souvent eux les principales victimes. Tout récemment, fin mars, un enfant a été tué alors qu'il gardait des moutons dans un champ qui lui semblait familier. Et ces armes, elles frappent maintenant pendant les retours, alors que les gens rentrent chez eux après la fin des conflits, et c'est sur les chemins, dans les champs, près des écoles, dans les hôpitaux. Donc c'est ça la réalité en Syrie aujourd'hui.
4: Quel est le taux d'accidents aujourd'hui depuis la chute du régime Assad ?
3: Tout ce qu'on sait, c'est qu'il y a eu, donc depuis la fin du conflit, donc sur l'année 2025 et 2026, nous contribuons à une publication qui s'appelle le Landmine Monitor, qui montre qu'il y a eu donc 2000 victimes, dont 712 tués, dont 208 enfants. Et il y a un traité, le traité d'Ottawa, qui interdit justement l'utilisation, la production de mines et qui oblige à déminer et à assister les victimes. Et il est mis en danger aujourd'hui parce qu'il y a des États qui utilisent de plus en plus de mines, des États non signataires, mais il y a aussi des États partis au traité, notamment en Europe, qui se retirent du traité devant la menace de guerre qui est aux portes de l'Europe. Et c'est vraiment une préoccupation puisque on sait que cette arme ne peut pas protéger les civils, bien au contraire, elle constitue une grave menace contre les civils.
4: Des équipes d'ingénieurs spécialisés avaient entamé des travaux de déminage en 2025. Combien de temps faudrait-il pour déminer un pays comme la Syrie et à quel coût ?
3: Alors, ce qu'il faut dire, c'est que les mines, elles sont très faciles à poser, elles sont très peu chères à l'achat, mais le déminage est extrêmement coûteux, extrêmement dangereux, et il dure pendant des décennies. Donc déjà, c'est une complexité du déminage. Handicap International est impliqué dans des opérations de dépollution, notamment auprès des écoles, des hôpitaux. Il y a aussi des infrastructures en eau qui ont été très, très touchées. Une des problématiques, c'est que en fait, il y a une aide internationale qui aide en fait à tout ce qui est programme de déminage, mais les financements ont énormément baissé. Et c'est une des réalités aujourd'hui. On sait que les financements de l'aide internationale ont baissé. Or, le déminage en Syrie se fait beaucoup et beaucoup financé par l'aide internationale. Et donc, aujourd'hui, on sait que les fonds sont très insuffisants par rapport aux besoins. Il n'y a que 13% en fait des besoins financiers pour le déminage qui sont à disposition. Et on craint que ça diminue encore dans le futur.
1: Interrogée par Myriam Sandouno, Anne Herry, directrice du plaidoyer chez Handicap International, était ce matin l'invitée de Radio Vatican.
5: 8h44 sur RCF Notre-Dame, le journal de Radio Vatican qui vous était présenté par Alexandra Sirgan. À suivre dans quelques minutes la prière du matin. Mais d'abord, Valérie de Marnac est avec nous. Bonjour Valérie.
6: Bonjour Pierre-Hugues.
5: Et quand on parle de cinéma, d'animation, Valérie, alors je pense que j'ai pas le début de votre chronique, Valérie. Vous savez quoi ? J'ai eu un problème de photocopie ce matin. Vous vouliez terminer l'année cinématographique, Valérie, avec un genre que vous affectionnez particulièrement, c'est celui du cinéma d'animation. Voilà, c'était bien le début que j'avais lu ce matin, ça.
6: Et voilà, et d'ailleurs, on parle plus de technique hein, que de genre à propos de l'animation, j'y reviendrai. Mais oui, j'étais la semaine dernière à Annecy, où se tient depuis 1960 le plus grand festival international du film d'animation. C'est un événement incontournable et impressionnant par son dynamisme, sa diversité et la jeunesse de son public. Un record a d'ailleurs été franchi à nouveau cette année avec plus de 19 000 accrédités en provenance de 118 pays.
5: Et quand on parle de cinéma d'animation, il faut peut-être préciser de quoi il s'agit exactement.
6: Alors évidemment, on pense aux dessins animés de notre enfance, hein, qu'ils soient de Walt Disney ou de Miyazaki, selon les générations. Mais c'est aujourd'hui un domaine de création beaucoup plus vaste et qui s'adresse pour une large partie aux adultes en abordant des sujets historiques, philosophiques, culturels. L'animation, c'est donc avant tout un ensemble de techniques qui va des plus artisanales aux plus sophistiquées, alors du simple trait de crayon à la figurine en pâte à modeler jusqu'à la 3D en images de synthèse. Et l'ancêtre de tout cela, eh bien, ça date du début du 19e siècle. Ce sont, souvenez-vous, ou en tout cas, vous les connaissez, ces petits carnets de dessins successifs qui donnent l'illusion du mouvement quand on les feuillette rapidement. C'est un jouet optique très ancien qui apparaît d'ailleurs dans le film In Waves, qui sort en salle cette semaine et qui était en compétition à Annecy.
7: Il y a une série de vagues qui arrive.
8: Hé, hey, t'en fais pas, on est là avec toi.
9: On a adoré ton travail de fin d'études. On te veut ici, à New York.
8: Je veux pas. Puis de toute façon, c'est trop long.
10: On avait dit pas de sacrifice. Je veux pas être la fille qui te fait abandonner tes rêves.
8: Il faut qu'on fasse quelque chose. Un truc qui compte, un truc qu'on n'a jamais fait avant.
10: Je vous aime.
8: Des profondeurs de l'océan, aux tempêtes déchaînées. Le chagrin vient par vagues. La seule chose à faire, c'est de continuer à surfer.
5: Et la réalisatrice Phuong Mai Nguyen est française d'origine vietnamienne. C'est son premier long métrage et il est adapté d'une BD à succès tirée d'une histoire vraie et poignante.
6: Oui, le film l'est tout autant. Hein. C'est la propre histoire du dessinateur Eiji Dungo et de sa rencontre avec une jeune surfeuse, Kristen, au cœur des vagues du Pacifique. Une rencontre marquée par l'amour, la maladie et le deuil, mais où prédomine la joie, la lumière et les couleurs. C'est un magnifique chemin de résilience, tout en douceur, qui donne envie de croire en la vie. Et c'est un film à voir absolument avec des ados.
5: Mais c'est un autre film qui a reçu le Grand Prix du Festival d'Annecy. Le cristal du long métrage a été remis au film La violoniste de Erwin Hahn et Raoul Garcia. Un choix plutôt sage et inattendu selon vous, Valérie.
6: Bien oui, parce qu'il ne faisait pas du tout partie des favoris, contrairement à In West, qui lui malheureusement est reparti bredouille. Alors La violoniste, ça se passe dans les années 1930, à l'époque où Singapour était encore sous pavillon britannique. Il suit deux jeunes musiciens que la guerre va séparer. Alors le film est plutôt plaisant, mais c'est vrai qu'il manque un peu d'originalité graphique et formelle. Et surtout, il n'a pas encore trouvé de distributeur pour la France. Il n'y a donc pas de date de sortie annoncée pour l'instant. En revanche, je vous reparlerai à la rentrée d'un véritable petit bijou d'animation française qui lui a raflé 3 prix. C'est Le Corset de Louis Clichy. Un récit largement autobiographique dessiné à l'aquarelle. L'histoire d'un jeune garçon de 11 ans qui grandit avec un corset dans une ferme familiale de la Beauce et qui va découvrir la musique grâce à l'orgue de son village. C'est absolument formidable.
5: En attendant Le Corset prévu en octobre, vous pouvez dès aujourd'hui profiter du dernier jour de la fête du cinéma et aller surfer en salle avec le film In Waves, donc de Phuong Mai Nguyen. Merci beaucoup Valérie de Marnac. Valérie, c'était la dernière chronique de la saison.
6: Bien oui, je vais partir surfer aussi.
5: Vous allez partir surfer en vacances. je voudrais bien voir ça, Valérie, sur un surf. Et en fait, on vous retrouvera à la rentrée. En tout cas, on l'espère fort. Valérie de Marnac, donc merci beaucoup pour toutes ces chroniques cinéma, de nous avoir donné envie d'aller en salle, en profiter de la fraîcheur et surtout de la qualité des films que vous nous proposiez chaque mercredi.
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14: Et nous prenons à présent un temps de prière sur RCF Bordeaux avec le père Frédéric-Marie Leroy, curé de la paroisse de Mérignac.

En ce temps-là, comme Jésus arrivait sur l'autre rive, dans le pays des Gadaréniens, deux possédés sortirent d'entre les tombes à sa rencontre. Ils étaient si agressifs que personne ne pouvait passer par ce chemin. Et voilà qu'ils se mirent à crier « Que nous veux-tu, fils de Dieu ? Es-tu venu pour nous tourmenter avant le moment fixé ?» Or, il y avait au loin un grand troupeau de porcs qui cherchait sa nourriture. Les démons suppliaient Jésus « Si tu nous expulses, envoie-nous dans le troupeau de porcs. » Il leur répondit « Allez !» Ils sortirent et ils s'en allèrent dans les porcs, et voilà que, du haut de la falaise, tout le troupeau se précipita dans la mer, et les porcs moururent dans les flots. Les gardiens prirent la fuite et s'en allèrent dans la ville annoncer tout cela, et en particulier ce qui était arrivé aux possédés. Et voilà que toute la ville sortit à la rencontre de Jésus, et lorsqu'ils le virent, les gens le supplièrent de partir de leur territoire.

Ce soir, nous venons d'écouter l'évangile selon saint Matthieu au chapitre 8, versets 28 à 34. Cet épisode nous frappe toujours à une première lecture. On se réjouit de la puissance de la parole de Jésus dans cet exorcisme immédiat où ces deux hommes sont libérés de leurs esprits mauvais. Mais on a de la peine à comprendre pourquoi Jésus accède à la proposition des démons de prendre possession du troupeau de porcs de cette île. D'autant que ce troupeau semble être la plus importante des richesses des habitants. Jésus ne savait-il pas ce que les démons allaient faire? À l'opposé de l'action de Dieu, le vivant, père et protecteur de toute vie, ils allaient à l'évidence chercher à détruire la vie ou la mettre en péril. C'est ce qu'apparemment ils réussissent, en donnant la mort aux porcs, en mettant les habitants de l'île dans la précarité et finalement en leur faisant même demander à Jésus de s'éloigner. Les démons, on peut le supposer, avaient bien en tête d'arriver à fermer le cœur de ces foules au témoignage de Jésus, en qui eux avaient reconnu malgré tout l'envoyé de Dieu. Alors Jésus est-il crédule? S'est-il fait avoir par ces démons décidément pleins de ressources? On peut penser le contraire. Les démons n'ont été que le bras armé de Dieu, car ses habitants témoignent par leur réaction même à la guérison de deux des leurs, que pour eux la richesse du troupeau de porcs valait plus que la vie de deux frères. La leçon est radicale. Elle fera sans doute son chemin. Que valait-il mieux, que nos porcs soient en vie ou que nos enfants soient guéris? Gardons-nous de toute avidité dans notre possession des biens matériels.

Notre Père qui es aux cieux, que ton nom soit sanctifié, que ton règne vienne, que ta volonté soit faite sur la terre comme au ciel. Donne-nous aujourd'hui notre pain de ce jour. Pardonne-nous nos offenses, comme nous pardonnons aussi à ceux qui nous ont offensés, et ne nous laisse pas entrer en tentation, mais délivre-nous du mal, car c'est à toi qu'appartiennent le règne, la puissance et la gloire pour les siècles des siècles. Amen.

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1: Et 8h56 sur RCF Notre-Dame, soyez les bienvenus. Si vous nous rejoignez, et Clara Bévilacqua, aujourd'hui nous fêtons les Thierry.
2: Les Thierry.
1: Alors sachant qu'on peut le dire tout de suite, on a un désaccord avec Clara.
2: Parce qu'il y a un E, donc pour moi on dit Thierry, comme par exemple on ne dit pas Pierrugue, il me semble.
1: On ne dit pas Pierrugue, on dit Pierrugue.
2: Voilà,
1: donc
2: parce
1: on dirait
2: qu'il y a un
1: Thierry.
2: E, on le prononce, donc on dit Thierry.
1: Et moi je dis plutôt Thierry, alors n'hésitez pas à envoyer un mail à direct@rcf.fr pour en savoir plus. Et je le permets, on rigole avec Clara, parce que j'ai reçu des retours d'auditeurs qui disent là, est-ce qu'ils s'entendent bien, Pierre-Hugues et Clara?
2: Donc,
1: on s'entend très bien, mais on n'est pas d'accord sur Thierry. Voilà, bon, toujours est-il qu'aujourd'hui, nous les fêtons, ces fameux Thierry.
2: Oui, c'est dérivé également Dietrich en allemand et Derrick en anglais, un prénom d'origine donc germanique qui signifie le puissant. Alors, nous sommes autour de l'an 500, près de Reims. Thierry est le fils d'un seigneur, bandit de grand chemin. Ne souhaitant pas suivre le chemin de son père, il se tourne vers la religion, mais on veut le marier. Et le jour de son mariage, il comprend qu'il veut embrasser la vocation monastique.
1: Mais c'est un peu tard.
2: Voilà, alors sa femme, sa jeune épouse, évidemment, ne l'entend pas ainsi. Il va donc demander conseil au grand Saint-Rémy qui déclara nul ce mariage non consommé.
1: Thierry, qui part alors à quelques distances de Reims.
2: Oui, il part au milieu de la forêt sur la colline du Mont d'Or avec un H et il part littéralement avec une H.
1: Voilà, c'est ça, parce que c'est pas le Mont d'Or en Auvergne. Hein.
2: Exactement, le Mont d'Or, H-O-R. Il défriche, il prie et construit un monastère. Peu de temps après, son père repenti vint le rejoindre et dit-on devint un moine exemplaire. Alors un jour, selon la tradition, le roi Thierry Ier, l'un des fils de Clovis, fait appel à ses dons de guérison, car il avait un œil très malade que ses médecins voulaient enlever. Le roi, lui, en aucun cas ne voulait devenir borgne, car, disait-il, selon les chroniques, « si je perds la moitié de mes yeux, je vais perdre la moitié de mon autorité sur mes guerriers. »
1: Thierry, qui vient donc au chevet du roi.
2: Oui, et il le touche simplement et remit l'œil royal en parfait état. La tradition rapporte qu'en souvenir de ce prodige, les rois de France gardèrent longtemps la coutume d'aller se recueillir sur la tombe de Saint-Thierry et de déjeuner à l'abbaye le lendemain de leur sacre à la cathédrale de Reims. Alors aujourd'hui, le monastère Saint-Thierry est occupé par les bénédictines de la congrégation de Vanves.
1: Et oui, n'hésitez pas à passer les voir si vous passez dans la région. Bonne fête donc à tous les Thierry et Clara. Ce que je vous propose pour nous départager, c'est qu'on demande aux auditeurs de nous envoyer un mail direct@rcf.fr, option A, vous dites Thierry, option B comme Bévilacqua, vous dites Thierry et on verra qui a raison, Clara Bévilacqua.
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1: Nous sommes aujourd'hui le mercredi 1er juillet. Nous fêtons Saint-Thierry. Très bon réveil et très bon début de journée. RCF Notre-Dame, il est 9h. Et les informations avec vous, Clara Bévilacqua, 4 départements restent en vigilance orange canicule.
2: Oui, le Var, les Alpes-Maritimes et les deux Corses, 6 départements également du pourtour méditerranéen sont en risque très élevé pour les feux de forêt. Une série de changements ce 1er juillet, notamment l'entrée en vigueur officielle du congé naissance de 1 à 2 mois. Il s'ajoute au congé maternité et paternité. Pour les salariés, cela représente 70% du salaire net le premier mois. L'élection présidentielle aura lieu les dimanches 18 avril et 2 mai 2027. Le scrutin se fera donc pendant les vacances du printemps et au lendemain de la fête du travail pour le second tour. Un billet pour les huitièmes de finale, les Bleus ont battu la Suède 3-0. Victoire facile avec un doublé de Kylian Mbappé. Samedi, l'équipe de France sera face au Paraguay qui a fait tomber l'Allemagne hier.
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0: Bonjour à toutes et à tous, vous écoutez RCF en Nouvelle-Aquitaine. Tout de suite les titres de votre actualité. Ce samedi, c'est le départ du Tour de France, une occasion de mettre en avant le patrimoine historique et religieux durant le parcours. Exemple en Gironde, au début de ce journal. Le défilé du 14 juillet approche également et pour la deuxième année consécutive, les motards des douanes y participeront à Paris. Ils étaient à Rochefort, en Charente-Maritime pour s'entraîner. Enfin, les pompiers des Deux-Sèvres accueillent un nouveau directeur depuis un mois et il a dû se frotter directement à la canicule. S'il est en Les températures sont légèrement redescendues, les appels continuent tout de même à affluer. Nous sommes le mercredi 1er juillet, bienvenue dans votre journal régional.
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0: Mais d'abord, le barreau de la Creuse s'oppose fermement au projet de loi sûr examiné hier à l'Assemblée nationale. Malgré l'abandon du plaidé coupable criminel, ils estiment que la réforme menace les droits de la défense, la présomption d'innocence et les droits des victimes. Selon la bâtonnière Virginie Turpin, vouloir rendre la justice plus vite ne doit pas se faire au détriment de sa qualité. Les avocats craignent en effet une justice davantage guidée par les statistiques que par l'examen approfondi des dossiers. Le Tour de France débute lui ce samedi. Pendant 3 semaines, il va permettre de voir s'affronter sur les route les meilleurs cyclistes mondiaux. Mais les téléspectateurs auront un avantage sur les curieux en bord de chemin. Ils pourront découvrir ou redécouvrir le patrimoine français grâce aux commentaires de l'historien Franck Ferrand depuis son hélicoptère. Ce dernier a même noué une collaboration avec l'évêque référent de la pastorale du tourisme et des réalités, Monseigneur Gobillard. Objectif, voir des lieux habités. Une chance pour l'église catholique de montrer que les églises sont bien des lieux vivants et non des musées fermés. Et en Gironde, une dizaine de sites sont concernés et des consignes ont donc été données, selon le père Jean-Laurent Martin. Il est responsable de la pastorale du tourisme et des réalités dans le département.
8: On alerte les paroisses qui vont être concernées et on leur demande de mettre, s'ils le peuvent, une petite équipe d'accueil, la porte de l'église ouverte, parce que c'est un signal important, la possibilité de faire sonner les cloches aussi au passage du peloton et de préparer cet instant ou au suivant de l'instant en accueillant les personnes qui sont physiquement présentes et entamer une rencontre possible.
0: Des propos recueillis par Violaine Attimon de RCF Bordeaux. Le tour sera en Gironde le 10 juillet avec un départ d'Ajetmo dans les Landes et une arrivée à Bordeaux en passant par Saint-Symphorien, Landiras, Séronce ou encore Langoiran, Cambes et Floirac. Après une première historique en 2025, les motards des douanes vont une nouvelle fois participer au défilé parisien du 14 juillet. Ils seront 26 à ainsi défiler et ils étaient 26 à venir de la France entière pour s'entraîner à la base aérienne de Rochefort en Charente-Maritime la semaine dernière avant une nouvelle session d'entraînement depuis lundi à Brétigny-sur-Orge en région parisienne. Le défilé nécessite en effet une coordination parfaite entre les motards, d'autant qu'ils roulent à 15 km/h. C'est ce que nous explique Denis Simon, le responsable de la formation des spécialistes à l'école des douanes de La Rochelle.
9: Le plus difficile pour eux, c'est de réussir à être à régime lent et à garder une vitesse la plus précise possible. Et le jour du défilé, ce qui est compliqué, c'est qu'il faut s'adapter aussi, savoir s'adapter en restant le plus précis possible, puisqu'ils vont passer en fin de défilé. Donc il faut s'adapter aux vitesses de tous les autres qui seront passés avant. Mais après, c'est des professionnels qui connaissent très bien leur métier. L'année dernière, c'était le premier défilé. Ça s'est très très bien passé, donc on n'est pas inquiet pour cette année.
0: Et c'est donc la deuxième fois seulement que les motards feront partie du défilé, mais des agents à pied y participent depuis 2016. Quel destin pour l'Hermione ! On vous en parle depuis près d'un an, l'association qui gère cette réplique navigante d'une frégate du XVIIIe siècle est en redressement judiciaire depuis septembre 2025. Et c'est ce mercredi que le tribunal judiciaire de La Rochelle doit rendre sa décision. Il avait déjà accordé 2 délais à l'Hermione depuis l'ouverture de la procédure. Outre l'association, 3 repreneurs potentiels sont à la table des négociations avec des projets de navigation ou de bateau-musée. Réponse dans l'après-midi. Le service départemental d'incendie et de secours des Deux-Sèvres a un nouveau directeur. Il s'agit du colonel Sébastien Roux. Il a pris son poste officiellement le 1er juin dernier et pendant ce premier mois en fonction, il a déjà connu une première canicule avec une centaine de départs de feu sur le territoire durant la vague de forte chaleur. Les secours à la personne ont aussi augmenté. Actuellement, ce sont encore 80 à 100 appels qui sont reçus par les pompiers chaque jour. Sébastien Roux appelle donc à être vigilant.
10: Sur la canicule, on enregistre là, sur la période du 18 au 28 juin, une activité augmentée de plus de 41% sur le secours à personne. Si on peut passer des consignes de prévention, alors même si on est en légère phase de décrue, il semble que la semaine prochaine, un pic de chaleur est aussi annoncé. Je ne sais pas si on sera en canicule et quelle sera sa classification. Mais en tout cas, éviter de sortir si on n'a pas besoin de sortir. Rester dans une pièce climatisée ou peut-être aller dans des magasins où la clim est présente. Hydratez-vous beaucoup. Limitez vos activités également physiques et sportives. Pas en journée, les périodes plus chaudes.
0: Sébastien Roux qui répondait aux questions de Mathieu Riolan de RCF Poitou. Et un autre dossier devrait être important dans les mois à venir, la question du vieillissement de la population, avec un tiers des habitants de Nouvelle-Aquitaine âgés de 60 ans ou plus. Selon l'INSEE, c'est la région de France métropolitaine avec le plus haut pourcentage, ce qui provoque des appels en plus grand nombre et donc un besoin supplémentaire de sapeurs-pompiers volontaires. Enfin, c'est une histoire de voisinage. À Limoges, les studios RCF se trouvent face à un foyer de jeunes travailleurs géré par l'association Varlin-Pont-Neuf. Cette dernière a rencontré des difficultés économiques fin 2025, mais malgré tout, Cyriel Richand a pu y terminer son stage en médiation culturelle et surtout son projet, une exposition collective autour de l'identité. 1000 visages, une voix, ce sont 7 installations artistiques créées par les résidents du foyer. Et pour l'une d'elles en particulier, intitulée Boîte noire, voix et récits sonores, Cyriel est venu trouver RCF Limousin qui a recueilli les témoignages de 3 jeunes résidents. Nous vous en proposons un extrait.
11: Je m'appelle Ethan Rognaud, j'ai 19 ans et je suis né à Trappes à Paris. Ça fait déjà depuis mes 15 ans en fait que j'ai voulu prendre mes aises. Je voulais travailler tôt pour que voilà, je galère pas dans la vie ou quoi. Et comme j'ai commencé à 15 ans en apprentissage, parce qu'en vrai je préférais aller en pro, gagner de l'argent, apprendre un métier. Ça a été vraiment un choix de ma part.
12: Wami Rua Oulida, bonjour, je m'appelle Oulida, j'ai 22 ans, je suis né à Mayotte. Je suis venu en France fin 2020. Je suis venu ici pour étudier dans l'agriculture. C'est ça que j'ai suivi à Mayotte. J'ai recherché de l'école, mais je n'ai pas trouvé parce que je n'ai pas fini de lycée. On m'a dit, on va m'appeler. J'ai attendu. J'ai trouvé que ça prend du temps. Donc, j'ai recherché du travail.
13: Alors, moi, je m'appelle Noé Mathias. J'ai 24 ans. Je vais bientôt en avoir 25. Je suis né à Brive. En Corrèze. Ma grande sœur, à un moment, a décidé de m'appeler pour me dire comme quoi, vu qu'elle habitait à Limoges, j'aurais plus de chances de trouver un emploi ici. Et m'a demandé de venir vivre avec elle pour cette raison. Et au final, c'était pour autre chose, car elle m'a séquestrée pendant plus de 7 ans, qui a fini il y a 2 ans. Puis j'ai fini à l'hôpital psychiatrique pendant... un an. Et là, ça va faire un an que je suis à Varlin.
0: L'exposition qui est encore visible pour la fin de semaine et les témoignages d'Ethan, Oulida et Mathias sont à retrouver sur rcf.fr. C'est la fin de cette édition régionale. Merci à vous de l'avoir suivi. La matinale se poursuit sur RCF Notre-Dame.
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1: Il est 9h10 sur RCF Notre-Dame. Merci à Pierre-Henri Paget qui a réalisé cette matinale, même s'il dit lui aussi Thierry et non Thierry. Louis Dauphren est rentré dans le débat, comment vous dites, Louis?
17: Ah bah écoutez, je ne sais pas, faut demander à Jean Prévost après tout, notre expert langue
1: mais
17: française.
1: Mais vous avez raison, demain on fait un petit déjeuner de fin de saison avec tous les chroniqueurs. Eh bien, je lui demanderai, et je lui poserai la question, il sera là. Bon, allez, le débat du jour, c'est pas de savoir si on dit Thierry ou Thierry. Le débat du jour, il est autrement plus élevé, Louis Dauphresne.
17: Espérons-le, mais là, vous mettez la pression sur nos débatteurs qui seront bien sûr à la hauteur de ce débat qui se déroule jusqu'à 10h. On vous remercie, Pierre-Hugues Dubois. On se retrouve demain à partir de 6h30.
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17: Forcément, au lendemain du vote à l'Assemblée nationale sur la fin de vie, l'aide active à mourir, l'euthanasie, on ne sait même plus quel mot il faut employer entre ceux qui sont dans la loi et ceux qui relèvent de la description du réel, ainsi qu'on s'efforce de le faire sur notre antenne. Eh bien, forcément, on en parle ce matin avec nos débatteurs après le troisième vote positif de l'Assemblée nationale à la proposition de loi créant donc un droit à l'aide à mourir. Les opposants dénoncent de nouveau une loi fratricide. Ça sera l'un des sujets. Dans l'Église, c'est une réalité interne, dans ou à l'extérieur de l'Église, mais un schisme part forcément d'une réalité qui est, comment dirais-je, plus unifiée. C'est la Fraternité Saint-Pilice qui va ordonner des évêques aujourd'hui. Et donc c'est un schisme objectif, schisme qui suscite des réactions. Alors, des réactions, celles de nos débatteurs forcément, mais qui suscite aussi ce que je cherchais, c'était l'appel du pape pour essayer de les en dissuader. On abordera cette question. Et puis également, la canicule sera au menu de nos discussions, à savoir quelles leçons en tirer alors qu'une nouvelle vague de chaleur se présente. Avec nous ce matin, Thérèse Dussartel, professeure de philosophie et membre du Café Atelier Le Dorothy. Bonjour Thérèse.
19: Bonjour.
17: Merci d'avoir accepté cette invitation, ainsi que Constantin de Vergène, journaliste à France Catholique. Bonjour Constantin.
20: Bonjour Louis.
17: Alors on va parler d'abord, bien sûr, de ce vote à l'Assemblée nationale, ce que vous allez à en dire ce matin, sachant que c'est peut-être un épilogue ou un énième épisode. Normalement, c'est le 15 juillet que le texte devrait être définitivement adopté. Mais sait-on jamais, il peut aussi y avoir des rebondissements, il peut y avoir un geste, pourquoi pas, de Sébastien Lecornu, il peut y avoir quantité de choses que l'on peut imaginer, même si cela paraît assez peu probable, Constantin.
20: Déjà, ce qu'on peut constater, c'est que l'écart entre les députés en faveur de ce projet de loi et ceux qui étaient contre, c'est réduit, ce qui montre bien que le sujet travaille sans doute les consciences. Maintenant, effectivement, ça part au Sénat et tout est fait pour faire passer cette loi à marche forcée le 15 juillet. Alors vous posiez la question de quel geste il pourrait y avoir. C'est sûr que là, on en est un peu réduit à attendre un geste qui serait un peu spectaculaire, mais il n'est pas improbable. En fait, j'ai repensé en préparant ce débat. On a publié un article dans France Catholique il y a quelques jours sur une très bonne biographie du roi Baudouin, le roi des Belges, qui est sorti. C'est de Vincent Dujardin chez MAM, qui s'appuyait sur des archives inédites et qui a vraiment éclairé le cas de conscience du roi des Belges. Alors lui, c'était pas face à l'euthanasie, c'était pour la dépénalisation de l'avortement. On voit, l'auteur dissèque comment Baudouin, le roi Baudouin en tant que responsable politique, à un moment donné se retrouve face à sa conscience. Et à un moment donné, il ne peut pas transiger. Et on voit dans ses lettres, dans ses carnets, qu'il est prêt à aller jusqu'au bout, c'est-à-dire à assumer l'abdication, pourquoi pas l'exil. Alors voilà, qu'est-ce qui reste à Sébastien Lecornu ?
17: Mais il l'a abdiqué d'ailleurs. Il a abdiqué.
20: Oui, alors,
17: de manière...
20: il a été. C'est un peu plus complexe. C'est-à-dire qu'il a été déclaré.
19: Il a pris des vacances pendant 2 jours.
20: Voilà, un peu moins de 48 heures. On a constaté son impossibilité à régner. Mais peut-être que Sébastien Lecornu, pourrait effectivement faire un coup d'éclat et il pourrait tout simplement, par exemple, présenter sa démission à Emmanuel Macron. Pourquoi pas?
17: Ça pourrait constituer un acte politique qui peut aussi peut-être donner une certaine épaisseur, même si c'est évidemment risqué politiquement sur ces sujets sensibles. Thérèse Dussartel.
19: Déjà, je suis tout à fait d'accord avec ce premier constat, c'est-à-dire que, alors qu'il y avait plus de 300 voix pour lors de la première lecture, aujourd'hui, il y a moins de personnes qui sont pour. On pourrait dire que le doute peut-être s'est installé dans l'hémicycle et c'est une bonne chose. J'aimerais aussi rappeler qu'hier, il y a eu une petite manifestation du front de gauche antivalidiste, c'est-à-dire plusieurs collectifs qui sont tenus par des personnes en situation de handicap et qui alertent leur camp pour montrer qu'il ne peut pas y avoir de mort digne si la vie d'abord n'est pas digne. Et on peut se féliciter de voir que, alors que la gauche prétend entre guillemets être unanime sur le sujet, en fait la base militante n'est pas tant unanime que cela. Voilà, hier, c'était en tout cas important de voir que les militants ont pu s'opposer et on peut espérer que dans les 15 jours qui viennent, les débats à travers des émissions, à travers des prises de parole, à travers voilà, tout ce qu'on pourrait appeler la vie militante dans, les, voilà, dans, dans, tout cet dans toute cette sphère de l'hémicycle puisse continuer à venir voilà, ainsi un peu le doute. Il ne faut pas oublier non plus que quand la France passe une loi, elle donne aussi un signe, un feu vert aux autres pays européens. Et je pense que vu les pronostics d'austérité que nous annonce ou bien la Macronie ou bien si elle passe la droite, ce serait vraiment catastrophique de mettre une telle pression sur les personnes en fin de vie, sur les personnes en situation de handicap, sur les personnes qui ont des difficultés à vivre, sachant qu'on nous sert toujours à un discours d'austérité constante sur la santé, sur la sécurité sociale, sur l'hôpital public.
4: 295 députés donc ont voté pour, 232 contre. On était en mai à 305 contre 199. Et ce qui évidemment marque une évolution. Quand vous dites justement qu'il y a une sorte de front anti-validiste, ça, ça aurait pu peut-être transcender les partis, représenter une forme de point de mobilisation commun à toutes les sensibilités.
19: En tout cas, je pense qu'effectivement, il s'agit de prendre en compte la question de la fin de vie mais, et du handicap. Et le handicap, c'est quelque chose qui ne touche pas que des personnes qui sont nées avec un handicap, mais le handicap, si on peut dire, c'est la discrimination qui peut toucher toute personne tout au long de sa vie. Tout le monde peut avoir un accident de voiture, tout le monde peut se retrouver du jour au lendemain paraplégique. Voilà.
4: Rapidement éligible, en fait.
19: Comme vous disiez, le terme éligible pour parler des personnes qui pourraient être éligibles à cette aide à mourir, entre guillemets. Donc effectivement, il me semble qu'il y a aussi les éligibles, qui est un autre collectif qui a cherché à mettre en avant la parole des personnes en situation de handicap. En tout cas, il me semble que pour la gauche, c'est important de comprendre que la liberté n'existe que s'il y a des conditions matérielles pour qu'elle puisse se déployer. Et qu'aujourd'hui, les conditions matérielles sont telles dans le système de santé français qu'on voit mal comment une personne pourrait librement choisir entre deux bonnes options, sachant que la vie, sa vie quotidienne, et on connaît la situation des EHPAD, des hôpitaux, etc., est déjà une situation difficile.
4: Je sais, Constantin de Vergennes.
20: Je m'interroge, je ne sais pas dans quelle mesure ce discours, enfin, que je partage en grande partie, peut être recevable par notamment la gauche, mais pas que la gauche, d'ailleurs, tous ceux qui sont en faveur de l'euthanasie, parce que quand vous avez suivi tous les débats, et même si vous avez écouté hier, juste avant le vote, voilà, tous les responsables de groupe qui ont donné des consignes, ils sont dans une logique, pour moi, qui n'est... paradoxalement, qui est à la fois matérialiste et pas matérialiste. Matérialiste parce que il considère que la vie humaine n'est qu'une chose et qu'on a, le pouvoir de A à Z sur la vie et que la liberté suprême, c'est de choisir quand est-ce qu'on peut mourir. Mais à chaque fois, l'argument qui était avancé, c'était vraiment l'argument du choix absolu, de pouvoir choisir. Choisir sa mort, la question de la liberté suprême. Et je ne sais pas si cette question du...
4: Indépendamment même de la souffrance. Hein.
20: Mais complètement indépendamment de la souffrance. On a entendu hier des propos, enfin c'est assez presque orwellien, notamment Adrien Clouet, qui est député insoumis, qui, alors dans un effet de manche, mais qui a dit que les partisans du texte étaient membres du Parti de la Vie, puisque voilà, il voulait que les personnes puissent vivre jusqu'à choisir leur mort, et qu'à l'inverse, les partisans, ceux qui étaient opposés à la loi sur la fin de vie, faisaient partie, étaient membres du parti de la mort. Il a aussi rappelé que la dépénalisation du suicide est venue avec la Révolution française, et il a lancé dans un grand effet de manche encore qu'il était le continuateur de la Révolution française. Donc on est dans tout un débat où il y a toute une partie des parlementaires qui avancent billes en tête avec cette idée de choix, d'avoir la liberté suprême.
19: Je pense que
20: suprême.
19: Ce serait un peu simpliste de croire que d'unifier et de croire qu'il n'y a pas de débat au sein de la gauche actuelle. Il y a une tribune qui est sortie dans Le Monde il y a 4 jours, qui a été signée par 3 députés, un député du PS, un député du PCF et un député des écologistes, et qui justement se sont opposés à la loi et montrent que cette liberté dont on peut se revendiquer, n'existe même pas si nous n'avons même pas les conditions de choix et si nous ne pouvons pas choisir entre guillemets, deux options qui seraient souhaitables. Donc, bien sûr que ce que vous dites sur Adrien Clouet est vrai. C'est un député LFI qui est membre de l'ADMD depuis très longtemps. Mais je pense que ce serait simpliste de dire que toute la gauche est dans cette rhétorique.
20: Oui, alors je ne nie pas qu'il puisse y avoir effectivement un débat dans les partis, mais enfin, le mouvement général... est quand même un mouvement, mais qui est le même mouvement d'ailleurs qui a amené jusqu'à la constitutionnalisation de l'avortement notamment, mais c'est cette logique de l'homme qui doit être maître de la vie et de la mort et de sa propre mort. Et c'est un élan qui est absolument énorme, qui vient d'ailleurs qui vient très loin. Ça date au moins des Lumières. Enfin, dans France Catholique, on avait fait tout un dossier pour essayer de tirer voilà la pelote de laine et voir que ça remontait très loin. Et c'est vraiment à chaque fois les arguments. Enfin, quand vous regardez, si vous faites, une comptabilité des arguments dans les débats à l'Assemblée nationale, à chaque fois c'est sur la question du choix et c'est presque la question de l'orgueil d'un certain côté.
19: Je suis pas très à l'aise avec cette moralisation excessive du débat. Aujourd'hui, le problème c'est que face à notre système médical qui est de plus en plus technique et médicalisé bien sûr, mais technique, en fait aujourd'hui on ne peut pas nous devrons forcément poser un choix qui est un choix humain entre guillemets. Il y a une certaine romantisation de l'idée que la vie serait donnée par Dieu, que la mort serait donnée par Dieu, et que finalement, aujourd'hui...
4: Est-ce que ce n'est pas le cas ?
19: C'est ce que je vais essayer de vous expliquer. Et qu'aujourd'hui, on mourrait tous de notre mort naturelle. Mais ce n'est pas vrai. Quand vous êtes dans les hôpitaux, vous vous rendez compte que les médecins doivent prendre beaucoup de décisions. Aujourd'hui, on se pose la question, est-ce qu'on continue l'acharnement thérapeutique ? Est-ce qu'on arrête l'acharnement thérapeutique ? Et ce qui me met pas très à l'aise dans votre argumentation, c'est que il y aurait ceux qui prétendent être égoïstes et volontaristes, et ceux qui laissent la mort naturelle se faire. Dans la réalité, on est dans un tel système technicien, qu'aujourd'hui, en fait, dans le monde médical, il y a tout le temps des décisions humaines qui sont prises. Et ça, effectivement, là où je vous rejoins, c'est que ça demanderait une grande humilité. Parce qu'en fait, on doit constamment prendre des décisions. Mais présenter la chose entre ceux qui laissent la nature faire et ceux qui, finalement, sont volontaristes, égoïstes et décident, je pense que c'est trop simpliste. Aujourd'hui, nous devons toujours prendre des décisions. Et même si l'euthanasie n'existe pas, et même si l'euthanasie n'était pas légiférée, quand vous parlez à des médecins, ils passent leur temps à se poser la question. Est-ce qu'on ajoute ce soin ? Est-ce qu'on considère qu'il faut arrêter ce soin ? Est-ce qu'on remet une opération ? Est-ce qu'on considère qu'il faut laisser le corps par lui-même aller vers sa bonne mort, etc. ? Mais c'est tout le temps des hommes qui doivent prendre ces décisions. Et je pense que la question qui est la nôtre, c'est de dire, on a un tel système technique dans le monde médical que même quelqu'un qui voudrait laisser la mort naturelle se faire est constamment obligé de prendre des décisions. Et donc, là où je vous rejoins, nous devrions avoir une immense humilité parce qu'il est extrêmement difficile, quand on écoute des médecins, de savoir quelle est la prudence, à partir de quel moment est-ce que j'en fais trop, j'en fais pas assez, etc., etc. Et je pense que c'est une grosse question éthique pour le monde médical, avec ou sans la loi sur l'euthanasie.
20: Mais encore une fois, quand vous écoutez les déclarations des responsables politiques, ils se situent pas à ce niveau-là. Ils se situent vraiment au... quand Olivier Falorni, en 2021, avait déjà essayé de passer cette loi, une obstruction parlementaire des députés Les Républicains, ils avaient déposé, je ne sais plus, 1500 amendements, quelque chose comme ça, avait empêché la loi d'aller au bout. Et Olivier Falorni s'était exclamé en disant que c'était une pierre d'attente et qu'ils allaient devoir se plier à cette volonté. Il avait utilisé l'expression de conquête de notre ultime liberté.
19: Je suis tout à fait d'accord pour dire que c'est un argument qui existe, mais je pense que c'est un peu simpliste de résumer à ça.
20: Il faut aussi rappeler que tous les acteurs des soins palliatifs ont quand même expliqué qu'ils ont considéré qu'ils ont été maltraités par l'Assemblée nationale, qu'on ne les a pas écoutés.
19: Tout à fait d'accord.
20: Moi, j'ai eu la chance, c'était vraiment une expérience très, enfin, presque, je veux dire, très impressionnante. J'ai pu aller faire il y a quelques temps un reportage en soins palliatifs à Marseille, dans la clinique Sainte-Élisabeth. Et là-bas, tous les médecins vous disent que quand la douleur est prise en charge, on peut traiter la douleur. Voilà, on peut traiter la douleur.
4: On y arrive, on est dans la période où on y arrive, justement.
20: Donc, avant
4: Avant, c'était pas le cas.
20: Si tous les partisans de l'euthanasie n'avaient en tête que la simple volonté de ne pas souffrir, d'abord, il faudrait mettre le paquet sur les soins palliatifs. Et s'ils avaient constaté que les soins palliatifs ne suffiraient pas, là, peut-être, ils pourraient dire, passons à l'euthanasie.
19: Je suis tout à fait d'accord avec l'urgence.
4: La douleur est un alibi dans cette histoire. Hein.
19: Mais on est tout à fait d'accord pour dire qu'il y a une urgence de défendre les soins palliatifs. On est tout à fait d'accord pour dire qu'il y a cet argument. Effectivement, il y a des personnes à gauche qui revendiquent que la liberté ultime, c'est de pouvoir se donner la mort. Je souhaitais juste dire que l'argument adverse qui consiste à dire nous sommes du côté de la mort naturelle est trop simpliste. Aujourd'hui, quand vous discutez avec des médecins, ils vous expliquent que constamment, ils sont face à des cas de conscience et qu'il est très difficile aujourd'hui de savoir, parce que la technique et la médecine moderne nous donnent énormément de moyens, nous sommes obligés de poser de nombreuses décisions. Et fantasmer une mort naturelle face à l'affreuse mort, entre guillemets, donnée par un médecin qui poserait un geste létal est un peu simpliste. Voilà, c'était mon seul point.
4: Le geste létal, vous ne pouvez pas considérer que c'est un soin, normalement.
19: Je suis tout à fait d'accord.
4: Mais
19: la situation n'est pas uniquement entre une mort naturelle et un geste létal. La situation, aujourd'hui, quand on écoute des médecins, c'est qu'elle est très complexe, qu'il y a une sorte de continuum de situations et qu'on doit constamment se positionner entre poursuivre un soin, supprimer un soin. Est-ce qu'on supprime ce soin ? Alors, on ne pose pas de geste létal, mais est-ce que du coup, est-ce qu'on retire les soins premiers, qui seraient l'eau, l'hydratation, etc. C'est des sujets qui sont subtils et je pense qu'il ne faut pas faire croire à nos auditeurs que c'est d'un côté le parti de la vie contre le parti de la mort, ce serait trop simpliste.
20: Je ne vois pas très bien qui seraient les défenseurs de... ce que vous appelez défenseurs de la mort et défenseurs de la mort naturelle. Tous les députés qui sont opposés à ce projet de loi s'appuyaient surtout à cette idée qui est qu'on ne tue pas quelqu'un de malade et que le suicide ne peut pas être la perspective, une solution, et qu'il faut toujours aider. Aider jusqu'au bout. Et s'il faut choisir, en même temps, s'il faut choisir, vous dites, faut choisir entre non naturel et euthanasie. Oui, c'est le principe d'un vote. Soit on est pour, soit on est contre. Donc effectivement.
19: Mais d'ailleurs, je suis contre cette loi et je suis ravie de savoir que vous l'êtes aussi. Et nous essayons de voir comment on peut mobiliser la gauche pour comprendre que effectivement, il faut prendre soin des gens jusqu'au bout, se battre pour un budget qui préserve des conditions de santé, des conditions de santé dignes pour tous. Et que c'est effectivement un combat qui semble essentiel, et notamment la défense des soins palliatifs.
4: Moi, c'est ça. Alors, j'aurais une question, là, on arrive au terme de cette demi-heure, mais j'aurais juste une question. Pourquoi la gauche, dont on peut supposer que c'est l'attachement au plus faible et la protection des plus faibles qui est quand même un logiciel moteur, pourquoi justement cet argument est si peu repris dans ce débat ? On entend assez peu la défense des plus faibles, des plus vulnérables, nous interdit de lever l'interdit de tuer, par exemple.
19: Alors, il y a une avocate très intéressante qui s'appelle Elisa Rojas, qui est une personne qui est en situation de handicap et qui, elle, justement, vient d'écrire un bouquin qui s'appelle Permis de tuer... Permis de tuer taper 1, il me semble que c'est ça le terme de son œuvre. Un petit livre qui cherche justement à faire connaître cette pensée antivalidiste, qui est un petit ouvrage d'une centaine de pages et que je vous invite tous à lire.
4: Mais simplement, c'est pourquoi c'est pas spontané dans ce milieu politique-là, c'est ça, c'est juste ça. Ou en tout cas parmi les députés qui votent. Ça devrait être quelque chose qui est de l'ordre, non pas de l'exception, mais de l'idée dominante, vous voyez ?
19: En tout cas, pour la plupart des parlementaires de gauche, on constate qu'il y a justement une défense, notamment d'un budget. Ils se sont opposés aux restrictions budgétaires de Le Cornu. Mais c'est important de dire qu'a priori, s'occuper des plus faibles, ça passe aussi par le fait d'assurer des conditions de vie qui sont dignes. Donc effectivement, à gauche, il y a un souci des personnes précaires et il y a un souci d'un hôpital public qui fonctionne.
4: Ils auraient pu pousser le souci des personnes précaires jusqu'à son terme, en tout cas pour ce débat sur la fin de vie. On va se donner quelques... je vois que justement, on arrive précisément aux infos. Et avec Thérèse Dussartel et Constantin de Vergennes, Clara Bévilacqua nous fait un point sur l'actualité dans un instant et on se retrouve juste après.
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4: Un point sur l'info avec Clara Bévilacqua, bonjour.
2: Bonjour Louis, bonjour à tous. Du changement en ce 1er juillet, d'abord l'augmentation du prix du gaz de 7,4%, ce qui représente une hausse moyenne de 2,70€ par client chaque mois. Le leasing social aussi fait son retour, ce dispositif qui permet de louer une voiture électrique à un prix avantageux sur critères sociaux. Et puis c'est aussi le début des congés de naissance qui s'ajoutent au congé maternité par maternité déjà existant. Les parents peuvent bénéficier d'un à deux mois supplémentaires indemnisés à hauteur de 70% du salaire le premier mois, 60% le deuxième. Une série de perquisitions hier dans plusieurs pays européens. Cela concernait des prestataires du Rassemblement National. Perquisition dans le cadre d'une enquête du parquet européen sur des soupçons de détournement de fonds de l'Union. Le parti d'extrême droite est soupçonné d'avoir utilisé ces fonds pour des dépenses dans la communication. Des émissaires américains sont arrivés à Doha pour des discussions sur l'Iran avec des médiateurs qataris. Des échanges qui ont lieu après les affrontements de ce week-end malgré la signature d'un premier accord à la mi-juin. L'Iran demande aux États-Unis de lever plusieurs sanctions et en fait une condition même pour mettre fin à la guerre avec les Américains. L'étape a été franchie et sans difficulté cette nuit par l'équipe de France. Deux buts de Kylian Mbappé.

0: Transversale, l'Aude, l'Hérault, le Vaucluse et les Bouches-du-Rhône. Des averses orageuses sont attendues le long de la frontière suisse. Autrement, c'est un grand soleil partout.
1: Merci Clara Bivilacqua.
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1: En présence de Thérèse Dussartel, professeure de philosophie qui appartient au café atelier Le Dorothy à Paris, à Ménilmontant, et Constantin de Vergène, journaliste à France Catholique. On va parler à présent de la Fraternité Saint-Pédis qui s'apprête à reproduire un acte à portée schismatique en consacrant 4 évêques aujourd'hui dans son fief historique d'Écône en Suisse. Et ce, près de 40 ans après les sacres épiscopaux de 1988. Plus déterminée que jamais, cette communauté donc traditionnaliste fondée par Marcel Lefebvre et dont le nombre de fidèles est estimé à 600 000 dans le monde, entend, malgré l'opposition du pape et la lettre qu'il leur a écrite, nommer donc 2 évêques. Il y a un Français dedans d'ailleurs, il y a un Américain aussi, et un Suisse. Alors c'est aussi évidemment pour Léon XIV, je ne dis pas un examen de passage parce que ça serait beaucoup trop excessif, mais ce serait une manière de voir comment il peut traiter un dossier que l'Église institutionnelle, pour parler de manière un petit peu sentencieuse, a du mal à gérer depuis 40 ans. Constantin de Vergène.
3: Oui, c'est un sacré examen de passage. Même si, d'un point de vue, ça je voulais remarquer, même d'un point de vue, en tout cas d'un point de vue médiatique, c'est intéressant. Là aussi, on voit un petit peu l'évolution peut-être de la déchristianisation de la France et à quel point ces sacres sont traités quand même avec une relative indifférence par les médias français. En 88, tous les JT ouvraient sur les sacres de Monseigneur Lefebvre. Bon, là, on a l'impression que c'est un peu un épiphénomène. Voilà, parenthèse refermée. Nul ne sait ce que le pape dira après les sacres. Il faut relever quand même dans la lettre qui était envoyée avant-hier au supérieur général de la Fraternité Saint-Pédis que Léon XIV, dans ce qui semble être sa marque de fabrique, est quand même dans une logique de conciliation, mais d'ailleurs c'est la logique catholique classique, hein, ce qu'on appelle la monition, c'est-à-dire qu'avant que quelqu'un fasse quelque chose de grave, l'Église prévient plusieurs fois, ne faites pas ça, ne faites pas ça, ne faites pas ça, puis si la personne finit par faire la chose, on considère qu'elle avait été prévenue. Ce qui était assez surprenant, si je puis dire, dans l'aide de Léon XIV, c'est qu'il parle dans des termes assez élogieux de la Fraternité Saint-Pédis, il parle de leur zèle pastoral, de leur attachement à la vie liturgique. Il montre que la Fraternité Saint-Pédis n'était pas séparée du corps ecclésial.
1: C'est une lettre assez paternelle.
3: C'est une lettre assez, assez paternelle, qui se termine néanmoins sur cette phrase, hein, revenez sur vos pas, sous-entendu, ne continuez pas avec ces sacres. Et hier, le supérieur général de la Fraternité Saint-Pédis a fait lui-même une lettre pour dire que ils allaient continuer, mais lui aussi avec un ton aussi plein de sollicitude, enfin plutôt plein de respect filial envers le pape, ce qui semble indiquer, alors encore une fois, nul ne sait ce qui va se passer, mais que si excommunication il y a, en tout cas, il y aura sans doute peut-être excommunication, mais les liens ne sont pas non plus rompus, et il y a presque, j'allais dire, un canevas pour une sorte de discussion entre la Fraternité Saint-Pédis et Rome pour que les discussions avancent, mais voilà.
1: Mais l'excommunication n'est pas automatique, hein ?
3: Si, hein, c'est tout la subtilité de ce débat. C'est-à-dire que l'excommunication est automatique, mais si, une fois que les évêques sont sacrés, si Rome ne fait aucun commentaire, la salle de presse ne répercute pas, en soi, ça va être aussi une indication. Et ce qui est rendu plus compliqué, et c'est ce que souligne le supérieur général de la Fraternité Saint-Pédis dans sa lettre, c'est que en 88, les évêques avaient été excommuniés et en 2009, l'excommunication avait été levée. Et donc, il y a cette idée que on va peut-être être excommuniés demain, aujourd'hui, mais peut-être que dans 15 ans, nous ne serons plus excommuniés, donc il faut laisser le temps au temps. Donc ça, pour dire que la situation est objectivement à la fois très simple, parce qu'il y a un acte schismatique, c'est ce qu'annonce le pape Léon XIV, même si, là encore, il faut souligner qu'on parle d'acte schismatique, c'est un terme qui a été employé par Jean-Paul II au lendemain des sacres. Donc on a beaucoup glosé sur le fait qu'on ne parle pas de schisme, mais d'acte schismatique. Donc bref, tout ça pour dire que la situation...
1: Sur l'échelle graduée de la gravité, c'est moins important.
3: Je ne sais pas si c'est moins important, mais les mots ont un sens. Mmh. Et tout ça pour dire que, in fine, la parole, le verdict, je vais dire, revient au pape. Et qu'il faut attendre de voir ce que dira Léon XIV une fois que les sacres, si les sacres ont lieu, normalement la cérémonie a commencé, une fois que les sacres ont lieu, voir la réaction de Rome.
1: Thérèse Dussartel.
4: Effectivement, j'ai l'impression

0: Disons que c'est un sujet qui ne concerne, en tout cas qui n'est pas vraiment débattu. On peut vraiment se désoler de cet acte schismatique et aussi reconnaître que ce soit Benoît XVI, le pape François ou Léon XIV, il y a vraiment une volonté d'unité. Je trouve cette volonté de l'unité de l'Église, elle est très belle. Elle devrait aussi nous, voilà, nous être un phare aussi à notre époque. C'est peu commun d'avoir une institution qui, à ce point, cherche à garder toutes ses brebis à l'intérieur. S'il y a un seul corps du Christ, alors toute séparation est une douleur. Et donc voilà, sans doute que c'est par l'amour de nos frères et sœurs et par toute la charité qu'on pourra leur témoigner que peut-être ils pourront sortir d'une vision sans doute très caricaturale de l'Église romaine qu'ils prétendent pris dans des hérésies modernistes, etc. Voilà, tout un discours qui semble demeurer depuis 40 ans. Voilà, je trouve que on peut juste se désoler, prier pour eux et espérer que la sollicitude du pape finisse par toucher leur cœur.
1: C'est un phénomène assez français, hein, semble-t-il, quand même. Hein, peut-on le préciser, hein, parce que c'est surtout la France. D'ailleurs, la lettre était écrite en français, hein, la lettre du pape. Donc, pourquoi est-ce qu'il y a un cas français et que ça ne se présente pas dans les mêmes termes dans d'autres pays? Il y a la France et les États-Unis qui sont concernés essentiellement par ça, Constantin.
2: C'est vrai que
1: réalité.
2: Le traditionnalisme est un mouvement français. Bah, d'abord parce que c'est le traditionnalisme est né avec Monseigneur Marcel Lefebvre qui était français et c'est lui qui était le fer de lance pendant le concile et après le concile de toute cette mouvance.
1: Même s'il en a ratifié bien des aspects. Hein.
2: Il en a ratifié bien des aspects, et effectivement.
1: Quel est le problème? Vous pouvez nous le résumer en un mot pour les personnes qui nous écoutent et qui ne sauraient pas de quoi il s'agit? Non, je dis ça parce que même l'effet de génération joue. Figurez-vous que parmi les personnes qui vont être sacrés évêques, il y en a un, je crois, qui a 36 ans. C'est-à-dire qu'il n'était même pas né en 1988, donc... Vous voyez, c'est quand même une réalité qui peut-être aussi mérite d'être expliquée.
2: En 1988 aussi, d'ailleurs, les évêques étaient très jeunes, ce qui explique, parce que ça c'est logique d'ailleurs, parce que plus pour la palissade, mais plus on est jeune, plus on a d'années devant nous, donc voilà, c'est assez logique de sacrer oui, c'est vrai. Quoique, nul ne connaît ni l'heure ni le jour. Pendant le concile, il y a de grandes idées qui ont été présentées dans les textes et qui ont immédiatement crispé une partie de l'épiscopat qui était réuni à Rome, dont Monseigneur Lefebvre s'est fait le porte-voix. Alors il y a eu plusieurs idées, il y a eu la liberté religieuse, il y a eu l'œcuménisme. Ensuite, après le concile, il y a eu l'application de la réforme liturgique. Toutes les tensions qui sont apparues sur ces différents sujets, où globalement, Monseigneur Lefebvre et ce qui, au début, eux-mêmes se revendiquaient intégristes, hein, quand vous écoutez les documentaires de l'époque, voilà, ils disaient être intégristes, ensuite le terme a évolué. En gros, tous reprochaient au Concile Vatican II de faire entrer dans l'Église une forme d'irénisme, de relativisme, où la foi catholique n'aurait plus, j'allais dire, c'est même au-delà de la préséance, c'est-à-dire...
1: N'était plus qu'un choix parmi d'autres.
2: Voilà, n'était plus qu'un chemin parmi d'autres. Ça s'est vite cristallisé. Monseigneur Lefebvre ensuite a fondé un séminaire. Il a essayé d'obtenir des évêques parce qu'il sentait ses jours arriver à leur fin. Alors là, il y a tout un débat sur ce qui s'est vraiment passé juste avant les sacres en 1988. Voilà, Rome avait promis un évêque à la fraternité Saint-Pédis. Monseigneur Lefebvre avait ratifié un protocole d'accord et au dernier moment, il a, on va dire, déchiré le protocole. Alors pourquoi? Certains disent parce qu'il y avait une pression des plus radicaux de la fraternité Saint-Pédis et il a procédé au sacre de 4 évêques, ce qui a amené donc les excommunications en 88.
1: Voilà, oui, parce que l'idée, non mais vous avez raison de le dire, parce que l'idée c'est que si en tout cas dans la logique de l'époque, s'il ne sacrait pas des évêques, ça risquait évidemment de dépérir puisque c'était par ce biais-là que les sacrements pouvaient se transmettre. C'est l'idée quand même de la transmission sacramentelle.
2: Exactement, c'est l'idée toujours qui est avancée aujourd'hui par la fraternité Saint-Pédis, que de dire en fait nous avons besoin d'évêques parce que eh bien il faut que nous continuions à assurer les sacrements. Voilà. Je répercute ce que dit la
1: fraternité Saint-Pédis. Oui, bien sûr. Bon, encore un mot, Thérèse Dussartel, sur le sujet, ça vous inspire un petit peu ou qu'est-ce que vous en qu'est-ce que vous en tirez comme leçon en fait, de tout ça? Que l'Église n'arrive pas à s'entendre, que les chrétiens... je ne sais pas.
0: Je pense qu'on est dans un monde où il y a une forme de jeunesse qui ressent une forme de déracinement. C'est sans doute dû à notre société ultra-consommatrice. On est dans un monde complexe et peut-être que certains cherchent à se rassurer en idéalisant ou en figeant des identités qui seraient toujours les mêmes. Quand on lit des témoignages sur des personnes qui participent à cette fraternité, on a l'impression qu'il y en a certains qui sont très attachés, d'autres qui passent de la fraternité Saint-Pierre à la fraternité Saint-Pédis. Donc on peut pas, il n'y a pas d'uniformité sans doute dans les personnes qui sont membres de cette fraternité, mais en tout cas, il y a un geste qui a été très présent au XIXe siècle, une forme de geste anti-moderne où il serait une sorte de citadelle assiégée qui résiste au modernisme. Voilà, c'est un geste qui a toujours existé dans l'histoire de l'Église. On peut espérer que la charité mutuelle et la prière apaisent les cœurs et permettent à chacun de comprendre que personne n'est seul détenteur de l'Esprit-Saint. Mais voilà, en tout cas, je pense que c'est important de dire que c'est un geste très grave et que c'est que cette fracture du corps du Christ est une vraie souffrance pour toute l'Église et que ce n'est pas un geste anodin qui, dans quelques années, va, entre guillemets, s'apaiser.
1: Constantin Vergen.
2: Je pense qu'il faut aussi comme peut-être prendre en compte le symptôme que peut représenter ces sacres. Vous parliez de citadelle assiégée face au modernisme, mais c'est peut-être face à la modernité, parce que si on parle vraiment de ce qu'est le modernisme, effectivement, c'est un peu la rengaine de la fraternité Saint-Pédis et par extension des instituts traditionnalistes, mais pas que, aussi de un certain nombre de prêtres diocésains. C'est vrai que la grande crispation revient beaucoup sur cette question du modernisme, qui est une hérésie qui a été condamnée par les papes, qui, pour essayer de faire simple, consiste d'une forme en fait de relativisme et qui consiste notamment à dire que eh bien les dogmes sont à adapter en fait selon l'esprit de temps, l'esprit du temps, et que les vérités de la foi peuvent être eh bien peuvent subir des transformations même dans leur essence même. Peut-être aussi un autre point qu'il faudrait souligner, c'est de voir quelle va être l'attitude de Rome vis-à-vis des instituts traditionnalistes qui ont fait le choix de la fidélité à Rome. Au lendemain des sacres, Jean-Paul II avait fait un motu proprio qui s'appelait Ecclesia Dei Afflicta, qui a donné naissance à ce qu'on appelait la commission Ecclesia Dei, qui était une commission qui devait accueillir en fait tous les dissidents de la fraternité Saint-Pédis qui ne se reconnaissaient pas dans les sacres. Il y a tout un mouvement depuis le pape François de raidissement, de sévérité contre et bien tous ceux qui suivent ces instituts traditionalistes. Donc il faut voir si c'est par la fraternité Saint-Pierre par exemple, est-ce qu'ils vont être finalement pris en étau entre d'un côté la fraternité Saint-Pierre qui sacre des évêques avec cet acte schismatique et en même temps Rome qui
1: Saint-Pédis continue... qui sacre des évêques.
2: Oui pardon, Saint-Pédis qui sacre des évêques, en même temps Rome qui continue à serrer la vis. C'est vrai que c'est à ce moment-là, ces instituts se retrouveraient un petit peu pris entre deux feux, alors même qu'ils ont fait le choix de la fidélité au Saint-Père.
1: Ça pose la question effectivement de savoir ce qui sera trouvé. Peut-être l'équivalent d'une commission avec les ADI, si jamais les choses, comme vous le disiez au début, Constantin de Vergen, étaient amenées à durer sous l'angle de... Bon, je ne sais pas si on peut parler de pourparlers, de négociations, choses comme ça. En tout cas, que le lien ne soit pas rompu, ainsi que vous l'avez dit. Alors, on va parler à présent de notre troisième sujet. La canicule recule en Europe, mais la France redoute un nouvel épisode. C'est l'occasion peut-être de tirer les leçons aussi de cette période. Si elle perd du terrain, des millions d'habitants, notamment dans l'Est et le Sud de l'Europe, ont encore subi des températures quand même très élevées. Et cela va revenir, on ne sait pas évidemment dans quelle proportion, mais ces températures maximales ont laissé des traces. Il y a même eu des sujets vous explique que même la canicule passée, bien, le corps a mis du temps à encaisser les choses et qu'il faut se relever de cette épreuve. Alors, peut-être aussi qu'il y a des leçons sociales à tirer. Hein. Les personnes qui sont restées seules, qui n'étaient pas hydratées, qui sont aussi mortes toutes seules, hein, parce que voilà, la chaleur les a accablées et que personne ne venait les voir. Peut-être que c'était moins le drame de la chaleur que le drame de la solitude. Quelle leçon tirez-vous de cet épisode, Thérèse Dussartel?
0: Je pense que cet épisode est un épisode très grave, mais surtout qu'il...

0: présage d'un futur tout aussi grave. Je pense qu'il y a une erreur dans le traitement médiatique aujourd'hui de la canicule qui serait de considérer principalement la manière dont les urbains vivent la canicule. Aujourd'hui, nous ne sommes pas à notre première canicule. La première canicule était plutôt en mai. Et déjà, la nature souffre énormément. Vous avez des animaux sauvages qui meurent de déshydratation. Vous avez la LPO, qui est la Ligue pour la protection des oiseaux, qui annonce qu'un très grand nombre de taux de mortalité des oisillons. On retrouve les animaux sauvages déshydratés, morts. Vous avez des centaines de milliers de poules qui sont mortes. Les services d'équarissage sont complètement saturés. Et pour la première fois, le gouvernement a autorisé le fait d'enterrer des poules dans les sols. Vous avez aussi des centrales nucléaires qu'on a dû mettre à l'arrêt parce qu'on ne pouvait pas les refroidir. Vous avez des villes qui n'ont ni eau ni électricité car les câbles étaient trop chauds. Et donc, je pense qu'il faut bien prendre conscience que cette canicule est un épisode de canicule. C'est un petit épisode de canicule par rapport à ce que nous allons connaître. Que ce n'est pas un épisode, je ne suis pas très à l'aise avec l'expression « elle recule », je pense qu'elle ne recule pas, c'est-à-dire que c'est un épiphénomène d'un système, d'un phénomène qui est beaucoup plus important. Et aujourd'hui, on avait, alors le gouvernement ne veut pas donner les chiffres parce qu'il dit qu'on ne sait pas encore très bien, mais environ 400 morts par jour dans ces semaines de canicule, c'est environ le même taux de mortalité que pendant le Covid. Et donc, on est face à une situation, face à cette situation, la France n'est pas du tout prête à gérer les risques de cette canicule. Notre système de santé n'est pas prêt. Quand vous écoutez les soignants, les températures sont au-delà de 32-35 degrés dans les urgences. Ils n'ont pas de clim. Ils n'ont pas les moyens d'accueillir les personnes qui font des malaises, qui sont déshydratées. Les urgences sont saturées. Vous avez des personnes qui sont confinées chez elles. Des parents ont commencé à prendre la parole en disant « Mais en fait, ou bien on met nos enfants dans des écoles qui sont des fours, ou bien vous nous demandez de garder nos enfants à la maison. » Mais en fait, ça s'appelle un confinement. C'est-à-dire que, pour donner un exemple, à Séville, on ne peut pas sortir dans la rue entre 10h et 19h. Donc, on est face à une situation qui est multifactorielle et qui est systémique. Et c'est catastrophique de nous entendre dire « Ah, faut-il climatiser? Est-ce qu'on va mettre un peu plus de clim partout ?»
1: Il faut ou pas? Est-ce que... j'ai pas la réponse à la question.
0: Il faut surtout déjà concevoir qu'il y a des causes structurelles à cette crise et qu'il faut absolument et urgemment que tout le monde comprenne ces causes et que tout le monde se saisisse de ces causes. Il faut que politiquement, il y ait un immense mouvement de responsabilisation vis-à-vis de cette situation. Et il faut surtout sortir de l'idée que cette crise serait effectivement à gérer uniquement en point de vue individuel. Il y a des responsables de cette crise. Ça fait 40 ans qu'on sait qu'on émet trop de CO2. Ça fait 40 ans que les scientifiques du GIEC nous annoncent que nos systèmes d'industrialisation, de consommation, détruisent notre Terre. En fait, il faut bien avoir conscience que nous sommes une société qui pille les ressources naturelles, qui pollue la Terre. La nature est à la fois saturée de nos pollutions et détruite. Et on ne peut pas se contenter, excusez-moi, de parler de climat. Aujourd'hui, et pour vous donner un autre exemple du fait qu'on est dans une forme d'anachronisme, hier, le Conseil d'État a validé l'autoroute A69. Vous pourriez me dire, aucun rapport. Le rapport, c'est que le Conseil d'État valide un projet qui n'a aucun sens. L'autoroute A69, pour nos auditeurs, pour peut-être rappeler, c'est une petite bretelle d'autoroute qui était censée raccourcir de 15 minutes un trajet pour le modique prix de un peu plus de 10 euros pour pouvoir l'utiliser et contre lequel de nombreux habitants, citoyens, collectifs d'habitants se sont mobilisés pour s'opposer à cette bétonisation excessive, sachant qu'il y a juste à côté de l'autoroute A69 une route nationale qui fonctionne très bien. Et qu'est-ce qu'on a? On a un Conseil d'État qui vient valider cette autoroute A69 hier, après un épisode de canicule quand même exceptionnel, comme si ce projet des années 80 était encore pertinent de nos jours. Mais aujourd'hui, il faut urgemment comprendre qu'on ne peut pas continuer à artificialiser les sols de cette manière-là. Il faut absolument préserver les espaces naturels. On ne peut pas bétoniser notre pays à cette vitesse. Et il est très important que le gouvernement et les entreprises principalement responsables de cette situation prennent leurs responsabilités.
1: Alors, Thérèse Dussartel et Constantin de Vergène, alors vous nous avez pas dit ce qu'on pouvait faire. Alors, ne pas pour l'autoroute A69, on a compris qu'il fallait pas le valider en quelque sorte. Mais c'est vrai qu'on ne sait pas trop pourquoi cette autoroute est construite.
0: Alors, pour des intérêts financiers certains, c'est-à-dire oui, que certains sont très contents d'avoir une autoroute privatisée.
1: Oui, mais dans ce cas, on en construit partout des autoroutes. À ce compte-là, il y en a qui ne se font pas quand même. Tout le schéma autoroutier n'est pas encore

0: encore bouclée en France. On peut dire heureusement, mais
1: heureusement, effectivement,
0: de votre point de vue.
1: On peut souhaiter une mobilité plus douce. En tout cas, si la question c'est qu'est-ce qu'on peut faire, on peut bien sûr gérer la question d'un point de vue à la fois structurel et individuel. Je ne suis pas en train de dire que personnellement, il n'y a pas des gestes à avoir personnellement pour protéger notamment les personnes vulnérables, les personnes âgées, les personnes, notamment les enfants. Mais on ne peut pas se contenter de reposer, en fait, de faire des petits gestes, sachant que nous avons des gouvernements qui sont responsables. Peut-être, juste pour que vous soyez bien conscient
0: juste,
1: Thérèse,
0: je vous pose juste une question. Il y a des gens qui se plaignent, j'ai vu ça, qui ont des DPE excellents et qui se plaignent que leur logement soit un four. Comment l'expliquez-vous?
1: Alors, je ne suis pas experte en architecture.
0: C'est devenu des bouilloires thermiques parce qu'en fait, l'air ne circule pas assez non plus. Alors, ça devient des fours, justement.
1: Alors, je ne suis pas, malheureusement pas la bonne personne pour vous donner mes... Je n'ai pas de compétences en rénovation. Mais ce que je peux vous dire, par exemple, c'est que en 2 ans, le gouvernement d'Emmanuel Macron a divisé par 3 toute une partie du fonds vert qui était liée à une aide financière pour permettre au territoire de s'adapter. Aujourd'hui, quand vous savez que le gouvernement continue à nous imposer une austérité sans investir dans une vraie adaptation de nos territoires à la canicule...
0: Qu'est-ce que vous adapteriez, par exemple, pour la canicule? Qu'est-ce qu'il faudrait adapter, selon vous?
1: Très bien. Si on parle juste de Paris, par exemple, parce que j'habite moi-même à Paris et nous avons subi des températures terribles à Paris. À Paris, il faudrait déjà végétaliser tous les toits. Vous avez aujourd'hui les architectes des bâtiments de France qui nous expliquent que ce ne serait pas correct pour l'architecture française. Il y a une question à se poser. Est-ce qu'on va subir des températures à 40, 49 degrés ou est-ce qu'effectivement, il y aurait des besoins de végétaliser au moins une très grande partie des toits parisiens? Deuxièmement, il faut aussi débétoniser. Nous avons une ville qui cuit, d'accord? C'est-à-dire que le béton réfléchit la chaleur.
0: C'est sûr.
1: Il faut absolument débétoniser les rues. Il faut bien sûr
0: climatiser. Qu'est-ce que vous mettez à la place?
1: On a beaucoup trop de béton, vous mettez de l'herbe, il y a plein d'endroits où on pourrait végétaliser les rues à Paris.
0: À la place des trottoirs.
1: Il faut absolument limiter la place. En fait, on a construit des villes pour la voiture et donc on a tout bétonisé pour la voiture. Mais le vélo est un moyen de mobilité qui est beaucoup plus doux et qui nécessite beaucoup moins de béton. Il faut aussi créer des lieux qui sont climatisés, des lieux publics, les bibliothèques, les hôpitaux, les églises pourraient bien sûr profiter de cette belle opportunité pour accueillir et évangéliser.
0: Exactement.
1: Il faut aussi...
0: Alors on va passer à
1: créer
0: à
1: des espaces. Pardon, je finis juste sur ça.
0: Non, mais il faut qu'il puisse répondre.
1: Bien sûr. Mais c'est important de dire que oui, il y a des lieux publics à climatiser parce qu'il faut des lieux d'urgence qui puissent accueillir. Mais il faut surtout sortir de cette idée que individuellement chacun serait responsable de se créer un petit espace de sécurité alors que c'est un enjeu collectif.
0: Constantin,
2: du point de vue structurel, moi, j'avoue humblement ne pas savoir quoi faire. Même être un peu d'une certaine façon sa manière pessimiste parce que finalement c'est l'Église a toujours appelé tous les papes ont toujours appelé à la sobriété. Enfin, c'est peut-être la clé de toute cette question. On vit dans un monde de
0: gaspillage.
2: De gaspillage, d'hyperconsommation. Enfin tous les biens qu'on achète, enfin tout vient par avion, par poids lourd. Enfin c'est un système qui est absolument monstrueux. Alors effectivement végétaliser les toits. Bien sûr, mais c'est-à-dire qu'on est face à une telle hydre de consommation qu'on peut se sentir un peu démuni. L'urgence, me semble-t-il, déjà, ce sont les pauvres, enfin les pauvres au sens large du terme, qu'il puisse y avoir un débat sur la climatisation dans les hôpitaux. Ça me semble un peu surréaliste. Alors, je peux entendre que dans certains cas, il y a des membres du personnel hospitalier qui vont dire que la climatisation dans les hôpitaux, bien, ça peut faire que les personnes âgées ont trop froid. Bon, oui, effectivement. Enfin, néanmoins, il y a quand même ces dernières semaines un nombre de témoignages absolument délirants de personnes dans les hôpitaux expliquant qu'ils avaient voulu installer même des climatisations mobiles pour leur mère octogénaire qui était hospitalisée ou que sais-je. Qui n'avait pas pu. Il y a un entre-deux, vouloir bien soulager les personnes âgées, les femmes enceintes, éventuellement les enfants, et puis mettre de la climatisation partout. Mais c'est vrai que le débat est tellement hystérique, de tous côtés, hein, je précise, que je vois pas.
0: Pourquoi
2: pas
0: alors
2: trop.
0: Que tout le monde souffre de la chaleur en fait donc,
2: bah, c'est peut-être parce que la chaleur en fout. En plus de ça, les médias ont quand même beaucoup parlé de la canicule. C'est une chose, me semble-t-il, de parler de la canicule, des causes de la canicule, de ses effets, et de faire une couverture médiatique exclusivement consacrée à ça. Enfin, on voit bien, je pense qu'on a tous vu dans notre entourage, mais à force de. À, à

0: De parler de ça. Fait,
1: on est encore plus chaud.
0: Encore plus chaud, mais ça ne veut, veut pas dire qu'il ne faut pas en parler, ça ne veut pas dire qu'il ne faut
2: mais
0: pas ouvrir les
2: journaux
0: télévisés.
2: Il ne s'agit pas de parler de la canicule. En fait, moi, je suis un petit peu étonnée par votre discours, excusez-moi, mais en fait, on est face à... On a des responsables politiques qui, pendant 20 ans, nous ont dit que, en fait, le climat, ce n'était pas un problème des humains. Vous avez des gens qui, tous les jours, vont sur les plateaux télé pour nous expliquer qu'il fait juste un peu chaud, mais que finalement, ce n'est pas très grave. Vous avez tout un courant climato-sceptique qui nous explique que l'écologie, ce sont des personnes... Les écologistes sont des personnes hystériques. Vous avez même un gouvernement qui a voulu criminaliser des personnes qui s'opposaient aux méga-bassines à Sainte-Soline en disant que c'était des éco-terroristes. Je veux dire, aujourd'hui, dire que juste la canicule est un fait divers, qu'on en parle un petit peu trop... J'espère que vous n'avez pas dit ça, pardon.
0: Non, mais
2: qu'on
0: pas
2: en...
0: dit ça.
2: Vous n'avez pas dit ça. Que la canicule, on en fait un petit peu trop, alors que ce n'est que... une petite introduction à ce, qui va nous arriver. Je pense que c'est extrêmement grave et il y a une responsabilité politique de toutes ces personnes qui ont pendant 20 ans expliqué que les écolos, c'est les personnes avec les cheveux longs qui courent dans les bois. Et aujourd'hui, on n'est pas du tout prêt, alors que nous avons, depuis 20 ans, par les scientifiques du GIEC, toutes les infos sur ce qu'il faut faire. Mais il y a des intérêts financiers, il y a des gens qui ne veulent pas bouger, qui refusent de remettre en question, comme vous l'avez très bien dit, un système industriel, un système de consommation. Et vous avez aussi des personnages politiques qui pensent que l'immigration est plus importante que l'écologie et qui nous disent que les écolos sont des personnes irresponsables. Aujourd'hui, dans la situation actuelle, je pense que la canicule qui vient et les prochaines étapes de canicule qui viendront nous obligent à un sursaut de responsabilité.
3: Merci à tous les deux, Thérèse Dussartel, professeure de philosophie, membre du Dorothy, et Constantin Vergène, journaliste à France Catholique. À bientôt pour une prochaine édition de ce débat du jour. Bonjour Melchior Gormand.
4: Bonjour Louis, bonjour à tous. À suivre, c'est Je pense donc j'agis. On va parler de l'épidémie d'Ebola qui touche principalement la RDC, mais avec un risque quand même que le virus s'exporte un peu, et notamment en France. On va faire le point avec nos deux invités et vos appels. À tout de suite.
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4: Il est 10h sur RCF Notre-Dame. Le retour de l'info, c'est avec Clara Vivilacqua. Bonjour Clara.
6: Bonjour Melchior.
4: Les températures ont à peine commencé à descendre en France. Qu'elles vont déjà remonter.
6: Et oui, Météo France annonce à partir de ce week-end un troisième épisode de forte chaleur en à peine plus d'un mois. Quatre départements sont toujours en vigilance orange canicule ce mercredi et les océans aussi ont surchauffé. Enregistré un mois record de chaleur pour un mois de juin à près de 21 degrés selon l'observatoire européen Copernicus. Le bilan humain continue de grimper au Venezuela. On compte plus de 1900 morts et plus de 10 000 blessés. Les Vénézuéliens victimes de deux séismes qui ont frappé leur pays la semaine dernière. Les survivants manquent déjà cruellement de nourriture et d'abri et pourraient être bientôt confrontés à des épidémies, a alerté mardi l'ONU.
4: Et nous, dans Je pense donc j'agis, on va parler de l'épidémie d'Ebola qui touche la RDC. C'est dans un instant.
6: Une série de changements en France. En ce 1er juillet, le nouveau congé de naissance entre en vigueur. Il vient s'ajouter au congé paternité et maternité déjà existant. Les salariés seront indemnisés à hauteur de 70% du salaire net le premier mois, 60% le deuxième. Autre changement, le prix repère du gaz, il augmente de plus de 7%, soit une hausse moyenne de 2,70 € par foyer chaque mois. Le collège Bétarame va bien fermer ses portes pour la rentrée. Une annonce hier du secrétaire général de l'enseignement catholique. Les 70 élèves de l'établissement vont déménager en septembre. Direction pour eux, un collège de la commune voisine, situé situé à Igon. Fermeture donc à la fin de l'année scolaire de cet établissement Bétarame, lieu de violences physiques et sexuelles depuis les années 50. L'élection présidentielle aura lieu les dimanches 18 avril et 2 mai 2027. Le scrutin se fera donc pendant les vacances du printemps et au lendemain de la fête du travail pour le second tour.
4: Merci beaucoup Clara Bézilacqua, je vous souhaite une très bonne journée. Bravo pour le pronostic sur la France.
6: 3-0, j'avais prédit.
4: Ouais, voilà. Bah, du coup, j'ai mis 3-0 et j'ai gagné mon pronostic.
6: Bah,
4: grâce à vous. Merci Clara, on vous retrouve demain de 6h30 à 10h dans la matinale. Et on y va.
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4: L'épidémie d'Ebola continue de gagner du terrain en RDC, République démocratique du Congo. Un mois après son déclenchement, plus de 1000 cas ont déjà été confirmés dans l'est du pays, principalement en Ituri, mais aussi au nord Kivu et au sud Kivu, dans ces régions fragilisées déjà par les conflits armés, les déplacements de population et un accès limité aux soins. C'est vrai que les équipes sanitaires font face à de nombreux obstacles pour contenir la propagation du virus. On va en parler, mais si l'épidémie reste concentrée en Afrique centrale, la confirmation d'un premier cas importé en France rappelle qu'aucun pays n'est totalement à l'abri des maladies infectieuses. Les autorités se veulent toutefois rassurantes. Le risque de transmission sur le territoire français demeure très faible grâce aux protocoles de surveillance et d'isolement. Alors pourquoi cette flambée épidémique inquiète-t-elle quand même autant les spécialistes? Quels sont les facteurs qui favorisent la circulation du virus et peut-on craindre une extension de l'épidémie? On fait le point avec nos invités et puis comme chaque jour avec vos réactions et vos témoignages en direct au 01 56 56 44 00 par mail à direct@rcf.fr et vous nous regardez en vidéo sur la chaîne YouTube de Radio Notre-Dame.
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4: Et pour discuter avec nous jusqu'à 11h, on a le plaisir d'accueillir deux invités. Dans un instant, on va nous rejoindre David Munkley, c'est le directeur national de la réponse d'urgence au sein de l'ONG World Vision. Il va nous rejoindre dans un instant, il sera en direct du Congo justement. Cédric Dananché, bonjour.
1: Bonjour.
4: Merci beaucoup d'être avec nous. Merci. Vous êtes responsable adjoint du service d'hygiène, épidémiologie, infectio-vigilance et prévention des hospices civils de Lyon. Vous êtes aussi maître de conférence des universités et praticien hospitalier en santé publique à la faculté de médecine Lyon-Sud. Alors ça fait un gros CV Cédric Dananché, mais tout ça pour signaler que, ce qu'il faut comprendre en tout cas, c'est que vous êtes épidémiologiste. Voilà, et que si vous êtes avec nous, c'est notamment pour vraiment nous parler de cette épidémie d'Ebola, je le disais, qui touche principalement la RDC et ce sont les dernières informations qu'on a. Pour autant, le risque zéro n'existe pas. Cédric Dananché, est-ce qu'on est inquiet du côté des épidémiologistes?
1: Alors, du côté des épidémiologistes, alors on est inquiet forcément quand on a des événements qui arrivent comme ça, on peut ressentir une certaine inquiétude, mais au niveau des épidémiologistes, j'aurais envie de dire que on a un certain nombre d'éléments qui vont quand même en faveur de quelque chose de plutôt positif et d'une possibilité d'enrayer cette épidémie au cas où, bien entendu, les mesures ad hoc seraient déployées. Donc voilà, on va dire que on est face à un événement. Qui peut inquiéter, ouais, mais qui peut aussi être rassurant d'une certaine façon en fonction des mesures déployées.
4: Alors, ce qui est peut-être le plus inquiétant, c'est cette souche rare d'Ebola, l'Ebola Bundibugyo, pour laquelle il n'existe à ce jour aucun vaccin homologué. Il n'y a pas de traitement spécifique non plus. Pour autant, Cédric Dananché, on connaît quand même bien l'épidémie d'Ebola. On connaît ce virus.
1: Oui. Oui, alors en fait, la souche Bundibugyo, c'est une souche qui est très proche de la souche Ebola Zaïre, classiquement connue en Afrique particulièrement. C'est celle qui avait été à l'origine de la grosse épidémie en 2014-2016.
4: Oui.
1: Pour autant, au niveau... Alors, Moi, de mon côté professionnel, donc je travaille en prévention du risque infectieux. Et en fait, ce qu'on va beaucoup regarder, c'est les modes de transmission de la pathologie. Là, entre les deux souches, bon, les virus sont très, très semblables. Donc on sait de façon, on va dire, assez certaine, on connaît les modes de transmission de cette pathologie et donc les mesures pour enrayer la transmission. Et je pense que ça, c'est un point qui est clé, puisque quand on connaît bien les mesures de prévention à mettre en œuvre pour enrayer la transmission, finalement, que ce soit une souche ou une autre, on va dire traitement ou non, finalement, on peut avoir assez facilement les moyens de se préparer et de limiter la diffusion du virus.
4: Alors, la localisation principale de cette nouvelle épidémie, elle touche principalement, et on le disait tout à l'heure, j'en ai parlé en introduction, ça touche la République démocratique du Congo, notamment cette province de l'Ituri. Est-ce qu'on sait pourquoi, sur place, il y a eu un regain d'épidémie au Congo?
1: Alors, au niveau d'Ebola, c'est vrai que c'est une pathologie où en Afrique subsaharienne, il y a régulièrement des épidémies qui émergent, entre guillemets, pour différentes raisons, notamment parce que le virus Ebola, avant tout, c'est une zoonose. Donc au départ, c'est des animaux contaminés. Donc il peut y avoir des contacts avec les populations locales. Hein. Ça peut être par la chasse, la consommation de ce qu'on peut appeler de viande de brousse. Voilà. Et donc souvent, c'est comme ça que vont émerger ce type de pathologie. Hein. Voilà, qui est lié finalement aux épidémies animales et donc ce rapprochement qui vont permettre des éclosions épidémiques au niveau de certaines populations. Alors, c'est pas la première fois, hein. C'est vrai que je sais plus à combien on en est, mais je crois que c'est la 17e épidémie d'Ebola ou quelque chose comme ça. Donc les équipes africaines sur place connaissent quand même bien aussi l'épidémie. Alors là, c'est vrai que un point, je pense, qui est important, c'est que c'est une région qui est relativement enclavée, la province d'Ituri. Et donc, voilà, l'enclavement et puis parfois le manque de certaines ressources peuvent finalement contraindre un petit peu et être un frein dans la bonne gestion de l'épidémie. Voilà, mais si les mesures sont correctement mises en œuvre, on peut s'attendre à une limitation de l'épidémie relativement facilement en fonction de la gestion.
4: Absolument. On parle de l'épidémie d'Ebola ce matin sur RCF Notre-Dame dans cette émission, je pense donc j'agis avec nos invités et puis comme chaque matin avec vos réactions et vos témoignages. Peut-être que vous avez des proches qui ont connu cette épidémie d'Ebola il y a quelques années, puis même encore aujourd'hui. Peut-être que vous avez des questions d'ailleurs hein, sur cette épidémie. N'hésitez pas à nous appeler. On vous attend au 01 56 56 44 00. Vous venez témoigner également par mail à direct@rcf.fr.
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4: Et pour discuter avec nous jusqu'à 11h, je rappelle deux invités. Cédric Dananchet, vous êtes épidémiologiste, vous travaillez notamment aux Hospices Civils de Lyon et puis vous êtes à la Faculté de médecine Lyon-Sud. Et puis dans un instant, dans quelques secondes même, va nous rejoindre notre second invité, David Munkley, est-ce que vous êtes là?
7: Oui, je suis là, bonjour.
4: Bonjour, merci beaucoup d'être avec nous, de nous avoir rejoints depuis la République démocratique du Congo. Vous êtes directeur national de la réponse d'urgence pour une ONG qui s'appelle World Vision. Cette épidémie, vous la vivez, David Munkley, en RDC, elle inquiète beaucoup la population locale.
7: En fait, c'est une grande inquiétude, oui. Et je peux dire, vous me flattez beaucoup, je suis directeur de la zone Est, oui. Nationale. Mais oui, je mène l'urgence, ça a commencé en mai. Et depuis ce temps, en fait, on peut dire presque chaque jour, on doit frotter un peu les yeux et dire les chiffres sont plus grands qu'on a envisagés, qu'on a planifiés. Quoi faire maintenant? Et je pense qu'aujourd'hui, c'était en fait 42 nouveaux cas. Et on peut dire que ça sera peut-être la plus grande épidémie d'Ebola dans l'histoire de l'humanité. C'est incroyable.
4: Et ça va très vite, c'est ce que vous nous dites?
7: Oui, chaque jour, peut-être un jour, il y a 27 cas, et puis 42, et puis 35. Alors, je peux dire, j'ai vécu déjà quelques épidémies Ebola ici. Des fois, c'est quelques cas par jour, un ou deux ou cinq. Le fait que c'est plus que 20 ou 30, jusqu'à 40 plus, c'est vraiment étonnant, c'est incroyable. Et je peux vous dire, ça nous dépasse en tant que communauté humanitaire.
4: Oui. Alors, ce que je disais en introduction tout à l'heure, David Moncler, vous n'étiez pas encore connecté avec nous, mais il y a une certaine difficulté aussi à comprendre ce qu'il se passe sur place, parce qu'il y a des conflits armés en RDC, il y a des déplacements de population qu'on connaît, il y a aussi une certaine méfiance envers à la fois des équipes médicales, mais aussi les équipes, on va dire, humanitaires, David Moncler. C'est pas simple pour vous non plus, à World Vision, pour la zone Est, de vraiment gérer la situation.
7: Oui, je peux dire que l'épidémie a commencé, on peut dire, peut-être en janvier ou février. Alors, il y avait une période de temps, des mois, au fait, où les communautés étaient en souffrance par une maladie inconnue. On a testé pour Ebola, mais la souche était une autre chose. Alors, on n'avait pas dit que c'était ça. Alors, la communauté a commencé avec des histoires. C'est quoi exactement? Est-ce que c'est un autre type de maladie? Est-ce que c'est même la sorcellerie? Est-ce que c'est 1, 2, 3, 4, 5, 6, 7? Oh, il y avait trop de théories. Maintenant, OMS vient avec les ONG comme World Vision. Et tout le monde dit, bon, on n'a pas vraiment confiance, vous êtes là, mais les cas continuent. Apparemment, est-ce que c'est aussi une question de l'argent? La communauté était vraiment dans l'inconnu et terreur. Alors, une grande partie de ce qu'il faut faire maintenant avec ces communautés, c'est de faire des partenariats pour expliquer la scène et situation, la nature de cette maladie. Parce que sans ça, les cas, ils vont continuer à augmenter parce que les gens vont se cacher, au fait, et ils ne vont pas mettre la confiance en nous, les humanitaires et le monde de santé. C'est difficile. Oui.
4: Parce que, évidemment, le dépistage est à renforcer, tout comme l'isolement des malades, et ça, on va avoir l'occasion d'en reparler dans cette émission sur RCF Notre-Dame. Cédric Dananchet, vous êtes notre épidémiologiste ce matin, vous essayez aussi de nous expliquer de manière pédagogique comment fonctionne Ebola. Ce mode de transmission d'Ebola, il est particulier, c'est un contact direct avec le sang, avec les liquides biologiques, c'est pas en tout cas un mode de transmission par voie aérienne.
1: Oui. Alors ça, justement, c'est quelque chose qui est très important et je pense que qui est pas forcément très bien expliqué dans la presse généraliste forcément. Quand on parle, donc le mode de transmission d'Ebola, effectivement, en majorité est par contact direct, donc direct avec les liquides biologiques. Le virus va être présent dans différents liquides biologiques. Ça va être dans la salive, ça va être dans les urines, ça va être dans le sperme, ça va être dans le sang, ça va être dans les larmes, etc. Et donc les personnes qui vont être au contact de la personne contaminée vont pouvoir se contaminer. Mais quand on dit ça, c'est vrai qu'on ne comprend pas forcément complètement l'enjeu, parce qu'on se dit le fait simplement d'être en contact ne va pas nous contaminer. Hein. C'est-à-dire qu'il va falloir que le germe aille de la personne contaminée à la personne, on va dire, saine et sensible. Donc, il va falloir que le virus passe au niveau d'une porte d'entrée, finalement, pour pouvoir entrer dans l'organisme. Ces portes d'entrée dans l'organisme, ça va être quoi? Ça va être principalement les muqueuses. Donc, ça peut être la muqueuse oculaire, ça peut être la muqueuse respiratoire. Voilà, parce qu'autrement, finalement, si le virus ne pénètre pas par une muqueuse, il va pas pouvoir rentrer. Donc, finalement, ce contact, on peut imaginer qu'il va se faire, ben, par exemple, s'il va y avoir un manque de lavage des mains, si la personne ne porte pas forcément suffisamment d'équipement de protection individuelle, par exemple les gants, si une manipulation d'un corps d'une personne contaminée sans gants et que ensuite il n'y a pas de lavage des mains, d'hygiène des mains réalisée et que la personne va se toucher au niveau des yeux ou au niveau de la bouche, là il va y avoir une possibilité de contamination. Donc ça, on estime à l'heure actuelle que c'est le mode de transmission principal, hein, finalement, cette problématique de, on va dire, de contact, pour laquelle on peut se protéger majoritairement en réalisant une hygiène des mains correcte. Concernant l'air, c'est toujours un peu biaisé, entre guillemets, ou un peu mécompris. Parce qu'on mélange plusieurs choses. C'est-à-dire que quand on parle de transmission aérienne, si on en parle tel que le virus va être aérosolisé dans l'air et
4: Comme
1: va
4: le
1: rester
4: Covid,
1: dans l'air,
4: par exemple.
1: alors comme le Covid, alors il y a des pathologies qui sont,
4: Ouais.
1: on va dire, plus prototypiques ou plus représentatives encore que le Covid. Ça va être notamment la tuberculose ou la rougeole, où là, on sait de façon scientifique que effectivement le virus de la rougeole peut rester longtemps dans l'air et on peut se contaminer en respirant l'air parce qu'il y avait une personne contaminée dans la pièce. Pour Ebola, c'est pas du tout le cas. Ça, c'est sûr, hein, il y a des preuves scientifiques. Par contre, quand on va être au contact très proche d'une personne, la personne peut tousser. Enfin, la personne malade peut tousser, peut postillonner, etc. Là, les postillons donc de salive qui contiennent le virus peuvent arriver au niveau des yeux ou des muqueuses de la personne saine. Et là, il peut y avoir une transmission.
4: Ah oui.
1: Donc voilà, ça, là, c'est une transmission, on va dire, où l'air va pas jouer entre guillemets un rôle, parce que finalement, c'est directement les gouttelettes de salive qui sont contaminantes et qui vont pouvoir contaminer. Mais c'est finalement un mode de transmission à très courte portée, hein. Il faut être très très proche de la
4: Ouais.
1: personne. Et ça, c'est un mode de transmission possible, d'où l'intérêt de porter des équipements de protection individuelle tels que les lunettes de protection et les masques chirurgicaux, par exemple.
4: David Munclet, c'est vraiment intéressant ce que nous dit Cédric Dallanché sur ces modes de transmission de ce virus d'Ebola. On imagine que pour vous, comme pour toutes les équipes d'urgence et humanitaire, c'est compliqué de faire la prévention, d'expliquer vraiment comment se protéger de cette épidémie.
7: Oui, très difficile. Surtout si c'est moi. Je suis un Canadien qui arrive au Congo. Je travaille depuis un certain temps. Je peux parler un peu de swahili, mais c'est insuffisant. Si on veut bien transmettre les messages, ça doit venir des autorités locales. Par exemple, les leaders religieux ou des centres de santé ou des enseignants, ainsi de suite. Alors ça, c'est le travail que nous faisons maintenant, c'est de former ces acteurs pour assurer que quand il y a des messages de prévention, que ça vient de la communauté pour la communauté. Parce que si ça vient, par exemple, de médecins de Chine ou Belgique ou Argentine ou les gens, ils vont pas mettre leur confiance dans ces messages. Alors, c'est vraiment le grand travail de faire ces messages de prévention dans une bonne manière. Sinon, on va tomber.
4: J'aimerais qu'on écoute André sur RCF Notre-Dame au 01 56 56 44 00. Bonjour André.
8: Oui, bonjour monsieur. Voilà.
4: Bonjour.
8: Moi, j'ai le sentiment personnel dans ma propre expérience et aussi, mais bon, par rapport à la COVID, que bon, le virus, c'est pas le problème principal dans l'affaire. Bon, ça peut peut-être jouer, mais bon, pour moi, c'est les conditions de vie, quoi. Je
4: Ouais.
8: pense, par exemple, à Wuhan, il y avait déjà deux gros problèmes. Peut-être aussi un problème pollution électromagnétique. C'était la pollution de l'air. Et disons les conditions d'hygiène sur le marché douane, par exemple. Bon, au Moyen-Âge, la peste, ce n'était pas des conditions, disons, terribles non plus, quoi. Donc, et alors, en ce qui concerne, bon, je pourrais dire, enfin, disons, il y a, en ce qui concerne le Congo, c'est les zones de conflit. Alors, bon, effectivement, moi, si on peut quelque part contester ce que je dis, c'est en montrant qu'il n'y a pas de lien entre cette épidémie d'Ebola et les zones de conflit. Enfin, l'apparition de la maladie dans les zones de conflit qui durent depuis des années dans l'est du Congo, quoi.
4: Eh bien, merci André.
8: Voilà.
4: Merci beaucoup pour votre appel et ça rejoint un peu ce qu'on disait tout à l'heure, Cédric Dallanché. Ce qui n'aide pas, c'est vraiment ce contexte humanitaire qui est déjà très fragile, hein, en République démocratique du Congo, avec cette insécurité, ces conflits, une malnutrition qui est connue, qui est reconnue et documentée, et puis un accès limité de toute façon aux soins, aux services de santé, à l'eau potable, à l'assainissement, bref. Ce qui n'arrange pas non plus, ce sont les conditions de vie, comme l'a dit très justement André.
1: Oui, alors ben, je pense, et ça rejoint exactement ce que disait David Munclet,
4: Oui.
1: je pense que toute la complexité sur le terrain, elle est liée au fait des conditions de vie et aussi de certains éléments, on va dire, de culturels, notamment dans cette zone-là, notamment par le fait que quand on est malade, bah, certaines personnes vont plutôt avoir tendance à se cacher. Donc peut-être en se cachant et en ayant besoin de soins par les proches, ben, finalement augmenter le risque de transmission. Et c'est comme ça finalement qu'une épidémie peut prendre de l'ampleur. Donc je pense que le message de David Menclé est vraiment très intéressant pour le terrain, c'est-à-dire comment peut-on, enfin la vraie problématique, c'est comment peut-on réellement sensibiliser des personnes sur le terrain quand on est dans ce contexte très particulier. Et c'est probablement les autorités sanitaires locales en qui la population va avoir réellement confiance qui vont pouvoir passer des messages pédagogiques le mieux possible pour essayer de juguler l'extension de l'épidémie au niveau de la région.
4: David Munclay, vous êtes évidemment, j'imagine, en accord avec ce que nous dit Cédric Dananchet.
7: Oui, 100%. Il faut faire aussi dans les langues locales. Par exemple, il y a un grand nombre de personnes qui parlent français, mais maintenant, après un certain temps, dans des villages, c'est Swahili, c'est Nandé, c'est Hundé. Il faut aussi contextualiser ces messages dans des langues locales. Oui.
4: Comment on arrive à contenir cette épidémie dans cette zone, notamment en RDC? Parce que ce qui va être important, c'est la détection rapide des cas, déjà pour pouvoir isoler évidemment les patients, suivre les contacts, les cas contacts, faire de la prévention, le contrôle des infections. Est-ce que vous avez l'impression, David Munclé, que quand même, depuis l'apparition de cette épidémie il y a quelques semaines, il y a eu une certaine prise de conscience de la part des autorités?
7: En bref, oui, mais je pourrais dire que c'est pas assez. Un
4: Ah
7: grand
4: oui.
7: problème était que c'était pas bien identifié pour plusieurs semaines. Alors, le fait qu'on est arrivé, c'était au début de mai, je peux dire, les premières quelques semaines de mai, on a trouvé 100 cas, 150, 200 cas. Et apparemment, on a dit que c'était quelque chose qui était déjà présent, mais pas bien identifié. Alors, jusqu'à là, tu avais bien dit, il faut suivre, il faut mettre les points de contact, il
4: Oui.
7: faut garder bien les frontières. Mais de toute façon, c'est juste une multitude de problèmes associés avec cette épidémie qui continue à causer des problèmes.
4: Tout simplement. Je rappelle que vous pouvez réagir et témoigner ce matin dans cette émission. Je pense donc, j'agis au 01 56 56 44 00. On parle de l'épidémie d'Ebola. Vous pouvez nous regarder en vidéo sur la chaîne YouTube de Radio Notre-Dame ou témoigner par mail à direct@rcf.fr. David Munclay, si vous êtes avec nous, c'est parce que vous représentez cette ONG World Vision pour la zone Est. Hein, vous êtes le directeur national de la réponse d'urgence pour la zone Est. En effet, j'avais oublié de préciser ça, mais ça a toute son importance. C'est une ONG de solidarité internationale, pour celles et ceux qui ne la connaissent pas, qui est engagée pour les enfants les plus vulnérables. Et justement, c'est là où c'est pertinent, puisque cette épidémie qui dépasse les 1000 cas en RDC, elle menace aussi près de 3 millions d'enfants, David Munclé.
7: Oui, c'est très élevé. Et en fait, je suis père de deux beaux garçons, 6 ans et 3 ans. Et ils sont des petits enfants sales. Ils aiment jouer dans le boue, ils aiment toucher n'importe quoi. Et je dis que si mes enfants étaient dans cette situation, ils seraient très vulnérables. Et ça, c'est le grand problème, parce qu'il y a des infectés. On a parlé de 1000 plus. Mais les familles et communautés qui sont menacées, comme tu as dit, 3 millions, mais tu peux dire dans l'Est, c'est vers 15 millions de personnes. Et
4: Ah
7: il y
4: ouais.
7: a déjà des cas qui sont très loin, Goma, Bukavu, si vous voulez aller sur la carte, Goma est loin, c'est quelques jours par bus, c'est même pour Kampala. Alors, on doit vraiment faire un grand travail parce que ces enfants sont vraiment sous risque. Heureusement que ce n'est pas l'année scolaire maintenant, on a terminé, mais bientôt, les écoles vont réouvrir. Et c'est un temps qu'il faut vraiment agir maintenant parce que si on doit ouvrir les écoles dans ces conditions, ça sera vraiment désastreux.
4: Cédric Dananchet, on le disait tout à l'heure, cette épidémie d'Ebola, elle vient d'une souche rare d'Ebola, c'est le virus Bundibugyo. Il n'y a aucun vaccin pour le moment. Alors on sait un petit peu comment fonctionne ce virus, mais typiquement, pour développer un vaccin pour ce virus, ça prend combien de temps? Est-ce qu'il faut d'ailleurs développer un vaccin? Est-ce que c'est la solution numéro un?
1: Alors, C'est une très bonne question. Donc, pour développer un vaccin, ben forcément, ça va prendre, enfin, ça prend à chaque fois plusieurs mois. Là, à ma connaissance, il y a déjà des traitements qui sont en cours d'élaboration, hein, qui sont en cours de préparation. Après, on sait que pour la souche d'Ebola type Zaïre, on a un vaccin qui est sorti sur le marché, mais finalement, ça prend quand même effectivement un certain temps de développer le vaccin, ensuite de pouvoir vacciner les populations qui sont à risque. Évidemment, il faut également bien réfléchir à quelle population vacciner, etc. Donc là, pour avoir un vaccin efficace, je pense qu'il y a déjà des entreprises pharmaceutiques qui développent, qui réfléchissent à ça en prenant exemple notamment sur la souche du virus Zaïre. Mais on ne pourra pas avoir de vaccin tout de suite, évidemment, sachant que là, on est plutôt dans la situation de crise. Donc, ce n'est pas là où le vaccin, finalement, quand on n'en a pas dans la situation de crise, on peut quand même juguler par d'autres moyens que la vaccination et le traitement. Par contre, dans le futur, quand le vaccin aura été développé, là, effectivement, pour éviter d'autres émergences, la vaccination sera un outil qui sera très intéressant.
4: Et d'où la prévention, évidemment, et c'est exactement ce que vous avez pu nous dire depuis le début de cette émission. David et Cédric, on marque une petite pause sur RCF Notre-Dame dans cette émission. Je pense donc, j'agis, vous restez bien avec nous parce qu'on a encore plein de choses à se dire sur cette épidémie d'Ebola qui touche principalement la RDC, avec un risque évidemment qui n'est jamais à zéro d'extension de cette épidémie, notamment dans les pays voisins et puis en France avec un cas qui a été détecté. Vous nous appelez toujours pour réagir ou avec des questions si vous le souhaitez, c'est comme vous voulez, au 01 56 56 44 00. À tout de suite.
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4: Il est 10h30 exactement sur RCF Notre-Dame. On parle de l'épidémie d'Ebola qui touche principalement la RDC, République démocratique du Congo, avec un risque d'extension de cette épidémie aux pays voisins et puis notamment en France. C'est aussi intéressant de regarder un petit peu ce qui se passe. On va écouter un peu de musique, ça va vous laisser le temps de réagir et de nous appeler. Toujours au 01 56 56 44 00. Vous voulez témoigner aussi par mail à direct@rcf.fr.

0: Mr. Know-It-All, c'était Teddy Swims pour vous accompagner en ce mercredi matin sur RCF Notre-Dame. Je pense donc j'agis consacré à l'épidémie d'Ebola qui touche la RDC, la République démocratique du Congo, avec déjà plus de 1000 cas détectés et des morts, évidemment, principalement en Ituri, mais aussi au Nord Kivu et au Sud Kivu. On parle avec nos deux invités. David Munkley, vous êtes le directeur national de la réponse d'urgence pour la zone Est et pour l'ONG World Vision. Et Cédric Dananchet, vous êtes responsable adjoint du service d'hygiène, épidémiologie, infectio, vigilance et prévention des hospices civils de Lyon. Et vous êtes aussi maître de conférence des universités, praticien hospitalier en santé publique à la faculté de médecine Lyon-Sud. Et vous êtes épidémiologiste. Et c'est pour ça que vous êtes avec nous ce matin dans cette émission. Pierre, vous êtes avec nous également au 01 56 56 44 00. Bonjour Pierre.
1: Et bonjour monsieur, j'appelle de Sainte. Hein.
0: Oui.
1: Voilà ce qui m'amène. J'étais accroché par l'introductif de votre épidémiologiste qui faisait rappel pour mémoire de cette épidémie d'Ebola récemment. D'accord, mais on ne sait pas sur quelle période déjà, en nombre d'années. Mmh. Et puis, ce qui m'est venu à l'esprit, je suis originaire de Lyon d'ailleurs, c'est curieux.
0: D'accord.
1: Mais ça n'a rien à voir, hein, c'est qu'incidemment.
0: Oui, je pense aussi. Oui.
1: Et concernant ces épidémies, du temps, j'ai près de 80 ans, hein, on n'entendait pas parler dans le temps de tant d'épidémies d'Ebola ou d'autres causes qu'on a connues dans le temps. Mmh. Qui approchait le sida, enfin je ne sais pas quoi, c'est une chose assez obscure. Et puis, subitement, on s'aperçoit qu'il y a une fréquence qui augmente. Alors, ma question était,
0: oui.
1: C'est qu'on ne s'est jamais vraiment intéressé, finalement, à des causes qui expliqueraient ce rapprochement des bêtes et des hommes, de la consommation entre hommes et bêtes, qui conduit à un certain type de contamination et de contamination de homme à homme.
0: Eh bien, oui. Eh bien, merci beaucoup, Pierre. On a bien compris votre interrogation. C'est vrai que c'est arrivé en 1976, Cédric Dananchet, hein, ce virus d'Ebola. Ebola qui vient d'une rivière, hein, tout simplement. C'est le nom d'une rivière dans l'ex-Zaïre, donc la République démocratique du Congo. Il y a eu des flambées épidémiques, vous l'avez dit un petit peu tout à l'heure, entre 2013 et 2016, puis entre 2018 et 2020, et encore aujourd'hui. Comment on peut expliquer, et je trouve que Pierre, il a vraiment raison de poser cette question, mais comment on peut expliquer cette intensité des flambées épidémiques, Cédric Dananchet ?
2: Alors, je pense qu'il y a différents points qu'il faut aborder, hein. C'est-à-dire que des épidémies d'Ebola, comme on l'a dit, hein, c'est pas la première. En République démocratique du Congo, a priori, on va dire officiellement, c'est la 17e grande épidémie. Il faut savoir que des clusters de cas qui sont pas forcément identifié ou médiatisé dans la presse, il doit y en avoir beaucoup plus, hein, qu'on connaît pas forcément. Et puis, il y en a certains qui prennent un petit peu plus d'ampleur,
0: ouais,
2: pour différentes raisons, et notamment parce que on peut dire peut-être que le cas index est une personne qui a beaucoup de contacts avec d'autres humains, voilà, on tarde des fois un petit peu à l'identification parce qu'effectivement les premiers signes cliniques d'Ebola sont des signes cliniques qui sont plutôt non spécifiques, donc on pourrait penser à d'autres pathologies, voilà, et donc c'est pour ça que finalement, enfin, tout ça va expliquer aussi en fonction du village et de la culture du village, comme l'a expliqué David Munkley. Il peut y avoir une extension plus ou moins importante. Et puis après, ben, effectivement, les cas aussi qui sont impliqués, combien de contacts ils vont

0: avoir avec les autres, avec d'autres personnes, etc. Est-ce qu'il va y avoir des voyages? Dans quelle zone on se situe? Dans quelle zone de conflit? Donc, effectivement, il doit y en avoir, on va dire, beaucoup plus de petits clusters épidémiques, hein, de petites émergences qui peuvent s'arrêter là et d'autres qui peuvent s'étendre plus en fonction des facteurs contextuels. Et je pense que c'est ce qui voilà ce qui explique finalement tout ça, parce que
1: Ouais.
0: finalement le rapprochement des hommes et des animaux a toujours été là, hein, finalement de là depuis la découverte du virus. Alors après, on peut avoir aussi d'autres facteurs qui peuvent expliquer, notamment en lien avec le réchauffement climatique et des fois le rapprochement de population animale et de population humaine, mais je pense que c'est un autre sujet.
1: Ouais, alors c'est un autre sujet. Pour autant, je trouve que l'intervention de Pierre sur ce rapprochement, alors je sais pas comment vraiment tourner cette phrase, mais entre les hommes et les animaux, s'interroge justement, puisque on évoquait il y a quelques mois l'antivirus, c'est aussi une maladie zoonotique qui vient de l'animal. Le coronavirus, alors bon, c'est un peu compliqué de retracer, mais on parlait du pangolin à l'époque, les chauves-souris aussi. Souvent sont des réservoirs de certains virus. Qu'est-ce qui explique finalement, Cédric Dananché, l'apparition, en tout cas le développement de ces virus? C'est vraiment le changement des comportements des humains avec les animaux, la nourriture, la recherche de nourriture. C'est un peu compliqué d'aller dans le détail pour chaque virus. Désolé, hein, ma
0: Oui,
1: question est très longue, mais je pense que c'est
0: pas de
1: intéressant aussi.
0: souci. Ouais, je pense que c'est un peu compliqué, hein. Je sais pas si vous avez vu le film de 2011, Contagion, de Steven
1: Oui,
0: Soderbergh, avec Images de fin,
1: ça fait
0: où on
1: très
0: voit la
1: peur.
0: déforestation.
1: Oui.
0: En fait, il y a des facteurs anthropologiques qui sont liés à l'humain en lui-même. Et par exemple, on sait que la déforestation va limiter finalement l'habitat naturel des animaux qui vont devoir se réfugier ailleurs et habiter ailleurs. Et donc finalement peut-être se rapprocher des villes et donc se rapprocher des humains également. Donc ça peut être des facteurs, hein, qui sont liés à l'activité humaine directement. On peut avoir d'autres facteurs qui sont liés au réchauffement climatique éventuellement, parce qu'on peut se dire s'il y a des températures très importantes, ben peut-être que certains animaux vont aller rechercher de la fraîcheur plus proche de zones tempérées au niveau humain. Et donc finalement, c'est ces rapprochements, enfin ces changements d'écosystème qui vont induire des rapprochements entre les populations, hein, des changements environnementaux, avec des contacts plus rapprochés qui vont finalement être des conditions favorables à l'émergence de ces maladies dont on n'a pas forcément l'habitude. Alors après, il faut aussi savoir que les connaissances scientifiques évoluent, on détecte plus vite les nouveaux virus, donc on arrive peut-être à percevoir plus rapidement des situations qui existaient peut-être aussi déjà avant, mais qu'on ne détectait pas forcément faute de moyens diagnostiques, etc. Donc là, on a aussi des capacités de surveillance qui sont probablement meilleures. Mais il y a effectivement, en tout cas, ces conditions humaines et climatiques qui vont compter dans la balance et qui vont permettre, enfin, être des facteurs d'explication, en tout cas.
1: David Munkley, qu'est-ce que vous en pensez avec votre regard d'humanitaire?
2: Bon, je peux vous dire que la dernière épidémie était en 2025 à Bulape. C'était un petit endroit là au Kasaï. Le nombre de personnes infectées pour les 6 mois plus était 80, 81. C'était dans un endroit un peu éparpillé. C'était plus facile à diagnostiquer. On a trouvé que c'était plus facile à gérer parce que, numéro un, OK, je peux dire aussi, les différences maintenant avec Ituri. C'était dans un centre minière avec des activités minières. L'appui ou la capacité de la zone de santé n'était pas toute là, surtout avec une différente souche, et les gens étaient en cachette. Là, dans une zone minière, c'est très difficile parce que vraiment, c'est les personnes qui sont là juste pour travailler, c'est vraiment informel, et aussi avec des camps de déplacés autour. Et je peux vous dire que le virus Ebola a touché aussi ces camps, qui est très dangereux. Il y avait plusieurs facteurs, comme Cédric a dit. qui a vraiment fait une explosion de cas. Parce que pour Bulape, comme j'ai dit, en 2025, il n'y avait pas ces mêmes facteurs. C'était beaucoup plus facile à identifier, suivre et soutenir. Mais maintenant, avec Ituri, c'est juste une plus grande population, un endroit insécurisé, très complexe. Activité minière, ça veut dire que les gens sont vraiment, ils bougent beaucoup entre communautés, entre petites localités. Alors tout ça, c'est la raison que maintenant nous voyons plusieurs cas. Et c'est toujours très difficile de mettre nos bras autour de cette épidémie parce qu'on dirait qu'il y a toujours des fuites dans les différentes localités et communautés. Tu avais dit aussi, c'était Ituri, mais aussi Nord et Sud Kivu.
1: Oui, absolument.
2: Et ce qui me concerne, c'est qu'il y a beaucoup... plus de cas maintenant au grand nord de Nord Kivu. C'est une partie de Nord Kivu. Et ça montre que le virus continue à éparpiller.
1: Avec aussi l'Ouganda, hein, qui commence à être légèrement touché par cette épidémie d'Ebola. Et la France, alors la France, on n'est pas là pour inquiéter la population, et loin s'en faut, mais il y a un premier cas qui a été importé et confirmé en France chez un médecin, justement, Cédric Danancher, qui revenait de RDC, le risque reste extrêmement faible pour la France.
0: Oui, alors en France, c'est vrai que bon, on a des infrastructures et on a un niveau de préparation sur ce type. Enfin, Ebola, on s'est déjà préparé dans les années 2014-2015 au moment de la grosse épidémie. Donc, on a des protocoles au niveau des hôpitaux qui existent. Donc, finalement, le risque d'extension est relativement faible. Là, on a un cas qui a été détecté, qui est un médecin humanitaire qui revenait de la région en question. Tout l'enjeu en France et dans les pays européens de façon générale, c'est de pouvoir identifier le plus rapidement possible d'éventuelles personnes qui reviendraient de la zone où le virus circule et en cas de symptômes, de pouvoir mettre en œuvre un isolement strict et de pouvoir les prendre avec les mesures de prévention adaptée pour éviter justement qu'il y ait des transmissions. Donc on va dire en France, probablement la catégorie de population la plus exposée, ça peut être les soignants, parce qu'on peut imaginer que quelqu'un qui reviendrait de RDC irait aux urgences, et en ces cas-là, c'est les infirmiers d'accueil, éventuellement d'autres personnes qui seraient aux urgences, qui seraient impactées. Mais donc les efforts entre guillemets au niveau de la France sont concentrés, voilà, au niveau des hôpitaux pour pouvoir identifier le plus rapidement possible, puisque on va dire ce qui compte pour éviter des dispersions épidémiques, c'est la rapidité, la précocité finalement de la mise en œuvre des interventions.
1: 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On parle de l'épidémie d'Ebola qui touche principalement la République démocratique du Congo et notamment dans la province de l'Ituri. Vous avez la parole pour discuter avec nous sur cette épidémie, peut-être avec des questions comme André et Pierre qu'on a entendu tout à l'heure. Vous nous appelez au 01 56 56 44 00 ou alors vous témoignez par mail à direct@rcf.fr.
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1: David Monclet, vous êtes avec nous justement depuis le Congo, la République démocratique du Congo. Vous êtes directeur national pour la zone Est de la réponse d'urgence pour l'ONG World Vision. Quel est votre rôle sur place, justement, David, pour qu'on comprenne aussi comment fonctionne votre quotidien à travers ce virus ?
2: Je me réveille toujours avec plusieurs cafés.
1: D'accord, avec ça. Ça c'est une première chose, oui.
2: Oui, et puis c'est directement dans les discussions, beaucoup de coordination avec des autres ONG, avec l'OMS, avec le gouvernement, les autorités, pour toujours être au courant de ce qui se passe, quels sont les cas, les pourcentages, où est-ce qu'il faut mieux agir, parce que toujours un problème dans l'urgence, c'est on ne veut pas servir les besoins de quelques personnes plusieurs fois et plusieurs d'autres sont négligés. Alors, c'est toujours de complémenter les services de l'État, surtout de l'OMS, pour voir comment mieux agir. Et puis, c'est toujours beaucoup de discussions avec l'équipe. Et je peux vous dire, c'est toujours difficile dans une urgence d'assurer le bien-être de l'équipe. Parce que je peux dire, plusieurs membres de mon équipe disent, David, je peux dire, j'ai peur. Peur pour moi-même, pour ma famille. Même il y a plusieurs agents qui travaillent à Beni qui travaille à Butembo dans les zones affectées. Je peux vous dire un exemple. Un membre de mon équipe a dit, j'ai dû refuser un membre de famille pour venir chez moi. Et ça, c'est vraiment offensif dans notre culture. Alors, il y a... Ce n'est pas juste répondre dans le sens qu'on va servir les besoins des communautés, mais aussi de servir les besoins de nos staffs. Et c'est très difficile parce qu'ils sont dans un grand stress. C'est toujours quelque chose, chaque jour, que je dois assurer qu'on fait un soutien nécessaire pour eux aussi. Mmh. Alors, c'est sur plusieurs points où on doit toujours comme, trianguler les besoins, les stress, les opportunités pour agir et puis pour juste sauter en action. Mmh.
1: Justement au niveau des enfants que vous accompagnez dans votre ONG, puisque c'est aussi tout l'objet hein, de votre mobilisation, c'est d'être on va dire aux côtés de ces enfants en situation de grande vulnérabilité. Comment fonctionne la prévention avec eux?
2: C'est vraiment de prioriser dans nos messages pour les écoles, pour peut-être des camps, pour les familles, dans les églises, dans des mosquées, dans plusieurs différentes manières de vraiment focaliser sur les enfants. Au fait, je peux dire que la dernière grande épidémie d'Ebola en 2018 à 2020, il y avait beaucoup de cas d'abus vers les enfants, vers les jeunes femmes, et c'est quelque chose qu'il faut aussi vraiment prioriser. Sonner la cloche, on peut dire, pour les messages de prévention, pour assurer que quand il y a peut-être des distributions de biens ou distributions de la nourriture, qu'on focalise sur le bien-être des enfants, les familles affectées. Ça, c'est vraiment un grand problème pendant les urgences. Alors, c'est vraiment juste de mettre ça sur la page, au top de la liste, chaque jour.
1: Cédric Dananché, il y a quelques mois à Lyon s'est déroulé le sommet pour la santé mondiale. J'avais fait une émission d'ailleurs spéciale à cette occasion. On avait reçu votre collègue Philippe Van Hems, pardon, pour essayer de comprendre aussi comment tous les pays du monde peuvent collaborer et coopérer autour de ces risques épidémiques, en se disant que voilà, on a connu le Covid il y a 6 ans. Que tout peut revenir également très rapidement. Il y a eu l'antivirus en début d'année, c'était il y a 2 mois à peu près, finalement, qui a été assez bien maîtrisé par les autorités. On apprend tous les jours, Cédric Dananché, autour des virus, on apprend tous les jours autour des risques épidémiques.
0: Merci pour cette question. J'en profite pour saluer effectivement mon chef de service, le professeur Van Hems. Donc oui, effectivement, le 7 avril à Lyon s'est déroulé le sommet One Health. Donc One Health, c'est peut-être intéressant de juste de rappeler un petit peu ce que c'est. Hein. Donc c'est l'approche une seule santé.
1: Oui.
0: Parce qu'on sait que jusque-là, l'approche finalement de la santé, et notamment des maladies infectieuses, était très cloisonnée entre la santé humaine, la santé environnementale et puis la santé animale. Depuis quelques années, justement, on se rend compte que tout est intrinsèquement lié, hein, finalement, que les pathologies animales viennent au niveau des humains, hein, c'est les zoonoses, et puis que l'état de l'environnement, finalement, la santé de l'environnement va influer en même temps sur la santé animale et en même temps sur la santé humaine. Donc l'objectif cette approche une seule santé, One Health, c'est justement de pouvoir mettre tous les acteurs autour de la table pour qu'ils puissent communiquer, pour qu'ils puissent monter des actions coordonnées sur les 3 pans, hein, puisque jusque-là, c'était parfois un peu trop cloisonné, alors qu'il y a de multiples maladies justement qui font intervenir des enjeux dans les 3 champs. Donc, il y a énormément à faire, je pense, sur ce côté-là, de monter des collaborations, de les consolider, de monter des projets de recherche, etc. Et donc, oui, on apprend tous les jours sur les virus. Et c'est justement, je pense, la consolidation des liens entre les différentes structures animal, vétérinaire, environnemental, etc., qui va nous permettre d'avancer beaucoup plus, en tout cas, sur la prévention et la lutte contre les maladies.
1: La prévention, la lutte et l'anticipation également.
0: Et l'anticipation également, effectivement, parce que justement, ben, et puis même, j'ai envie de dire la prévention des émergences, c'est-à-dire que des événements environnementaux qui peuvent se passer, qui peuvent être détectés par des structures environnementales, ben finalement, que ces informations puissent être partagées avec les acteurs de la santé animale et de la santé humaine va peut-être permettre justement de mettre en œuvre des actions pour anticiper d'éventuelles émergences. Et je pense que tout l'enjeu, il est là.
1: Mais le retour d'Ebola en RDC, par exemple, est-ce que c'était quelque chose qu'on pouvait prévoir?
0: Alors, j'ai envie de dire le retour d'Ebola, peut-on, entre guillemets, alors c'est peut-être un peu simplificateur, est-ce vraiment un retour compte tenu que le virus a toujours été, enfin,
1: Il était toujours
0: est
1: là.
0: présent, ouais, il est présent depuis longtemps. Donc après, si on veut éviter les émergences virales et les éclosions, je pense qu'il y a des choses à mettre en œuvre, peut-être côté environnemental, côté surveillance animale. Tout ça, bien sûr, ça nécessite aussi des moyens. Ça nécessite probablement ben, des moyens au niveau du, bien entendu, du ministère, voilà, et puis des associations. Donc, des actions à mettre en œuvre, je pense qu'il y en a. Pour autant, il y a encore un gap
1: Ah oui.
0: pour éviter complètement que les épidémies se reproduisent.
1: On arrive doucement à la fin de cette émission. C'est passé très vite. David et Cédric avaient beaucoup de choses à dire sur cette épidémie d'Ebola. David Munclé, évidemment, vous êtes une ONG. De quoi avez-vous besoin très concrètement aujourd'hui en RDC pour justement surveiller cette épidémie?
2: Bon, on commence toujours par des fonds, je peux vous dire, parce que chaque action, chaque activité, il faut payer la facture. Mais c'est aussi le plaidoyer. Cédric avait fait un grand travail aujourd'hui, juste en disant les termes, comment ça se passe. J'ai essayé de donner un peu d'infos sur le contexte. Il faut pas oublier, ça c'est une épidémie qui continuait à grandir. Et il y avait des gens qui espéraient que Ebola va se terminer dans quelques mois. Je peux vous dire que ça sera au Congo, pendant cette épidémie, ça sera ici 12 mois, 15, 18, peut-être 2 ans. Et il y a le grand travail qui reste toujours, c'est comme noté, de suivre, de soutenir les infectés, des messages de prévention pour des mois sur des mois. Alors le grand travail, on vient vraiment juste de le démarrer. Il faut continuer et on vous demande juste de continuer à écouter, suivre et nous appuyer si nécessaire, parce que vraiment, beaucoup reste pour cette épidémie.
1: Cédric Dananché, pour vous, l'épidémiologiste que vous êtes, pour vos équipes également, vous gardez les yeux ouverts, sur cette épidémie?
0: Alors oui, bah, évidemment, hein, on garde les yeux ouverts sur cette épidémie. Alors au niveau de l'hygiène hospitalière, on est aussi un groupe d'épidémiologistes au niveau français, hein, sur les hôpitaux français. On partage beaucoup d'informations, on se partage aussi des procédures. On est en lien aussi avec la Direction générale de la santé et les ministères pour voilà essayer d'être préparé au mieux, en tout cas au niveau français. Voilà donc. Bon, là, je parle plutôt du côté français parce que effectivement, ce qui, enfin, la situation en Afrique, de mon côté, j'ai moins
1: Ouais, tout
0: de
1: à fait.
0: prise sur elle, mais en tout cas, au niveau français, je pense que, voilà, il y a des messages qui sont passés. On essaie de faire au mieux pour bien les diffuser au niveau des différents services d'urgence des hôpitaux pour que les éventuels cas puissent être détectés le plus rapidement possible. Voilà, tout ça est mis en place et je pense que c'est plutôt positif.
1: Je vous pose une dernière question et après, promis, je vous libère, Cédric Dananché et David Munclé. Mais on évoquait ce sommet One Health, donc une seule santé ou la santé commune, on va dire, qui justement a fait le focus sur le lien entre aussi le dérèglement climatique et notre santé. Typiquement, je vais reparler de retour d'Ebola, mais ces épidémies qui reviennent, ça peut être vraiment lié aussi à ce dérèglement climatique, Cédric Dananché.
0: Alors ça, c'est vrai que bon, j'ai envie de dire, avoir des preuves scientifiques
1: Oui.
0: réelles, c'est pas forcément évident, hein. Donc on va toujours avoir des suspicions, mais on sait pour certains germes, alors pour Ebola et le dérèglement climatique, je sais pas forcément exactement quel pourrait être le lien, mais on a d'autres exemples de pathologies, effectivement, où le dérèglement climatique, par exemple le réchauffement, va permettre de sélectionner des pathogènes, enfin des agents infectieux qui vont être par exemple plus résistants aux fortes températures
1: Oui.
0: et donc qui vont plus facilement
1: Et
0: se disperser
1: ça
0: et
1: fait.
0: donc sélectionner, voilà, et donc faire une émergence de ce point de vue-là. Donc
1: Et des exemples, il y en aurait bien d'autres aussi qu'on pourrait citer dans cette émission. Merci vraiment à tous les deux d'avoir été avec nous. C'était passionnant. Cédric Dananchier, responsable adjoint du service d'hygiène, épidémiologie, infectieux, vigilance et prévention des hospices civils de Lyon. Vous êtes aussi maître de conférence des universités et praticien hospitalier en santé publique à la Fac de médecine Lyon-Sud. Vous êtes évidemment épidémiologiste et on salue votre supérieur Philippe Van Hems qui avait été vraiment très pertinent aussi dans cette émission il y a quelques mois. David Munclé, merci. Merci également à vous, directeur national de la réponse d'urgence pour la zone Est chez World Vision. Merci d'avoir été avec nous depuis la République démocratique du Congo et on vous souhaite bien sûr à vous et toutes vos équipes beaucoup de courage pour affronter cette épidémie. Merci à toute l'équipe également ici à RCF Notre-Dame, Pierre-Henri, Sabine, mais aussi Mathias, Pauline et Raphaël. Je vous retrouve demain, on parlera du sommet de l'OTAN qui ouvre ses portes le 7 et 8 juillet à Ankara, en Turquie, avec évidemment des sujet que vous connaissez. Dans un instant, c'est En quête de sens. On va emmener nos enfants au musée cet été. C'est dans un instant.
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1: On note des records de fréquentation en série pour les musées et les monuments. Les monuments français, c'était en 2025. Connaissance des arts, ce magazine nous apprend que les musées français comme le Louvre, les écuries de Chantilly, le château de Chantilly ou encore le musée d'Orsay ont fait le plein en 2024, attirant des visiteurs toujours plus jeunes, nous apprend encore le magazine. Et si donc, on emmenait nos enfants au musée cet été, et surtout, que peuvent leur transmettre, que peuvent leur apprendre, comment les musées peuvent nourrir nos enfants un peu différemment de ce que font les manuels à l'école. On va en parler avec mes deux invités passionnants. Nicolas Gilsoul, je l'espère passionnant, je plaisante évidemment. Nicolas Gilsoul, le grand retour. Bonjour Nicolas Gilsoul.
2: Bonjour Marie-Ange.
1: Ravi de vous revoir autour de ce bébé, ce nouveau bébé, cet hommage au voyage.
2: C'est une déclaration d'amour.
1: Voyage extraordinaire. Même la couverture donne envie de rentrer dans un musée. Au Muséum National d'Histoire Naturelle, qui est paru tout fraîchement chez Robert Laffont, co-écrit avec Jacques Cuisin, qui n'est autre que le délégué à la conservation et à la restauration au Muséum National d'Histoire Naturelle. Vous êtes rentré, Jacques Cuisin, comme agent technique pour les collections de mammifères, c'était en 1990.
3: Ah oui, c'était déjà il y a quelques temps. Bonjour à toutes et à tous. C'est une longue histoire, le muséum, mais les musées sont délibérément inscrits dans le temps long, finalement, je crois.
1: C'est quand même 1990, ça date un peu, mais il y a quand même 68 millions d'échantillons d'animaux à plumes, à poils, à écailles, des exosquelettes articulés, des corps mous, des feuilles, des fleurs, des roches, des fossiles, tout ça, vous connaissez les 68 millions? Non, me dites pas oui.
3: Oh, je peux pas vous dire oui, mais je connais tous les gens qui s'occupent de ces 68 millions, parce que je suis pas tout seul.
1: 68 millions, quoi.
3: Et bon, il y a quand même beaucoup de gens autour de ça, on aura probablement l'occasion de se le redire, mais les collections, ça fonctionne pas sans les gens, ça fonctionne pas sans celles et ceux qui s'en occupent.
1: Ils sont passionnés. Il faut être passionné d'abord pour travailler dans un musée, et surtout aussi longtemps que vous l'avez fait, mais surtout comme toutes ces personnes dans tous les musées d'ailleurs, on peut généraliser.
3: On peut généraliser, bien sûr, mais en fait, je crois que ce qui est passionnant, c'est la possibilité d'apprendre tous les jours, parce que le patrimoine en général est quand même quelque chose de très important en France en particulier, en Europe en général. Et on a des histoires qui se croisent, qui se découvrent, qui se racontent pratiquement en permanence. On a aussi des outils maintenant qui permettent d'aller chercher un petit peu plus loin. Et donc c'est cette capacité à apprendre, cette capacité à découvrir qui est non seulement passionnante mais fascinante. Et puis, un jour, on ne se rend pas compte que les jours passent.
1: Le Muséum d'Histoire Naturelle s'adresse d'abord aux enfants ou pas? C'est vrai que de prime abord, quand on emmène ses enfants pour la première fois au musée, on pense au Palais de la Découverte, au Muséum d'Histoire Naturelle. Messieurs, Nicolas Gilsoul, qui a l'œil déjà qui pétille, est-ce que ce n'est pas un peu vrai?
4: Si. Hein? Moi, j'y allais quand j'étais, évidemment, comme beaucoup de gamins, je pense. Mais mes parents m'emmenaient là-bas. On venait un jour à Paris, par an. Eux, leur truc, c'était le Centre Pompidou, et puis moi, mon truc, c'était la Galerie de Paléontologie.
1: Sans
4: et donc,
1: blague.
4: On avait fait un deal. Voilà. Et donc, on passait d'abord à la Galerie de Paléontologie, et quand j'arrivais devant le Centre Pompidou, cette immense structure de métal, mais c'était un dinosaure, donc ça passait beaucoup plus facilement. Non, sans rire, maintenant, c'est vrai que c'est un endroit qui est passionnant pour les enfants, parce que, comme tu dis, Jacques, il y a des histoires derrière chacune de ces bestioles. Il y a des histoires d'explorateurs, il y a des histoires de rois, il y a des histoires de reines, il y a des histoires de secrets d'alcôve, il y a des histoires de cap et d'épée, hein, franchement, d'expéditions maudites, de machin. Et ça, c'est extraordinaire. C'est non seulement l'animal en lui-même est fascinant, la manière dont on le regarde est fascinant parce que ça nous apprend plein de trucs sur le monde dans lequel on vit. Et puis, toutes les personnes qui l'ont croisé durant sa vie et sa post-vie, c'est-à-dire au moment où il n'était plus vivant, mais il était au muséum, c'est extraordinaire. Voilà.
1: Alors, on a deux stagiaires ici présents, vous le savez, c'est nos stagiaires de seconde, vous les avez déjà peut-être entendus il y a quelques jours, donc Alexandre et Foucault ici présents, ça va les garçons?
5: Bonjour,
1: ça va très bien votre stage?
5: Ça va très bien. Ouais.
1: Alors, je leur ai demandé un petit exercice de nous raconter, au fond, s'il y avait un souvenir niché dans leur mémoire, une sorte de Madeleine de Proust en quelque sorte, d'une visite épouvantable ou d'une merveilleuse visite dans un musée avec leurs parents ou en famille. Qui veut commencer? Qui veut s'y colter? Je sens qu'Alexandre est chaud bouillon.
5: Eh bien, écoutez, très bien.
1: Alexandre,
5: donc moi,
1: bon ou mauvais souvenir?
5: Alors,
2: c'est à la fois un bon, à la fois une déception. Parce que donc, moi, c'était il y a quelques années, hein, c'était ma mère qui m'avait dit « on va aller au musée de Cluny ».
1: Ouf.
2: Et moi, je ne savais pas ce que c'était.
1: Mais... Ouais.
2: Je sais pas ce que c'était. Et je lui demande, elle me dit, c'est un musée, il y a des tapisseries.
1: Ouais.
2: Et moi, sur le moment, j'avais compris pâtisserie.
1: Donc, c'est pas vrai.
2: On arrive, moi j'étais tout joyeux, je me disais yes, dégustation, super, super. Et en fait, j'arrive là-bas, grosse déception sur le moment, parce que je me dis, ah, quand même dommage. Mais je me souviens, cela dit, je me souviens d'aller voir les tapisseries et de me dire, ah, quand même. Ah, c'est quand même pas mal. Donc, c'est à la fois une déception et à la fois quand même un certain émerveillement.
1: Et le Moyen-Âge vous parle depuis cette époque ? Est-ce qu'il y a quelque chose qui vous a parlé ce jour-là, qui serait resté éventuellement ? Vous n'êtes pas obligé de me répondre oui.
2: Bon, ce serait surtout les tapisseries, donc, notamment la dame à la licorne. Surtout ça, je ne me souviens plus trop des autres parties du musée, mais c'est surtout ça qui m'a marqué. Oh, c'était, je dirais, il y a...
1: Comme je ne connais pas votre âge, ça ne me dit rien.
2: 10 ans, je dirais.
1: Vous aviez 10 ans ?
2: 10 ans, ouais, je pense. Ouais.
1: Bah écoutez, merci pour cette petite pépite, Alexandre.
2: Non, mais avec plaisir.
1: Et Foucault, c'était un bon ou un mauvais souvenir que vous aviez envie de nous faire partager.
5: Moi, c'était plutôt un bon souvenir.
1: Ouais.
5: C'était cette année, justement.
1: Attends.
5: C'était au musée de la Marine à Paris.
1: Ah ouais, musée de la Marine, que Nicolas doit connaître.
5: Hein. Oui.
1: Ouais.
5: Donc, nos parents, avec mes frères et sœurs, on y allait. Au départ, je me disais, ouais, ça n'a pas l'air fou. C'est des bateaux, c'est bon, c'est pas incroyable. Mais
1: ouais.
5: Quand j'y suis allé, quand on est rentré, bah, tout de suite, là, ça m'a beaucoup plus passionné, on peut dire. Parce que je ne m'attendais pas du tout à ça. C'était très bien fait. C'était très bien reproduit et tout.
1: Qu'est-ce qui vous intéressait ? C'était l'histoire ?
5: Non, oui, d'abord l'histoire, oui. Mais ensuite, voir des bateaux aussi, c'est sympa.
1: Ouais. Et puis surtout, c'est pour ça que j'allais insister, messieurs, sur la scénographie. On y vient, parce que c'est quand même ça. Il y a eu énormément de progrès. Moi, enfant, quand mes sœurs m'emmenaient, c'était pas la même chose qu'aujourd'hui quand on emmène nos enfants, même de 5 ans. Il y a des sons à la lumière, il y a des... Voilà, même dans les châteaux, hein, je parle, voilà, château d'Amboise où je suis allée il y a pas très longtemps en famille, justement. Et c'est assez édifiant. On entre, tout à coup, tout s'anime. Il y a des détecteurs de mouvement et pouf, vous avez la scène pour vous, quoi, l'histoire. Parce que c'est vrai que quand on a un Nicolas Gissoul ou vous, à ce moment-là, Jacques Cuisin qui nous présentait évidemment ce qui se passe dans votre musée, c'est extraordinaire. Mais parce que le muséum d'histoire naturelle, il faut quand même être un peu au courant, il faut quand même être un peu renseigné pour pouvoir faire rêver. Enfin, je suis dur, hein.
3: Bah, pas
1: je suis l'avocat du diable. Hein.
3: Pas forcément, parce que finalement, l'animal et la nature que raconte le muséum sont autour de nous. Donc on a un autre, ça devient un autre ouvrage en quelque sorte, qui est un peu plus digeste parce qu'on va expliquer des choses. Et plutôt que la complexité d'une forêt où on se dit « ah ouais, c'est chouette, etc.
1: Ouais. »
3: comment ça marche, bah, le musée est là pour expliquer un petit peu tout ça. Alors du coup, la scénographie, alors ça dépend des établissements, parce qu'il y en a qui sont un peu plus avancés que d'autres, dans le tout numérique et puis la visite virtuelle. Il n'en reste pas moins, en tout cas, au Jardin des Plantes et au Muséum, que ce qu'on a en face de soi, bah, c'est la réalité vraie. Et ça, je suis toujours très frappé d'entendre les gens lorsque je déambule dans les galeries. Et lorsqu'on tend l'oreille, on entend toujours « Ah, je pensais pas que c'était si grand » ou « Je pensais pas que c'était si petit » ou « Je pensais pas que c'était comme ça ». Donc la confrontation avec ce qui nous entoure, finalement, elle est assez irremplaçable. Et en ce sens-là, alors le muséum s'adresse pas qu'à des enfants, bien sûr, mais il s'adresse à tous ceux qui ont envie d'apprendre.
1: Et finalement, parce que c'est un hommage, une ode à la curiosité... du vivant, de l'autre, ça c'est votre cheval de bataille, Nicolas Gissoul. On vous connaît, je vous ai mal présenté.
3: Oui.
1: Je rappelle quand même que vous êtes architecte paysagiste, vous aviez publié Bête de ville, Peur bête, Le renard du Père Lachaise. Voilà, et c'est vrai que là, avec ces voyages extraordinaires au muséum, vous insistez, quoi. Voilà.
3: Oui.
1: Alors, oui.
4: Oui, je pense qu'il y a un truc, c'est. Donc, quand vous allez au Jardin des Plantes et que vous avez la chance d'aller dans la Grande Galerie de l'Évolution, il y a plein de choses étonnantes parce qu'on est plongé dans l'obscurité, il y a le son de la forêt, machin, des oiseaux. Ça. Bon, donc il y a une scénographie qui est assez impressionnante avec cette grande... mais ce que tu m'as fait découvrir, Jacques, c'est le dessous de ce qui se passe. C'est-à-dire, qu'est-ce qui se passe sous la croûte du Jardin des Plantes ?
1: Des plantes.
4: Qu'est-ce qui se passe dans les collections, pas cachées, mais dans lesquelles... si vous n'êtes pas un expert, un scientifique initié. Qui travaille vraiment sur la question, bah, vous n'avez pas beaucoup de chance d'y aller quand même.
1: Bien,
4: et là, c'est extraordinaire.
1: Je vous propose justement de découvrir en partie pour donner envie, faim à nos auditeurs et aux parents auditeurs aussi qui hésitent un peu toujours à retarder. Oh, ils sont trop jeunes les enfants, oh, ils ne sont pas les barbés. Regardez ce qui s'y passe. Regardez ce qui s'y passe au muséum. Une grille lourde, un couloir creusé dans la pierre et un escalier que personne ou presque n'emprunte à cette heure. Ronflement des machines qui renouvellent l'air sans jamais s'arrêter. La silhouette est celle d'un homme d'une soixantaine d'années, robuste, bien soigné. Sous le jardin, il se dirige désormais sans se presser vers une porte bleue nuit, avec la démarche souple et débonnaire d'un ours de montagne. Les charnières ricanent comme une meute dite de hyènes. Cela l'amuse, les lourds battants coupe-feu se referment sur un silence assourdissant. Les antichambres se succèdent, impersonnelles, comme celles des abris antisismiques. D'autres marchent, à gauche, une porte plus petite, une plaque imprimée, des chiffres en vert sur blanc. 29. Ah ben dis donc, c'est quand même tout un programme. Vous vivez, vous avez une deuxième vie en fait, Jacques.
3: Alors je ne sais pas si j'ai une deuxième vie. En tout cas, j'essaye de mener à bien la deuxième vie des animaux qui s'y trouvent dans ces réserves. Leur première vie, elle a été vivante dans la forêt. La deuxième vie, elle est au musée. Et oui, il faut prendre soin des choses et pour ça, ben il y a des comment dire, il faut aménager un peu des endroits. Finalement, dans tous les grands musées historiques, parce que le Louvre et le Muséum National ont été créés non seulement la même année, mais à quelques jours d'intervalle, ces grandes collections qu'on a eu la chance de pouvoir préserver dans notre pays, eh bien, on peut n'en montrer qu'une petite partie à chaque fois. Alors on essaye de faire un peu tourner les choses, on essaye de raconter. Et aujourd'hui, d'ailleurs, ce qu'on vous raconte et ce qu'on partage avec vous, c'est un tout petit coin du voile qui se lève. Mais en tout cas, oui, il y a des endroits qui sont un peu mystérieux, mais parce que le jardin des plantes en lui-même, il est installé dans un endroit qui n'était pas facile, qui était à moitié marécageux au XVIIIe siècle. Donc il a fallu contourner, trouver des astuces pour que les bâtiments se fondent pas dans le décor ou dans la rivière. Donc ouais, il y a tout un tas un entrelac de couloirs, d'escaliers intérieurs, extérieurs, etc.
1: Ce n'est pas que le contenu, c'est aussi le contenu.
3: Le contenant a de l'histoire et chaque période rajoute quelque part une couche, hein, un peu comme ces villes anciennes que les archéologues ont découvert. On a un petit peu ces choses-là. Alors tout sert en même temps, c'est pas toujours très facile de faire de la science du 21e siècle dans un endroit qui a été imaginé dès le 16e ou le 17e. Mais enfin, on arrive à des choses.
1: Nicolas Gisoul, qu'est-ce qui vous fait rêver la nuit dans tous ces monuments, ces cimetières?
4: Oui, c'est
1: vous avez
4: vrai.
1: Un truc avec la
4: oui,
1: nuit,
4: oui,
1: vous,
4: c'est
1: hein.
4: vrai, ouais. Mais la zoothèque, l'avantage, c'est que alors on l'a à chaque fois fait de jour. Hein, mais c'est la nuit là en dessous, puisque forcément il n'y a pas la lumière naturelle. Non, j'ai toujours aimé me laisser enfermer dans des endroits incroyables.
1: Ouais.
4: Mais parce que d'abord il y a un silence particulier.
1: Ouais, c'est vrai.
4: Donc il y a une atmosphère. On entend son propre souffle finalement. On entend ses pas. Souvent on n'avait presque pas besoin de parler. On se retrouvait face à des bestioles, des requins de 6 mètres de large empaillés, en dénaturalisés, dans des armoires coulissantes. Tout d'un coup, Jacques m'amène là, il me dit est-ce que t'as des requins? Surprise. Hop, on se retrouve devant une armoire et puis il faut imaginer que c'est des armoires qui coulissent sur des rails. Donc vous avez une espèce de volant comme un gouvernail de trucs de pirates, quoi, de bateaux de pirates. Et puis, il me dit, ferme les yeux, mets-toi à l'autre bout. Et puis, j'entends le truc qui tourne. Et puis, les armoires s'ouvrent, ça branque-balle de partout. Et je suis face à une espèce de canyon de métal, 2,50 m de haut, et 3 de 80, 90 cm. Et de part et d'autre, il y a des requins perpendiculaires qui font 6 mètres et qui me sourient avec les queues dans tous les sens. C'est dingue. C'est complètement fou. Et ça, c'est un endroit... complètement magique, mais après, vous plongez encore plus profondément, parce que Jacques me dit, tu vois, celui-là, il a été pêché à telle époque, par tel monsieur, etc. Et ça commence à rentrer dans des histoires d'expédition, dans des histoires de puissants, on a les rois, les reines, machin. Voilà, ça, c'est fascinant. Et donc, la nuit, pourquoi? Mais parce qu'on était seuls, tous les deux, face à ces aventures aussi. c'est un endroit où on est très solitaire.
1: Et pourtant, ce sont des animaux donc naturalisés, pour pas dire, ouais, on disait en paille, on dit naturalisés maintenant.
4: On dit naturalisés. Ouais. Et ce qui est dingue, c'est que moi j'ai le sentiment, j'ai eu vraiment le sentiment d'être là dans une parenthèse hors du temps. Donc ça pourrait être la nuit, ça pourrait être ailleurs, hors du temps. Mais ce qui est fascinant, c'est d'imaginer que la veille ou le lendemain, il y a tout un tas d'hommes et de femmes qui viennent, qui en prennent soin, qui peignent une girafe, qui passent l'aspirateur sur une gorgone, qui déplacent un truc, parce qu'on se retrouve 3 semaines plus tard, on redescend dans le même endroit, les requins, ils ne sont plus au même endroit. Enfin, si les requins, oui, c'est un peu difficile à oui, trimballer. Mais on a vu des chauves-souris qui étaient en mode Saint-Esprit, elles ont les ailes écartées. 2 semaines ou 3 semaines plus tard, elles n'étaient plus au même endroit. Donc moi, je perds mes repères là-dedans. Donc c'est ça aussi qui est
1: incroyable. Pourquoi ça change tout le temps d'endroit Pourquoi vous changez d'endroit les pièces?
3: Alors, on ne change pas forcément toujours tout. Mais il y a beaucoup de mouvements, il y a beaucoup plus de mouvements qu'on pourrait l'imaginer. On a tendance à avoir cette image d'épinal des musées comme quelque chose qui est vraiment posé, avec une componction infinie, etc. Dans la pratique, il y a une vie de la collection, il y a une vie du musée. Donc il y a des gens qui viennent effectivement emprunter, il y en a d'autres qui viennent prendre un petit bout parce qu'ils vont faire une valorisation ADN. Et puis il y a des moments où il n'y a plus de place. Ah, alors comment on fait? On fait comme quand on doit ranger sa chambre, c'est-à-dire qu'on commence à tout déballer et puis on va essayer de ranger selon une autre organisation. Et effectivement, quand on revient 3 semaines après, là, pour Nicolas, c'était encore une nouvelle salle. Oui. Non, c'était pas une nouvelle salle, c'était toujours la même, mais réorganisée éventuellement. Et depuis, je te rassure, hein, parce qu'on est en train de finir la tranche de travaux que t'avais vu là. Ouais, ouais. On l'a fini.
1: Alors, parmi les 68 millions là d'échantillons d'animaux et de plantes, ça tourne. Comment est-ce qu'elles sont pas présentées en permanence aux personnes qui viennent visiter?
3: Alors, dans la grande galerie de l'évolution, vous avez à peu près un petit peu plus de 9000 spécimens et objets. Donc vous voyez, sur 68 millions, on est quand même sur des fractions qui sont assez infimes.
1: Donc elles dorment, les autres, pendant ce temps-là?
3: Alors les autres sont effectivement en réserve. Les expositions temporaires comme Félin l'année dernière ou Désert qui vient de fermer chez nous, on aura Insectes dans 2 ans, et entre les deux, artistes, mais qui une exposition moins de spécimens, mais plus de, justement, de ces histoires de gens qui, ne pouvant photographier à l'époque, se mettent à dessiner, peindre, etc. Donc c'est une autre forme de collection. Donc tout ça, effectivement, les expositions temporaires, les prêts qu'on accorde à droite et à gauche. Il y a une très belle exposition au musée de l'armée en ce moment, justement sur la manière dont les militaires ont participé également à l'effort de science. En cartographiant, par exemple. Alors évidemment, ça accompagne beaucoup la période coloniale. Mais on doit, par exemple, le premier gorille entier arrivé en Europe à une expédition militaire française au Gabon. Donc 1852, le premier gorille en entier arrive en Europe. Avant, on connaissait que des morceaux par les Anglais. Voilà comment on progresse, par exemple. Alors, le gorille, c'est spectaculaire, mais il y a aussi plein de toutes petites autres choses qui sont importantes pour la compréhension qu'on peut avoir de l'environnement et qui arrivent comme ça, un peu au jour le jour.
1: Et la fréquentation, est-ce qu'elle est bonne? Est-ce qu'elle est perfectible? Évidemment, j'imagine que oui, mais est-ce qu'elle est, elle est bonne, comme l'annonçait le magazine Connaissance des Arts il y a quelques mois?
3: Alors, ça correspond également à je ne sais pas, parce que moi, je ne fais pas partie des gens qui analysent je suis pas sur l'observatoire des publics, mais en tout cas, il y a quand même plusieurs choses qu'on peut constater qui vont presque dans le même sens. D'abord, une compréhension meilleure des choses, une prise de conscience également que notre terre, elle est fragile quand même, et qu'il faut qu'on fasse un petit peu gaffe à l'air qu'on respire avant d'y balancer tout un tas de cochonneries. Donc voilà, il y a cette prise de conscience-là, et puis de se dire, j'ai un outil de compréhension juste à côté de chez moi, j'y viens. Et puis après, il y a toujours le côté spectaculaire, parce que c'est aussi, pour la grande galerie, c'est une galerie qui a assez peu changé depuis quelques 30 ans dans sa conception. Et donc, il y a aussi une scénographie, une muséographie qui sont délibérément très, très proches du public. Et ça, c'était très nouveau dans les musées de sciences.
1: Un peu de pub, on se retrouve juste après, messieurs, autour de ces musées, en particulier le Muséum d'Histoire Naturelle. À tout de suite.
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1: Et nous voilà de retour dans cette émission en quête de sens, un brin estival. Et si on emmenait ses enfants, nos enfants au musée cet été ? On va voir à partir de quel âge Nicolas Gilles sous le conseil, ainsi que Jacques Cuisin, pour ne pas les dégoûter. L'enjeu est là aussi. Nicolas Gilles sous, qui est architecte paysagiste, je vous le rappelle, qui était l'auteur qui est, l'auteur de Bêtes de ville et Peur bête, qui était paru chez Fayard, et il revient cette fois avec ses voyages extraordinaires, pas très loin d'ici, à Paris, au Muséum National d'Histoire Naturelle chez Robert Laffont, coécrit avec Jacques Cuisin, ici présent, qui est le délégué à la conservation au Musée National donc d'Histoire Naturelle, voilà, qui y est depuis des années et des années, qui a vu tout ce petit monde évoluer, fourmiller. Et je suis également accompagnée de deux stagiaires qui ont 15 ans à peu près et qui sont Foucault et Alexandre et qui nous racontent un peu leurs expériences heureuses ou malheureuses de visite dans des musées. Il n'y a eu que le musée de la Marine, Foucault, ou il y en a eu d'autres quand même ?
5: Oh oui, il y en a eu.
1: J'espère qu'il y en a eu d'autres.
5: Ouais.
1: Il y en a eu un qui a eu un peu qui a reçu la palme d'or de votre intérêt, de votre curiosité.
5: La palme d'or, non.
1: La musée de la Marine, c'était vraiment le best one. Hein.
5: Oui.
1: D'accord. Et vous, Alexandre ?
2: C'est vrai que j'aime beaucoup le musée de la Marine. Notamment, il y avait une exposition, une sur Magellan et l'autre sur le Vendée Globe. J'ai trouvé ça très intéressant. Et sinon, j'ai visité récemment aussi le château de Champ de Bataille. Qui est magnifique, c'est un château restauré par Jacques Garcia.
1: Voilà. Vous connaissez bien Nicolas Gilsoul. Moi, j'ai pas eu la chance de visiter le château.
4: J'opine de la tête. Non, mais entre les pâtisseries de Cluny et le monstre de Baptiste Caff et qui accueille le public au musée de la Marine, c'est pas mal comme mise en scène.
1: Et c'est là où j'en viens à la lumière, parce que vous parliez à l'instant et j'aimerais bien qu'on fasse partager à nos auditeurs vos expériences, messieurs. C'est vrai que la scénographie est importante et la lumière aussi, hein, Nicolas Gilsoul. Hein. Et parfois, on est surpris. Vous avez, je crois.
4: C'est, en fait, avec des. Je pense notamment dans la Grande Galerie de l'Évolution. Il y a un personnage que tu m'as fait rencontrer qu'on a appelé Saïb, qui est, qui est un rhinocéros, mais pas n'importe quel rhinocéros. C'est le rhinocéros de Louis XV. Et c'est vrai que ça raconte toute une histoire de rencontrer cet animal. La lumière le met bien en valeur, je trouve, dans la Grande Galerie. C'est-à-dire qu'on comprend tous les plis, les replis de sa peau. C'est une peau de rhinocéros. C'est un paysage de vallées, de crêtes, de collines. Et c'est vrai que quand on regarde de près cette peau de rhinocéros, ben on est transporté au pied de l'Himalaya.
1: Comment est-ce qu'on sait que ce sont les vrais ? Comment est-ce que vous avez fait ? Comment est-ce qu'ils ont fait, eux, les spécialistes, pour reconstituer comment...
4: C'est vrai que c'est une question idéale. L'aventure est incroyable.
1: Je me pose tout le temps la question, dès que je visite des musées un peu pas longtemps. Alors, c'est pas mon grand truc, mais ça l'était plus quand j'étais enfant, évidemment. Mais
4: c'est normal.
1: Vous allez me faire changer d'avis, certainement, Jacques Cuisin. Comment est-ce qu'on sait que les dinosaures étaient comme ceci, comme cela, les rhinocéros de Louis XV et autres ?
3: Alors, les animaux, on va dire contemporains, il n'y a pas grand-chose qui a changé. Alors, ce qui est quand même assez rigolo sur ce rhinocéros dit de Louis XVI, parce qu'il a été offert effectivement en cadeau au roi en 1776, c'était, je crois, le 9e rhinocéros connu en Europe occidentale. Il y avait eu celui qui avait été dessiné, mais d'après une relation par Dürer, qui évidemment avait inventé tout un tas de trucs qui n'existaient pas. Mais c'est ça aussi qui est fascinant dans l'histoire. C'est l'histoire des idées, c'est l'histoire des sciences. Et on se rend compte au fur et à mesure, quand on a la réalité sous le nez, qu'on se dit, non, ça ne marche pas complètement comme ça, ce truc-là. C'est, allez hop, on révise nos théories. Alors, sur celui-ci, la documentation est assez claire, donc on n'a pas tellement de problèmes.
1: Des descriptions des couleurs et tout ça.
3: Alors les couleurs, on triche un peu aujourd'hui. Dans tout maquillage, on triche un peu de toute manière, puisque les taxidermistes à l'heure actuelle peuvent s'appuyer sur des images. Mais d'accord. Je pense qu'il n'y avait pas grande différence il y a 250 ans.
1: Vous avez bien travaillé.
3: ouais, on a des bons coloristes, on va dire ça comme ça. Un peu comme chez le coiffeur finalement.
1: Alors évidemment, on croise la baleine bleue, mais on croise aussi des plantes, c'est ce qu'on ignore souvent, on s'imagine toujours voir toujours un peu des animaux un peu marquants comme les rhinocéros, les grosses bestioles quoi. Mais il y a aussi des minuscules bestioles.
4: Il y a aussi des minuscules bestioles. Il y a des minuscules bestioles qui s'invitent même quelquefois, qui sont encore vivantes et qui
1: qui poussent dans les, vous voulez dire, dans les fissures,
4: et
1: dans les
4: que tu dois chasser.
1: Les champignons.
4: Voilà, les toutes petites bestioles qu'on appelle les dévoreurs de.
3: Oui, dans nos ennemis.
1: Donc c'est pas la mérule, ça va.
3: Non, c'est pas de la mérule.
4: Pas mal non plus.
3: Mais c'est les mêmes mythes que dans nos placards. Hein. C'est,
1: d'accord.
4: Voilà. Non, donc il y a effectivement il y a plein d'échelles différentes. C'est ça qui est fascinant. Et c'est vrai que d'habitude, quand on pense muséum, oui. Je pense à ça par rapport à nos auditeurs, nos auditrices oui. Et les enfants, quand on pense muséum, on pense grande galerie de l'évolution, on pense galerie de la paléontologie qui en ce moment est fermée. Mais c'est beaucoup plus que ça. C'est beaucoup plus que ça, parce que le muséum, c'est plein de musées, le musée Fabre,
1: Concarneau. Combien de jours pour tout voir?
3: Ah, ça dépend de ce qu'on entend tout. Pour les galeries, je pense que vous pouvez y passer 2 ou 3 jours. Deux jours, ça paraît pas mal. Après, je crois que Nicolas, au bout de 4 ans, il a pas tout vu.
4: Encore. Ah, moi, j'ai pas fini.
1: Bah, évidemment, il voit les couloirs, les souterrains.
3: Je vous rassure, au bout de 36 ans, j'ai pas tout vu non plus.
1: Lors de la mue de la galerie de zoologie vers ce qui allait devenir la grande galerie de l'évolution, le muséum a dû vider ses salles et trouver un endroit pour entreposer corbeaux, tigres, dauphins, lémuriens et autres crabes des abysses. Tu imagines le boulot ? Des millions d'animaux à inventorier, trier, restaurer, déplacer. Alors, pour se préserver un peu, il a été décidé de construire une sorte de malle géante juste à côté et de s'en servir ensuite comme d'une réserve. La mystérieuse zoothèque. Calme tes rêves architecturaux, le bâtiment n'est qu'une grosse boîte de béton contenant 3 grands plateaux, un coffre-fort enterré sous le jardin, au pied de la statue de Buffon. Tu m'étonnes que le type ait l'air songeur. Je note de creuser l'histoire assurément épique de sa construction dans quelques mois, au terme de notre grand voyage. C'est une drôle de bête qui m'aidera à tenir ma promesse. Eh bien, ouais, promesse tenue,
4: c'est mais pour raconter cette histoire, c'est vrai qu'il fallait un personnage, il fallait un acteur particulier. L'histoire de la construction de la zoothèque. Et c'est vrai que la première bestiole que tu m'as fait rencontrer, on l'a appelée Joséphine.
1: Donc
4: c'est un lémurien.
1: Un lémurien.
4: Non, c'est un lémurien qui est assez marrant parce que elle a plusieurs vies. J'ai presque 7 vies en fait, comme un chat. La première vie, elle se développe avec ses copains et ses copines sur son île, loin dans l'océan Indien. Et à un moment donné, elle est embarquée, elle est achetée par un explorateur lors d'une mission dans les terres australes, le retour d'une mission des terres australes. Donc déjà, il faut imaginer, on est à l'époque de Napoléon, c'est la campagne d'Égypte est quasiment en parallèle. Ils reviennent, c'est une histoire pas possible, je vais pas rentrer dans les détails, mais ce lémurien monte à bord. Il revient en France, Il est directement choisi par Joséphine sur la liste qui débarque du bateau comme un animal extraordinaire pour venir dans sa serre de Malmaison. Ça serait extraordinaire aussi, hein, comme architecture. À l'époque, elle mangeait des ananas avec ses copains et ses copines quand même, donc c'est quand même quelque chose d'incroyable. On est en plein petit âge glaciaire, donc il faut imaginer que sur la Seine, il y a des glaçons, des espèces d'icebergs. Donc la serre marche à fond, ils mettent le chauffage, donc on brûle les choses. Puis la serre finit par prendre feu. Grand incendie, les arbres s'écroulent les uns sur les autres, machin. Les Lémuriens avaient eu le temps de faire des bébés entre-temps, et donc la maman Lémurien protège ses trois petits, est sous les branchages, le corps n'est pas abîmé, mais il meurt étouffé. Les corps sont envoyés au muséum, troisième vie déjà. Là-dessus, taxidermistes se mettent en action. On prépare les galeries de Buffon, quatrième vie. Les galeries de Buffon sont trop petites parce que les réserves sont toujours trop petites. Donc, plein de projets architecturaux qui sont à développer. Pendant ce temps-là, le Lémurien va se cacher dans une cave sur une malle perdue. Donc, j'imagine les relations entre l'architecte qui fait ses 250 projets chaque fois retoqués par le muséum et ce Lémurien qui est en attente. Et puis finalement, il grimpe dans la galerie de zoologie, à la même époque où on construit la tour Eiffel parce que c'est l'exposition universelle. Donc, vous avez la cinquième vie. Sixième vie, deuxième guerre mondiale, bombardement de Paris, une espèce de voilà, un obus passe à travers la verrière de la Grande Galerie, rebondit, on ne sait pas si c'est vrai ou pas, sur un animal, ça n'explose pas, la Grande Galerie prend l'eau, on ferme la Grande Galerie, sixième vie, et puis travaux, on construit la fameuse zoothèque, septième vie, on descend Joséphine dans les caves et là on la rencontre. Voilà.
1: Est-ce que ça vous donne envie d'aller au Muséum d'Histoire Naturelle, les garçons, Alexandre et Foucault ?
2: Eh ben, j'y étais déjà allé, mais je suis assez surpris de voir tout ce qu'on ne voit pas. Et c'est vrai que ça a l'air très passionnant.
1: Ça vous donne envie ? Pourquoi ça vous fait rêver ou pas un peu ?
5: Bah oui, quand même.
1: Ouais, quand même, hein. Ouais. C'est vrai que présenté comme ça, même moi, ça me donne envie. Oui.
4: Et il y a 1000 portes secrètes. Hein. Donc, quand on traque dans le bouquin, on se rend compte quand même qu'il y a des endroits avec des murs. On a vraiment l'impression d'être chez Harry Potter, là, la salle sur demande, la fameuse chambre sur demande. Une fois, elle est pleine de varans, de lasers et de trucs, et puis la fois d'après, elle est vide. Et puis, voilà, donc c'est, voilà. Il y a des endroits très secrets, très curieux.
1: Et on peut pas aller n'importe où, on ne peut pas aller les 16 portes secrètes qui ne sont pas forcément
4: toutes... Non, mais par contre, il y a pas mal de choses là-dedans que vous allez retrouver après dans la grande galerie ou ailleurs dans le jardin,
1: en faisant attention.
4: Et que vous n'allez pas voir de la même façon.
1: Comme le royaume des crabes. Très amusant. Quelle est votre partie chouchou ? Est-ce que ce serait ça ?
3: Ah, je sais pas si j'ai une partie chouchou. Alors, je vais pas dire qu'elle change selon les jours, mais en tout cas, cette part,

0: Ses hauts et ses bas, et quelques accidents au point de vue hygrométrie en particulier, parce que c'est chouette, les bâtiments souterrains, ça prend pas de place en surface, mais c'est comme une cave, c'est pas toujours très facile à entretenir et à aérer, et donc on a eu des soucis au moment du chantier de la Grande Galerie. Et on a eu, vous évoquiez les champignons tout à l'heure, alors on a eu effectivement des moisissures qui ont attaqué les carapaces des crabes, mais par l'intérieur, ce qui fait qu'on les a pas vus tout de suite.
1: Et comment en fait, dans ces cas-là, ça va à la poubelle ou...
0: Ah bah là, on pouvait pas se dire que ça allait à la poubelle, parce qu'on a quand même un certain nombre de ces échantillons qui sont aussi les références mondiales pour la description d'une espèce, ce qu'on appelle les spécimens types, c'est-à-dire c'est le premier qui est décrit, à partir duquel on se dit « Oh là là, mais ça, je connais pas ce truc-là, c'est nouveau. » Donc ça fait référence
1: et donc là,
0: pour tous les chercheurs.
1: C'est très intéressant, justement, j'allais vous demander, parce que là, on a parlé de la transmission, du côté ludique, emmener ses enfants, on va y revenir, mais il y a aussi une dimension, y a, surtout dans ce musée-là, j'imagine, une dimension recherche, hein.
0: Alors,
1: messieurs Nicolas et Jacques Cousin.
0: Oui, pardon, je te laisse après, mais c'est vrai qu'en 1793, le Muséum National a été créé, érigé, pour pouvoir effectuer des recherches, enfin, décrire le monde qui nous entourait, ce qui supposait avoir de la collection. Donc ça, c'est la première dimension. La deuxième, c'est donc la recherche et essayer de comprendre comment tout ce petit bazar s'organisait. Et puis la troisième dimension, c'était déjà... Vous y avez fait référence tout à l'heure, mais l'enseignement. On y a ajouté en 2005, lors de la dernière réforme des statuts, la notion d'expertise environnementale essentiellement, et puis surtout la notion de diffusion, alors que ce soit par le biais d'expos, mais par le biais de ce qu'on fait aujourd'hui avec nos auditrices et nos auditeurs.
1: Waouh, Nicolas Gilsoul, c'est aussi pour ça ce livre ? C'est les deux ?
2: C'est important parce que ça pose plein de questions, le monde qui nous entoure. Déjà, rien que le fait de dire le monde qui nous entoure, alors qu'on en fait partie, ça pose déjà une question.
1: Ouais.
2: Et puis, qu'est-ce qui nous entoure aujourd'hui, finalement, qui n'a pas été trituré, modifié, bidouillé par l'homme ? Est-ce que les moustiques, on a eu une discussion comme ça tout à fait passionnante, puis voilà, ça fait l'objet d'un des chapitres. Est-ce que le moustique OGM, génétiquement modifié, doit faire partie... des collections du muséum? Est-ce que la vache dans laquelle on a fait un hublot pour rentrer des trucs, est-ce que ça doit faire partie du muséum?
1: Oui,
2: est-ce que, etc., etc. Et donc, est-ce que ces fameux animaux, les bêtes de ville dont vous parliez tout à l'heure, est-ce que ces animaux qui ont évolué de notre environnement urbain, est-ce qu'ils doivent faire partie du muséum? Voilà, donc c'était plein de questions qui étaient aussi passionnantes. Enfin, moi, ça m'intriguait. Voilà, de savoir.
1: Parce que c'est vrai qu'il y avait une évolution naturelle dans un premier temps, avant que l'homme mette la patte dans ses seringues et autres chimies, enfin voilà, dans la main de l'homme dans l'évolution, quoi. C'est un peu ça finalement. Ça touche les plantes aussi, les fruits, les légumes, les plantes en général, les cultures en général. Et ça pose des questions du coup sur toutes les espèces et puis toutes les.
2: Toute la chaîne de commandement qui part derrière,
1: oui.
2: Quoi. Voilà, c'est ça. Donc c'est vrai que la recherche.
1: Ça reste des animaux et ça reste des plantes, mais.
2: Oui, mais parfois c'est des trucs bizarres. Et, et puis parfois on les connaît pas encore. Et moi je trouve c'est passionnant en fait. Ce muséum, il est hyper important. Tu parles de diffusion, tu parles de connaissance. Cette connaissance, à l'heure aujourd'hui où on est dans une forme d'obscurantisme scientifique, elle est plus que jamais importante. Et donc, emmener ses enfants au muséum, leur parler de ces histoires, leur expliquer comment on a vu le pic vert ou le machin à telle époque et comment on le voit aujourd'hui parce que ça a évolué. Pourquoi est-ce que c'est important de comprendre la chaîne de commandement entre ces espèces pour mieux prendre soin de notre planète et donc de nous, tout ça paraît vraiment essentiel. Enfin, ça, j'ai l'impression d'enfoncer des portes ouvertes, mais c'est essentiel aujourd'hui. Et donc ce musée, il a cette vocation-là, et je pense que le bouquin, entre autres, va dans ce sens-là. Quand je disais une déclaration d'amour tout à l'heure, c'est aussi ça, c'est-à-dire c'est un cri d'alarme et c'est une déclaration d'amour.
1: Et qui se traduit par des illustrations absolument sublimes, hein, Nicolas Gilsoul. Hein.
2: Merci, oui, j'ai pris du plaisir.
1: On connaît votre talent, mais vous vous améliorez de livre en livre, j'ai l'impression.
2: Écoutez, merci.
1: Vraiment, c'est des sortes de croquis aquarellesques, je ne sais pas.
2: Oui, puis je suis content parce qu'il y en a, il y en a 50 finalement, il y a 50 planches.
1: Vous les avez faites sur in situ ?
2: Non, alors il y a des crobards qui viennent de plein de trucs, de prises de photos, de notes, beaucoup de choses de notes. Il y a un chapitre que j'aime beaucoup.
1: Allez-y.
2: Qui s'appelle le musée fantôme et qui est en fait un musée qui a qui a existé, qui a été inauguré.

0: En 1928, le musée du duc d'Orléans, qui était en dehors de l'enceinte du Jardin des Plantes, un personnage haut en couleur, dont on a dans la grande galerie le tigre qui attaque, la tigresse qui attaque l'éléphante, parce qu'en fait ce sont deux demoiselles. On dit toujours le tigre et l'éléphant, mais c'est la tigresse et l'éléphante. Et ce musée incroyable, construit dans les années, fin des années 20, a été démoli une trentaine d'années plus tard. Et Jacques, tu m'avais retrouvé des petits crobards avec le positionnement d'animaux naturalisés dans des scènes reconstituées, les dioramas. Et donc à partir de ce truc-là, à partir de deux photos de Doisneau, j'ai inventé ce musée, je l'ai reconstitué. Et donc il y a deux chapitres où on se balade tous les deux dedans, en sachant pas si c'est vraiment un musée, si c'est un musée fantôme ou si c'est vraiment l'Antarctique et la savane africaine.
1: Puis il y a la pièce la plus sécurisée du bunker.
0: Ah ouais, non, ça c'est fou. L'île des disparus. Oh, ça c'est le bunker, ça c'est le coffre-fort dans le coffre-fort dans le coffre-fort.
1: C'est la pièce la plus qui est la plus précieuse.
2: Alors c'est pas Jacques forcément Cousin. Une question de préciosité, c'est une question qu'on y a rassemblé une partie des disparus, d'où l'île des disparus, et donc avec oui une protection renforcée même à l'intérieur de ce cube de béton. Pourquoi ? Parce que on a soit des choses. En général, c'est des choses à peu près uniques, que ce soit au point de vue technique. On va parler d'un herbier de poisson, ce qui est quand même pas chose courante.
1: Un herbier de poisson.
2: Ouais, on est en 1740 à ce moment-là, entre les côtes du Sénégal et puis l'océan Indien, selon les voyageurs qui l'ont établi. On va voir un certain nombre. On a des espèces strictement disparues, des espèces d'oiseaux en particulier qui n'existent plus. Donc voilà, il y a une valorisation un petit peu particulière qui a nécessité qu'on les mette en un peu plus ailleurs. Cela étant, c'est quand même une salle dans laquelle se rendent pas mal de gens. Mmh. Et on a assez régulièrement des demandes de spécimens pour des expositions, justement, avec parfois le fait, et c'est aussi le rôle du délégué à la conservation, hélas, de pouvoir dire non. On a une grive comme ça, une petite grive albinos qui a été chassée par Louis XVI, mais qui est tellement abîmée aujourd'hui qu'on ne peut plus la faire sortir.
1: Ah ouais, d'accord. Là, on ne peut même pas la voir.
2: On peut la regarder, mais la transporter, c'est quand même assez risqué. On l'a prêtée deux fois à Versailles.
1: Ça a déjà été compliqué.
2: Oui, c'était un peu la fin en 2010, et puis récemment encore. Bon, voilà, c'était probablement... Malheureusement.
0: Il y a des choses formidables dans cette pièce. Moi, je me souviens, il y a une espèce de cubes de verre, enfin de bulles de verre, et dedans il y a des petits bouts de trucs un peu, ça ressemble à un chewing-gum, ça ressemble à rien, et il y a une plume qui ressemble vraiment à rien du tout. Et alors j'ai marqué en dessous petit bout de moi, mais pas M-O-I, M-O-A. Et les moas, c'était des bestioles incroyables. Donc il faut imaginer ces petits bouts de chair, en fait le chewing-gum c'est de la chair, ces petits bouts de chair séchée et ces petits bouts de plume sont des morceaux d'un oiseau qui pesait jusqu'à 150 kilos, qui était un végétarien avec des ailes courtes comme une autruche qui courait à toute allure parce qu'elle était coursée par un aigle qui faisait plus de 3 mètres d'envergure. Tout ça en Nouvelle-Zélande, dans les paysages du Seigneur des Anneaux, parce que c'est la terre du milieu. Donc il faut imaginer que cette île-là, elle est restée pendant des millions d'années sans mammifères. Donc les oiseaux se sont partagés toutes les niches écologiques possibles et se sont diversifiés en créant des monstre de légende. Et donc voilà, il combat entre ces deux trucs-là. Et donc là, il reste dans une cloche de verre, un petit bout de chair et un petit bout de plume. Quand on comprend la bestiole que ça devait être et l'imaginaire qu'il y a derrière, c'est incroyable.
1: Allez, la peinture à l'huile, Bobby Lapointe, on se retrouve juste après au musée, bien sûr.

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0: La peinture à l'huile, à l'heure où nous nous préparons à aller au musée, mais pas n'importe lequel, le Muséum National d'Histoire Naturelle. Une histoire, un voyage extraordinaire raconté par Nicolas Gilsoul, qui l'a fait auprès, avec, accompagné par Jacques Cuisin, qui est lui délégué à la conservation du Muséum National d'Histoire Naturelle. Nicolas Gilsoul, qui est lui passionné de toutes les petites bêtes et les grosses bêtes et les sales bêtes, même les moustiques, que nous n'aimons pas beaucoup, mais lui leur rend hommage à toutes ces petites bestioles dans Peur Bête, Bête de Ville, et puis et voilà, cet ouvrage, cet hommage finalement à la curiosité. La curiosité va-t-elle mieux, Nicolas Gilsoul? Ça fait plusieurs années maintenant que nous vous recevons, j'ai l'honneur et la joie de vous recevoir dans cette émission En quête de sens. Est-ce que vous sentez un petit regain? C'est vrai que je l'ai annoncé au début, on y est parvenu, mais le succès véritable, visiblement croissant, record de fréquentation et surtout auprès des plus jeunes.
1: Oui,
0: quand
1: oui.
0: Même bon signe, non?
1: Non, c'est bon signe, mais depuis les différents, voilà, notamment le renard du Père Lachaise, qui s'adressait vraiment aux enfants, je fais de plus en plus d'ateliers,
0: ouais.
1: De dessins avec eux, et dans des médiathèques et des choses comme ça. Et ils sont mais complètement fascinés. Et,
0: ouais.
1: Et je sens qu'il y en a de plus en plus. Donc moi, je ne suis pas inquiet. Je suis plutôt content de voir ce regain,
0: ouais,
1: d'intérêt. Parce que, comme tu le disais, le vivant, on n'arrête pas de nous dire que c'est une cata, que c'est en train de s'écrouler, etc. Ce qui n'est pas faux. Y a une crise. Et plutôt que d'être dans la peur et dans la culpabilité, je pense que le fait de les accompagner sur le merveilleux, l'émerveillement et la curiosité pour ces autres formes de vie,
0: ouais,
1: étonnantes, c'est une mission importante aujourd'hui. Voilà, c'est aussi l'objet. Et que ce soit l'enfant directement à qui on raconte des histoires, ou que ce soit la grand-mère, le papa ou le tonton ou je sais pas quoi, à qui on raconte une histoire qui lui-même va transmettre à l'enfant, c'est ça aussi tout l'enjeu.
0: C'est vrai, c'est vrai. Les premières visites, c'est souvent en famille, quoi. C'est pour ça que,
1: ouais,
0: je me suis permise nos enfants. Les garçons, vous... je sais que voilà, c'est vous avez gardé un souvenir un peu, alors pas mi-figue mi-raisin, mais il y avait du bon et du moins bon, c'est normal. C'est est-ce que vous iriez au musée tout seul là maintenant, du haut de vos 15-16 ans, avec des amis? Est-ce que ça vous viendrait à l'esprit, Foucault ou Alexandre, est-ce que ça vous viendrait à l'esprit par exemple?
2: C'est vrai que quand on parle sortie entre potes, c'est pas forcément une sortie au musée,
0: ouais,
2: qui vient en premier. Après,
0: les châteaux aussi.
2: Why not, ça peut être des très belles sorties. Et
0: ouais,
2: effectivement, bah, notamment le Muséum d'Histoire Naturelle, je pense que ça peut tous nous rappeler aussi quand on était plus petit, qu'on allait notamment avec... je me souviens très bien y être allé avec mon école. C'était un super moment. Donc je pense que oui.
0: C'est vrai qu'aussi, il y a l'école aussi qui peut mettre la...
1: Oui.
0: Un peu le pied à l'étrier, Nicolas Gilsoul.
1: Je pense qu'il y a des moments clés aussi. Je vous invite tous les deux à faire un truc. Mm-hmm. C'est à aller au Louvre pendant les nocturnes dans la galerie d'Égypte ancienne.
0: Ouais.
1: Parce qu'on est entre Indiana Jones, Belphégor et autre chose. Il y a un univers complètement fou. Je ne suis pas sûr que vous allez retenir le nom des pharaons, mais l'ambiance est tellement forte que vous allez vous en souvenir toute votre vie. Mais vous n'y allez pas entre potes, vous y allez tout seul.
2: Merci beaucoup.
0: Ouais, Foucault.
3: Moi, je pense aller au musée tout seul. Je pense, je trouve ça beaucoup moins d'intérêt que d'être avec plusieurs personnes,
0: ouais,
3: même sa famille, ses proches, parce que ça crée des souvenirs,
0: ouais,
3: entre nous déjà,
0: mmh,
3: et on passe un beaucoup moins bon moment. Donc forcément, ça donne plus trop envie d'y aller. Mais en soi, y aller avec des amis et sa famille, pourquoi pas? Oui, on passe des bons moments.
0: Ce serait quoi le prochain musée qui vous ferait un... Vous y avez pensé ou pas? Ou un château ou un musée? Non,
3: pas
0: d'idée. Il faut éveiller sa curiosité, les amis. Hein. C'est important à 15-16 ans, n'est-ce pas, Jacques Cuisin?
4: Ah, la curiosité, c'est le moteur de tout. Hein.
0: Ouais,
4: je crois, pas
0: d'accord,
4: seulement au musée, mais pour la connaissance.
0: Presque.
4: Et ça permet de se poser des questions, de mettre des choses en regard, en parallèle, et puis d'avancer, tout simplement.
0: Mm. Vous avez toujours été très curieux de nature, Jacques Cuisin.
4: J'ai eu cette
0: chance,
4: je pense, d'avoir été curieux. Que mes parents, d'abord, je pense, et puis d'autres, aient entretenu cette curiosité. Parce que c'est quelque chose qui s'entretient, c'est un peu comme le vélo, quoi. Et puis après, on y prend tout simplement goût. On a une espèce de une fin de découverte, en tout cas, on se laisse pas... On n'a pas forcément peur de la nouveauté, parce que c'est souvent ça aussi qui nous bloque un peu. C'est dire, oh là là, bah, c'est quoi cette histoire? Je ne connais pas, j'y vais pas. Après tout, pourquoi pas? Au contraire, il faut savoir regarder par-dessus le mur. En faisant n'importe quoi, comme on a pu faire quand on était gamin. Mais non, je pense que c'est vraiment important de garder cet esprit de découverte, de se laisser émerveiller. Ça, c'est peut-être un peu plus mes racines aristotéliciennes qui ressortent, mais cette notion du merveilleux qui est le prélude à toute connaissance.
0: Oh, c'est magnifique, on aurait pu conclure là-dessus. Nicolas Gilsou, c'est vos parents qui vous ont donné cette curiosité. Au fond, je ne vous ai jamais posé la question, d'où vient-elle ?
1: Mais je pense
0: c'est
1: que
0: insatiable
1: ça,
0: chez
1: ça,
0: vous.
1: Oui, ça démarre de là, c'est certain. Et puis après, comme tu dis, Jacques, je pense que ce sont des rencontres aussi. Ensuite, ce sont des rencontres. Le fait de t'avoir rencontré, moi, ça m'a ouvert plein de nouvelles portes. J'ai rencontré Gilles Clément, il m'a ouvert les yeux sur le vivant. J'ai rencontré Eric Orsena, j'ai trouvé un frère d'armes en termes d'excitation et de curiosité pour le monde. Et tout m'intrigue. Tout m'intrigue.
0: Le vivant
1: mais pas uniquement, tout m'intrigue. Mmh. Voilà. Pourquoi est-ce que ce bleu-là sur le micro? Pourquoi est-ce que la lumière s'allume? Pourquoi? Comment est-ce que ça fonctionne? Comment est-ce que le métro que j'ai pris pour arriver fonctionne? Tout m'intrigue. Donc après, une fois qu'on décortique, c'est sans fin. Mais je pense que pour le vivant, c'est plus fascinant encore parce que c'est... Moi, je ne cesse d'être surpris. Je ne cesse d'être surpris par la manière dont ces mécanismes, ces créatures fonctionnent, ces créatures s'adaptent à des milieux incroyables, avec intelligence, avec des stratégies qu'on n'a encore jamais vues dans les abysses, des trucs, ok, encore une autre façon de respirer, si on peut parler de respiration. Donc c'est la clé pour ne jamais s'ennuyer.
0: Ouais. Ne jamais s'ennuyer. Bah oui, ça donne envie, n'empêche. Hein. C'est vrai que ça donne envie.
2: Ah, c'est sûr.
0: Et alors, le moment, parce que la nuit, vous l'avez vu donc, sous toutes ses coutures, ce muséum d'histoire naturelle. Et vous, Jacques, vous y passez vos nuits et vos jours, quoi. Hein.
4: Alors, les nuits, un peu moins. Moi, j'ai passé des soirées assez avancées, parfois. Alors, c'est vrai que c'est une autre dimension. Je triche un peu, parce qu'avant d'arriver au musée, j'ai aussi travaillé dans la nature.
0: Vous disiez dans la forêt tout à l'heure.
4: Alors dans la forêt.
0: Passer de la forêt au musée.
4: Oui, en gros, ça peut être ça. Je suis passé du parc national au musée il y a pas mal d'années maintenant. Et oui, c'est une autre ambiance. Bon, Nicolas en parlait tout à l'heure. Le musée la nuit, même travailler, parce qu'on a fait des opérations de maintenance, par exemple, en soirée assez avancée, des choses comme ça. Et alors déjà, la collection, ça nous met un peu hors du temps parce qu'elle était là avant nous et elle sera après nous. Mais là, en plus, quand on n'a plus de repères lumineux extérieurs, c'est encore un peu plus,
0: profondément ancré. Vous savez exactement, vous connaissez les moindres recoins, en fait, c'est ça, de tous les bâtiments.
4: Oh, pas tous les bâtiments, mais je connais pas mal de choses. Et heureusement, parce que du coup, ça me permet aussi, pour la conservation de ces collections, de pouvoir intervenir assez vite, voire même parfois de pouvoir renseigner les collègues simplement par téléphone, parce que, ok, je dis, bon, bah, ok, c'est comme ça, tu peux faire ci ou tu peux faire ça, à tel endroit, t'as ceci ou t'as cela. Voilà, donc ça, c'est assez important. Mais ça, je dirais, quelque part, c'est un peu professionnel. Alors, la curiosité, elle est de se dire, bon, alors, attends, mais si on peut passer par là, on doit pouvoir faire ci. Et puis, comment est-ce qu'ils ont rentré ces gros trucs comme...
0: C'est
4: ah,
0: ça,
4: oui,
0: c'est incroyable.
4: Donc, voilà,
0: c'est
4: aussi
0: le
4: fil en aiguille. Quoi.
0: Ouais. Berceau des félins, les montagnes de peau.
1: Oui, et je pense que c'est ça. Il y a quelque chose de... Quand on se disait ne jamais s'ennuyer, ce qu'on a essayé de faire dans ce bouquin aussi, c'est de raconter... C'est pas un catalogue raisonné du muséum. C'est loin d'être ça.
0: Non, c'est une balade, en fait. Hein.
1: C'est quand on appelle voyage extraordinaire. Voilà, c'est un Jules Verne. J'en sais rien, mais en tout cas, c'est une expédition. C'est un voyage qui passe dans ces souterrains, qui va jusqu'en Antarctique, qui traverse des forêts équatoriales. On a l'humidité, on a les voyages à bord de vaisseaux incroyables. Voilà, c'est un peu ça, c'est l'aventure plus qu'une collection étiquetée.
0: Ouais, en tout cas, merci beaucoup d'être venus en parler tous les deux. Et foncez évidemment au Muséum d'Histoire Naturelle, les amis. Emmenez vos enfants à partir de quel âge, hein, 5 ans?
4: Oh, 4-5 ans, 4, oui, 5 ans, c'est bien. Ah, oui.
0: Pas les dégoûter non plus. Et c'est tellement vivant même de voir des espèces disparues. En tout cas, merci de nous avoir emmenés
4: avec vous un petit peu.
0: Merci de nous avoir reçus. Dans 52 minutes. Voyages extraordinaires au Musée National d'Histoire Naturelle chez Robert Laffont. Merci Nicolas Gilsou et Jacques Cuisin. Merci à nos deux amis stagiaires, voilà, nos deux témoins d'une certaine façon, donc Foucault et Alexandre. Merci à Guillaume Nougaret pour la réalisation, Jessica Vigny pour l'excellente préparation. Très bonne journée à tous.

0: Nous allons remercier Marie-Ange de Montesquieu, ses invités. C'était En quête de sens, Marie-Ange, que nous retrouverons bien évidemment dès demain. Comme chaque jour sur RCF Notre-Dame, nous intéressons à l'histoire.
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0: Aujourd'hui, nous sommes le 1er juillet. Après un an de règne, le roi Louis V meurt sans héritier d'une chute de cheval à l'âge de 20 ans. Nous sommes le 22 mai 987. Alors, qui pour le remplacer? Un Carolingien? Charles de Lorraine? Ou le duc des Francs, Hugues Capet, dont plusieurs membres de la famille ont régné au cours des 100 dernières années? Réunis à Senlis le 1er juillet 987, les grands seigneurs offrent la couronne à Hugues Capet. Il est sacré 2 jours plus tard, on ne sait pas exactement où, certaines sources donnant Noyon, d'autres Reims. Et contrairement à ses ancêtres, il arrivera à garder la couronne dans la famille, faisant couronner son fils Robert à la fin de l'année 987. C'est l'origine de la dynastie capétienne. C'est l'une des batailles les plus sanglantes de la Première Guerre mondiale qui débute le 1er juillet 1916. Il s'agit de la bataille de la Somme. Menée principalement par l'armée britannique, son but, soulager l'armée française qui lutte à Verdun.
2: Leur état-major, confiant dans sa tactique, a prévu une large attaque sur 25 km à découvert en avançant droit devant par vague. Les alliés pensaient avoir tout prévu. 5 jours de bombardement, 2 millions d'obus de tout calibre s'abattent sur les positions allemandes. Mais ce 1er juillet n'est qu'un début. La bataille de la Somme va durer 5 mois. Une guerre industrielle de part et d'autre où s'accumulent armes et munitions.
0: L'armée britannique compte le 1er juillet plus de 19 000 morts. La bataille de la Somme se terminera le 18 novembre 1916. Son bilan militaire est peu convaincant. Les alliés n'arrivant pas à percer le front allemand. Le bilan humain par contre est énorme. 442 000 morts au total. Conformément à la déclaration commune sino-britannique sur la question de Hong Kong signée le 19 décembre 1994, la colonie britannique de Hong Kong passe sous le contrôle chinois le 1er juillet 1997.
3: L'histoire en marche et les Hongkongais qui la regardent passer. Ce matin, dès l'aube, l'armée populaire de libération reprend possession de la colonie britannique. À l'appel du comité de quartier, les riverains sont tombés du lit pour venir acclamer les nouveaux maîtres du territoire. D'autres Hongkongais se sont émus de voir surgir ces blindés, rappelant ceux de la répression du mouvement de Tiananmen en 1989. Mais ce contingent de 4500 hommes ne touchera pas aux questions de sécurité publique. Il vient simplement affirmer le changement de souveraineté sur Hong Kong. Personne ne peut l'ignorer, Hong Kong n'est plus ce qu'elle était.
0: Hong Kong devient la première région administrative spéciale chinoise. La seconde sera Macao en 1999.
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0: À la page culture disparaissait le 1er juillet 1991, Michael Landon. Il a joué dans de nombreuses séries télévisées. Sa notoriété internationale lui vient de son rôle de Charles Ingalls dans la série, dont il est également le producteur et le scénariste, La Petite Maison dans la Prairie. Michael Landon était né en 1936.

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3: Bonjour et bienvenue sur RCF Bordeaux et ce midi dans le Plateau Spi, on va se demander est-ce que c'est la fin du monde ? Bonne émission !
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0: Bonjour et bienvenue dans le Plateau Spi, une heure de partage écuménique et c'est la dernière de la saison avant les vacances. Et oui, on va vous en faire profiter un maximum et avec joie. Notre plateau se compose aujourd'hui de Samuel Duval, bonjour.
1: Et bonjour.
0: Pasteur de l'église baptiste de Bordeaux-Codéran, on était avec le père orthodoxe Jean-Claude Gurnad aussi.
2: Bonjour à tous.
0: Du patriarcat de Roumanie, recteur de la paroisse Notre-Dame Source de Vie à Tarbes. On est également avec le père Serge Ricot, bonjour.
3: Bonjour Violaine, bonjour.
0: Délégué à l'écuménisme pour le diocèse de Bordeaux, prêtre à Pau-d'Ansac, et avec nous, pasteur Pierre Lacoste, bonjour.
4: Bonjour Violaine.
0: De l'église évangélique libre de Pessac. Au sommaire de cette émission, est-ce la fin du monde? Eh bien on va en parler, ainsi que de l'espérance. On revient également sur la règle d'or, qui est mon prochain côté orthodoxe cette fois-ci. L'alliance entre le roc et la foi, eh bien ça donne Pierre et les loups, on en saura plus dans quelques minutes. Et puis les ordinations épiscopales de la fraternité Saint-Pédis, c'est la question de l'unité de l'Église. C'est également au programme de cette heure. Cette émission est en direct chaque mercredi. Vous pouvez nous rejoindre si vous le souhaitez pour assister à nos échanges. On est dans la maison Saint-Louis-Beaulieu à Bordeaux, 145 rue Saint-Genès, en direct jusqu'à 13h. Et on démarre tout de suite avec la proposition de l'Église évangélique.

0: Est-ce que c'est la fin du monde? Ah, quelle question. Alors, avec vous, pasteur Samuel Duval, on va parler de guerre, de climat, de tremblement de terre. Face à l'angoisse, quelle espérance? Et vous posez aussi cette question.
1: Oui, c'est extrêmement intéressant. Là, personne, je pense que tout le monde a suivi l'actualité. Si ce n'est pas le cas, ben, vous êtes bienvenue sur RCF et même à Bordeaux. On entend que maintenant, c'est... On peut pas faire un retour en arrière avec le réchauffement climatique, que ça y est, on a passé le cap de c'est trop chaud, et donc grêle, chaleur, on passe les choses, on entend les bruits de guerre, on a le bien sûr le tremblement de terre au Venezuela, et puis tous les endroits dans lesquels on ne parle pas de tout ce qui se passe, et qui amène énormément d'angoisse. Alors on peut être encore enfermé chez soi avec sa petite clim, et puis son émission télé préférée, ou radio de préférence préférée, pour se rassurer que tout va bien, mais mine de rien, l'angoisse monte, et plusieurs stratégies se mettent en place. Et alors, sans parler de fin du monde en soi, eh ben, je ne serais pas étonné que de nouveaux films type catastrophe paraissent dans le box-office d'ici peu, histoire de nous rappeler à l'ordre. Et donc, ça m'a amené à me poser une question. Dans nos milieux, souvent, la fin du monde, il peut y avoir ou bien des gens qui en ont peur, ou bien des gens qui trouvent que ça serait une belle solution, c'est-à-dire la fin de ce monde. Et en se posant la question, la fin de ce monde, alors bien sûr, on peut le voir de manière apocalyptique, destruction, les étoiles qui tombent, le feu sur Terre, la peste, le choléra, tout ce que vous voulez. Ou bien on pourrait se poser la question, mais est-ce que déjà l'œuvre du Christ n'est pas venue pour mettre la fin de ce monde? Est-ce que c'est pas ça le royaume déjà? Que justement, si nous vivons tellement dans une peur et dans une angoisse aujourd'hui, c'est que nous, chrétiens, n'assumons pas que depuis le Christ, nous devrions faire vivre en nous la fin de ce monde, c'est-à-dire un monde dans lequel nous sommes tournés sur nous-mêmes, dans lequel l'autre n'existe pas que pour être notre esclave, dans lequel la transformation et l'œuvre salvatrice du Christ nous amène à changer notre rapport à la création, notre rapport à l'autre, notre rapport à la domination. Il y a bien un monde qui a besoin de mourir, et ça fait longtemps qu'il a besoin de mourir. Est-ce que nous, chrétiens, qui normalement sommes porteurs de ce message d'espérance extraordinaire qui dit que nous ne sommes pas tributaires d'un déterminisme autour de nous, qu'il y a toujours une espérance qui vient par le fait que le monde qui définit en nous la haine, la xénophobie, le péché, dans certaines théologies, etc., et que le Christ est venu amener pour chacun de ceux qui le reçoivent la possibilité de pouvoir se laisser transformer pour mettre fin à ce monde qui nous tue, qui nous détruit, qui détruit l'autre, qui nous détruit dans notre relation. Alors je me pose la question, face à tout ce que l'on entend à l'extérieur de nous-mêmes, de savoir est-ce qu'il ne faudrait pas que nous soyons plus actifs pour la fin du monde, mais pas celui de l'extérieur, mais plus actifs pour encourager et pour nous-mêmes faire mourir ce qui fait mourir notre monde, ce qui fait mourir notre relation à l'autre. En clair, devenir enfin chrétien.
0: Et pour illustrer ces propos, vous avez choisi Malheur, la symphonie numéro 2, en do mineur, la symphonie Résurrection, en fait. Voilà.

0: Si vous nous écoutez, c'est RCF Bordeaux, le plateau SPI, ça doit être sympa de chanter ça, je me dis, dans un chœur comme celui-là, ouais. Ça doit être quelque chose, sous la direction ici de Leonard Bernstein en plus, donc voilà. Merci, pasteur Samuel Duval. Alors, on est dans le plateau SPI et on est avec le pasteur Pierre Lacoste, le père Jean-Claude Gurnade également et le père Serge Rico. Alors, et sur Samuel Duval. Alors, donc, des réactions à ce que Samuel a dit.
1: Moi, je suis sensible à cette affirmation de Samuel que le monde ancien est déjà disparu. Il y a un monde nouveau qui se crée. Et il y a l'attente aussi quand même de l'accomplissement. C'est ça notre situation aujourd'hui. Même si le monde ancien a été vaincu par la croix du Christ, il y a l'attente de l'accomplissement de la venue du Christ en gloire. Alors, comment faire cette place-là dans ce monde où il y a des bruits de guerre, de ceci, de cela? Nous attendons celui qui a sauvé le monde, déjà.
2: Oui, mais l'attente, elle est trop passive dans beaucoup de nos milieux. C'est-à-dire, on attend que Dieu intervienne pour qu'enfin ça soit résolu. Moi, je suis intimement persuadé que justement... La grâce de la grâce, c'est-à-dire au-delà de la grâce, c'est que déjà il y a une transformation, une métanoïa par l'œuvre de l'esprit dans le cœur de celui qui reconnaît Jésus, qui permet de rendre vivant dès à présent et visible dès à présent notre espérance. C'est-à-dire que c'est pas une espérance passive de demain ça ira mieux, mais je trouve qu'on est quand même très passif nous les chrétiens. C'est-à-dire qu'on attend que Dieu intervienne. Mais il est intervenu, il est venu dans nos cœurs.
1: Mais oui.
2: Donc si nous on n'intervient pas, on est en train de dire que Dieu est passif, qu'il en a rien à faire, que quelque part il se moque éperdument du monde. C'est-à-dire que cette attente, elle est trop passive.
1: Elle est attentiste. Ouais, non mais tu la qualifies comme ça, mais elle fait droit à la promesse de Jésus qui viendra.
2: Oui, mais c'est pour ça que c'est le déjà et pas encore dont on a parlé la semaine dernière. Ouais. C'est-à-dire que ben justement, pour créer cette espérance, même si c'est encore imparfait, mais c'est nous qui avons à nous laisser transformer pour déjà être dans ce monde dans lequel on entend les guerres, la faim, les tremblements de terre, etc., pour que n'importe quel regard puisse dire « mais oui, le Christ est là », non pas parce que le monde va mal, mais parce qu'il y a déjà des hommes et des femmes qui sont transformés et que donc il y a une espérance. Parce que c'est pas juste « allez, il y aura plus de pleurs et de grincements et de cris et de souffrances, bon, ben, on attend avec impatience que c'est », mais ça existe déjà et on doit porter déjà cette réalité que la haine, la xénophobie, la violence, l'hypercommunisme ou l'hypercapitalisme, tout ce que vous voulez, qui sont des mots de l'homme sur l'homme, ben, en réalité, il y a une solution qui est par la transformation du Christ dans nos cœurs. Et ça, c'est quelque chose d'acteur, même si c'est imparfait, c'est une action qui crée l'espérance.
0: Père Jean-Claude Gurnade.
3: Oui, on peut que souscrire à ce que tu dis, mais tu as intitulé ton intervention « La fin du monde ». Là, et qu'est-ce que tu réponds aux gens qui s'inquiètent justement de ces planètes qui surchauffent, etc. Et donc certains veulent partir sur Mars pour aller un ailleurs meilleur, peut-être, je ne sais pas. Tu n'as pas répondu à cette question-là. Tu as détourné la question sur notre propre transformation intérieure.
2: Parce que donc, je pense qu'il n'y a pas d'autre solution que ma propre transformation intérieure. Sinon, je suis toujours dans l'attente que ce soit ou Dieu qui intervienne ou l'autre qui change. Or, si j'attends que l'autre change, ben, c'est mal barré. Et puis, de toute façon, je ne peux pas agir sur l'autre. Je ne peux pas agir, même au niveau microscopique de ma vie familiale. Je ne peux pas attendre que l'autre change pour que les choses aillent mieux. Ça ne tient pas. La seule personne qui peut changer, sur laquelle j'ai ne serait-ce que peut-être l'illusion ou la possibilité de voir un changement, c'est moi-même. Et donc, c'est pour ça que je trouve que le mot métanoïa, transformation, qui est employé dans les rencontres du Christ, qui est omniprésent dans le Nouveau Testament, il est extrêmement intéressant parce que c'est jamais une métanoïa pour l'autre, c'est jamais une transformation pour l'autre, c'est d'abord une transformation pour soi. Et c'est cette transformation qui peut faire des petits. Et donc moi je crois que là, par rapport à l'angoisse de la fin du monde, il n'y a aucune solution par rapport au climat, à quoi ça sert de faire le petit colibri, etc. La question n'est pas de savoir si ça sert à rien, c'est de savoir comment moi je me laisse transformer, et comment par ma transformation, ben peut-être l'autre aussi, l'autre aussi, l'autre aussi, et cette espérance que nous sommes porteurs d'une espérance, non pas parce que on a l'illusion que ça ira mieux demain, mais parce que nous portons en nous-mêmes que nous ne sommes pas définis par le malheur de ce monde.
1: Mais moi, je ne peux pas me résoudre à être cataloguer comme passif, attendant.
2: Quand je regarde
1: le geste de Jésus avec les apôtres, il leur révèle petit à petit ce que c'est que le royaume, cette présence qu'il a, ce souci des pauvres, des aveugles, des boiteux, etc.
2: Mais ça fait 2000 ans qu'on fait la même chose, donc ça fait 2000 ans qu'on n'arrive pas à avancer, quoi. Je suis pas en train de dire qu'il faut pas, mais c'est-à-dire qu'il faut toujours rappeler que la transformation du Christ dans nos vies, c'est-à-dire que il y a plusieurs niveaux dans le salut. Il y a le salut dans le sens de notre identité face à Dieu, dans la vie éternelle, on pourra en reparler, etc. Ça, c'est un point, mais quelque part, on n'en a pas besoin avant notre mort de cette espérance. Vous voyez, c'est-à-dire que si on est touché par cette espérance avant, c'est qu'elle a un fruit à porter. Oui. Et ce fruit, il est la transformation. Et c'est là où on doit toujours rappeler que même moi, ça fait combien d'années que le Seigneur m'a touché, je dois quand même me poser la question, mais qu'est-ce qui doit être encore transformé en moi? Qu'est-ce qui doit encore mourir en moi? Quelle est la part de ce monde qui doit mourir en moi?
0: Pierre Lacoste.
4: J'essaie de respirer, c'est pas simple. Hein. Non, mais c'est vrai qu'autour de moi, les gens, le discours ambiant, quelque chose, il y a une inquiétude qui imprègne ce que tu disais, hein, Jean-Claude, c'est l'inquiétude est là, mais en même temps, ce qui est très spectaculaire, c'est que en lisant l'Évangile, on a l'impression de lire le journal. Vous avez Jésus qui dit « Vous entendrez parler de guerre, de tremblements de terre, vous entendrez... » Donc, c'est rien de nouveau sous le soleil. La peur de la fin du monde, elle existe depuis la nuit des temps, depuis le premier jour de la création du monde. Parce qu'elle est rivée au cœur de l'homme. Nous ne pouvons pas comprendre la violence, ni celle qui déferle autour de nous, ni celle qui est en nous. Elle est comme un corps étranger dans l'existence, et elle suscite en nous cette peur de l'anéantissement général. Et je crois que Jésus nous dit, ben voilà, vous entendrez, mais ce ne sera pas encore la fin. Ça veut dire qu'il nous renvoie à ce que disait Samuel. J'adhère complètement à cette idée de l'enjeu ici et maintenant, de l'engagement, de faire mourir, je le cite, ce qui fait mourir. Quelle phrase! Moi, je trouve mourir ce qui fait mourir. Et Jésus qui dit pas « je viendrai », un de ces quatre, il dit « je viens bientôt ». Alors, il y a cette tension que toi, tu as relevé, Serge, cette tension du « déjà », et du pas encore, et de cette espérance qui fait que on a le droit de croire avec toutes ces paroles de la Bible qu'il se passera quelque chose dans l'histoire de phénoménal qui va transformer le cours des choses un jour. J'y crois aussi.
0: Jean-Claude Gurnad.
3: Oui, mais merci Pierre. Là, mais tu as dit que tu as l'impression de lire l'Évangile, donc je suis tout de suite retourné l'Évangile comme un journal ou le contraire. Et je suis allé effectivement dans l'évangile de Marc au chapitre 13 où il annonce ce temps-là. Mais je note aussi quand Jésus annonce ce temps-là, il dit celui qui tiendra jusqu'à la fin sera sauvé. Et on peut s'interroger qu'est-ce que Jésus nous dit là? Eh bien, c'est que face à la dévastation qui arrive, nous avons à tenir. À tenir, qu'est-ce que c'est tenir? Nous avons à tenir justement l'amour du prochain et d'aller vers l'autre, de prendre la personne âgée qui est chez elle, qui vulgairement crève de chaud, et de l'emmener dans la bibliothèque où il fait frais. C'est ça que nous sommes appelés face à la dévastation à faire, tout simplement des gestes. Toi qui aimes bien le colibri, faire des petits gestes, de prendre la personne âgée qui est à côté de toi et de l'emmener, parce que tu n'as pas de clim chez toi, de l'emmener à la bibliothèque municipale pour qu'elle se rafraîchisse là. C'est ça tenir pendant la dévastation là.
0: Merci beaucoup. Rajouter Samuel Duval. Parfait. Le mot de la fin. Merci beaucoup pour cette proposition. On va poursuivre notre plateau SPI tout de suite. Et d'ailleurs, j'ai oublié, je voulais quand même saluer Jacqueline qui est parmi nous aujourd'hui, ainsi que Clara qui est avec nous toute la semaine en stage. Donc, soyez les bienvenus autour de ce plateau à côté. Tout de suite, la proposition orthodoxe.

0: Vous en parliez à l'instant, Père Jean-Claude. Qui
1: oui,
0: est
1: en
0: mon
1: fait,
0: prochain?
1: Je me suis fait la transmission sans le savoir. Là. Je
0: c'est ça, vous avez fait un teasing de votre émission, en fait. Oui, vous nous parlez du prochain, aujourd'hui.
1: Oui, mais ces derniers temps, les trois dernières émissions, on a parlé, c'est Serge qui avait introduit la règle d'or, je rappelle, tout ce que vous voulez que les hommes fassent pour vous, faites-le vous-même pour eux, c'est la loi et les prophètes. Et je me suis rappelé, en sortant du studio la semaine dernière, que j'avais lu au mois de mars un petit livre qui s'intitule tout simplement « Et qui est mon prochain ?» Ordo Amoris, une perspective biblique. Donc je me suis dit, je vous propose de parler de ce petit livre qui est dans la continuité de ce que je viens de dire et puis de ce que nous nous sommes dit les deux ou trois semaines précédentes. Là.
0: Voilà. Parfait, alors la version orthodoxe en quelque sorte. Alors c'est le bibliste Jean-Pierre Sonnet qui publie ça aux éditions du CERF.
1: Du CERF, oui.
0: Et alors par contre vous avez dit Ordo Amoris, qu'est-ce que ça veut dire?
1: Écoutez... l'auteur précise donc cette expression qu'il a dans son titre que l'ordo amoris est riche d'un double sens. Premier concerne l'ordre d'aimer, lié à la question aimer peut-il faire l'objet d'un commandement, et le second porte sur l'ordonnance de cet acte d'aimer, aimer mais d'abord qui et qui ensuite. Et donc il s'agit d'entendre dans quel ordre dois-je aimer. Alors
0: où est-ce qu'on trouve cette expression?
1: Oui, alors je me doutais que vous alliez poser cette question. En fait, Ordo Amoris se trouve chez saint Augustin dans la Cité de Dieu et dans son ouvrage sur la doctrine chrétienne. Alors je le cite parce que ça fait l'objet d'une polémique il y a deux ans maintenant aux États-Unis à ce propos. Et c'est intéressant de voir exactement ce que Augustin disait par cela. Voilà, je cite donc un extrait de la Cité de Dieu. Vous voyez, un orthodoxe, il dit saint Augustin. Bon. Lorsqu'un avare aime plus souvent son argent que la justice, ce n'est pas la faute de l'argent, mais celle de l'homme. Il en est de même pour toutes les autres créatures. Comme elles sont bonnes, elles peuvent être bien ou mal aimées. On les aime bien quand on garde l'ordre, on les aime mal quand on le pervertit. Quand au Créateur? Si on l'aime véritablement, c'est-à-dire si on l'aime lui-même, sans aimer autre chose à la place de lui, on ne saurait mal aimer. Nous devons aimer avec ordre, l'amour qui fait qu'on aime comme il convient tout ce qu'il faut aimer si nous voulons être bons et vertueux. D'où je conclus, écrit saint Augustin, que la meilleure et la plus courte définition de la vertu est celle-ci, l'ordre de l'amour. Et il précise dans la doctrine chrétienne ceci, vous devez un égal amour à tous les hommes, mais puisque vous ne pouvez pas faire du bien à tous, vous devez accorder une attention particulière à ceux qui, par les accidents du temps, du lieu ou des circonstances, sont amenés à se reprocher de vous. Alors, je trouve ça intéressant parce que ça concerne les étrangers. Hein.
0: Bon. Merci
1: ceux
0: beaucoup.
1: Qui sont amenés à se rapprocher de vous.
0: Merci. Oui, merci de nous avoir éclairé sur Ordo Amoris. On va revenir un petit peu sur votre ouvrage un peu plus près.
1: Oui, alors l'ouvrage de ce bibliste est intéressant parce que il procède à une enquête à travers la lecture de la parabole du bon samaritain, donc en Luc 10, hein, et il la met en parallèle bien sûr avec le livre du Lévitique au chapitre 19, « Tu aimeras ton prochain comme toi-même ». Et puis, dans une deuxième partie de cet ouvrage, il reprend le discours sur la venue du Fils de l'homme au chapitre 25, avec en arrière-fond Isaïe 58:7, « Tu ne te déroberas pas à celui qui est ta propre chair ». Voilà, donc... Alors, moi, ce qui m'a intéressé là, c'est que... Vous savez, dans la parabole que nous connaissons tous, la parabole du bon samaritain, Jésus dit au légiste qui vient le voir en disant « Qu'est-ce que je dois faire pour avoir la vie éternelle ?» Et puis donc le légiste, bien sûr, dit « Tu aimeras ton Seigneur, ton Dieu, etc. etc. » Vous connaissez la suite, j'ai pas besoin d'y venir. Mais ce qui est intéressant, c'est que Jésus lui demande comment il lit. Et alors, le livre de cet auteur, en mettant en parallèle le texte de l'Évangile et le texte du Premier Testament, utilise la méthode juive de lecture du Premier Testament. Alors, à propos de cette parabole, voilà ce qu'il cite. C'est la répétition du verbe « tu aimeras » dans les deux versets en hébreu et aussi en grec de la Septante, qui dans l'herméneutique pharisienne et rabbinique légitime le rapprochement des deux commandements. Et ça, ça m'a intéressé parce que, donc il cite la pratique rabbinique de la Getzar Shava, détermination égale, qui permet d'associer, d'interpréter l'un par l'autre les textes scripturaires distincts, pourvus du même vocable. Dieu les a inspirés. Ainsi, il ne les a pas inspirés en vain. S'il les a inspirés ainsi, donc dans leur redondance l'un à l'autre, c'est pour qu'ils s'éclairent l'un par l'autre. Mm-hmm. Vous savez, ça rejoint l'épître à Timothée. Hein.
0: L'un par l'autre, ça veut dire tu aimeras ton Dieu et puis tu aimeras ton prochain. C'est ça, c'est les deux.
1: Oui, il y a ces deux verbes qui permettent de faire. En fait, il dit D'accord. que le gis qui donc, dans cette rencontre avec Jésus, donne ces deux commandements, il les soude ensemble, ben, c'était une lecture traditionnelle. Dans le milieu chrétien, on dit que c'est Jésus qui a fait cette jonction.
0: D'accord,
1: non, c'était
0: déjà
1: une lecture traditionnelle à l'époque de Jésus. Ça m'intéresse de remettre les choses en train. Donc, mais il signale que la première chose, tu aimeras le Seigneur, ton Dieu, qui est présenté comme le premier destinataire de l'amour de l'homme. C'est Dieu qui est premier, c'est Dieu qui aime le premier, et l'homme doit aimer Dieu en premier. Il y a un ordre avant le prochain, quand même, dans ce texte. Alors, le second, dans le deuxième chapitre, là, qui reprend donc à ces petits qui sont mes frères, donc vous connaissez, c'est dans le discours eschatologique, en vérité, je vous le déclare, chaque fois que vous l'avez fait à un de ces plus petits qui sont mes frères, c'est à moi que vous l'avez fait. Et donc, il le met en relation avec le chapitre 58 d'Isaïe sur le jeûne et le respect du Shabbat, qui pivote autour de l'injonction négative. Tu ne te déroberas pas à celui qui est ta propre chair. Alors ça m'a beaucoup intéressé. Donc, il fait le lien. Il n'y a pas la redondance avec les deux autres verbes, comme dans le précédent chapitre. Mais par contre, c'est frère et chair qui sont mis en parallèle. Et ça, moi, je trouve que ça, c'est profondément intéressant parce que la chair, c'est voilà ce qui est dit en Isaïe. Le jeûne que je préconise, n'est-ce pas plutôt ceci ? Détacher les chaînes de la méchanceté, dénouer les liens des joues, renvoyer libre ceux qu'on écrase, rompre toujours. Ne s'agit-il pas de partager ton pain avec celui qui a faim, de ramener à la maison les pauvres sans abri? On en a parlé tout de suite. Découvrir celui que tu vois nu et ne pas te dérober devant celui qui est ta propre chair. Bon, là, bien sûr, il y a un lien de parenté avec la chair, hein, là, bien sûr. Mais pour Jésus, la chair, c'est celui qui est pauvre à côté de moi. C'est ça qui est important. Et on peut dire en définitive que l'indigence, c'est ta propre chair. Alors quand j'ai lu ça, je me suis dit, c'est intéressant parce que nous communions à l'Eucharistie, nous communions à une même chair, le corps et sang du Christ. Et m'est venue la parole de Saint Jean Chrysostome qui nous dit, nous ne pouvons pas sortir de l'Église en ayant communié donc au corps et au sang du Christ sans se soucier de l'indigent qui gît à nos pieds. Mmh. Voilà donc. C'était un peu la boucle et bouclée.
0: Ah, exactement. Et avec ce qu'a dit Samuel aussi tout à l'heure, c'est-à-dire finalement là on a le mode d'emploi en fait pour que la vie du Christ soit une réalité aussi, le royaume de Dieu soit une réalité sur terre. Merci beaucoup. Alors je rappelle cet ouvrage « Et qui est mon prochain ?» Ordo Amoris, une perspective biblique, proposée par le bibliste Jean-Pierre Sonnet, publiée aux éditions du Cerf en mars dernier. Et qu'est-ce que vous nous proposez pour illustrer ces propos ?
1: Écoutez, j'ai spontanément aussi, comme Saint Jean Chrysostome m'est venu à l'esprit, les béatitudes, parce que c'est quand même là Jésus dit bienheureux celui qui est pauvre, mais bon, parce qu'il y a quelqu'un qui va venir le secourir.
0: Est interprété par le chœur de Saint-Jean d'Amasène sous la direction de Serge Sauret.
1: Et je voulais choisir en français.

0: Si vous nous rejoignez, vous êtes sur RCF Bordeaux, le plateau SPI. On est avec le pasteur Pierre Lacoste, le pasteur Samuel Duval, le père Jean-Claude Gurnade et le père Serge Rico. Des réactions à ces propos
1: Je pense que la parabole que Jean-Claude a commentée, elle est inépuisable. Elle sera toujours au début et à la fin de l'évangile parce que personne ne peut échapper à ce regard qui est proposé à travers les différents personnages de ce récit.
0: Oui, Pierre Lacoste.
2: On pense la loi d'or comme étant une expérience d'altérité dans la rencontre de l'autre. Et ce que je voudrais qu'on me fasse, qu'il me le fasse, que je lui fasse, ce que je voudrais pas qu'on me fasse, que je le fasse pas aux autres, donc c'est la loi d'or. On est dans le 1 à 1. Et je pense que l'évangile ouvre ça beaucoup plus. Je vois dans les relations interpersonnelles la présence d'un tiers. Ma relation avec Dieu, on est deux, mais non. Avec Dieu, je vais tendance à réduire Dieu à ce que j'ai envie qu'il soit. C'est-à-dire d'en faire une idole à mon image, en gros. Et donc, la présence du tiers, c'est la parole du Christ. C'est la personne du Christ qui, lui, me dit « Attends, ne va pas trop vite en besogne. Écoute un petit peu ce que je vais te dire, moi, sur la personne de Dieu. » Et dans les relations interpersonnelles, je vois aussi que il y a entre l'autre et moi la présence du Christ, à nouveau, qui me dit « Ne va pas trop vite en besogne, ne réduis pas l'autre et ses besoins à ce que tu en perçois. » Mais essaye d'écouter aussi le tiers qui est là. Et là, peut-être qu'une aventure intéressante et très respectueuse, sans doute, de l'autre et de moi-même va se mettre en place, va s'ouvrir.
0: L'écoute, très important finalement, cette dimension d'écoute de Dieu et de l'autre, finalement.
2: Oh, mais par le tiers, pas seul. Mon écoute est très limitée de l'autre.
0: Samuel Duval.
3: Merci Pierre, parce que effectivement, lorsqu'on lit Isaïe là, au chapitre 58, on dit Jésus dit la même chose là, et l'Évangile dit la même chose. Mais ce qui est effectivement la chose qui est rajoutée dans l'Évangile. S'il y a une continuité intrinsèque avec le Premier Testament, qui est dans les deux cas que j'ai cités, ça saute aux yeux. Le légiste dit Jésus répète ce que le légiste dit de la même manière. Et les béatitudes disent, ce que Isaïe dit. Mais ce qui est nouveau, c'est la personne du Christ, là. Effectivement. Mais il n'est pas simplement un rappel. Il est l'autre est mon frère et c'est Jésus, mon frère.
0: Samuel Duval.
4: Moi, je trouve assez... je ne sais pas si c'est encourageant ou l'inverse, mais de se dire que cette question de l'autre, de le voir comme sa propre chair, avec un tiers qui me permet de le faire, c'est-à-dire de ne pas être un dieu sur lui parce qu'il y a une tierce personne qui fait que ce n'est pas ni moi ni lui qui l'est, etc. Cette question, elle est vieille. Et ce qui m'étonne, c'est que simplement en écoutant ces paroles, je me dis que simplement, si les chrétiens l'appliquent, le monde est différent. Le monde qu'on connaît n'aurait pas la même phase. Alors, il y a plein d'interprétations. Peut-être que ça veut dire que ceux qui s'appellent chrétiens ne le sont pas. Peut-être que nous ne nous laissons pas être chrétiens nous-mêmes. Mais souvent, les chrétiens ont la facilité de reprocher aux autres tout ce qui ne va pas. Moi, je trouve que les paroles sont limpides, sont claires. Elles ne demandent pas d'avoir fait des études de théologie, ni même d'avoir des prédications ou des homélies trop complexes, etc. Simplement mettre en pratique ces paroles et le monde change. Il n'y a pas besoin d'aller plus loin. Et il n'y a pas besoin que ce soit les autres. C'est-à-dire que c'est nous. Si nous nous laissons transformer, ça rejoint beaucoup ce qu'on disait tout à l'heure. C'est là. Donc la question, moi, c'est quand j'entends particulièrement aujourd'hui, en ce moment, et on va l'entendre encore plus avec les élections présidentielles qui vont bientôt arriver, des gens qui, sous prétexte de chrétienté, disent exactement l'inverse. Xénophobie, c'est pas le même sens, c'est pas la même chair, c'est... déjà, faut s'occuper de soi, on peut pas s'occuper des autres parce que... Bon, il y a peut-être ici la définition de ce qu'on appelle l'antichrist.
1: Tu vas loin.
4: Non, je vais pas loin. C'est que la définition de l'antichrist n'a jamais été en dehors de l'Église. Ça a toujours été à l'intérieur. C'est-à-dire ceux qui prennent les paroles du Christ et les déforment pour les amener ailleurs que ce que le Christ a dit. Et là, il n'y a pas besoin d'aller plus loin. C'est clair. Si tu penses autrement qu'il y a ne serait-ce qu'une once d'humanité chez l'autre qui peut ne serait-ce qu'être inférieure à la tienne, Je ne dis pas que ton salut au ciel est remis en cause. Je remets complètement en cause l'idée même que le Christ est ton Seigneur.
0: Merci beaucoup pour ces réflexions. On va poursuivre notre tour de table tout de suite avec la proposition de l'Église protestante unie, mais en fait qui aujourd'hui est incarnée par le pasteur libriste Pierre Lacoste. Oui, alors on fait un petit pas de côté, en fait. Hein. Parce que vous n'êtes pas de l'Église protestante unie, Pierre, mais vous faites partie de la Fédération protestante de France.
2: Mon cœur y bat un petit peu aussi.
0: Voilà, c'est ça. En fait, pourquoi vous êtes là aussi? Parce que vous allez nous parler de vous, une fois n'est pas coutume. Parce qu'on vous entend aussi à la radio, on vous connaît à RCF, notamment sur le plateau SPI, mais pas que, effectivement, sur les commentaires également. Alors, on parle aujourd'hui avec vous de Pierre et les Loups. Pierre et les Loups, c'est pas le nom c'est le nom d'un groupe de rock, hein, c'est pas Prokofiev, hein, si mes souvenirs sont bons. C'est le nom d'un groupe de rock. Pierre, le chanteur également, pasteur, c'est vous-même, Pierre Lacoste, en fait. Pierre et les Loups sort un EP de 4 titres intitulé Cœur de Pierre. Et je le signale, produit par votre fils Nathan, qui est ingénieur son et guitariste, et puis également la collaboration de votre fille pour la pochette. Donc c'est vraiment une histoire aussi de cœur familial. Pourquoi vous chantez? Vous êtes pasteur. Pourquoi chanter? Pourquoi le rock?
2: Oh là, parce que chacun a son histoire. Hein. Moi, je suis adolescent. Le groupe Téléphone martèle ses titres. Et emporte tout notre enthousiasme. On va les voir en concert, on écoute ça. Et avec cette musique qui nous transporte, il y a aussi une espèce d'insouciance que le rock sait très bien traduire, une sorte de distance prise avec les choses sérieuses, qu'on nous inculque, qu'on nous enseigne. Et à raison, sans doute, mais le rock.

0: très puissant, c'est cette non-acceptation des codes, des usages. Il interroge tout. Quelquefois même, il renverse la table. Et c'est très rock'n'roll.
1: Alors, on va écouter un extrait, un premier extrait, qui s'appelle, et vous nous direz un mot sur ce titre, Cœur de pierre.

0: Voilà, Pierre et les loups. Un premier extrait, je coupe rapidement parce que je voudrais qu'on ait le temps d'écouter les autres également. Cœur de Pierre, expliquez-nous ce titre, Pierre Lacoste.
1: Ben, en fait, c'est lié à mon expérience de pasteur qui doit prendre la parole au nom de Dieu devant tout le monde chaque dimanche. Et c'est quelque chose de terrible, de terrifiant quand on y réfléchit. Qui sommes-nous ? Et alors, nous, les pasteurs protestants, on a le texte biblique et on dit, ben voilà, c'est écrit. Mais que comprenons-nous réellement à la parole qui est véhiculée dans ce texte ? Ça, c'est la question que je pose dans cette chanson « Cœur de Pierre ». Parce que je crois qu'on a tendance à réduire Dieu, à réduire l'autre, on en parlait tout à l'heure, à ce que nous percevons, à ce que nous avons fabriqué aussi comme conviction, hein, dans nos études de théologie, par exemple. Et une fois que tout est à sa place, on navigue dans un univers où il n'y a plus rien qui dépasse. Et ça, cette chanson, elle dit que c'est peut-être, oui, c'est peut-être écrit, mais je ne suis pas sûr de bien comprendre ce qui est écrit là-dedans. Et que j'implore dans le refrain Dieu de me parler, de dissiper mes ténèbres, mes brouillards, et de me parler. C'est-à-dire que je puisse vivre l'événement de la rencontre par la médiation de la parole. Là, je le traduis en des termes un peu théologiques, mais la chanson le dit autrement.
0: Oui, c'est ça, justement, vous le dites autrement. On le disait tout à l'heure, ça permet de faire un message, passer un message. Est-ce que vous avez des retours, justement, vous chantez ce genre de chanson, par exemple, dans vos cultes, ou c'est quelque chose que vous séparez ?
1: Alors, il s'avère que je l'ai chanté dimanche dernier, parce que quelqu'un m'a demandé de le faire, comme une sorte de prière d'illumination avant la prédication. Et parle-moi, hein, demander à Dieu cette bénédiction particulière de nous faire la grâce d'une présence, de sa présence par la parole, ouais, prêchée. Donc oui, je l'ai fait, mais c'est pas du tout des louanges, des choses à chanter en assemblée. Enfin,
0: c'est des textes plutôt à réflexion, à interroger en fait, à bousculer.
1: Oui,
0: peut-être.
1: C'est plus un témoignage personnel, ouais, de foi, de ce que j'éprouve, de mes émotions.
0: Et ça, est-ce que ça fait descendre le pasteur d'un piédestal éventuellement où on pourrait le mettre parce que finalement ça vous rend extrêmement humain, ça vous rend extrêmement sensible, on sent vos émotions aussi quand on écoute.
1: En ce qui me concerne, je vais pas tomber de très haut, hein. Parce que j'ai jamais cultivé. Enfin,
0: mais c'est pas vous qui vous y mettez.
1: Vous savez, c'est souvent on accepte aussi quelquefois d'être placé par les autres. Dans ce lieu-là, un petit peu de sainteté, de pouvoir. Et moi, j'ai toujours essayé d'être très vigilant par rapport à ça. Ai-je réussi ? J'en sais rien, mais non, je crois que... ces quatre titres ne disent pas une seule fois le nom de Dieu ou le nom de Jésus, mais ils essaient de le traduire dans un langage où chacun peut entendre quelque chose. Et mais les retours que j'ai sont très, même quelquefois un peu dérangés par le fait que de qui je parle. Je parle de la relation à l'autre ou de la relation à Dieu. C'est un peu étrange quelquefois.
0: Ouais, c'est vrai. C'est la question qu'on peut se poser dans cet extrait qu'on va écouter aussi, qui est ta main.

0: Pierre et Lilou, et je précise qu'on peut les retrouver sur YouTube, notamment ces titres.
1: Sur YouTube, sur les plateformes de diffusion, que ce soit Deezer.
0: Voilà. Marquez Pierre et Lilou, et oui, puis vous retrouvez ces titres.
1: Faites pas Pierre et Lilou, hein, parce que vous irez droit sur Prokofiev.
2: Donc. Mais oui.
0: Si vous nous rejoignez, vous êtes sur RCF, le plateau SPI. On se retrouve avec Père Serge Rico, Pasteur Samuel Duval, donc Pasteur Pierre Lacoste, et puis Père Jean-Claude Gurnade. Qu'est-ce que vous en pensez les uns les autres de cette initiative? Moi, qui n'en est pas une, parce que ça fait longtemps quand même que vous chantez.
1: Oui, c'est le deuxième album en fait. Le premier avait été paru en 2009. Alors c'était un album 11 titres. Celui-là, c'est 4 titres seulement.
0: Un EP.
2: Je suis séduit par le filigrane et puis ce à quoi ça renvoie, mais à chacun de trouver quel est celui ou celle dont il est question.
0: Jean-Claude Gurnade.
3: Oui. Je suis ému. Je pense que ça les mots sont trop pauvres pour dire mon émotion.
0: C'est pas un chant d'église de toute manière. C'est voilà. Mais oui, je sais que vous n'êtes pas très rock. C'est ça que vous dites.
3: Non, mais ça c'est bon. Après, non, il faut. C'est pas le but. Je crois pas que c'est pour. Agrémenter les livrets paroissiaux des paroisses protestantes, non. Mais voilà, on est touché parce que il dit et puis la musique aussi et puis porte. Voilà.
0: Samuel Duval.
4: Moi, c'est pas assez rock pour moi.
0: C'est un peu plus de.
4: Non, mais on sent, par exemple, sur le premier, on sent l'influence de Led Zeppelin, Dire Straits, qui sont derrière, au niveau musical.
1: À nos enfers, qui est beaucoup plus saturé. Voilà.
0: Ça peut provoquer d'ailleurs d'appeler un titre À nos enfers. Hein.
1: Oui, parce que dans ce titre, À nos enfers, je dis qu'il faut qu'on apprenne à danser sur nos enfers.
4: Ah, dis donc.
1: Oui.
4: Ah, bah il était à l'actualité avec nous aujourd'hui.
1: Ça, c'est très rock
4: and roll. On l'a ou pas
1: Qu'on l'empoigne, ces enfers, et qu'on leur dise on danse sur ces. Ce champ de ruines qui peut représenter notre vie quelquefois, ayez la force, la foi de danser sur
4: faire
1: ces
4: mourir ce qui meurt en nous, ce qui fait mourir. Bah voilà, c'est exactement ça. Bah voilà, on l'a cet extrait.
0: Tu peux le mettre au fond.
4: En petit fond.
0: Johan.
4: Moi, je veux bien entendre ça.
1: Et alors,

0: soft encore.
1: Voilà, donc oui, c'est pas toute la chanson, mais après ça monte aussi. Mais ça veut dire quoi en fait? Si t'avais la possibilité de changer, est-ce que tu changerais ou est-ce que c'est pas mieux d'accepter finalement la condition que tu vis et ce que tu vis? C'est ça l'idée?
2: Non, le refrain dit s'adresse à Dieu sans le nommer en disant tu m'entoures quand je m'enterre, vivant, 6 pieds sous terre. Et puis un peu plus loin, c'est « Tu m'entoures de ton mystère d'amour, vivant sur la poussière. » Et donc, après, c'est « Danse, danse sur tes enfers. » Voilà.
1: Oui, on a un peu l'image de la poésie, en fait. La poésie qui parle, un langage aussi, qui peut parler directement au cœur, en fait. Hein. C'est un petit peu le rôle de l'artiste, finalement, de s'adresser de manière différente.
0: Voilà, ça me parle plus, là, déjà, la musique.
1: Je peux en remettre un petit peu.
3: Jean-Claude, tu mets ça dans une église orthodoxe.
0: Non, mais...
1: Voilà, alors Pierre et Lélou, merci beaucoup Pierre Lacoste de nous avoir partagé cette passion. C'est une passion le rock? Non, on dit pas ça
2: C'est une partie de ma vie, on a plusieurs facettes.
1: C'est une facette, c'est une facette. Et qu'on peut retrouver donc, écouter ça sur YouTube et sur toutes les plateformes, vous l'avez dit, merci beaucoup.
2: J'aime beaucoup Bach hein, également.
1: D'accord, jouer sur du Bach, c'est, des fois il y en a qui reprennent des mélodies de Bach hein, pour faire des chants. D'accord, ok. Faudra attendre vers Serge Rico pour ça. Peut-être qu'on aura du bac aujourd'hui, je ne sais pas.
3: Non.
1: Oh. Pour la dernière, on n'avait pas fait du Saint-Pierre le bac. Bon, tant pis, faudra attendre
4: septembre. Il a parlé de Saint-Pierre.
1: On va écouter tout de suite la proposition catholique.

0: Alors, changement d'ambiance, hein, si je peux me permettre. On va à Écône avec vous, Père Serge Rico, puisque c'est ce mercredi que sont ordonnés 4 évêques de la Fraternité Saint-Pédis, 1er juillet. Alors, vous parlez d'unité d'église.
1: Oui. Oui. C'est une vraie question. Il se trouve que ce matin, j'ai regardé et j'ai écouté, en venant, j'ai écouté l'homélie qui a été prononcée à Écône, et dans laquelle j'ai retrouvé l'essentiel de la foi de l'Église. Hein. Il n'y a pas de choses extraordinaires. Simplement, il était pas mal question de l'Église une, en citant, entre autres, celui que l'Église actuelle, l'Église de Rome actuelle, a proclamé docteur de l'unité, Irénée de Lyon. Alors il le cite, il citait deux évêques comme modèle pour les évêques qui allaient être ordonnés, Irénée de Lyon et Marcel Lefebvre. Donc c'est assez impressionnant que...
0: Marcel Lefebvre, c'est Monseigneur Lefebvre, c'est lui qui a fondé la fraternité Saint-Pédis.
1: Voilà, exactement. Alors ils étaient cités comme modèle. Moi je suis assez frappé de ça, je me dis, sans scrupule aucun, ils procèdent à des ordinations dont on sait qu'elles sont illicites, puisqu'elles se font sans l'accord du pape, qui dans l'Église catholique est quand même quelque chose d'important. Et ils procèdent à ces ordinations, et pour le service de l'Église, ils disent, j'ai essayé de les écouter avec bienveillance et pas d'esprit critique, ils disent le salut des âmes. Voilà, c'est leur souci, le salut des âmes. Alors, je ne sais pas trop ce que c'est qu'une âme, j'ose le dire là, ici, parce que, bon, voilà. Mais l'annonce du salut, ce n'est pas propre à eux, mais dans la manière dont ils en parlent, ils disent « ce monde est foutu ». Ce n'est pas que ce qu'on a dit tout à l'heure, quand Samuel a parlé du temps du monde, ce n'est pas exactement ça, mais ce monde est foutu. Et Jésus-Christ est venu le racheter, donc c'est ce rachat que nous annonçons. Alors, moi, ce qui me frappe dans cette mouvance, c'est que ça parle à un certain nombre de gens. On cite dans la croix le cas de ce père de famille nombreuse qui va à Écône, qui a retenu sa journée pour aller là-bas, ou bon, peut-être sur 3 jours, parce qu'il s'y jouait quelque chose d'essentiel selon lui. Alors, essentiel, ça veut dire aussi que du côté d'Écône, on se moque de ce qui se vit à Rome et de ce qui se vit dans le reste de l'Église. Malgré tout, il n'échappe pas à la tentation de se compter. Ils ont évoqué tous les pays du monde où ces options avaient de la résonance. Alors, quels sont les ressorts qui attirent les gens là-dedans? Il y a sûrement quelque chose autour de la liturgie et de la manière dont elle est célébrée. Mais il y a d'autres choses plus cachées qui ne sont pas tellement dites. Et je voudrais vous citer un exemple que je prends dans ma propre famille. Mon grand-père, que je n'ai pas connu, qui était médecin, était membre de l'Action française. L'Action française, c'était ce courant royaliste qui a traversé notre pays et qui a été condamné par le pape Pie XI en 1927, je crois. Et voici comment un homme que je n'ai pas connu mais qui était de ma famille a réagi par rapport à cet épisode-là. Il a passé sa nuit à errer dans sa chambre. Mon père m'a raconté ça quand j'étais petit, à errer dans sa chambre. Et au petit matin, il a dit à mon père qui avait 7 ans, « Petit, tu n'iras pas acheter le journal de l'Action française. » Parce que mon grand-père, eh bien, se soumettait à Rome, qui condamnait l'Action française, et ça ne faisait pas un pli, on obéissait au pape. Aujourd'hui, on est dans une toute autre configuration. Voilà, l'Église, qui se veut celle qui défend Jésus-Christ et l'annonce, etc., commence par un non au pape. C'est assez impressionnant. Mmh. Le pape Léon leur a écrit en leur disant « Je vous en supplie, ne le faites pas », mais puis ils ont répondu en disant « Nous ne pouvons pas ne pas faire ». Une sorte de mur épais entre les deux manières. Et je me dis, comment parler d'unité dans ces cas-là? Et pourtant, je suis convaincu, j'en suis sûr, je ne sais pas ce que vous en penserez, mais que ces gens-là qui suivent les évêques nouvellement ordonnés à Écône, ces gens-là qui suivent cette mouvance, eh ben, ils ont à cœur l'unité de l'Église, ça j'en suis certain. Et nous aussi, alors, c'est pour ça que je me disais dans mon intervention, à chacun son unité. Qu'est-ce que ça veut dire quand nous parlons de l'unité de l'Église aujourd'hui, compte tenu des circonstances dans lesquelles on est?
0: Que tout le monde revienne dans leur giron, peut-être, c'est ça pour l'unité.
1: Alors ça a été ça jadis dans l'Église catholique romaine, mais on a tourné cette page et peut-être c'est ça qui nous est reproché par ces gens-là, parce que Vatican II, le Concile Vatican II n'est pas en odeur de sainteté auprès des cônes.
0: Qu'est-ce que vous avez choisi pour illustrer ces propos?
1: Eh bien, c'est des séminaristes qui chantent, du séminaire français de Rome, qui chantent l'unité, vous allez voir.

0: très moderne. Hein, très moderne.
1: Oui, c'est une composition récente.
0: Ah oui. Merci beaucoup. Alors, nous avoir fait découvrir tout cela. Donc, le plateau SPI sur RCF, RCF Bordeaux, dernière partie de cette émission. Alors, on revient sur cette ordination épiscopale à Écône de la quatre évêques de la Fraternité Saint-Pie-X. Qu'est-ce que vous en pensez les protestants?
2: Oh là là. D'abord, il ne faut jamais demander ce que pensent les protestants, parce qu'on n'est jamais d'accord entre nous.
0: Alors, le protestant Pierre
2: Lacoste. Puisqu'on parle d'unité. Non, ben voilà. Les protestants pensent que non, ça c'est pas possible. Non, ça me fait penser cette histoire. Tu me diras, Serge, comment tu entends, comment tu reçois ce que je dis, mais à cette rencontre entre Luther au XVIe siècle et les l'institution de Rome, qui lui demande de revenir sur ses positions et de réintégrer l'Église. Et Luther répond, je ne peut rien faire qui aille contre ma conscience. Mais ces choses qui faisaient sa crise de conscience et aussi qui justifiaient ses décisions, de mon point de vue, l'emmenaient vers une liberté salutaire, vers une redécouverte de l'Évangile qui allait faire du bien. Et aujourd'hui, les thèses de Luther ont été quand même beaucoup accueillies dans l'Église catholique.
3: Et intégrées. Bah, c'est bien peur, ce que cette fraternité reproche.
2: Et j'ai peur que cette conscience, puisqu'ils font valoir aussi leur conscience contre l'invitation du pape à rester, j'ai peur que cette conscience-là soit une conscience de type enfermement.
1: Ouais, voilà. Mais je signe ce que tu dis, c'est vrai. Alors, faut pas trop abuser de ça, parce qu'aujourd'hui, il y a les mots d'ordre, c'est l'inclusion, l'ouverture, enfin, etc. Et tout vocabulaire qu'ils vomissent, hein, parce qu'ils te disent, nous sommes au service de la vérité, et la vérité, elle est dite une fois pour toutes. C'est ça la difficulté avec eux. Pourtant, ils vivent de l'interprétation et de l'herméneutique, j'en suis certain. Mais sans en avoir conscience, peut-être.
0: Samuel Duval ?
4: Il y a plusieurs choses qui m'étonnent. D'abord, la première, c'est comme tu le dis, il y a un retour en arrière. C'est-à-dire que, si ma mémoire est bonne, hein, Monseigneur Lefebvre, ce qu'il reproche essentiellement, c'est toute la succession du pape après Vatican II. Et donc il y a une non reconnaissance donc le siège vide. Donc il y a une non reconnaissance d'autorité du pape. Donc de toute façon, quoi que dise le pape, pour eux le pape n'existe pas actuel.
1: Pas cela justement, c'est ça qui est très intéressant. C'est qu'ils ont fait ils ont écrit au pape en disant pour nous vous représentez, vous êtes le vicaire du Christ, c'est très important etc., mais nous ne pouvons pas faire autrement.
4: Mais alors comment ils peuvent faire pour... Alors là il y a un truc qui m'échappe. Comment s'ils reconnaissent le fait que le pape il puisse avoir une ordination en dehors d'eux. Ça,
1: Mais c'est là précisément la contradiction.
4: Ça, c'est pas cohérent.
1: Oui, non, mais ça, c'est clair.
4: Après, l'autre chose, moi, ce qui me surprend, c'est quand même le côté de l'âge de ces futurs évêques. Hein. Je dis pas que quand on est jeune, on n'est pas compétent, mais 56, 46, 42 et 36. C'est bien 36, hein, mais... Je pense que c'est plutôt...
0: Emmanuel Macron avait 39 ans.
4: Oui, mais des gens qui sont flexibles dans leur pensée à cet âge-là. C'est bien, ce sont des gens qui ont des convictions, qui les tiennent et qui ont l'énergie de tenir la conviction. C'est-à-dire qu'ils ont, à cet âge-là, et c'est magnifique cet âge, parce que c'est un âge dans lequel on réalise ce qu'on croit. Mais on n'a pas la flexibilité d'adaptation à l'autre. C'est-à-dire que ce n'est pas un âge où il y a peu de personnes de 36-40 ans qui ont la flexibilité de pouvoir prendre en compte la complexité.
2: Il y a aussi des vieux pas très éclairés. Hein.
4: Ouais, il y en a aussi. Mais voilà, mais bon. Mais non, à mon sens, ça dit aussi quelque chose dans le fait de vouloir ancrer dans une transmission plutôt. Moi, ça me laisse penser plutôt qu'ils vont passer en mode persuader les ouailles catholiques que c'est eux qui ont raison, qui pas simplement. Une réaction personnelle.
0: Parce que est-ce que c'est pas ça le problème, c'est que ce manque d'ouverture en fait, d'acceptation de l'autre, en fait, c'est ça qui crée peut-être cet enfermement, c'est que nous avons la vérité et les autres ne l'ont pas.
1: Ça serait à creuser cette affaire.
4: Oui, mais ça on l'a tous, hein. On est tous un peu persuadés. Ça, on peut pas le reprocher.
5: Ouais, moi, je suis pas compétent pour juger l'Écône et bon, ce qui se passe. Après, je comprends qu'ils ont besoin d'ordonner des évêques parce que sinon ils s'éteignent, hein, parce que c'est eux-mêmes qui vont ordonner des prêtres. Mais moi, je reviendrai sur le problème de l'unité qui nous réunit ici sur ce plateau SPI et qui me fait, qui est pour moi essentiel, qui me fait vivre hein, depuis que je suis né en fait. Mais cette unité, moi, je ne vois pas. Et je crois que le grand défaut que nous avons tous, c'est de voir l'unité comme quelque chose de monolithique, une pierre qui est une, point, et c'est tout. Non, l'unité, le Christ le dit dans son discours au chapitre 17, qu'il soit un comme nous sommes un, pour que le monde croie, parce que l'unité, c'est quand même, nous chrétiens, nous sommes interpellés, nous sommes persécutés et nous sommes de moins en moins nombreux. Et donc, le monde a besoin de notre unité pour qu'ils puissent croire. Mais cette unité doit être à l'image, en bon orthodoxe, je dirais, de la très sainte Trinité. Jésus lui dit, qui, comme toi et moi, nous sommes un, ensemble. Mais ça veut dire, dans cette Trinité, Dieu est un, unique, nous sommes des monothéistes, mais avec, au sein de cette unité, trois personnes distinctes, qui se distinguent. Il y a le Père, le Fils et l'Esprit Saint qui sont distincts. C'est cette unité-là que nous avons à créer et à accepter. Oui. C'est que, bon, à côté de nous, des chrétiens vivent leur foi différemment. Mais moi, qui je suis, moi, pour dire ce qu'ils pratiquent comme... bon, après, je suis dubitatif sur certaines choses, parce que ça ne correspond pas à mon vécu ecclésial et à mon vécu spirituel. Mais je le respecte dans la mesure où ils confessent un Dieu un, Trinité et le salut par le Christ Jésus, point. Je crois que c'est là, ce que nous disons là autour du plateau actuellement vis-à-vis des cônes, ils disent la même chose. Vis-à-vis de Rome, ils disent ils se croient porteurs de l'unité, etc., de la vérité, etc. Donc c'est des discours, en fait. Ce qui est important, c'est que ce que chacun vit dans sa relation avec le Seigneur et Dieu.
0: Il n'y a pas de dialogue, quand même. Il n'y a pas de dialogue avec les autres. C'est que là, vous dialoguez entre vous, quand
5: bon,
0: même.
5: Oui, mais bon, après, moi, je suis mal placé dans le cadre de mon église de parler du dialogue entre les églises.
1: Le mot dialogue, pour eux, c'est un mauvais mot. L'écoute, le dialogue, l'accompagnement, alors ils te diront, nous le faisons, mais nous ne sommes pas partant de ce genre de choses. Nous, ce que nous défendons, c'est la foi de toujours. Voilà ce qu'ils disent.
0: Merci beaucoup. Voilà, matière à réflexion pour cet été, en tout cas. Merci à tous. C'est la fin de ce plateau SPI. Merci à Johan Razini-Maoki, assisté de Baptiste Vigolo, qui assurait la technique de cette émission. Rendez-vous donc au mois de septembre pour le prochain plateau SPI. 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
1: La fraternité Saint-Pie-X acte le schisme avec Rome. Lors d'une messe célébrée dans la matinée à Écône en Suisse, 4 nouveaux évêques ont été consacrés sans l'accord du pape. Les détails juste après les titres. 2 jours après des attaques pakistanaises meurtrières, Kaboul riposte. 4 drones ont été interceptés par Islamabad la nuit dernière. Les forces talibanes assurent viser des bases de l'État islamique. Déterminé à concurrencer la Chine et les États-Unis, Séoul annonce un plan colossal d'investissement dans les industries liées à l'IA. Correspondance sur place à suivre. Et puis à Rome, hier soir, la diaspora congolaise a organisé une messe pour la paix dans la basilique Sainte-Marie-Majeure à l'occasion des 66 ans de l'indépendance de la RDC, aujourd'hui meurtrie par la guerre à l'est de son territoire.
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1: Bonjour à tous. La fraternité Saint-Pie-X acte sa nouvelle rupture avec Rome. Lors d'une célébration organisée ce matin à Écône, 4 nouveaux évêques ont été consacrés sans mandat pontifical. Hier, Léon XIV avait adressé une lettre ouverte au supérieur de la fraternité, le père Davide Pagliarani, dans laquelle il demandait aux lefévristes de revenir sur leur décision. Un ultime appel qui n'a pas été entendu par la fraternité, Jean-Charles Puzzolu.
3: Oui, Alexandra, une longue messe organisée comme un événement majeur de la communauté et la consécration de 4 évêques, un Suisse, 2 Français et un Américain, sans mandat pontifical. C'est ainsi que la fraternité Saint-Pie-X a acté ce matin son éloignement de l'église de Rome. Un acte schismatique avait averti le dicaster pour la doctrine de la foi le 13 mai dernier, constatant l'échec des différentes tentatives de dialogue. Éviter de déchirer la tunique du Christ, c'était aussi l'appel lancé hier par Léon XIV dans une lettre supérieure de la fraternité, appel auquel Davide Pagliarani a répondu avec respect pour le pape, mais confirmant son intention de poursuivre sur la voie entreprise, chose faite ce matin devant plusieurs milliers de personnes à Écône.
1: Et ce nouveau schisme, Jean-Charles, fait écho à celui acté 38 ans plus tôt après les ordinations épiscopales illicites de Mgr Marcel Lefebvre.
3: En effet, depuis le 30 juin 1988, date à laquelle le fondateur de la fraternité, Mgr Lefebvre, avait ordonné des évêques contre l'avis du pape Jean-Paul II, ordination suivie de l'excommunication de Mgr Lefebvre, la communauté traditionaliste n'avait plus procédé à des consécrations épiscopales. Un dialogue avait lentement été mis en place, avec des hauts et des bas entre Rome et Écône, jusqu'à la levée des excommunications par le pape Benoît XVI en 2009. En février dernier, lorsque le supérieur de la fraternité a annoncé son intention de consacrer à nouveau des évêques, l'ombre du schisme a refait surface. Rome a multiplié les contacts pour éviter le pire, mais ses appels n'ont pas été entendus.
1: Merci Jean-Charles Puzzolu. Et puis toujours dans l'actualité du Vatican, je vous le rappelle, pas d'audience générale ce mercredi. Elles reprendront le 5 août après la pause estivale du pape. L'Afghanistan a lancé la nuit dernière des frappes de drones contre le Pakistan. Les bombardements ont visé 2 provinces frontalières. Kaboul dit avoir attaqué des bases arrière de l'État islamique. Mais ces opérations sont aussi des représailles aux attaques du Pakistan dimanche dernier. Les précisions de notre correspondant dans la région, Emmanuel Derville.
4: Le conflit entre l'Afghanistan et le Pakistan n'en finit pas de s'enliser. Depuis plus de 3 ans et demi, Islamabad presse Kaboul de réprimer les djihadistes pakistanais qui multiplient les attentats sur son territoire. Le dernier en date, contre une base paramilitaire à Karachi samedi, a déclenché des opérations terrestres et des frappes aériennes dès le lendemain contre l'Afghanistan. Le régime théocratique des talibans a donc répliqué hier soir. L'armée pakistanaise dit avoir intercepté 4 drones. Au moins un autre s'est écrasé, d'après une vidéo publiée sur les réseaux sociaux. Dans le même temps, Islamabad a ordonné aux Afghans sans visa de quitter le pays d'ici le 10 juillet. 2 millions ont déjà été expulsés depuis 2023, alors que le régime taliban n'a pas les moyens d'accueillir ses ressortissants qui s'entassent dans des camps de fortune pour la plupart. Les militaires pakistanais ont indiqué ce matin qu'ils riposteraient si l'armée afghane poursuivait ses attaques. New Delhi, Emmanuel Derville, Radio Vatican.
1: Le détroit d'Ormuz, toujours considéré comme une zone de guerre, souligne ce mercredi dans un communiqué commun syndicats et employés du secteur maritime. Malgré l'accord cadre conclu, le trafic maritime demeure perturbé dans le détroit et les différends à son sujet persistent entre Washington et Téhéran. Des discussions indirectes techniques doivent se tenir ce mercredi au Qatar entre délégations américaines et iraniennes. Autre guerre bien moins médiatisée, celle qui fait rage en Birmanie depuis le coup d'État militaire en 2021 et le renversement d'Aung San Suu Kyi. Un conflit fragmenté qui oppose la junte militaire à plus de 1200 groupes armés, selon l'ONG américaine ACLED. Cette même ONG qui révèle aujourd'hui que plus de 100 000 personnes ont été tuées dans ce conflit depuis ces 5 dernières années. Séoul annonce un plan colossal d'investissement dans l'IA. En début de semaine, le président sud-coréen a dévoilé les contours d'un plan étalé sur 10 ans qui prévoit entre autres de construire des usines de semi-conducteurs avancés. Une série de méga-projets pour faire de la Corée du Sud l'un des leaders mondiaux dans la matière. La correspondance à Séoul de Célio Fioretti.
5: Un investissement sans précédent. En compagnie des deux poids lourds du secteur des semi-conducteurs, Samsung Electronics et SK Hynix, le président sud-coréen a annoncé son plan des trois méga-projets, semi-conducteurs, IA et data center, pour faire faire à la Corée du Sud un grand bond en avant. Des investissements publics accompagnés d'investissements du secteur privé pour développer dans tout le pays un réseau de data centers et de manufactures de semi-conducteurs pour doper les capacités industrielles et numériques du pays. Une question de survie, explique le président sud-coréen, dans l'ère de l'intelligence artificielle dans laquelle la Corée du Sud veut se hisser au sommet. Déjà à la pointe de la technologie en matière de semi-conducteurs, élément essentiel de l'industrie électronique, dont notamment les composants physiques de ce qui fait l'intelligence artificielle, la Corée du Sud veut pérenniser son avantage comparatif face à ses rivaux comme les États-Unis, la Chine ou Taïwan. La Corée du Sud entend donc tout miser sur l'IA et les semi-conducteurs qui ont déjà fait de Samsung la deuxième entreprise la plus rentable au monde cette année. C'est le Fioretti, Séoul, Radio Vatican.
1: En République démocratique du Congo, le gouvernement annonce interdire les rassemblements de masse à Kinshasa ainsi que dans 3 autres provinces. L'exécutif invoque le risque de propagation de l'épidémie d'Ebola qui continue de s'étendre dans le nord-est du pays. Seulement, cette annonce intervient quelques jours avant une nouvelle journée de manifestation de la part de l'opposition prévue le 8 juillet prochain. C'est dans ce climat politique extrêmement tendu que le pays célébrait hier le 66e anniversaire de son indépendance. Une célébration également entachée par la guerre qui se poursuit à l'est entre l'armée et les forces rebelles soutenues par Kigali. À Rome, hier soir, la diaspora congolaise a participé à une messe pour la paix célébrée en la basilique Sainte-Marie-Majeure par le père Roger Baloué-Chimanga, l'aumônier de la communauté catholique congolaise de Rome, déplore la fragmentation sociale à l'œuvre dans son pays. Perceptible également au sein de la diaspora en Italie, on l'écoute.
6: Dans la diaspora, que nous soyons du nord, du sud, de l'est, de l'ouest ou du centre de la République démocratique du Congo, nous étions habitués à vivre en frères et sœurs. Et très souvent, moi je me rappelle bien il y a quelques années, quand on se retrouvait ici en Europe, il n'était pas question de savoir tu viens de quelle province, de quelle région, de quelle langue. Mais une fois que tu es congolais, tu deviens automatiquement mon frère. Aujourd'hui, cet élan est fortement affecté par les prises de positions politiciennes, aux intérêts cachés qui nous divisent et nous empêchent même de vivre positivement notre nationalisme. Et l'Évangile lui-même en souffre gravement. Plus que jamais, la RDC a besoin des pasteurs qui apaisent et qui savent établir dans la vérité les responsabilités des uns et des autres afin de reconstituer un peuple congolais unis et pacifiés.
1: Le père Roger Baloué-Chimanga, aumônier de la communauté catholique congolaise de Rome, il répondait aux questions de Marie-Josée Muando-Bubalo, à retrouver en entier sur notre site internet www.vaticannews.va. C'est la fin de ce journal. Retour de l'actualité demain matin, 8h30, heure de Rome, car nous sommes passés en gris d'été. D'ici là, une très belle après-midi à toutes et à tous.

0: 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Dans quelques instants, l'écologie sera à l'honneur sur nos ondes. Mais juste avant, place à la chronique du jour.
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2: Chers auditeurs, bonjour, bienvenue dans Et toi, tu lis quoi ? L'émission qui donne la parole aux collégiens et lycéens qui partagent avec vous leurs coups de cœur littéraires. Je suis aujourd'hui avec Arthur, Joséphine, Alexia et Anne-Victoire. Bonjour.
3: Bonjour.
2: Alors aujourd'hui, nous allons parler d'un incontournable de la littérature mondiale, Alexia, grâce à toi. Un livre que tout le monde connaît, que ce soit par le livre ou par les nombreuses adaptations ciné qui en ont été faites. Et il s'agit de... Tadam !
4: Orgueil et préjugés.
2: Orgueil et préjugés, chers auditeurs. J'espère que vous avez été nombreux à le lire. Et autour de cette table, ce sont de jeunes lecteurs, donc ils le découvrent pour la première fois. Et je dois vous avouer que je suis un peu jalouse. Donc l'histoire, Alexia, tout le monde la connaît, au début du 19e. On fait connaissance avec la famille Bennett, et en particulier les cinq filles de Mrs. Bennett.
4: Exactement, donc ça se passe à Longbourn, dans une petite ville de campagne en Angleterre, et on assiste vraiment à la vie de leur petite société un peu mondaine qui essaye de se faire remarquer pour dans les bals. Donc on assiste à vraiment cette ambiance des bals mondains et un petit peu des démêlés. Donc le titre Orgueil et préjugés, c'est vraiment une histoire entre Elizabeth Bennett, donc une des filles de la famille Bennett, et Darcy, donc un monsieur noble de la bourgeoisie anglaise,
2: oui.
4: Qui vont se rencontrer. Donc Darcy est vraiment plein d'orgueil et Elizabeth plein de préjugés, donc c'est oui. Ça a donné naissance au titre. Et ils vont on suit leur évolution et comment ils vont finir par vraiment se dévoiler l'un à l'autre. Réellement tels qu'ils le sont,
2: ouais.
4: Et en dehors de tous ces masques.
2: Ouais. Et comment de l'inimitié du départ va naître progressivement un amour qui est une des plus belles histoires d'amour de la littérature. Alors, j'ai trouvé très intéressant, Alexia, que tu commences en parlant justement de cette description de la société, parce que on a tendance à souvent voir Jane Austen comme une autrice qui raconte des histoires d'amour, alors que bien plus que ça, c'est toute la critique de la société dans laquelle elle vit. Et cet aspect-là passe souvent à la trappe, donc je te remercie de l'avoir mis en avant. Joséphine, Arthur, Anne-Victoire, est-ce que vous avez lu Orgueil et préjugés ? Arthur, on va commencer par les garçons.
5: Moi, pas encore, mais je sais que j'ai pas tardé à le lire. C'était dans l'ordre un peu de l'année.
2: Ah, très bien.
5: J'ai pas tardé, je pense.
2: Super, il faudra absolument que tu nous donnes ton ressenti après ta lecture. Anne-Victoire ?
6: Alors, moi, je l'ai déjà lu. J'ai vu les nombreux films qui en ont été tirés et c'est... incroyable,
2: c'est
6: vraiment.
2: Incroyable. Chers auditeurs, je crois que vous commencez à connaître Anne-Victoire et le incroyable est l'adjectif qui revient souvent lorsqu'elle a aimé quelque chose. Joséphine, est-ce que tu l'as lu, toi?
7: Moi, je l'ai lu plusieurs fois, en français, en anglais, en BD, en film. Enfin, du coup, je l'ai vu en film. Et c'est toujours un vrai plaisir parce qu'elle a une langue qui est très, très belle, même si c'est des traductions. Les traductions sont très bien faites. Et c'est des personnages qui sont hyper complexes, hyper attachants, avec tous leurs sentiments et en fait leur petit monde qui, au final, se rapproche un peu d'une autre. Oui. Et donc c'est une super histoire pour ça.
2: Et donc en fait cette année les 250 ans de la naissance de Jane Austen et 250 ans plus tard, elle plaît toujours aux jeunes. Je trouve ça absolument incroyable, comme le dirait Anne-Victoire. Chers auditeurs, je vous dis au revoir et à la semaine prochaine.
3: Au revoir. Au revoir.

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4: Aujourd'hui, nous accueillons Jérôme Tropini, berger maritime, qui propose des prestations d'éco-pâturage à l'aide de moutons de races locales et anciennes, qui avaient presque disparu. Ces moutons, très adaptés à nos terres sablonneuses et marécageuses, proviennent d'un élevage intégré dont l'objectif est le maintien et la valorisation de ces races menacées. Grâce à la volonté d'éleveurs associés à des organismes professionnels, ces races existent encore aujourd'hui. Bonjour Jérôme, pourrais-tu nous dire comment tu as eu l'idée de devenir berger? Qu'est-ce qui t'a motivé pour entreprendre ce projet?
5: Et bonjour Anne, ça fait 4 ans maintenant que j'ai pris cette orientation. On ne naît pas berger, on le devient. C'était un choix que j'ai fait... Dans les Alpes du Sud, dans mon pays d'origine, en Italie, vraiment à la frontière, dans les Alpes du Mercantour. Et j'étais avec le dernier berger du village, là, village de Sambuco, qui s'appelle, qui veut dire Suro en occitan. Et c'est là que c'est venu, au milieu de ces brebis, et je me suis dit, pourquoi pas installer un élevage sur ma presqu'île à Foura et proposer des prestations pour entretenir des espaces verts, une alternative à la tonte mécanique, plus créer du lien... Avec la société hein, qui aujourd'hui n'a plus aucun rapport avec la paysannerie et voilà, c'est comme ça que c'est né.
4: Tu as eu un métier auparavant, avant de devenir berger. Raconte-nous un petit peu ce que tu as fait avant.
5: Alors avant il y a 20 ans, parce que maintenant il y a 20 ans que je suis installé en Charente-Maritime, juste avant j'étais guide de montagne. Voilà, j'étais indépendant, je travaillais pour des agences de voyage, je montais des circuits de randonnée. Et en arrivant en Charente-Maritime pour élever mes enfants au bord de l'océan, là, à Foura, j'ai fait une reconversion et je suis devenu, enfin, j'ai fait une reconversion de chauffagiste et j'ai travaillé tout de suite pour un distributeur de chaudières à granulés et systèmes solaires. Et pendant 15 ans, j'ai œuvré dans les énergies renouvelables à former des chauffagistes à leur transition énergétique, arrêter le fioul et passer sur le granulé, le solaire. Et ça m'a amené à 4 ans à prendre cette décision de devenir éleveur avec derrière un constat simple hein, qui était il faut peut-être une dizaine d'années pour créer une réserve naturelle. Quand on devient paysan, dès les premiers mois, c'est possible.
4: Bravo. Et ce choix, c'est sans doute de revenir un petit peu plus à la terre, d'avoir un métier plus concret, plus en lien avec le sol, avec la nature, les animaux.
5: Il y a un petit peu de tout ça. Ça fait 30 ans que j'ai pris conscience de la transition qu'on doit, en tout cas nos sociétés, obliquer hein, vers quelque chose qui, en gros, c'est pas moins pollué, mais c'est vivre différemment. Donc, pas vivre moins bien, hein, vivre mieux, mais vivre différemment en ayant peut-être un peu moins d'impact sur notre environnement et sur nos ressources naturelles. Et du coup, ça amène de la sobriété et s'installer comme éleveur, hein, comme paysan. Et bien forcément, moi, j'ai pas de gros tracteur, j'ai même pas de bâtiment. Donc, c'est un élevage paysan, je suis assez bon dans ces termes-là parce qu'en plus, j'entretiens le paysage. Donc c'est vraiment le vrai nom qui me plaît beaucoup d'ailleurs, plutôt que quand on se lance dans l'agriculture, on dit vous êtes exploitant agricole. Je déteste ça, exploitant agricole, quoi. Ça veut tout dire, quoi. Non, ça je laisse ça à l'industrie agroalimentaire. Non, moi j'aime bien éleveur paysan.
4: C'est un métier d'observation. Je pense qu'il faut passer beaucoup de temps avec ces moutons pour bien les observer, savoir ce qu'ils aiment. Est-ce qu'ils ont des plantes préférées, ces moutons ?
5: Alors tu as raison, ce type d'élevage, comme tous les bergers, hein, la première chose que te dit un vieux berger, c'est regarde ton troupeau et il te dira comment il va. Parce qu'on n'est pas obligé de faire de la prévention chimique comme ça se passe dans beaucoup d'élevages. Hein. Mais les animaux, ils vont bien s'ils mangent bien, c'est comme nous, quoi. Donc en fait, il suffit de leur offrir des zones où il y a une variété alimentaire végétale, bien sûr. Et ils trouvent leur bonheur et leur santé. On pense toujours à des moutons mangent de l'herbe, mais les miens, ils cueillent autant qu'ils broutent. Donc, ils se nourrissent beaucoup dans les haies, des branches d'arbres. Et c'est là où il y a les sels minéraux et toutes ces plantes à valeur santé, autant que de valeur nutritive. Donc, qu'est-ce qu'ils mangent ? C'est tellement varié tout le long de l'année. Les brebis mangent pas pareil que les béliers. Les brebis en gestation, elles mangent pas pareil que en lactation. Donc, c'est juste de les observer. Et toi, Anne, qui aime bien écrire des bouquins, tu pourrais écrire un bouquin sur la végétation nourricière et à valeur santé des brebis, quoi.
4: D'accord, mais on le fait ensemble.
5: Ah ben avec plaisir.
4: Comme notre premier livre qu'on avait écrit avec Jérôme, il y a déjà quelques années, Le Petit Crapahut, c'était 25 balades en Pays Rocheforté. Mais là, je m'égare. On va revenir à nos moutons. La commercialisation, j'aimerais bien que tu nous parles un petit peu de ce que tu fais des moutons, au bout de combien d'années d'ailleurs ?
5: Alors vraiment, la commercialisation, c'est presque ce que je maîtrisais le mieux quand j'ai commencé. Et c'est important, communication et commercialisation, parce que c'est un peu le nerf de la guerre. C'est ce qui va nous permettre d'avoir de la rentabilité dans l'entreprise. Et même si c'est une entreprise agricole et paysanne, il faut pouvoir en vivre. Et c'est le plus important. Donc après, quand on a bien communiqué sur ce qu'on propose, c'est-à-dire que moi, c'est une alternative, vraiment, l'éco-pâturage, c'est une alternative à la tonte mécanique. Plus d'autres bénéfices qui sont l'amendement de la terre et un truc qu'on ne pense jamais, mais tout le lien social que ça amène, quoi. Entre les gens qui trouvent que c'est beau les moutons dans les champs, et puis viens, on va voir les moutons. Il y a des gens qui se rencontrent même dans des entreprises, parce que je travaille qu'avec des entreprises et des collectivités territoriales. Mais les gens se rapprochent parce qu'il y a les moutons, quoi. Du coup, l'approche commerciale, c'est ça, c'est vous avez un espace, des espaces verts à entretenir, de la petite surface de 2000 m² à plusieurs hectares. On peut le faire avec des moutons. Donc moi, j'ai des moutons adaptés, soit des tout petits moutons d'Ouessant qui font 50 cm, soit la race landaise qui est un peu plus grosse et qui me permettent de gérer des toutes petites parcelles, voire des plus grosses. Et ça, forcément, cette prestation, elle a un coût. Et du coup, on se retrouve à peu près au même prix que si on le fait avec de la tonte mécanique, quoi. Sauf qu'on n'a plus le bruit, sauf que on n'a plus la destruction des sols et des végétaux. Et on amène quelque chose que les tondeuses n'amènent pas, quoi.
4: Il n'y a pas longtemps, je crois que tu as organisé une transhumance. Pourrais-tu nous en dire deux mots ?
5: Oui, on est en 2026 et c'est l'année internationale du pastoralisme. Hein. C'est Nations Unies qui ont lancé cette démarche qui est au niveau planétaire. Et le Forum des Marais m'a contacté en me disant « Jérôme, est-ce que tu pourrais nous organiser une petite transhumance ? On s'occupe de l'organisation et de la gestion administrative de toutes les demandes qu'il faut faire auprès de la préfecture. » Et du coup, on a traversé la presqu'île, 7 km du sud au nord, donc avec 75 brebis que j'ai amenées sur mes parcelles du sud vers mes parcelles au nord. Et j'avais 50 personnes qui s'étaient inscrites via le Forum des Marais Atlantiques. et qui m'ont suivi tout au long de cette matinée qui était très sympa et qui s'est soldée par un petit déjeuner sur l'herbe. Donc c'était vraiment un moment inédit parce que des transhumances en pays rechortés, vous n'allez pas en avoir beaucoup. Et en même temps, on a pu discuter sur mon mode d'élevage, ma conduite d'élevage. Et il y avait aussi un collectif de lainières, J'aime ma laine, qui s'installe à Tonnet-Charente, qui était là. Et les gens de la LPO qui, comme ont bordé la réserve naturelle de Yves, qui ont pu présenter les oiseaux qu'on voyait aisément. Une journée très sympa, qu'on va du coup reproduire certainement cet automne, en tout cas l'année prochaine après la tonte des moutons.
4: C'était donc un petit parcours de 7 km sur la presqu'île de Fourat, entre le sud et le nord. Une belle aventure. C'est vraiment un métier de relation aussi, pas seulement avec les moutons, mais aussi avec les hommes et les entreprises ou le département ou les collectivités territoriales. C'est un métier très complet en fait que tu fais. Il faut être en forme déjà, ça va de ce côté-là. Les moutons, ouais, c'est quand même très physique quoi, comme métier d'être berger.
5: Je ne sais pas si c'est très physique parce que tout, on s'organise en fait, mais il y a de plus en plus de bergères, de plus en plus de femmes qui se mettent dans l'élevage caprin, ovin, enfin les petits ruminants. Tout ça, c'est de l'organisation. En tout cas, oui, on utilise nos jambes, nos bras. Mais je vois, moi, j'ai des barrières de contention qui sont en aluminium, qui sont très légères. Alors, c'est sûr que j'ai des races de moutons qui sont pas très grosses, donc qui sont assez faciles à retourner. Mais je le fais pas tous les jours. J'ai pas besoin de les nourrir tous les jours puisqu'elles sont dans des pâtures où elles ont tout ce dont elles ont besoin. Donc très physique, pas tant que ça. Oui, on marche, on déplace, mais c'est pas très physique. C'est peut-être moins physique que certains métiers, qu'on a autour de nous. En tout cas, c'est un métier où il faut aimer être dehors. Il faut aimer être dans des conditions des fois un peu difficiles, l'hiver, voire l'été quand il fait très chaud, ou l'hiver quand il fait froid avec du vent et qu'on est mouillé. Ça c'est. Mais bon, comme beaucoup de métiers où on est dehors, et en même temps c'est ce qui nous plaît. Non ?
4: Être dans la nature, déjà, ça ressource, ça fait du bien d'avoir les pieds sur terre et l'énergie. Pouvoir observer aussi toute cette nature qui nous environne, ces oiseaux et tout. Merci Jérôme, merci pour cet entretien. Je vous rappelle que notre invité du jour est Jérôme Tropini, berger maritime, qui propose des prestations d'éco-pâturage, une alternative écologique d'élevage et de tonte des espaces verts en pays Rocheforté et au-delà. Au revoir Jérôme.
5: Au revoir Anne.
6: J'ai une question dont vous avez certainement la réponse. Qu'y a-t-il sous nos pieds ?
7: La Terre !
6: Oui, la Terre. Et vous pensez qu'elle est vraiment satisfaite, la Terre ?
7: Non.
6: Avec toutes ces pelleteuses qui la grignotent, avec tous ces marteaux-piqueurs qui font comme des aiguilles, tous ces immeubles, c'est bien trop lourd ! Et puis il y a les décharges, le goudron. Notre pauvre planète, elle est plus très nette. La seule chose qui l'amuse, c'est quand on lui danse sur la tête.
8: Ça lui fait guilly.
6: Ça vous dirait de la faire marrer ?

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2: La solidarité au secours catholique, on s'y intéresse et on s'est intéressé dans l'émission précédente à ce qu'est la proposition associative en matière de solidarité, en matière de lien avec la société, permettre aux gens de se rencontrer, de faire ensemble. On a découvert les actions du secours catholique, de la structure en équipe au sein de la délégation du Limousin. Et aujourd'hui, on reçoit le délégué, qui est le chef de la délégation du Limousin, Luc Piochon. Bonjour.
3: Bonjour.
2: Je te propose un petit décalage en hors-champ, Luc, non pas de décrypter pour les auditeurs ce qu'est le secours catholique dans sa structure. Aujourd'hui, j'aimerais qu'on parle d'une des actions, plutôt un événement qui existe dans la délégation Limousin et dans toutes les délégations du secours catholique, qui est le voyage de l'espérance. Alors avant de commencer notre échange, on va écouter un petit extrait du voyage de l'espérance qui a eu lieu pour la délégation du Limousin entre le 21 et le 24 avril.
4: Véronique, alors le voyage de l'espérance.
5: C'est très très beau, très joli, c'est magnifique.
4: Merci Véronique. Aigleton fait aussi partie du voyage de l'espérance. Bonjour Youssouna.
6: Bonjour Agathe.
4: Qu'est-ce que tu en retiens?
6: Vraiment, c'était beau et puis très, très, très ravisante encore. Vraiment, je suis très heureuse encore aujourd'hui. Joyeux anniversaire au secours catholique.
4: Bonsoir Edith, bonsoir Huguette. Bonsoir. On revient là, on termine une longue journée. Quels sont les deux mots ou trois qui vous viennent à l'esprit?
7: Super. Ça va manquer moi.
8: Ah, c'est un voyage merveilleux.
4: Ouais, très. Voyage de l'espérance, vous êtes plutôt contente d'être venue à Grave.
9: Oui, beaucoup. Ça fait du bien de voir tout le monde et tout, de connaître les autres aussi. Les autres endroits, Limoges, tout ça. Ça, c'est bien.
4: On est toujours heureux de se connaître dans le réseau. Merci, Huguette. Merci, Edith.
2: Un extrait voilà, qui nous montre que les personnes qui ont participé au voyage, donc qui font partie de la délégation Limousin, qui font partie d'une ou l'autre des équipes, bon, il y a une grande satisfaction qui s'exprime.
3: Oui, oui, c'est toujours une proposition qui rencontre quelque chose d'assez exceptionnel. Tous les témoignages qu'on a de gens qui vivent ces voyages de l'espérance, c'est vraiment que l'expérience est unique et ne ressemble à rien d'autre et permet de vivre quelque chose d'incomparable.
2: Ben, en effet, c'est un moment attendu dans la délégation. C'est tous les deux ans, en Limousin, qu'un voyage est proposé, plusieurs jours. On part ensemble. Cette année, on a réuni 65 personnes pour le voyage. Donc, c'est assez conséquent. On se réunit et on va dans un lieu, en général, un lieu emblématique, un lieu un peu sacré, souvent la cité Saint-Pierre à Lourdes.
3: Oui, bah, on choisit toujours d'aller dans des lieux porteurs de sens. Alors, des lieux porteurs de sens qui peuvent être spécifiquement catholiques ou qui peuvent être beaucoup plus ouverts sur une dimension plus large. Mais effectivement, pour nous, au Secours catholique, la cité Saint-Pierre, c'est un peu notre refuge. C'est un peu un lieu où on peut expérimenter la raison d'être du Secours catholique, qui peut parfois être pas facile à comprendre, puisqu'on est une association qui aide, qui apporte une aide matérielle, tout en étant intimement convaincu que c'est pas dans la dimension matérielle que vont se résoudre

0: temps dans une relation qui s'installe et une relation désintéressée. Et donc pour nous, ces voyages de l'espérance, prendre ce temps en fraternité avec des personnes précaires, mais des personnes beaucoup moins précaires, des gens complètement installés matériellement dans la vie, il faut que pour établir une relation de confiance, il faut prendre le temps. C'est à ça que servent ces voyages de l'espérance, à vivre une expérience de fraternité tous ensemble. Moi, à titre personnel, je me souviendrai toute ma vie, je crois, de cet échange auquel j'ai assisté, qui dit la richesse du Secours catholique, où on avait là un général en retraite, on avait là un sous-préfet qui était en attente d'affectation, et on avait là un jeune homme électricien qui avait des problèmes d'addiction à l'alcool. Et donc j'étais avec eux, et tous les quatre en fraternité, on a eu un échange d'une qualité humaine qui est pour moi irremplaçable. Donc c'est très difficile à expliquer, c'est quelque chose qui s'expérimente.
1: Oui, qui se vit plus que ça se raconte, mais quand même,
0: exactement.
1: Merci pour ta tentative. Ce que tu racontes nous permet quand même de plonger un peu dans ce qui se passe dans le voyage de l'espérance, c'est-à-dire une certaine mixité, une certaine proximité des personnes qui laissent un peu d'eux-mêmes, de ce qui leur est habituel dans le quotidien, pour dévoiler autre chose. La rencontre spirituelle, elle se fait aussi par ça, quoi. On se dépouille un peu de ce qui nous est familier.
0: C'est ça, on a toujours besoin de quelques jours de proximité, de compagnonnage, de marcher ensemble pendant quelques jours pour pouvoir s'exprimer en confiance et reconnaître en l'autre et en tout autre un frère, quoi. Et c'est pas autre chose que le projet du Secours catholique.
1: Donc le voyage de l'espérance fait complètement partie de la démarche, l'accompagne pleinement dans ce qu'est l'animation d'une délégation, finalement.
0: Complètement. C'est un lieu où on peut faire la pédagogie de ce qu'est le Secours catholique. On y apprend ce qu'est le projet par le concret, par la relation et tous ensemble.
1: Ok. On va du coup continuer à rêver, à voyager avec une petite coupure musicale qui va nous amener dans un horizon nouveau.

0: De retour sur Parole de Solidarité, on vient d'écouter une musique là qui nous a emporté vers des horizons lointains. Ça tombe bien puisque aujourd'hui avec Luc Piochon, on parle du Voyage de l'Espérance. Le Voyage de l'Espérance, un événement des délégations. Notre délégation a voyagé jusqu'à Rocamadour, un lieu magnifique déjà. Donc ça c'est peut-être aussi une sortie pour les personnes. Comment est-ce qu'on pourrait parler du voyage concrètement dans cette double fonction, c'est-à-dire qu'il est aussi pourvoyeur de solidarité, mais aussi il permet une sortie du quotidien de manière concrète, quoi.
1: Alors le premier intérêt, c'est quand même que les gens passent un bon moment. L'objectif, c'est que les gens passent un bon moment et qu'ils se sentent, qu'ils soient heureux d'être là et qu'ils se sentent honorés, qu'ils découvrent quelque chose qu'ils ne connaissent pas ou qu'ils connaissent mais où ils ont plaisir à aller. Et effectivement, le choix de Rocamadour était plutôt heureux puisque c'est un lieu qui est pas loin, dans lequel on peut aller assez facilement, mais qui vous sort tout de suite de votre quotidien. C'est un lieu qui ne ressemble à rien d'autre. Y aller en pleine saison, il y a quand même beaucoup de monde. Là, en y allant à cette saison-là, les gens ont pu profiter pleinement de cet espace qui est complètement hors du temps. Et on y passe un bon moment touristiquement parlant. Déjà, c'est très agréable d'être dans ce lieu. Après, c'est un lieu aussi qui porte à rêver, à imaginer, à se souvenir, à raconter des histoires, de belles histoires. Donc c'est très important que le Voyage de l'Espérance soit d'abord un lieu agréable, un moment agréable. Et après, le sens vient dans tout ce qu'on peut mettre en place comme animation qui permette de simplement relire notre vie et de partager en toute simplicité sur ce qui fait notre vie. Et c'est là que se joue l'arme secrète un peu de l'animation du Secours catholique, c'est les fraternités. Et donc, on propose très vite aux gens de se retrouver tous les jours, voire deux fois par jour, en petits groupes de 5 à 6 personnes qui ne se choisissent pas, qui ne se connaissent pas, et qu'on va inviter à partager et leurs expériences de la journée, mais aussi, pourquoi pas, parler par exemple de ce qui fait que ils tiennent dans la vie, sur quoi ils s'appuient, qu'est-ce qui est un rock dans leur histoire, voilà. Et donc en échangeant sur des choses un peu fondamentales comme ça, progressivement on amène les gens à se livrer et à se sentir ensemble, faire partie d'un groupe. C'est souvent une démarche progressive, hein, ça met un peu de temps à s'installer et on peut aussi partir avec des gens qui vivent seuls ou qui sont un peu éloignés de toute organisation sociale, qui peuvent être en rupture, et du coup il faut prendre le temps de mettre en place ces groupes, mais quand on y arrive tout de suite on sent un souffle différent et tout le monde en ressort regonflé, plein d'énergie et prêt à faire face à plein de choses de la vie, quoi.
0: Merci de mentionner cet aspect-là, c'est-à-dire que on est bien dans le Voyage de l'Espérance, c'est pas qu'une étiquette, c'est pas une proposition simplement qui est faite aux personnes qui fréquentent le Secours catholique, c'est aussi une animation. Donc l'espérance, elle est au centre du voyage. On invite les voyageurs sont invités à réfléchir à ce que porte ce mot-là dans leur vie.
1: Exactement. Exactement, et là on se retrouve dans cette situation vraiment où les pauvres sont nos maîtres, c'est-à-dire que c'est des phrases qu'on entend un petit peu dans la doctrine sociale de l'Église ou que les papes peuvent nous rappeler régulièrement, qui prennent un sens réel quand on parle d'espérance. Quand vous parlez d'espérance ou de résurrection avec quelqu'un qui a vécu d'énormes galères ou qui vit encore d'énormes galères, qu'est-ce qui le fait tenir? Qu'est-ce qui fait qu'il garde espoir et qu'il continue à y croire? Là vraiment il y a plein de rencontres où vous avez juste envie de vous asseoir et d'écouter ce que les gens ont à vous dire, et même des gens qui sont en grande précarité, qui sont en grande difficulté. Je peux en témoigner. Je pense que beaucoup de ceux qui ont vécu les Voyages de l'Espérance peuvent en témoigner. Effectivement, en termes d'espérance, bien souvent les pauvres sont nos maîtres.
0: Et ça s'exprime à travers des réflexions qui sont piquées, aiguillées, sollicitées par des questions très simples. Hein. Je veux bien les mettre en avant parce que ça m'a interpellée dans l'exemple que tu as donné. Donc effectivement, réfléchir à ce qui fait... Alors l'histoire du rock, c'est lié à...
1: À Rocamadour, bien sûr.
0: À Rocamadour. Qu'est-ce qui est un rock dans ma vie? Qu'est-ce qui me soutient? Qu'est-ce qui m'aide? Des questions auxquelles chacun peut répondre. C'est pas intellectualisé au-delà
1: On se rend bien compte que quand on arrive à créer un échange en confiance dans la dimension spirituelle, en fait, on est tous égaux parce qu'on est tous très très simples par rapport à ça. Et là, le fait que vous ayez des moyens financiers, que vous ayez fait des études, que vous soyez plus ou moins intégré socialement, ça compte pas. En termes d'espérance, personne n'est sachant, personne n'est au-dessus des autres. On est tous très vite à égalité, et donc c'est une condition pour pouvoir parler en fraternité. Quand il y a personne qui peut prendre le dessus ou qui peut dire bah attendez, je vais vous expliquer. On est tous là simplement, et du coup on peut établir une vraie relation fraternelle, quoi.
0: Relations fraternelles, des rencontres qui ont eu lieu tout au long de ce voyage, et aussi le Secours catholique réserve des surprises, apporte un plus dans la vie des gens. Et pendant ce voyage, c'est la rencontre avec frère Eric qui a été un moment particulièrement apprécié. Donc l'évêque de Corrèze.
1: L'évêque de Tulle, oui, qui est venu passer toute une journée avec nos voyageurs. Mais Monseigneur Bozo venait régulièrement faire le voyage de l'espérance. Et nous inviterons bien sûr notre évêque. Effectivement, l'importance que l'Église apporte à la parole des plus petits, les gens en sont conscients. Et quand ils voient un évêque qui leur consacre toute une journée et qui est à leur écoute, qui est à leur disposition, entre guillemets, ils mesurent le cadeau qui leur est fait à sa juste valeur. Et ils sont très touchés, vraiment, profondément touchés.
0: C'est les cadeaux qu'on reçoit avec tout l'amour là qui est proposé, qui font le plus plaisir et ils coûtent rien, mais voilà, la présence et le temps consacré.
1: C'est pas de l'ordre du matériel, ce qui va remettre les gens debout, on le confirme, hein, c'est jamais de l'ordre du matériel, ça se passe toujours à un autre niveau, quoi.
0: La solidarité est toujours à un autre niveau, elle flotte autour de nous, on n'a qu'à l'attraper, suivre le fil, prendre le lien, on va y penser en écoutant l'ami Pierrot par Loïc Lantoine.

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0: Bah, une chanson qui nous ramène sur la thématique des plus pauvres, des plus démunis, de la fraternité entre les gens. Ça tombe bien puisqu'on parle du voyage de l'espérance avec Luc Piochon. Pour terminer cette émission, on pourrait essayer d'évoquer le voyage de l'espérance dans son histoire. En quoi c'est rattaché au Secours catholique et à son identité structurelle ?
1: Alors, la dimension spirituelle et l'attention à la dimension spirituelle des plus pauvres a toujours été au cœur du Secours catholique et depuis Monseigneur Rodin. Hein, le cœur administratif du Secours catholique est peut-être à Paris, dans notre siège. Le cœur vibrant du Secours catholique, c'est la cité Saint-Pierre que beaucoup de gens connaissent, qui est à Lourdes et qui a toujours été pour notre fondateur, il a tout de suite eu la conviction qu'il fallait que cette maison existe. Nier l'importance de la dimension spirituelle des plus pauvres est une grande violence. Il y a vraiment un besoin évident. Dès qu'on est au contact des personnes en précarité, on se rend bien compte qu'il ne suffit pas juste de les nourrir et de les mettre à l'abri. Il faut leur donner de l'attention, il faut leur donner ce qui est de l'ordre du nécessaire et presque aussi vital que la dimension matérielle.
0: Pour faire un lien là entre ce que tu dis et tout à l'heure l'idée de la pédagogie qui se vit pendant le voyage de l'espérance, est-ce que c'est aussi une expérience pour chacun, bénévole ou autres personnes qui sont attachées au Secours catholique, une expérience comme ça du don de soi, de la charité?
1: Du don, mais aussi d'une forme de proximité avec tous en fait. La pauvreté peut être vue comme quelque chose de contagieux et on a, c'est pas facile de rentrer en relation en vérité avec des personnes en précarité. Ça demande de prendre le temps de le faire. Et du coup, ce voyage de l'espérance, c'est d'abord cette expérience-là. On fait le don de son temps, on fait le don de son histoire, de ce qu'on a à partager. Et en retour, on reçoit vraiment cette fraternité où on expérimente qu'on est tous frères, mais pas en le déclarant, mais vraiment en le vivant. Et c'est ça qu'on essaie de faire pendant les voyages de l'espérance. Et c'est plus facile de le faire quand on prend le temps, plutôt que quand on fait quand on fait une demi-journée de bénévolat ou quelques heures d'engagement. C'est pour ça que je parlais de pédagogie tout à l'heure. C'est pas toujours facile de se souvenir de la raison un peu fondamentale de son engagement et de la présence du Secours catholique. Et en vivant ce voyage de l'espérance, on a cette expérience-là et on se souvient quand on revient, on se souvient de cette expérience et on peut puiser les forces dont on a besoin dans son bénévolat au quotidien dans cette expérience.
0: Indéniablement, je crois que les gens qui rentrent du voyage se sentent revigorés, on va dire.
1: Complètement revigorés, justifiés, ouais. Heureux et ils se souviennent et au-delà des rencontres difficiles ou du quotidien pas très agréable, de tenue des locaux, d'échanges avec des personnes en difficulté, etc. Ben on se souvient, ah oui, fondamentalement, ouais, pourquoi je suis là, ben je l'ai vécu pendant le voyage de l'espérance et c'est ça que je veux réussir à reproduire. Dans mon petit accueil, dans le café que je sers à la personne qui a été dehors toute la nuit et qui arrive un peu énervée parce qu'elle a eu froid, parce qu'elle a été maltraitée ou parce qu'elle s'est sentie maltraitée ou parce que elle a des addictions et elle est en manque ou la relation est rude. Mais je me souviens que devant moi j'ai un frère et je peux m'en souvenir parce que je l'ai expérimenté pendant le voyage de l'espérance.
0: Une expérience d'humilité finalement là. On ressent le mot arriver, donc je le dis.
1: Exactement.
0: L'humilité qui nous sert, l'humilité qui nous sert à écouter les autres, à leur venir en aide, à proposer son service. On le vit dans le voyage de l'espérance. J'allais dire le voyage de l'expérience, mais
1: c'est une expérience, ce voyage.
0: L'expérience du voyage, c'est-à-dire aussi l'expérience du collectif, de ce rapprochement dont tu parles. C'est-à-dire que Jean Rodin, fondateur du Secours catholique, je le rappelle parce que c'est bientôt les 80 ans, on est en train de les fêter. Je profite de ce petit moment pour en parler.
1: Tout le mois de mai, effectivement, voilà. Dans toutes nos équipes, on organise des temps conviviaux, des grandes tablées qui vont nous permettre de fêter ensemble les 80 ans à Limoges, samedi 30 mai, mais sur le Champ de Jubilé, mais aussi dans toutes les équipes locales de la délégation, oui. Dans beaucoup des équipes locales de la délégation.
0: Mais ça fait beaucoup d'événements. Il y en a plus de 20 entre la Corrèze, la Creuse et la Haute-Vienne et Limoges le 30.
1: Exactement.
0: Pour en revenir à Jean Rodin, donc l'impulsion qu'il nous a donnée en proposant le Voyage de l'Espérance, c'est cette aventure collective, c'est aussi de transmettre depuis 80 ans cette idée-là du partage.
1: Du partage, de la mise à disposition de son frère, qui est pas une option en fait, hein, pour nous chrétiens. On parle d'option préférentielle, mais en fait on n'a pas le choix. On est attendu là et c'est normal qu'on y soit. Jean Rodin disait que c'est la charité qui nous pousse en fait. C'est pas la charité. On n'exerce pas la charité. La charité, elle est la source, et on exerce la solidarité, on exerce la fraternité, on se rend disponible. Mais d'abord, on est poussé par la charité, ce qui peut rejoindre la devise qu'avait Monseigneur Bozo, hein, charité nous presse. Effectivement, la charité exige de nous, nous demande, nous invite, nous pousse. On peut prendre le mot qu'on veut, mais elle nous pousse à se rendre disponible pour son frère.
0: Merci Luc. Merci, termine Agathe. Sur cette belle parole, sur ces mots qui vous feront réfléchir et penser, et peut-être donner envie de faire un voyage de l'espérance, à vous aussi. Et je vous rappelle que vous pouvez faire connaissance avec le Secours catholique sur le site internet limousin.secours-catholique.org. Vous trouverez facilement l'équipe la plus proche de chez vous. Merci, au revoir.
1: Au revoir.

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5: Bonjour à toutes et à tous, bienvenue dans Euroscope Girondin sur RCF Bordeaux, une émission proposée avec la Maison de l'Europe Bordeaux-Aquitaine, Europe Direct Nouvelle-Aquitaine, le mouvement européen France Gironde et l'association Action Citoyenne Européenne sur une proposition originale des membres girondins de la Team Europe Direct. Aujourd'hui, nous parlons de recherche européenne. Le sujet peut sembler assez loin de notre vie quotidienne. Pourtant, derrière ces programmes, il y a l'imagerie du cœur, le suivi du cancer, la qualité de l'eau, l'adaptation aux canicules et les technologies numériques, et même, nous le verrons, les feux de circulation bordelais. Pour nous y aider à y voir clair, je reçois Hubert Paquet, membre du mouvement européen France Gironde. Bonjour Hubert.
6: Bonjour Pascal, bonjour à toutes et à tous.
5: Et François Hadoux, président d'Action Citoyenne Européenne, spécialiste des politiques et des projets européens. Bonjour François.
7: Bonjour Pascal, bonjour à tous et bonjour Hubert.
5: Notre question sera très simple. Quand l'Europe finance la recherche, qu'est-ce qui arrive vraiment jusqu'aux citoyens et en Nouvelle-Aquitaine notamment? Et avant d'en voir les résultats, nous allons commencer par comprendre pourquoi cette politique existe. Pourquoi l'Europe finance-t-elle la recherche? Hubert Paquet, les universités, les États et les entreprises financent déjà la recherche. Pourquoi ajouter un échelon européen?
6: Alors cet échelon européen, il sert à coordonner, à savoir un peu chacun dans quelle direction donc va chaque pays. Il y a des problèmes et des problématiques scientifiques qu'aucun pays ne peut résoudre seul. Le climat ne s'arrête pas à une frontière, une épidémie non plus. Pour une maladie, pour certaines problématiques scientifiques, un pays ne peut pas avoir les moyens ou les patients pour mener une étude solide. Pour l'espace, l'énergie ou les semi-conducteurs, il faut des équipements qui sont très coûteux, comme les miroirs allemands, comme les machines hollandaises qui servent à la gravure des semi-conducteurs. Donc il est absurde que chaque pays veuille pouvoir performer dans un domaine seul. Il faut que chaque État, en fait, puisse être coordonné et l'Europe permet de mettre en commun les chercheurs, les données, les moyens et aussi de mutualiser les risques.
5: Donc pour vous, si je comprends bien, en fait, la recherche européenne, c'est d'abord une affaire de coopération. C'est-à-dire qu'il faut arriver à comprendre, en fait, que la coopération européenne est un atout pour chaque État membre.
6: Alors, en effet, c'est quelque chose de très concret. En Europe, on parle souvent de l'Union comme d'une machine à faire des règles ou des normes. Ici, elle aide les équipes françaises, allemandes, espagnoles, polonaises ou danoises à travailler ensemble. Le citoyen ne voit pas toujours le drapeau européen dans un laboratoire ou dans un hôpital, mais cette coopération existe et elle produit des connaissances dont tout le monde peut bénéficier.
5: Est-ce que l'Europe remplace alors les budgets nationaux? François Hadoux.
7: Sûrement pas. D'abord, l'Europe, bon, le principal programme européen qui sert à financer la recherche, c'est Horizon Europe, qui peut changer de nom suivant les cadres pluriannuels, mais ça s'appelle Horizon. Et ce qui est important, c'est que c'est un levier. C'est pour aider à ce que ça aille plus loin. Mais le principal de la recherche, il est fait dans les pays, par les universités, par les centres de recherche, qui coopèrent entre eux d'ailleurs naturellement. Et justement, le but de l'Europe, c'est de favoriser cette coopération entre les acteurs de la recherche pour que cette recherche soit plus efficace. Mais on y reviendra.
5: Mais est-ce que ces personnes qui travaillent dans ces laboratoires pourraient bénéficier d'un statut européen?
7: Alors non, ils sont salariés de leur organisation, de leur université, de leur centre de recherche, salariés de l'État, suivant les cas, par exemple dans les universités, Et ce que prend en charge Horizon Europe, ça va être les surcoûts provoqués par la coopération ou les achats de matériel qui sont faits en commun et qui seront partagés entre les différents chercheurs. Que ce soit l'INSERM, le CNAM, le CNES, voilà.
5: Et alors, cette direction commune, qui la décide ? Est-ce que ce sont seulement des fonctionnaires à Bruxelles ? Hubert Paquet ?
6: Alors, pas vraiment, en fait. Il y a évidemment donc, la Commission, mais aussi les États membres, le Parlement européen et les milieux scientifiques et industriels. Il y a des consultations qui sont faites pour voir, on va dire, quelles sont les entraves pour les équipes de scientifiques, qu'est-ce qui peut être mis en commun, qu'est-ce qui peut être mutualisé. Et à partir de là, donc, il y a un débat politique qui est légitime. Et après, donc, on décide, en fait, soit on met effectivement, on décide de dénouer des problématiques sur la santé, sur le climat, sur l'intelligence artificielle ou sur l'agriculture. La recherche n'est pas du tout hors dehors de la démocratie. C'est surtout lorsqu'il s'agit de l'argent public des pays qui font partie de l'Europe.
5: Allez, avant d'aller plus loin, écoutons, si vous êtes d'accord, de toute façon, même si vous ne l'êtes pas, on va l'écouter quand même. Thomas Pellerin-Carlin, député européen et membre de la Commission Industrie, Recherche et Énergie du Parlement européen, sur les outils dont dispose l'Union.
8: La politique européenne pour la recherche, elle a été fondée en 1984 par Jacques Delors, qui était un président de la Commission européenne de gauche et qui avait vraiment cette vision de faire de l'Europe une puissance scientifique, une puissance pour la recherche, parce que on sait que les avancées scientifiques et la recherche sont absolument essentielles pour améliorer la qualité de la vie des gens. Ça va de recherche pour mieux comprendre, par exemple, le dérèglement climatique, mais aussi de recherche pour mieux comprendre l'origine des différentes maladies qui touchent tout un chacun. Et donc, du coup, cette politique de recherche qui se déploie depuis plus de 40 ans, elle a permis de développer des nouvelles technologies, des nouveaux médicaments, des nouvelles manières aussi de produire qui sont beaucoup plus respectueuses de l'environnement et de la santé humaine. Et c'est vraiment quelque chose d'absolument essentiel.
5: Bon François, mettons maintenant les mains dans le moteur. Horizon Europe, 93,5 milliards d'euros pour la période 2021-2027. Comment passe-t-on de cette énorme enveloppe à un projet réellement financé chez nous à Bordeaux ?
7: Alors d'abord, c'est pas énorme. Parce que ce montant-là, il est pour 500 millions d'Européens. Le budget de l'Europe, c'est 1% du PIB de chacun des pays. Et c'est juste un levier. Les dépenses que peuvent faire chacun des pays et chaque organisation dans les pays sont bien plus importantes. Ce que permet Horizon Europe, c'est la coopération et de pouvoir aller plus loin parce qu'on est meilleur à 27 que tout seul. Alors dans Horizon, comme dans tous les projets européens, il y a plusieurs choses à comprendre. Il y a d'abord une proposition qui a été faite par la Commission, après toutes les analyses, qui est validée par le Conseil européen, c'est-à-dire les dirigeants, les ministres et autres, et validée par le Parlement. Donc chaque organisme qui veut monter un projet monte une coopération, un consortium avec 5, 10, 15, 30, 150 organismes associés et dépose un projet. Et s'il est accepté, l'Europe prendra en charge tous les surcoûts financiers générés par la coopération la coopération entre les organismes. Voilà. Et faut bien voir que quand tu parles de milliards, c'est sur une période de 6 ans, et c'est pour 500 millions d'Européens. En gros, ça coûte 5 centimes par année, par citoyen.
5: Oui. Et est-ce que vous me permettez une question peut-être un petit peu naïve, mais est-ce qu'une équipe bordelaise peut répondre seule ?
7: Alors, sur certains petits projets, oui. Sur des projets plus gros, ce sera mieux s'il y a une coopération avec d'autres régions, d'autres villes, d'autres pays. Mais oui, c'est tout à fait possible. Il faut un coordinateur, des laboratoires, des entreprises, un hôpital, une collectivité. Voilà, il faut quelque chose qui fédère les candidats sur ce projet. Et chacun reçoit des tâches, des livrables à faire, un calendrier, un budget, et tout ça est déposé sur le portail européen de funding and tender.
5: Ce système compétitif, ça vous paraît sain, Hubert Paquet ?
6: Alors, effectivement, la constitution du dossier, le fait de le faire remonter, et on va dire que ça on peut imaginer que ça va handicaper les petites structures. Mais bon, quand on doit sélectionner donc quelque chose qui fait consensus en Europe, un projet qui mérite d'avancer, il faut bien des critères de sélection. Il faut aussi veiller à ne pas réserver l'Europe aux grands établissements qui possèdent déjà des équipes administratives puissantes. Un petit laboratoire, une université de, on va dire, de périphérique ou une jeune entreprise peut avoir une idée remarquable et ne pas disposer de 3 ou 4 personnes pour remplir le dossier. Donc on peut s'interroger sur l'égalité d'accès au programme. Ça reste un enjeu européen.
7: Et c'est quelque chose qui est tout à fait conçu et compris à la fois par les évaluateurs et les responsables du projet.
5: Bon, vous le savez, l'Europe de la recherche, c'est aussi une grande diversité de laboratoires et de traditions scientifiques. Je vous propose d'écouter justement Thomas Pellerin-Carlin sur ce point.
8: Les pays européens qui investissent le plus dans la recherche, ce sont avant tout les pays scandinaves, des pays comme le Danemark, comme la Suède, comme la Finlande. C'est les pays en fait qui ont choisi de prioriser l'investissement dans la recherche parce qu'ils savent que cet investissement dans la recherche, il permet des gains de compétitivité économique, il permet l'amélioration de la vie des gens, mais il permet aussi de faire en sorte que le Danemark, la Suède, la Finlande aient un temps d'avance dans beaucoup de secteurs économiques vis-à-vis de leurs concurrents et notamment de la Chine ou des États-Unis.
5: Bon, on est un peu chauvin. Est-ce que la France est bien placée dans cette Europe de la recherche, Hubert Paquet?
6: Alors, en effet, la France reste une très grande nation scientifique. Il y a des universités, le CNRS, l'INSERM, le CEA, des hôpitaux, des entreprises de très haut niveau, mais on ne peut pas se satisfaire du passé. Voilà. Le vrai risque, c'est un peu comme dans le numérique et dans l'informatique, c'est de former de très bons chercheurs, car le système éducatif français est réputé, et de les voir partir à l'étranger, là où les salaires sont plus intéressants ou là où les équipements et les perspectives sont meilleurs. L'Europe doit rester attractive pour ses propres talents et pour ceux du reste du monde également.
5: Et la Gironde, peut-on dire combien elle dépense chaque année pour la recherche, François Hadou?
7: Alors c'est toujours difficile d'avoir un chiffre unique et sérieux. Par exemple, je dirais les organismes les plus habitués sur la recherche, que soit Bordeaux, l'université, le CHU, le CNRS, l'INRA, les écoles, les collectivités, ils peuvent apparaître à la fois comme leaders, mais quelquefois au travers de leur siège national. Et là, on ne peut pas faire la différence entre ce qui a été affecté directement à Bordeaux ou à la Gironde et ce qui a été affecté au national et qui est arrivé ici.
5: Mais rassurez-moi, on a quelques repères quand même.
7: Ah ben oui, sous le précédent programme Horizon 2020, l'Université de Bordeaux a annoncé 130 participations et 38 millions d'euros de subventions européennes. Mais ça, il faut ajouter évidemment les financements de l'État, de l'Agence nationale de la recherche, France 2030, la région, le FEDER et les contrats avec les entreprises, les fonds propres. Et également un point important, c'est le crédit d'impôt recherche pour toutes les sociétés qui font des bénéfices. Ils peuvent déduire 50% de leur recherche et développement.
5: C'est un vrai millefeuille. Hein,
7: Ah bah oui, complètement. La seule chose, c'est que ce qui est... Ça peut être délicieux ou indigeste, mais en fait, l'Europe va rajouter la vanille. Et dans le millefeuille, c'est tout à fait indispensable.
5: Vous dites bien les choses, François.
7: Mais oui, mais à Bordeaux, c'est important. On parle de Horizon à Bordeaux, ben voilà, c'est tout à fait ça.
5: Est-ce que vous connaissez les élèves du collège Jean Guiton de Lagor, en Charente-Maritime?
7: Ah, c'est quelque chose de très chouette et c'est un beau moment.
5: Oui, parce qu'on va vous proposer donc d'écouter une chanson réalisée par ses élèves, enregistrée et mixée au studio La Capsule par Laurent Jaïs, puis masterisée par Benjamin Joubert au studio Biduloscope.
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0: Très jolie chanson, une façon de rappeler que la curiosité, la création et la transmission commencent bien avant l'entrée dans un laboratoire. Vous êtes sur RCF Bordeaux, toujours en compagnie de François Hadoux et de Hubert Paquet dans votre émission Horoscope Girondin. On parle de la recherche, santé et environnement, alors des projets concrets. Commençant par le cœur à Bordeaux, le projet, comment vous dites François
1: SMHEART.
0: SMHEART a reçu une bourse européenne d'environ 1,5 million d'euros. Que cherche-t-il à faire, François Hadoux?
1: Alors d'abord, c'est une coopération entre plusieurs organisations, hein, bien entendu, qui veut rendre l'IRM cardiaque plus rapide, plus simple, plus complète et avec moins de risques. Aujourd'hui, l'examen peut être long, complexe et demander aux patients de nombreuses apnées. Le projet travaille sur une acquisition en respiration libre, plus automatisé avec de l'intelligence artificielle pour analyser l'anatomie, le fonctionnement et les tissus du cœur. Le but est qu'un examen très spécialisé devienne plus facile à utiliser pour le diagnostic et pour le choix du traitement.
0: C'est déjà disponible pour tous les patients?
1: Ah ben non.
0: Pardonnez-moi de rêver un peu.
1: Voilà, il faut être tout à fait honnête. C'est un projet de recherche, donc d'abord il est en cours. Et Horizon finance la recherche et la validation. Ensuite, entre une excellente idée, un prototype, une étude clinique et un usage courant à l'hôpital, il peut y avoir plusieurs années. Là, nous parlons d'un objectif très concret, mais la révolution, elle n'est pas encore installée dans toutes les machines. Il va falloir, une fois que le projet sera terminé, que l'on voit comment on peut l'implémenter et comment le financer, le passage de la recherche à l'application journalière.
0: C'est vraiment, en fait, on voit le mariage entre la gouvernance publique et l'innovation, en fait, territoriale et le rapprochement qu'il peut y avoir avec cette innovation qui est un peu partout et comment elle s'intègre, je trouve.
1: Tout à fait.
0: Il y a un autre exemple, en fait, donc c'est le Sweat Patch, c'est ça, hein, le nom évoque un patch qui analyse la sueur.
1: Oui, c'est ça. En fait, il s'agit de suivre la réponse d'un cancer du sein au traitement grâce à des molécules qui sont présentes dans la sueur. En fait, l'idée, c'est de développer un laboratoire sans fil qui soit posé sur la peau, beaucoup moins invasif qu'une série de prélèvements. Alors, le budget européen dépasse 2 millions d'euros et les partenaires identifiés à Bordeaux reçoivent près de 400 000 euros. Là encore, on est dans le développement, pas encore dans le produit vendu en pharmacie. Une fois que les études auront été faites, on verra si c'est applicable ou pas. Là, on fait de la recherche de recherche. On ne recherche pas à appliquer demain.
0: Comment expliquer au public que la recherche peut recevoir beaucoup d'argent, on vient de le voir, sans garantir le résultat. Qui veut répondre? Hubert Paquet.
2: Alors ça, effectivement, ça fait partie des grosses problématiques de pédagogie par rapport à ce genre de programme. Le mieux, c'est de dire la vérité, c'est que chercher est d'accepter une part d'incertitude. Et si nous ne finançons pas ce qui est déjà certain, nous ne finançons plus de recherche, seulement la fabrication. Un projet ne peut pas atteindre exactement son objectif ou produire une méthode, des données ou une découverte utile ailleurs. C'est, en revanche, il faut publier les résultats, y compris des résultats négatifs. La recherche fondamentale, comme vous l'avez souligné, c'est quelque chose qui peut parfois ne pas aboutir sur des résultats pratiques. Je pense à beaucoup de prix Nobel qui ont, on va dire, galéré pendant une grosse partie de leur carrière, qui n'ont pas été publiés et qui ont quand même, on va dire, au bout d'un moment, réussi à percer et être sur le devant de la scène. Donc ça fait partie des choses qu'il faut accepter dans la recherche scientifique. Il faut passer par la recherche fondamentale. Oui.
1: Et dans les résultats qui sont communiqués donc, à la fin du projet, la démarche qui a été suivie pour arriver à ce résultat, pourquoi on a utilisé cette démarche et comment on l'a argumenté, c'est quelque chose qui est public et qui peut tout à fait être utilisé par d'autres acteurs européens de la recherche.
0: Il y a un dernier exemple, en fait, dans cette séquence, donc c'est mobile.
1: Oui. Alors, en fait, c'est des biosenseurs portables pour repérer dans l'eau, dans l'air, les sols, par exemple, des pesticides, des hormones, des métaux lourds, des agents pathogènes ou des bactéries résistantes aux antibiotiques. L'intérêt quotidien, c'est évident, détecter plus vite une contamination sur le terrain sans attendre systématiquement que les prélèvements soient envoyés à un laboratoire central, analyser et qu'ensuite il y a un retour. Ce sera beaucoup plus rapide et beaucoup plus efficace.
0: Et des équipes bordelaises y participent.
1: Bien sûr.
2: Alors effectivement, la recherche européenne n'est pas seulement destinée aux chercheurs, ça peut aussi servir à des entités publiques qui sont beaucoup plus pragmatiques, comme les services de l'eau, l'agriculture, les collectivités et les hôpitaux. En gros, ça peut impacter chacun d'entre nous dans notre quotidien.
0: Il fait chaud, vous l'avez remarqué. Hein, bon, justement, petite transition pour dire quoi ? Que la recherche européenne doit également répondre aux défis du climat et de l'énergie. Eh ben, je vous propose d'écouter Thomas Pellerin-Carlin.
3: Cette décennie, c'est une décennie qui est extrêmement marquée par des chocs pétroliers et gaziers. On a vécu à partir de l'été 2021 un choc gazier déclenché par la Russie qui s'est ensuite aggravé par un deuxième choc gazier et un choc pétrolier là encore provoqué par la Russie, mais cette fois-ci au printemps 2022 lorsque Vladimir Poutine a choisi d'envahir l'Ukraine en déclenchant une guerre illégale et profondément destructrice. Et aujourd'hui, en 2026, on vit à nouveau un choc gazier, un choc pétrolier qui est déclenché par une autre guerre, celle que Trump et Netanyahou ont déclenché contre la République islamique d'Iran. Et ces guerres-là, ça nous rappelle en fait à quel point la dépendance aux énergies fossiles européennes est grande et à quel point elle est catastrophique pour notre économie et pour notre liberté.
0: Ouf, il termine un peu court, notre ami. Bon, Hubert, je suis désolé, j'ai l'impression que cette émission vous réserve uniquement, rien que pour vous, que les questions qui sont difficiles. Parce que l'adaptation au changement climatique se joue souvent très localement. Alors, à quoi ça sert un projet européen ?
2: Alors, en effet, cela sert à comparer les territoires. Par exemple, entre la région atlantique française, une région portugaise ou néerlandaise, on ne subit pas exactement les mêmes risques. Et cependant, on peut apprendre par rapport aux autres régions, ce qui est fait. Et donc l'Europe permet de tester, de mesurer et de partager des solutions, plutôt que chacun recommence de zéro. Par exemple, sur Paris, ce qui a été mis en place dans les catacombes et en sous-sol, c'est Fraîcheur de Paris, qui est un système de climatisation par eau. Donc il y a des projets qui peuvent émerger en fonction de l'architecture, du territoire, de l'histoire, et qui peuvent être dupliqués en fait dans d'autres territoires. C'est à ça que sert aussi Horizon.
0: Oui, et c'est à ça... Ce à quoi sert l'Europe, finalement, de faire gagner du temps, de l'argent et d'améliorer la qualité de vie des citoyennes et citoyens européens. François, c'est l'esprit du projet...
1: Enbrasser,
0: merci. Heureusement que vous êtes là pour nous expliquer. Ok, participe donc Bordeaux, INP, Aclimatera et la région Nouvelle-Aquitaine.
1: Ben oui, en fait, ça travaille sur des solutions fondées sur la nature pour faire face aux canicules. C'est donc de saison, aux sécheresses, aux inondations et à l'érosion. C'est la restauration d'une zone humide, une meilleure gestion des sols, la végétalisation, la réduction des îlots de chaleur. En fait, le projet européen, il dépasse 18 millions d'euros et près de 1 million d'euros vont aux trois acteurs installés en Gironde. Le but est de savoir ce qui fonctionne, à quel coût et dans quelles conditions.
0: Et puis, il y a un projet que les Bordelaises et les Bordelais comprennent immédiatement, les Feux Rouges.
1: Ah, oui, le projet d'Ifortram, financé par Horizon 2000. Alors, Bordeaux Métropole a testé de nouvelles demandes de priorité à deux endroits, comme test, au carrefour de l'avenue Thiers et de la rue Galin pour les cyclistes, et l'accès du parc relais à Arlac pour les véhicules transportant plusieurs personnes. À Galin, par exemple, le système a pu déclencher le vert cycliste environ 5 secondes plus tôt, et la vitesse moyenne a gagné 1 à 2 km par heure.
0: 5 secondes, ça paraît à la fois très peu, mais c'est très concret.
1: Effectivement. C'est un exemple sur un seul feu. Les CIS a démontré que le système Gertrude pouvait intégrer une demande supplémentaire sans supprimer la priorité des trams et des bus. Mais l'expérimentation n'a duré que 3 semaines par carrefour. Elle ne prouve pas que l'on a supprimé les embouteillages à Bordeaux, ni que le dispositif doit être installé partout. Et c'est un test à un endroit précis. Ensuite, il faudra voir comment... si c'est rentable, de l'implémenter partout dans la métropole.
2: Tout à fait, et c'est ce que l'Europe permet, en fait, c'est de permettre de financer l'expérimentation. Après, c'est la métropole donc, qui décide si ce gain est suffisant, combien ça coûterait pour généraliser donc, cette mesure, quelle priorité à donner à qui, et c'est là que la recherche rejoint la politique, on va dire, et qu'on arrive à quelque chose qui impacte encore la vie des gens. Chaque seconde compte dans une journée. Quant aux bouchons bordelais, je crois que nous ne sommes pas prêts de les voir disparaître.
0: Bon, un résultat techniquement positif peut donc conduire à ne pas généraliser.
1: Bien sûr, c'est pas du tout un référendum automatique, hein, c'est donner des données fiables, pour décider aux politiques. Et les fameuses vagues vertes bordelaises de Gertrude, elles restent une possibilité de Gertrude, mais elles doivent composer également avec les trams, les bus, les piétons et les cyclistes, sans pouvoir bloquer le carrefour suivant. Et ça, c'est une décision locale de la métropole.
0: Alors, une question décisive, comment transformer la recherche en industrie, en emploi et en autonomie européenne ? Écoutons une dernière fois notre ami Thomas Pellerin Carrément.
3: En Europe, on a très peu de cuivre, très peu de lithium, on n'a pas du tout de pétrole, on n'a quasiment pas de gaz, mais par contre, on a énormément d'énergie renouvelable. Et on a aussi un véritable génie européen, une capacité, par exemple, à recycler presque à l'infini de l'acier, de l'aluminium, mais aussi le lithium des batteries des voitures électriques, et aussi évidemment à utiliser toutes les énergies renouvelables qu'on a chez nous. Et donc c'est véritablement en ayant une véritable logique écologique, d'économie circulaire, de sobriété, de recyclage, que l'on réussira à avoir les éléments qui vont permettre à notre industrie de retrouver ces grandes heures. Et donc vraiment, là-dessus, c'est par la transformation écologique, par la révolution écologique, qu'on réussira la révolution industrielle dont l'Union européenne a besoin.
0: François, l'Europe produit de bons chercheurs et de nombreuses découvertes. Alors pourquoi, selon vous, voit-on encore des innovations européennes devenir des entreprises américaines ou des usines asiatiques?
1: Parce que la découverte, en fait, ce n'est que le début. Un laboratoire peut démontrer qu'une technologie fonctionne avec 2 millions d'euros, mais pour l'industrialiser, construire une usine, obtenir des autorisations, recruter les commerciaux, accéder au marché, il en faut parfois 100 fois plus. Alors l'Europe est souvent bonne pour financer l'idée et le prototype, et quelquefois c'est plus difficile d'apporter le capital et la commande qui permet de grandir.
0: C'est ce qu'on appelle alors parfois la vallée de la mort.
1: C'est ça. Hein. C'est le moment où la recherche est trop avancée pour rester dans le laboratoire, mais encore trop risquée pour des investisseurs classiques. C'est pour ça qu'on a développé le capital risque, par exemple, que l'industrie a développé le capital risque. Mais ça fait pas encore la maille. Et Horizon Europe et le Conseil européen de l'innovation essaient de combler ce vide, mais il faut aussi les banques, les fonds d'investissement, les acheteurs publics, en fait, une politique industrielle cohérente à la fois dans chaque pays et au niveau européen.
0: Ça veut dire, peut-être selon vous, Hubert, que l'Europe devrait choisir quelques secteurs stratégiques et concentrer l'argent dessus?
2: En effet, la recherche scientifique découle du système éducatif, des facultés, des grandes écoles. Et donc ça doit renforcer les capacités au niveau européen dans la santé, en premier l'énergie, donc c'est entre guillemets deux piliers. Et après, si on va plus dans le détail, on va dire tout ce qui est donc réussir faire émerger une sorte de filière des semi-conducteurs, continuer les efforts qui ont été faits pour comprendre et pour développer une intelligence artificielle maison, et enfin donc continuer donc les efforts qui ont été faits par l'Agence spatiale européenne par rapport au secteur de l'espace. Nous avons, comment dire, bien compris ce que coûte une dépendance excessive par rapport à des fortes puissances étrangères, et il ne faut pas transformer non plus toute la recherche scientifique en programme militaire ou industriel à court terme. Pour un programme industriel, c'est entre 4 et 10 ans qu'il faut pour réussir à lancer les choses de façon cohérente. Et la société européenne a aussi besoin, donc comme on disait tout à l'heure, de recherche fondamentale, de sciences humaines, on va dire d'une science un peu différente en dehors de la science dure. De l'écologie, de connaissances dont l'utilité n'est pas immédiatement marchande, car la science n'est pas forcément quelque chose qui est mercantile et qui fait pour entrer sur du business.
0: Bon, je vous propose cette conclusion. Financer la recherche, c'est important. Montrer ce qu'elle devient l'est tout autant. Nous arrivons au terme de cette émission. Nous retiendrons que l'Europe ne remplace ni les universités, ni l'État, ni les entreprises. Elle permet de réunir des compétences, de partager les risques et de financer des projets qu'un acteur isolé mènerait plus difficilement. Elle finance à Bordeaux et ailleurs des recherches sur le cœur, le cancer, l'eau, le climat et les mobilités. Mais entre une idée financée et un service réellement disponible, il reste souvent un long chemin scientifique, industriel et politique. Merci Hubert Paquet.
2: Merci Pascal.
0: Merci François Adou.
1: Merci.
0: Merci également à la Maison de l'Europe Bordeaux-Aquitaine, à Europe Direct Nouvelle-Aquitaine, au Mouvement Européen France Gironde et à Action Citoyenne Européenne. Et bien sûr, merci à Baptiste à la réalisation. Vous retrouverez cette émission en podcast sur le site de RCF Bordeaux. À très bientôt pour une nouvelle édition d'Horoscope Girondin.
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0: Bonjour à tous. Cette semaine, dans Témoin, je reçois Guimet Pigano. Vous avez 27 ans et vous avez choisi un chemin peu ordinaire. Formé comme ingénieur, vous avez décidé de changer radicalement de vie pour devenir artisan joaillier. Mais derrière cette reconversion professionnelle se cache aussi une aventure personnelle et spirituelle en se tournant vers ce métier de création et de transmission. Eh bien, vous êtes progressivement remise à pratiquer votre foi chrétienne. Vous allez nous raconter votre parcours, votre redécouverte de la foi, et puis aussi votre projet entrepreneurial et votre vision du mariage.
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0: Guimet Pigano, bonjour.
2: Bonjour, merci beaucoup de m'accueillir.
0: Alors, on va remonter un petit peu le temps. J'imagine que quand vous étiez jeune, même quand vous faisiez vos études, vous n'imaginiez pas un jour fabriquer des bijoux. Vous avez même fait une formation d'ingénieur, c'est bien ça ?
2: Oui, effectivement. Non, j'avais aucune idée. Je ne savais même pas que ce métier existait, en fait, pour être honnête. Et donc, je m'étais lancée dans une voie d'ingénieur parce que je ne savais pas exactement ce que je voulais faire. Donc, j'ai fait la formation qui me fermait le moins de portes possible. Donc, voilà, j'ai fait un diplôme d'ingénieur, mais je sentais bien que ce n'était pas là où j'avais envie d'être, en fait.
0: Ce n'était pas là où vous aviez envie d'être, mais à aucun moment vous étiez dit... avant justement de découvrir ce métier-là, que ça pouvait être quelque chose qui vous plairait ?
2: J'ai toujours été sensible à l'artisanat en général et aux bijoux évidemment, parce qu'autour de moi, plein de femmes avaient des beaux bijoux et donc je regardais ça en trouvant ça... voilà, c'était des beaux objets qui m'attiraient, mais sans vraiment concevoir qu'il y avait un métier derrière. Et qu'il était possible de les fabriquer. Non, c'était vraiment pas dans mon esprit à ce moment-là.
0: Alors, justement, à quel moment est-ce que vous avez commencé à ressentir l'envie d'autre chose et finalement que vous avez découvert cet univers-là ?
2: Il y a eu plusieurs étapes, en fait. Pendant mon cursus d'ingénieur, après la première année, on a un stage ouvrier à faire. Et j'ai eu la chance d'avoir trouvé une place dans une entreprise qui faisait des bijoux fantaisie, alors de luxe pour une marque très connue, mais c'était du fantaisie. Donc il n'y avait pas de matière précieuse, uniquement des cristaux Swarovski collés et c'était du plaqué. Mais en tout cas, j'ai pu avoir accès déjà à un travail manuel. Et donc j'ai fait ce stage pendant un mois en Allemagne. Et ça m'avait déjà beaucoup, beaucoup plu. De là à envisager, à ce moment-là, après une école, une année de formation, de changer de métier, j'étais pas du tout assez mûre à ce moment-là. Mais en tout cas, ça a été une première étape. J'ai continué mes années d'école, donc les 4 ans en école d'ingénieur, en serrant les dents un peu, parce que les thématiques me plaisaient pas énormément. Mais j'avais des amis sympas, donc j'ai continué comme ça, et puis je savais pas où aller de toute façon. Par contre, ce qui s'est passé, c'est que, évidemment, je grandissais, je mûrissais, je voyais bien, je prenais un peu de recul par rapport à ma situation. Et c'est après que le métier de la joaillerie s'est présenté à moi. C'est après mes études, en fait.
0: Et alors, de quelle manière ?
2: Et alors, ce qui s'est passé, c'était pendant le troisième confinement. Donc il faisait assez beau à ce moment-là. J'étais confinée chez ma marraine. Et elle arrive un moment à table avec une jolie bague que je ne connaissais pas encore. Et je lui ai demandé si je pouvais l'observer. Et quand je l'ai regardée sous toutes les coutures, et cette fois-ci, j'observais ce bijou, mais plus d'une façon, juste un regard esthétique. Est-ce que je trouve ça joli ? Est-ce que je trouve ça... comment est-ce que je trouve cette bague ? C'était pas tellement ça. Là, je le regardais un petit peu plus sous un regard ingénieur, où je me demandais comment est-ce que cette bague était fabriquée ? Comment est-ce que les pierres tiennent ? Enfin bref, voilà, un regard un petit peu plus dans la conception de la bague. Et en fait... J'ai été prise d'une espèce d'émotion très forte à ce moment-là. Et je me suis, j'ai fondu en larmes. J'ai fondu en larmes et je me suis dit, mais en fait, ça y est, j'ai trouvé ce que je veux faire.

0: devenir pompier parce qu'ils trouvent l'uniforme sympa. Moi, c'était un peu pareil, en fait. Le métier que je m'en faisais me paraissait approprié. Enfin, je veux dire, ça m'intéressait, ça m'attirait. Mais en fait, j'avais pas encore de notion réelle de qu'est-ce que le métier d'artisan joaillier. J'étais vraiment à des années-lumière.
1: Et puis alors, j'imagine que c'est évidemment un métier, une formation particulière. Alors, évidemment, vous êtes ingénieur. Comment est-ce qu'on fait pour et qu'on a la volonté finalement de se reconvertir? Quelles ont été finalement les bonnes fées que vous avez croisées sur votre chemin?
0: C'est ça. Et ouais, j'ai effectivement une très belle fée qui m'a aidée là-dedans. En général, quand on veut devenir artisan joaillière, il y a des formations qui existent. Donc, c'est des CAP qui se font sur 1 ou 2 ans avec alternance ou pas. Mais c'est un milieu très, très bouché parce que peu de professionnels embauchent des alternants. Enfin, en tout cas, il y a beaucoup trop de demandes par rapport au nombre de places. Et en fait, moi, là où j'ai vraiment été aidée, c'est que j'ai pu être mise en relation avec une dame qui s'appelle Sabine de Taillandier-Corda, qui est joaillière depuis 38 ans à son compte, et qui cherchait quelqu'un à former dans le but de lui transmettre son atelier quand elle partira à la retraite. Et donc, du coup, j'ai été mise en relation avec cette dame-là. Et voilà, et c'est comme ça que ça s'est fait. Elle m'a choisie alors que j'avais jamais tenu une lime ni une scie de ma vie, puisque j'étais ingénieure. Et elle m'a fait confiance. Et c'était une belle aventure ensemble. Donc voilà, on a travaillé 4 ans. On a travaillé 4 ans ensemble. Elle m'a formée. Maintenant, elle est partie à la retraite. Donc
1: Et c'est vous qui avez
0: je
1: repris le
0: retiens
1: flambeau.
0: exactement.
1: Qu'est-ce qui, selon vous, a fait qu'elle vous a choisi? Comment finalement elle s'est dit que c'était vous la bonne personne?
0: C'est la question que je me pose encore. Je sais pas tellement. Et quand je lui demande, elle m'a dit que elle pense qu'elle a été inspirée aussi, qu'on lui a soufflé quelque chose. En tout cas, elle a été bien guidée, elle aussi. Donc,
1: Elle a été
0: elle
1: bien
0: aussi, elle est une
1: guidée.
0: bonne fée.
1: Elle aussi, alors est-ce qu'il y a eu quand même des difficultés dans cette reconversion? Parce qu'évidemment, il faut vous former, vous l'avez dit. Alors, vous avez cette transmission quand même, mais il y a une formation qui dure 4 ans pour aussi obtenir votre CAP en candidat libre. Est-ce qu'il y a eu des difficultés? Est-ce que vous avez eu des doutes dans ce projet de reconversion?
0: Eh ben pas tellement. Ça s'est fait vraiment facilement, progressivement et facilement. Enfin voilà, c'est aucun problème. J'ai effectivement passé mon diplôme en candidat libre au bout d'une petite année. En fait, j'étais formée tous les jours avec elle, donc j'étais à la cheville constamment. J'avais le niveau pratique en tout cas, et puis j'ai appris la théorie en autonomie. Et non, non, il n'y a pas eu de soucis, on s'entendait très bien, elle et moi. Elle a été extrêmement pédagogue, extrêmement patiente et pleine de confiance aussi, parce qu'elle m'a mis dans les mains tout de suite des objets très précieux. Non, non, tout s'est vraiment bien passé. Une belle histoire.
1: Et alors, qu'est-ce que ce métier d'artisan joaillier vous apporte que finalement votre formation d'ingénieur ne vous apportait pas? Qu'est-ce que ça a de plus?
0: Déjà, c'est un métier dans lequel je peux exprimer ma créativité. Ce qu'en tant qu'ingénieur, je ne pouvais pas tellement. C'est aussi un métier qui m'apporte beaucoup de fierté, en fait, parce que je le vois dans le regard des gens quand ils voient la bague, par exemple, que je leur ai fabriquée. Ils sont toujours émerveillés. Et voilà, et je fabrique pour eux des objets importants. Et donc, j'en tire une. Enfin, vraiment, c'est très satisfaisant de voir que j'arrive à fabriquer des beaux objets qui plaisent aussi aux autres et surtout qui pourront durer toute leur vie.
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1: Cette semaine sur RCF Notre-Dame, je reçois Guimette Pigano dans Témoin. Vous nous racontez votre reconversion, comment vous êtes passée d'ingénieur à artisan joaillière. Vous avez 27 ans et cette reconversion, elle est aussi liée à un retour à la pratique de votre foi. Comment ça s'est passé?
0: C'est effectivement ça. Quand j'étais jeune, j'étais pas très alignée avec la foi en général, bien que mes frères et sœurs, eux, étaient complètement là-dedans et ça leur convenait très bien.
1: Vous avez une éducation religieuse,
0: oui. Oui, absolument. Je viens d'une famille catholique traditionnelle et le dimanche, on allait à la messe tous ensemble. Mais moi, voilà, j'avais toujours un peu de mal et j'y allais à reculons. Ce qui s'est passé, c'est que je pense vraiment que j'ai reçu une grâce, en fait. Quand je vous ai parlé de cette fameuse émotion que j'ai ressentie devant cette bague,

0: fait, ce que j'ai pas dit, c'est que c'était un moment où je me sentais pas bien parce que je voyais bien que mon diplôme d'ingénieur terminé, enfin qu'après, il fallait que je choisisse un peu ma voie. Et j'étais vraiment voilà, perdue. Alors, ce que j'ai fait, c'est que j'ai prié, et ça ne m'était pas arrivé depuis longtemps. Et j'ai prié, et surtout, je me suis adressée à ma maman, qui est décédée quand j'étais petite. Et je lui ai demandé un coup de main. Je lui ai dit, vraiment, je lui parlais à voix haute, en fait, comme si elle était en face de moi. Et je lui ai demandé de me guider, de me montrer où est-ce que je devais aller. Et voilà, une semaine après, je me mets à pleurer devant cette aigle marine. donc voilà, je pense que je ne peux pas m'empêcher de penser qu'à ce moment-là, j'ai vraiment été aidée par quelque chose du ciel, par ma maman. Et c'est ça, je ne pouvais plus nier après, je ne pouvais plus... En tout cas, c'était quelque chose qui m'était devenu personnel. C'était pas uniquement des histoires racontées, c'est là, c'est moi, c'est vraiment, j'ai vécu quelque chose. Et ensuite, après la rencontre avec Madame Corda, c'était littéralement un ange qui m'a pris sous son aile. C'était formidable. Et elle-même, à la fois et une fois qui rayonne, et je pense qu'elle a rayonné sur moi. Et c'est ce qui a fait que je me suis vraiment réintéressée à la foi en général et que je me la suis appropriée.
1: Alors justement, en quoi ce travail d'artisan joaillère, ce travail manuel, la création, vous êtes aussi dans le beau, en quoi cela nourrit votre vie intérieure? Voilà, ça vient finalement nourrir votre foi.
0: Ben c'est alors, je ne sais pas si c'est directement mon métier en tant qu'artisan qui nourrit ma foi. Par contre, j'ai conscience que je fabrique pour les gens des objets qui leur sont précieux et qui, pour eux, symboliseront beaucoup dans leur foi, à eux. Notamment, je parle par exemple des bagues de fiançailles, mais surtout des alliances de mariage. Moi, quand je fabrique une bague, c'est quand même très en amont. Je pense surtout à la solidité dans le temps, au design, à la robustesse, à la brillance des pierres, etc. Je ne sais pas si à ce moment-là, je suis vraiment dans une démarche de foi. Je suis plutôt dans une démarche artisanale. Mais par contre, effectivement, quand on me donne des objets à réparer qui sont précieux pour les gens, par exemple une médaille qui a été portée pendant 30 ans, qui est usée, la Vierge Marie n'a plus de nez à cause de l'usure, un joaillier classique pourrait peut-être considérer ça comme un pendentif comme un autre. Moi, j'ai conscience que les clients y tiennent comme la prunelle de leurs yeux et donc j'y mets toute mon attention. En fait, je pense nourrir un peu la foi des autres. En tout cas, je les accompagne indirectement. Par contre... voilà, je ne sais pas si c'est vraiment ce métier, moi, qui me nourrit, qui nourrit la mienne.
1: C'est pas lié forcément directement à votre métier, mais comment elle s'exprime votre foi au quotidien depuis finalement ce moment où vous avez redécouvert la foi, cette émotion profonde. Comment vous vivez votre foi au quotidien aujourd'hui?
0: Effectivement, je prie régulièrement, je remercie. Ma maman est Saint Éloi quand il se passe des belles choses. Saint Éloi, c'est le saint patron des bijoutiers joailliers. Je lui demande un coup de main quand je fais une réparation compliquée. Et ça marche. Pour l'instant, j'ai jamais de problème. Non, effectivement, je la vis au quotidien, mais à petite dose.
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1: Guimette Pigano, l'invité de Témoin cette semaine sur RCF Notre-Dame. Guimette Pigano, vous proposez aux couples de fabriquer eux-mêmes leur alliance. Alors c'est un travail que vous faites avec... vous n'êtes pas toute seule dans ce projet, vous allez nous expliquer. Ça s'appelle l'alliance de vos mains. Expliquez-nous un petit peu comment est née cette idée.
0: Oui, alors l'alliance de vos mains, c'est effectivement un beau projet qu'on a mis en place avec une amie qui s'appelle Émilie de la Fouchardière. Et on propose aux fiancés de venir fabriquer leurs alliances eux-mêmes. Alors cette idée est née chacune de notre côté, donc Émilie et moi. On ne se connaissait pas encore très bien à ce moment-là. Et ma petite sœur, moi, s'est mariée voilà, il y a quelques années maintenant. Et je me suis dit que c'était sympa de lui offrir comme cadeau de mariage ses alliances, d'autant plus que j'avais un peu d'or de mes grands-mères, et comme ça, ça avait beaucoup de sens pour elle. Et après réflexion, je me suis même dit, mais techniquement, fabriquer une alliance, donc on parle d'une alliance classique, en demi-jonc, c'est relativement accessible. Donc pourquoi est-ce qu'elle ne la ferait pas elle-même? Donc je lui en ai parlé pour savoir si ça l'a tenté. Effectivement, elle m'a dit avec grand plaisir. Donc elle est venue avec son fiancé, son mari aujourd'hui. Et ils ont fait ça et ça a duré 4 bonnes heures. Ils ont adoré. Et elle m'a dit, vraiment Guillemette, il faut que tu proposes ça aux autres. C'est vraiment trop bien. Ça donne une dimension tellement différente. On y attache beaucoup, beaucoup plus d'importance, encore plus que des anneaux si on les avait achetés ailleurs. Et donc elle, voilà, c'était un retour très positif. En parallèle, Émilie a eu la même expérience avec son petit frère qu'elle lui a proposé de fabriquer lui-même ses alliances de mariage parce qu'il allait se marier à ce moment-là. Et donc, quand on en a parlé ensemble avec Émilie, voilà, on s'est dit, mais en fait, faisons-le ensemble. C'est une belle idée. Il y a beaucoup de choses à faire, beaucoup de choses à mettre en place. Et on était sûr que ça allait fonctionner.
1: Alors justement, comment est-ce que ça se déroule un atelier ? C'est vrai que c'est original, c'est pas commun de fabriquer ses propres alliances quand on est fiancé. Voilà, les futurs mariés viennent vous voir et vous disent, ben voilà, on voudrait fabriquer nous-mêmes nos alliances. Comment vous les accompagnez ? Ça se passe comment un atelier ? Ça dure 4 heures ?
0: Voilà, ça dure 4 heures. Alors, ils réservent en amont leur date, enfin leur réservation. Et ensuite, quand ils arrivent à l'atelier, la première étape, c'est de choisir quelle largeur d'anneau ils veulent. Parce qu'il y a plusieurs largeurs différentes. Par contre, concernant le modèle, on est obligé de faire quelque chose de très simple. Parce que sinon, il faudrait demander à chaque fiancé d'avoir un CAP en poche avant de venir, ce qui serait un peu plus compliqué. Donc voilà, première étape, on choisit la largeur d'anneau et ensuite on passe dans l'atelier et ils les fabriquent de la même façon que Émilie ou moi l'aurions fait s'ils nous les avaient commandés. Donc on leur prête nos outils, ils sont dans l'atelier, le vrai, et c'est eux qui s'assient à l'établi et qui les fabriquent.
1: J'imagine que voilà, ça va au-delà de la fabrication. Qu'est-ce que vous découvrez chez ces couples finalement pendant ce moment, cet atelier de création ?
0: Ah bah ils ont conscience effectivement qu'ils sont en train de fabriquer quelque chose de très important. Moi, qu'est-ce que je découvre chez eux ? Ben, je vois un couple qui s'aime et qui sont au cœur de leurs fiançailles, qu'ils ont hâte de se marier. Il y a beaucoup de tendresse entre eux. C'est hyper touchant. Et puis c'est un atelier qui est très, enfin c'est privatisé. C'est que eux deux et moi ou Émilie. Donc c'est un petit comité.
1: Vous avez des souvenirs ? Enfin, est-ce qu'il y a des témoignages, des petites anecdotes, que vous pouvez nous dévoiler justement sur ces fiancés qui fabriquent leurs propres alliances ?
0: Eh ben oui, en fait, même à la fin de chaque atelier, ils sont tellement contents. C'est très touchant parce que ils se disent waouh, mais on a vraiment, on les a fabriqués nous-mêmes. En fait, ils sont fiers. Et quand ils regardent le bijou une fois terminé, ils regardent leur bague. Et qu'ils les regardent plus sous un œil d'artisan, c'est-à-dire comment est-ce que je peux rectifier ça, est-ce que ma soudure se voit encore un petit peu. Là, à la fin, ils les observent vraiment comme des alliances finies, comme symbole futur de leur mariage, et ils sont fiers, et ils sont contents, et ils se l'échangent l'un l'autre. Et ça, c'est très touchant à voir. Donc, à chaque atelier, c'est toujours un beau moment, mais il y a quelque chose qui m'a particulièrement touchée, d'ailleurs, c'était la semaine dernière. Le couple de fiancés qui est arrivé m'ont demandé si on pouvait faire un « Je vous salue Marie » avant de débuter l'atelier. Et j'ai trouvé ça génial parce qu'en fait, ça a replacé justement cet atelier dans leur foi. Parce qu'effectivement, c'est pas un atelier DIY classique où on apprend à faire quelque chose. Là, on réalise des alliances. Et donc, ils ont replacé leur foi là-dedans et j'ai trouvé ça très touchant aussi. Ils se souviendront que l'autre a passé 4 heures à façonner cette belle alliance. Et que même si elle a des défauts, il faut l'accepter. Et c'est ce qui fait même sa beauté, voilà, son unicité.
1: C'est un bon résumé. Guillemette Pigano, vous êtes l'invité de Témoin cette semaine sur RCF Notre-Dame. On va parler justement, tiens, de votre vision du mariage. Comme vous accompagnez de nombreux fiancés, finalement, qu'est-ce que vous apprenez à leur contact ?
0: Moi, je suis mariée depuis 1 an. Donc, je ne sais pas si c'est moi qui ai le plus d'expérience dans le mariage pour en parler. Ce que j'apprends au contact de ces fiancés-là, c'est la tendresse qu'ils ont l'un envers l'autre et l'amour qu'ils partagent et qu'ils expriment à travers cet atelier. Mais tous mes clients, finalement, ce sont des gens qui se fiancent, des gens qui se marient, des gens qui baptisent leurs enfants. Donc effectivement, je suis dans une micro-bulle. Autour de moi, tout le monde se marie et s'engage. Donc je suis pas du tout... j'ai pas un regard extérieur. Je trouve ça très beau que les gens continuent à s'engager, bien sûr, et moi-même, j'ai fait ce choix. Peut-être qu'aujourd'hui, on vit dans une société où on a toujours un retour en arrière possible. On fait des choix qui sont momentanés. On peut changer, et quelque chose ne nous plaît plus, on change, on retourne en arrière. Le mariage, eh bien, ça ne fonctionne pas comme ça. C'est un vrai choix qu'on pose tous les jours. On aime son conjoint tous les jours, même quand parfois c'est moins facile. On le choisit. Et je pense que c'est ce qui fait peur. Voilà.
1: Vous pouvez nous donner peut-être le site, votre adresse ?
0: Oui, alors ça s'appelle l'Alliance de vos mains. Donc www.lalliancedevosmains.com, c'est relativement simple. Et dedans, tout est expliqué concernant l'atelier d'alliance, mais aussi les commandes d'alliance, parce qu'évidemment, tout le monde ne peut pas, n'ont pas envie ou ne veulent pas tout simplement faire l'atelier d'alliance. On peut réaliser les alliances pour eux. Ce sera fait dans le même atelier, exactement de la même façon, mais c'est nous qui nous en occupons avec Émilie.
1: J'aimerais revenir un instant avant de terminer cette émission sur la manière dont vous travaillez justement dans votre atelier quand vous fabriquez des bijoux. C'est quand même plus les mêmes techniques qu'avant. On vous imagine avec un travail un petit peu d'orfèvre, mais aujourd'hui il y a des techniques quand même un peu plus modernes justement pour fabriquer des bagues, des bijoux.
0: Oui, absolument. Le métier a énormément évolué ces 30 dernières années. Aujourd'hui, normalement, le métier d'artisan joaillier n'est plus vraiment un métier d'artisan parce que c'est énormément aidé par la technologie. Donc, c'est des bijoux qui sont dessinés sur ordinateur en 3D, ensuite imprimés. On fait une petite maquette. On en prend un moule et puis on injecte l'or dedans et la bague est finie. Justement, Madame Corda, elle, a mis de côté cette technologie et a toujours persévéré dans des techniques artisanales. Donc, c'est-à-dire que là, c'est nous qui partons du métal brut, donc une plaque d'or ou de platine, peu importe, un fil, et c'est nous qui façonnons la bague petit à petit. Et donc, Madame Corda m'a transmis toutes ces techniques artisanales qui nous a été transmises d'abord depuis l'époque des Égyptiens quasiment. Et donc aujourd'hui, on fabrique des bagues qui sont robustes et surtout qui sont humaines. C'est-à-dire que c'est moi qui vais, moi ou les autres artisans qui font encore leurs bagues à la main, évidemment, c'est moi qui définis les courbes, les hauteurs des pierres par rapport aux autres. Vous voyez, c'est plein de choix que je pose petit à petit, alors que aujourd'hui, la plupart des bijoux, tout ça, c'est fait par des ordinateurs.
1: Et alors moi j'ai encore une petite question, Guillemette Pigano, qu'est-ce que vous préférez faire dans toutes ces étapes? Est-ce que vous avez une préférence? Parce que évidemment il faut choisir les pierres, il faut dessiner, voilà, il y a un travail évidemment très créatif. Est-ce qu'il y a une étape que vous appréciez particulièrement?
0: Je crois que ce que j'apprécie, c'est faire tout. Justement, c'est le rendez-vous avec les clients où là, c'est un travail presque de psychologie où je dois vraiment comprendre ce qu'ils aiment sans qu'eux arrivent forcément à l'exprimer. Donc ça, c'est très intéressant. Ensuite, la réflexion dans le dessin, ça fait appel à ma créativité. J'adore ça. La recherche des pierres. Merveilleux, on va voir des fournisseurs, on trouve des jolies pierres qui brillent, quelle est la plus belle, qu'est-ce que je propose, qu'est-ce qui leur conviendrait, donc j'adore aussi cette étape. Ensuite, la fabrication, travail artisanal, où on s'épanouit, alors là ça dure très longtemps parce que du coup, comme je disais, je fais les bagues à la main, donc c'est la partie la plus longue, donc je réalise le bijou, et ensuite je vais envoyer cette bague chez le sertisseur qui va fixer les pierres, et quand je la récupère, je la découvre sertie, terminée. C'est aussi une étape que j'aime beaucoup parce qu'on voit le travail fini. Donc ce qui me plaît, c'est vraiment de pouvoir tout faire, finalement.
1: Ce qui vous plaît, c'est de pouvoir tout faire. Il y a différentes étapes. Et il y a aussi cette relation avec, justement, les personnes qui viennent vous voir, qui viennent vous faire leur commande. Il y a quand même toute une dimension assez intime, en fait. Vous rentrez un peu dans l'intimité de l'histoire des personnes. C'est aussi ce qui vous plaît?
0: Ah oui, c'est on a une relation, c'est un peu comme le médecin de famille. J'ai besoin de comprendre ce qu'ils veulent. Ils me font extrêmement confiance parce que c'est quand même des gros budgets. Et du fait que je fasse des bijoux à la main, j'ai pas d'étape intermédiaire à leur montrer entre le dessin et la bague finie. Donc ils doivent se projeter sur un dessin. Et cette confiance-là, il me la faut. J'en ai vraiment besoin pour travailler parce que sinon je pourrais tout simplement pas. Et donc ça crée une vraie relation de confiance qui est primordiale Et après, ils reviennent parce qu'ils sont contents, donc tant mieux. Et ils reviennent pour autre chose. Donc après la bague de fiançailles, c'est les alliances. Après les alliances, c'est la médaille de baptême ou la bague de naissance, etc. Et donc il y a une vraie relation qui s'installe entre eux et moi. Ouais.
1: Vous les suivez tout au long de leur vie. Merci beaucoup, Guimet Pigano. Peut-être, si vous deviez résumer votre parcours en une phrase, voilà, qu'est-ce que vous avez appris de cette reconversion ? Est-ce que finalement, il faut parfois, il faut oser faire ces choix-là, oser aller vers ce qui vraiment nous anime.
0: Alors j'ai été bien aidée par le ciel quelque part, mais ce qui m'a guidée, c'est de me dire j'ai rien à perdre, alors j'y vais. Et tout ce qui me fait peur, et ben j'y vais encore plus. J'y vais avec beaucoup plus d'entrain, parce que voilà, ne pas s'arrêter, foncer, tout simplement. Voilà, il faut foncer.
1: Et ben ce sera le mot de la fin. Merci beaucoup Guimet Pigano. Vous pouvez évidemment retrouver cette émission sur rcfnotredame.fr et sur toutes les plateformes. Merci.
0: Merci à vous.

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1: Oui, alors vous le savez, les mois de mai et juin, c'est souvent la période où on célèbre les sacrements et notamment la première communion. Dans le judaïsme, il existe la bar mitzvah et parfois on compare un peu les deux rites. Mais qu'en est-il vraiment? Que se passe-t-il lors d'une bar mitzvah? On en parle tout de suite dans Connaître le judaïsme.

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0: Être bar ou bat mitzvah, cela se traduit par être fils ou fille du commandement. Mais de quel commandement s'agit-il, puisqu'il y en a 613 dans la tradition juive? La bar mitzvah, c'est ce dont on parle avec vous, Rabbin Nissim Malka, bonjour.
1: Bonjour.
0: La bar mitzvah, c'est ce rite de passage par lequel on accède à la majorité religieuse. Avant d'explorer le sens de cette majorité religieuse, j'aimerais qu'on revienne sur les différentes étapes de la bar mitzvah, en particulier la préparation. En quoi est-ce que ça consiste exactement ?
1: La bar et la bat mitzvah, à mon sens, c'est quelque chose d'unique. Il y a une trame commune, mais ce que j'aime faire avec les jeunes personnes qui arrivent, c'est d'abord les recevoir avec leurs parents, la première fois, et puis ensuite construire avec eux le programme qu'ils vont, au fur et à mesure, apprendre. Et de cette manière, rien n'est imposé. Il y a une mer de connaissances à acquérir, et ensuite ils choisissent dans quel bateau ils vont voguer. En fait, ce que je fais, c'est très simple, j'ai un fichier Excel dans lequel j'ai tout ce qui peut être fait par le bar mitzvah le jour de sa bar mitzvah. Donc je lui liste toutes les opportunités qu'il a d'intervenir. Certains en connaissent déjà une bonne majorité, alors il reste juste à compléter. D'autres, rien du tout, alors il y a tout à construire. Parfois, en fonction des enfants, on aime insister sur la partie du chant, par exemple, ou au contraire, la partie intellectuelle, où il va s'agir, par exemple, de transformer la bar mitzvah en une occasion de faire une conférence pour ses proches. Donc, construire en fonction de l'enfant une célébration qui lui correspond et avec l'investissement dont il est capable et surtout dont ses parents sont capables.
0: Et ça signifie que le rite central de la bar mitzvah ou bat mitzvah n'est pas forcément de pouvoir lire la Torah en public ?
1: Pour ma part, pas du tout. En général, oui. Mais ma vision de la bar et la bat mitzvah, c'est une opportunité pour leur apprendre des choses. Donc, même s'il y a des choses qu'ils pourront faire à partir de ce jour-là, ça reste malgré tout une occurrence qui est relativement rare. Même s'ils savent, par exemple, on apprend aux garçons à lire dans la Torah à l'occasion de leur bat mitzvah, il y a peu de chances qu'ils reviennent tous les jours pour lire eux-mêmes. Ce sera souvent la personne qui sera proposée, le rabbin, ou la personne qui sera là pour lire à la Torah. Donc je me dis, est-ce que j'ai envie de passer autant de temps, avec autant d'insistance sur ce point-là, alors qu'il y a d'autres choses et dont j'ai l'opportunité de l'aider à acquérir ces connaissances-là. Donc c'est ce que j'explique en général. Que ma perspective, c'est de pouvoir faire en sorte de lui faire acquérir un certain nombre de connaissances qui feront que lorsqu'il viendra à la synagogue, il sera le plus à l'aise possible comme à maison parce qu'il maîtrisera complètement et le livre et les textes de manière à ce qu'il puisse s'épanouir et s'identifier très facilement, beaucoup plus facilement qu'une personne qui débarque parfois après 20, 30, 40 ans et qui ne sait plus rien de ce qu'un jour il a appris. Donc l'important, c'est d'abord de pouvoir le mettre à l'aise par rapport à sa vie de bar mitzvah.
0: Revêtir le talit et les téphilines, c'est-à-dire le châle de prière et les lanières de cuir qu'on porte autour du bras, ça fait partie du point commun pour tous les adolescents qui font leur bar mitzvah ?
1: Tout à fait. Alors, dans le minimum commun, d'ailleurs, ça fait même pas partie des apprentissages parce que c'est une évidence. Donc, c'est pas dans les options négociables, ça fait partie des choses qui sont structurelles. Ces deux objets-là sont des objets pour le talit qu'on peut porter d'ailleurs même bien avant la bar mitzvah. Et les enfants commencent même parfois le porter à partir de l'âge de 3 ans, sous une forme un peu différente, ça s'appelle le talit katan, le petit talit que l'on met plutôt sous ses vêtements. Mmh. Il y a le talit gadol, c'est celui qu'on mettra au moment de la prière. Et c'est de celui-là dont il s'agit. En général, les bar mitzvah commencent à le mettre un peu avant la bar mitzvah, de manière à ce que le jour où la bar mitzvah arrive, il soit complètement à l'aise.
0: Ces vêtements-là, ils symbolisent la notion de responsabilité, par exemple ?
1: Alors, pas vraiment. Quel lien sera avec la bar mitzvah ? C'est juste qu'à partir du jour où ils sont bar mitzvah, ils ont maintenant l'obligation de respecter toutes les mitzvot. Vous avez parlé de 613 commandements. Mmh. Effectivement, à partir du moment où ils sont bar mitzvah, ils ont accès, ils ont même le devoir de respecter tous les 613 commandements. Ce qui veut dire qu'il y a une différence énorme entre bar mitzvah moins 1 et bar mitzvah plus 1. Un bar mitzvah, c'est un état, mais c'est aussi une notion de responsabilité, donc de connaissance. Une personne qui ne sait pas de quoi il est censé être responsable, eh bien, ne peut pas incarner cette responsabilité-là. Donc il s'agit d'abord de lui expliquer et de lui donner un maximum d'informations pour qu'il puisse embrasser complètement son rôle de bar mitzvah, c'est-à-dire de fils de cette responsabilité. Et à partir du moment où il atteint cet âge-là, il aura le devoir, tous les jours, comme n'importe quel autre juif, de sa prière le matin, l'après-midi, le soir, et le matin, de mettre son talit, et de mettre surtout ses téphilines, donc c'est la lanière de cuir que l'on met autour du bras, qui sont en fait deux boîtiers en cuir, qui est une tradition qui est extrêmement ancienne, que l'on met sur le bras, vers le cœur et sur la tête. Et de cette manière, on s'engage, on se réengage tous les jours. C'est un, la symbolique du lien, puisque c'est un, une lanière que l'on va attacher,
0: qu'on enroule
1: sur son bras exactement, jusqu'au bout de son doigt. Et de cette manière, on attache et sa tête, et son cœur, et son bras. Donc sa tête, sa réflexion, son cœur, ses émotions, et son bras, son action. Tout cela au service de Dieu.
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0: Rabbin Nissim Melka, nous parlons avec vous de la bar mitzvah, ce rite de passage propre à la tradition juive que l'on compare souvent dans le christianisme au sacrement. Est-ce qu'il y a dans la bar mitzvah l'idée d'une grâce divine que l'on reçoit lors de la célébration ?
1: Pas vraiment. Pas vraiment, parce que de manière générale, on n'a pas vraiment de sacrement. Lors de la bar mitzvah, c'est simplement le passage de l'enfance à l'âge adulte. Et en fait, l'équivalent de la majorité. C'est vraiment quelque chose de juridique. À partir de ce moment-là, on est justiciable.
0: Justement, cette notion de mitzvah, parfois on l'entend comme une bonne action. Qu'est-ce que ça veut dire exactement, une mitzvah ?
1: Alors oui, souvent, effectivement, on lit le mot bonne action. Alors qu'en fait, si on devait s'intéresser plus à la sémantique, mitzvah, un tzivoui, c'est un commandement, un ordre. Donc c'est, quand on dit viens faire une mitzvah, c'est-à-dire viens prendre l'opportunité d'accomplir un de tes devoirs, de ce que Dieu te demande. Alors effectivement, ça va prendre la place de bonne action, parce qu'il se trouve qu'on va confondre la volonté de Dieu avec le bien. Et donc effectivement, lorsque j'accomplis une mitzvah, un devoir, eh bien j'accomplis aussi quelque chose de bien.
0: Est-ce qu'il y en a qui sont plus importants que d'autres ?
1: C'est intéressant parce que dans les Pirkei Avot, dans les Maximes des Pères, c'est un texte de la Mishnah dans lequel on a une sorte de contradiction apparente entre deux textes, l'un qui considère toutes les mitzvot, la plus légère comme la plus importante. Et un autre texte qui dit de ne pas faire de distinction entre les mitzvot. Mais d'un autre côté, à partir du moment où on nous demande de considérer la plus légère comme la plus importante, même si on ne sait pas laquelle est laquelle, ça veut donc dire qu'il y a une échelle de valeur. Mmh. Et il y a des mitzvot qui sont, sur le plan sociétal, plus fondamentales. Effectivement, ne pas tuer n'est pas sur le même plan que d'aller mettre son talit, par exemple.
0: Et pour les hommes et les femmes, ce ne sont pas les mêmes commandements ?
1: Les commandements, en fait, sont les mêmes pour tous, dans le sens où la Torah a été donnée à tout le monde. Seulement, la question, par exemple, du talit ou des téphilines font partie d'un réseau de commandements qui sont appelés les commandements liés à un temps, c'est-à-dire que ce sont des mitzvot qui nécessitent un investissement à des moments précis. Dans la tradition rabbinique, eh bien, on considère que ces mitzvot-là en particulier, les femmes en sont dispensées. Ça ne veut pas dire qu'elles leur sont interdites. C'est-à-dire que si elles souhaitent le faire, elles peuvent le faire, mais elles n'ont pas l'obligation. Et ce, pourquoi ? Eh bien, on peut envisager plusieurs théories à cela. La théorie qui serait plutôt liée à l'histoire, à partir du moment où le judaïsme confère au père, dans la cellule familiale, le rôle de l'éducation formelle et tout le reste, en fait, à la mère. Effectivement, ça demande un investissement de la mère qui est quasi permanent. Et donc, pour ne pas surcharger, imposer une surcharge qui serait impossible à tenir, nos sages ont limité le caractère obligatoire de ces misotes liées à un temps.
0: Il y a aussi la notion d'acquittement, la possibilité de pouvoir acquitter quelqu'un d'un commandement. Qu'est-ce que ça veut dire ?
1: Oui, alors une approche que j'aime bien, par exemple, c'est celle de dire que chaque mitzvah est liée à un tikkun. Chaque commandement est lié à une réparation. Ou une réparation ou une amélioration de soi. Et donc, chacun des commandements nous offre la possibilité de nous améliorer sur un aspect de ce que nous sommes. Ne peut rendre quitte une autre personne qu'une personne qui a le même degré d'obligation. Prenez par exemple un enfant qui, à l'âge de 12 ans, par exemple, est tout à fait capable de diriger un office ou de lire à la Torah ou que sais-je, n'importe quelle autre mitzvah, eh bien, il ne pourra pas rendre quitte un adulte parce qu'il n'a pas le même degré d'obligation. Lorsqu'il aura 13 ans et un jour, le lendemain, il pourra acquitter complètement. Si la personne a le même niveau d'obligation, elle peut accomplir la mitzvah avec la personne pour la rendre quitte, lire pour elle, de l'instant que la personne, les deux sont d'accord, l'un va lire la Torah, l'autre va l'écouter, et les deux ensemble vont accomplir cette mitzvah ensemble. C'est un concept, ça s'appelle rendre quitte l'autre de son obligation.
0: Donc finalement, en vous écoutant, Rabbin Nissim Malka, on comprend que cette notion de bar mitzvah, elle est aussi importante pour l'individu que pour la communauté, quelque part.
1: Eh ben exactement. En fait, elle est, j'allais dire, plus importante pour la communauté que l'individu. Je pense que oui. Je pense que la communauté se rend plus compte, même si pour l'individu c'est essentiel, c'est une transformation importante, dès l'instant que c'est compris. Effectivement, lorsqu'on a un enfant qui n'a jamais aucune sensibilité et qui a l'âge de 13 ans, il est donc de fait bar mitzvah, pour lui ça ne change absolument rien. Mais un enfant qu'on a accompagné dès l'âge de 11 ans, 12 ans, et qui a travaillé pendant un an ou deux sur ce que va changer dans sa vie, cet état, bien sûr que c'est profondément une transformation extrêmement profonde. Mais je pense que même pour la communauté, elle change son regard vis-à-vis de lui de manière radicale. Je vous donne un exemple très concret. Dans un office, par exemple, il y a certaines prières qu'on ne peut dire qu'à partir du moment où il y a 10 bar mitzvah. Si on est 9, on ne peut pas les dire. À partir de 10, on peut les dire.
0: Ce qu'on appelle le minyan.
1: Exactement. Ce qui veut dire concrètement que l'enfant qui était là la veille, on était 9 avec l'enfant, ça ne changeait rien. Le lendemain, l'enfant est considéré sur le même plan que le plus ancien. Il est autant utile au groupe, autant indispensable au groupe que l'ancien. Et les communautés juives étant relativement petites, un membre, c'est extrêmement important. Donc le regard qu'on porte sur l'enfant est radicalement différent. Et je pense que ça contribue beaucoup aussi à la prise de conscience de l'enfant. Il se rend bien compte que là, avant, on ne le comptait pas littéralement. Et maintenant, il compte beaucoup plus, il pèse beaucoup plus.
0: Un grand merci, Rabbin Nissim Malka. 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

0: Et je laisse la place pour votre rendez-vous quotidien, halte spirituelle avec Madeleine Vatel. C'est tout de suite sur votre radio chrétienne.
1: Une assistante sociale engagée dans une ville communiste qui va chercher toute sa force dans l'Eucharistie. Je vous invite à découvrir dans quelques instants la spiritualité de Madeleine Delbrel. À tout de suite.
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1: Quelle était la place de l'Eucharistie dans la vie de Madeleine Delbrel, cette poète mystique, assistante sociale, engagée auprès des gens de son quartier et puis auprès de ses amis? C'est ce que nous découvrons avec vous, Père Gilles François. Bonjour.
2: Bonjour.
1: Vous vous êtes penché sur les écrits de Madeleine Delbrel, ça fait longtemps, mais cette fois-ci, vous avez eu envie de connaître quel était son lien à la messe, en quoi ça la nourrissait et pourquoi ça faisait partie vraiment de son socle, de son pilier pour elle. Elle vivait avec plusieurs femmes, c'était ni des religieuses, ni des femmes mariées, c'était des femmes qui se consacraient au Christ. Comment est-ce qu'elles organisaient leur journée pour qu'il y ait la messe présente au quotidien pour elles, parce que pour rien au monde, elles n'auraient voulu la rater?
2: Elles organisaient du coup, il y avait plus de messes que maintenant peut-être, la messe quotidienne, rien qu'à Ivry-sur-Seine, ou à celle qui était à Longwy, en Meurthe-et-Moselle, et elles arrivaient à trouver messe du matin ou messe du soir. Donc ça, elles se débrouillaient chacune selon leur travail d'assistante sociale, d'infirmière. Plusieurs étaient catéchistes aussi, je le signale. Elles renaclaient pas du tout à faire le catéchisme, au contraire. Alors, par contre, le socle, c'était chacune se débrouille pour 2 heures par jour de prière. Donc, oraison, Lectio Divina, messe.
1: Oraison, c'est un temps en tête-à-tête avec Dieu.
2: Oui, c'est ça, oui.
1: Lectio Divina, c'est vraiment la parole de Dieu qu'on apprend à lire pour soi et pour le monde.
2: Oui.
1: Et puis, messe.
2: Ben oui, et la messe, voilà. Merci de préciser, en effet. Et donc, 2 heures par jour. Et puis, elles avaient un rendez-vous hebdomadaire. Ils appelaient ça cercle d'évangile pour dire que cercle, on est à égalité, quoi. Toutes les personnes du cercle, et l'une à tour de rôle, préparait un évangile et disait il y avait un partage, prière, partage, et puis peut-être décision personnelle ou décision commune, mise en pratique de l'évangile, quoi. Ça, c'était une fois par semaine, un cercle d'évangile ou recours à la personne de Jésus-Christ. Parce que c'est toujours Jésus-Christ, quoi. La messe, c'est le lieu où nous célébrons la mort et la résurrection de Jésus-Christ. Quel que soit le prêtre qui le fait, quel que soit son style, sa tendance, et Dieu sait s'il y en a des tendances aujourd'hui, mais c'est d'abord Jésus-Christ. C'est pour ça qu'elle s'est accrochée. Même quand le curé de sa paroisse ne comprenait rien à ces femmes, qui étaient des laïcs, mais pourquoi c'est pas religieuse? Normalement, quand on est comme ça, on est religieuse. Mais pourquoi c'est pas religieuse? Je rappelle, fais un petit peu d'histoire, que c'est le pontificat de Pie XI qui est le pontificat qui a lancé l'action catholique, cette façon d'être, dire aux laïcs, mais vous êtes présent dans le monde. Et c'est l'autorité, même, c'est en particulier l'archevêque de Paris, mais d'autres, un capucin célèbre de l'époque, un père de Saint-Sulpice aussi, qui leur a dit, mais qu'elles restent laïques. Elles ont quelque chose à apporter d'une façon neuve. Alors après, l'Église n'a pas forcément trop su quoi en faire, sinon qu'elle se référait à l'évêque du lieu, que le curé, il comprenait pas forcément ce que faisaient ces femmes, et qu'elles ont persévéré, quand même très fortement, grâce à ce recours à l'Évangile, donc ça c'est la parole de Dieu, et puis c'est cette accroche à la messe quotidienne, et puis au sacrement du pardon, qui est plus intime, plus secret, évidemment, donc à la vie sacramentelle, qui est à la paroisse. Alors d'ailleurs, elles se définissaient non pas paroissiales, mais paroissiennes. Au début, elles ont été recrutées dans des œuvres paroissiales. Il y avait un centre social paroissial, parce qu'il y avait un centre social municipal qui, lui, était tenu par les communistes. Donc, monsieur le curé avait voulu faire son centre social paroissial, et Madeleine Delbrel, assistante sociale, a été recrutée comme ça. Puis, ils se sont rendus compte que c'était un ghetto. Un joli ghetto catholique, mais un ghetto quand même. Donc, ils se sont dit, mais nous, on est venus pour tout le monde. On n'est pas venus pour les catholiques ou les sympathisants catholiques. Donc, elles se sont dit, on est paroissienne. Donc, la paroisse, c'est d'abord le lieu de la prière, de l'assemblée, du nous chrétien, du nous du Notre Père, du nous de l'Eucharistie. Je suis pas simplement là pour ma messe, pour ma sanctification personnelle, mais parce que je suis riche aussi riche et porteuse de tous les gens que j'ai rencontrés.
1: Elle a un attrait aussi particulier pour la liturgie, parce que elle fait quelque chose qui est un peu particulier, je pense, encore aujourd'hui, c'est qu'elle lit la liturgie, c'est-à-dire le déroulé de la messe, en quelque sorte, avec les textes du jour, mais aussi tout ce qu'il y a entre les textes, en disant que ça n'est pas réservé aux religieux ou aux prêtres, et que c'est une façon de pouvoir vivre la messe, la prière, en dehors de l'église. Quelle est la limite de cet exercice ?
2: La limite, c'est que elle a fait un très beau texte d'ailleurs que nous avons publié qui s'appelle Liturgie et vie laïque. Il est publié dans deux extraits, je crois, dans le petit livre L'Eucharistie vécue par Madeleine Delbrel, mais il est publié en entier dans La sainteté des gens ordinaires sur liturgie et vie laïque, quoi. C'est-à-dire qu'on n'y arrive pas toujours par rapport à un religieux qui peut faire tous les offices de la journée, l'office de complis, mais aussi les lauds, les tierces, etc., les vêpres. On prend un morceau, voire il se pourra que tu ne puisses pas aller à la messe. Mais tu peux te relier à telle messe. Alors elle dit, tu peux te relier à la messe du pape, la messe de tel prêtre que tu connais, à telle communauté, mais tu y es pas. Elle a ce sens aigu de cette liturgie qui structure le temps, qui est une façon de sanctifier le temps, qui n'est pas seulement juste le moment de la messe, mais au long de la journée. Alors ça me vient en vous écoutant poser la question tout à l'heure. Elle avait un gros missel quotidien qu'elle appelait son herbier. Parce qu'elle aimait bien, elle avait mis quelques fleurs séchées dedans, mais il y avait aussi plein d'images ou des photos de gens ou des articles de journaux, des extraits de lettres qu'elle avait gardés. C'est absolument rempli. Si vous allez rue Raspail à Ivry, à sa maison qui est ouverte, grâce à l'association des amis de Madeleine Delbrel, il y a son herbier et dedans, on sent bien qu'elle a fréquenté. La liturgie, c'était ce gros pavé qui fait, je sais pas, 1200 pages en papier très fin, comme on faisait à l'époque, avec une belle couverture en cuir, mais complètement gonflé par les lettres qu'elle a gardées dedans, les images, les photos. Et cette pensée à la fois de la liturgie et des personnes. En fait, c'est une dimension assez peu connue de Madeleine, mais c'est cet attachement à la liturgie dont le cœur, le sommet et la source aussi, la source de la charité se trouve dans l'Eucharistie, mais ça se diffuse tout au long du temps, sanctification du temps par la liturgie. Et ça, elle en a un sens très aigu et en même temps très laïque, parce qu'elle avait pensé, après sa conversion, entrer au Carmel. Puis elle a mis quand même deux ans à discerner, deux, trois ans à se rendre compte qu'elle est appelée à servir Dieu dans le monde. Elle était fille unique aussi, il fallait bien qu'elle s'occupe de ses parents malades, âgés. Donc il y avait un côté concret de cette décision. Mais aussi, elle a senti cet appel à servir Dieu dans le monde. Et puis d'autres jeunes femmes de son époque aussi avaient ce même appel. Et donc ça donne un autre rapport à la liturgie, oui, forcément.

0: Alors, elle disait que la messe, c'est un texte que vous citez, la messe lue ou dans notre lit ou sur un coin de banquette nous remet en présence du fond de notre vie sans que nous n'ayons rien à en atténuer dans le courant de notre journée. Alors, ce qui est intéressant, c'est qu'elle vit sa journée aussi un peu comme une messe, c'est-à-dire qu'à tout moment, on peut dire des phrases du Notre Père, à tout moment, on peut célébrer le Kyrie Eleison, à tout moment, on peut dire Gloria in excelsis Deo. Voilà, finalement, sa journée peut être ponctuée des moments de la messe.
1: Des moments de la messe, oui. C'est ça, c'est un sens très aigu, de même que ça se faisait peu au temps de Madeleine, mais ça se développe beaucoup aujourd'hui. Beaucoup de gens ont en main un prion en église ou un Magnificat ou où il y a les textes de la messe quotidienne, où ils ont leur application sur le téléphone aussi. Et puis, on a une parole qui nous porte, ou des fois ils ont des amis. Si tu veux, je t'envoie tous les jours une phrase de l'évangile du jour. Je te l'envoie. Donc, qui fait qu'on vit davantage. Et Madeleine est pionnière de ça, avec simplement une phrase où ça peut être le Kyrie Eleison, le Gloria in excelsis, repris dans la journée. Cette façon d'habiter, d'être habité, c'est à la fois habité, c'est actif, et en même temps être habité. À ce moment-là, on est très, à la fois dans la vie quotidienne et dans la liturgie, dans son dynamisme fondamental.
0: Père Gilles-François, depuis le départ, on parle de l'Eucharistie, mais pour elle, vraiment, quand elle allait à la messe, c'était quoi? C'était une émotion? C'était une reconnaissance, une crainte? C'était un émerveillement? C'était la joie de réentendre les paroles de la scène? Qu'est-ce qui la bouleverse dans l'Eucharistie? Qu'est-ce qui fait qu'elle n'en sort pas tout à fait pareil et qu'elle y attache autant d'importance? Ou est-ce que parfois, c'est un devoir?
1: Elle dit « on va se laisser transformer ». C'est le corps du Christ, c'est le mystère de l'incarnation, il s'est fait homme, il a donné sa chair en nourriture, comme il le dit lui-même, et à la fois l'assistance à la messe et la communion eucharistique, c'est lui en nous, et c'est lui qui nous transforme, au long du temps. C'est pour ça que j'insiste aussi sur cette sanctification du temps. Il me semble qu'il y a cette dimension extrêmement forte chez elle de se laisser transformer. D'ailleurs, elle dit elle-même, dans un texte célèbre qu'elle a écrit en 1938, donc elle est à Ivry depuis 4-5 ans, d'être agie, non pas active, mais agie par Dieu. Parce qu'elle est assistante sociale, on pourrait dire, c'est une femme d'action. Et puis aimer, c'est l'action, quoi. Mais non, elle retourne, être agie par Dieu. Alors, c'est tout à fait l'école française de spiritualité, comme disait Jean-Jacques Ollier au XVIIe siècle, se laisser à l'esprit. Voilà. Ou le cardinal de Bérulle au XVIIe siècle aussi. Cette façon d'être... Bien sûr, j'agis. Mais plus encore, j'ai envie qu'il agisse en moi. Et lui, il a ce désir-là.
0: Lui, le Christ.
1: Lui, le Christ, oui. C'est de cette fameuse séance dans un café du 13e arrondissement.
0: Justement, ça, on va en parler dans la prochaine émission, Père Gilles-François, parce que ça, c'est un très bon moment.
1: Bon, alors, on vous retrouve demain.
0: Merci, Père Gilles-François.

0: Très bon après-midi à l'écoute de RCF Notre-Dame. Dans un instant, direction Lourdes pour la méditation du chapelet. 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

0: Tout de suite, direction Lourdes pour la méditation du chapelet.
1: Merci, merci de toute mon âme. Merci de libérer Marc, je t'en supplie. Merci.
2: Marie, faites que l'œdème sur le pied et sur la jambe gauche d'Annick se résorbe et qu'elle ne fasse pas de phlébite. Faites qu'elle aille mieux. Merci, Marie.
3: Je voudrais une intention de prière auprès de Notre-Dame de Lourdes pour mon petit garçon qui doit passer un examen pour le cérébral demain. Sainte Vierge Marie, je vous en supplie, faites qu'on ne lui trouve rien de grave, parce qu'il est déjà atteint d'un cancer, le pauvre père. Sainte Vierge, prenez-le sur votre protection et aidez sa maman qui est bien fatiguée aussi, s'il vous plaît. Merci, Sainte Vierge Marie.
4: Au nom du Père, et du Fils, et du Saint-Esprit. Bienvenue à tous les pèlerins ici présents dans ce lieu béni, dans la grotte de Massabielle où la Vierge Marie est apparue 18 fois à Bernadette. Nous sommes heureux d'avoir tous ces enfants parmi nous qui vont nous aider, qui vont prier avec nous. Nous allons méditer les mystères glorieux du chapelet. Nous pouvons prier aujourd'hui tout particulièrement pour le respect de la vie, en particulier de la fin de vie. Nous prions en union aussi avec tous ceux qui nous suivent par la radio, les réseaux sociaux, la télévision. Je crois en Dieu, le Père Tout-Puissant, Créateur du ciel et de la terre, et en Jésus-Christ, son Fils unique, notre Seigneur, qui a été conçu du Saint-Esprit, est né de la Vierge Marie, a souffert sous Ponce Pilate, a été crucifié, est mort et a été enseveli, est descendu aux enfers. Le troisième jour est ressuscité des morts, est monté aux cieux, est assis à la droite de Dieu, le Père Tout-Puissant, d'où il viendra juger les vivants et les morts. Je crois en l'Esprit Saint, à la Sainte Église catholique, à la communion des saints, à la rémission des péchés, à la résurrection de la chair, à la vie éternelle. Nous prions en union avec notre Saint-Père, le pape Léon. Nous prions aussi pour l'obéissance de tous les chrétiens au pape. Notre Père, qui es aux cieux, que ton nom soit sanctifié, que ton règne vienne, que ta volonté soit faite sur la terre comme au ciel. Je vous salue Marie, pleine de grâce, le Seigneur est avec vous. Vous êtes bénie entre toutes les femmes, et Jésus, le fruit de vos entrailles, est béni.
5: Sainte Marie, Mère de Dieu, priez pour nous pauvres pécheurs, maintenant et à l'heure de notre mort. Amen.
4: Je vous salue Marie, pleine de grâce, le Seigneur est avec vous. Vous êtes bénie entre toutes les femmes, et Jésus, le fruit de vos entrailles, est béni.
5: Sainte Marie,
4: je vous salue Marie, pleine de grâce, le Seigneur est avec vous. Vous êtes bénie entre toutes les femmes, et Jésus, le fruit de vos entrailles, est béni.
5: Sainte

Ô Marie conçue sans péché. Premier mystère glorieux, la résurrection de notre Seigneur Jésus-Christ. De l'Évangile selon saint Jean. Moi, je suis la résurrection et la vie. Celui qui croit en moi, même s'il meurt, vivra. Prions pour que la loi inique sur l'euthanasie soit retirée. Prions pour que notre foi au Christ ressuscité soit plus forte que les souffrances terrestres, que nous puissions

0: avec vous. Vous êtes bénie entre toutes les femmes, et Jésus, le fruit de vos entrailles, est béni.
1: Sainte Marie, Mère de Dieu, priez pour nous pauvres pécheurs, maintenant et à l'heure de notre mort. Amen.
0: Je vous salue, Marie pleine de grâce. Le Seigneur est avec vous. Vous êtes bénie entre toutes les femmes, et Jésus, le fruit de vos entrailles, est béni.
1: Sainte Marie, Mère de Dieu, priez pour nous, pauvres pécheurs, maintenant et à l'heure de notre mort. Amen.
0: Je vous salue, Marie pleine de grâce. Le Seigneur est avec vous. Vous êtes bénie entre toutes les femmes, et Jésus, le fruit de vos entrailles, est béni.
1: Sainte Marie, Mère de Dieu, priez pour nous, pauvres pécheurs, maintenant et à l'heure de notre mort. Amen.
0: Je vous salue, Marie pleine de grâce. Le Seigneur est avec vous. Vous êtes bénie entre toutes les femmes, et Jésus, le fruit de vos entrailles, est béni.
1: Sainte Marie, Mère de Dieu, priez pour nous, pauvres pécheurs, maintenant et à l'heure de notre mort.
2: Je vous salue, Marie, pleine de grâce. Le Seigneur est avec vous. Vous êtes bénie entre toutes les femmes, et Jésus, le fruit de vos entrailles, est béni.
1: Sainte Marie, Mère de Dieu, priez pour nous pauvres pécheurs, maintenant et à l'heure de notre mort. Amen.
2: Je vous salue, Marie, pleine de grâce. Le Seigneur est avec vous. Vous êtes bénie entre toutes les femmes, et Jésus, le fruit de vos entrailles, est béni.
1: Sainte Marie, Mère de Dieu, priez pour nous pauvres pécheurs, maintenant et à l'heure de notre mort. Amen.
2: Sainte Marie, Mère de Dieu, priez. Je vous salue, Marie, pleine de grâce. Le Seigneur est avec vous. Vous êtes bénie entre toutes les femmes, et Jésus, le fruit de vos entrailles, est béni.
1: Sainte Marie, Mère de Dieu,
3: je vous salue, Marie, pleine de grâce. Le Seigneur est avec vous. Vous êtes bénie entre toutes les femmes, et Jésus, le fruit de vos entrailles, est béni.
1: Sainte Marie, Mère de Dieu, priez pour nous pauvres pécheurs, maintenant et à l'heure de notre mort. Amen.
3: Je vous salue, Marie, pleine de grâce. Le Seigneur est avec vous. Vous êtes bénie entre toutes les femmes, et Jésus, le fruit de vos entrailles, est béni.
1: Sainte Marie, Mère de Dieu,
3: je vous salue, Marie, pleine de grâce. Le Seigneur est avec vous. Vous êtes bénie entre toutes les femmes, et Jésus, le fruit de vos entrailles, est béni.
1: Sainte Marie, Mère de Dieu, priez pour nous pauvres pécheurs,

0: Marie conçue sans péché. Deuxième mystère glorieux, l'ascension de notre Seigneur Jésus-Christ. De l'évangile de Jésus-Christ selon saint Luc. Jésus emmena ses disciples dehors jusque vers Béthanie, et levant les mains, il les bénit. Or, tandis qu'il les bénissait, il se sépara d'eux, et il était emporté au ciel. Ils se prosternèrent devant lui, puis ils retournèrent à Jérusalem en grande joie, et ils étaient sans cesse dans le temple à bénir Dieu. Ô Jésus, toi qui es monté au ciel en bénissant et qui n'as jamais cessé de bénir, emplis-nous aujourd'hui de cette bénédiction, que nous goûtions comme les apôtres la joie de croire en toi et d'espérer en la vie éternelle. Notre Père qui es aux cieux, que ton nom soit sanctifié, que ton règne vienne, que ta volonté soit faite sur la terre comme au ciel.
1: Je vous salue Marie, pleine de grâce, et j'ai
0: Le Seigneur est avec vous.
1: Le Seigneur est avec vous. Vous êtes bénie entre toutes les femmes, et Jésus, le fruit de vos entrailles, est béni.
0: Sainte

0: salue Marie, pleine de grâce, le Seigneur est avec vous. Vous êtes bénie entre toutes les femmes, et Jésus, le fruit de vos entrailles, est béni.
1: Sainte Marie, Mère de Dieu, priez pour nous pauvres pécheurs, maintenant et à l'heure de notre mort. Amen.
0: Je vous salue Marie, pleine de grâce. Le Seigneur est avec vous, vous êtes bénie entre toutes les femmes, et Jésus, le fruit de vos entrailles, est béni.
1: Sainte Marie, Mère de Dieu, priez pour nous pauvres pécheurs, maintenant et à l'heure de notre mort. Amen.
0: Je vous salue Marie, pleine de grâce, le Seigneur est avec vous, vous êtes bénie entre toutes les femmes, et Jésus, le fruit de vos entrailles, est béni.
1: Sainte Marie, Mère de Dieu, priez pour nous pauvres pécheurs.
2: Je vous salue, Marie, pleine de grâce. Le Seigneur est avec vous. Vous êtes bénie entre toutes les femmes. Et Jésus, le fruit de vos entrailles, est béni.
1: Sainte Marie, Mère de Dieu, priez pour nous pauvres pécheurs, maintenant et à l'heure de notre mort. Amen.
2: Je vous salue, Marie, pleine de grâce. Le Seigneur est avec vous. Vous êtes bénie entre toutes les femmes. Et Jésus, le fruit de vos entrailles, est béni.
1: Sainte Marie, Mère de Dieu, priez pour nous pauvres pécheurs, maintenant et à l'heure de notre mort. Amen.
2: Je vous salue, Marie, pleine de grâce. Le Seigneur est avec vous. Vous êtes bénie entre toutes les femmes. Et Jésus, le fruit de vos entrailles, est béni.
1: Sainte Marie, Mère de Dieu, priez pour nous pauvres pécheurs, maintenant et à l'heure de notre mort. Amen.
2: Je vous salue, Marie, pleine de grâce, le Seigneur est avec vous. Vous êtes bénie entre toutes les femmes, et Jésus, le fruit de vos entrailles, est béni.
1: Sainte Marie, Mère de Dieu, priez pour nous pauvres pécheurs, maintenant et à l'heure de notre mort. Amen.
2: Je vous salue, Marie, pleine de grâce. Le Seigneur est avec vous. Vous êtes bénie entre toutes les femmes, et Jésus, le fruit de vos entrailles, est béni.
1: Sainte Marie, Mère de Dieu, priez pour
2: Je vous salue Marie, pleine de grâce, le Seigneur est avec vous. Vous êtes bénie entre toutes les femmes, et Jésus, le fruit de vos entrailles, est béni.
1: Sainte Marie, Mère de Dieu.

0: Ô Marie conçue sans péché. Troisième mystère glorieux, la Pentecôte. Fruit de ce mystère, la descente du Saint-Esprit. De l'évangile de Jésus-Christ selon saint Jean. Les disciples furent remplis de joie en voyant le Seigneur ressuscité. Il leur dit, « La paix soit avec vous. De même que le Père m'a envoyé, moi aussi je vous envoie. » Ayant ainsi parlé, il souffla sur eux et il leur dit, « Recevez l'Esprit Saint. À qui vous remettrez ses péchés, ils seront remis. À qui vous maintiendrez ses péchés, ils seront maintenus. » Ô Jésus, nous te demandons pardon pour nos propres fautes ainsi que celles de nos contemporains. Lave-nous par ton Esprit Saint, qu'il souffle sur la France et sur le monde pour apporter à chacun le regret de ses péchés et le pardon de ses mêmes péchés. Notre Père qui es aux cieux, que ton nom soit sanctifié, que ton règne vienne, que ta volonté soit faite sur la terre comme au ciel.
1: Je vous salue Marie, pleine de grâce, le Seigneur est avec vous. Vous êtes bénie entre toutes les femmes, et Jésus, le fruit de vos entrailles, est béni.
2: Sainte Marie, Mère de Dieu, priez pour nous, pauvres pécheurs, maintenant et à l'heure de notre mort. Amen.
1: Je vous salue Marie, pleine de grâce, le Seigneur est avec vous. Vous êtes bénie entre toutes les femmes, et Jésus, le fruit de vos entrailles, est béni.
2: Sainte Marie, Mère de Dieu, priez pour nous.
1: Je vous salue Marie, pleine de grâce, le Seigneur est avec vous. Vous êtes bénie entre toutes les femmes et Jésus, le fruit de vos entrailles, est béni.
2: Sainte Marie, Mère de Dieu, priez pour nous pauvres pécheurs, maintenant et à l'heure de notre mort. Amen.
1: Je vous salue Marie, pleine de grâce, le Seigneur est avec vous. Vous êtes bénie entre toutes les femmes et Jésus, le fruit de vos entrailles, est béni.
2: Sainte Marie, Mère de Dieu, priez pour nous.
3: Je vous salue Marie, pleine de grâce, le Seigneur est avec vous. Vous êtes bénie entre toutes les femmes, et Jésus, le fruit de vos entrailles, est béni.
2: Sainte Marie, Mère de Dieu, priez pour nous pauvres pécheurs, maintenant et à l'heure de notre mort. Amen.
3: Je vous salue Marie, pleine de grâce. Le Seigneur est avec vous. Vous êtes bénie entre toutes les femmes, et Jésus, le fruit de vos entrailles, est béni.
2: Sainte Marie, Mère de Dieu, priez pour nous pauvres pécheurs, maintenant et à l'heure de notre mort. Amen.
3: Je vous salue, Marie, pleine de grâce. Le Seigneur est avec vous. Vous êtes bénie entre toutes les femmes, et Jésus, le fruit de vos entrailles, est béni.
2: Sainte Marie, Mère de Dieu, priez pour nous pauvres pécheurs, maintenant et à l'heure de notre mort. Amen.
4: Je vous salue Marie, pleine de grâce. Le Seigneur est avec vous. Vous êtes bénie entre toutes les femmes et Jésus, le fruit de vos entrailles, est béni.
2: Sainte Marie, Mère de Dieu, priez pour nous pauvres pécheurs, maintenant et à l'heure de notre mort. Amen.
4: Je vous salue Marie, pleine de grâce. Le Seigneur est avec vous, vous êtes bénie entre toutes les femmes, et Jésus, le fruit de vos entrailles, est béni.
2: Sainte Marie, Mère de Dieu, priez pour nous pauvres pécheurs, maintenant et à l'heure de notre mort. Amen.
4: Je vous salue Marie, pleine de grâce, le Seigneur est avec vous, vous êtes bénie entre toutes les femmes, et Jésus, le fruit de vos entrailles, est béni.
2: Sainte Marie, Mère de Dieu,

0: Ô Marie conçue sans péché. Quatrième mystère glorieux, l'Assomption de la Très Sainte Vierge Marie. De la première lettre, de la lettre de Saint Paul apôtre aux Romains. J'en ai la certitude, ni la mort, ni la vie, ni les anges, ni les principautés célestes, ni le présent, ni l'avenir, ni les puissances, ni les hauteurs, ni les abîmes, ni aucune autre créature, rien ne pourra nous séparer de l'amour de Dieu qui est dans le Christ Jésus notre Seigneur. Seigneur Jésus, par l'intercession de la bienheureuse Vierge Marie qui est montée au ciel, corps et âme, nous te demandons la grâce d'une bonne mort. Donne-nous la grâce de la persévérance finale, la persévérance dans les épreuves de cette vie, pour pouvoir répondre oui à ton invitation à entrer dans le paradis au jour de notre mort. Notre Père, qui es aux cieux, que ton nom soit sanctifié, que ton règne vienne, que ta volonté soit faite sur la terre comme au ciel.
1: Je vous salue, Marie, pleine de grâce. Le Seigneur est avec vous. Vous êtes bénie entre toutes les femmes, et Jésus, le fruit de vos entrailles, est béni. Je vous salue, Marie, pleine de grâce. Le Seigneur est avec vous. Vous êtes bénie entre toutes les femmes, et Jésus, le fruit de vos entrailles, est béni. Je vous salue, Marie, pleine de grâce. Le Seigneur est avec vous. Vous êtes bénie entre toutes les femmes, et Jésus, le fruit de vos entrailles, est béni.
2: Sainte Marie, Mère de Dieu, priez pour nous pauvres pécheurs, maintenant et à l'heure de notre mort.
1: Je vous salue, Marie, pleine de grâce. Le Seigneur est avec vous. Vous êtes bénie entre toutes les femmes, et Jésus, le fruit de vos entrailles, est béni.
2: Sainte Marie,
3: je vous salue, Marie, pleine de grâce. Le Seigneur est avec vous. Vous êtes bénie entre toutes les femmes, et Jésus, le fruit de vos entrailles, est béni.
2: Sainte Marie, Mère de Dieu, priez pour nous pauvres pécheurs, maintenant et à l'heure de notre mort.
3: Je vous salue, Marie, pleine de grâce. Le Seigneur est avec vous. Vous êtes bénie entre toutes les femmes, et Jésus, le fruit de vos entrailles, est béni.
2: Sainte Marie, Mère de Dieu, priez pour nous pauvres pécheurs, maintenant et à l'heure de notre mort.
3: Je vous salue, Marie, pleine de grâce. Le Seigneur est avec vous. Vous êtes bénie entre toutes les femmes, et Jésus, le fruit de vos entrailles, est béni.
2: Sainte Marie, Mère de Dieu, priez pour nous, pauvres pécheurs, maintenant et à l'heure de notre mort.
4: Je vous salue, Marie, pleine de grâce. Le Seigneur est avec vous. Vous êtes bénie entre toutes les femmes, et Jésus, le fruit de vos entrailles, est béni.
2: Sainte Marie, Mère de Dieu,
4: je vous salue, Marie, pleine de grâce. Le Seigneur est avec vous. Vous êtes bénie entre toutes les femmes, et Jésus, le fruit de vos entrailles, est béni.
2: Sainte Marie, Mère de Dieu, priez pour nous pauvres pécheurs, maintenant et à l'heure de notre mort.
4: Je vous salue, Marie, pleine de grâce. Le Seigneur est avec vous. Vous êtes bénie entre toutes les femmes, et Jésus, le fruit de vos entrailles, est béni.
2: Sainte Marie, Mère de Dieu, priez pour nous pauvres pécheurs, maintenant et à l'heure de notre mort.
5: Je vous salue, Marie, pleine de grâce. Le Seigneur est avec vous. Vous êtes bénie entre toutes les femmes, et Jésus, le fruit de vos entrailles, est béni.
2: Sainte Marie, Mère de Dieu, priez pour nous pauvres pécheurs, maintenant et à l'heure de notre mort.

0: Ô Marie conçue sans péché, priez pour nous. Cinquième mystère glorieux, le couronnement de Marie au ciel. De l'Évangile selon saint Jean. On manqua de vin. La mère de Jésus lui dit : Ils n'ont pas de vin. Jésus lui répond : Femme, que me veux-tu ? Mon heure n'est pas encore venue. Sa mère dit à ceux qui servaient : Tout ce qu'il vous dira, faites-le. Seigneur Jésus, par l'intercession de la bienheureuse Vierge Marie, nous te demandons la grâce de l'obéissance pour nous-mêmes et pour toute l'Église. Une obéissance filiale, aimante, en particulier au pape qui est ton représentant sur la terre. Notre Père qui es aux cieux, que ton nom soit sanctifié, que ton règne vienne, que ta volonté soit faite sur la terre comme au ciel.
1: Salut Marie, pleine de grâce, le Seigneur est avec vous. Vous êtes bénie entre toutes les femmes, et Jésus, le fruit de vos entrailles, est béni.
2: Sainte Marie, Mère de Dieu, priez pour nous pauvres pécheurs, maintenant et à l'heure de notre mort. Amen.
1: Je vous salue Marie, pleine de grâce, le Seigneur est avec vous. Vous êtes bénie entre toutes les femmes, et Jésus, le fruit de vos entrailles, est béni.
2: Sainte Marie, Mère de Dieu,
1: je vous salue Marie, pleine de grâce. Le Seigneur est avec vous. Vous êtes bénie entre toutes les femmes. Et Jésus, le fruit de vos entrailles, est béni.
2: Sainte Marie, Mère de Dieu, priez pour nous pauvres pécheurs, maintenant et à l'heure de notre mort.
1: Je vous salue Marie, pleine de grâce. Le Seigneur est avec vous. Vous êtes bénie entre toutes les femmes. Et Jésus, le fruit de vos entrailles, est béni.
2: Sainte Marie, Mère de Dieu, priez pour nous pauvres pécheurs, maintenant et à l'heure de notre mort.
3: Je vous salue, Marie, pleine de grâce. Le Seigneur est avec vous. Vous êtes bénie entre toutes les femmes. Et Jésus, le fruit de vos entrailles, est béni.
2: Sainte Marie, Mère de Dieu, priez pour nous pauvres pécheurs, maintenant et à l'heure de notre mort.
3: Je vous salue, Marie, pleine de grâce. Le Seigneur est avec vous. Vous êtes bénie entre toutes les femmes. Et Jésus, le fruit de vos entrailles, est béni.
2: Sainte Marie, Mère de Dieu, priez pour nous, pauvres pécheurs, maintenant et à l'heure de notre mort.
3: Je vous salue, Marie, pleine de grâce. Le Seigneur est avec vous. Vous êtes bénie entre toutes les femmes. Et Jésus, le fruit de vos entrailles, est béni.
2: Sainte Marie, Mère de Dieu, priez pour nous, pauvres pécheurs, maintenant et à l'heure de notre mort. Amen.
4: Je vous salue, Marie, pleine de grâce. Le Seigneur est avec vous. Vous êtes bénie entre toutes les femmes. Et Jésus, le fruit de vos entrailles, est béni.
2: Sainte Marie, Mère de Dieu, priez pour nous, pauvres pécheurs, maintenant et à l'heure de notre mort.
4: Je vous salue, Marie, pleine de grâce. Le Seigneur est avec vous. Vous êtes bénie entre toutes les femmes. Et Jésus, le fruit de vos entrailles, est béni.
2: Sainte Marie, Mère de Dieu, priez pour nous pauvres pécheurs, maintenant et à l'heure de notre mort.
4: Je vous salue, Marie, pleine de grâce. Le Seigneur est avec vous. Vous êtes bénie entre toutes les femmes. Et Jésus, le fruit de vos entrailles, est béni.
2: Sainte Marie, Mère de Dieu, priez pour nous pauvres pécheurs, maintenant et à l'heure de notre mort.

Amen. Ô Marie conçue sans péché. Prions le Seigneur. Tu as voulu, Seigneur, qu'à l'annonce de l'ange, ton Verbe prit chair dans le sein de la Vierge Marie. Réponds à nos supplications. Puisque nous la croyons vraiment Mère de Dieu, fais que nous trouvions secours dans sa prière auprès de toi. Par Jésus-Christ, ton Fils, notre Seigneur, qui vit et règne avec toi dans l'unité du Saint-Esprit, Dieu pour les siècles des siècles. Le Seigneur.

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0: Chers auditeurs, bonjour. Stéphane Fumier est à la technique et Michel Vandenbos au micro. Nous venons d'écouter le trio Zadik dans un extrait du trio en Do mineur opus 11 de Fanny Mendelssohn. Ce trio sera présent au Festival des Midi Minimes à Bruxelles et de l'été Mozan. Nous nous adressons aujourd'hui en particulier aussi pour nos amis français puisque nous allons parler de deux festivals qui se déroulent en Belgique durant les prochaines grandes vacances. Et nous recevons Bernard Mouton, qui est à la fois directeur du festival Midi Minimes qui se passe à Bruxelles et du festival de l'été Mozan, qui lui est plus large au niveau de la géographie, puisque ça se passe à peu près dans beaucoup de villes de la région wallonne. Bonjour Bernard Mouton.
1: Bonjour.
0: Alors nous allons commencer peut-être par parler du premier festival dont vous vous occupez, Midi Minimes, qui se passe à Bruxelles, et qui a cette particularité d'être des concerts d'environ 35-40 minutes à l'heure du midi. Donc ça permet d'une part aux gens qui travaillent de quitter leur bureau pour profiter d'un bon moment musical. Et pour les touristes, pourquoi pas, voilà une belle activité à faire. Il fait trop chaud comme maintenant, ou bien il pleut, et bien on peut se rendre. Et vous allez nous expliquer d'ailleurs dans quel endroit pour écouter de la très belle musique.
1: Parce qu'effectivement, pour nos amis français qui viendraient en touriste à Bruxelles, c'est l'occasion d'aller découvrir des lieux dont certains ne sont pas ouverts. Avec le plaisir d'écouter la musique également. Donc, on est dans trois lieux à Bruxelles cette année-ci. Donc, on est Notre-Dame du Sablon, ça c'est un lieu tout à fait ouvert,
0: mais
1: qui est une église, une des plus belles églises de Bruxelles, grande église gothique sur le site historique du Sablon, qui est un lieu formidable pour un festival, qui permet certains types de répertoires comme la musique sacrée, les musiques anciennes, aussi les musiques un peu du monde ou les projets un petit peu plus traditionnels. Et voilà. Puis le deuxième lieu important dans lequel on va, c'est le Cercle Royal Gaulois, qui lui est un cercle plutôt privé, qui se trouve rue de la Loi, donc c'est en face du gouvernement, et c'est juste derrière le Théâtre du Parc.
0: Oui.
1: C'est un cercle en fait, qui a été construit au début du 19e siècle, si je ne me trompe pas, et qui a été une salle de concert à Bruxelles, avant qu'on construise le conservatoire et la salle Henri-Leboeuf, donc au Palais des Beaux-Arts.
0: Oui.
1: Donc c'était vraiment la salle où on organisait au 19e siècle des concerts de musique de chambre.
0: Ah, voilà, ouais.
1: Je pense même que, je ne sais pas si c'est la sonate de Franck qui aurait été créée là, ou en tout cas je sais qu'il y a des œuvres majeures du répertoire qui ont été créées
0: dans cette salle.
1: Derrière cette salle, c'était des grands musiciens comme Servet, qui étaient des musiciens bien en vue, qui ont organisé ces premiers concerts. Et pour la petite anecdote, c'est à Bruxelles qu'on a organisé les premiers concerts entièrement, où on jouait des œuvres entières. Donc avant les concerts au 19e, on prenait un mouvement de Beethoven, on mettait un mouvement de Mozart, on découpait les choses en fonction de ce qu'on avait envie d'entendre ou de jouer. Et c'est dans cette salle à Bruxelles que pour la première fois, on a fait des concerts où on jouait les œuvres en entier.
0: En entier.
1: Voilà.
0: Ah ben voilà. Alors il y a un troisième lieu, parce qu'on n'a parlé que deux lieux.
1: C'est vrai, il y a un troisième lieu pour les deux dernières semaines du mois d'août, qui est la salle M. Donc la salle M, c'est la salle de musique de chambre du Palais des Beaux-Arts. Donc une salle qui a été créée par Horta dans les années 30, si je ne me trompe pas. Qui est en fait, avait été transformée dans les années 70 en salle de cinéma, donc qui était très mauvaise pour la musique, et qui vient d'être complètement rénovée. Donc elle est ouverte depuis le mois de février. Et donc voilà, je vais expérimenter différents types de répertoires pour un peu tester cette acoustique, mais moi ce que j'ai pu en entendre jusqu'à présent, c'était très bien.
0: C'était très bien. Et ça me permet de dire qu'il y avait aussi un autre lieu où vous alliez régulièrement, c'était la salle du Conservatoire de musique de Bruxelles, mais qui est en pleine rénovation. Ce conservatoire est actuellement en travaux. Et des fameux travaux, d'ailleurs.
1: C'est tout le conservatoire qui est refait, on va dire. C'est un bâtiment qui date de 1886 et qui n'avait jamais été restauré.
0: Oui.
1: Et donc, ça devenait quand même une salle très vétuste, mais malgré tout, avec une des excellentes acoustiques, une des meilleures acoustiques de Belgique et une grande capacité d'accueil de public. Donc, on espère pouvoir y retourner un jour.
0: Et aussi dire qu'il y avait là-dedans, ils y seraient évidemment restaurés également, un magnifique orgue de Cabaye-Coll.
1: Oui, tout à fait. Le projet de restauration est en cours, je pense. Ouais. En tout cas, l'orgue a déjà été démonté, ça je le sais.
0: Voilà.
1: Et il attend dans un atelier le financement pour le restaurer, je pense.
0: Donc ça veut dire qu'un jour, on vous retrouvera au conservatoire?
1: J'espère.
0: Oui.
1: Ça dépend pas de moi. Pas que de moi, en tout cas.
0: Non, parce que si vous n'en faites pas la demande, évidemment, ça n'arrivera pas.
1: C'est-à-dire que la salle va être gérée tout à fait autrement. Donc, ça va être une société anonyme derrière. C'est une salle qui va se louer.
0: Oui,
1: et ça va être une salle exceptionnelle. Si c'est en place sur Bruxelles, c'est pas rien.
0: Oui,
1: c'est la,
0: oui.
1: On a flagé qu'il y a 800 places, le Palais des Beaux-Arts à 1200 places, et puis le conservatoire, maintenant la salle M à 470 places. Donc on commence à avoir des salles un peu intéressantes. Il y en a bientôt une autre qui va naître à la rue Haute, à peu près 400 places.
0: Ah oui.
1: Donc voilà, les 600 places du conservatoire, et puis surtout, c'est une acoustique exceptionnelle. C'est-à-dire qu'au conservatoire, on peut tout faire, sauf peut-être le plein chant. Parce que le plein chant a besoin d'une acoustique où ça se mélange, et le conservatoire n'a pas ça. Oui, c'est vraiment une acoustique analytique. Oui. Mais le chant, la musique de chambre, le quatuor à cordes, le piano, même les cordes pincées baroques fonctionnent très très bien. Ouais, le clavecin, le luth, des récitals de luth ou de guitare, ça fonctionne très bien dans cette salle-là. Mais on n'y est pas, c'est pas de ça qu'on va parler.
0: Mais enfin, ceci étant dit, vous avez déjà ici exprimé tout ce qu'on peut écouter lors de ce festival de Millimillim, hein, parce que tout y est, hein, les motets, la guitare, le baroque, enfin voilà. Alors si vous pouviez un petit peu nous préciser un petit peu, qu'est-ce que nous allons écouter cette année?
1: Le concept de ce festival, c'est de proposer tous les jours de l'été, pendant 2 mois, donc il y a 42 concerts, chaque jour un concert de 35 minutes à 12h15, pour un prix modique de maximum 6 euros. Les enfants ne payent pas, jusqu'à moins de 26 ans, il y a des prix hyper réduits, donc le but est vraiment de rendre la musique accessible. Ça veut dire qu'au niveau de la programmation, on explore toute l'histoire de la musique. On va du Moyen-Âge jusqu'à la musique d'aujourd'hui, on aura même cette année-ci une création mondiale, d'une œuvre d'un compositeur bruxellois, David Enchambert. Mais voilà, donc on aura de la musique romantique, on aura de la formation en musique de chambre, sonate pour violoncelle, alto solo, du quatuor à cordes, du trio à clavier, trio à cordes. On a effectivement des ensembles de musique ancienne, avec instruments, enfin je veux dire, uniquement instrumentaux ou vocaux, du concert de viol, de la sonate baroque. Voilà, donc on explore vraiment tous les pans de l'histoire de la musique, et de la sorte on peut à la fois toucher des publics différents qui seraient concernés par certains types de répertoires, mais notre objectif, c'est plutôt d'être transversal et de proposer au public de découvrir des choses qu'ils n'écoutent pas habituellement.
0: Voilà, c'est ça, oui.
1: Donc on a une organisation de concerts qui n'est pas du tout... qui est plutôt éclatée et qui, en fait, maintenant dépend des lieux, ce qui était moins le cas avant. Donc on ne va pas faire n'importe quoi dans n'importe quel lieu.
0: Voilà, oui.
1: Donc effectivement, on aura au Cercle Gaulois plus un pan de musique 19e, 20e essentiellement, pas que, mais essentiellement, tandis qu'à l'église, on aura beaucoup plus des choses baroques. Vous avez parlé de motets, on a des petits motets de Marc-Antoine Charpentier.
0: Voilà, oui.
1: On a un projet, par exemple, assez passionnant de l'ensemble L'Aquéron, qui explore la diaspora portugaise. Donc, on part de la Renaissance portugaise, donc qui est proche de la Renaissance espagnole, qui était vraiment l'âge d'or de la Renaissance dans ces régions-là. Et puis, on explore un peu le baroque, on va jusque dans les chansons du 20e siècle, avec des répertoires traditionnels qui viennent d'Angola, du Cap-Vert, du Brésil, donc vraiment toute la diaspora portugaise. Donc voilà, c'est des projets très différents. Je pense qu'il y en a pour tous les goûts.
0: Oui, j'allais le dire, il y en a vraiment pour tous les goûts. Et donc, on vous rappelle, ce festival, c'est tous les jours, du lundi au vendredi à 12h15, le Cercle Gaulois,
1: l'église du Sablon,
0: qui est tout près du Palais de Justice, hein, pour ceux qui ne situent peut-être pas tout à fait bien à Bruxelles. Et puis, la salle M du Palais des Beaux-Arts, cette magnifique maison construite par un grand architecte qui était Horta.
1: Voilà, et tout ça est à 1 kilomètre à la ronde, hein, je veux dire.
0: Voilà, c'est ça, oui. Donc l'occasion non seulement d'écouter de la musique, de voir aussi, je veux dire, cette très belle ville qu'est Bruxelles.
1: Oui, parce que ce sont des lieux centraux. On est autour du Parc Royal, autour du Sablon, qui sont vraiment des lieux historiques et touristiques, ou le Mont des Arts pour le Palais des Beaux-Arts.
0: Eh bien, nous faisons une petite pause musicale en écoutant un extrait du concerto numéro 4 de Henri-Jacques de Cruz.

0: Eh bien, nous recevons donc aujourd'hui Bernard Mouton. Dans une première partie de notre émission, nous avons parlé des Midi Minimes, festival qui se passe tous les jours ouvrables de la semaine à Bruxelles du 1er juillet au 31 août. Et maintenant, nous allons nous rendre en Wallonie, dans un cercle géographique beaucoup plus large, évidemment, et pour le festival de l'été Mozan, dont vous êtes également le responsable. Alors là, je pense que la politique est très différente déjà de Bruxelles, parce que d'abord, on visite beaucoup de lieux différents.
1: Oui, parce que vous disiez que c'est très, un espace assez large. En fait, on est malgré tout quand même concentré autour de la Meuse, d'où le nom été Mozan.
0: Oui.
1: Alors par contre, on va pratiquement presque de Givet jusqu'à Amay, qui est un peu plus en dessous de Liège.
0: Mais c'est un peu comme le Tour de France.
1: Voilà. On tourne un petit peu autour de, jusqu'à Namur, etc. Donc oui, effectivement, le principe de ce festival, c'est qu'à chaque concert, un lieu. Et les lieux sont des lieux de patrimoine. Alors certains sont des lieux publics, des églises, mais d'autres sont des lieux privés. Je crois que c'est un des grands intérêts de ce festival, c'est d'aller dans les granges de fermes châteaux, qui sont des lieux privés, donc absolument pas visitables, à moins d'être invité par les propriétaires.
0: Oui, oui.
1: Et donc ça, c'est un des grands intérêts. On est dans un ancien prieuré qui est privé. On a des fermes, des anciennes abbayes avec des granges. Les granges sont des lieux acoustiques exceptionnels.
0: Oui.
1: Je les recommande vraiment. Bien sûr, pas mal d'églises également, comme la collégiale d'Amay qui est magnifique,
0: oui,
1: qui a été restaurée récemment. Donc voilà, c'est vraiment le grand principe. Au niveau du répertoire, donc ici, on est dans des concerts longs, des concerts avec pause.
0: Voilà.
1: D'ailleurs, on accueille le public pendant cette pause avec des produits locaux, du vin de la vallée Mosane, des jus de fruits de la région de Namur, des tartes d'un pâtissier local. Donc, c'est assez convivial. Et au niveau des répertoires, en fait, on est aussi un peu dans tous les répertoires, peut-être moins large et peut-être, entre guillemets, moins expérimental qu'au Midi Minime. Parce qu'au Midi Minime, c'est des concerts courts, donc on peut venir écouter, et pas cher, donc on vient écouter quelque chose qu'on ne connaît pas, et on découvre, et la découverte est un des moteurs de ce festival. À l'été Mozan, on a aussi plus de têtes d'affiches, on a des programmes plus longs, donc on peut explorer, par exemple un récital de piano, on peut partir de Mozart jusqu'à la musique du 20e, 21e siècle, ce qu'au Midi Minime, on ne fait pas. Donc ici, on est dans des concerts plus traditionnels, je dirais. Alors aussi bien, ça peut être des concerts de musique renaissance, baroque ou musique de chambre 19e. On a aussi de la musique symphonique, on peut avoir du récital vocal. Donc c'est aussi assez diversifié, mais dans une autre philosophie et dans des autres lieux. Donc c'est un autre type de concert, oui.
0: Oui, donc en fait, c'est une très belle région hein, pour le touriste qui vient par là visiter. Il y a plein de choses à voir.
1: Oui, d'ailleurs, on place nos concerts la plupart du temps. C'est les week-ends et jours fériés, des mois de juillet et août. Et les concerts ont lieu à 17h, ce qui permet d'avoir une journée de visite, éventuellement de se faire un restaurant le soir dans la région,
0: voilà,
1: ou d'aller prendre l'apéro. Enfin, donc c'est assez important. Et d'ailleurs, on a un public qui vient de loin. C'est pas rare que des personnes fassent 80 km pour venir écouter un concert.
0: Voilà. Ah oui.
1: Donc ça, c'est formidable, parce que ça montre l'intérêt aussi de cette région, du festival et des artistes qu'on invite.
0: Donc quelque part, ici, c'est pas joindre l'utile à l'agréable, c'est l'agréable à l'agréable.
1: C'est joli, toujours. Un concept de vie, une philosophie de vie.
0: Mais alors, nous connaissons aussi, évidemment, nos climats qui sont... Bon, pour l'instant, on sent bien qu'il y a quelque chose qui a bougé. Ben en cas de pluie, qu'est-ce qui se passe?
1: Bon, d'abord, la plupart des concerts sont en site fermé. Enfin, on est dans des granges, c'est fermé. Il y a un concert en plein air, et quand il peut y en avoir plusieurs selon les saisons, mais il y a toujours un refuge. Donc, dans la communication du festival, il y a toujours un refuge qui est indiqué. Et le jour même, toutes les personnes qui ont acheté un ticket reçoivent un avertissement comme quoi le lieu de concert a changé.
0: Ah, oui.
1: Donc ça, c'est rodé. Le festival est à sa 50e édition.
0: Oui, oui.
1: Donc, on fêtera les 50 ans l'année prochaine. Donc, ces problèmes d'intendance, on va dire, c'est géré depuis très longtemps.
0: Donc, c'était bien Ludovic de Sang qui avait créé le festival il y a déjà 50 ans.
1: Oui, en 1977, 77 pour vos auditeurs français. Donc, lui, c'était un chanteur lyrique qui est professeur aussi au Conservatoire de Bruxelles.
0: Oui.
1: Et qui avait, lors de ses tournées en tant que chanteur, avait découvert des concerts en plein air en France, j'imagine dans le sud plutôt. Et qui avait trouvé ça formidable et qui a eu l'idée de créer ça en Belgique. C'est le premier à avoir fait des concerts de musique classique en plein air en Belgique.
0: Ah oui.
1: Et alors, moi, je suis moins partisan du plein air. J'en garde toujours un ou deux. Mais je préfère une acoustique dans laquelle je sais qu'on va pouvoir écouter les choses convenablement.
0: Oui, oui.
1: Le plein air a un côté plus événementiel qui peut être sympathique. Il y a des lieux qui s'y prêtent. Hein. Là, par exemple, on va dans un ancien prieuré qui a une cour intérieure. Donc, le piano est contre des murs. protégés du soleil, bien sûr. Et on fait ça plutôt à 18h, ce concert-là. Comme ça, le soleil est, dérange moins aussi le public. Mais voilà, ça, c'est un lieu qui fonctionne. Ou bien ça arrive qu'on fasse des concerts dans la citadelle de Dinan. Oui, et là aussi, oui, je dirais, avec les murs extérieurs, les pavés au sol, le son reste... parce que ce n'est pas amplifié, bien sûr.
0: Oui.
1: On écoute la musique classique de manière acoustique, dans toutes circonstances.
0: Et puis, en plein air, on peut parfois avoir les soucis d'un avion qui passe ou de choses pareilles.
1: Oui, ça c'est vrai, il y a des oiseaux aussi. Mais même dans certaines églises, il y a des oiseaux qui...
0: Oui, ça arrive.
1: Ça gêne plus les personnes qui veulent enregistrer le concert que ceux qui l'écoutent.
0: Oui, effectivement. Et alors, comme vous êtes directeur de deux festivals, finalement, on retrouve un peu les interprètes qui vont d'un festival à l'autre?
1: Ça peut arriver, mais ça ne peut jamais être un copier-coller. C'est-à-dire que je ne fais pas dans les deux festivals la même chose. Donc ça peut arriver qu'on ait les mêmes interprètes. Je prends un exemple, je prendrais par exemple un quatuor à l'été Mozambique, et puis je le prendrais mais en quintette avec piano par exemple au midi.
0: Ah oui, voilà.
1: Et donc on mutualise les frais dans ce cas-là,
0: oui.
1: Mais c'est plus cette recherche-là, mutualisation de frais, mais pas artistique. Sur l'artistique, ça doit vraiment être différent. Ça ne doit pas être concurrentiel en fait, parce qu'on n'est pas dans les mêmes gammes de prix, il y a un concert qui court et l'autre est long. Donc, le but n'est pas de faire des copier-coller. Mais oui, effectivement, dans certains cas, mutualiser, c'est intéressant. Il y a des artistes qui ont plein de propositions différentes. Là, par exemple, on a cette année-ci un claveciniste qui vient avec un ensemble avec Cornet à bouquin et Sacboute au midi minime, qui vient avec un ensemble à lui où ils font les nations de couperin le lendemain, je veux dire. Et puis, il vient en récital d'orgue à l'été Mozambique, en duo d'orgue. Voilà, c'est ce genre de choses-là. On profite d'un artiste qu'on trouve exceptionnel dans plusieurs projets. Enfin, il se fait que là, dans les deux projets baroques, c'était deux projets d'ensemble différents dans lesquels il se trouve en tant que continuiste dans un et leader dans l'autre. Mais voilà, c'est ce genre de choses qu'on essaie de créer parce qu'effectivement, aujourd'hui, les frais de voyage, c'est un vrai frein.
0: Oui.
1: Et donc, on essaie de mutualiser les choses.
0: C'est magnifique. Je suppose que vous avez une bonne voiture.
1: Oui, malheureusement, je dois faire beaucoup de kilomètres. Oui,
0: parce que les deux festivals se chevauchent finalement. Hein.
1: Ben, c'est-à-dire que pendant l'été, la semaine, c'est les midi minimes, les week-ends et jours fériés, c'est le festival de l'été Mozan. Oui, ouais. J'ai pas vraiment un jour de relâche.
0: Prenez des vacances en ce moment.
1: Je prends quand même une semaine de vacances.
0: Eh bien, nous allons marquer une seconde pause et puis nous allons retrouver notre invité, Bernard Mouton, responsable de Midi Minime à Bruxelles et du festival de l'été Mozan, comme on vient de dire, qui l'année prochaine fêtera ses 50 ans d'existence. Et je vous propose donc d'écouter Diana Baroni et l'ensemble Vedado. C'est un magnifique CD avec donc de la musique argentine.

0: Alors nous recevons donc toujours Bernard Mouton, Midi Minim, Festival de l'été Mosan. Comment se situe un peu au niveau financier nos festivals? On connaît un peu les restrictions budgétaires un peu partout et en particulier au niveau culturel. Est-ce que vous ressentez cette chose-là?
1: Alors je dirais pas encore. Enfin oui, on commence à le sentir, mais c'est surtout, il y a une menace pesante. On parle en Belgique de supprimer par exemple les postes APE, beaucoup de centres culturels, la plupart. Les festivals ont parfois la chance d'avoir un APE, c'est le cas de l'été Mosan. Ça représente en fait des budgets assez importants. Donc les APE sont des subventions à l'emploi. À partir du 1er janvier, on a annoncé à la radio ou dans les journaux que ça serait supprimé. On ne sait pas comment, on ne sait pas. On n'a aucune information de type administrative. Voilà, ça c'est une des menaces. On sent que dans le discours politique, la culture, ça commence à gêner. Donc pour l'instant, on est sous contrat programme. Donc jusque, je crois, 2028, si je ne me trompe pas, on a une assurance d'avoir une subvention qui est chiffrée. Donc on sait où on va. Après, on ne sait pas. Il faudra renouveler ces contrats programmes. Est-ce que les gouvernements vont décider que non, il n'y aura plus d'argent? Et donc, en même temps, on comprend qu'il y a un réel problème. Hein, mais en même temps, la culture, l'enseignement, ce sont quand même des postes qui me paraissent essentiels dans notre société.
0: Ouais.
1: Voilà. Mais on entend très bien que dans le discours politique aujourd'hui, que ce soit en Belgique ou en France, et avec ce qui s'annonce en France, c'est même encore pire, c'est pas très positif. Et si, comme on a beaucoup de Français qui nous écoutent, ma femme étant agent et travaillant beaucoup avec les festivals français, il y a des diminutions de presque 30% de subventions partout. Et ça a des vraies répercussions. C'est-à-dire que la politique française actuellement, si je ne me trompe pas, c'est de supprimer les subventions dans les petits festivals un peu à gauche, à droite, pour soutenir plus peut-être les gros, qui n'ont pas besoin, besoin de plus. Et ça veut dire un appauvrissement de la couverture culturelle sur le territoire. C'est ça que ça veut dire, en fait. Parce que chaque petit festival, peut-être qu'il draine que 150-200 personnes, c'est 150-200 personnes qui ont accès à cette culture.
0: Et
1: ce n'est pas ça qui coûte. Et en plus, ça produit des ressources, parce que ça fait fonctionner l'hôtellerie, ça fait fonctionner les restaurants, les commerces autour, donc les transports. Enfin, je veux dire, je pense que quand on chiffre les choses, la culture produit de l'argent. C'est pas l'inverse, mais la culture dérange. Parce que la culture, c'est des gens qui disent ce qu'ils pensent.
0: Voilà.
1: Des gens qui critiquent les choses. Et donc, la culture dérange. Les politiques qui ont des politiques un petit peu plus autoritaires et qui n'aiment pas la contestation, ce qui est un peu le discours aujourd'hui ambiant, complètement, on va dire, libéré par des Trump et autres qui, maintenant, même dans nos pays, même ici en Belgique, on a des hommes politiques qui tiennent des discours qui sont hallucinants.
0: Oui, tout à fait.
1: Et voilà. Et ces gens sont au pouvoir et ces gens sont capables de faire de très très gros dégâts.
0: Oui, et après il faudra tout reconstruire, mais c'est une autre histoire.
1: Ça, c'est une autre histoire.
0: Alors c'est vrai que, bon, en Belgique, le pays est naturellement beaucoup plus petit. On peut encore comprendre qu'on supprime des petites associations des provinces, mais dans un pays comme la France, beaucoup plus vaste, ça risque de faire de plus gros dégâts encore.
1: En Belgique, les provinces, moi je suis essentiellement sur la province de Namur, ça fait 3-4 ans, depuis le Covid en fait, ils se sont dit après le Covid, ils ont bien souffert, on va en remettre une couche. On a supprimé les subventions provinciales. Alors il y a moyen d'obtenir peut-être, mais ça devient super compliqué. Mais toutes les associations ont perdu leurs subventions.
0: Oui.
1: Donc voilà, c'est de la politique, c'est comme ça. Voilà. En plus en Belgique, on a tellement partimenté les choses qu'on parle de compétences, alors c'est plus de la compétence d'eux, alors on s'en lave les mains, voilà. Le problème, c'est que les administrations compétentes n'ont plus de moyens. Et donc, c'est le contexte. Maintenant, je dirais que dans le cas, par exemple, du Festival Midi Minim, on a un modèle économique qui est assez sain, qui dépend très peu. Des pouvoirs publics, ça, bien sûr. On ne peut pas faire des concerts à 6 euros pendant 42 jours si on n'a pas une aide. C'est impossible. Ou alors, c'est ça que le public doit vraiment se rendre compte. Parce que ces subventions, ça peut choquer une partie du public qui ne connaît pas le fonctionnement. Mais s'il fallait faire payer le prix coûtant d'une place de concert au public, je prends l'exemple des Midi Minim, on est à 6 euros. Si je voulais rendre on serait plus ou moins pour ce festival-là, à 18 à 20 euros la place, ce qui n'est encore rien. Mais quand on parle d'autres festivals à l'été Mosan, on est aux alentours de 25-26 euros la place. Là, on serait peut-être à 70 euros la place. Donc c'est ça qu'il faut se rendre compte, 70 euros, ça ne donne plus accès à la culture.
0: Tout à fait.
1: Ça ne donne accès qu'à ceux qui ont les moyens. Et donc de nouveau, on crée des classes privilégiées et on retourne dans un système presque médiéval, je veux dire.
0: Oui. Mais on ressent ça partout. Moi, je m'occupe de 2-3 associations culturelles autour de la radio et on est en train de fermer tout doucement les portes. Et je ne vous cache pas que même ici, dans notre radio, nous avons des soucis aussi de subventions qui s'annoncent. Donc c'est vraiment partout.
1: Faut fermer les paroles, faut Surtout, enlever le discours. Enfin, il faut que plus personne ne parle. Il faut que maintenant, il n'y ait que l'argent qui rentre dans les caisses de ceux qui en ont et être soutenu par des politiques. Enfin, ça, c'est... Quand on voit ce qui se passe aux États-Unis, c'est quand même hallucinant.
0: Enfin, et
1: les gens ont voté pour ça. C'est ça qui est effrayant. Et je crains que ce qui va se passer en France en 2027 ne sera du même acabit et que les gens ne se rendent pas compte de ce qu'ils sont en train de faire.
0: Oui, c'est pour ça qu'il faut le dire aujourd'hui. J'en profite pour faire la notre émission.
1: Je comprends la vague sur laquelle ces gens surfent. C'est-à-dire qu'il y a un malaise, il y a un dysfonctionnement de la société aujourd'hui, il y a un déséquilibre qui est en train de se créer de plus en plus. Et ils pensent que les extrêmes sont des solutions. Les extrêmes sont tous sauf des solutions. Regardez ce qui se passe aux États-Unis. Il avait promis monts et merveilles. Ceux qui souffrent, c'est ceux qui ont voté pour lui. Sauf ceux, évidemment, qui ont de l'argent. Mais je veux dire, tous les gens, on va dire, lambda, qui ont voté en pensant qu'il y aura un changement, eux, aujourd'hui, ont du mal à manger. Parce qu'en fait, ils s'intéressent qu'à ceux qui ont du fric et à ses intérêts, lui, personnels, et à sa famille et ses amis. Et je pense que malheureusement, dans ces extrêmes-là, c'est toujours comme ça que ça fonctionne.
0: Voilà. Alors aussi, évidemment, je suppose que ces deux festivals, on vient de parler un petit peu argent, budget, etc. Il y a beaucoup de bénévoles qui travaillent dans vos deux festivals.
1: À l'Été Mauzan, on a vraiment un groupe de bénévoles d'une trentaine, quarantaine de personnes. Et c'est indispensable. Parce que là, effectivement, on investit chaque fois un lieu qui n'est pas une salle de concert. Donc il faut installer un podium, des chaises. Là, on a une équipe technique, en fait. On a un camion, on voyage avec nos chaises, nos podiums, notre bar. On a un petit food truck pour avoir les boissons fraîches à la pause des concerts. Donc ça, mais ça veut dire qu'effectivement, chaque lieu, il faut adapter, accueillir le public. C'est des lieux chaque fois de 300-400 personnes.
0: Donc c'est une organisation plus compliquée que Midi Minim.
1: Ah oui, Midi Minim, on s'installe dans une salle, on arrive
0: à
1: 10h pour que les musiciens puissent répéter, les bénévoles arrivent à 11h, et puis on accueille le public, et puis à 14h, enfin à 13h, c'est fini. Voilà, on est dans des salles. Bon, l'église du Sablon, c'est pas une salle de concert, mais elle est habituée à recevoir des concerts. La salle M, c'est une salle de concert. Le Cercle Gaulois, c'est une salle de réception, mais qui a été une salle de concert et qui est habituée à ça.
0: Ouais.
1: Donc ça, c'est facile, oui. Mais c'est vrai que quand on débarque dans une grange, qu'il faut enlever le bateau, le tracteur, tout brosser, parce que voilà, il y a des crottes de chauve-souris, etc., faut installer des chaises et un podium, c'est un autre boulot.
0: Eh bien, Bernard Mouton, nous arrivons déjà malheureusement à la fin de notre entretien. Important tout de même pour nos auditeurs, il y a un mail, un contact, un site, comment est-ce que ça fonctionne?
1: Alors effectivement, les deux festivals fonctionnent sur des billetteries en ligne, donc le plus simple c'est d'aller sur les sites internet respectifs, donc soit midi avec S, trait d'union, minime avec S.be, et l'autre c'est etemauzan.be.
0: Voilà, ça c'est simple.
1: Sans accent évidemment, etemauzan.be.
0: Voilà. Midi-pluriel, minime, pluriel, .be ou etemauzan.be.
1: Voilà.
0: Et avec ça, on retrouve toute la programmation.
1: Toute la programmation, l'information sur chaque concert et bien sûr un accès à la billetterie pour chacun des concerts.
0: Eh bien voilà, nous espérons que vous êtes convaincus de venir rendre visite ici dans notre petit pays, puisqu'il paraît qu'il est petit, hein, mais il est grand en idée quand même.
1: Et culturellement, très
0: important. Voilà, et culturellement, pour l'instant, en tout cas, on essaye de préserver. Pour terminer notre émission, nous la terminons en musique. Voici les Capsberg Girls dans une pièce anonyme, Brunette ou Petits airs tendres. Je vous dis que je vous aime. Merci Bernard Mouton et en espérant chez les auditeurs avoir l'occasion de vous rencontrer à l'un de ces nombreux concerts.
1: Merci
0: Belle journée.
1: Beaucoup.

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1: On note des records de fréquentation en série pour les musées et les monuments. Les monuments français, c'était en 2025. Connaissance des arts, ce magazine nous apprend que les musées français comme le Louvre, les écuries de Chantilly, le château de Chantilly ou encore le musée d'Orsay ont fait le plein en 2024, attirant des visiteurs toujours plus jeunes, nous apprend encore le magazine. Et si donc, on emmenait nos enfants au musée cet été, et surtout, que peuvent leur transmettre, que peuvent leur apprendre, comment les musées peuvent nourrir nos enfants un peu différemment de ce que font les manuels à l'école. On va en parler avec mes deux invités passionnants. Nicolas Gilsoul, je l'espère passionnant, je plaisante évidemment. Nicolas Gilsoul, le grand retour. Bonjour Nicolas Gilsoul.
2: Bonjour Marie-Ange.
1: Ravi de vous revoir autour de ce nouveau bébé, cet hommage au voyage.
2: C'est une déclaration d'amour.
1: Voyage extraordinaire. Même la couverture donne envie de rentrer dans un musée. Au Muséum National d'Histoire Naturelle, qui est paru tout fraîchement chez Robert Laffont, co-écrit avec Jacques Cuisin, qui n'est autre que le délégué à la conservation et à la restauration au Muséum National d'Histoire Naturelle. Vous êtes rentré, Jacques Cuisin, comme agent technique pour les collections de mammifères, c'était en 1990.
3: Ah oui, c'était déjà il y a quelques temps. Bonjour à toutes et à tous. C'est une longue histoire, le muséum, mais les musées sont délibérément inscrits dans le temps long, finalement, je crois.
1: C'est quand même 1990, ça date un peu, mais il y a quand même 68 millions d'échantillons d'animaux à plumes, à poils, à écailles. Des exosquelettes articulés, des corps mous, des feuilles, des fleurs, des roches, des fossiles, tout ça, vous connaissez les 68 millions? Non, me dites pas oui.
3: Oh, je peux pas vous dire oui, mais je connais tous les gens qui s'occupent de ces 68 millions, parce que je suis pas tout seul.
1: 68 millions, quoi.
3: Et bon, il y a quand même beaucoup de gens autour de ça, on aura probablement l'occasion de se le redire, mais les collections, ça fonctionne pas sans les gens, ça fonctionne pas sans celles et ceux qui s'en occupent.
1: Ils sont passionnés. Il faut être passionné d'abord pour travailler dans un musée, et surtout aussi longtemps que vous l'avez fait, mais surtout comme toutes ces personnes dans tous les musées d'ailleurs, on peut généraliser.
3: On peut généraliser, bien sûr, mais en fait, je crois que ce qui est passionnant, c'est la possibilité d'apprendre tous les jours, parce que le patrimoine en général est quand même quelque chose de très important en France en particulier, en Europe en général. Et on a des histoires qui se croisent, qui se découvrent, qui se racontent pratiquement en permanence. On a aussi des outils maintenant qui permettent d'aller chercher un petit peu plus loin. Et donc c'est cette capacité à apprendre, cette capacité à découvrir qui est non seulement passionnante mais fascinante. Et puis, un jour, on ne se rend pas compte que les jours passent.
1: Le Muséum d'Histoire Naturelle s'adresse d'abord aux enfants ou pas? C'est vrai que de prime abord, quand on emmène ses enfants pour la première fois au musée, on pense au Palais de la Découverte, au Muséum d'Histoire Naturelle. Messieurs, Nicolas Gilsoul, qui a l'œil déjà qui pétille, est-ce que ce n'est pas un peu vrai?
2: Si. Hein? Moi, j'y allais quand j'étais, évidemment, comme beaucoup de gamins, je pense. Mais mes parents m'emmenaient là-bas. On venait un jour à Paris, par an. Eux, leur truc, c'était le Centre Pompidou, et puis moi, mon truc, c'était la galerie de paléontologie.
1: Sans
2: et donc,
1: blague.
2: On avait fait un deal, voilà. Et donc, on passait d'abord à la galerie de paléontologie, et quand j'arrivais devant le Centre Pompidou, cette immense structure de métal, mais c'était un dinosaure, donc ça passait beaucoup plus facilement. Non, sans rire. Maintenant, c'est vrai que c'est un endroit qui est passionnant pour les enfants, parce que, comme tu dis, Jacques, il y a des histoires derrière chacune de ces bestioles. Il y a des histoires d'explorateurs, il y a des histoires de rois, il y a des histoires de reines, il y a des histoires de secrets d'alcôve, il y a des histoires de cap et d'épée, hein, franchement, d'expéditions maudites, de machin. Et ça, c'est extraordinaire. C'est non seulement l'animal en lui-même est fascinant, la manière dont on le regarde est fascinant parce que ça nous apprend plein de trucs sur le monde dans lequel on vit. Et puis, toutes les personnes qui l'ont croisé durant sa vie et sa post-vie, c'est-à-dire au moment où il était plus vivant, mais il était au muséum, c'est extraordinaire. Voilà.
1: Alors, on a deux stagiaires ici présents, vous le savez, c'est nos stagiaires de seconde, vous les avez déjà peut-être entendus il y a quelques jours, donc Alexandre et Foucault ici présents, ça va les garçons?
4: Bonjour,
1: ça va très bien votre stage?
4: Très bien.
1: Alors, je leur ai demandé un petit exercice de nous raconter, au fond, s'il y avait un souvenir niché dans leur mémoire, une sorte de Madeleine de Proust en quelque sorte, d'une visite épouvantable ou d'une merveilleuse visite dans un musée avec leurs parents ou en famille. Qui veut commencer? Qui veut s'y colter? Je sens qu'Alexandre est chaud bouillon.
4: Eh ben, écoutez, très bien.
1: Alexandre,
4: donc moi,
1: bon ou mauvais souvenir?
4: Alors, c'est à la fois un bon, à la fois une déception. Parce que donc, moi, c'était il y a quelques années, hein, c'était ma mère qui m'avait dit on va aller au musée de Cluny.
1: Ouf.
4: Et moi, je ne savais pas ce que c'était.
1: Mais... Ouais.
4: Je sais pas ce que c'était. Et je lui demande, elle me dit c'est un musée, il y a des tapisseries.
1: Ouais.
4: Et moi, sur le moment, j'avais compris pâtisserie.
1: Donc, c'est pas vrai.
4: On arrive, moi j'étais tout joyeux, je me disais yes, dégustation, super, super. Et en fait, j'arrive là-bas, grosse déception sur le moment, parce que je me dis, ah, quand même dommage. Mais je me souviens, cela dit, je me souviens d'aller voir les tapisseries et de me dire, ah, quand même, ah, c'est quand même pas mal. Donc, c'est à la fois une déception et à la fois, quand même, un certain émerveillement.
1: Et le Moyen-Âge vous parle ? Depuis cette époque, est-ce qu'il y a quelque chose qui vous a parlé ce jour-là, qui serait resté éventuellement ? Vous n'êtes pas obligé de me répondre oui.
4: Bon, ce serait surtout, surtout les tapisseries, donc, notamment la dame à la licorne. Surtout ça, je ne me souviens plus trop des autres parties du musée, mais c'est surtout ça qui m'a marqué. Oh, c'était, je dirais, il y a...
1: Comme je ne connais pas votre âge, ça ne me dit rien.
4: 10 ans, je dirais.
1: Vous aviez 10 ans ?
4: 10 ans, ouais, je pense. Ouais.
1: Bah écoutez, merci pour cette petite pépite, Alexandre.
4: Ah non, mais avec plaisir.
1: Et Foucault, c'était un bon ou un mauvais souvenir que vous aviez envie de nous faire partager ?
5: Moi, c'était plutôt un bon souvenir.
1: Ouais.
5: C'était cette année, justement.
1: Attends.
5: C'était au musée de la Marine à Paris.
1: Ah ouais, musée de la Marine, que Nicolas doit connaître.
5: Hein. Oui.
1: Ouais.
5: Donc, nos parents, avec mes frères et sœurs, on y allait. Au départ, je me disais, ouais, ça n'a pas l'air fou. Mmh. C'est des bateaux, c'est bon, c'est pas incroyable. Mais ouais. Quand j'y suis allé, quand on est rentré, bah, tout de suite, là, ça m'a beaucoup plus passionné, on peut dire. Parce que je ne m'attendais pas du tout à ça. C'était très bien fait. C'était très bien reproduit et tout.
1: Qu'est-ce qui vous intéressait ? C'était l'histoire ?
5: Non, oui, d'abord l'histoire, oui. Mais ensuite, voir des bateaux aussi, c'est sympa.
1: Ouais. Et puis surtout, c'est pour ça que j'allais insister, messieurs, sur la scénographie. On y vient, parce que c'est quand même ça. Il y a eu énormément de progrès. Moi, enfant, quand mes sœurs m'emmenaient, c'était pas la même chose qu'aujourd'hui quand on emmène nos enfants, même de 5 ans. Il y a des sons et les lumières, il y a des... Voilà, même dans les châteaux, hein, je parle, voilà, château d'Amboise où je suis allée il y a pas très longtemps en famille, justement. Et c'est assez édifiant. On entre, tout à coup, tout s'anime. Il y a des détecteurs de mouvement et pouf, vous avez la scène pour vous, quoi, l'histoire. Parce que c'est vrai que quand on a un Nicolas Gissoul ou vous, à ce moment-là, Jacques Cuisin qui nous présentait évidemment ce qui se passe dans votre musée, c'est extraordinaire. Mais parce que le muséum d'histoire naturelle, il faut quand même être un peu au courant, il faut quand même être un peu renseigné pour voir faire rêver. Alors, je suis dur, hein.
3: Bah, pas
1: je suis l'avocat du diable. Hein.
3: Pas forcément, parce que finalement, l'animal et la nature que raconte le muséum sont autour de nous. Donc on a un autre, ça devient un autre ouvrage en quelque sorte, qui est un peu plus digeste parce qu'on va expliquer des choses. Et plutôt que la complexité d'une forêt où on se dit « ah ouais, c'est chouette, etc.
1: Ouais. »
3: comment ça marche, le musée est là pour expliquer un petit peu tout ça. Alors du coup, la scénographie, alors ça dépend des établissements, parce qu'il y en a qui sont un peu plus avancés que d'autres, dans le tout numérique et puis la visite virtuelle. Il n'en reste pas moins, en tout cas, au Jardin des Plantes et au muséum, que ce qu'on a en face de soi, bah, c'est la réalité vraie. Et ça, je suis toujours très frappé d'entendre les gens lorsque je déambule dans les galeries. Et lorsqu'on tend l'oreille, on entend toujours « Ah, je ne pensais pas que c'était si grand » ou « Je ne pensais pas que c'était si petit » ou « Je ne pensais pas que c'était comme ça ». Donc la confrontation avec ce qui nous entoure, finalement, elle est assez irremplaçable. Et en ce sens-là, alors le muséum ne s'adresse pas qu'à des enfants, bien sûr, mais il s'adresse à tous ceux qui ont envie d'apprendre.
1: Et finalement, parce que c'est un hommage à une ode à la curiosité, du vivant, de l'autre, ça c'est votre cheval de bataille, Nicolas Gissoul, on vous connaît, je vous ai mal présenté.
3: Oui, oui.
1: Je rappelle quand même que vous êtes architecte paysagiste, vous aviez publié Bête de ville, Peur bête, Le renard du Père Lachaise. Voilà, et c'est vrai que là, avec ces voyages extraordinaires au muséum, vous insistez, quoi, voilà.
2: Oui,
1: alors,
2: oui je pense qu'il y a un truc, c'est... Donc quand vous allez au Jardin des Plantes et que vous avez la chance d'aller dans la Grande Galerie de l'Évolution, il y a plein de choses étonnantes parce qu'on est plongé dans l'obscurité, il y a le son de la forêt, machin, des oiseaux. Etc. Bon, donc il y a une scénographie qui est assez impressionnante avec cette grande... mais ce que tu m'as fait découvrir, Jacques, c'est le dessous de ce qui se passe, c'est-à-dire qu'est-ce qui se passe sous la croûte du Jardin des Plantes.
1: Des plantes.
2: Qu'est-ce qui se passe dans les collections, pas cachées, mais dans lesquelles... si vous n'êtes pas un expert, un scientifique qui travaille vraiment sur la question, bah vous n'avez pas beaucoup de chance d'y aller quand même.
1: Et là, c'est extraordinaire. Je vous propose justement de découvrir en partie pour donner envie, fin à nos auditeurs et aux parents auditeurs aussi qui hésitent un peu toujours à retarder. Oh, ils sont trop jeunes les enfants, oh, ils ne sont pas les barbés. Regardez ce qui s'y passe. Regardez ce qui s'y passe au muséum. Une grille lourde, un couloir creusé dans la pierre et un escalier que personne ou presque n'emprunte à cette heure. Ronflement des machines qui renouvellent l'air sans jamais s'arrêter. La silhouette est celle d'un homme d'une soixantaine d'années, robuste, bien soigné. Sous le jardin, il se dirige désormais sans se presser vers une porte bleue nuit, avec la démarche souple et débonnaire d'un ours de montagne. Les charnières ricanent comme une meute dite de hyènes. Cela l'amuse, les lourds battants coupe-feu se referment sur un silence assourdissant. Les antichambres se succèdent, impersonnelles, comme celles des abris antisismiques. D'autres marchent, à gauche, une porte plus petite, une plaque imprimée, des chiffres en vert sur blanc, 29. Ah ben dis donc, c'est quand même tout un programme. Vous vivez, vous avez une deuxième vie en fait, Jacques.
3: Alors je ne sais pas si j'ai une deuxième vie. En tout cas, j'essaye de mener à bien la deuxième vie des animaux qui s'y trouvent dans ces réserves. Leur première vie, elle a été vivante dans la forêt. La deuxième vie, elle est au musée. Oui, il faut prendre soin des choses et pour ça, il y a des... Comment dire, il faut aménager un peu des endroits. Finalement, dans tous les grands musées historiques, parce que le Louvre et le Muséum National ont été créés non seulement la même année, mais à quelques jours d'intervalle, ces grandes collections qu'on a eu la chance de pouvoir préserver dans notre pays, eh bien, on peut n'en montrer qu'une petite partie à chaque fois. Alors on essaye de faire un peu tourner les choses, on essaye de raconter. Et aujourd'hui, d'ailleurs, ce qu'on vous raconte et ce qu'on partage avec vous, c'est un tout petit coin du voile qui se lève. Mais en tout cas, oui, il y a des endroits qui sont un peu mystérieux, mais parce que le jardin des plantes en lui-même, il est installé dans un endroit qui n'était pas facile, qui était à moitié marécageux au XVIIIe siècle. Donc il a fallu contourner, trouver des astuces pour que les bâtiments ne se fondent pas dans le décor ou dans la rivière. Donc ouais, il y a tout un tas un entrelac de couloirs, d'escaliers intérieurs, extérieurs, etc.
1: Ce n'est pas que le contenu, c'est aussi le contenu.
3: Le contenant a de l'histoire et chaque période rajoute quelque part une couche, un peu comme ces villes anciennes que les archéologues ont découvert. On a un petit peu ces choses-là. Alors tout sert en même temps, c'est pas toujours très facile de faire de la science du 21e siècle dans un endroit qui a été imaginé dès le 16e ou le 17e. Mais enfin, on arrive à des choses.
1: Nicolas Gisoul, qu'est-ce qui vous fait rêver la nuit dans tous ces monuments, ces cimetières?
2: Oui, c'est
1: vrai. Un truc avec la nuit.
2: Oui,
1: quoi.
2: C'est vrai. Ouais. Mais la zoothèque, l'avantage, c'est que, alors, on l'a à chaque fois fait de jour, hein, mais c'est la nuit là en dessous, puisque forcément, il n'y a pas la lumière naturelle. Non, j'ai toujours aimé me laisser enfermer dans des endroits incroyables. Ouais. Mais parce que d'abord, il y a un silence particulier.
1: Ouais, c'est vrai.
2: Donc il y a une atmosphère, on entend son propre souffle finalement, on entend ses pas, souvent on n'avait presque pas besoin de parler, on se retrouvait face à des bestioles, des requins de 6 mètres de large empaillés, on dit naturalisés, dans des armoires coulissantes, tout d'un coup Jacques m'amène là, il me dit « est-ce que t'as des requins ?» Ah, hop, surprise, hop, on se retrouve devant une armoire et puis il faut imaginer que c'est des armoires qui coulissent sur des rails, donc vous avez une espèce de volant comme un gouvernail de trucs de pirates, quoi, de bateaux de pirates. Et puis il me ferme les yeux, mets-toi à l'autre bout, et puis j'entends le truc qui tourne. Et puis les armoires s'ouvrent, ça branque-balle de partout, et je suis face à une espèce de canyon de métal, 2,50 m de haut, et 3 de 80-90 cm. Et de part et d'autre, il y a des requins perpendiculaires qui font 6 mètres et qui me sourient avec les queues dans tous les sens. C'est dingue! C'est complètement fou. Et ça, c'est un endroit complètement magique. Mais après, vous plongez encore plus profondément, parce que Jacques me dit, tu vois, celui-là, il a été pêché à telle époque par tel monsieur. Etc. Et ça commence à rentrer dans des histoires d'expédition, dans des histoires de puissants. On a les rois, les reines, machin. Voilà, ça, c'est fascinant. Mmh. Et donc, la nuit, pourquoi? Mais parce qu'on était seuls, tous les deux, face à ces à ses aventures aussi. C'est un endroit où on est très solitaire.
1: Et pourtant, ce sont des animaux donc vous les naturalisez, pour pas dire, ouais, on disait en paille, on dit naturalisé maintenant.
2: On dit naturalisé. Ouais. Et ce qui est dingue, c'est que moi j'ai le sentiment, j'ai eu vraiment le sentiment d'être là dans une parenthèse hors du temps. Donc ça pourrait être la nuit, ça pourrait être ailleurs, hors du temps. Mais ce qui est fascinant, c'est d'imaginer que la veille ou le lendemain, il y a tout un tas d'hommes et de femmes qui viennent, qui en prennent soin, qui peignent une girafe, qui passent l'aspirateur sur une gorgone, qui déplacent un truc, parce qu'on se retrouve 3 semaines plus tard, on redescend dans le même endroit, les requins, ils ne sont plus au même endroit. Enfin, si le requin, oui, c'est un peu difficile à oui, trimballer. Mais on a vu des chauves-souris qui étaient en mode Saint-Esprit, elles ont les ailes écartées. 2 semaines ou 3 semaines plus tard, elles n'étaient plus au même endroit. Donc moi, je perds mes repères là-dedans. Donc c'est ça aussi qui est
1: incroyable. Pourquoi ça change tout le temps d'endroit Pourquoi vous changez d'endroit, les pièces?
3: Alors, on ne change pas forcément toujours tout. Mais il y a beaucoup de mouvements, il y a beaucoup plus de mouvements qu'on pourrait l'imaginer. On a tendance à avoir cette image d'épinal des musées comme quelque chose qui est vraiment posé, avec une componction infinie, etc. Dans la pratique, il y a une vie de la collection, il y a une vie du musée. Donc il y a des gens qui viennent effectivement emprunter, il y en a d'autres qui viennent prendre un petit bout parce qu'ils vont faire une valorisation ADN. Et puis il y a des moments où il n'y a plus de place. Ah, alors comment on fait? On fait comme quand on doit ranger sa chambre, c'est-à-dire qu'on commence à tout déballer et puis on va essayer de ranger selon une autre organisation. Et effectivement, quand on revient 3 semaines après, là, pour Nicolas, c'était c'était encore une nouvelle salle. Oui. Non, c'était pas une nouvelle salle, c'était toujours la même, mais réorganisée éventuellement. Et depuis, je te rassure, hein, parce qu'on est en train de finir la tranche de travaux que t'avais vu là. Ouais, ouais. On l'a fini.
1: Alors, parmi les 68 millions là d'échantillons d'animaux et de plantes, ça tourne. Comment est-ce qu'elles sont pas présentées en permanence aux personnes qui viennent visiter?
3: Alors, dans la grande galerie de l'évolution, vous avez à peu près un petit peu plus de 9000 spécimens et objets. Donc vous voyez, sur 68 millions, on est quand même sur des fractions qui sont assez infimes.
1: Donc elles dorment, les autres, pendant ce temps-là?
3: Alors les autres sont effectivement en réserve. Les expositions temporaires comme Félin l'année dernière ou Désert qui vient de fermer chez nous, on aura Insectes dans 2 ans, et entre les deux, Artistes, mais qu'une exposition moins de spécimens, mais plus de, justement, de ces histoires de gens qui, ne pouvant photographier à l'époque, se mettent à dessiner, peindre, etc. Donc c'est une autre forme de collection. Donc tout ça, effectivement, les expositions temporaires, les prêts qu'on accorde à droite et à gauche. Il y a une très belle exposition au musée de l'armée en ce moment, justement sur la manière dont les militaires ont participé également à l'effort de science. En cartographiant, par exemple. Alors évidemment, ça accompagne beaucoup la période coloniale. Mais on doit, par exemple, le premier gorille entier arrivé en Europe à une expédition militaire française au Gabon. Donc 1852, le premier gorille en entier arrive en Europe. Avant, on connaissait que des morceaux par les Anglais. Voilà comment on progresse, par exemple. Alors, le gorille, c'est spectaculaire, mais il y a aussi plein de toutes petites autres choses qui sont importantes pour la compréhension qu'on peut avoir de l'environnement et qui arrivent comme ça, un peu au jour le jour.
1: Et la fréquentation, est-ce qu'elle est bonne? Est-ce qu'elle est perfectible? Évidemment, j'imagine que oui, mais est-ce qu'elle est, elle est bonne, comme l'annonçait le magazine Connaissance des Arts il y a quelques mois?
3: Alors, ça correspond également à, comment dire, alors je ne sais pas, parce que moi, je ne fais pas partie des gens qui analysent je suis pas sur l'observatoire des publics, mais en tout cas, il y a quand même plusieurs choses qu'on peut constater qui vont presque dans le même sens. D'abord, une compréhension meilleure des choses, une prise de conscience également que notre terre, elle est fragile quand même, et qu'il faut qu'on fasse un petit peu gaffe à l'air qu'on respire avant d'y balancer tout un tas de cochonneries. Donc voilà, il y a cette prise de conscience-là, et puis de se dire, j'ai un outil de compréhension juste à côté de chez moi, j'y viens. Et puis après, il y a toujours le côté spectaculaire, parce que c'est aussi, enfin pour la grande galerie, c'est une galerie qui a assez peu changé depuis quelques 30 ans dans sa conception. Et donc, il y a aussi une scénographie, une muséographie qui sont délibérément très, très proches du public. Et ça, c'était très nouveau dans les musées de sciences.
1: Un peu de pub, on se retrouve juste après, messieurs, autour de ces musées, en particulier le Muséum d'Histoire Naturelle. À tout de suite.
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1: Et nous voilà de retour dans cette émission en quête de sens, un brin estival. Et si on emmenait ses enfants, nos enfants au musée cet été, on va voir à partir de quel âge Nicolas Gilles sous le conseil, ainsi que Jacques Cuisin, pour ne pas les dégoûter. L'enjeu est là aussi. Nicolas Gilles sous qui est architecte paysagiste, je vous rappelle, qui était l'auteur de Bête de ville et Père Bête, qui était paru chez Fayard, et il revient cette fois avec ses voyages extraordinaires, pas très loin d'ici, à Paris, au Muséum National d'Histoire Naturelle chez Robert Laffont, coécrit avec Jacques Cuisin, ici présent, qui est le délégué à la conservation au Musée National donc d'Histoire Naturelle, voilà, qui y est depuis des années et des années, qui a vu tout ce petit monde évoluer, fourmiller. Et je suis également accompagnée de deux stagiaires qui ont 15 ans à peu près, et qui sont Foucault et Alexandre, et qui nous racontent un peu leurs expériences heureuses ou malheureuses de visite dans des musées. Il n'y a eu que le musée de la Marine, Foucault, ou il y en a eu d'autres quand même ?
5: Oh oui, il y en a eu.
1: J'espère qu'il y en a eu d'autres.
5: Ouais.
1: Il y en a eu un qui a eu un peu qui a reçu la palme d'or de votre intérêt, de votre curiosité.
5: La palme d'or, non.
1: La musée de la Marine, c'était vraiment le best one. Hein.
5: Oui.
1: D'accord. Et vous, Alexandre ?
4: C'est vrai que j'aime beaucoup le musée de la Marine. Notamment, il y avait une exposition, une sur Magellan et l'autre sur le Vendée Globe. J'ai trouvé ça très intéressant. Et sinon, j'ai visité récemment aussi le château de Champ de Bataille. Qui est magnifique, c'est un château restauré par Jacques Garcia.
1: Voilà. Je connais bien Nicolas Gilles Soul. Moi, j'ai pas eu la chance de visiter le
2: château de la tête. Non, mais entre les pâtisseries de Cluny et le monstre de Baptiste Caff et qui accueille le public au musée de la Marine, c'est pas mal comme mise en scène.
1: Et c'est là où j'en viens à la lumière, parce que vous parliez à l'instant et j'aimerais bien qu'on fasse partager à nos auditeurs vos expériences, messieurs. C'est vrai que la scénographie est importante et la lumière aussi, hein, Nicolas Gilles-Soul. Hein. Et parfois, on est surpris. Vous avez,
2: je pense notamment dans la Grande Galerie de l'Évolution, il y a un personnage que tu m'as fait rencontrer qu'on a appelé Saïb, qui est, qui est un rhinocéros, mais pas n'importe quel rhinocéros. C'est le rhinocéros de Louis XV. Et c'est vrai que ça raconte toute une histoire de rencontrer cet animal. La lumière le met bien en valeur, je trouve, dans la Grande Galerie, c'est-à-dire qu'on comprend tous les plis, les replis de sa peau. C'est une peau de rhinocéros, c'est un paysage de vallées, de crêtes, de collines. Et c'est vrai que quand on regarde de près cette peau de rhinocéros, ben on est transporté au pied de l'Himalaya.
1: Comment est-ce qu'on sait que ce sont les vrais ? Comment est-ce que vous avez fait ? Comment est-ce qu'ils ont fait, eux, les spécialistes, pour reconstituer
2: L'aventure est incroyable.
1: Je me pose tout le temps la question, dès que je visite des musées un peu palantour. C'est pas mon grand truc, mais ça l'était plus quand j'étais enfant, évidemment. Mais
2: c'est normal.
1: Vous allez me faire changer d'avis, certainement, Jacques Cuisin. Comment est-ce qu'on sait que les dinosaures étaient comme ceci, comme cela, les rhinocéros, de Louis XV et autres?
3: Alors, sur les animaux, on va dire contemporains, il n'y a pas grand-chose qui a changé. Alors, ce qui est quand même assez rigolo sur ce rhinocéros dit de Louis XVI, parce qu'il a été offert effectivement en cadeau au roi en 1776, c'était, je crois, le 9e rhinocéros connu en Europe occidentale. Il y avait eu celui qui avait été dessiné, mais d'après une relation par Dürer, qui évidemment avait inventé tout un tas de trucs qui n'existaient pas. Mais c'est ça aussi qui est fascinant dans l'histoire. C'est l'histoire des idées, c'est l'histoire des sciences. Et on se rend compte au fur et à mesure, quand on a la réalité sous le nez, qu'on se dit, non, ça marche pas complètement comme ça, ce truc-là. C'est bon, allez hop, on révise nos théories. Alors, sur celui-ci, la documentation est assez claire, donc on n'a pas tellement de problèmes.
1: Des couleurs et tout ça.
3: Alors les couleurs, en fait, on triche un peu aujourd'hui. Dans tout maquillage, on triche un peu de toute manière, puisque les taxidermistes à l'heure actuelle peuvent s'appuyer sur des images. Mais d'accord. Je pense qu'il n'y avait pas grande différence il y a 250 ans.
1: Vous avez bien travaillé.
3: ouais, on a des bons coloristes, on va dire ça comme ça. Un peu comme chez le coiffeur finalement.
1: Alors évidemment, on croise la baleine bleue, mais on croise aussi des plantes, c'est ce qu'on ignore souvent, on s'imagine toujours voir toujours un peu des animaux un peu marquants comme les rhinocéros, les grosses bestioles quoi. Mais il y a aussi des minuscules bestioles.
2: Il y a aussi des minuscules bestioles. Il y a des minuscules bestioles qui s'invitent même quelquefois, qui sont encore vivantes et qui
1: qui poussent dans les, vous voulez dire, dans les fissures,
2: et
1: dans les
2: que tu dois chasser.
1: Les champignons.
2: Voilà, les toutes petites bestioles qu'on appelle les dévoreurs de.
3: Oui, dans nos ennemis.
1: Donc c'est pas la mérule, ça va.
3: Non, c'est pas de la mérule.
2: Pas mal non plus.
3: Mais c'est les mêmes mythes que dans nos placards. Hein. C'est,
1: d'accord.
2: Voilà. Non, donc il y a plein d'échelles différentes. C'est ça qui est fascinant. Et c'est vrai que d'habitude, quand on pense muséum, oui. Je pense à ça par rapport à nos auditeurs, nos auditrices, oui. Et les enfants. Quand on pense muséum, on pense Grande Galerie de l'Évolution, on pense Galerie de la Paléontologie qui en ce moment est fermée. Mais c'est beaucoup plus que ça. C'est beaucoup plus que ça parce que le muséum, c'est plein de musées. Le musée Fabre,
1: combien
2: Concarneau,
1: de jours pour tout voir?
3: Ah, ça dépend de ce qu'on entend tout. Pour les galeries, je pense que vous pouvez y passer deux ou trois jours. Deux jours, ça paraît pas mal. Après, je crois que Nicolas, au bout de quatre ans, il a pas tout vu.
2: Encore. Ah, moi j'ai pas fini.
1: Bah, évidemment, il voit les couloirs, les souterrains.
3: Je vous rassure, au bout de 36 ans, j'ai pas tout vu non plus.
1: Lors de la mue de la galerie de zoologie vers ce qui allait devenir la grande galerie de l'évolution, le muséum a dû vider ses salles et trouver un endroit pour entreposer corbeaux, tigres, dauphins, lémuriens et autres crabes des abysses. Tu imagines le boulot ? Des millions d'animaux à inventorier, trier, restaurer, déplacer. Alors, pour se préserver un peu, il a été décidé de construire une sorte de malle géante juste à côté et de s'en servir ensuite comme d'une réserve. La mystérieuse zoothèque. Calme tes rêves architecturaux, le bâtiment n'est qu'une grosse boîte de béton contenant trois grands plateaux, un coffre-fort enterré sous le jardin, au pied de la statue de Buffon. Tu m'étonnes que le type ait l'air songeur. Je note de creuser l'histoire assurément épique de sa construction dans quelques mois, au terme de notre grand voyage. C'est une drôle de bête qui m'aidera à tenir ma promesse. Eh bien, ouais, promesse tenue,
2: c'est mais pour raconter cette histoire, c'est vrai qu'il fallait un personnage, il fallait un acteur particulier. L'histoire de la construction de la zoothèque. Et c'est vrai que la première bestiole que tu m'as fait rencontrer, on l'a appelée Joséphine.
1: Donc
2: c'est un lémurien.
1: Un lémurien.
2: Non, c'est un lémurien qui est assez marrant parce que elle a plusieurs vies. J'ai presque sept vies en fait, comme un chat. La première vie, c'est elle se développe avec ses copains et ses copines sur son île, loin dans l'océan Indien. Et à un moment donné, elle est embarquée, elle est achetée par un explorateur lors d'une mission dans les terres australes, le retour d'une mission des terres australes. Donc déjà, il faut imaginer, on est à l'époque de Napoléon, c'est la campagne d'Égypte est quasiment en parallèle. Ils reviennent, c'est une histoire pas possible, je vais pas rentrer dans les détails, mais ce lémurien monte à bord. Il revient en France, Il est directement choisi par Joséphine sur la liste qui débarque du bateau comme un animal extraordinaire pour venir dans sa serre de Malmaison. Ça serait extraordinaire aussi, hein, comme architecture. À l'époque, elle mangeait des ananas avec ses copains et ses copines quand même, donc c'est quand même quelque chose d'incroyable. On est en plein petit âge glaciaire, donc il faut imaginer que sur la Seine, il y a des glaçons, des espèces d'icebergs. Donc la serre marche à fond, ils mettent le chauffage, donc on brûle les choses. Puis la serre finit par prendre feu. Grand incendie, les arbres s'écroulent les uns sur les autres, machin. Les Lémuriens avaient eu le temps de faire des bébés entre-temps, et donc la maman Lémurien protège ses trois petits, est sous les branchages, le corps n'est pas abîmé, mais il meurt étouffé. Les corps sont envoyés au muséum, troisième vie déjà. Là-dessus, taxidermistes se mettent en action. On prépare les galeries de Buffon, quatrième vie. Les galeries de Buffon sont trop petites parce que les réserves sont toujours trop petites. Donc, plein de projets architecturaux qui sont à développer. Pendant ce temps-là, le Lémurien va se cacher dans une cave sur une malle perdue. Donc, j'imagine les relations entre l'architecte qui fait ses 250 projets chaque fois retoqués par le muséum et ce Lémurien qui est en attente. Et puis finalement, il grimpe dans la galerie de zoologie à la même époque où on construit la tour Eiffel parce que c'est l'exposition universelle. Donc, c'est la cinquième vie. Sixième vie, Deuxième Guerre mondiale, bombardement de Paris, une espèce de voilà, un obus passe à travers la verrière de la Grande Galerie, rebondit, on ne sait pas si c'est vrai ou pas, sur un animal, ça n'explose pas, la Grande Galerie prend l'eau, on ferme la Grande Galerie, sixième vie, et puis travaux, on construit la fameuse zoothèque, septième vie, on descend Joséphine dans les caves et là on la rencontre. Voilà.
1: Est-ce que ça vous donne envie d'aller au Muséum d'Histoire Naturelle, les garçons, Alexandre et Foucault ?
4: Eh ben, j'y étais déjà allé, mais je suis assez surpris de voir tout ce qu'on ne voit pas. Et c'est vrai que ça a l'air très passionnant.
1: Ouais. Donc, ça vous donne envie ? Pourquoi ça vous fait rêver ou pas un peu ?
5: Bah oui, quand même.
1: Bah, quand même, hein. Ouais. C'est vrai que présenté comme ça, même moi, ça me donne envie.
2: Et il y a 1000 portes secrètes. Hein. Donc, quand on traque dans le bouquin, on se rend compte quand même qu'il y a des endroits avec des murs. Enfin, on a vraiment l'impression d'être chez Harry Potter, là, la salle sur demande, la fameuse chambre sur demande. Une fois, elle est pleine de varans, de serres de laser et de trucs, et puis la fois d'après, elle est vide. Et puis, voilà, donc c'est, voilà. Il y a des endroits très secrets, très curieux.
1: Et on ne peut pas aller n'importe où, on ne peut pas aller les 16 portes secrètes qui ne sont pas forcément toutes...
2: Non, mais par contre, il y a pas mal de choses là-dedans que vous allez retrouver après dans la grande galerie ou ailleurs dans le jardin,
1: en faisant attention.
2: Que vous n'allez pas voir de la même façon.
1: Comme le royaume des crabes. Très amusant. Quelle est votre partie chouchou ? Est-ce que ce serait ça ?
3: Ah, je ne sais pas si j'ai une partie chouchou. Ou alors, je ne vais pas dire qu'elle change selon les jours, mais... en tout cas, cette partie-là, elle est assez émouvante parce que voilà des crabes qui viennent de loin pour certains. Ouais. On a des collectes qui sont faites dans les années 1820, 1830. Alors, il faut quand même se remettre un petit peu dans un contexte d'époque. Hein. Marine à voile, on ne sait pas ce qu'on pêche, etc. On arrive à ramener ça sans que ça pourrisse sur le bateau. Le voyage dure quand même 6 à 8 mois de retour. Enfin, bref, ça se passe. Tout ça est un peu étrange, et puis on collecte, on met ça en collection très soigneusement, c'est sérieux, sur des planches, des petits cartons, etc. Et puis la zoothèque, elle a aussi connu ses hauts et ses bas, et quelques accidents au point de vue hygrométrie en particulier, parce que c'est chouette, les bâtiments souterrains, ça prend pas de place en surface, mais c'est comme une cave, c'est pas toujours très facile à entretenir et à aérer, et donc on a eu des soucis au moment du chantier de la Grande Galerie. Et on a eu, vous évoquiez les champignons tout à l'heure, alors on a eu effectivement des moisissures qui ont attaqué les carapaces des crabes, mais par l'intérieur, ce qui fait qu'on les a pas vus tout de suite.
1: Et comment en fait, dans ces cas-là, ça va à la poubelle ou...
3: Ah bah là, on pouvait pas se dire que ça allait à la poubelle, parce qu'on a quand même un certain nombre de ces échantillons qui sont aussi les références mondiales pour la description d'une espèce, ce qu'on appelle les spécimens types, c'est-à-dire c'est le premier qui est décrit, à partir duquel on se dit « Oh là là, mais ça, je connais pas ce truc-là, c'est nouveau. » Donc ça fait référence
1: et donc là,
3: pour tous les chercheurs.
1: C'est très intéressant, justement, j'allais vous demander, parce que là, on a parlé de la transmission, du côté ludique, emmener ses enfants, on va y revenir, mais il y a aussi une dimension, il y a surtout dans ce musée-là, j'imagine, une dimension recherche, hein. Alors, messieurs Nicolas et Jacques Cousin.
3: Oui, c'est... Pardon, je te laisse après, mais c'est vrai qu'en 1793, le Muséum National a été créé, érigé, pour pouvoir eh bien, effectuer des recherches, enfin, décrire le monde qui nous entourait, ce qui supposait avoir de la collection. Donc ça, c'est la première dimension. La deuxième, c'est donc la recherche et essayer de comprendre comment tout ce petit bazar s'organisait. Et puis la troisième dimension, c'était déjà... Vous y avez fait référence tout à l'heure, mais l'enseignement. On y a ajouté en 2005, lors de la dernière réforme des statuts, la notion d'expertise environnementale essentiellement, et puis surtout la notion de diffusion, alors que ce soit par le biais d'expos, mais par le biais de ce qu'on fait aujourd'hui avec nos auditrices et nos auditeurs.
1: Waouh, Nicolas Gilsoul, c'est aussi pour ça ce livre ? C'est les deux ?
2: C'est important parce que ça pose plein de questions, le monde qui nous entoure. Déjà, rien que le fait de dire le monde qui nous entoure, alors qu'on en fait partie, ça pose déjà une question. Ouais. Et puis, qu'est-ce qui nous entoure aujourd'hui, finalement, qui n'a pas été trituré, modifié, bidouillé par l'homme ? Est-ce que les moustiques, on a eu une discussion comme ça tout à fait passionnante, puis voilà, ça fait l'objet d'un des chapitres. Est-ce que le moustique OGM, génétiquement modifié, doit faire partie des collections du muséum? Est-ce que la vache dans laquelle on a fait un hublot pour rentrer des trucs, est-ce que ça doit faire partie du muséum? Oui, est-ce que, etc., etc. Et donc, quel est le... Est-ce que ces fameux animaux, les bêtes de ville dont vous parliez tout à l'heure, est-ce que ces animaux qui ont évolué de notre environnement urbain, est-ce qu'ils doivent faire partie du muséum? Voilà, donc c'était plein de questions qui étaient aussi passionnantes. Enfin, moi, ça m'intriguait, voilà, de savoir.
1: Parce que c'est vrai qu'il y avait une évolution naturelle dans un premier temps, avant que l'homme mette la patte dans ses seringues et autres chimie, enfin voilà, la main de l'homme dans l'évolution, quoi. C'est un peu ça, finalement. Ça touche les plantes aussi, les fruits, les légumes, les plantes en général, les cultures en général. Et ça pose des questions, du coup, sur toutes les espèces et puis toutes les voilà, tout, tout,

0: de comprendre la chaîne de commandement entre ces espèces pour mieux prendre soin de notre planète et donc de nous, tout ça paraît vraiment essentiel. Enfin, ça, j'ai l'impression d'enfoncer des portes ouvertes, mais c'est essentiel aujourd'hui. Et donc, ce musée, il a cette vocation-là. Et je pense que le bouquin, entre autres, va dans ce sens-là. Quand je disais une déclaration d'amour tout à l'heure, c'est aussi ça. C'est-à-dire, c'est un cri d'alarme et c'est une déclaration d'amour.
1: Et qui se traduit par des illustrations absolument sublimes, hein, Nicolas Gilsoul. Hein.
0: Merci,
1: on sait,
0: oui, j'ai
1: on connaît
0: pris
1: votre
0: plaisir,
1: talent. Oui. Vous vous améliorez de livre en livre, j'ai l'impression.
0: Écoutez, merci.
1: Vraiment, c'est des sortes de croquis aquarellesques, je ne sais
0: oui,
1: pas.
0: Oui, puis je suis content parce qu'il y en a, il y en a 50 finalement, il y a 50 planches.
1: Vous les avez faites sur in situ ?
0: Non, alors il y a des crobards qui viennent de plein de trucs, de prises de photos, de notes, beaucoup de choses de notes. Il y a un chapitre que j'aime beaucoup.
1: Allez-y.
0: Qui s'appelle le musée fantôme et qui est en fait un musée qui a existé, qui a été inauguré en 1928, le musée du duc d'Orléans, qui était en dehors de l'enceinte du jardin des plantes. Un personnage haut en couleur dont on a dans la grande galerie le tigre qui attaque, la tigresse qui attaque l'éléphante, parce qu'en fait ce sont deux demoiselles. On dit toujours le tigre et l'éléphant, mais c'est la tigresse et l'éléphante. Et ce musée incroyable construit dans les années fin des années 20 a été démoli une trentaine d'années plus tard. Et Jacques, tu m'avais retrouvé des petits crobards avec le positionnement d'animaux naturalisés dans des scènes reconstituées, les dioramas. Et donc à partir de ce truc-là, à partir de deux photos de douaneaux, j'ai inventé ce musée, je l'ai reconstitué. Et donc il y a deux chapitres où on se balade tous les deux dedans, en sachant pas si c'est vraiment un musée, si c'est un musée fantôme ou si c'est vraiment l'Antarctique et la savane africaine.
1: Puis il y a la pièce la plus sécurisée du bunker.
0: Ah oh ouais, non, ça c'est fou. L'île des disparus. Oh, ça c'est le bunker, ça c'est le coffre-fort dans le coffre-fort dans le coffre-fort.
1: C'est la pièce la plus qui est la plus précieuse.
2: Alors c'est pas forcément une question de préciosité, c'est une question qu'on y a rassemblé une partie des disparus, d'où l'île des disparus, et donc avec oui une protection renforcée même à l'intérieur de ce cube de béton. Pourquoi ? Parce que on a soit des choses, en général, c'est des choses à peu près uniques, que ce soit au point de vue technique. On va parler d'un herbier de poisson, ce qui est quand même pas chose courante.
1: Un herbier de poisson.
2: Ouais, on est en 1740 à ce moment-là, entre les côtes du Sénégal et puis l'océan Indien, selon les voyageurs qui l'ont établi. On va voir un certain nombre. On a des espèces strictement disparues, des espèces d'oiseaux en particulier qui n'existent plus. Donc voilà, il y a une valorisation un petit peu particulière. Qui a nécessité qu'on les mette encore un peu plus ailleurs. Cela étant, c'est quand même une salle dans laquelle se rendent pas mal de gens. Mmh. Et on a assez régulièrement des demandes de spécimens pour des expositions, justement, avec parfois le fait, et c'est aussi le rôle du délégué à la conservation, hélas, de pouvoir dire non. On a une grive comme ça, une petite grive albinose qui a été chassée par Louis XVI, mais qui est tellement abîmée aujourd'hui qu'on ne peut plus la faire sortir.
1: Ah ouais, d'accord. Là, on ne peut même pas la voir.
2: On peut la regarder, mais la transporter, c'est quand même assez risqué. On l'a prêté deux fois à Versailles.
1: Ça a déjà été compliqué.
2: Oui, c'était un peu la fin en 2010, et puis récemment encore. Bon, voilà, c'était probablement...
0: Il y a des choses formidables dans cette pièce. Moi, je me souviens, il y a une espèce de cube de verre, enfin de bulle de verre, et dedans il y a des petits bouts de trucs un peu, ça ressemble à un chewing-gum, ça ressemble à rien, et il y a une plume qui ressemble vraiment à rien du tout. Et alors il est marqué en dessous petit bout de moi, mais pas M-O-I, M-O-A. Et les moas, c'était des bestioles incroyables. Donc il faut imaginer ces petits bouts de chair, en fait le chewing-gum c'est de la chair, ces petits bouts de chair séchée et ces petits bouts de plume sont des morceaux d'un oiseau qui pesait jusqu'à 150 kilos, qui était un végétarien avec des ailes courtes comme une autruche qui courait à toute allure parce qu'elle était coursée par un aigle qui faisait plus de 3 mètres d'envergure. Tout ça en Nouvelle-Zélande, dans les paysages du Seigneur des Anneaux, parce que c'est la terre du milieu. Donc il faut imaginer que cette île-là, elle est restée pendant des millions d'années sans mammifères. Donc les oiseaux se sont partagés toutes les niches écologiques possibles et se sont diversifiés en créant des... monstre de légende. Et donc voilà, il combat entre ces deux trucs-là. Et donc là, il reste dans une cloche de verre, un petit bout de chair et un petit bout de plume. Quand on comprend la bestiole que ça devait être et l'imaginaire qu'il y a derrière, c'est incroyable.
1: Allez, la peinture à l'huile, Bobby Lapointe.

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0: La peinture à l'huile, à l'heure où nous nous préparons à aller au musée, mais pas n'importe lequel, le Muséum National d'Histoire Naturelle. Une histoire, un voyage extraordinaire raconté par Nicolas Gilsoul, qui l'a fait auprès, avec, accompagné par Jacques Cuisin, qui est lui délégué à la conservation du Muséum National d'Histoire Naturelle. Nicolas Gilsoul, qui est lui passionné de toutes les petites bêtes et les grosses bêtes et les sales bêtes, même les moustiques, que nous n'aimons pas beaucoup, mais lui leur rend hommage à toutes ces petites bestioles dans Peur bête, Bête de ville, et puis voilà, cet ouvrage, cet hommage finalement à la curiosité. La curiosité va-t-elle mieux, Nicolas Gilsoul? Ça fait plusieurs années maintenant que nous vous recevons, j'ai l'honneur et la joie de vous recevoir dans cette émission En quête de sens. Est-ce que vous sentez un petit regain? C'est vrai que je l'ai annoncé au début, on y est parvenu, mais le succès véritable, visiblement croissant, record de fréquentation et surtout auprès des plus jeunes.
1: Oui,
0: quand
1: oui.
0: Même bon signe, non?
1: Non, c'est bon signe, mais depuis les différents, voilà, notamment le renard du Père Lachaise, qui s'adressait vraiment aux enfants, je fais de plus en plus d'ateliers,
0: ouais.
1: De dessins avec eux. Et dans des médiathèques et des choses comme ça. Et ils sont mais complètement fascinés. Et,
0: ouais.
1: Et je sens qu'il y en a de plus en plus. Donc moi, je ne suis pas inquiet. Je suis plutôt content de voir ce regain,
0: ouais,
1: d'intérêt. Parce que, comme tu le disais, le vivant, on n'arrête pas de nous dire que c'est une cata, que c'est en train de s'écrouler, etc. Ce qui n'est pas faux. Il y a une crise. Et plutôt que d'être dans la peur et dans la culpabilité, je pense que le fait de les accompagner sur le merveilleux, l'émerveillement et la curiosité pour ces autres formes de vie,
0: ouais,
1: étonnantes, c'est une mission importante aujourd'hui. Voilà, c'est aussi l'objet. Et que ce soit l'enfant directement à qui on raconte des histoires, ou que ce soit la grand-mère, le papa ou le tonton ou je sais pas quoi, à qui on raconte une histoire qui lui-même va transmettre à l'enfant, c'est ça aussi tout l'enjeu.
0: C'est vrai. C'est vrai, les premières visites, c'est souvent en famille, quoi. C'est pour ça que,
1: ouais,
0: je me suis permise nos enfants. Les garçons, vous, je sais que voilà, c'est vous avez gardé un souvenir un peu, alors pas mi figue mi raisin, mais il y avait du bon et du moins bon, c'est normal. Est-ce que vous iriez au musée tout seul, là, maintenant, du haut de vos 15-16 ans, avec des amis? Est-ce que ça vous viendrait à l'esprit, Foucault ou Alexandre, est-ce que ça vous viendrait à l'esprit, par exemple?
2: C'est vrai que quand on parle sortie entre potes, c'est pas forcément une sortie au musée,
0: ouais,
2: qui vient en premier. Après,
0: les châteaux aussi.
2: Why not, ça peut être des très belles sorties. Et
0: ouais,
2: effectivement, bah, notamment le Muséum d'Histoire Naturelle, je pense que ça peut tous nous rappeler aussi. Bah ouais, quand on était plus petit, qu'on allait notamment avec, je me souviens très bien y être allé avec mon école, c'était un super moment. Donc je pense que oui,
0: c'est vrai qu'aussi à l'école aussi qui peut mettre la,
1: oui,
0: un peu le pied à l'étrier, Nicolas Gilsoul.
1: Hein. Je pense qu'il y a des moments clés aussi. Je vous invite tous les deux à faire un truc, c'est à aller au Louvre pendant les nocturnes dans la galerie d'Égypte ancienne. Parce qu'on est entre Indiana Jones, Belphégor et autre chose. Il y a un univers complètement fou. Je ne suis pas sûr que vous allez retenir le nom des pharaons, mais l'ambiance est tellement forte que vous allez vous en souvenir toute votre vie. Mais vous n'y allez pas entre potes, vous y allez tout seul.
0: Ah ouais, c'est une bonne idée, ça.
2: Merci beaucoup.
0: Ouais, Foucault ?
3: Bah, moi, je pense, aller au musée tout seul, je pense, je trouve ça beaucoup moins d'intérêt d'être avec plusieurs personnes,
0: ouais,
3: même sa famille, ses proches, parce que ça crée des souvenirs.
0: Ouais.
3: Entre nous déjà, et on passe un beaucoup moins bon moment, donc forcément ça donne plus trop envie d'y aller. Mais en soi, y aller avec des amis et sa famille, pourquoi pas, oui, on passe des bons moments.
0: Ce serait quoi le prochain musée qui vous ferait un... Vous y avez pensé ou pas? Ou un château, ou un musée? Non,
3: j'ai pas d'idée.
0: Il faut éveiller sa curiosité, les amis, hein, c'est important, à 15-16 ans, n'est-ce pas, Jacques Cuisin?
4: Ah, la curiosité, c'est le moteur de tout. Hein,
0: ouais,
4: je crois, pas
0: d'accord,
4: seulement au musée, mais pour la connaissance.
0: Presque.
4: Et ça permet de se poser des questions, de mettre des choses en regard, en parallèle, et puis d'avancer, tout simplement.
0: Vous avez toujours été très curieux de nature, Jacques Cuisin.
4: J'ai eu cette
0: chance,
4: je pense, d'avoir été curieux. Que mes parents d'abord, je pense, et puis d'autres aient entretenu cette curiosité. Parce que c'est quelque chose qui s'entretient, c'est un peu comme le vélo, quoi. Et puis après, on y prend tout simplement goût. On a une espèce de une fin de découverte, en tout cas. On ne se laisse pas n'a pas forcément peur de la nouveauté, parce que c'est souvent ça aussi qui nous bloque un peu. C'est qu'on se dit, oh là là, bah, c'est quoi cette histoire, je connais pas, j'y vais pas. Après tout, pourquoi pas. Au contraire, il faut savoir regarder par-dessus le mur. En faisant n'importe quoi, comme on a pu faire quand on était gamin. Mais non, je pense que c'est vraiment important de garder cet esprit de découverte, de se laisser émerveiller. Ça, c'est peut-être un peu plus mes racines aristotéliciennes qui ressortent, mais cette notion du merveilleux qui est le prélude à toute connaissance.
0: Oh, c'est magnifique, on aurait pu conclure là-dessus. Nicolas Gissou, c'est vos parents qui vous ont donné cette curiosité. Au fond, je ne vous ai jamais posé la question, d'où vient-elle ?
1: Mais je pense
0: c'est
1: que
0: insatiable
1: ça,
0: chez
1: ça,
0: vous.
1: Oui, ça démarre de là, c'est certain. Et puis après, comme tu dis, Jacques, je pense que ce sont des rencontres aussi. Ensuite, ce sont des rencontres, le fait de t'avoir rencontré. Moi, ça m'a ouvert plein de nouvelles portes. J'ai rencontré Gilles Clément, il m'a ouvert les yeux sur le vivant. J'ai rencontré Eric Orsena, j'ai trouvé un frère d'armes en termes d'excitation et de curiosité pour le monde. Et tout m'intrigue. Tout m'intrigue.
0: Le vivant
1: mais pas uniquement, tout m'intrigue. Voilà. Pourquoi est-ce que ce bleu-là sur le micro ? Pourquoi est-ce que la lumière s'allume ? Pourquoi ? Comment est-ce que ça fonctionne ? Comment est-ce que le métro que j'ai pris pour arriver fonctionne ? Tout m'intrigue. Donc après, une fois qu'on décortique, c'est sans fin. Mais je pense que pour le vivant, c'est plus fascinant encore parce que c'est... Moi, je ne cesse d'être surpris. Je ne cesse d'être surpris par la manière dont ces mécanismes, ces créatures fonctionnent, dont ces créatures s'adaptent à des milieux incroyables, avec intelligence, avec des stratégies qu'on n'a encore jamais vues dans les abysses, des trucs, ok, encore une autre façon de respirer, si on peut parler de respiration. Donc c'est la clé pour ne jamais s'ennuyer.
0: Ouais. Ne jamais s'ennuyer. Bah oui, ça donne envie, n'empêche. Hein. C'est vrai que ça donne envie.
2: Ah, c'est sûr.
0: Et alors, le moment, parce que la nuit, vous l'avez vu donc, sous toutes ses coutures, ce muséum d'histoire naturelle. Et vous, Jacques, vous y passez vos nuits et vos jours, quoi. Hein.
4: Alors, les nuits, un peu moins. Moi, j'ai passé des soirées assez avancées parfois. Alors, c'est vrai que c'est une autre dimension. Je triche un peu parce qu'avant d'arriver au musée, j'ai aussi travaillé dans la nature.
0: Vous disiez dans la forêt tout à l'heure.
4: Alors dans la forêt.
0: C'est de la forêt au musée.
4: Oui, en gros, ça peut être ça. Je suis passé du parc national au musée il y a pas mal d'années maintenant. Et oui, c'est une autre ambiance. Bon, Nicolas en parlait tout à l'heure. Le musée la nuit, même travailler, parce qu'on a fait des opérations de maintenance, par exemple, en soirée assez avancée, des choses comme ça. Et alors déjà, la collection, ça nous met un peu hors du temps parce qu'elle était là avant nous et elle sera après nous. Mais là, en plus, quand on n'a plus de repères lumineux extérieurs, c'est encore un peu plus,
0: vous savez exactement, vous connaissez les moindres recoins, en fait, c'est ça, de tous les bâtiments.
4: Oh, pas de tous les bâtiments, mais je connais pas mal de choses, et heureusement, parce que du coup, ça me permet aussi, pour la conservation de ces collections, de pouvoir intervenir assez vite, voire même parfois de pouvoir renseigner les collègues simplement par téléphone, parce que, ok, je dis, bon, bah, ok, c'est comme ça, tu peux faire ci ou tu peux faire ça, à tel endroit, t'as ceci ou t'as cela. Voilà, donc ça, c'est assez important. Mais ça, je dirais, quelque part, c'est un peu professionnel. Alors, la curiosité, elle est de se dire, bon, alors, attends, mais si on peut passer par là, on doit pouvoir faire ci. Et puis, comment est-ce qu'ils ont rentré ces gros trucs comme...
0: C'est
4: ah,
0: ça,
4: oui,
0: c'est incroyable.
4: Donc, voilà,
0: c'est
4: aussi le fil en aiguille, quoi. C'est,
0: ouais. Le berceau des félins, les montagnes de peau.
1: Oui, et je pense que c'est ça. Il y a quelque chose de... Quand on se disait ne jamais s'ennuyer, ce qu'on a essayé de faire dans ce bouquin aussi, c'est de raconter... C'est pas un catalogue raisonné du muséum. C'est loin d'être ça.
0: Non, c'est une balade, en fait. Hein.
1: C'est quand on appelle voyage extraordinaire. Voilà, c'est un Jules Verne. J'en sais rien, mais en tout cas, c'est une expédition. C'est un voyage qui passe dans ces souterrains, qui va jusqu'en Antarctique, qui traverse des forêts équatoriales. On a l'humidité, on a les voyages à bord de vaisseaux incroyables. Voilà, c'est un peu ça, c'est l'aventure plus qu'une collection étiquetée.
0: Ouais, en tout cas, merci beaucoup d'être venus en parler tous les deux et foncez évidemment au Muséum d'Histoire Naturelle, les amis. Emmenez vos enfants à partir de quel âge, hein, 5 ans ?
4: Oh, 4-5 ans, 5 ans, c'est bien. Hein, oui.
0: Pas les dégoûter non plus. Et c'est tellement vivant même de voir des espèces disparues. En tout cas, merci de nous avoir emmenés avec
4: beaucoup.
0: Vous un
4: merci
0: petit peu.
4: Merci de nous avoir reçus.
0: Dans les 52 minutes. Voyages extraordinaires au Musée national d'histoire naturelle chez Robert Laffont. Merci Nicolas Gipsoul et Jacques Cuisin. Merci à nos deux amis stagiaires. Voilà, nos deux témoins d'une certaine façon. Donc Foucault et Alexandre. Merci à Guillaume Nougaret pour la réalisation. Jessica Vigny pour l'excellente préparation. Très bonne journée à tous.

Nous allons remercier Marie-Ange de Montesquieu, ses invités, cette enquête de sens. Marie-Ange, que nous retrouverons bien évidemment dès demain. Comme chaque jour sur RCF Notre-Dame, nous intéressons l'histoire.

0: Après ces quelques notes de musique, comme chaque jour sur RCF Notre-Dame, nous intéressons l'histoire.
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0: Aujourd'hui, nous sommes le 1er juillet. Après un an de règne, le roi Louis V meurt sans héritier d'une chute de cheval à l'âge de 20 ans. Nous sommes le 22 mai 987. Alors, qui pour le remplacer? Un Carolingien? Charles de Lorraine? Ou le duc des Francs, Hugues Capet, dont plusieurs membres de la famille ont régné au cours des 100 dernières années? Réuni à Senlis le 1er juillet 987, les grands seigneurs offrent la couronne à Hugues Capet. Il est sacré deux jours plus tard, on ne sait pas exactement où, certaines sources donnant Noyon, d'autres Reims. Et contrairement à ses ancêtres, il arrivera à garder la couronne dans la famille, faisant couronner son fils Robert à la fin de l'année 987. C'est l'origine de la dynastie capétienne. C'est l'une des batailles les plus sanglantes de la Première Guerre mondiale qui débute le 1er juillet 1916. Il s'agit de la bataille de la Somme. Menée principalement par l'armée britannique, son but, soulager l'armée française qui lutte à Verdun.
2: Leur état-major, confiant dans sa tactique, a prévu une large attaque sur 25 km à découvert, en avançant droit devant, par vagues. Les alliés pensaient avoir tout prévu. 5 jours de bombardement, 2 millions d'obus de tout calibre s'abattent sur les positions allemandes. Mais ce 1er juillet n'est qu'un début. La bataille de la Somme va durer 5 mois. Une guerre industrielle de part et d'autre, où s'accumulent armes et munitions.
0: L'armée britannique compte le 1er juillet plus de 19 000 morts. La bataille de la Somme se terminera le 18 novembre 1916. Son bilan militaire est peu convaincant. Les alliés n'arrivant pas à percer le front allemand, le bilan humain par contre est énorme. 442 000 morts au total. Conformément à la déclaration commune sino-britannique sur la question de Hong Kong, signée le 19 décembre 1994, la colonie britannique de Hong Kong passe sous le contrôle chinois le 1er juillet 1997.
3: L'histoire en marche et les Hongkongais qui la regardent passer. Ce matin, dès l'aube, l'armée populaire de libération reprend possession de la colonie britannique. À l'appel du comité de quartier, les riverains sont tombés du lit pour venir acclamer les nouveaux maîtres du territoire. D'autres Hongkongais se sont émus de voir surgir ces blindés, rappelant ceux de la répression du mouvement de Tiananmen en 1989. Mais ce contingent de 4500 hommes ne touchera pas aux questions de sécurité publique. Il vient simplement affirmer le changement de souveraineté sur Hong Kong. Personne ne peut l'ignorer, Hong Kong n'est plus ce qu'elle était.
0: Hong Kong devient la première région administrative spéciale chinoise. La seconde sera Macao en 1999.
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0: À la page culture disparaissait le 1er juillet 1991 Michael Landon. Il a joué dans de nombreuses séries télévisées. Sa notoriété internationale lui vient de son rôle de Charles Ingalls, dans la série, dont il est également le producteur et le scénariste, La Petite Maison dans la Prairie. Michael Landon était né en 1936.

0: 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Cette semaine, pas de journal de Radio Vatican, en lieu et en place. Je vous invite à retrouver Pauline de Torsiac pour l'actualité chrétienne.
1: Et à la veille de la consécration de 4 nouveaux évêques par la Fraternité Saint-Pédis contre l'avis de Rome, Léon XIV publie une lettre.
2: Oui, lettre dans laquelle le pape demande une dernière fois à la Fraternité Saint-Pédis de revenir sur ses pas. Léon XIV plaide pour un chemin de dialogue et Pierre-Hugues, il ne mâche pas ses mots. « Je prie pour vous car déchirer la tunique sans couture du Christ est un péché d'une extrême gravité ». Voilà, ce sont les mots assez forts du pape. Mais cette mise en garde, eh bien, semble vaine. La Fraternité sacerdotale Saint-Pédis s'apprête à ordonner 4 nouveaux évêques. La cérémonie aura lieu tout à l'heure à 9h à Écône en Suisse, le siège historique de cette congrégation religieuse. Le 30 juin 1988, le fondateur de la Fraternité, Monseigneur Lefebvre, avait posé un geste identique et inédit en ordonnant 4 évêques contre l'avis de Jean-Paul II. Alors, rien n'a changé depuis presque 40 ans. C'est en tout cas ce que pense le père Albert Jacquemin. Il est canoniste, professeur à la Catho de Paris. C'est un ancien de la Fraternité et l'auteur de l'essai « Le choix de la rupture » aux éditions du Cerf.
3: Il y a eu, entre 88 et 2026, un certain nombre de discussions qui ont eu lieu. Il y a eu entre-temps la levée canonique des excommunications, mais pour autant, la situation ecclésiale entre la Fraternité Saint-Pédis et l'Église catholique, le Saint-Siège, demeurait la même. C'est-à-dire qu'on n'est jamais arrivé à une situation de pleine communion. Ce qui fait que la réconciliation est impossible, c'est que pour la Fraternité Saint-Pédis, la tradition, c'est tout ce qui était avant Vatican II. Le Concile de Vatican II ayant opéré un certain nombre de changements, Mgr Lefebvre ne les a pas admises, en estimant que cela n'était pas conforme à la tradition. C'est là qu'est la difficulté, c'est qu'il s'est érigé, si vous voulez, en instance de discernement de ce qui est conforme ou non à la tradition. Or, ça relève du magistère de l'Église.
2: Et pour la Fraternité Saint-Pédis, ces ordinations, Pierre-Hugues, sont justifiées par un état de nécessité. 2 des 4 évêques consacrés en 88 sont décédés. Les 2 autres, Mgr Alfonso de Galarreta et Mgr Bernard Felet, approchent les 70 ans. Alors, si l'Église eh bien, reconnaît qu'il puisse exister dans certaines circonstances un état de nécessité, eh bien, il ne peut être décrété par un groupe pour en faire un usage personnel. Ces ordinations sans l'aval de Rome entraîneront donc l'excommunication immédiate des évêques concernés et de ceux qui les ont consacrés.
3: En posant cet acte de rupture, les évêques contracteront l'excommunication qui est attachée à l'acte lui-même. Vous voyez, c'est une excommunication automatique. Les prêtres qui continueront d'adhérer, d'être membres de la Fraternité Saint-Pédis et donc en continuant d'y être, d'adhérer à travers cela ou à l'acte schismatique. Quant aux fidèles laïcs, c'est difficile de déterminer le degré d'adhésion des fidèles à ce qui va se passer, et donc c'est difficile de déterminer l'imputabilité, vous voyez, de dire si véritablement ils sont schismatiques ou pas schismatiques. En tout cas, ce qui est certain, c'est qu'ils adhéreront, qu'ils suivront une structure séparée de l'Église et que c'est plutôt pas bon signe.
2: Voilà, la cérémonie d'ordination est prévue tout à l'heure à 9h à Écône en Suisse, siège historique de cette congrégation religieuse, Pierre-Hugues.
1: Les députés légalisent l'euthanasie.
2: Et par 295 voix contre 232, les députés ont adopté hier en troisième lecture la proposition de loi légalisant l'euthanasie. Le texte doit encore retourner au Sénat avant un vote définitif prévu le 15 juillet. Après le vote, l'archevêque de Paris, Mgr Ulrich, a réagi hier soir. Il rappelle l'opposition de l'Église à ce sujet. C'est une aide à vivre dont notre société a besoin et non d'une aide à mourir, dit-il. S'il existe encore une liberté à conquérir, eh bien, c'est la liberté de ne pas être poussé vers la sortie, de bénéficier de tous les soins possibles sans acharnement thérapeutique. La raison comme la fraternité crie en faveur d'un autre chemin que celui qui se dessine actuellement.
1: Et Pauline, deux Français au dicastère pour l'évangélisation.
2: Exactement, c'est le cardinal Jean-Marc Aveline qui a été nommé hier, et son prédécesseur à la tête de l'épiscopat, Mgr Éric de Moulin-Beaufort, avait été nommé il y a 3 jours. Ces choix de Rome interviennent dans un contexte de forte progression des baptêmes adultes en France ces dernières années.
1: Et en un mot, Pauline, le pape Léon nomme une nouvelle femme à la tête d'un dicaster.
2: Et beaucoup de nominations. Hier, sœur Alexandra Smerilli devient le nouveau préfet du dicaster pour le développement humain intégral. Elle succède au cardinal Tcherny qui fête ses 80 ans à la mi-juillet.
0: 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Nous parlons à présent en culture, toujours extrait de la matinale de Pierre-Hugues.
1: Valérie de Marnac est avec nous. Bonjour Valérie.
4: Bonjour Pierre-Hugues.
1: Et quand on parle de cinéma, d'animation, Valérie, et alors je pense que je n'ai pas le début de votre chronique, Valérie. Vous savez quoi ? J'ai eu un problème de photocopie ce matin. Vous vouliez terminer l'année cinématographique, Valérie, avec un genre que vous affectionnez particulièrement, c'est celui du cinéma d'animation. Voilà, c'était bien le début que j'avais lu ce matin. Ça.
4: Et voilà, et d'ailleurs, on parle plus de technique que de genre à propos de l'animation, j'y reviendrai. Mais oui, j'étais la semaine dernière à Annecy, où se tient depuis 1960 le plus grand festival international du film d'animation. C'est un événement incontournable et impressionnant par son dynamisme, sa diversité et la jeunesse de son public. Un record a d'ailleurs été franchi à nouveau cette année avec plus de 19 000 accrédités en provenance de 118 pays.
1: Et quand on parle de cinéma d'animation, il faut peut-être préciser de quoi il s'agit exactement.
4: Alors évidemment, on pense aux dessins animés de notre enfance, qu'ils soient de Walt Disney ou de Miyazaki, selon les générations. Mais c'est aujourd'hui un domaine de création beaucoup plus vaste et qui s'adresse pour une large partie aux adultes en abordant des sujets historiques, philosophiques, culturels. L'animation, c'est donc avant tout un ensemble de techniques qui va des plus artisanales aux plus sophistiquées, alors du simple trait de crayon à la figurine en pâte à modeler jusqu'à la 3D en image de synthèse. Et l'ancêtre de tout cela, eh bien, ça date du début du 19e siècle. Ce sont, souvenez-vous, ou en tout cas, vous les connaissez, ces petits carnets de dessins successifs qui donnent l'illusion du mouvement quand on les feuillette rapidement. C'est un jouet optique très ancien qui apparaît d'ailleurs dans le film In Waves, qui sort en salle cette semaine et qui était en compétition à Annecy.
5: Il y a une série de vagues qui arrivent.
6: Hé, hey, t'en fais pas, on est là avec toi.
7: On a adoré ton travail de fin d'études. On te veut ici, à New York.
6: Je veux pas. Puis de toute façon, c'est trop loin.
8: On avait dit pas de sacrifice. Je veux pas être la vie qui te fait abandonner tes rêves.
6: Il faut qu'on fasse quelque chose. Un truc qui compte, un truc qu'on n'a jamais fait avant.
9: Je vous aime.
10: Des profondeurs de l'océan, aux tempêtes déchaînées. Le chagrin vient par vagues.
11: La seule chose à faire, c'est de continuer à surfer.
1: Et la réalisatrice Phuong Mai Nguyen est française d'origine vietnamienne. C'est son premier long métrage et il est adapté d'une BD à succès tirée d'une histoire vraie et poignante.
4: Oui, le film l'est tout autant. C'est la propre histoire du dessinateur Eiji Dungo et de sa rencontre avec une jeune surfeuse, Kristen, au cœur des vagues du Pacifique. Une rencontre marquée par l'amour, la maladie et le deuil, mais où prédominent la joie, la lumière et les couleurs. C'est un magnifique chemin de résilience, tout en douceur, qui donne envie de croire en la vie. Et c'est un film à voir absolument avec des ados.
1: Mais c'est un autre film qui a reçu le Grand Prix du Festival d'Annecy. Le cristal du long métrage a été remis au film La violoniste de Erwin Hahn et Raoul Garcia. Un choix plutôt sage et inattendu selon vous, Valérie.
4: Bien oui, parce qu'il ne faisait pas du tout partie des favoris, contrairement à In Waves, qui lui malheureusement est reparti bredouille. Alors La violoniste, ça se passe dans les années 1930, à l'époque où Singapour était encore sous pavillon britannique. Il suit deux jeunes musiciens que la guerre va séparer. Alors le film est plutôt plaisant, mais c'est vrai qu'il manque un peu d'originalité graphique et formelle. Et surtout, il n'a pas encore trouvé de distributeur pour la France. Il n'y a donc pas de date de sortie annoncée pour l'instant. En revanche, je vous reparlerai à la rentrée d'un véritable petit bijou d'animation française qui lui a raflé 3 prix. C'est Le Corset de Louis Clichy. Un récit largement autobiographique dessiné à l'aquarelle. L'histoire d'un jeune garçon de 11 ans qui grandit avec un corset dans une ferme familiale de la Beauce et qui va découvrir la musique grâce à l'orgue de son village. C'est absolument formidable.
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13: Chers auditeurs, bonjour, bienvenue dans Et toi, tu lis quoi ? L'émission qui donne la parole aux collégiens et lycéens qui partagent avec vous leurs coups de cœur littéraires. Je suis aujourd'hui avec Arthur, Joséphine, Alexia et Anne-Victoire. Bonjour.
14: Bonjour.
13: Alors aujourd'hui, nous allons parler d'un incontournable de la littérature mondiale. Alexia, grâce à toi, un livre que tout le monde connaît, que ce soit par le livre ou par les nombreuses adaptations ciné qui en ont été faites. Et il s'agit de... Tadam !
14: Orgueil et préjugés.
13: Orgueil et préjugés, chers auditeurs. J'espère que vous avez été nombreux à le lire. Et autour de cette table, ce sont de jeunes lecteurs, donc ils le découvrent pour la première fois. Et je dois vous avouer que je suis un peu jalouse. Donc l'histoire, Alexia, tout le monde la connaît. Au début du 19e, on fait connaissance avec la famille Bennett et en particulier les 5 filles de Mrs. Bennett.
14: Exactement, donc ça se passe à Longbourn, dans une petite ville de campagne en Angleterre, et on assiste vraiment à la vie de leur petite société un peu mondaine qui essaye de se faire remarquer dans les bals. Donc on assiste à vraiment cette ambiance des bals mondains et un petit peu des démêlés. Donc le titre Orgueil et préjugés, c'est vraiment une histoire entre Elizabeth Bennett, donc une des filles de la famille Bennett, et Darcy, donc un monsieur noble de la bourgeoisie anglaise,
13: oui.
14: Qui vont se rencontrer. Donc Darcy est vraiment plein d'orgueil et Elizabeth plein de préjugés, donc ça a donné naissance au titre. Et ils vont on suit leur évolution et comment ils vont finir par vraiment se dévoiler l'un à l'autre. Réellement tels qu'ils le sont,
13: ouais.
14: Et en dehors de tous ces masques.
13: Ouais. Et comment de l'inimitié du départ va naître progressivement un amour qui est une des plus belles histoires d'amour de la littérature. Alors, j'ai trouvé très intéressant, Alexia, que tu commences en parlant justement de cette description de la société, parce que on a tendance à souvent voir Jane Austen comme une autrice qui raconte des histoires d'amour, alors que bien plus que ça, c'est toute la critique de la société dans laquelle elle vit. Et cet aspect-là passe souvent à la trappe, donc je te remercie de l'avoir mis en avant. Joséphine, Arthur, Anne-Victoire, est-ce que vous avez lu Orgueil et préjugés ? Arthur, on va commencer par les garçons.
15: Moi, pas encore, mais je sais que j'ai pas tardé à le lire. C'était dans l'ordre un peu de l'année.
13: Ah, très bien.
15: J'ai pas tardé, je pense.
13: Super, il faudra absolument que tu nous donnes ton ressenti après ta lecture. Anne-Victoire ?
16: Alors moi, je l'ai déjà lu. J'ai vu les nombreux films qui en ont été tirés et c'est... incroyable,
13: c'est
16: vraiment.
13: Incroyable. Chers auditeurs, je crois que vous commencez à connaître Anne-Victoire et le incroyable est l'adjectif qui revient souvent lorsqu'elle a aimé quelque chose. Joséphine, est-ce que tu l'as lu, toi ?
14: Moi, je l'ai lu plusieurs fois, en français, en anglais, en BD, en film. Enfin, du coup, je l'ai vu en film. Et c'est toujours un vrai plaisir parce qu'elle a une langue qui est très, très belle, même si c'est des traductions. Les traductions sont très bien faites. Et c'est des personnages qui sont hyper complexes, hyper attachants, avec tous leurs sentiments et en fait leur petit monde qui, au final, se rapproche un peu d'une autre. Ouais. Et donc c'est une super histoire pour ça.
13: Et donc en fait cette année les 250 ans de la naissance de Jane Austen et 250 ans plus tard, elle plaît toujours aux jeunes. Je trouve ça absolument incroyable, comme le dirait Anne-Victoire. Chers auditeurs, je vous dis au revoir et à la semaine prochaine.
14: Au revoir. Au revoir.

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4: Aujourd'hui, nous accueillons Jérôme Tropini, berger maritime, qui propose des prestations d'éco-pâturage à l'aide de moutons de races locales et anciennes qui avaient presque disparu. Ces moutons, très adaptés à nos terres sablonneuses et marécageuses, proviennent d'un élevage intégré dont l'objectif est le maintien et la valorisation de ces races menacées. Grâce à la volonté d'éleveurs associés à des organismes professionnels, ces races existent encore aujourd'hui. Bonjour Jérôme, pourrais-tu nous dire comment tu as eu l'idée de devenir berger? Qu'est-ce qui t'a motivé pour entreprendre ce projet?
5: Et bonjour Anne, ça fait 4 ans maintenant que j'ai pris cette orientation. On ne naît pas berger, on le devient. C'était un choix que j'ai fait... dans les Alpes du Sud, dans mon pays d'origine, en Italie, vraiment à la frontière, dans les Alpes du Mercantour. Et j'étais avec le dernier berger du village, là, village de Sambuco, qui s'appelle, qui veut dire Suro en occitan. Et c'est là que c'est venu, au milieu de ces brebis, et je me suis dit, pourquoi pas installer un élevage sur ma presqu'île à Foura et proposer des prestations pour entretenir des espaces verts, une alternative à la tonte mécanique, plus créer du lien... Avec la société hein, qui aujourd'hui n'a plus aucun rapport avec la paysannerie et voilà, c'est comme ça que c'est né.
4: Tu as eu un métier auparavant, avant de devenir berger. Raconte-nous un petit peu ce que tu as fait avant.
5: Alors avant il y a 20 ans, parce que maintenant il y a 20 ans que je suis installé en Charente-Maritime, juste avant j'étais guide de montagne. Voilà, j'étais indépendant, je travaillais pour des agences de voyage, je montais des circuits de randonnée. Et en arrivant en Charente-Maritime pour élever mes enfants au bord de l'océan, là, à Foura, j'ai fait une reconversion et je suis devenu, enfin, j'ai fait une reconversion de chauffagiste et j'ai travaillé tout de suite pour un distributeur de chaudières à granulés et systèmes solaires. Et pendant 15 ans, j'ai œuvré dans les énergies renouvelables à former des chauffagistes à leur transition énergétique, arrêter le fioul et passer sur le granulé, le solaire. Et ça m'a amené à 4 ans à prendre cette décision de devenir éleveur avec derrière un constat simple hein, qui était il faut peut-être une dizaine d'années pour créer une réserve naturelle. Quand on devient paysan, dès les premiers mois, c'est possible.
4: Bravo. Et ce choix, c'est sans doute de revenir un petit peu plus à la terre, d'avoir un métier plus concret, plus en lien avec le sol, avec la nature, les animaux.
5: Il y a un petit peu de tout ça. Ça fait 30 ans que j'ai pris conscience de la transition qu'on doit, en tout cas nos sociétés, obliquer hein, vers quelque chose qui, en gros, c'est pas moins pollué, mais c'est vivre différemment. Donc, pas vivre moins bien, hein, vivre mieux, mais vivre différemment en ayant peut-être un peu moins d'impact sur notre environnement et sur nos ressources naturelles. Et du coup, ça amène de la sobriété et s'installer comme éleveur, hein, comme paysan, et bien forcément, moi j'ai pas de gros tracteur, j'ai même pas de bâtiment, donc je fais quand je dis c'est un élevage paysan, je suis assez bon dans ces termes-là parce qu'en plus j'entretiens le paysage. Donc c'est vraiment le vrai nom qui me plaît beaucoup d'ailleurs, plutôt que quand on se lance dans l'agriculture, on dit vous êtes exploitant agricole. Je déteste ça, exploitant agricole, quoi, ça veut tout dire, quoi. Non, ça je laisse ça à l'industrie agroalimentaire. Non, moi j'aime bien éleveur paysan.
4: C'est un métier d'observation. Je pense qu'il faut passer beaucoup de temps avec ces moutons pour bien les observer, savoir ce qu'ils aiment. Est-ce qu'ils ont des plantes préférées, ces moutons ?
5: Alors tu as raison, ce type d'élevage, comme tous les bergers, hein, la première chose que te dit un vieux berger, c'est regarde ton troupeau et il te dira comment il va. Parce qu'on n'est pas obligé de faire de la prévention chimique comme ça se passe dans beaucoup d'élevages. Hein. Mais les animaux, ils vont bien s'ils mangent bien, c'est comme nous, quoi. Donc en fait, il suffit de leur offrir des zones où il y a une variété alimentaire végétale, bien sûr. Et ils trouvent leur bonheur et leur santé. On pense toujours à des moutons qui mangent de l'herbe, mais les miens, ils cueillent autant qu'ils broutent. Donc, ils se nourrissent beaucoup dans les haies, des branches d'arbres. Et c'est là où il y a les sels minéraux et toutes ces plantes à valeur santé, autant que de valeur nutritive. Donc, qu'est-ce qu'ils mangent ? C'est tellement varié tout le long de l'année. Les brebis mangent pas pareil que les béliers. Les brebis en gestation, elles mangent pas pareil qu'en lactation. Donc, c'est juste de les observer. Et toi, Anne, qui aime bien écrire des bouquins, ben, tu pourrais écrire un bouquin sur la végétation nourricière et à valeur santé des brebis, quoi.
4: D'accord, mais on le fait ensemble.
5: Ben, avec plaisir.
4: Comme notre premier livre qu'on avait écrit avec Jérôme, il y a déjà quelques années, Le Petit Crapahuit, c'était 25 balades en Pays Rochefort. Mais là, je m'égare. On va revenir à nos moutons. La commercialisation, j'aimerais bien que tu nous parles un petit peu de ce que tu fais des moutons, au bout de combien d'années d'ailleurs ?
5: Alors vraiment, la commercialisation, c'est presque ce que je maîtrisais le mieux quand j'ai commencé. Et c'est important, communication et commercialisation, parce que c'est un peu le nerf de la guerre. C'est ce qui va nous permettre d'avoir de la rentabilité dans l'entreprise. Et même si c'est une entreprise agricole et paysanne, il faut pouvoir en vivre. Et c'est le plus important. Donc après, quand on a bien communiqué sur ce qu'on propose, c'est-à-dire que moi, c'est une alternative, vraiment, l'éco-pâturage, c'est une alternative à la tonte mécanique, plus d'autres bénéfices qui sont l'amendement de la terre et un truc qu'on ne pense jamais, mais tout le lien social que ça amène, quoi, entre les gens qui trouvent que c'est beau les moutons dans les champs, et puis viens, on va voir les moutons. Il y a des gens qui se rencontrent même dans des entreprises, parce que moi je travaille qu'avec des entreprises et des collectivités territoriales, mais les gens se rapprochent parce qu'il y a les moutons, quoi. Du coup, l'approche commerciale, c'est ça, c'est vous avez un espace, des espaces verts à entretenir, de la petite surface de 2000 m² à plusieurs hectares. On peut le faire avec des moutons. Donc moi, j'ai des moutons adaptés, soit des tout petits moutons d'Ouessant qui font 50 cm, soit soit la race landaise qui est un peu plus grosse et qui me permettent de gérer des toutes petites parcelles, voire des plus grosses. Et ça, forcément, cette prestation, elle a un coût. Et du coup, on se retrouve à peu près au même prix que si on le fait avec de la tonte mécanique, quoi. Sauf qu'on n'a plus le bruit, sauf que on n'a plus la destruction des sols et des végétaux, et on amène quelque chose que les tondeuses n'amènent pas, quoi.
4: Il n'y a pas longtemps, je crois que tu as organisé une transhumance. Pourrais-tu nous en dire deux mots ?
5: Oui, on est en 2026 et c'est l'année internationale du pastoralisme. Hein. C'est Nations Unies qui ont lancé cette démarche qui est au niveau planétaire. Et le Forum des Marais m'a contacté en me disant « Jérôme, est-ce que tu pourrais nous organiser une petite transhumance ? On s'occupe de l'organisation et de la gestion administrative de toutes les demandes qu'il faut faire auprès de la préfecture. » Et du coup, on a traversé la presqu'île, 7 km du sud au nord, donc avec 75 brebis que j'ai amenées de mes parcelles du sud vers mes parcelles au nord. Et j'avais 50 personnes qui s'étaient inscrites via le Forum des Marais Atlantiques. et qui m'ont suivi tout au long de cette matinée qui était très sympa et qui s'est soldée par un petit déjeuner sur l'herbe. Donc c'était vraiment un moment inédit parce que des transhumances en pays rechorté, vous n'allez pas en avoir beaucoup. Et en même temps, on a pu discuter sur mon mode d'élevage, ma conduite d'élevage. Et il y avait aussi un collectif de lainières, J'aime ma laine, qui s'installe à Tonnet-Charente, qui était là. Et les gens de la LPO qui, comme ont bordé la réserve naturelle de Yves, qui ont pu présenter les oiseaux qu'on voyait aisément. Une journée très sympa, qu'on va du coup reproduire certainement cet automne, en tout cas l'année prochaine après la tonte des moutons.
4: C'était donc un petit parcours de 7 km sur la presqu'île de Foura, entre le sud et le nord. Une belle aventure. C'est vraiment un métier de relation aussi, pas seulement avec les moutons, mais aussi avec les hommes et les entreprises ou le département ou les collectivités territoriales. C'est un métier très complet, en fait, que tu fais. Il faut être en forme, déjà. Ça va, de ce côté-là. Les moutons, ouais, c'est quand même très physique, quoi, comme métier d'être berger.
5: Je ne sais pas si c'est très physique parce que tout, on s'organise en fait, mais il y a de plus en plus de bergères, de plus en plus de femmes qui se mettent dans l'élevage caprin, ovin, enfin les petits ruminants. Tout ça, c'est de l'organisation. En tout cas, oui, on utilise nos jambes, nos bras. Mais je vois, moi, j'ai des barrières de contention qui sont en aluminium, qui sont très légères. Alors, c'est sûr que j'ai des races de moutons qui sont pas très grosses, donc qui sont assez faciles à retourner. Mais je le fais pas tous les jours. J'ai pas besoin de les nourrir tous les jours puisqu'elles sont dans des pâtures où elles ont tout ce dont elles ont besoin. Donc, très physique, pas tant que ça. Oui, on marche, on déplace, mais c'est pas très physique. C'est peut-être moins physique que certains métiers, qu'on a autour de nous. En tout cas, c'est un métier où il faut aimer être dehors. Il faut aimer être dans des conditions des fois un peu difficiles, l'hiver, voire l'été quand il fait très chaud, ou l'hiver quand il fait froid avec du vent et qu'on est mouillé. Ça, c'est. Mais bon, comme beaucoup de métiers où on est dehors, et en même temps, c'est ce qui nous plaît. Non ?
4: Être dans la nature, déjà, ça ressource, ça fait du bien d'avoir les pieds sur terre et l'énergie. Pouvoir observer aussi toute cette nature qui nous environne, ces oiseaux et tout. Merci Jérôme, merci pour cet entretien. Je vous rappelle que notre invité du jour est Jérôme Tropigny, berger maritime, qui propose des prestations d'éco-pâturage, une alternative écologique d'élevage et de tonte des espaces verts en pays Rocheforté et au-delà. Au revoir Jérôme.
5: Au revoir Anne.
6: J'ai une question dont vous avez certainement la réponse. Qu'y a-t-il sous nos pieds ?
7: La Terre !
6: Oui, la Terre. Et vous pensez qu'elle est vraiment satisfaite, la Terre ?
7: Non.
6: Avec toutes ces pelleteuses qui la grignotent, avec tous ces marteaux-piqueurs qui font comme des aiguilles, tous ces immeubles, c'est bien trop lourd ! Et puis il y a les décharges, le goudron. Notre pauvre planète, elle est plus très nette. La seule chose qui l'amuse, c'est quand on lui danse sur la tête. Ça lui fait Guili. Ça vous dirait de la faire marrer ?

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2: La solidarité au secours catholique, on s'y intéresse et on s'est intéressé dans l'émission précédente à ce qu'est la proposition associative en matière de solidarité, en matière de lien avec la société, permettre aux gens de se rencontrer, de faire ensemble. On a découvert les actions du secours catholique, de la structure en équipe au sein de la délégation du Limousin. Et aujourd'hui, on reçoit le délégué, qui est le chef de la délégation du Limousin, Luc Piochon. Bonjour.
3: Bonjour.
2: Je te propose un petit décalage en hors-champ, Luc, non pas de décrypter pour les auditeurs ce qu'est le secours catholique dans sa structure. Aujourd'hui, j'aimerais qu'on parle d'une des actions, plutôt un événement qui existe dans la délégation Limousin et dans toutes les délégations du secours catholique, qui est le voyage de l'espérance. Alors avant de commencer notre échange, on va écouter un petit extrait du voyage de l'espérance qui a eu lieu pour la délégation du Limousin entre le 21 et le 24 avril.
4: Véronique ! Alors, le voyage de l'espérance ?
5: C'est très très beau, très joli, c'est magnifique.
4: Merci Véronique ! Aigleton fait aussi partie du voyage de l'espérance. Bonjour Youssouna.
6: Bonjour Agathe.
4: Qu'est-ce que tu en retiens ?
6: Vraiment, c'était beau et puis très, très, très ravisante encore. Vraiment, je suis très heureuse encore aujourd'hui. Joyeux anniversaire au secours catholique.

0: Bonsoir Edith, bonsoir Huguette. On revient là, on termine une longue journée. Quels sont les deux mots ou trois qui vous viennent à l'esprit?
1: Ça va manquer, moi.
2: Ah, c'est un voyage merveilleux.
0: Ouais, très. Voyage de l'espérance, vous êtes plutôt contente d'être venue à Grave.
3: Oui, beaucoup. Ça fait du bien de voir tout le monde et tout, de connaître les autres aussi. Les autres endroits, Limoges, tout ça. Ça, c'est bien.
0: On est toujours heureux de se connaître dans le réseau. Merci Huguette, merci Edith.
4: Un extrait voilà, qui nous montre que les personnes qui ont participé au voyage, donc qui font partie de la délégation Limousin, qui font partie d'une ou l'autre des équipes, bon, il y a une grande satisfaction qui s'exprime.
5: Oui, oui, c'est toujours une proposition qui rencontre quelque chose d'assez exceptionnel. Tous les témoignages qu'on a de gens qui vivent ces voyages de l'espérance, c'est vraiment que l'expérience est unique et ne ressemble à rien d'autre et permet de vivre quelque chose d'incomparable.
4: Ben, en effet, c'est un moment attendu dans la délégation. C'est tous les deux ans, en Limousin, qu'un voyage est proposé, plusieurs jours. On part ensemble. Cette année, on a réuni 65 personnes pour le voyage. Donc, c'est assez conséquent. On se réunit et on va dans un lieu, en général, un lieu emblématique, un lieu un peu sacré, souvent la cité Saint-Pierre à Lourdes.
5: Oui, bah, on choisit toujours d'aller dans des lieux porteurs de sens. Alors, des lieux porteurs de sens qui peuvent être spécifiquement catholiques ou qui peuvent être beaucoup plus ouverts sur une dimension plus large. Mais effectivement, pour nous, au Secours catholique, la cité Saint-Pierre, c'est un peu notre refuge. C'est un peu un lieu où on peut expérimenter la raison d'être du Secours catholique, qui peut parfois être pas facile à comprendre, puisqu'on est une association qui aide, qui apporte une aide matérielle, tout en étant convaincu, intimement convaincu que c'est pas dans la dimension matérielle que vont se résoudre les vraies questions fondamentales qui rendent la vie des plus pauvres insupportable.
4: Qu'est-ce qui s'y joue dans ces voyages? En quoi, par rapport à l'accompagnement des personnes, le voyage de l'espérance apporte quelque chose?
5: Alors, une des grosses difficultés quand on commence à aider les gens, c'est que la main qui donne est toujours au-dessus de la main qui reçoit. Et donc, il y a un rapport inégal entre les personnes. Nous, on est convaincus au Secours catholique, mais on n'est pas les seuls, que les personnes en précarité ont des choses à nous dire, ont des choses à nous apprendre, et qu'il faut qu'elles soient le plus libres possible pour s'exprimer. Or, cette dimension spirituelle, on ne peut l'exprimer que dans la confiance, dans le temps, dans une relation qui s'installe et une relation désintéressée. Et donc pour nous, ces voyages de l'espérance, prendre ce temps en fraternité avec des personnes précaires, mais des personnes beaucoup moins précaires, des gens complètement installés matériellement dans la vie, il faut que pour établir une relation de confiance, il faut prendre le temps. C'est à ça que servent ces voyages de l'espérance, à vivre une expérience de fraternité tous ensemble. Moi, à titre personnel, je me souviendrai toute ma vie, je crois, de cet échange auquel j'ai assisté, qui dit la richesse du Secours catholique, où on avait là un général en retraite, on avait là un sous-préfet qui était en attente d'affectation, et on avait là un jeune homme électricien qui avait des problèmes d'addiction à l'alcool. Et donc j'étais avec eux, et tous les quatre en fraternité, on a eu un échange d'une qualité humaine qui pour moi irremplaçable. Donc c'est très difficile à expliquer, c'est quelque chose qui s'expérimente.
4: Oui, qui se vit plus que ça se raconte, mais quand même,
5: exactement.
4: Merci pour ta tentative. Ce que tu racontes nous permet quand même de plonger un peu dans ce qui se passe dans le voyage de l'espérance, c'est-à-dire une certaine mixité, une certaine proximité des personnes qui laissent un peu d'eux-mêmes, de ce qui leur est habituel dans le quotidien, pour dévoiler autre chose. La rencontre spirituelle, elle se fait aussi par ça, quoi. On se dépouille un peu de ce qui nous est familier.
5: C'est ça, on a toujours besoin de quelques jours de proximité, de compagnonnage, de marcher ensemble pendant quelques jours pour pouvoir s'exprimer en confiance et reconnaître en l'autre et en tout autre un frère, quoi. Et c'est pas autre chose que le projet du Secours catholique.
4: Donc le voyage de l'espérance fait complètement partie de la démarche, l'accompagne pleinement dans ce qu'est l'animation d'une délégation, finalement.
5: Complètement. C'est un lieu où on peut faire la pédagogie de ce qu'est le Secours catholique. On y apprend ce qu'est le projet par le concret, par la relation et tous ensemble.
4: Ok. On va du coup continuer à rêver, à voyager avec une petite coupure musicale qui va nous amener dans un horizon nouveau.

0: De retour sur Paroles de Solidarité, on vient d'écouter une musique là qui nous a emporté vers des horizons lointains. Ça tombe bien puisque aujourd'hui avec Luc Piochon, on parle du Voyage de l'Espérance. Le Voyage de l'Espérance, un événement des délégations. Notre délégation a voyagé jusqu'à Rocamadour, un lieu magnifique déjà. Donc ça c'est peut-être aussi une sortie pour les personnes. Comment est-ce qu'on pourrait parler du voyage concrètement dans cette double fonction, c'est-à-dire qu'il est aussi pourvoyeur de solidarité, mais aussi il permet une sortie du quotidien de manière concrète, quoi.
1: Alors le premier intérêt, c'est quand même que les gens passent un bon moment. L'objectif, c'est que les gens passent un bon moment et qu'ils se sentent, qu'ils soient heureux d'être là et qu'ils se sentent honorés, qu'ils découvrent quelque chose qu'ils ne connaissent pas ou qu'ils connaissent mais où ils ont plaisir à aller. Et effectivement, le choix de Rocamadour était plutôt heureux puisque c'est un lieu qui est pas loin, dans lequel on peut aller assez facilement, mais qui vous sort tout de suite de votre quotidien. C'est un lieu qui ne ressemble à rien d'autre. Y aller en pleine saison, il y a quand même beaucoup de monde. Là, en y allant à cette saison-là, les gens ont pu profiter pleinement de cet espace qui est complètement hors du temps.

0: et qui est qui a une, on y passe un bon moment touristiquement parlant. Déjà, c'est très agréable d'être dans ce lieu. Après, c'est un lieu aussi qui porte à rêver, à imaginer, à se souvenir, à raconter des histoires, de belles histoires. Donc c'est très important que le voyage de l'Espérance soit d'abord un lieu agréable, un moment agréable, et après le sens vient dans tout ce qu'on peut mettre en place comme animation qui permette de simplement de relire notre vie et de partager en toute simplicité sur ce qui fait notre vie. Et c'est là que se joue l'arme secrète un peu de l'animation du Secours catholique, c'est les fraternités. Et donc on propose très vite aux gens de se retrouver tous les jours, voire deux fois par jour, en petits groupes de 5 à 6 personnes qui ne se choisissent pas, qui ne se connaissent pas, et qu'on va inviter à partager et leurs expériences de la journée, mais aussi, pourquoi pas, parler par exemple de ce qui fait qu'ils tiennent dans la vie, sur quoi ils s'appuient, qu'est-ce qui est un roc dans leur histoire, voilà. Et donc, en échangeant sur des choses un peu fondamentales comme ça, progressivement, on amène les gens à se livrer et à se sentir ensemble, faire partie d'un groupe. C'est souvent une démarche progressive, hein, ça met un peu de temps à s'installer, et on peut aussi partir avec des gens qui vivent seuls ou qui sont un peu éloignés de toute organisation sociale, qui peuvent être en rupture, et du coup il faut prendre le temps de mettre en place ces groupes, mais quand on y arrive, tout de suite on sent un souffle différent et tout le monde en ressort regonflé, plein d'énergie et prêt à faire face à plein de choses de la vie, quoi.
1: Merci de mentionner cet aspect-là, c'est-à-dire que on est bien dans le voyage de l'espérance, c'est pas qu'une étiquette, c'est pas une proposition simplement qui est faite aux personnes qui fréquentent le Secours catholique, c'est aussi une animation. Donc l'espérance, elle est au centre du voyage. On invite les voyageurs sont invités à réfléchir à ce que porte ce mot-là dans leur vie.
0: Exactement.
1: Pour eux.
0: Exactement, et là on se retrouve dans cette situation vraiment où les pauvres sont nos maîtres, c'est-à-dire que c'est des phrases qu'on entend un petit peu dans la doctrine sociale de l'Église ou que les papes peuvent nous rappeler régulièrement, qui prennent un sens réel quand on parle d'espérance. Quand vous parlez d'espérance ou de résurrection avec quelqu'un qui a vécu d'énormes galères ou qui vit encore d'énormes galères, qu'est-ce qui le fait tenir? Qu'est-ce qui fait qu'il garde espoir et qu'il continue à y croire? Là vraiment il y a plein de rencontres où vous avez juste envie de vous asseoir et d'écouter ce que les gens ont à vous dire, et même des gens qui sont en grande précarité, qui sont en grande difficulté. Je peux en témoigner. Je pense que beaucoup de ceux qui ont vécu les voyages de l'espérance peuvent en témoigner. Effectivement, en termes d'espérance, bien souvent les pauvres sont nos maîtres.
1: Et ça s'exprime à travers des réflexions qui sont piquées, aiguillées, sollicitées par des questions très simples. Hein. Je veux bien les mettre en avant parce que ça m'a interpellée dans l'exemple que tu as donné. Donc effectivement, réfléchir à ce qui fait... Alors l'histoire du roc, c'est lié à...
0: Un roc Amadour, bien sûr.
1: Un roc Amadour. Qu'est-ce qui est un roc dans ma vie? Qu'est-ce qui me soutient? Qu'est-ce qui m'aide? Des questions auxquelles chacun peut répondre. C'est pas intellectualisé au-delà de ça.
0: On se rend bien compte que quand on arrive à créer un échange en confiance dans la dimension spirituelle, en fait, on est tous égaux parce qu'on est tous très, très simples par rapport à ça. Et là, le fait que vous ayez des moyens financiers, que vous ayez fait des études, que vous soyez plus ou moins intégré socialement, ça compte pas. En termes d'espérance, personne n'est sachant, personne n'est au-dessus des autres. On est tous très vite à égalité, et donc c'est une condition pour pouvoir parler en fraternité. Quand il y a personne qui peut prendre le dessus ou qui peut dire attendez, je vais vous expliquer, on est tous là simplement, et du coup on peut établir une vraie relation fraternelle, quoi.
1: Relations fraternelles, des rencontres qui ont eu lieu tout au long de ce voyage, et aussi le Secours catholique réserve des surprises, apporte un plus dans la vie des gens, et pendant ce voyage, c'est la rencontre avec frère Eric qui a été un moment particulièrement apprécié. Donc l'évêque de Corrèze.
0: L'évêque de Tulle, oui, qui est venu passer toute une journée avec nos voyageurs. Mais Monseigneur Bozo venait régulièrement faire le voyage de l'espérance. et nous inviterons bien sûr notre évêque. Effectivement, l'importance que l'Église apporte à la parole des plus petits, les gens en sont conscients, et quand ils voient un évêque qui leur consacre toute une journée et qui est à leur écoute, qui est à leur disposition, entre guillemets, ils mesurent le cadeau qui leur est fait à sa juste valeur, et ils sont très touchés, vraiment, profondément touchés.
1: C'est les cadeaux qu'on reçoit avec tout l'amour là qui est proposé, qui font le plus plaisir. Et ils coûtent rien, mais voilà, la présence et le temps consacré.
0: C'est pas de l'ordre du matériel. Ce qui va remettre les gens debout, on le confirme. Hein, c'est jamais de l'ordre du matériel. Ça se passe toujours à un autre niveau, quoi.
1: La solidarité est toujours à un autre niveau. Elle flotte autour de nous. On n'a qu'à l'attraper, suivre le fil, prendre le lien. On va y penser en écoutant l'ami Pierrot. Par Loïc L'Antoine.
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0: Bah, une chanson qui nous ramène sur la thématique des plus pauvres, des plus démunis, de la fraternité entre les gens. Ça tombe bien puisqu'on parle du voyage de l'espérance avec Luc Piochon. Pour terminer cette émission, on pourrait essayer d'évoquer le voyage de l'espérance dans son histoire. En quoi c'est rattaché au Secours catholique et à son identité structurelle ?
1: Alors, la dimension spirituelle et l'attention à la dimension spirituelle des plus pauvres a toujours été au cœur du Secours catholique et depuis Monseigneur Rodin. Hein, le cœur administratif du Secours catholique est peut-être à Paris, dans notre siège. Le cœur vibrant du Secours catholique, c'est la cité Saint-Pierre que beaucoup de gens connaissent, qui est à Lourdes et qui a toujours été pour notre fondateur, il a tout de suite eu la conviction qu'il fallait que cette maison existe. Nier l'importance de la dimension spirituelle des plus pauvres est une grande violence. Il y a vraiment un besoin évident. Dès qu'on est au contact des personnes en précarité, on se rend bien compte qu'il ne suffit pas juste de les nourrir et de les mettre à l'abri. Il faut leur donner de l'attention, il faut leur donner ce qui est de l'ordre du nécessaire et presque aussi vital que la dimension matérielle.
0: Pour faire un lien là entre ce que tu dis et tout à l'heure l'idée de la pédagogie qui se vit pendant le voyage de l'espérance, est-ce que c'est aussi une expérience pour chacun, bénévole ou autre personne qui sont attachées au Secours catholique, une expérience comme ça du don de soi, de la charité?
1: Du don, mais aussi d'une forme de proximité avec tous en fait. La pauvreté peut être vue comme quelque chose de contagieux et on a, c'est pas facile de rentrer en relation en vérité avec des personnes en précarité. Ça demande de prendre le temps de le faire. Et du coup, ce voyage de l'espérance, c'est d'abord cette expérience-là. On fait le don de son temps, on fait le don de son histoire, de ce qu'on a à partager. Et en retour, on reçoit vraiment cette fraternité où on expérimente qu'on est tous frères, mais pas en le déclarant, mais vraiment en le vivant. Et c'est ça qu'on essaie de faire au voyage pendant les voyages de l'espérance. Et c'est plus facile de le faire quand on prend le temps, plutôt que quand on fait juste, quand on fait une demi-journée de bénévolat ou quelques heures d'engagement. C'est pour ça que je parlais de pédagogie tout à l'heure. C'est pas toujours facile de se souvenir de la raison un peu fondamentale de son engagement et de la présence du Secours catholique. Et en vivant ce voyage de l'espérance, on a cette expérience-là et on se souvient quand on revient, on se souvient de cette expérience et on peut puiser les forces dont on a besoin dans son bénévolat au quotidien dans cette expérience.
0: Indéniablement, je crois que les gens qui rentrent du voyage se sentent revigorés, on va dire.
1: Complètement revigorés, justifiés, ouais. Heureux et ils se souviennent et au-delà des rencontres difficiles ou du quotidien pas très agréable, de tenue des locaux, d'échanges avec des personnes en difficulté, etc. Ben on se souvient, ah oui, fondamentalement, ouais, pourquoi je suis là, ben je l'ai vécu pendant le voyage de l'espérance et c'est ça que je veux réussir à reproduire dans mon petit accueil, dans le café que je sers à la personne qui a été dehors toute la nuit et qui arrive un peu énervée parce qu'elle a eu froid, parce qu'elle a été maltraitée ou parce qu'elle s'est sentie maltraitée ou parce que elle a des addictions et elle est en manque ou la relation est rude, mais je me souviens que devant moi j'ai un frère et je peux m'en souvenir parce que je l'ai expérimenté pendant le voyage de l'espérance.
0: Une expérience d'humilité finalement là. On ressent le mot arriver, donc je le dis.
1: Exactement.
0: L'humilité qui nous sert, l'humilité qui nous sert à écouter les autres, à leur venir en aide, à proposer son service. On le vit dans le voyage de l'espérance. J'allais dire le voyage de l'expérience, mais ça,
1: c'est une expérience, ce voyage.
0: L'expérience du voyage, c'est-à-dire aussi l'expérience du collectif, de ce rapprochement dont tu parles. C'est-à-dire que Jean Rodin, fondateur du Secours catholique, je le rappelle parce que c'est bientôt les 80 ans, on est en train de les fêter. Je profite de ce petit moment pour en parler.
1: Tout le mois de mai, effectivement, voilà. Dans toutes nos équipes, on organise des temps conviviaux, des grandes tablées qui vont nous permettre de fêter ensemble les 80 ans à Limoges, samedi 30 mai, mais sur le Champ de Jubilé, mais aussi dans toutes les équipes locales de la délégation, oui. Dans beaucoup des équipes locales de la délégation.
0: Mais ça fait beaucoup d'événements. Il y en a plus de 20 entre la Corrèze, la Creuse et la Haute-Vienne et Limoges le 30.
1: Exactement.
0: Pour en revenir à Jean Rodin, donc l'impulsion qu'il nous a donnée en proposant le voyage de l'espérance, c'est cette aventure collective, c'est aussi de transmettre depuis 80 ans cette idée-là de du partage
1: de la mise à disposition de son frère, qui est pas une option en fait, hein, pour nous chrétiens. On parle d'option préférentielle, mais en fait on n'a pas le choix, on est attendu là et c'est normal qu'on y soit. Jean Rodin disait que c'est la charité qui nous pousse en fait, c'est pas la charité, on n'exerce pas la charité elle est la source, et on exerce la solidarité, on exerce la fraternité, on se rend disponible, mais d'abord on est poussé par la charité, ce qui peut rejoindre la devise qu'avait Monseigneur Bozo, hein, charité nous presse. Effectivement, la charité exige de nous, nous invite, nous pousse, on peut prendre le mot qu'on veut, mais elle nous pousse à se rendre disponible pour son frère.
0: Merci Luc. On
1: Merci
0: termine
1: Agathe.
0: Sur cette belle parole, sur ces mots qui vous feront réfléchir et penser, et peut-être donner envie de faire un voyage de l'espérance, à vous aussi. Et je vous rappelle que vous pouvez faire connaissance avec le Secours catholique sur le site internet limousin.secours-catholique.org. Vous trouverez facilement l'équipe la plus proche de chez vous. Merci, au revoir.
1: Au revoir.

0: Bonjour, c'est Aude Pénicaud sur RCF Bordeaux. Apprendre à des enfants la rigueur, la confiance, la solidarité par la pratique collective de l'orchestre, eh bien c'est le pari fou de Demos. Alors écoutez bien, c'est passionnant et c'est dans Allegro Vivace.
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Bonjour à tous. Le 20 juin dernier, l'auditorium de Bordeaux résonnait d'une émotion toute particulière. Sur scène, une centaine d'enfants venus de toute la Gironde livraient son ultime concert sous la bannière de Demos, ce dispositif d'éducation musicale et orchestrale à vocation sociale, héritier de la belle aventure d'El Sistema, née en 1975 dans les quartiers défavorisés de Caracas au Venezuela. Ces 10 années ont profondément changé le paysage de l'éducation artistique dans notre région, mais la dynamique est là et un nouveau souffle va balayer la métropole avec la naissance d'un tout nouvel orchestre d'éducation populaire baptisé Tutti. Fort de cet héritage, l'Opéra National de Bordeaux et l'Orchestre National Bordeaux-Aquitaine s'engagent dans cette aventure autonome. 60 enfants de 7 à 10 ans, issus des quartiers prioritaires de la métropole, s'apprêtent ainsi à recevoir leur instrument pour un grand voyage collectif de 3 ans. Alors, comment s'est forgé ce passage de relais? Quel bilan tirer de la décennie Demos à Bordeaux? Et comment s'organise ce nouveau défi humain et artistique? Ce sont quelques-unes des questions que nous aborderons avec mes invités. Adeline Rousselier, qui est directrice des publics à l'Opéra National de Bordeaux. À ce titre, elle a piloté avec le service Action culturelle et jeunes publics les projets d'orchestre jeunes et Demos notamment, et maintenant Tutti. Et Éric Moncoucu, qui est clarinettiste, professeur de clarinette très impliqué auprès des jeunes pendant ces 10 années de Demos, pendant ses 3 promotions. Il est également directeur de plusieurs harmonies dans la région, dont l'Orchestre d'harmonie de l'Entre-deux-Mers. Nous nous entretiendrons donc avec eux pour dresser ce petit bilan. Et nous commençons tout de suite en musique.

0: Le début de la danse des chevaliers, extrait de Roméo et Juliette de Prokofiev, ici par les instrumentistes de London Symphony Orchestra, placés sous les directions de Valérie Gergiev. Je précise à nos auditeurs tout de suite que nous avons choisi pour cette émission uniquement des œuvres qui ont été travaillées par ces enfants de ces trois promotions de Demos qui viennent de s'achever, pour montrer un petit peu eh bien, le caractère éclectique de toute cette programmation artistique décidée, concoctée par les professeurs. Eric Moncoucou va nous en parler maintenant, bien entendu. Je salue mes deux invités. Adeline Rousselier, bonjour.
1: Bonjour.
0: Merci d'être venue avec nous. Eric Moncoucou, bonjour,
2: bonjour
0: à vous aussi. Merci beaucoup à tous les deux de venir passer cette heure en ma compagnie pour évoquer cette décennie extrêmement émouvante et puis l'avenir avec Tutti. Et je précise que Tutti en italien, ça veut dire tous ensemble. Donc c'est déjà un beau présage de continuer cette aventure différemment, mais sur les mêmes bases que Demos, en faisant intervenir tout le monde, tous ensemble, les enfants bien sûr, leurs familles, les éducateurs sociaux, les professeurs d'instruments, l'Opéra National de Bordeaux qui est totalement partie prenante avec l'Orchestre National Bordeaux-Aquitaine également. Voilà, c'est ce beau projet collectif au service des enfants et de la transmission de la musique. Nous allons évoquer tout cela et puis nous aurons aussi au cours de l'émission de toutes petites interventions, des petites interviews que j'ai pu réaliser il y a quelques jours avec eh bien, deux enfants qui ont participé à ce projet, leur famille, une éducation, une référente sociale et puis un professeur de trompette, Thierry Bordenave. Voilà. Alors, bien pour démarrer, peut-être Adeline Rousselier, est-ce que vous pouvez nous dire deux mots de la manière, effectivement, dont l'Opéra National de Bordeaux s'implique depuis le début pour soutenir ce projet Demos qui arrivait de la Philharmonie de Paris et qui a essaimé maintenant dans toute la France. Je crois qu'il y a une cinquantaine de dispositifs Demos en France. Et puis, la manière dont il va rester complètement partie prenante de ce nouveau projet autonome qui s'appelle Tutti.
1: Alors, l'Opéra National de Bordeaux est en fait l'opérateur local qui pilote le dispositif localement en Gironde, puisqu'en fait, c'est effectivement un projet qui est né à la Philharmonie de Paris. Et il s'appuie sur des opérateurs locaux qui montent le projet en lien avec l'ensemble des partenaires locaux, donc les collectivités qui sont impliquées dans le projet. Donc pour Demos, c'était évidemment le département et des communes aussi de la métropole bordelaise. Et c'est l'Opéra qui fait le lien entre l'ensemble de ces acteurs. C'est comme ça qu'il travaille et c'est comme ça qu'on a conçu le futur orchestre Tutti qui va prendre la suite de Demos, puisqu'effectivement Demos est financé par la Philharmonie de Paris pendant normalement deux promotions. À Bordeaux, on a réussi à en avoir une troisième. On a eu beaucoup de chance déjà et maintenant on reste dans la sphère Demos, c'est-à-dire que l'orchestre qu'on va créer, l'orchestre Tutti, sera un orchestre du réseau, labellisé réseau Demos par la Philharmonie de Paris, pardon. Mais on va prendre un peu d'autonomie et d'autonomie à la fois financière, mais aussi, même si on se rapprochera beaucoup du projet Demos d'origine, il va quelque peu évoluer puisque ça va devenir le projet piloté par l'Opéra National de Bordeaux en propre.
0: D'accord.
1: À partir de la saison prochaine.
0: Et qu'est-ce que ça peut être comme changement majeur? Parce que ça sera toujours des enfants sélectionnés dans des zones intéressantes, prioritaires, dites d'éducation prioritaire, avec des professeurs qui vont donner des cours, un concert de fin d'année. Enfin, j'imagine que le schéma va rester à peu près le même.
1: Alors, le schéma dans son ensemble va rester le même. On va essayer de se rapprocher au maximum de la pédagogie qui fait la force de Demos, donc qui est une pédagogie, mais Eric pourra davantage en...
0: Bien sûr.
1: Enfin, pourra mieux en parler que moi, parce qu'il y a participé
0: activement.
1: Mais qui travaille la musique, mais pas que la musique. Il y a aussi tout le travail autour du corps, du chant. Il y a les liens avec les familles qui sont très importants dans le cadre de Demos. Donc, on va essayer de préserver tout ça. Mais forcément, on devra faire des choix, puisque pour des raisons bêtement financières, budgétaires, parce qu'on va perdre... on aura moitié moins de subventions, donc on a dû revoir un petit peu le projet, tout en essayant de maintenir au maximum cette pédagogie. On a dû faire certains choix. Donc, par exemple, dans le futur projet Tutti, malheureusement, la danse n'aura plus sa place. Peut-être qu'au fil du temps, si on arrive à dégager des financements, peut-être qu'on pourra réintégrer un peu de danse, mais on sera sur un projet qui sera recentré principalement sur la musique et le chant. On devra aussi, jusqu'à présent, la Philharmonie de Paris finançait les instruments qui étaient prêtés aux enfants et ensuite mis à disposition pour ceux qui continuent la musique. Là, on va devoir L'Opéra de Bordeaux va devoir acheter les instruments. Donc, c'est pas vraiment des... Enfin, le projet en soi reste le même, mais on a dû faire quelques ajustements pour pouvoir rentrer dans le cadre budgétaire et faire que ce projet existe, tout simplement.
0: Voilà. Oui, Emmanuel André était venu en parler, justement, avait lancé un appel qu'on peut peut-être relancer, d'ailleurs, à la générosité de ceux qui aimeraient participer au financement de ces instruments pour les enfants. Voilà.
1: Oui, on va lancer une campagne de dons en fin d'année pour l'achat de ces instruments. Donc, évidemment, toutes les bonnes volontés sont les bienvenues pour nous aider à faire vivre ce projet.
0: Bien sûr.
1: Plus largement, soutenir le projet plus dans son ensemble aussi, sur la durée. Enfin,
0: c'est un projet très important.
1: Toujours bien.
0: Voilà, c'est très important. Il y a de très belles choses qui ressortent de ces promotions. On entendra quelques enfants tout à l'heure. C'est vrai que il y a une interaction en général, des retombées qui sont absolument énormes. Éric Moncou, que vous allez pouvoir nous en parler dans quelques instants, sur vraiment on voit les enfants évoluer au fur et à mesure et ça a des retentissements énormes.
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0: Voilà, nous continuons notre petite promenade musicale au milieu de toutes ces pièces qui ont été travaillées par les enfants pendant ces 10 ans de Demos. Là, il s'agissait du début du chœur des Pêcheurs de Perles de Georges Bizet sur la grève en feu. Éric Moncoucou, j'en viens à vous maintenant puisque, comme le disait Adeline Rousselier, vous avez enseigné au cours de ces 3 promotions de Demos, donc pendant ces 10 ans. Alors, vous enseignez la clarinette et vous avez donc été au plus près des enfants et de leur famille aussi, hein, pour voir un petit peu l'évolution, pour voir ce que ce dispositif qui les responsabilise, qui leur apprend finalement la collectivité aussi, qui leur apprend à travailler ensemble, à peut-être à assumer leurs engagements, etc. Vous avez peut-être vu justement comment cette évolution arrivait au fur et à mesure.
1: Oui, tout à fait. Ce sont des enfants que l'on rencontre qui, la plupart, n'ont pas eu accès à la musique classique ou qui ne vont pas au concert. Et petit à petit, du coup, cet art, la musique, la danse, le chant rentrent chez eux directement. Et ça, pour eux, c'est naturel. C'est vraiment, c'est ce qu'on voit, c'est assez naturel. Ils découvrent, ils ont des yeux émerveillés quand ils découvrent les lieux comme le Grand Théâtre de Bordeaux, l'Auditorium.
0: Leur instrument aussi peut-être,
1: leur
0: parce qu'il
1: instrument.
0: y a une cérémonie pendant laquelle on leur remet leur instrument.
1: Oui. Alors, le projet Demos, on commençait pendant 2 mois, 3 mois. Il n'y avait pas d'instrument. Donc, on commençait par le chant et le corps. Voilà, la découverte du corps, la découverte de sa voix, de la voix, les rencontres. Parce que ce sont quand même des enfants qui ont... le collectif n'est pas forcément évident de rentrer dans un groupe pour tout le monde. Et donc voilà, chacun apprend à se découvrir, à se rencontrer. Donc on prend vraiment le temps. Donc le chant est important et la danse aussi. Alors la danse, comme les danseurs nous le disaient, la danse, en fait, faire un pas, s'asseoir, c'est déjà danser. Donc voilà, c'est vraiment prendre conscience de son corps, puisqu'après, quand on se retrouve avec un instrument de musique, automatiquement, il y a un lien avec son instrument et avec son corps.
0: Et donc vous faites le lien, alors vous c'est la clarinette, mais il peut y avoir effectivement les cordes, un violoncelle, on a l'instrument vraiment dans son corps, au milieu des jambes, etc.
1: Oui.
0: Vous faites tout de suite le lien avec le corps.
1: Oui, c'est vraiment direct. Oui, on commence, c'est les rencontres, c'est, on ne s'assoit pas, on est debout, on marche, on se rencontre, on se regarde. Il y a tout un jeu comme ça. L'important, c'est, moi ce que je retiens vraiment au bout de ces 10 ans, c'est tout ce qui a été dit. Et c'est aussi la confiance. Ces enfants prennent confiance en eux.
0: Oui.
1: Et c'est presque l'objectif. On est au-delà, au final. C'est la musique est un moyen de leur donner confiance en eux. Et leur donner envie de découvrir, de rencontrer,

0: Alors, moi, j'ai en ligne Monsieur Frédéric Garcia, et dont la fille Lilou, qui a 12 ans, a participé à cette belle aventure de l'Orchestre Demos, de la troisième promotion de Demos, en étant élève de clarinette. Et alors, il se trouve que son papa, en plus d'être le papa de Lilou, a décidé de s'engager aussi dans la chorale des familles. Voilà, donc je vais leur demander un petit peu ce qu'ils ont pensé de cette expérience. Monsieur Garcia, bonjour.
1: Bonjour.
0: Merci de nous accorder quelques instants. Alors, moi, j'aimerais d'abord connaître votre œil de papa sur l'expérience de Lilou pendant ces 3 ans au sein de cet orchestre.
1: Ah, ben pour ma fille, ça lui a permis de mieux s'intégrer dans le monde de la musique, de faire des nouvelles expériences, et puis surtout la clarinette, et puis c'est particulier comme musique. De se faire des amis, puis aussi de voir s'appliquer dans les efforts pour pouvoir donner des résultats
0: Voilà,
1: qui
0: vous avez...
1: plaisent vraiment.
0: Alors, on va peut-être demander à Lilou ce qu'elle en pense aussi. Bonjour Lilou.
2: Bonjour.
0: Alors, toi, tu viens de passer 3 ans dans la troisième promotion de Demos en élève de clarinette. Et en
2: Oui.
0: fait, je t'appelle parce que j'aimerais savoir ce que ça t'a vraiment apporté maintenant que tu as le recul sur ces 3 années.
2: Bah, déjà, je ressens de la joie.
0: Oui.
2: Bah, j'arrive mieux à me concentrer et à écouter les autres.
0: Oui.
2: Puis, j'ai bien aimé comme expérience. Puis, ça m'a appris ce que c'était la musique.
0: Est-ce que tu as des projets en musique?
2: Bah, en fait, plus tard, j'aimerais être musicienne.
0: À la clarinette encore?
2: Oui.
0: Donc, ça t'a ouvert une perspective à laquelle tu ne pensais pas forcément avant de commencer cette expérience. Merci, Lilou.

0: Quelques notes d'Asturias, la version orchestrale d'Isaac Albéniz, ici par les musiciens du New Philharmonia Orchestra, placés sous la direction de Raphaël Froubeck de Burgos, une autre œuvre travaillée par les enfants pendant ces trois promotions de Demos. Éric Moncoucu, cette petite Lilou que nous venons d'entendre, elle a été votre élève en clarinette.
1: Oui, oui.
0: Donc c'est dans la dernière promotion.
1: Exactement. Voilà. Oui, oui, c'est ça, sur le territoire du Créonnet.
0: Oui.
1: Voilà, on les voyait deux fois par semaine, le lundi et le mercredi. Et donc, ils étaient dans un groupe d'une douzaine d'enfants.
0: Alors, en fait, vous faisiez travailler tous les enfants en même temps. Et donc, en fait, ce qui se passait, c'est que sur un territoire, ils jouaient tous le même instrument pour faciliter les répétitions avec les professeurs, les cours avec les professeurs et les déplacements.
1: Alors, c'était plus que le même instrument. Effectivement, chaque territoire avait une famille d'instruments.
0: Une famille d'instruments.
1: Donc là, pour les bois, donc,
0: oui.
1: C'était des familles de clarinettes et flûtes
0: traversières. D'accord.
1: Après, il y avait des territoires...
0: Pour les
1: cuivre,
0: cordes, oui. Les
1: voilà,
0: cuivres, les cordes, etc.
1: Les cordes, il y avait plusieurs groupes de cordes,
0: oui,
1: quatre
0: d'accord.
1: Groupes de cordes,
0: d'accord.
1: Deux groupes de bois.
0: Donc
1: et
0: deux fois
1: de...
0: par semaine, deux fois par
1: oui.
0: semaine pendant ces 3 ans. Et ça durait combien de temps? C'est quoi? C'était une après-midi avec, et il n'y avait que l'instrument là ou il y avait aussi du chant, de la danse? Comment
1: Oui,
0: est-ce que ça se passait?
1: en fait, c'était des ateliers. Quand il y avait deux ateliers, c'était deux fois 1h30.
0: Oui.
1: Voilà. Et il y a eu deux groupes où c'était un atelier par semaine,
0: Oui.
1: voilà, parce que c'était plus pratique comme cela. Donc là, on faisait 3 heures.
0: Oui.
1: Et c'était donc essentiellement instrument. Et par moment, il y avait aussi l'intervention des chefs de chœur et des danseurs
0: Oui.
1: qui venaient
0: Et puis après,
1: ponctuellement.
0: j'imagine la préparation du spectacle de fin d'année, là, c'était aussi toute une chose. Est-ce que les pièces qui étaient jouées pendant ces spectacles de fin d'année étaient décidées en amont et vous les travailliez toute l'année avec eux? Ou bien est-ce qu'il y avait toujours un mélange de techniques et de travail de pièces? Comment ça se passait?
1: Oui, oui, le choix des œuvres était fait par notre chef d'orchestre, Jeanne Latron, et puis par l'Opéra de Bordeaux, puisqu'il faut savoir qu'il y avait toujours au moins une pièce qui était jouée par l'Orchestre de Bordeaux-Aquitaine dans l'année. Donc, pour qu'il y ait un lien
0: Un lien entre
1: avec
0: les...
1: l'opéra. Donc, ça, c'était très intéressant, puisque les enfants pouvaient assister aussi à une répétition générale, souvent, ou un concert. Donc ils entendaient vraiment la version.
0: Oui, qu'est-ce que ça allait donner
1: Et
0: après?
1: oui.
0: Adeline Rosselier, quel est votre œil à vous, alors, au sein de cette magnifique maison qu'est l'Opéra National de Bordeaux, où vous mettez en œuvre des saisons superbes avec des artistes qui viennent du monde entier, qui viennent donner des spectacles de grande référence avec les œuvres du grand répertoire, avec voilà, etc. Et vous voyez en même temps à côté dans ce service des jeunes publics, vous voyez ce projet avec ces petits musiciens en herbe qui ont la chance de découvrir cet instrument, d'en être responsable pendant 3 ans. Qu'est-ce que ça provoque chez vous, sur le plan humain, en fait, de jongler un petit peu avec ces deux extrêmes du répertoire musical?
2: Alors, pour moi, de mon point de vue et du point de vue du directeur général de l'Opéra, Emmanuel André, c'est totalement complémentaire, en fait. Hein. Et c'est pas l'excellence d'un côté et l'amateurisme de l'autre. Hein. C'est vraiment le fait de considérer que la musique est à tous, en fait, est à tous, et que n'importe qui peut s'en emparer, qu'il n'y a pas de grande musique ou de petite musique, il y a une musique qui est, donc, qui est là pour tout le monde. Et Eric le soulignait tout à l'heure, et cette petite fille aussi, qu'elle se concentre mieux depuis qu'elle... En fait, ça a un apport incroyable dans tous les autres domaines de l'apprentissage.
0: Toutes les études scientifiques montrent que
2: voilà.
0: La pratique d'un instrument génère un maximum de concentration après, et que ça rejaillit sur toute la vie.
2: C'est ça.
0: La vie scolaire, la vie tout court, en fait.
2: Tout à fait. Ouais. Et l'objectif, c'est pas de garder la musique pour quelques-uns, pour l'élite, et d'avoir... voilà, c'est vraiment de l'ouvrir à tous. Et ça fait partie intégrante de notre projet. Donc, et c'est sûr que c'est extrêmement émouvant de voir ces enfants qui, au départ, comme le soulignait Eric, n'avaient jamais touché un instrument pour la plupart, et au bout de 3 ans, arrivent à jouer des œuvres, des grandes œuvres, qui sont également jouées par l'ONBA. Comme l'année dernière, on a eu la danse des chevaliers qui a été jouée lors du ballet de Noël, Roméo et Juliette.
0: Oui.
2: Donc dans la même saison, donc c'est vrai que c'est incroyable de les voir réussir à maîtriser cette pièce qui est quand même extrêmement difficile, même si elle est évidemment la partition est un peu adaptée pour
0: Oui,
2: eux.
0: puis il y a le soutien des professeurs aussi
2: Ouais.
0: qui est là, mais voilà, c'est encore une fois une œuvre collective jusqu'au bout du concert après. Voilà. Et puis là, on est vraiment dans la transmission pure. En fait, voilà. Et c'est vrai que c'est également la feuille de route d'une maison comme l'Opéra National de Bordeaux. On est complètement dans la transmission. Alors, j'ai parlé tout à l'heure de très nombreux intervenants autour de ce projet. Et il y a les référents sociaux qui sont aussi des gens très, très importants. Et j'ai pu m'entretenir quelques instants avec Marie Lebeau, qui est référente sociale, et donc pour évoquer son expérience auprès des enfants et des familles. Marie Lebeau, bonjour.
3: Bonjour.
0: Merci de nous accorder quelques instants pour nous parler un peu de votre expérience dans ce beau projet Demos qui s'achève en ce mois de juin 2026 pour laisser la place à Touti. Vous êtes référente sociale du pays foyen et vous avez donc accompagné à ce titre une promotion complète du projet Demos depuis octobre 2023 jusqu'à ce mois de juin 2026. Est-ce que vous pouvez nous donner un peu vos impressions sur le plan humain et professionnel sur ce qu'il s'est passé pendant ces 3 ans.
3: Alors, c'est une expérience assez extraordinaire. Enfin, moi, je suis assistante sociale depuis 25 ans et c'est une première, en fait, cette dimension dans mon travail. En fait, c'est vraiment sortir de sa zone de confort. Parce que être référente sociale en fait dans un projet comme Demos, ça m'a permis en fait d'occuper une place d'accompagnement en fait de soutien et de mise en confiance auprès des enfants et des familles, de permettre à des enfants de notre territoire hein, du pays foyen, un territoire qui est quand même assez isolé, rural, où les enfants n'ont pas forcément accès à une dimension culturelle, de pouvoir vivre une expérience extraordinaire, de nous voir différemment aussi, nous, travailleurs sociaux, en fait, qui sommes toujours un peu pour les familles à la même place. Là, c'est vrai qu'ils nous ont vus accompagner leurs enfants, apprendre la musique aussi en même temps que les enfants. Alors, c'est beaucoup plus dur pour nous hein, que pour les enfants. Mais ça a permis de créer aussi une relation de confiance. On est à une place différente. Enfin, moi, aujourd'hui, au bout des 3 ans, les enfants, on les a vus toutes les semaines. On a vraiment créé une relation de confiance très importante et très forte et je pense aussi un peu permettre de changer le regard du travail social aussi sur les familles.
0: Justement, en quoi est-ce que ça consistait exactement à côté des professeurs qui alors eux enseignaient l'instrument lui-même stricto sensu, vous le fait que vous les voyiez donc avec cette régularité toutes les semaines, en quoi consistait votre accompagnement?
3: On fait le lien en fait entre les familles. Et l'école de musique où les enfants recevaient les cours de musique chaque semaine. On rencontre les parents, on les accompagne durant les ateliers. On a la possibilité d'apprendre, alors il n'y a pas d'obligation, mais d'apprendre l'instrument en même temps qu'eux. On est là effectivement pour réguler, accompagner, être là quand les enfants ont des difficultés, s'il faut sortir un enfant du groupe pour prendre le temps, ouais. Parce qu'il y a une difficulté à un moment donné pour pas que, voilà, que le cours soit trop perturbé.
0: En fait, vous mettez un cadre.
3: On met un cadre, oui, voilà, c'est bien. C'est bien D'accord. tout à fait dit, oui. C'est
0: D'accord. Ça. Et vous-même, vous avez appris un instrument?
3: Alors oui, moi j'ai eu la chance d'apprendre le violon.
0: Ah, bravo.
3: Voilà, puisque nous, pour plein de fois, c'était un atelier cordes. Donc il y avait violon, violoncelle et alto, et moi j'ai eu la chance d'apprendre le violon.
0: Ah ben c'est formidable. Je vous remercie beaucoup d'avoir répondu à nos questions. Merci beaucoup.
3: Je vous en prie, merci à vous.
0: Je vous en prie, au revoir.
3: Au revoir.

0: 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National de Bordeaux, et Éric Moncoucu, qui est clarinettiste, professeur de clarinette et qui a donc beaucoup œuvré, qui a suivi les enfants de Demos, de ce dispositif dont nous parlons aujourd'hui, pendant les trois promotions de Demos qui vont donc laisser maintenant la place, comme nous le disions tout à l'heure, à Tutti, ce nouveau dispositif d'éducation. Je me posais la question, justement, en écoutant cette berceuse cosaque qui a fait partie des morceaux qui ont été travaillés pendant les enfants, pendant ces promotions de Demos, et nous parlions tout à l'heure de l'importance du chant, de la danse aussi, de tout ce qui a accompagné ce projet au départ instrumental. Tous ces morceaux puisés dans le répertoire traditionnel. On a écouté tout à l'heure Tchénané, qui est un chant traditionnel amazonien. Je sais qu'il y a eu un chant norvégien, un chant suédois aussi qui ont été étudier, donc l'occasion de découvrir d'autres cultures, l'occasion peut-être aussi de travailler d'autres langues.
1: Ah oui,
0: de s'adapter.
1: Tout à fait, et c'est pour le coup, les langues étaient beaucoup plus faciles pour les enfants que pour les intervenants.
0: Oui.
1: Et ça, c'était super, puisque les enfants ont chanté, oui, en allemand, en italien, et puis voilà, en norvégien, mais de façon très naturelle. Ce sont vraiment des éponges.
0: Mais ce sont des éponges, voilà.
1: Et oui, et là, c'est toujours le lien qui est très intéressant dans un collectif. Donc, les enfants vont s'aider entre eux.
0: Oui.
1: Voilà, les intervenants, les adultes, voilà, on apporte un support, une confiance, une sécurité.
0: Oui.
1: Et après, il y a aussi, les enfants nous aident aussi. Voilà, et justement, pour les chants, c'était vraiment le cas.
0: Alors, tout est toujours naturel. Est-ce qu'au moment du concert de fin d'année, tout est aussi naturel? Est-ce qu'ils ont le trac? Est-ce qu'on pas du tout?
1: Ah oui, il faut pas, oui. Bien sûr.
0: Parce qu'il en faut un peu du trac quand même, c'est important.
1: Oui, ben il en faut, je sais pas s'il en faut,
0: un
1: mais
0: petit
1: en tout cas...
0: Enfin, la conscience de l'importance du moment.
1: Ce qui est important, c'est d'arriver à le transformer en quelque chose de positif.
0: Oui.
1: Voilà, une énergie qui est quelque chose qui, quand on monte sur scène, c'est maintenant.
0: Oui.
1: C'est pas après, c'est pas avant.
0: Oui.
1: Donc voilà, il faut être prêt, donc ça crée effectivement une énergie. Et d'ailleurs, le concert de fin d'année, justement, les passages chantés, donc les musiciens, donc les intervenants, nous sommes devant l'orchestre, nous avons les enfants derrière, et entre une répétition et le concert, mais c'est incroyable, l'énergie qu'ils nous mettent dans les oreilles. Là. Il y a quelque chose comme une urgence vitale d'être là et présent.
0: Et est-ce qu'il y a une préparation particulière pour ça? Est-ce que vous leur parlez d'une certaine manière? Est-ce que vous leur expliquez certaines choses? Est-ce que vous dédramatisez peut-être certaines choses aussi en amont ou...
1: Oui, bien sûr, oui. Il y a pas mal de techniques, de solutions qu'on a appris au fil des années. On a eu des formations aussi. Voilà, il y a des intervenants extérieurs qui sont venus un peu parler. Un petit peu de toutes ces solutions. Oui, l'important, c'est d'essayer au maximum de leur donner de la sécurité. Et voilà, comme une bulle, c'est ce qu'on essaie de leur dire, où, voilà, dans cette bulle, ils vont pouvoir essayer, se tromper, pas réussir. Alors, c'est pas tous les jours simple, hein, parce que, voilà, on a quand même des enfants qui ont des énergies, et puis, pour certains, des fêlures, des vies vraiment difficiles.
0: Oui.
1: Et c'est toute la force de ce projet. C'est qu'au final, voilà, c'est d'arriver, comme le disait Adeline, la musique, elle est faite pour tous. Donc évidemment, voilà, des orchestres comme l'Orchestre Bordeaux d'Aquitaine, on est sur de l'excellence. Mais tous ces musiciens qui sont dans l'excellence, la plupart ont commencé dans des écoles de musique, bon, aussi dans les conservatoires évidemment, mais voilà, dans des voilà, on en connaît pas mal de collègues, voilà, à l'orchestre qui ont commencé dans les bandas, dans les petites harmonies du coin, dans les villages, puis après voilà qui ont et là cette Lilou dont on parlait tout à l'heure, qui est voilà, elle veut faire de la musique, elle veut en faire son métier, bon, elle le fera peut-être
0: pas, mais c'est pas grave.
1: Mais en tout cas,
0: c'est
1: cette envie qu'elle a aujourd'hui qui lui donne de la force pour le reste, pour l'école, pour sa famille, pour les amis.

0: L'intermezzo extrait de la suite symphonique Arellanos, composée par Zoltán Kodály il y a exactement 100 ans. Donc cette pièce qui fête son centenaire, composée en 1926. Ici sous les doigts des musiciens du Budapest Festival Orchestra, placé sous la direction d'Ivan Fischer. Voilà, une autre pièce travaillée par les enfants pendant ces promotions de Demos. Adeline Rousselier, je voulais vous poser une question justement dans ce flot de transmission, cette œuvre de transmission qu'est Demos et maintenant Tutti pour ses enfants. Il y a bien sûr la pratique de l'instrument, il y a toutes les conséquences dont on parlait sur la concentration, sur peut-être l'esprit d'équipe, d'engagement, etc. Et il y a aussi le fait de qu'on aimerait bien les voir après continuer à venir au concert avec leur famille et voilà. Donner cette envie aussi.
1: Effectivement, autour de l'apprentissage de la musique en orchestre, il y a tout un... L'objectif, c'est de les familiariser avec la venue au spectacle, avec l'opéra, qu'ils se sentent chez eux, qu'ils aient envie de revenir. Et il y a tout un parcours qui leur est proposé, ainsi qu'à leur famille. Donc il y a des visites du Grand Théâtre, de l'Auditorium, il y a des venues au spectacle. Éric le mentionnait... tout à l'heure. Et l'objectif, c'est de développer ce parcours avec Tutti, enfin, c'est de continuer à le proposer, mais aussi de le développer en allant au-delà de l'Opéra de Bordeaux, en allant aussi à la rencontre des équipements et de l'offre culturelle des territoires qui sont impliqués dans le projet, parce que l'objectif aussi, c'est de faire le lien avec ces territoires-là et qu'ils aient conscience de la richesse de l'offre dans leur territoire et qu'ils y reviennent. Je pense à par exemple au Théâtre des Quatre Saisons à Gradignan. L'année dernière, on a déjà eu l'occasion de faire un Tutti, enfin, délocalisé à Gradignan, mais il y aura d'autres choses comme ça qui vont être mises en place à compter de la saison prochaine. Et il y a également des rencontres aussi avec les artistes. Donc il y a évidemment l'ONBA. L'année dernière, ils ont eu l'occasion de rencontrer le chef Joseph Svensson, qui a été une rencontre très riche en émotions, très forte, où il y a vraiment des liens qui se sont créés quasi immédiatement.
2: Oui.
1: Avec Tutti, l'idée, c'est de renforcer ce lien avec l'ONBA et enfin, que l'ONBA prenne une place plus importante encore dans l'orchestre et qu'il y ait des rencontres régulières qui soient organisées avec les artistes, que ça devienne un peu, qu'ils puissent assister aussi à des répétitions, que ça devienne un peu familier. Ce lien, ça, ouais. On avait dans Demos, on avait Esther Breyer, la contrebassiste de l'ONBA, mm-hmm. qui intervenait en tant que, enfin, qui jouait le même rôle qu'Eric. Dans l'orchestre. Et là, l'idée, l'année prochaine, ce sera d'avoir des rencontres plus régulières avec d'autres musiciens, voilà, pour enrichir ce parcours-là et que ce soit vraiment une expérience totale.
0: Éric Moncoucu, quand vous donnez vos cours, vous leur parlez un petit peu de la pratique orchestrale en tant qu'adulte aussi, de la vie d'un orchestre?
2: Oui, bien sûr. Oui. Mais ils le vivent, ils le voient de toute façon, ils ressentent. Et oui, bien sûr. On leur explique comment cela. Ils posent beaucoup de questions en plus, et on leur explique. Ils nous posent des questions. Comment se passent les répétitions. Il peut y avoir des moments aussi de tension dans nos groupes. Donc, on peut avoir des questions. Comment ça se passe dans les orchestres?
0: C'est une vie de famille avec
2: tout est facile.
0: Exactement.
2: C'est une vie à part entière. Hein.
0: Absolument.
2: Un orchestre symphonique, c'est la vie à part entière.
0: Oui, ils sont des musiciens qui passent beaucoup de temps ensemble. Dans leur ville, en voyage, en tournée, etc. Et ça implique beaucoup d'accommodement, comme dans une famille.
2: Oui, exactement. Et puis, c'est le fait d'être en représentation, quelque part, et artiste. Voilà, on passe du temps ensemble et ce n'est pas juste sur notre canapé à discuter. Enfin, c'est vraiment, on est... Il y a autre chose aussi. Il y a des choses qu'on vit ensemble. Justement, on parlait tout à l'heure du track. Même des musiciens d'excellence peuvent avoir

0: sentir ça. Donc après, chacun a des façons différentes. Donc voilà, ça crée des liens très forts.
1: J'ai reçu Aude-Marie Offant à plusieurs reprises, qui était venue ce micro parler un peu de son métier de déléguée générale de l'Orchestre National Bordeaux-Aquitaine, et qui disait que ces musiciens, en plus, ce sont des athlètes de haut niveau. Parce que bien sûr, vous êtes, hein, Éric Moncoucu, vous êtes des athlètes de haut niveau, vous avez une exigence de travail, vous devez toujours rester au top de votre concentration, de vos performances, de ce que vous savez faire. Et ça aussi, ça a des interactions, des conséquences sur la vie de groupe, sur beaucoup de choses en fait.
0: Oui, j'adore. J'ai passé mon temps sur les 10 ans à dire aux enfants que je rencontrais, j'adore faire le parallèle avec le sport. Vous en parliez, c'est exactement ça. On est dans des métiers où, en fait, si on ne s'entraîne pas, si on ne joue pas, bien, en fait,
1: On perd très vite, oui.
0: on perd
1: Oui,
0: très vite, exactement.
1: oui,
0: On perd en technique, mais on perd du coup en confiance.
1: oui. Oui.
0: Il y a beaucoup, c'est pour ça que c'est si riche.
1: Oui.
0: Et donc les enfants, oui, ben, vivent la même chose.
1: Il y a une petite histoire célèbre. Alors, je ne sais plus à qui on la doit parce qu'elle a été récupérée par des instrumentistes, par des chanteurs, etc. Mais cette petite légende qu'on se transmet, c'est quand je ne pratique pas mon instrument ou ma voix une journée, je l'entends. Quand je ne la pratique pas deux journées, ma famille et mes amis l'entendent. Quand je ne la pratique pas trois journées, le public l'entend. C'est terrible, en
0: Ah
1: fait. Mais
0: oui.
1: voilà.
0: Après, c'était justement dans ce projet, il y avait quand même le challenge de pouvoir les inciter, parce que on essaie dans ce projet collectif qu'il y ait à la fois qu'on cherche vraiment de tirer le meilleur de chacun, mais en respectant les rythmes. Et puis voilà, si on y va trop fort, enfin, ou si on est souvent, on nous en non, mais là, on n'est pas à l'école. Donc
1: Ah
0: voilà,
1: oui.
0: on est sans arrêt en train de. Il faut
1: Il faut
0: qu'on essaie
1: beaucoup de
0: de nous
1: psychologie.
0: réinventer, c'est ça.
1: Ouais.
0: Alors qu'on a plein de petites solutions, comme des petits tiroirs.
1: Ouais.
0: Donc on ouvre, bon, ça marche pas, hop, on referme, hop, on essaie de trouver autre chose. Et puis,
1: Ouais.
0: bon, comme on est toujours en binôme
1: Oui.
0: dans les ateliers, enfin, un binôme artistique, et puis on avait donc des acteurs du champ social également. Mais du coup, voilà, ça, on essaie de rebondir voilà, pour essayer d'intéresser, de motiver. Parce que voilà, c'est pas toujours évident de faire entendre à ses enfants qu'il faut à la maison, si on joue pas à la maison, évidemment, on va avancer un peu moins vite et on va se faire moins plaisir
1: Eh oui.
0: que si on joue. Donc il faut passer ce cap-là. Et bon, on y arrive, on y arrive, on y
1: Alors
0: arrive.
1: peut-être que pour vous aussi, Éric Moncoucu, ça a développé chez vous peut-être des dispositions différentes de votre habitude peut-être d'enseigner à des élèves venant d'horizons peut-être plus classiques. Vous avez peut-être été obligé de rechercher en vous aussi des moyens de composer avec cette diversité.
0: En fait, cette expérience change les enfants, mais change également les adultes, les intervenants. Ça, c'est indéniable. Là, les gens qu'on se suit pour certains depuis pas mal d'années, mais les gens ont vraiment changé. Pour ma part, alors, le collectif, je connaissais déjà, puisque je travaillais déjà en collectif, mais par contre, oui, ça m'a changé parce qu'on peut se retrouver. Je ne sais pas si on peut raconter des détails, mais ce sont effectivement des enfants qui peuvent arriver, qui sont très vivants, pleins de vie, donc ils peuvent arriver, sauter sur les tables, se mettre sous les tables. Et donc, arriver au résultat après, enfin, le résultat, c'est le chemin qui est
1: Oui.
0: important, mais qu'ils aient un instrument dans les mains. Alors, moi, j'ai vraiment une anecdote. Dans le Créonnais, on avait un enfant, mais qui ne pouvait pas tenir en place. Il sautait partout, vraiment, il montait sur les tables. Au moment où il a reçu, c'était une clarinette, il a reçu la clarinette, donc là j'étais strictement pour rien, hein, c'est lui, il a reçu sa clarinette. Alors on fait un travail bien sûr on parle des instruments, on essaie de leur donner des images, un peu de poésie, et quand il a eu sa clarinette, instantanément, il est devenu calme dans son corps, et il l'a gardé jusqu'à la fin des 3 ans, c'est incroyable.

0: Christophe Eschenbach à la tête des musiciens de l'Orchestre de Paris en 2009 pour cet extrait très court du troisième mouvement de la symphonie numéro 1, Titan, de Gustav Mahler. Donc, mouvement travaillé également par les enfants de Demos. Alors, nous avons maintenant en ligne Ceci, qui est une autre élève de la promotion Demos, de l'une des promotions Demos, cette dernière promotion, dont les parents ont participé également à la chorale des familles. Et nous entendrons juste après son professeur de trompette, Thierry Bordenave. Bonjour Ceci.
1: Bonjour.
0: Alors Ceci, tu as 10 ans et demi et tu as fait partie de cet orchestre Demos, de cette troisième promotion de Demos, et dans laquelle tu as joué de la trompette pendant 3 ans. Et j'ai envie de te demander tout de suite ce que tu retires de cette magnifique expérience.
1: C'est une très belle expérience que j'ai bien vécue. Je me suis fait des amis et c'est plutôt sympa de découvrir un instrument.
0: En fait, on t'a confié une trompette pendant ces 3 ans et toi, tu as eu des cours. Et puis de temps en temps, voilà, tu as rencontré d'autres, les autres pupitres de l'orchestre de temps en temps pour les répétitions des concerts de fin d'année, c'est ça?
1: Oui, c'est ça.
0: Voilà. Et comment tu t'es sentie quand tu t'es retrouvée sur la scène de l'auditorium au milieu de tous ces musiciens?
1: J'étais un peu stressée, mais confiante parce qu'on sait, on a bien révisé.
0: Moi, j'ai appris une bonne nouvelle parce que je crois que tu es acceptée pour la rentrée prochaine dans une école avec option jazz à Montségur. Donc, en fait, tu vas continuer la trompette après l'Orchestre Demos, c'est ça?
1: Oui, c'est ça.
0: Eh bien, je retiens que cela t'a donné envie de persévérer dans l'étude de la musique et j'en suis très heureuse. Merci, Ceci. Thierry Bordenave, bonjour.
2: Bonjour.
0: Voilà, on est très heureux de vous avoir pendant cette émission consacrée à ce beau projet de Demos qui vient de terminer sa troisième promotion. Vous avez enseigné la trompette pendant, voilà, dans ce dispositif et nous venons d'avoir en ligne une de vos élèves, Ceci, qui va continuer la musique, qui a pris goût à cette expérience et qui va continuer la musique l'année prochaine à Montségur. J'aimerais avoir votre œil de professeur, votre œil d'enseignant et de musicien sur ce projet, sur ce que ça peut apporter aux enfants, vous qui les avez vus grandir au sein de ces années, et ce que ça vous a apporté, vous, en tant qu'enseignant, dans ce contexte extrêmement spécifique.
2: Alors c'est un projet qui est déjà au prime abord qui est très très intéressant au-delà de l'aspect musical mais socialement parlant. Ça permet aux enfants de s'épanouir, de grandir musicalement mais autrement aussi et finalement ça nous permet à nous aussi en tant qu'enseignants de grandir. Et ce parce que ce ne sont pas des pratiques courantes effectivement que d'enseigner la musique comme ça directement au sein même d'un orchestre et par rapport aux cours qu'on pourrait avoir traditionnels de face à face pédagogique, là c'est plutôt en groupe dans le cadre d'un orchestre. Et pour vous dire effectivement, c'était une belle aventure humaine avant tout, et c'est ce qu'on a pu ressentir lors de notre dernier atelier pas plus tard que hier matin. Où effectivement, on était 3 enseignants, on avait 3 référentes sociales et les enfants. Et c'est vrai que dernière séance, quand même, tout le monde a versé sa larme. Voilà, parce que c'était avant tout une aventure humaine. Voilà. Et pour revenir effectivement à l'élève dont vous parliez tout à l'heure, effectivement, alors il y a d'autres élèves bien sûr qui vont continuer. On en est très fiers de cette continuité des élèves vers la musique, alors que ça soit sur leur instrument ou que ça soit sur un autre instrument, peu importe. En tout cas, on a pu éveiller des vocations et c'est ce qui compte finalement. On aura pu leur amener la culture parce que souvent ils sont effectivement sur des territoires un peu éloignés vis-à-vis de la culture. Donc ça nous a permis cela. Et c'est vrai que par rapport à cette élève-là, Ceci, c'est chouette parce que elle a pu découvrir la musique, elle a pu y prendre goût et ça lui a permis, voilà, de lui donner envie de vouloir intégrer le collège jazz de Montségur. Et ça c'est chouette. Voilà. Et d'après ces mots, où elle était très contente et de me dire, je vais pouvoir te hanter encore pendant quelques années. Donc c'était très rigolo. voilà.
0: C'est gentil. C'est très gentil.
2: Sur le temps de l'humour.
0: Voilà. Et ben, je vous remercie beaucoup, en tout cas.
2: Merci à vous.
0: Bonne fin de journée. Au revoir. Merci. Et voilà le témoignage de Stacy et de son professeur de trompette Thierry Bordenave. Le temps passe très très vite et nous allons déjà devoir nous quitter. Adeline Rousselier, vous aviez une chose importante que vous vouliez signaler avant.
3: Oui, tout à fait. On parlait de transmission tout à l'heure, de la transmission vers les enfants. Mais en fait, cette transmission, Eric et Thierry viennent en ont parlé, elle se fait aussi vis-à-vis des intervenants, puisqu'en fait, cette méthode d'apprentissage leur apporte beaucoup. Et avec Demos et le futur Orchestre Outil, on a un partenariat avec le pôle d'études supérieures musique et danse qui s'appelle maintenant Résonance, qui forme les futurs professeurs de musique notamment. Et ils ont un module Demos dans leur formation qui leur permet justement de se former à cette pédagogie très particulière, cette pédagogie collective. Ils viennent en immersion dans les ateliers, donc ça fait partie de leur formation, ce qui n'était pas forcément le cas auparavant.
0: C'est formidable.
3: Voilà, c'est une transmission
0: extraordinaire.
3: 360.
0: Ouais, c'est fantastique. Bah, écoutez, vraiment, c'est très intéressant d'apprendre ça. Éric Moncouquet, je crois que vous aviez un petit témoignage d'une enfant qui vous a beaucoup ému.
4: Oui, c'était hier. C'est très, très court. C'est une enfant à laquelle on a demandé comment elle se sentait après ses 3 ans d'aventure. Elle nous a dit « J'ai beaucoup plus confiance en moi, je me sens mieux intégrée et beaucoup moins invisible. »
0: Oh, bah c'est fantastique. Bah écoutez, ça sera le point final de cette émission. Émission qui est également la dernière de la saison et je suis très très heureuse de vous avoir reçu tous les deux et d'avoir pu évoquer ce magnifique projet. Alors, adieu Demos et bienvenue à tutti tous ensemble. Et je remercie bien entendu notre fidèle réalisateur Baptiste Viguelot qui a assuré brillamment la réalisation de ces émissions tout au long de l'année.

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2: Pour notre dernière émission, nous continuons à porter un regard sur ce que nous avons essayé de partager avec les auditeurs pendant ces 6 années. Nous avons déjà évoqué la question de la chronologie et celle des pères de l'Église. Aujourd'hui, nous voudrions revenir sur ce qui est la source de tout travail sur le Nouveau Testament, Pâques. Sans Pâques et Pentecôte, qu'on ne peut dissocier, les auteurs des livres du Nouveau Testament n'auraient jamais composé ce qu'ils ont écrit. Bonjour Jacques.
3: Sans Pâques et sans Pentecôte, chers auditeurs, vous ne seriez pas là à nous écouter avec beaucoup de curiosité en disant « Est-ce que ça change notre vie ?» ou « En quoi ça change notre vie ?» Donc, bienvenue dans cette dernière.
2: Voilà, donc un point central dans notre travail, ça a été, on en a déjà dit un mot la semaine dernière, de regarder le Nouveau Testament comme un ensemble de textes historiques, pas comme un texte religieux. Bien sûr, il est religieux, on l'utilise à des fins religieuses, mais c'est un ensemble de documents historiques et on a essayé de le regarder tel quel. Bon, on a parlé déjà des dates d'écriture. On s'est dit que c'est très important de regarder quand les textes ont été écrits, parce qu'ils disent non seulement quelque chose de ce qu'ils racontent, de la vie de Jésus, ou des apôtres, de la vie à cette époque-là, mais ils disent aussi quelque chose des communautés qui entourent celui qui écrit.
3: Et de même, c'est ça aussi, ces récits. Alors, c'est la question du statut des documents. Récits, documents qui ont traversé l'histoire, qui ont fait l'histoire, quand on voit tout ce que ça a changé dans la culture, dans l'art, dans la vie ensemble, et en même temps, comment les qualifier d'historique. Alors, c'est là où le débat continue et en même temps, ils ont fait l'histoire. Voilà aussi. Ils font notre histoire.
2: Mais le nombre de fois où nous vous avons répété pendant 6 ans, Paul est le premier texte que nous connaissons. Les textes de Paul sont écrits tous avant les évangiles. On n'y pense jamais.
3: Moi, j'ai mis plusieurs années avant de comprendre ça, donc j'accorde ça aux autres.
2: Bien sûr, mais c'est intéressant de se rendre compte. Qu'est-ce qui s'est passé? Quand on a créé le canon du Nouveau Testament, on a dit ce qui est central, c'est la vie de Jésus. Et c'est les évangiles qui racontent la vie de Jésus. Alors, on met les évangiles au début. Et puis ensuite, on commence toutes les lettres par celle de Paul. Alors oui.
3: Parce qu'on pense que les évangiles, c'est l'histoire de Jésus.
2: Voilà.
3: En fait, les évangiles, c'est ce que les gens ont retenu de ce qui a changé leur vie et qu'ils ont mis dans la bouche de Jésus. Et on ne sait jamais trop si cette rencontre a eu lieu, si bien sûr les paroles ont été échangées. Mais c'est ce que les gens ont gardé qui a changé leur vie. C'est pour ça qu'ils nous transmettent des choses qui vraiment ont changé leur vie. Comme on nous dit, ben, ça pourrait aussi changer la vôtre.
2: Voilà.
3: Mais c'est le statut de ces textes qu'il faut toujours avoir un peu en perspective. Et je pense que c'est une manière très, très salutaire de recevoir ces textes.
2: Parce que c'est vrai de tout texte historique. Quand vous écrivez une vie de Napoléon, ça dit autant de choses sur vous qui écrivez et le siècle auquel vous l'écrivez que sur Napoléon.
3: Si vous êtes pro-Napoléon, ça va prendre... Si vous êtes anglais, vous aurez une autre lecture.
2: Voilà.
3: Donc,
2: Alors, même Napoléon. C'est la même chose. C'est la même chose pour la vie de Jésus, sauf que c'est quelque chose qui nous fait vivre, qui nous fait vivre encore maintenant. Donc ça vaut la peine quand même de s'arrêter un tout petit peu sur qu'est-ce que ces gens-là avaient donc vécu de si important pour qu'ils parlent de cette façon de Jésus et ce qui s'est passé après. Alors, on a énormément d'incertitudes sur les dates. Hein. Par exemple, la plupart des historiens disent que, en gros, et je dis bien en gros, le premier évangile à avoir été écrit, c'est Marc, puis ensuite Matthieu, Luc et Jean. Bon, ça nous donne des points de repère qui sont quand même utiles pour comprendre un peu ce qui s'est passé. Mais si on regarde en détail, ce n'est pas vrai.
3: Je pense que le plus court est sûrement le premier et que le plus long, c'est sûrement qu'il y a eu après. Peut-être que non. Voilà un peu les incertitudes dans lesquelles nous sommes.
2: Alors, on sait bien qu'il y a des passages de l'évangile de Jean qui sont très tardifs, on le sait. Il y a des lettres qui sont écrites, enfin des phrases qui sont écrites, qui ont forcément été écrites à la fin du siècle. Mais c'est pas parce qu'il y a quelques phrases qui ont été écrites à la fin du siècle que l'évangile a entièrement été écrit à la fin du siècle. Pas du tout. Bon, alors on va pas revenir sur ça. Il y a un travail mais énorme qui se fait là-dessus.
3: Par exemple, quand Jean parle le dernier repas, il y a pas le repas. Il y a surtout le lavement des pieds. Il y a pas l'Eucharistie. et on se dit, ah ben, il a oublié, ou il part au chapitre 6. Peut-être qu'il y a eu un repas avec lavement des pieds, mais sans Eucharistie. Et donc, et que l'Eucharistie est apparue à un autre moment. Donc, voilà les questions qu'on se pose. On n'a pas la réponse, mais c'est intéressant de pouvoir se poser ces questions-là et de voir tout ce qui est présent et qui oblige ceux qui lisent attentivement à s'interroger.
2: Après, il y a toute la question des auteurs. C'est assez drôle parce que on met un nom sur chaque texte. Alors, il y a les évangiles de l'un, de l'autre, de Marc, Matthieu, Jean, Paul. Ensuite, il y a les épîtres avec toutes les lettres et tous les auteurs. Mais qu'est-ce qu'on connaît comme auteur? On connaît Paul. Oui, là, on a des incertitudes sur l'histoire, mais enfin, on connaît Paul, on sait qu'il a écrit, qu'il a existé, on peut raconter un peu sa vie. Mais les autres, on a des incertitudes énormes sur les auteurs. On les appelle Marc, Matthieu, mais on ne sait pas du tout s'ils s'appelaient comme ça. Il y a toute une philosophie qui a voulu qu'on rattache à des personnages qui étaient proches de Jésus les textes de l'Évangile et puis ensuite les lettres, mais bon, il y a beaucoup de documents, on ne connaît pas l'auteur.
3: Puis on a rattaché aussi à des auteurs parce qu'il y avait des communautés qui se référaient plutôt à l'un et à l'autre, et donc on l'a attribué. Mais on peut penser qu'il y a eu plusieurs Jean, on peut penser qu'il y a eu plusieurs Matthieu, tout ça. Donc on ne sait jamais trop comment ça a été... On les reçoit comme ça, et puis après on essaie de travailler.
2: Voilà, alors bon, on va pas refaire l'histoire de l'évangile de Jean.
3: Mais, voilà, c'est ça. Mais c'est important de le redire, mais pour voilà, avoir ça en perspective.
2: Parce que c'est très compliqué, voilà. Et on peut dire quand même que pour les chrétiens de la génération d'après, c'est-à-dire que ceux qui n'ont pas connu Jésus, et puis ensuite la génération encore après, c'est important de pouvoir se dire ce que nous disons, on le rattache à des gens qui ont connu Jésus. C'est ça que les pères de l'Église ont voulu faire absolument. Rattacher toute l'histoire à Jésus. Ce n'est pas pour dire des faux. Quand maintenant on dit « Pierre a été le premier pape », c'est un peu ridicule de dire ça. Il n'a jamais été le premier pape, il n'y avait pas
3: c'est
2: de pape.
3: C'est anachronique, on dit ça anachronique.
2: Voilà, mais ce qu'il y a de sûr, c'est qu'il est important de savoir que la primauté actuelle du pape, on la rattache à l'autorité que Jésus a donnée à Pierre. Voilà, on veut faire ce rattachement.
3: On rattache à Pierre et à Paul, d'ailleurs on rattache les deux, sachant que Paul a souvent critiqué Pierre, qui vraiment revenait très vite aux pratiques juives, alors même que ça a été émancipé. Donc c'est dans le dialogue entre Pierre et Paul que se joue cette autorité.
2: Complètement.
3: Donc c'est quand même un étrange rapport au pouvoir. Et Pierre, c'est celui qui va le plus vite pour dire tuer le Christ, et puis en même temps aussitôt qui devient obstacle. C'est celui qui peut aller plus vite que les autres, mais qui peut devenir obstacle. Figure très intéressante de l'autorité.
2: Alors voilà, c'est la tradition de l'Église, on dit bien la tradition, qui a mis en forme cette lecture des textes, mais ce n'est pas directement l'histoire qui peut nous le dire. Donc on est obligé de passer par beaucoup d'intermédiaires pour arriver à en dire ce qu'on essaie maladroitement de dire.
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2: Et alors, ce qui a été central, vraiment, pour nous, c'est de dire comment Pâques est à l'origine de l'écriture de tous les textes. Sans Pâques, il n'y aurait pas eu les textes. Alors, nous disons bien Pâques et Pentecôte, parce que dans l'évangile de Luc, Pentecôte est situé 50 jours après Pâques. Mais en réalité, dans la vie chrétienne, Pâques et Pentecôte sont liés. C'est dans un même événement, c'est le même moment. Alors, nous avons retiré cette citation de Joseph Moin. Joseph Moin, qui est un théologien qui est mort récemment, qui dit quand même cette phrase qui, je crois, est importante parce que c'est un théologien, donc c'est pas d'abord un bibliste ou un exégète. Et voilà comment il lit ce que dit le Nouveau Testament.
3: Les spécialistes du Nouveau Testament savent que la prédication des apôtres est axée sur l'événement pascal de mort et de résurrection, et que les récits évangéliques ont été composés non dans un ordre chronologique, mais pour être lus selon le même axe, car le ministère de Jésus est raconté depuis ses débuts en forme de procès. La pensée de sa mort est souvent présente, sa résurrection aussi est préfigurée à maintes occasions, et les récits de sa nativité baignent eux-mêmes dans la lumière de Pâques.
2: Alors, là, je crois que nous voyons bien comment la théologie prend en compte la lecture des textes. La théologie nous dit, on sait très bien que les textes du Nouveau Testament ont été écrits une fois que Pâques a été passé, parce qu'on voulait dire que Jésus était ressuscité et que c'était sa mort, sa résurrection et la nôtre, enfin celle des auteurs, qui donnait l'occasion d'écrire.
3: C'est ce que cet événement qui reste toujours un peu énigmatique a suscité ou a ressuscité, a suscité chez ceux qui ont été les témoins, qui en ont parlé, et ceux qui ont mis par écrit ce qui avait été transmis. Et je crois que c'est ça aussi, c'est autant ce qui était passé pour ce personnage, dont on ne saura jamais exactement qui il était, mais on sait ce que ça a transformé, ce que ça a libéré dans la vie de ceux qui ont foi en lui.
2: Voilà. Alors, nous allons reprendre là maintenant le texte finalement qui est assez fondateur pour tout ce qui est devenu l'Écriture et le Nouveau Testament. C'est ce que dit Paul dans la lettre aux Galates, au chapitre 1, parce que en faisant le récit de sa vie, il est en train de dire comment son retournement lui-même, sa résurrection à lui, la manière dont il a été complètement chamboulé dans son existence, comment c'est ça qui l'a amené au Christ. Alors, nous allons lire plusieurs extraits. On va commencer donc le tout début de la lettre aux Galates. « Vous avez entendu parler du comportement que j'avais autrefois dans le judaïsme. Je menais une persécution effrénée contre l'Église de Dieu et je cherchais à la détruire. J'allais plus loin dans le judaïsme que la plupart de mes frères de race qui avaient mon âge et, plus que les autres, je défendais avec une ardeur jalouse les traditions de mes pères. Mais Dieu m'avait mis à part dès le sein de ma mère. Dans sa grâce, il m'a appelé et il a trouvé bon de révéler en moi son Fils pour que je l'annonce parmi les nations païennes. Aussitôt, sans prendre l'avis de personne, sans même monter à Jérusalem pour y rencontrer ceux qui étaient apôtres avant moi, je suis parti pour l'Arabie et je suis retourné à Damas. » Voilà. Donc, Paul qui nous dit, et c'est le tout début du Nouveau Testament, hein, il a trouvé bon, Dieu a trouvé bon de révéler en moi son Fils pour que je l'annonce.
3: Et puis là, il y a un parcours quand même très personnel, parce qu'on pourrait penser qu'il va aller aussitôt voir les apôtres pour confirmer ou être confirmé. Mais non, il s'en va en Arabie. On a beaucoup glosé sur l'Arabie de Paul, qu'est-ce qu'elle est, mais c'est intéressant, ça se passe par ce départ sur plusieurs années, avant de revenir. Qu'est-ce qui s'est passé là? On ne saura jamais. Manifestement, ça fait partie aussi du parcours de conversion.
2: Et ce qu'on voit, c'est que dans ce parcours, c'est un parcours, comme vous dites, très personnel. Il le dit clairement, j'ai pas été demandé l'avis des autres.
3: Ah bravo. mais c'est étonnant, il faut s'arrêter sur ce genre de détails. Avant, c'était pas comme ça qu'on aurait pensé le parcours.
2: Or, c'est cette église-là qu'il est en train de construire. C'est ce même Paul qui, justement, va être, comme vous disiez tout à l'heure, cofondateur en lien avec Pierre.
3: Et voilà. Parfois en conflit ouvert.
2: Et parfois en conflit.
3: Et avec Jacques aussi. Donc voilà, c'est ça qui est très intéressant de voir qu'ils ont tous des expériences différentes et vont essayer de construire quelque chose ensemble.
2: Et alors, donc, ce même Paul écrit quelques années, enfin presque en même temps, une lettre aux Corinthiens où là, il dit son credo. Alors j'invite les auditeurs à bien écouter ce que disait donc un des premiers chrétiens, Paul. Qui n'a pas grand-chose à voir avec ce que deviendra le credo au IVe siècle. Mais voilà, hein, il dit, dans la première lettre aux Corinthiens, ce qu'il a appris.
3: « Frères, je vous rappelle la bonne nouvelle que je vous ai annoncée. Cet évangile, vous l'avez reçu. C'est en lui que vous tenez bon. C'est par lui que vous serez sauvés si vous le gardez tel que je vous l'ai annoncé. Autrement, c'est pour rien que vous êtes devenus croyants. Avant tout, je vous ai transmis ceci, que j'ai moi-même reçu. Le Christ est mort pour nos péchés, conformément aux Écritures, et il fut mis au tombeau. Il est ressuscité le troisième jour, conformément aux Écritures. Il est apparu à Pierre, puis aux 12. Ensuite, il est apparu à plus de 500 frères à la fois. La plupart en sont encore vivants, et quelques-uns sont endormis dans la mort. Ensuite, il est apparu à Jacques, puis à tous les apôtres. Et en tout dernier lieu, il est apparu à l'avorton que je suis. Car moi, je suis le plus petit des apôtres. Je ne suis pas digne d'être appelé apôtre, puisque j'ai persécuté l'Église de Dieu. Mais ce que je le suis par la grâce de Dieu. Et sa grâce venant en moi n'a pas été stérile. Je me suis donné de la peine plus que tous les autres. À vrai dire, ce n'est pas moi, c'est la grâce de Dieu avec moi. Bref, qu'il s'agisse de moi ou des autres, voilà ce que nous proclamons, voilà ce que vous croyez. Voilà une profession de foi.
2: Voilà ce que nous croyons. Ce n'est pas que Dieu est tout-puissant, ce n'est pas qu'il y a une... La consubstantialité, ce n'est...
3: C'est... Les mots qui viendront après.
2: Voilà.
3: C'est intéressant de voir comment, les mots qu'il emploie.
2: Ce que dit, voilà, il dit Christ est mort.
3: Voilà, il est ressuscité. Et puis, tout ça, c'est par la grâce de Dieu. On pourrait dire aussi que c'est par l'Esprit de Dieu que tout ça, ça m'est apparu évident. Voilà.
2: Et conformément aux Écritures.
3: Par deux fois.
2: Qu'il répète.
3: Alors, voilà. Ça, c'est aussi un élément. Comment toujours se rappeler que le Nouveau Testament est une réinterprétation, une réécriture de l'Ancien, avec des nouveaux événements qui sont venus, mais qui sont écrits avec les mots de l'Ancien, même si ça vient conforter, critiquer, prolonger des choses qui étaient déjà en perspective dans l'Ancien.
2: Voilà, et il dit, je me suis donné de la peine, donc j'ai fait, alors il dit, en réalité ce n'est pas moi, c'est moi par la grâce de Dieu. Et ça, c'est déjà une manière de concevoir la vie chrétienne. C'est Dieu qui agit, mais il agit par moi. Donc, ma place est indispensable. Je ne sais pas si les auditeurs se souviennent, la semaine dernière, Jésus ne pouvait pas nourrir la foule sans les disciples. Eh bien là, Paul est en train de nous dire, Dieu ne peut pas agir sans moi. Et pas seulement sans lui, mais... Donc, on est vraiment en train de voir comment la révélation que Paul a eue, ce qui a transformé sa vie...
3: Rejoint aussi l'expérience que font beaucoup de gens. Moi, je crois que des gens qui deviennent chrétiens, les gens qui sont chrétiens, mais qui ont changé plusieurs fois de manière de croire. Parce que la vie chrétienne, ce n'est pas un axe de droit, c'est aussi étape après étape, avec les coups durs et les affaires joyeuses que l'on vit, ça réouvre des pans entiers d'interprétation de ce que l'on croyait avoir compris. C'est ça aussi, la vie chrétienne. C'est toujours en aventure, c'est toujours en devenir.
2: Voilà. Alors, ce qui est intéressant de voir, c'est que tous les textes du Nouveau Testament, tous les uns après les autres, sont écrits à propos de la résurrection, après la résurrection, parce qu'il y a eu la résurrection. Alors, on a décidé d'en reprendre un. Il fallait bien en choisir un. C'est quand même un qui est quand même significatif. Hein. Ce texte de la Transfiguration, qui est quand même un texte de révélation qu'on retrouve dans les trois synoptiques, et où les auteurs des évangiles disent clairement, ils font percevoir au lecteur que les chrétiens comprenaient du Christ. C'est la compréhension du Christ dans les premiers siècles qui est dite là dans l'évangile.
3: Or, environ 8 jours après ces paroles, Jésus prit avec lui Pierre, Jean et Jacques et monta sur la montagne pour prier. Pendant qu'il priait, l'aspect de son visage changea et son vêtement devint d'une blancheur éclatante. Et voici que deux hommes s'entretenaient avec lui. C'était Moïse et Élie. Apparus en gloire, ils parlaient de son départ qui allait s'accomplir à Jérusalem. Pierre et ses compagnons étaient écrasés de sommeil. Mais s'étant réveillés, ils virent la gloire de Jésus et les deux hommes qui se tenaient avec lui. Or, comme ceux-ci se séparaient de Jésus, Pierre lui dit « Maître, il est bon que nous soyons ici. Dressons trois tentes, une pour toi, une pour Moïse, une pour Élie. » Il ne savait pas ce qu'il disait. Comme il parlait ainsi, survint une nuée qui les recouvrait. La crainte les saisit au moment où ils y pénétraient. Et une voix venant de la nuée disait « Celui-ci est mon fils, celui que j'ai élu, écoutez-le. » Au moment où la voix retentit, il n'y eut plus que Jésus seul. Les disciples gardèrent le silence et ils ne racontèrent à personne, en ce temps-là, rien de ce qu'ils avaient vu.
2: Voilà. Je crois que là, on a vraiment un petit résumé des évangiles où les auteurs essayent de nous faire comprendre ce qu'ils ont vu, ce qu'ils ont retenu, ce qu'ils ont vécu avec Jésus.
3: Ou ce qui se passe à eux quand ils se convertissent.
2: Bien sûr.
3: C'est-à-dire qu'à un moment donné, ça semble évident. Il y a un moment où, bon sang, mais c'est trop vrai, c'est bien sûr, c'est ça. Et puis au moment, alors, on voit bien Moïse et Élie, l'Ancien Testament qui est là. Donc on voit bien, mais à ce moment-là, on voudrait s'installer et il faut sortir de ça. Il y a une nuée, il y a une voix à entendre. On est peu dans les images. Donc c'est intéressant. Ce petit texte apparemment bizarre, tout ça, dit des choses très fortes de ce qui se joue dans une conversion. On veut s'installer là-dedans, non, il faut redescendre. Et puis on va parler de mort et de résurrection. Mais ils ne comprennent pas. Mais celui-ci est mon fils que j'ai élu, écoutez-le. Voilà un peu une manière aussi d'avancer sans trop savoir où on va.
2: Voilà, et écoutez-le. Et c'est pour ça que les auteurs du Nouveau Testament justifient d'avoir écrit. Ils disent ce que nous avons à écouter, mais à écouter et à interpréter chacun à notre manière, comme ils le disent clairement. Et c'est intéressant parce que Dieu, la nuée, hein, c'est bien l'Ancien Testament. Alors, Moïse, Élie, et la nuée. C'est bien l'Ancien Testament qui réapparaît et on nous montre, on garde les mêmes images que celles de l'Ancien Testament.
3: Il faut rentrer peut-être, il faut devenir aveugle de ce qu'on croit connaître pour rentrer peut-être dans une autre manière de penser et de voir. Donc c'est peut-être tout ça. On parlait des interprétations allégoriques, on est dans cette affaire-là, à travers ce texte-là, ça dit peut-être des choses sur un cheminement spirituel.
2: Alors je crois que ce qui est important, et ça, ce qu'on voudrait dire aux auditeurs, c'est une démarche historique. C'est une démarche qu'on fait en bon historien, en essayant d'être de bons historiens. Bien, pour entrer dans cette démarche, il faut entrer dans une démarche croyante. Pas forcément la partager, la démarche croyante, mais il faut y entrer, parce qu'autrement, on ne voit pas l'histoire. Ça a été écrit comme ça. Et ça, on va essayer d'en dire quelques mots.
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2: Parce qu'il est vrai qu'à certains moments, certains auditeurs nous ont dit « Mais il y a des moments où vous faites de la théologie. » Alors non, nous ne faisons pas de la théologie. Nous faisons de l'histoire. Mais effectivement, c'est de l'histoire par des croyants et pour des croyants. Et ça, on est obligé d'essayer de le décrypter, de l'interpréter. Ça a été notre travail.
3: Oui, parce que dans tous ces parcours, dans cet événement-là, les conséquences, il y a eu des conséquences terribles. Dramatique, il faut dire ce qui est. Hein. Toute la civilisation chrétienne n'est pas que positive. Et maintenant, il y a eu une chose aussi extraordinaire dans la vie des humains, du côté de l'art, de la culture. Là. Donc, je crois que c'est tout ça aussi, ça a marqué l'histoire, ces affaires-là. Donc, comment entendre, avec cette idée que, moi j'insiste beaucoup là-dessus, ce sont des textes et pas des images. Alors, il y a eu des mises en images, parfois, mais les images sont des interprétations, sont des relectures légitimes, respectables, mais comment aussi pouvoir les interroger? Le problème, parfois, c'est que ce sont certaines images, certains films, l'élu, le chosen, comme on en parle aujourd'hui, qui viennent parfois nous imposer des images. Dans ma première génération, c'était la Zeffirelli, mais j'ai beaucoup apprécié, moi, Pazzolini, l'Évangile selon saint Matthieu, qui vient bousculer justement nos représentations pour nous faire entendre Jésus qui est en colère, tout ça, et nous faire entrer dans la compréhension de Pazzolini de cet Évangile selon saint Matthieu. Mais attention aux images, là où c'est un texte. Et je crois que les réticences et monothéismes par rapport aux images, dans un monde aujourd'hui qui est envahi par les images, devraient nous alerter sur l'enjeu culturel positif d'une réflexion sur les textes et par rapport au dictat des images.
2: Et puis, il y a aussi la question de ce qu'on raconte, de ce qu'on raconte à partir des textes, mais qui en fait est un récit que nous fabriquons. Et souvent, le catéchisme, pour nous, des anciennes générations, ça a été ça. Et qu'il y a encore des choses qui courent un petit peu parmi les chrétiens et les non-chrétiens. Des histoires, on raconte l'histoire sainte. On raconte l'histoire sainte, mais on a une vision qui est quand même fausse, parce qu'elle n'est pas liée à ce qui est réellement écrit.
3: Oui, je crois que c'est une assaise quand même de lire les textes, parce que on a tous des représentations. Il faut que ces représentations tombent, peut-être rentrer dans une autre manière de comprendre les textes, en sachant qu'on sera amené à nouveau, quelques temps après, à remettre en question ces représentations. Je crois que c'est un peu ça le chemin, d'où l'importance de lire les textes, de lire seul, de lire avec d'autres, et chaque fois c'est nouveau.
2: Voilà, et ça c'est très important. Nous, on a vraiment la volonté non pas de détruire ce que les gens qui nous écoutent croyaient, mais de montrer comment on peut avoir un rapport au texte qui permette d'affiner la relation que nous avons et se rendre compte que quelquefois on croyait quelque chose d'un peu simpliste, alors que c'est pas tout à fait comme ça que ça a été écrit.
3: Et il y a une assaise à lire des textes. Après, on parle beaucoup de résurrection. Les récits de résurrection, c'est pas comme on s'imagine. Jésus est mort, il est enterré, enfin, il est mis au tombeau, et puis le tombeau est ouvert, et puis il sort du tombeau, et puis donc on devient croyant, on peut pas faire autrement. C'est pas ce que racontent les textes. Alors, c'est souvent les représentations que l'on a et qu'on pourrait avoir. Alors, c'est émouvant, les images qu'on peut se faire, mais le texte est beaucoup plus, parfois, donc, discret, beaucoup plus, non-disant, et résiste à nos représentations. Et c'est pour ça qu'il faut avoir beaucoup d'humour et d'humilité pour les lire.
2: C'est pour ça hein, que pour nous, c'est très important de faire ce travail historique. Alors, ce qu'on se disait, c'est que, finalement, dans l'histoire, on a mis du temps pour en arriver là, parce que jusqu'au progrès de la science historique, on ne s'est pas intéressé à l'histoire des textes bibliques. C'était des textes sacrés pour les croyants, c'est-à-dire que dans la société qui était chrétienne, dans l'Europe occidentale, enfin, dans l'Occident, la société était chrétienne, presque tout le monde était croyant. Donc, on faisait crédit à ces histoires qu'on racontait. Mais ces histoires racontées, elles n'étaient mises en doute par personne. Hein. Mais quand on a commencé à faire de l'histoire des textes bibliques, ben on s'est rendu compte que c'était différent. C'est au XVIIe siècle qu'il y a des chrétiens qui ont commencé à se poser des questions sur la vérité des textes. Hein. On a parlé, ça s'appelle Richard Simons, le premier français qui s'en est occupé.
3: Voilà. Puis il y avait un siècle avant, il y avait Spinoza qui s'inquiétait sur le fait que c'était pas possible que Moïse ait parlé de sa mort. Parce que, donc, voilà, dans le récit dit de Moïse, Moïse expliquait ce qui s'était passé à sa mort. Donc on se dit que c'est pas lui. Donc c'est venu ces questions-là, très mal vécues souvent par les institutions, mais qui en même temps nous ont obligés à repenser autrement la place des auteurs du texte.
2: Voilà. Alors, au 19e siècle, on a fait un peu de l'historicisme à tout va, c'est-à-dire que il fallait absolument ne lire que le texte pur et dur, et alors on disait mais alors rien n'est vrai.
3: Bon. Les ipsissima verbales, les phrases. Alors on a pu dire des choses extraordinaires parce que on dit, le Notre Père est seulement un mot qu'a pu prononcer Jésus. De là, tout le reste, ça a écarté beaucoup de choses.
2: Voilà. Donc, ça a été un siècle difficile. Et puis, le 20e a vu la théologie se réconcilier avec l'exégèse. Et puis, on a bien lu un extrait de Benoît XVI hein, qui dit toute l'importance que ça a de lire les textes pour comprendre l'histoire biblique. Donc, là, l'histoire de la religion et l'histoire de la foi.
3: C'est un texte avec une interprétation infinie. Donc, on ne peut pas dire tout et n'importe quoi, mais l'interprétation reste infinie.
2: Voilà. Et donc, pour nous, ben, le rôle de l'histoire, hein, c'est très important. C'est une source capitale pour tout le travail des théologiens, du travail de la Bible, et c'est une science indispensable. Et c'est pour ça que ça nous intéresse et que ça nous a mobilisés pendant 6 ans.
3: Et oui, et puis aujourd'hui, en faisant des réécritures, en faisant des traductions, on redécouvre les textes avec d'autres possibilités. Et avec les collégiens, moi je vois, quand ils ont réécrit leur credo, ils ont été surpris que dans le credo de Nice et Constantinople, dont nous avons pas mal parlé, eh ben, il n'y a pas d'amour. Et eux, ils ont voulu mettre l'amour. Et je trouve ça intéressant de voir que, par rapport à l'hymne aux Philippiens, au chapitre 2 des Philippiens, ou au texte de Corinthiens qu'on a lu, c'est une autre figure de Jésus, une autre figure de Dieu qui apparaît. Donc, l'interprétation est toujours à reprendre. Et il faut toujours faire attention, on n'a pas trop figé trop vite.
2: Voilà. Bon, écoutez Jacques, alors c'est le moment de nous dire au revoir. Merci à vous de tout ce que vous avez apporté à cette émission.
3: Et merci à vous pour tout le travail que vous avez fait, on ne dira jamais assez. Et puis, on doit saluer quand même ceux qui nous ont supportés dans tous les sens du texte, du mot. Alors, il y a eu Julien pendant des années, puis Baptiste qui a pris le relais, lui avait beaucoup de patience, là. Et puis Johan qui est venu aussi le seconder. Donc, c'est toute cette fine équipe qui ont été présents, tout ça. Nous reprenons parfois, pas souvent, en disant, là, c'est pas assez clair. Mais c'était quand même très bien d'avoir ce premier regard, ou cette première oreille, si j'ose dire, pour pouvoir nous dire, tiens, ça vaut la peine d'être repris ou d'être dit autrement. Et parfois, qu'ils nous auront bien supportés. Donc, voilà, merci à vous qui nous avez supportés, chers auditeurs.
2: Voilà, alors on a bien conscience que toutes les émissions ne sont pas d'une valeur égale. Certaines sont très bien, oui. Nous le trouvons, mais d'autres le sont un peu moins bien. Il n'empêche qu'il y a toujours un petit peu quelque chose à apprendre et vous allez pouvoir retrouver toutes les émissions sur RCF dans le site internet et toutes les émissions sont archivées depuis le début.
3: Donc 250 émissions d'une demi-heure, bonne lecture et continuez l'aventure.

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Retrouvons à présent la prière du soir. Aujourd'hui, ce sont les Dominicaines du Puy, en Haute-Loire, qui nous accompagnent.

La parole de Dieu est dans la lettre de saint Paul aux Éphésiens. Frères, Dieu est riche en miséricorde. À cause du grand amour dont il nous a aimés, nous qui étions des morts par suite de nos fautes, il nous a fait revivre avec le Christ. C'est bien par grâce que vous êtes sauvés. Avec lui, il nous a ressuscités. Avec lui, il nous a fait régner aux cieux dans le Christ Jésus. Par sa bonté pour nous dans le Christ Jésus, il voulait montrer au long des âges futurs la richesse infinie de sa grâce. C'est bien par la grâce que vous êtes sauvés à cause de votre foi. Cela ne vient pas de vous, c'est le don de Dieu. Cela ne vient pas de vos actes, il n'y a pas à en tirer orgueil. C'est Dieu qui nous a fait, il nous a créés en Jésus-Christ, pour que nos actes soient vraiment bons, conformes à la voie que Dieu a tracée pour nous et que nous devons suivre. »

Tu nous as sauvés, Seigneur, nous te rendons grâce à jamais.

0: D'un cœur unanime, Seigneur, nous t'implorons et nous te bénissons.
1: Nous te bénissons, Alléluia, l'Éternel est ton amour, Alléluia.
0: Pour ceux qui te cherchent patiemment dans une foi vive, pour ceux qui ont soif de ta parole, Seigneur, nous te louons. Pour ceux qui témoignent de ta miséricorde, pour ceux qui rayonnent ta paix, Seigneur, nous te louons.
1: Nous te bénissons, Alléluia, éternel est ton amour, Alléluia.
0: Pour tous les serviteurs fidèles de l'Évangile, pour ton amour qui nous sauve, Seigneur, nous te louons. Prions. Nous reconnaissons que tout vient de toi, Seigneur, ce que nous avons et ce que nous sommes. Fais-nous comprendre à quel point tu nous aimes. Fais-nous t'aimer de toutes nos forces, par Jésus-Christ, ton Fils, notre Seigneur et notre Dieu, qui règne avec toi et le Saint-Esprit pour les siècles des siècles. Amen.

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1: Quelle était la place de l'Eucharistie dans la vie de Madeleine Delbrel, cette poète mystique, assistante sociale, engagée auprès des gens de son quartier et puis auprès de ses amis? C'est ce que nous découvrons avec vous, Père Gilles François. Bonjour.
2: Bonjour.
1: Vous vous êtes penché sur les écrits de Madeleine Delbrel, ça fait longtemps, mais cette fois-ci, vous avez eu envie de connaître quel était son lien à la messe, en quoi ça la nourrissait et pourquoi ça faisait partie vraiment de son socle, de son pilier pour elle. Elle vivait avec plusieurs femmes, c'était ni des religieuses, ni des femmes mariées, c'était des femmes qui se consacraient au Christ. Comment est-ce qu'elles organisaient leur journée pour qu'il y ait la messe présente au quotidien pour elles, parce que pour rien au monde, elles n'auraient voulu la rater?
2: Elles organisaient du coup, il y avait plus de messes que maintenant peut-être, la messe quotidienne, rien qu'à Ivry-sur-Seine, ou à celle qui était à Longwy, en Meurthe-et-Moselle, et elles arrivaient à trouver messe du matin ou messe du soir. Donc ça, elles se débrouillaient chacune selon leur travail d'assistante sociale, d'infirmière. Plusieurs étaient catéchistes aussi, je le signale. Elles renaclaient pas du tout à faire le catéchisme, au contraire. Alors, par contre, le socle, c'était chacune se débrouille pour 2 heures par jour de prière. Donc, oraison, Lectio Divina, messe.
1: Oraison, c'est un temps en tête-à-tête avec Dieu.
2: Oui, c'est ça, oui.
1: Lectio Divina, c'est vraiment la parole de Dieu qu'on apprend à lire pour soi et pour le monde.
2: Oui.
1: Et puis, messe.
2: Ben oui, et la messe, voilà. Merci de préciser, en effet. Et donc, 2 heures par jour. Et puis, elles avaient un rendez-vous hebdomadaire. Elles appelaient ça cercle d'évangile pour dire que cercle, on est à égalité, quoi. Toutes les personnes du cercle. Ouais. Et l'une, à tour de rôle, préparait un évangile et disait il y avait un partage, prière, partage, et puis peut-être décision personnelle ou décision commune, mise en pratique de l'évangile, quoi. Ça, c'était une fois par semaine, un cercle d'évangile ou recours à la personne de Jésus-Christ. Parce que c'est toujours Jésus-Christ, quoi. La messe, c'est le lieu où nous célébrons la mort et la résurrection de Jésus-Christ. Quel que soit le prêtre qui le fait, quel que soit son style, sa tendance, et Dieu sait s'il y en a des tendances aujourd'hui, mais c'est d'abord Jésus-Christ. C'est pour ça qu'elle s'est accrochée. Même quand le curé de sa paroisse comprenait rien à ces femmes, qui étaient des laïcs, mais pourquoi c'est pas religieuse? Normalement, quand on est comme ça, on est religieuse. Ben pourquoi c'était pas religieuse? Je rappelle, fais un petit peu d'histoire, que c'est le pontificat de Pie XI qui est le pontificat qui a lancé l'action catholique, cette façon d'être, dire aux laïcs, mais vous êtes présent dans le monde. Et c'est l'autorité, même, c'est en particulier l'archevêque de Paris, mais d'autres, un capucin célèbre de l'époque, un père de Saint-Sulpice aussi, qui leur a dit, mais qu'elles restent laïques. Elles ont quelque chose à apporter d'une façon neuve. Alors après, l'Église n'a pas forcément trop su quoi en faire, sinon qu'elle se référait à l'évêque du lieu, que le curé, il comprenait pas forcément ce que faisaient ces femmes, et qu'elles ont persévéré, quand même très fortement, grâce à ce recours à l'Évangile, donc ça c'est la parole de Dieu, et puis c'est cette accroche à la messe quotidienne, et puis au sacrement du pardon, qui est plus intime, plus secret, évidemment, donc à la vie sacramentelle, qui est à la paroisse. Alors d'ailleurs, elles se définissaient non pas paroissiales, mais paroissiennes. Au début, elles ont été recrutées dans des œuvres paroissiales. Il y avait un centre social paroissial, parce qu'il y avait un centre social municipal qui, lui, était tenu par les communistes. Donc, monsieur le curé avait voulu faire son centre social paroissial, et Madeleine Delbrel, l'assistante sociale, a été recrutée comme ça. Puis, ils se sont rendus compte que c'était un ghetto. Un joli ghetto catholique, mais un ghetto quand même. Donc, ils se sont dit, mais nous, on est venus pour tout le monde. On n'est pas venus pour les catholiques ou les sympathisants catholiques. Donc, elles se sont dit, on est paroissienne. Donc, la paroisse, c'est d'abord le lieu de la prière, de l'assemblée, du nous chrétien, du nous du Notre Père, du nous de l'Eucharistie. Je suis pas simplement là pour ma messe, pour ma sanctification personnelle, mais parce que je suis riche aussi riche et porteuse de tous les gens que j'ai rencontrés.
1: Elle a un attrait aussi particulier pour la liturgie, parce que elle fait quelque chose qui est un peu particulier, je pense, encore aujourd'hui, c'est qu'elle lit la liturgie, c'est-à-dire le déroulé de la messe, en quelque sorte, avec les textes du jour, mais aussi tout ce qu'il y a entre les textes, en disant que ça n'est pas réservé aux religieux ou aux prêtres, et que c'est une façon de pouvoir vivre la messe, la prière, en dehors de l'Église. Quelle est la limite de cet exercice ?
2: Bah, la limite, c'est que elle a fait un très beau texte d'ailleurs que nous avons publié, qui s'appelle Liturgie et vie laïque. Il est publié dans deux extraits, je crois, dans le petit livre L'Eucharistie vécue par Madeleine Delbrel, mais il est publié en entier dans La sainteté des gens ordinaires sur liturgie et vie laïque, quoi. C'est-à-dire qu'on n'y arrive pas toujours par rapport à un religieux qui peut faire tous les offices de la journée, l'office de complis, mais aussi les lauds, les tierces, etc., les vêpres, on prend un morceau, voire il se pourra que tu ne puisses pas aller à la messe. Mais tu peux te relier à telle messe. Alors elle dit, bah, tu peux te relier à la messe du pape, la messe de tel prêtre que tu connais, à telle communauté, mais tu y es pas. Elle a ce sens aigu de cette liturgie qui structure le temps, qui est une façon de sanctifier le temps, qui n'est pas seulement juste le moment de la messe, mais au long de la journée. Alors ça me vient en vous écoutant poser la question tout à l'heure. Elle avait un gros missel quotidien qu'elle appelait son herbier. Parce qu'elle aimait bien, elle avait mis quelques fleurs séchées dedans, mais il y avait aussi plein d'images ou des photos de gens ou des articles de journaux, des extraits de lettres qu'elle avait gardés. C'est absolument rempli. Si vous allez rue Raspail à Ivry, à sa maison qui est ouverte, grâce à l'association des amis de Madeleine Delbrel, il y a son herbier et dedans, on sent bien qu'elle a fréquenté. La liturgie, c'était ce gros pavé qui fait, je sais pas, 1200 pages en papier très fin, comme on faisait à l'époque, avec une belle couverture en cuir, mais complètement gonflé par les lettres qu'elle a gardées dedans, les images, les photos, et cette pensée à la fois de la liturgie et des personnes. En fait, c'est une dimension assez peu connue de Madeleine, mais c'est cet attachement à la liturgie dont le cœur, le sommet et la source aussi, la source de la charité se trouve dans l'Eucharistie, mais ça se diffuse tout au long du temps, sanctification du temps par la liturgie. Et ça, elle en a un sens très aigu et en même temps très laïque, parce qu'elle avait pensé, après sa conversion, entrer au Carmel. Puis elle a mis quand même deux ans à discerner, deux, trois ans à se rendre compte qu'elle est appelée à servir Dieu dans le monde. Elle était fille unique aussi, il fallait bien qu'elle s'occupe de ses parents, malades, âgés. Donc il y avait un côté concret de cette décision. Mais aussi, elle a senti cet appel à servir Dieu dans le monde. Et puis d'autres jeunes femmes de son époque aussi avaient ce même appel. Et donc ça donne un autre rapport à la liturgie, oui, forcément.

0: Alors, elle disait que la messe, oui. C'est un texte que vous citez, la messe lue ou dans notre lit ou sur un coin de banquette nous remet en présence du fond de notre vie sans que nous n'ayons rien à en atténuer dans le courant de notre journée. Alors, ce qui est intéressant, c'est qu'elle vit sa journée aussi un peu comme une messe, c'est-à-dire qu'à tout moment, on peut dire des phrases du Notre Père, à tout moment, on peut célébrer le Kyrie Eleison, à tout moment, on peut dire Gloria in excelsis Deo. Voilà, finalement, sa journée peut être ponctuée des moments de la messe.
1: Des moments de la messe, oui. C'est ça, c'est un sens très aigu, de même que ça se faisait peu au temps de Madeleine, mais ça se développe beaucoup aujourd'hui. Beaucoup de gens ont en main un prion en église ou un magnificat ou où il y a les textes de la messe quotidienne, où ils ont leur application sur le téléphone aussi. Et puis, on a une parole qui nous porte. Ou des fois, ils ont des amis. Si tu veux, je t'envoie tous les jours une phrase de l'évangile du jour. Je te l'envoie. Donc, qui fait qu'on vit davantage. Et Madeleine est pionnière de ça, avec simplement une phrase, ou ça peut être le Kyrie Eleison, le Gloria in excelsis, repris dans la journée. Cette façon d'habiter, d'être habité, c'est à la fois habiter, c'est actif, et en même temps être habité. À ce moment-là, on est très, à la fois dans la vie quotidienne et dans la liturgie, dans son dynamisme fondamental.
0: Père Gilles-François, depuis le départ, on parle de l'Eucharistie, mais pour elle, vraiment, quand elle allait à la messe, c'était quoi ? C'était une émotion ? C'était une reconnaissance, une crainte ? C'était un émerveillement ? C'était la joie de réentendre les paroles de la scène ? Qu'est-ce qui la bouleverse dans l'Eucharistie ? Qu'est-ce qui fait qu'elle n'en sort pas tout à fait pareil et qu'elle y attache autant d'importance ? Ou est-ce que parfois, c'est un devoir ?
1: Elle dit « on va se laisser transformer ». C'est le corps du Christ, c'est le mystère de l'incarnation. Il s'est fait homme, il a donné sa chair en nourriture, comme il le dit lui-même. Et à la fois l'assistance à la messe et la communion eucharistique, c'est lui en nous et c'est lui qui nous transforme au long du temps. C'est pour ça que j'insiste aussi sur cette sanctification du temps. Il me semble qu'il y a cette dimension extrêmement forte chez elle de se laisser transformer. D'ailleurs, elle dit elle-même, dans un texte célèbre qu'elle a écrit en 1938, donc elle est à Ivry depuis 4-5 ans, d'être agie, non pas active, mais agie par Dieu. Parce qu'elle est assistante sociale, on pourrait dire, c'est une femme d'action. Et puis aimer, c'est l'action, quoi. Elle retourne, être agie par Dieu. Alors, c'est tout à fait l'école française de spiritualité, comme disait Jean-Jacques Ollier au XVIIe siècle, se laisser à l'esprit. Voilà. Ou le cardinal de Bérulle au XVIIe siècle aussi. Cette façon d'être. Bien sûr, j'agis. Mais plus encore, j'ai envie qu'il agisse en moi. Et lui, il a ce désir-là.
0: Lui, le Christ.
1: Lui, le Christ, oui. C'est de cette fameuse séance dans un café du 13e arrondissement.
0: Justement, ça, on va en parler dans la prochaine émission, Père Gilles-François, parce que c'est un très bon moment.
1: Bon, alors on vous retrouve demain.
0: Merci, Père Gilles-François.

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1: Bienvenue à tous les auditeurs et auditrices de RCF Notre-Dame. Ce soir, le thème de notre émission est le suivant. La messe est-elle pour vous une source de vie spirituelle ? La messe est-elle pour vous une source de vie spirituelle ? Avec ce soir, en direct dans notre studio, le père Patrice Gourrier, que vous connaissez tous, un ami de l'émission et de la radio, prêtre, psychologue, clinicien, écrivain, j'en passe et des meilleurs. Bonsoir Patrice.
2: Bonsoir.
1: Pour nous rejoindre ce soir, vous pouvez composer le 01 56 56 44 00 ou bien nous écrire à auditeurs, au pluriel, @radionotredame.com. Bienvenue enfin à ceux qui écoutent notre émission sur notre chaîne YouTube et peuvent réagir. Bienvenue à nos amis francophones qui nous écoutent à travers le monde. Bienvenue enfin à ceux qui connaissent ou découvrent ou redécouvrent cette émission où décidément on est si bien. La Sainte Messe fait partie de notre vie de croyant. Elle fait de nous même parfois des pratiquants. Mais la messe nous rend-elle meilleurs ? Alors, pour approfondir cette question, tournons-nous à présent vers notre invité en lui posant la question zéro, qui est aussi le thème de notre émission. La messe est-elle pour nous une source de vie spirituelle ? Alors, Père Patrice, si je vous pose la question, vous allez me dire oui, je suis prêtre, je suis patenté, je célèbre, c'est le cœur de ma vie, de mon existence. L'Eucharistie, notamment, au centre de tout. Est-ce que c'est si facile à entendre pour quelqu'un qui serait peut-être un recommençant, quelqu'un qui serait aux marges, quelqu'un qui serait sur les parvis ? Qu'est-ce qu'on pourrait lui dire ?
2: Si c'était facile, il n'y aurait pas une messe par église par dimanche, mais 10 messes par église et par dimanche.
1: Oui. Hein ?
2: Comme disait Padre Pio, si les gens comprenaient ce qui se passe à la messe, il faudrait un service d'ordre pour faire des messes toutes les heures. Donc, on en est très loin.
1: En Italie, il y avait un service d'ordre pour les messes du Padre Pio.
2: Dès 5h du matin, les gens faisaient la queue.
1: Oui, voilà. C'est vrai.
2: Mais on en est très loin. Ce qui monte actuellement, et pour moi, c'est une grande, grande souffrance. Parce que quand vous intitulez l'émission, la messe est-elle une source de la vie spirituelle ?
1: C'est la source.
2: Pour moi, elle est la source. Voilà. Moi, à chaque fois que je célèbre, alors ça va vous choquer peut-être les uns les autres, je me dis, je peux mourir, l'essentiel est fait.
1: Ah oui.
2: Voilà, je peux mourir, l'essentiel est fait. Et j'irai plus loin, au risque de bien commencer l'émission bien fort.
1: Alors, on va y aller. Hein.
2: À chaque fois que je commence une messe, à la fin de la messe, je dis « je peux mourir, l'essentiel est fait ». Et à chaque fois que je commence à célébrer une messe, je me dis « j'espère que ce sera la dernière
1: ».
2: Au sens où, j'espère que le Christ va revenir.
1: Ah.
2: Voilà.
1: Ah oui.
2: Parce que l'attente du chrétien, c'est quoi ? C'est le retour du Christ.
1: Oui.
2: Que ton règne vienne.
1: Alors le Christ de la parousie, de la fin des temps.
2: Exactement.
1: Parce que le Christ vient déjà à la messe.
2: Tout à fait. Mais là, le Christ de la parousie, c'est-à-dire que cette messe soit la dernière que je célèbre, tout comme quand je commence l'année, je dis à mes paroissiens, j'espère que cette rentrée sera la dernière.
1: Oui, voilà. C'est ce que disent tous les élèves.
2: Non, mais pour la parousie. Donc, le chrétien, il est en tension.
1: Ouais.
2: En tension intérieure, mais une bonne tension, hein. Chez les anciens, on appelait ça l'épectase.
1: Oui,
2: hein, la tension entre le fini et l'infini, le terrestre et le céleste. La messe, pour moi, c'est un moment hors du temps. C'est un moment exceptionnel où, en fait, vous avez, à travers les différentes étapes de la messe, les différentes étapes de la vie spirituelle.
1: Alors, dites-nous ça un peu.
2: On a coutume de dire que dans la vie spirituelle, il y a trois stades. Le premier stade, le mot n'est pas très beau, c'est le stade purgatif.
1: Ah oui,
2: on va essayer de se débarrasser, avec l'aide de Dieu, avec la grâce de Dieu, de ce qui nous oppresse. Alors les anciens avaient mis en avant des passions, la gloutonnerie, la luxure, l'orgueil, la vaingloire, l'avarice, c'est plein de choses, voilà.
1: On se débarrasse de tout ça.
2: Exactement. Et c'est pour ça, d'ailleurs, à la messe, on commence par quoi ? Certains disent, ah mais pourquoi on se culpabilise ? Seigneur, prends pitié, au Christ, prends pitié, je confesse à Dieu, pourquoi ? Mais c'est tout le sens. En fait, quand on arrive à la messe, on arrive dans une église d'abord.
1: Alors déjà, voilà.
2: Et une église, c'est un lieu de transformation.
1: Alors, c'est pas neutre. Hein.
2: C'est pas neutre, mais exactement.
1: Bon, on peut célébrer partout.
2: Je passe pour un vieux ringard pas aimable, mais je ne tolère pas que dans l'église, on tienne des propos mondains, que les gens racontent leur petite semaine dans l'église. Pourquoi ? Parce que si on se conduit dans l'église comme on se conduit à l'extérieur, le dedans va devenir comme le dehors.
1: Alors,
2: il n'y aura plus de différence.
1: Les petits portables, les téléphones, les images, les clips vidéo.
2: Vous coupez tout.
1: On coupe.
2: Vous coupez tout.
1: On coupe.
2: Voilà. Moi, quand je vois des gens arriver à l'avance, et de crainte de s'ennuyer qu'ils prennent leur portable pour voir s'ils ont des messages, je leur dis à chaque fois en riant, j'espère que c'est à Dieu que vous écrivez.
1: Ce serait bien.
2: Donc, on entre dans une église. Donc, dans ce sas de transformation, on franchit une porte. Et pour nous, chrétiens, une porte, c'est pas une porte, c'est le Christ qui est la porte. Et nous entrons dans le bâtiment en tant que tel. Et là, on commence par un geste merveilleux. Ce geste merveilleux, c'est le signe de la croix avec l'eau bénite. Oui. Rappel de notre baptême. Rappel du premier sacrement, l'initiation. Et à ce moment-là, on entre dans l'Église.
1: Alors, on n'y est pas seul quand on entre.
2: On n'y est pas seul. Alors, mais ce n'est pas une raison pour parler de sa petite semaine.
1: Ah non, hein. Ça, c'est sûr.
2: Excusez-moi, ce n'est pas une raison pour expliquer que j'ai eu des hémorroïdes pendant la semaine et que je ne vais pas très bien. Voilà.
1: Non, ça, c'est sûr. Ça,
2: non,
1: c'est
2: mais
1: sûr.
2: Je plaisante à peine. Vous savez, les entrées et sorties d'église sont parfois redoutables.
1: Alors, est-ce qu'on prend conscience qu'on est un corps à ce moment-là ou pas encore? On est plutôt une assemblée, un ensemble de personnes qui se réunissent, mais on n'est pas encore tout à fait.
2: On n'est pas encore un corps. On va être un corps quand on va faire le signe de croix ensemble. On fait un signe de croix. Le prêtre lit une antienne, ça s'appelle. Ouais. C'est une petite phrase tirée de la Bible. Alors malheureusement, vous voyez, là aussi c'est intéressant. Il y a des rites qui tombent en désuétude. À la messe, vous avez trois antiennes que lit le prêtre. Eh bien, elles tombent en désuétude actuellement à part celle de l'Évangile.
1: Ouais.
2: Mais il y a une antienne qui parfois est la clé de toute la célébration. Comme une clé, une parole. Et à ce moment-là, on fait le signe de croix. Hein. Nous sommes là au nom du Père et du Fils et du Saint-Esprit.
1: Ça installe en général le silence.
2: Oui, mais nous sommes là, voilà. Ouais. Donc maintenant, on fait un chant d'entrée pour que tout le monde chante, pour créer l'esprit de corps, voilà. Bon. Ensuite, eh bien, je reconnais humblement, stade purgatif, que Dieu m'a en ma semaine, enfin, je ne sais pas pour vous, mais moi, je ne suis pas toujours merveilleux. Voilà.
1: Ah bon, il peut m'arriver. Non, c'est plutôt bien.
2: Vous êtes merveilleux, vous avez de la chance. Je vous confesse à la fin de l'émission.
1: Merci, mon père.
2: Alors... Voilà. Donc, on peut reconnaître que eh ben, j'ai raté des choses. C'est pourquoi on dit « je confesse à Dieu Tout-Puissant ». Et ce « je confesse à Dieu », il ne faut pas le débiter. Il faut, dans sa tête, penser à des éléments qu'on a loupés pendant la semaine.
1: Alors, si
2: une
1: c'est,
2: parole
1: si
2: désagréable, c'est, voilà. Une colère... Une méchanceté.
1: Une injustice qu'on a subie ou qu'on a fait subir.
2: Non, qu'on a fait subir. Alors, un pardon non donné.
1: Toutes ces fautes, si on les a confessées la veille au soir,
2: oui.
1: Est-ce qu'on doit quand même redire la même chose?
2: Oui, parce que ce n'est pas la même chose.
1: Ah, alors expliquez la différence.
2: Si j'en juge par le nombre de personnes aux confessionnaux, beaucoup n'ont pas été à la confessionnelle la veille au soir.
1: Ça, c'est sûr.
2: Voilà.
1: Mais alors, si on a l'impression d'avoir...
2: C'est pas une confession avec absolution.
1: Alors, quelle est la différence?
2: Ah ben, la différence, c'est que c'est pas sacramentel à ce moment-là. Le sacrement de confession est un sacrement, hein, où le prêtre est habilité, l'évêque lui a donné le pouvoir de confesser. Et je rappelle que nous, prêtres, toutes nos charges viennent de l'évêque. C'est l'évêque qui nous donne le pouvoir de confesser, qui nous donne le pouvoir de célébrer, de nommer sacrement des malades, etc. Tout vient de l'évêque.
1: Tout vient de l'évêque.
2: Et sacrement. Donc là, dans ce stade, eh ben, je reconnais, je me remets dans l'axe. C'est-à-dire que j'ai pu dévier de l'axe. L'axe, c'est quoi? C'est le Christ. C'est aller vers le Christ pour être allé vers le Père. Et donc, je reconnais au début de la messe que j'ai pu louper des choses. Donc, il ne faut pas seulement débiter la prière,
1: oui.
2: Mais il faut penser à ce que j'ai loupé. D'où l'importance d'avoir un temps d'arrêt avant que je confesse à Dieu. Et souvent, malheureusement, on enchaîne les choses à une vitesse de l'éclair. On se pose, on réfléchit à ce qu'on a loupé, et à ce moment-là, on dit « je confesse à Dieu ». Ensuite, le prêtre donne la formule, et là, on crie « Seigneur, prends pitié ». Merveilleux, mais piégé.
1: Alors, pourquoi piégé?
2: Parce que le mot « pitié », on ne comprend même plus. Pour comprendre le mot « pitié », il faut remonter à l'hébreu. La pitié, c'est pas la condescendance, c'est « Seigneur, je suis minable, regarde-moi du haut et moi qui suis en bas ». En fait, on dit à Dieu « Seigneur, aime-moi ». La pitié en hébreu, c'est l'amour maternel de Dieu. Un amour qui vient des entrailles.
1: Matriciel.
2: Exactement, matriciel, oui. Le mot est très juste. Oui. Et donc, là, je dis à Dieu « Seigneur, aime-moi ».
1: Aime-moi. On oublie un peu cette notion.
2: Non, on oublie complètement ce que je vous dis.
1: Ouais.
2: Un chrétien sur 10 le sait. Bon, c'est ça qui est dommage. Donc, il y a ce début de la célébration où là, aime-moi, ça y est, je me pose. Et là, le dimanche, on a la chance, eh bien, voilà, ce stade purgatif est passé. La transition, c'est quoi? La transition, c'est gloire à Dieu.
1: Ah.
2: Et là, je rends gloire à Dieu.
1: Voilà. Alors,
2: pour toutes ses œuvres.
1: Pourquoi rendre gloire à Dieu, puisque Dieu est au courant qu'il est glorieux, il le sait lui-même, en lui-même, dans la Trinité, pourquoi rendre gloire à Dieu, nous, petits hommes. Finalement, Dieu, est-ce qu'il est différent? Est-ce qu'il reçoit cette glorification, ce chant? Comment on peut le lire?
2: Parce que Dieu a besoin de nous.
1: Alors, en quoi Dieu a besoin de nous?
2: Dieu savait que Marie allait dire oui, mais il avait besoin qu'elle dise son oui. Il avait besoin qu'elle l'exprime. Alors, Dieu ne se passe jamais de l'homme. Voilà, on est une religion merveilleuse où Dieu prend l'homme au sérieux.
1: Ah oui,
2: c'est vraiment au sérieux. Et donc, Dieu a besoin qu'on lui dise qu'on l'aime, à travers ce gloire à Dieu.
1: Alors ça, il y a beaucoup de gens qui sont étonnés. Ils se disent, qu'est-ce que ça peut changer qu'on aime Dieu? Ils s'en fichent.
2: Eh bien d'abord, ça nous met dans une position d'action de grâce. Gloire à Dieu au plus haut des cieux. Et on chante. Et tout est merveilleux dans ce gloire à Dieu. Tout est beau. Et donc, on se met dans cette disposition qui nous amène à une transcendance. Donc déjà là, nous commençons à nous élever. On part de la terre, notre condition terrestre. Je ne suis pas merveilleux. J'ai pu me planter pendant la semaine.
1: Oui, ça c'est vrai.
2: Et on monte vers Dieu à travers ce gloire à Dieu merveilleux. Alors moi, j'avoue, je me mets face à Dorian Thème, je me mets devant l'autel, personnellement, face au soleil qui se lève, et le dimanche c'est merveilleux, face à la lumière, et là ça vient du fond du cœur, c'est une élévation intérieure. On termine par l'oraison, c'est-à-dire une prière, qui en général est la prière du missel, hein, c'est celle qu'on prend.
1: Ouais.
2: C'est pas la peine d'inventer, là, je précise. Hein. Moi j'ai connu l'époque où tout le monde inventait tout, et ça tenait des prières un petit peu barzingues.
1: Oui.
2: Il y a un missel, on l'utilise. Et on arrive au deuxième stade. C'est l'entrée au deuxième stade. Le gloire à Dieu, la transition. Le deuxième stade, c'est le stade illuminatif en spiritualité. Purgatif, le premier stade. Hein, je me purge de ce qui sépare de Dieu, avec l'aide de Dieu. Deuxième stade, illuminatif.
1: Alors,
2: et par quoi ?
1: Père Patrice, avant d'aller dans le stade de l'illumination...
2: Dites-moi tout, je fais trop vite, je suis enthousiaste.
1: Oui, voilà. Il y a Baptistine qui nous attend et qui appelle de Corse.
2: Ah,
1: elle va nous rejoindre, mais c'est un peu loin. Baptistine, vous êtes là?
3: Je suis là. Bonsoir, bonsoir, monsieur l'abbé. Bonsoir, Frédéric.
1: Bonsoir, Baptistine.
3: Eh bien, écoutez, alléluia, au moins un homme, parce que les prêtres, ce sont des hommes aussi.
1: Oui,
3: il a un franc parler, moi j'aime bien.
1: Oui.
3: Voilà. Alors, lorsqu'on rentre dans l'église, parce qu'il remet les pendules à l'heure, parce que là, on oublie tout. Moi, je rentre dans l'église.
1: Oui.
3: Le nouveau prêtre... Olivier Couillon, il est comme ça, il va avoir les oreilles qui sifflent ce soir,
1: ah bon.
3: Comme on dit chez nous.
1: Oui.
3: Donc, il a mis quelque chose de très beau avec l'eau bénite. Moi, je rentre, je fais le signe de la croix sur l'eau, au nom du Père, du Fils et du Saint-Esprit, et je me signe, comme on dit chez ma grand-mère, elle disait ça, on se signe.
1: Oui, on dit ça encore aujourd'hui.
3: Pas,
1: oui.
3: On ne prend pas l'eau, on ne dit rien. Au nom du Père, du Fils et du Saint-Esprit. Alors, moi, c'est viscéral, Frédéric et Monsieur l'abbé. Si je ne vais pas à l'église, j'ai l'impression que je vais rentrer dans les habitudes du monde, hein, un peu comme les mi-cloîtrés, comme les Clarisses, on les a à Sartène, au couvent Saint-Côme et Damien.
1: Oui.
3: Elles sont mi-cloîtrées. Parce qu'avec la jalousie qu'il y a, la méchanceté, tout ce qui s'ensuit, donc, si je n'ai pas ça depuis que je suis ado, depuis que j'ai fait ma première communion, à 12 ans, solennelle et privée, on faisait les deux. Et la confirmation aussi, on faisait aussi.
1: Oui, on fait toujours. Hein.
2: Baptistine, savez-vous qu'en faisant signe de croix, vous revêtez un vêtement? C'est-à-dire qu'en faisant signe de croix à l'entrée de l'église, nous revêtons le Christ. C'est comme si on revêtait une aube. C'est exactement la même chose, c'est revêtir le Christ. Et nos frères orthodoxes, ils ne font pas le signe de croix comme nous. Hein. Nous, on s'arrête au nombril, c'est un petit vêtement, c'est un t-shirt.
1: Ouais.
2: Eux, ils font le signe de croix jusqu'au sol. Ils se touchent, ils touchent le sol, ils remontent. Donc c'est comme si vous mettiez une aube. Parce qu'à la messe, normalement, tout le monde devrait être en aube. L'aube n'est pas réservée aux prêtres ni aux enfants de cœur. L'aube, c'est la tenue du baptisé. On a revêtu le Christ. Et donc, en faisant ce signe de croix à l'entrée de l'église, avec de l'eau bénite qui est un sacramentel, eh bien, on revêt ce vêtement et on entre dans l'église revêtu de cette aube spirituelle.
1: Ah, Baptistine. Ah, vous êtes soufflée, Baptistine.
3: Vous pouvez pas demander au pape qui vous envoie en Corse, à Ajaccio lorsque je descends. Voilà, on revient sur les choses d'avant, Frédéric.
2: Il fait trop chaud, encore pour moi.
4: Il fait chaud
3: non,
4: encore.
3: Non, ouais, de partout il fait chaud. Mais voilà, maintenant, il y a moi aussi, c'est pas aller à la messe, c'est la sainte messe.
4: Oui,
3: et
4: la sainte messe.
3: On ne doit pas regarder son portable.
4: Non.
3: On doit faire silence et se préparer. Seigneur, aide-moi. Si on savait, comme il dit Padre Pio, une pensée par jour, si on savait les grâces que Dieu, que Jésus nous donne à ce moment-là, spirituelles et matérielles.
4: Oui.
3: Donc, tant pis de parler. Maintenant, vous allez chez le médecin, les petits jeunes avec les parents, ils vous disent plus bonjour, ils répondent pas, ils ouvrent le portail. Je dis, qu'on vous manque, je ne suis pas comme ça. Moi, j'aime les traditions, qu'il y avait avant. Le Saint-Sacrement, le jeudi, on ne le fait plus, parce que les Corses ne savent pas que les laïcs peuvent rester pendant que le prêtre est absent. Après, le prêtre, il met l'Eucharistie, il met pour l'adoration.
4: Oui.
3: Il y a une responsable qui ne bouge pas tant que le prêtre l'enlève. Maintenant, c'est... Voilà, ils ne se sont pas habitués, les Corses, même lorsqu'il y a une messe de défunt, malgré la vie. Mon Dieu,
2: vous savez, vous avez beaucoup de chance d'être en Corse.
4: Oui.
2: En Corse, vous avez encore confréries. Vous avez des confréries.
4: Mais
2: vous avez des processions dans la rue.
4: Oui.
2: Hein, je préfère vous dire que si on voulait fonder une confrérie dans une ville de France
4: pour
2: faire des processions, ça serait très très compliqué.
4: Il y en avait de belles à Avignon.
2: En Corse, vous le faites sans problème.
4: Alors, Baptistine, vous ne raccrochez pas. C'est le premier moment musical de notre émission. Un Alléluia. Perrotin, le compositeur, qui est le compositeur français qui a mis le plein chant en avant, hein, la musique liturgique, donnée par un ensemble britannique, The Iliard Ensemble, l'Alléluia de Perrotin.
0: « 21h, 22h30 ».

0: Perrotin, The Hillard Ensemble, l'Alléluia, c'est de la musique sacrée qui nettoie l'âme. Baptistine, vous vouliez ajouter quelque chose?
1: Oui, je voulais dire que maintenant, il faut savoir aussi pourquoi nous fréquentons les églises, ce bâtiment qui s'appelle l'église, faire oui. Église.
2: Alors pourquoi, Baptistine?
1: Donc, si on ne sait pas pourquoi on vient à l'église, on rend malheureux tout le monde, parce qu'on n'est pas capable de se tourner vers l'autre qui est seul et qui n'est pas français, et ne pas lui tendre la main, et encore mieux, ne pas l'appeler lorsqu'on sait qu'elle est tombée, c'était assez grave. Voilà, il faut savoir pourquoi on va à l'église.
2: Alors pourquoi,
1: après,
2: pourquoi allez-vous
1: vous
2: à l'église?
1: Monsieur l'abbé, vous savez, lorsque vous êtes droite, vous écartez les bras et le corps, c'est la forme, avec la tête, c'est la forme de la croix.
0: Oui, ah oui, bien sûr, Baptistine.
2: Mais comme nos églises sont en forme de croix, Baptistine.
0: Très souvent. Très
2: Votre
0: souvent.
2: Question est fondamentale. Pourquoi moi je célèbre la messe? Pourquoi je rentre dans une église? Moi c'est très simple, parce que j'aime le Christ, c'est par amour. Et l'amour, c'est la célébration. Et c'est l'amour qui fait, par exemple, s'ouvrir à la compréhension, la parole de Dieu, hein, s'ouvrir les évangiles. Si on n'aime pas, eh ben c'est purement ritualiste, c'est purement extérieur. C'est une relation d'amour. Et la messe est cette relation d'amour qu'on vit tellement intimement qu'à la fin, on en parlera tout à l'heure,
0: oui.
2: Eh bien on communie avec Dieu lui-même,
0: oui.
2: Dans une fusion, une union. Et c'est ça qui est extraordinaire. Donc, si on est chrétien, si on suit le Christ, si on va à la messe, c'est par amour.
0: Baptistine.
1: Eh bien, je vais vous dire, monsieur l'abbé, j'ai envie de pleurer. Mais
0: non, Baptistine, il ne faut pas pleurer.
1: Il n'y a plus d'amour, parce que les gens sont malheureux. Moi, j'allais tout le temps. Bon, vous savez que la Corse, elle est belle.
0: Magnifique.
1: C'est beau.
0: Oui.
1: Moi, je suis allée à 14 ans à Paris, j'ai trouvé ça très beau. Hein. Donc...
0: Oui.
1: Et je veux dire, nous avons été élevés, c'est ça qui est intéressant, monsieur l'abbé, avec nos rythmes, et personne n'y touche. Si un jour, je sais que Frédéric n'est pas à Radio Notre-Dame, eh ben, je descendrai dans la rue et j'appellerai Lyon, comme je l'appelais, pour faire le quatrième mystère tous les 15h30. Je l'ai embêté jusqu'à lorsqu'il met les mystères lumineux. Ils n'y étaient pas. Donc, je ferai pareil. Parce que je le vois toujours avec un micro, je ne sais pas où, mais... Donc, il ne faut pas se faire du souci, Frédéric.
0: Moi, non, Baptiste, je ne me fais pas de...
1: Pas.
0: Non, je ne m'inquiète
1: voilà.
0: pas. On se confiera à la Providence, chère Baptistine, et on se retrouvera, bien sûr, derrière un micro.
2: Au ciel, on se retrouvera.
0: Au ciel, mais le plus tard possible. Hein, le plus
2: et
0: tard
2: pourquoi
0: possible. J'ai deux, trois trucs à faire. Alors, Mathieu, deux, trois petits trucs. Mathieu... qui nous appelle de Rennes. Oui. Bonsoir la Bretagne, Mathieu.
3: Bonsoir.
0: Alors Mathieu.
3: Alors moi, je vais à l'église pour me rendre compte de ma pauvreté.
0: Ah, c'est intéressant.
3: Donc ça c'est le pape François qui a notamment permis beaucoup ça.
0: Oui.
3: Et mais on peut aller plus loin, je pense.
0: Oui.
3: C'est qu'en fait, je regarde souvent Emmanuel Play avec les parcours de recherche de vérité qui m'ont amené au bonheur. Et ça, pourquoi ça ne serait pas aux messes aussi? C'est qu'en fait, proposer aux catéchumènes de discourir sur leur chemin de recherche de vérité et leur bonheur qu'ils ont trouvé avec ce chemin. Parce qu'en fait, il y a des adolescents qui deviennent agressifs en trouvant leur ego.
0: Alors, je ne sais pas si on va agresser en trouvant son ego, mais il y a certainement une dimension d'apprentissage, y compris de la dimension purement liturgique, qui échappe souvent aux plus jeunes, Père Patrice. Alors, qu'est-ce qu'on peut dire?
2: Là, oui, je reviens sur ce que vous venez de dire. J'entends tout à fait, j'y vais du fait de ma pauvreté.
0: Oui,
2: et en effet, on peut dire ça, nous sommes des anawim, en sens biblique du terme, c'est-à-dire des pauvres de Dieu. Mais aussi, prenez conscience de votre grandeur. Vous êtes le seul être, en tant qu'humain, à l'image de Dieu, appelé à la ressemblance. Il y a une grandeur de l'homme totale, et la messe révèle cette grandeur. Puisque durant la messe, hein, nous chantons la gloire de Dieu, mais Dieu ne cesse de se donner. Il se donne à l'homme par sa parole, il se donne à l'homme par son corps et par son sang, Et le résultat, c'est qu'à la fin, on part dans la paix du Christ. Vous voyez, j'entends l'aspect pauvreté. Et en effet, hein, moi j'aime beaucoup les Pères du désert qui rappelaient constamment qu'ils étaient pécheurs. Oh, oui. Mais attention, il y a la grandeur de l'homme. Hein, et ça, c'est une chose que personne ne peut nous aliéner.
0: Mathieu.
3: Oui, oui, je suis d'accord, tout à fait d'accord. C'est-à-dire qu'en fait, trouver la vérité et le bonheur, c'est sa vérité surtout, parce qu'en fait, la vérité, c'est pas facile.
0: Non.
3: Mais sa vérité surtout, c'est. En fait, on est effectivement à l'image de Dieu, mais on dit qu'il faut imiter le Christ, qu'il faut copier le Christ, alors que.
0: Oui, imiter.
3: Alors. Hein. Imiter le Christ, alors copier le Christ, alors qu'en fait, c'est si on change nous-mêmes qu'on atteint le Christ, en fait.
2: Non, c'est le Christ qui nous change, Mathieu. Il faut se laisser changer. Nous sommes comme le vase d'argile, et lui, c'est le potier.
3: Oui.
2: Simplement, il faut qu'on reste disponible. C'est Dieu qui nous transforme. Et la messe, justement, c'est un lieu de transformation, et j'oserais même dire, la messe et l'église en tant que bâtiment, un lieu de transfiguration. On arrive avec nos pesanteurs, nos sabots crottés, et on repart dans la paix du Christ, dans la lumière de Dieu. Dieu ne cesse de nous rattraper constamment. Voilà.
3: Alors moi, je pense que le Christ, il a fait plus simple que ça.
0: Ah bon, plus simple que ça. Alors dites-nous, Mathieu.
3: C'est qu'en fait, moi je pense qu'on a, il y a un esprit humain qui est là avant d'atteindre le Christ en fait. Et donc comme ça, le Christ délègue à l'esprit humain une partie de la recherche de vérité. Parce qu'en fait, s'occuper de tant d'humains, c'est pas possible, je pense.
0: Oh Mathieu, hein, on parle de Dieu, on parle pas d'un voisin de palier, hein, on parle de Dieu. Hein.
2: Bien sûr que Dieu connaît chacun d'entre nous personnellement.
0: C'est difficile à concevoir
2: Dieu
0: pour nous, bien sûr.
2: Dieu aime chacun d'entre nous personnellement. Vous voyez, Dieu n'aime pas l'humanité. Dieu aime chaque être humain dans l'humanité. Et c'est ça qui est merveilleux. Vous savez, j'ai l'exemple d'une femme que j'accompagnais, plusieurs tentatives de suicide. Pourquoi ? Dans son enfance, on lui avait dit que tu es une erreur. On ne te voulait pas. Donc dans son enfance, on l'a appelée l'erreur. Donc elle ne pensait qu'à mourir pour supprimer l'erreur. Et je voyais bien, moi, que beaucoup de choses patinent dans sa vie. Et quand je lui dis, mais vous savez que Dieu, il y en a un qui vous aime depuis le début fabuleusement, c'est Dieu. Eh bien, c'est cette parole qui a changé cette femme. Elle a non seulement plus jamais tenté de se suicider, mais elle a fondé une famille. Et maintenant, cette femme est lumineuse parce qu'elle se sait aimée personnellement.
0: Ça change la vie, Mathieu. Voilà. L'humanité et la vérité, c'est une quête qui peut nous entraîner sur des chemins gnostiques, sur des chemins philosophiques où Dieu disparaît au fur et à mesure pour laisser l'homme triomphant. Et malheureusement, l'homme ne triomphe pas. Voilà, Mathieu.
2: Alors, je reviens sur un mot compliqué.
3: Je suis d'accord que l'homme ne triomphe pas, mais c'est pour ça que je vais à la messe pour me rendre compte de ma pauvreté.
0: Oui.
3: Mais je pense que Dieu se simplifie la vie.
0: Je ne sais pas. En tout cas, il simplifie la nôtre. Ça, c'est sûr. Il la purifie, il l'élimine, mais il faut accepter d'être modelé par Dieu. Hein, pour reprendre l'image du potier, il faut accepter.
2: Et vérité, vous voyez, c'est un mot. Là aussi, ça te hache, je parlais du mot
0: piège,
2: qui est dangereux.
0: Ouais.
2: Vérité, c'est un mot piégé.
0: Ouais.
2: En fait, en grec, vérité, c'est aletheia. C'est sortir du sommeil, sortir de la léthargie. La vérité, ce n'est pas un paquet que Dieu nous donne à croire. C'est un chemin où on prend conscience d'eux. On pourrait dire que c'est un chemin d'éveil. Et le mot éveil, c'est un mot profondément chrétien. Hein. Les pères du désert, on les appelait des pères neptiques, les pères éveillés. Donc, Dieu nous éveille à la vie divine. Dieu nous fait voir le monde, non pas seulement comme des humains, mais avec les yeux du cœur, voilà, les yeux intérieurs.
0: Voilà, la beauté intérieure que Dieu nous permet.
2: Et si on ne la voit pas en nous, on ne la verra pas dans l'autre.
0: Ça, c'est certain. Merci Mathieu et bonsoir à Rennes. Maintenant, nous allons passer à l'antenne Marianne. Marianne.
4: Oui, bonsoir Frédéric.
0: Bonsoir Marianne, comment allez-vous ? J'espère que ça va bien.
4: On fait aller.
0: Oh, Marianne. Alors, oui. Alors, Marianne, je vous rappellerai, n'ayez crainte, je vous rappellerai cette semaine après les émissions et pour prendre de vos nouvelles. Hein ?
4: Oh, comme c'est gentil, ça me touche énormément.
0: Mais je vous en prie. Donc, tout va bien, tout va bien et tout ira bien dans le futur. Voilà.
4: Je l'espère.
0: Non, mais c'est déjà fait. J'ai appelé Dieu tout à l'heure, tout est réglé. Alors, Marianne, dites-nous.
4: Je tiens d'abord à dire aussi bonsoir à notre prêtre.
0: Ah ben oui, le père Patrice qui est là et qui vous entend.
4: C'est formidable.
0: Alors, Marianne, la messe pour vous, qu'est-ce que c'est ?
4: Vous savez très bien, Frédéric, ce que c'est pour moi la messe.
0: Ah ben, je me doute, mais les auditeurs ne le savent peut-être pas.
4: Alors. Certains auditeurs, oui, je veux leur partager. Pour moi, d'abord, la messe, ce mot-là, je dis une célébration.
0: Ah.
4: On va à une célébration eucharistique.
0: Oui.
4: Car c'est un repas d'amour.
0: Oui, c'est l'amour, ça. Oui.
4: Ben oui, c'est l'amour.
0: C'est l'amour, bien sûr.
4: C'est le pardon et la paix.
2: Tout à fait.
4: On se donne les uns les autres. Et ça...
2: Et la vie. Vous voyez,
4: et la vie en plus.
2: La célébration eucharistique, la messe, c'est la vie. Voilà.
4: Oui, oui.
2: La religion chrétienne, c'est la religion de la vie, c'est la religion de la lumière. Hein, je dis souvent à mes paroissiens, la religion chrétienne, c'est pas la religion du crépuscule, c'est la religion de l'aube.
4: Et quand je reçois la Sainte Eucharistie, pour moi, je lui dis, tu es mon refuge et mon abri.
2: Complètement.
0: Alors Marianne, vous qui avez consacré...
2: Dites-lui aussi, je t'aime.
0: Ça Marianne lui dit souvent. Marianne, vous qui avez consacré votre vie à Dieu, est-ce que l'envie, la relation d'amour que vous tissez avec Dieu passe par la prière? Ou est-ce qu'elle est vraiment particulière au moment de la messe?
4: Ben, comme je la vis maintenant chez moi par la télévision, et le dimanche soir par Radio Notre-Dame RCF, depuis la cathédrale Notre-Dame, pour moi c'est un cœur à cœur, bon, je suis avec tous mes frères et sœurs. Hein,
0: oui.
4: Mais c'est vrai que j'aime bien prendre ces moments... pour être avec Dieu et son Fils qui nous a donné.
0: Oui.
4: Ça, pour moi, c'est quelque chose... j'aime bien me retrouver dans ce moment, dans ce silence, malgré qu'il y a des chants qui sont très beaux, les lectures et tout. Pour moi, c'est... Comme je dis, j'aurai 70 ans. Le 21 juillet.
0: Oui.
4: Mais je me dis, pour moi, que le bon Dieu que j'aime tant, puisse me donner de longues années pour être avec lui et pour le faire connaître à d'autres.
0: Ah, transmettre la foi, on en reparlera. Mais alors, Marianne, vous qui ne pouvez plus vraiment vous rendre à l'église pour assister à la Sainte Messe, Père Patrice, ça c'est une question pour les gens qui ont une mobilité réduite. Alors, ils peuvent voir la messe à la télévision, bien sûr, mais le fait de ne pas communier, qu'est-ce qu'on peut leur dire? Est-ce qu'il y a une communion du cœur? Est-ce qu'il y a une communion de l'esprit, de l'âme? Comment on dit?
4: Il y a une communion de désir.
2: Voilà.
0: Oui.
2: Communion de désir.
4: Et puis, il y a dans chaque paroisse, il y a des prêtres ou des laïcs qui peuvent aussi, pour secourir les prêtres, demander avant d'apporter la Sainte Eucharistie, de demander à un laïc qui a l'habitude d'aller voir les malades.
0: Oui, ou un diacre, ou un laïc.
4: De porter l'hostie.
0: De porter la communion aux malades.
2: Ce que vous dites est capital, moi ça me touche beaucoup. J'ai été curé de paroisse pendant un certain nombre d'années, et je pensais beaucoup aux personnes qui, toute leur vie, étaient venues dans cette paroisse, et qui, de par leur âge, ne pouvaient plus venir de par le problème de mobilité. Eh bien, toutes les semaines, on leur envoyait l'homélie du prêtre, on leur envoyait la feuille paroissiale, et régulièrement, on leur envoyait la feuille d'annonce de nouvelles de la paroisse, le journal de la paroisse. Et en plus, il y avait, ce que vous venez de souligner, le service de la communion. Et je crois que c'est un défi pour nous aujourd'hui de pouvoir rendre hommage à ces personnes qui, toute leur vie, ont été à la messe et qui ne le peuvent plus, et montrer que la paroisse ne les oublie pas. Voilà, ne les oublie pas. Trop souvent.
4: Moi, il y a une petite chose que je n'ai pas, c'est la feuille de toutes les préparations de la semaine.
2: Il faut la demander.
0: Oui, il faut la demander. Oui, je pense qu'on pourra avoir.
4: Déjà demandé.
2: Demandez-la. Oui. C'est très important.
0: Oui.
4: Alors, je crois que je vais recommencer.
0: Oui, il faut recommencer.
2: Sans voilà, cela, c'est un lien. C'est un lien.
0: Ouais, tout à fait.
2: Religion, c'est relié.
0: Oui,
2: et donc, relié, nous avons à tenir compte de ça. Alors, c'est très difficile, hein, vous l'avez souligné, les prêtres ne sont pas assez nombreux, ils sont submergés, mais justement, eh bien, ce service évangélique des malades, ou le service de porter la communion,
0: on peut déléguer.
2: Est quelque chose de capital.
0: Oui,
2: exactement. Il faut former les gens.
0: Il
2: faut leur apprendre. Hein.
0: On va en reparler.
2: Un linge blanc, l'Eucharistie, les prières, un signe de croix, finir par un « Je vous salue Marie » et montrer la communion de la paroisse par les êtres présents et absents.
4: Oui,
0: oui,
4: mais moi, ce qui se passe, c'est que je reçois, en même temps que le pardon que je demande au prêtre de m'apporter, la Sainte Eucharistie, je n'ai même pas besoin de lui demander.
2: Oui, ah, oui tout à fait.
4: Ça se fait automatiquement.
0: Oui.
4: Ben, en ayant reçu son pardon, donc le pardon du Christ, eh ben, je reçois la Sainte Eucharistie. Alors pour moi, personne ne peut savoir la joie et le bonheur que j'ai en moi.
0: Ah,
2: bon, ça se sent à votre voix.
0: Oui, Marianne.
2: Ça
0: vous
2: se
0: avez
2: sent
0: une voix
2: votre
0: très
2: voix.
0: Jeune. Alors Marianne, je vous appellerai le 21 juillet. Hein.
4: Oh, c'est gentil, Frédéric.
0: Voilà.
4: Et moi, je tiens à vous dire, Frédéric,
0: oui.
4: un grand, grand merci du fond de mon cœur. Et je continuerai là, j'ai adressé un petit courrier que j'ai mis au nom de Denis Thomas.
0: Très bien. Et puis Marianne, n'oubliez pas de prier pour moi, comme d'habitude. Hein.
4: Ah, je
0: en union de prière, hein, Marianne.
4: Ah, oui,
0: voilà.
4: Et ça de tout cœur, je n'oublierai jamais ce que vous avez fait, chacun de vous. Et sans oublier mes frères et sœurs, mes auditeurs et auditrices.
0: Oui, merci. Merci, Marianne.
4: Vraiment,
0: Merci infiniment, Marianne.
4: Un que j'appréciais aussi. Bon, ben, c'est Baptistine, bien sûr.
0: Baptistine.
4: Mais Ahmed.
0: Et Ahmed, bien sûr, qui va peut-être vous appeler ce soir, Ahmed. Il a toujours des questions très pertinentes. Merci infiniment. Merci, Marianne. Oui, merci beaucoup.
4: Mais c'est moi qui vous dis merci. Et que ce prêtre continue d'évangéliser fortement ceux qui sont dans l'ombre.
0: Ah bah oui, je l'espère. Et les conduire, à la lumière. Voilà.
4: Oui. Ah oui.
0: Marianne, merci infiniment de nous avoir appelés ce soir. Et nous

0: Oh, Maria, Virginie, Perrotin, The Hillard, ensemble.
1: Je reviens sur cette musique. Hein.
0: Oui,
1: c'est une musique qui a été conçue justement pour la liturgie.
0: Oui,
1: Perrotin.
0: La musique, un peu oubliée.
1: On est à la radio, ça rend moins bien. Mais imaginez ces chœurs dans une église, mais ça élève l'âme. Et la liturgie, le beau est fondamental. Voilà.
0: Oui, les artistes, il faut les saluer. Hein.
1: C'est pas parce qu'on crie ou que les instruments de musique font du bruit, je ne vise personne, que c'est plus recueilli, voilà.
0: Non, pas du tout, pas du tout. Nous avons Raphaël qui nous appelle de Bordeaux. Raphaël.
2: Bonsoir Frédéric,
0: bonsoir Raphaël.
2: Mon père.
1: Bonsoir.
2: Alors, moi je suis un recommençant, j'ai 47 ans et puis j'ai repris la foi à 37 ans, donc il y a une dizaine d'années.
0: Oui.
2: Et je me souviens très bien que le prêtre qui nous donnait les cours

0: le catéchisme dominicain, nous avait dit, si vraiment vous voulez vous améliorer dans la religion, n'allez pas à mes cours de catéchisme, allez à la messe.
1: Ah, il avait raison.
0: Voilà, il avait dit ça comme ça.
2: Oui.
0: Voilà, et puis ça, la phrase m'est restée, et puis j'essaie d'être le plus régulier possible à la messe. Alors il y a des fois, il y a certaines périodes où bon, ça va pas trop, mais je finis toujours par recommencer et reprendre la messe.
2: Oui.
0: Et moi, j'ai parfois une vie un peu remplie, et puis j'ai du mal à faire la prière et la messe. Alors moi, j'aimerais demander au Père, entre la messe et la prière, qu'est-ce qu'il faut choisir, si on devait en choisir qu'un?
1: Qu'est-ce que vous entendez par la prière?
0: Moi, en fait, la prière, je prie le petit office de la Sainte Vierge le soir,
1: oui.
0: Les complis.
2: Oui.
1: Bah, la messe, c'est pas au moment des complis, c'est la journée. Les deux se complètent.
0: Oui, oui, oui.
1: Les deux se complètent.
0: Mmh.
1: Mais la messe, on reçoit le corps du Christ.
0: Mmh.
1: On n'a pas encore vu tout le déroulement de la messe, mais c'est le moment fondamental. Ne nous privons jamais de la messe. Aimons la messe. Voilà. On reçoit le corps du Christ. Ah, il y a une phrase très belle de saint Augustin. Deviens ce que tu reçois. Ne nous privons pas de la messe. Et pour moi, en tant que prêtre, c'est une grande douleur de savoir qu'il n'y a que 4% de catholiques pratiquants. Et pour moi, c'est un échec du clergé. C'est notre échec de ne pas avoir fait aimer la messe. Voilà. Hein, et on ne peut pas se contenter de dire il y a 4%, point final. Non. Il faut faire aimer la messe. Et moi, je suis très optimiste. Parce que justement, je vois... Hein, en 2010, j'ai fêté mes 10 ans de sacerdoce. Et j'avais dit à l'époque... Je ne verrai pas le renouveau de l'Église. Eh bien, le renouveau de l'Église, il est là, et je le vois. Et donc ça, c'est une chance exceptionnelle. Et je vois tous ces jeunes, notamment oui. Tous ces recommençants, oui, comme vous oui, d'ailleurs, hein, oui. Qui sont des gens mais qui aiment la messe. Hein, et parce qu'ils ont compris que derrière, il y a cette communion, on fait un avec le Christ. Voilà. L'office du soir, moi j'aime bien hein, les complis, parce qu'on se remet à Dieu avant de dormir. On se prépare au sommeil. Vous savez, la vie spirituelle, c'est un ensemble. Le matin, on peut commencer par un signe de croix, tout simplement. Hein, je dis toujours les paroissiens pour les faire sourire. Tous les matins, a priori, vous ne sortez pas dans la rue tout nu. Hein, vous vous habillez, je vous en remercie.
2: Oui, merci. Oui.
1: Eh bien, habillons nos âmes. Et le signe de croix, c'est passer le vêtement du baptisé. Mmh. Et moi, je trouve que faire un signe de croix le matin, dès qu'on se lève, c'est extraordinaire, ça oriente toute la journée. Et les complices, je me remets à Dieu. Et entre les deux, la messe.
2: Oui. Donc Raphaël, on peut prier chez soi et puis aller à la messe. C'est pas antinomique, hein, bien sûr.
0: Non. Oui, oui.
1: Mais rien ne remplace la messe. Rien.
0: D'accord.
1: Il n'y a pas d'église sans Eucharistie et il n'y a pas d'Eucharistie sans prêtre. Voilà, pour moi, c'est basique. Il n'y a pas d'église sans Eucharistie.
2: Voilà. Vous savez, Raphaël, pourquoi on a créé l'école publique? Vous savez, Raphaël.
0: Pour que tout le monde soit instruit.
2: Non, pas du tout. L'école publique a été créée pour assécher les petits séminaires, en espérant que les petits séminaires asséchés ne donneraient plus de grands séminaristes et plus de prêtres, car le calcul, c'était de tuer l'Église, en tout cas en France, en supprimant les prêtres. Voilà.
1: C'est pas mal
2: donc,
1: réussi.
0: Oui, oui.
2: Voilà, la Troisième République avait envisagé la chose, et donc il ne s'était pas trompé. S'il n'y a pas de prêtres, il n'y a pas d'Eucharistie. S'il n'y a pas d'Eucharistie, il n'y a pas d'Église. Voilà.
1: Alors.
2: Mon cher Raphaël.
0: Bon. Écoutez, merci beaucoup.
2: Alors maintenant, Raphaël, vous êtes obligé d'aller à la messe ce dimanche. Hein.
1: Surtout, Raphaël, oui. Ne vous mettez pas la pression.
2: Non.
1: L'amour ne met jamais la pression. Dieu est tendresse.
0: Oui.
1: Donc laissez-vous prendre par la tendresse de Dieu. Les jours où vous êtes bien, comme vous l'avez dit, ben, vous faites votre maximum. Les jours où vous êtes moins bien, eh ben, vous vous remettez dans les mains de Dieu. Voilà. Et il vous aime passionnément, Raphaël. Passionnément.
0: Très bien.
2: Voilà.
0: Je continuerai à aller à la messe. Hein.
2: Bah oui, bien sûr, Raphaël. On compte sur vous. Et puis, inviter des camarades, ça peut être sympathique.
0: Oui, oui, oui.
2: D'y aller ensemble, hein. C'est pas toujours une affaire personnelle entre vous et Dieu. On peut y aller en famille, bien sûr, avec des amis, avec des camarades, avec la voisine dont vous vous occupez, par exemple.
0: Mmh, mmh.
2: Beaucoup de choses possibles.
0: Oui, oui.
2: Voilà. Merci en tout cas, Raphaël, de nous avoir appelés ce soir.
1: Au revoir.
0: Merci et bonne continuation, Frédéric.
2: Merci beaucoup, Raphaël. Merci beaucoup et bonsoir à la belle ville de Bordeaux. Alors, si on continue, Père Patrice, le déroulement de la messe, Nous avons...
1: Nous étions au second stade. Au deuxième
2: second stade, le stade de l'illumination.
1: L'illumination. Alors l'illumination, c'est quoi? Eh bien, j'écoute la parole de Dieu et je me laisse illuminer par la parole de Dieu. Et notamment par l'Évangile. J'insiste beaucoup pour l'Évangile. Pourquoi? Nous sommes chrétiens, c'est-à-dire que nous portons le nom du Christ, et pour nous, le Christ est le Maître. Donc, l'Évangile est fondamental. Et là, nous faisons un geste fabuleux. Nous nous signons avec un signe de croix le front, la bouche et le cœur.
2: Oui.
1: Et il ne faut pas le faire mécaniquement. En fait, c'est « Seigneur, ouvre mon intelligence pour que je comprenne ta parole. Seigneur, ouvre ma bouche pour que je la proclame. Seigneur, ouvre mon cœur, ce cœur de chair, pour qu'elle me transforme. Oui. » Donc en fait, ces signes de croix sont comme votre acquiescement à l'ouverture de tout votre être à la parole de Dieu. Et le prêtre, de son côté, fait un signe de croix sur l'Évangile pour que la parole de Dieu s'ouvre pour chacun d'entre nous. Et l'homélie, en fait, ça équivaut à la fraction du pain. Le prêtre, il fractionne le pain pour donner la communion aux uns aux autres.
2: Le partage.
1: Et bien l'homélie, il fractionne la parole pour que tout le monde reparte chez soi avec quelque chose comme nourriture.
2: Alors, prêtre, est-ce que vous pensez, vous, de ceux qui disent la parole de Dieu, ça n'est pas Dieu qui parle, c'est Dieu qui me parle. Qu'est-ce que vous en pensez?
1: La parole de Dieu, c'est pas Dieu qui parle. Alors, les deux sont vrais.
2: Oui.
1: Dieu parle,
2: oui.
1: Logos, il parle, et il me parle.
2: Il me parle.
1: Mais le livre n'est pas un livre. La parole de Dieu, c'est une personne. Et Maurice Zindel, par exemple, le père Maurice Zindel, mystique du XXe siècle, avait de très belles pages sur la parole de Dieu en tant que personne. Oui. C'est pour ça, moi, il faut un profond
2: aussi,
1: respect pour le lectionnaire.
2: Ouais. Nourriture.
1: Nourriture.
2: On la mange.
1: Voilà.
2: Hein,
1: nourriture. On se nourrit de la parole de Dieu. On la manduque, hein,
2: voilà,
1: c'est l'expression.
2: On la mâche.
1: On la mâche.
2: Voilà.
1: On la rumine.
2: On la rumine.
1: Voilà, au sens spirituel du terme.
2: Oui.
1: Mais une chose fondamentale, moi, je suis très malheureux. Quand, au moment du dimanche de la parole de Dieu, en janvier, si je ne m'abuse,
2: oui.
1: On amène la parole de Dieu en procession, on fait tout ça, et à la fin de la messe, on file le lit dans un placard avec les autres. Eh bien, oui. Nos frères éthiopiens, chrétiens, eux, ils ont un tabernacle de la parole de Dieu.
2: Oui.
1: Et je trouve que cette idée est fantastique. On ne met pas la parole de Dieu dans un placard,
2: oui.
1: On la met dans un tabernacle.
2: Et nos frères juifs enterrent la Torah quand on ne veut plus s'en servir.
1: Oui, mais ils la mettent dans un coffre
2: oui,
1: aussi.
2: Oui, bien sûr.
1: Et donc, on a un profond non-respect de la parole de Dieu. Et ça, c'est très, très dommage aujourd'hui, parce que, pareil, quand je vois les animateurs de chant poser leur partition sur l'Évangile, sur le lectionnaire, moi, je frémis.
2: Oui.
1: La parole de Dieu devient un support. Un porte-partition.
2: Mais c'est pas un pupitre.
1: Ou un porte-prière
2: hein,
1: universel.
2: Faut pas exagérer.
1: Mais
2: oui.
1: Non, c'est pour ça qu'avant, alors je passe pour un vieux, mais moi j'étais paroissien de Saint-Pierre de Montrouge à Paris,
2: oui.
1: Et ben, il y avait l'embon de la parole de Dieu.
2: Oui, bien sûr.
1: Et l'embon des chants. Et oui. Les deux étaient différenciés.
2: Oui, oui.
1: C'est deux lieux de parole.
2: Ça se trouve encore dans certaines paroisses.
1: Exactement.
2: Quand même. Hein.
1: Il faut le remettre au goût du jour, un profond respect pour le livre, et à travers le livre pour la parole, et à travers la parole pour le Christ.
2: Oui, bien distinguer les choses pour ne pas les confondre.
1: Exactement.
2: Paul nous appelle ce soir du Var. Paul.
3: Oui, c'est moi.
2: Oui, c'est vous, Paul.
3: Je suis
2: bonsoir,
3: là.
2: Paul.
3: Bonsoir, Frédéric.
2: Bonsoir,
3: Père Gourpillé. Alors, je vous appelle parce que... oui, je suis au téléphone, monsieur.
2: Ah oui, il y a du monde derrière. Hein. Bonsoir, madame. Bonsoir, madame.
3: Ah, voilà, alors ça y est, je peux parler.
2: Allez-y,
3: je vais à la messe tous les dimanches.
2: Oui.
3: Et je vais surtout pour participer à l'Eucharistie, qui est, comme on le redit beaucoup en ce moment, la source et le sommet de toute vie chrétienne.
2: Oui,
1: c'est Concile Vatican II.
2: Oui. Ouais.
3: Voilà.
2: Et
3: voilà, je suis déçu
2: oui.
3: Lorsque dans certaines célébrations, le prêtre dit les paroles de la consécration à voix basse et dans le plus grand silence.
2: Oui.
3: Alors, évidemment, je ne vais pas toujours à la même messe, mais lorsque ça arrive, je suis surpris parce que moi, j'aime tellement entendre ces paroles sublimes de mes oreilles.
2: Oui.
1: Alors peut-être que je me trompe, mais alors, peut-être que vous allez aussi à des messes tridentines, on appelle ça. C'est-à-dire où le prêtre, dit les paroles de la consécration et les prières en silence. Mais il faut savoir que dans le même temps, les paroissiens, normalement, ont leur missel et qu'ils suivent exactement ce que le prêtre dit et au moment où il le dit.
2: Oui.
1: Il y a une communion intérieure.
2: Alors, il y a un changement dans la messe aussi, hein, faut le dire.
1: Voilà. Alors, en fait, il y a deux manières de célébrer, on peut le dire. Hein.
2: Oui.
1: Une manière où on célèbre au vu et au su de tout le monde, et puis une manière silencieuse où le prêtre célèbre devant Dieu. D'ailleurs, nos frères orthodoxes, soyons clairs, quand ils célèbrent la Sainte Cène, eh bien, ils le font derrière une iconostase, et là, on ne les voit même pas. Mmh. On entend des chants et c'est tout. Ce qui compte, c'est votre disposition intérieure. Voilà. N'hésitez pas à avoir un missel et à suivre les paroles avec le missel. Le missel...
3: Les paroles, on les connaît par cœur. Hein.
1: Oui, mais c'est bien d'avoir un missel. Moi, je suis très missel.
3: Mais je suis mal...
2: Vous vous les connaissez peut-être par cœur. Oui, vous les connaissez, Paul. Vous les connaissez peut-être par cœur, les textes. Alors aujourd'hui, il y a des gens qui ont des missels dans la main et c'est avec le téléphone portable qui suit la parole de Dieu.
1: Voilà. Moi, je ne suis pas très téléphone portable dans l'église.
2: C'est un peu gênant, je trouve. Mais bon.
1: Moi, je suis opposé.
3: Je l'éteins pendant la messe.
2: Ah, bah oui, j'espère, Paul, que vous n'écoutez pas de musique pendant la messe.
1: Alors moi, je me confesse d'une chose qui n'est peut-être pas bien.
2: Oui.
1: Mais lorsqu'un téléphone portable sonne pendant la messe, j'arrête tout. Et je garde pendant 2 minutes le silence. Et croyez-moi, 2 minutes, c'est très long pour les gens.
2: Oui.
1: Mais la personne dont le téléphone portable a sonné n'oublie jamais.
2: Et puis souvent, la personne panique, le cherche, ne le trouve pas, change de couleur.
1: Voilà.
2: Oui, ça c'est vrai. Paul, restez à l'antenne si vous le désirez. Nous arrivons à la fin de la première heure de notre émission déjà. On entend le générique qui marque la fin de cette première heure. Et on se retrouve après une courte pause. Donc Paul, ne raccrochez pas, on vous prend juste après.

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3: Eh bien voilà, chose promise, chose due. La pause a été courte. Pour nous rejoindre ce soir, vous pouvez composer le 01 56 56 44 00. Le thème de notre émission, la messe est-elle pour vous une source de vie spirituelle? Avec ce soir, vous avez reconnu sa voix, le père Patrice Gourrier, qui est là pour vous éclairer sur le sens profond de la messe. À présent, dernier moment musical de notre émission, Seigneur, notre Seigneur, un chant orthodoxe, on parlait de nos frères orthodoxes, cœur des moines du monastère de Simonos à Petra.
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0: Ah oui, on voyage avec la musique des mélopées, ces chants orthodoxes, le chœur
1: du moine du profond de la gorge. Moi, j'aime beaucoup les chants
0: guttural, guttural.
1: Exactement.
0: Ouais, très beau. Alors, Paul, vous êtes toujours là.
2: Oui.
0: Alors,
2: oui,
0: Paul.
2: Au contraire, je profitais de cette pause pour mettre en pratique ce que vous m'avez dit, c'est-à-dire pour redire intérieurement les paroles de la consécration. Mmh. En les disant lentement, mot à mot, et vraiment, je les ai quand même bu d'une autre manière. Ce que je me refusais à faire, parce que j'étais embarrassé par ce grand silence.
0: C'est-à-dire embarrassé ?
2: Je ne savais pas quoi faire. Est-ce que je devais prier en même temps en étant décalé par le moment précis où le prêtre parlait, prononçait ses paroles.
0: Oui.
2: Je voulais quand même essayer de le dire en même temps que lui. Et c'est pas facile quand on les entend pas.
0: Oui, je comprends.
2: On est un peu décalé. Au moment où on entend la clochette, on n'a pas fini de dire ceci encore.
0: Oui, il n'y a pas toujours la clochette. Enfin, ça revient la clochette.
1: Oui, mais d'où l'intérêt de la clochette.
0: Oui, c'est ça.
1: D'où l'intérêt de la clochette.
0: Ouais, qu'on soit tous ensemble en même temps. Paul, je peux vous poser une question. Vous avez, Paul, bientôt 90 ans ou déjà 90 ans.
2: Oui.
0: Qu'est-ce que la messe a changé dans votre vie ? Parce que maintenant, vous avez un peu de recul. Alors, qu'est-ce que la messe a changé dans votre existence ?
2: Ah oui, alors, c'est une grande question.
0: Oui.
2: Elle a changé très progressivement. J'ai toujours été appliqué à la messe du dimanche.
0: Oui.
2: Je n'ai pas... j'ai eu des périodes d'éblouissement, d'émerveillement à certains moments. Quand je me suis marié, par exemple, j'étais tellement heureux que si Marie m'arrivait d'avoir des larmes pendant la messe, ça perturbait mon épouse.
0: Ah, le don des larmes, ça c'est quelque chose d'extraordinaire.
2: Alors, j'essayais de me retenir, mais elle m'a dit on va pas aller à cette messe, tu vas encore pleurer.
0: Ah bon, alors Paul,
2: alors ça m'a pas fait.
0: Est-ce que vous avez eu des enfants avec votre épouse?
2: Oui.
0: Et est-ce que
2: j'ai
0: vous avez
2: deux enfants.
0: Ah oui, et est-ce que vous avez réussi à leur transmettre cet amour de la messe et donc de Dieu?
2: Ils vont à la messe tous les dimanches. Tous les dimanches. Alors, il y en a. Il y en a même un qui chante à la chorale de sa paroisse.
0: Ah, oui, d'accord.
2: Et puis, une fille dont les enfants font du scoutisme.
0: D'accord.
2: Je pense que je ne suis pas dans leur cœur, je ne suis pas dans leur âme.
0: Oui.
2: Mais je vois par leur comportement, ne serait-ce qu'à l'égard de leur grand-père.
0: Oui.
2: Ils ont un grand cœur qui ne manque jamais une occasion de me faire plaisir.
0: Ah, ben c'est merveilleux.
2: Ça, voilà.
0: Alors, cher Paul, en écoutant votre voix, je pense que vous avez réussi à transmettre l'amour de Dieu et aussi de l'amour à vos enfants et à vos petits-enfants, qui ont bien de la chance.
2: Je pense aussi.
0: J'en suis sûr. Merci Paul, en tout cas, de nous avoir appelé ce soir. Merci infiniment. Et bel été à vous.
2: Merci à vous aussi.
0: Et à toute votre famille.
2: Merci pour le rappel de petite croix sur le front, sur la bouche et sur le cœur.
0: Voilà, c'est pas une mécanique.
2: Ça, c'est pour moi très beau rappel.
0: Merci.
2: De même que l'eau bénite en entrant dans l'église,
0: quand je vois les bénitiers vides en ce moment, je me dis quand même. Bon, merci Paul.
1: Rien n'interdit qu'il soit plein.
0: Rien. Merci infiniment Paul. À très bientôt. Marie-Pierre que nous appelle de Paris. Marie-Pierre.
3: Oui, voilà. Oui, bonsoir.
0: Bonsoir, Marie-Pierre.
3: Eh bien, pour moi, l'Eucharistie, c'est le summum de la vie chrétienne. Ce mystère-là dépasse même l'entendement.
1: Ah ben, complètement.
0: Bon. Oui, oui.
1: Ah, vous avez tout à fait raison.
0: Ah oui, ça, oui, c'est sûr.
1: Moi, des fois, je dis que je ne comprends rien à ce que je fais pendant la messe.
0: Ah bon ? Alors, qu'est-ce que vous faites là, Père ?
1: Mais je ne comprends pas. Non, je ne peux pas comprendre, parce que ça me dépasse.
0: Bien sûr.
1: C'est au-delà de toute compréhension.
0: Oui, bien sûr, on fait ce qu'on peut. Hein,
1: on vit la messe, on ne la comprend pas.
0: Oui, on ne la comprend pas.
3: Oui, absolument, oui, tout à fait. Justement, je ne suis pas en tant qu'actrice, mais je suis en tant que participante à la messe.
0: Oui.
3: Je m'offre en même temps que Jésus, et je demande à Jésus de m'offrir à son Père par son intermédiaire.
0: Mmh.
3: Et... la consécration, pour moi, c'est quelque chose, c'est cosmique. Je me dis, ça y est, l'Esprit-Saint est en train de descendre sur le vin et sur l'hostie. Alors là, je suis attentive comme je ne sais quoi. Et c'est pour moi, c'est quelque chose de terrible. Et alors, quand je vais recevoir le Christ, d'abord, je demande à l'Esprit-Saint, avant, de bien m'aider, de préparer mon âme pour pouvoir accueillir Dieu, à accueillir Jésus. Je demande à Marie de venir en moi pour l'accueillir, parce que je crois qu'elle sait mieux l'accueillir que moi. Et alors, quand je vais le recevoir, avant de le recevoir, je me désinfecte les mains.
0: Bon.
3: Par respect pour cette...
1: J'entends.
3: Oui, par respect pour cette hostie que je vais avoir sur la paume de la main.
0: Oui, d'accord.
1: Et vous savez, c'est très intéressant ce que vous dites, parce que c'est un geste qu'on a perdu.
0: Oui.
1: Quand j'étais enfant, mon père, avant que je vienne à table, me disait « Patrice, lave-toi les mains ». On se lave les mains, vous allez à table.
0: Oui. Là, c'est encore le cas, un peu, quand même.
1: Oh, de moins en moins. Hein.
0: Ah bon ?
1: Eh bien, pour l'Eucharistie, c'est pareil. Et nous, prêtres, par exemple, à la sacristie, nous avons des prières à dire sur chaque vêtement. Chaque vêtement, il y a une prière. Et la première, c'est se laver les mains. Et moi, je le vis très profondément intérieurement. Avant d'aller célébrer la messe, je me lave les mains à la sacristie.
3: Ah oui, parce que moi, je trouve que ça me chiffonne beaucoup. Je dis, mon Dieu, comment Jésus est reçu dans les mains des uns des autres qui ont touché la chaussure et qui après vont communier. Bon, alors donc, je me désinfecte les mains par respect et je suis le conseil de saint Augustin qui dit, juste avant de recevoir Jésus, inclinez-vous, adorez-le. Bon, alors c'est ce que je fais.
0: Mmh.
3: Et alors, quand il est en moi, quand Jésus arrive en moi... C'est une émotion pour moi, quelque chose de pas croyable. Souvent, j'ai la respiration qui se met à battre, comme je ne sais quoi.
0: Ouais.
3: Je tremble même. Je suis dans une émotion indescriptible. Alors, j'accueille Jésus. D'abord, je lui dis, Seigneur Jésus-Christ, Fils du Dieu vivant, prends pitié de moi, pécheur.
0: Ouais.
3: Après, je le remercie d'être venu me rejoindre dans ma pauvreté, moi qui ne suis rien. Et je lui demande son amour parce que je sais qu'il a envie de distribuer son amour et souvent il est retenu, il ne peut pas le donner. Et moi, je lui donne mon pauvre amour comme il est. C'est quelque chose. Alors, et comme ça, je rentre en contact avec Jésus. Voilà.
1: Alors, ça, c'est très, ce que vous
3: très
1: voulez
3: important.
1: Décrire,
3: et alors, ce que j'ai réalisé, c'est que, en fait, il est là réellement présent.
0: Oui, oui.
3: Et c'est ça qui m'émeut énormément. Et alors, j'en profite. Alors, je fais aussi des prières de réparation pour tout ce qu'il subit.
0: Les outrages.
3: Tous les outrages qu'il subit. Et avant que l'hostie soit absorbée par l'organisme, j'en profite pour le louer, le glorifier, voilà. Parce qu'après, je sais que c'est une présence mystique. Mais alors, je demande à l'Esprit-Saint de faire grandir en moi son amour, de le désirer et de le prier beaucoup.
0: Le téléphone sonne, Marie-Pierre, chez vous.
3: Oui, non, c'est pas grave.
0: Ah bon, c'est pas grave. C'est une autre émission, le téléphone sonne. Vous savez, c'est une autre antenne. Hein.
1: Ce que vient d'écrire Marie-Pierre, c'est le troisième stade de la messe, c'est le stade unitif.
0: Ah, alors là,
1: on est purgatif.
0: Purgatif.
1: Avec l'aide de Dieu, je me nettoie de ce qui me sépare de lui.
0: Voilà.
1: Le stade illuminatif, j'écoute la parole qui illumine mon cœur. Et le stade unitif, je fais un avec Dieu. Voilà.
0: Et avec mes frères.
3: Absolument.
0: Hein.
1: Alors, avant tout, c'est avec Dieu, je suis désolé.
0: Mais le corps du Christ, c'est nous.
1: Le Christ est le Christ.
0: Le Christ est le Christ.
1: Voilà. On a trop accentué sur un aspect peut-être très collectif.
0: Oui.
1: Il faut qu'on retrouve, le premier commandement, c'est aimer Dieu.
0: Oui.
1: Le second, c'est aimer son prochain comme soi-même.
0: Voilà.
1: Il y a un premier, il y a un second.
0: Mais est-ce que le corps du Christ ne fait pas de nous son corps mystique, c'est-à-dire l'Église?
1: Tout à fait, l'Église, corps mystique du Christ. D'ailleurs, le pape Benoît XVI avait eu de très beaux textes là-dessus.
0: Oui.
1: Mais il n'en demeure pas moins qu'on fait un avec Dieu. Voilà.
3: Oui,
1: et cette unition profonde de la vie spirituelle. Alors, vous avez employé un mot, et je vous remercie de l'avoir utilisé. Je l'utilise maintenant, mais avec précaution, parce que les catholiques n'ont pas beaucoup entendu. C'est l'aspect cosmique.
0: Ah là, oui,
1: et
0: ça
1: en effet, cosmos, c'est l'harmonie en grec.
0: Oui.
1: Eh bien, Dieu a créé le cosmos. Il n'a pas créé le chaos.
0: Voilà, le chaos, le chaos.
1: Et en fait, la messe, vous avez entièrement raison, c'est cosmique. Et chez nos frères orthodoxes, c'est extraordinaire. Ils ont d'immenses lustres avec des bougies dessus qu'ils font tourner. Et c'est des planètes. C'est l'univers. C'est le cosmos entier. Hein, c'est un résumé entier de l'univers. Hein, il y a une très belle parole d'un père du désert. Nous sommes dans le cosmos, mais le cosmos est en nous. Et à ce moment-là, on fait un. Alors, évidemment, avec nos frères, parce que le un, c'est l'unité. Voilà.
3: Oui.
1: À la messe, on vit cette unité. Hein. Notre Père. On ne dit pas mon Père, on dit notre Père.
3: Oui, notre Père. Voilà. Oui, tout à fait.
0: Merci infiniment, Marie-Pierre. Je suis désolé, je suis obligé de vous presser un peu, parce que nous avons Marie-Jeanne au téléphone qui nous appelle de Metz. Merci, Marie-Pierre. Merci beaucoup. Marie-Jeanne. On passe de Marie-Pierre à Marie-Jeanne.
4: Bonsoir Frédéric, bonsoir Monsieur l'Abbé, et puis bonsoir à tous nos auditrices, auditeurs. Eh bien, moi déjà dans un premier temps, je l'ai déjà dit Frédéric, je vais à la messe dans tous les dimanches à l'hôpital militaire, puisque je chante là-bas, je fais partie de la chorale.
0: Oui. D'accord.
4: Et puis j'ai entendu là de tellement belles choses que, vous savez, bon ben je prie, je vais, quand je vais à la messe, je vais avec tous mes... je remercie et puis je rends grâce et puis je dépose beaucoup de choses là-bas quand je vais donc dans cette chapelle. Et je voulais vous dire aussi que par rapport au téléphone, alors chez nous, on a parfois des médecins ou des soignants qui sont là et qui ont le téléphone qui sonne, elles se dépêchent, elles sortent vite en courant.
0: Ah oui, ça c'est autre chose, voilà, ça c'est autre
1: chose.
0: Oui,
1: moi souvent, d'ailleurs, les médecins, etc., mettent un téléphone qui vibre.
4: Oui,
1: ils le font
4: là,
1: vibrer
4: fois,
1: dans leur poche.
4: Oui, oui, mais là, des fois, on les entend, mais bon, c'est pas...
0: Oui, c'est le bip, oui, bah, oui, on peut pas...
4: Oui. Vous savez, on dit que chanter, c'est prier deux fois, n'est-ce pas?
0: Oui, c'est vrai.
4: Voilà.
0: C'est vrai.
4: Donc, non, mais je viens d'entendre ce soir-là de telles belles choses que, bon, ben... Je pense que j'ai pas grand-chose à dire, moi, par rapport à tout ça.
0: Quoi. Bah, si, vous chantez pour Dieu, c'est déjà extraordinaire. Chanter pour Dieu, c'est merveilleux.
4: Ben, je chante dans cette chorale depuis 1979.
0: Ah, vous voyez.
4: Tous les dimanches. Oui,
0: ça,
4: oui.
0: C'est magnifique. Oui. Merci pour ce témoignage, Marie-Jeanne. Merci beaucoup.
4: Je vous souhaite plein de bonnes choses. Et puis, je suis vraiment encore en émotion par rapport à votre départ et à l'émission qui ne reprendra pas à la rentrée. Voilà.
0: Oui, je sais bien, Marie-Jeanne. Merci beaucoup de votre soutien.
4: Tout est dit. Vraiment, je suis trop triste. Ben bon, bref. Et alors, je vous remercie encore. Et puis, prenez bien soin de vous. Et bonne fin de journée. Merci beaucoup.
0: Merci, Marie-Jeanne. Alors, on ne pourra pas passer tous les appels ce soir, vous êtes trop nombreux. Lily a appelé, elle écoute la messe à la radio parce qu'elle ne peut pas vraiment se déplacer. On en parlait tout à l'heure, la communion de l'esprit et des cœurs,
1: des désirs.
0: Catherine, la messe est essentielle pour moi. Voilà, elle est portée par la messe qui est effectivement, alors qu'elle est malvoyante, un élément essentiel de sa vie. Marie-Thérèse, qui nous appelle d'ici des Moulineaux et qui émet une petite critique, car elle trouve qu'on ne fait pas grand-chose pour le troisième âge. Elle voit ses enfants de manière épisodique et elle trouve qu'effectivement, les paroisses locales n'intègrent pas les personnes âgées. Et ça arrive. Christella, pourquoi à ma paroisse, ce sont les paroissiens qui donnent la communion et non pas le prêtre qui est assis? Alors ça, on peut répondre, Père Patrick.
1: Alors, il y a une règle. Quand l'Assemblée... le prêtre seul peut donner la communion, il n'a pas à demander à quelqu'un de la donner avec lui.
0: Oui.
1: Quand l'assemblée est trop nombreuse, il peut demander à ce qu'on donne la communion. Mais là aussi, il faut être vigilant. On ne demande pas à n'importe qui, à n'importe quel moment, de donner la communion.
0: Les gens comprennent.
1: Normalement, ça se prépare.
0: Oui.
1: Voilà. Il y a une préparation intérieure. Les gens doivent le savoir à l'avance et se Voilà. Moi, quand je donne la communion aux personnes qui vont porter la communion, je dis, maintenant, allons porter la communion à nos frères.
0: Oui.
1: C'est une mission d'église qui est donnée. Voilà. Un peu comme ce saint Tarsicius, hein, le saint patron des enfants de cœur, qui portait la communion à droite et à gauche dans la ville. Donc nous sommes appelés à appeler des personnes pour donner la communion, mais pas au dernier moment et pas à n'importe qui.
0: Voilà, ça c'est dit. Monique qui nous appelle de Poitiers, Monique qui connaît bien le père Patrice, c'est un prêtre merveilleux au grand cœur, je le connais depuis plus de 30 ans. Monique qui nous appelle de Poitiers.
1: C'est gentil, merci Monique.
0: Pascal qui nous appelle de Poitiers également. Ah ben, on a Poitiers est avec nous ce soir. Je suis tous les dimanches, ou je vais tous les dimanches à la messe. Et elle voulait poser une question sur l'Eucharistie. Malheureusement, Pascal, ce sera en direct de Poitiers, car nous n'avons pas le temps de prendre tous les auditeurs ce soir. Désiré que nous appelait de Paris.
1: Ah, pas Poitiers.
0: Et pas de Poitiers. J'écoute depuis 35 ans et je vais régulièrement à la messe pour y rencontrer le Seigneur et Marie. Voilà, je pense qu'elle parlait de l'émission, bien sûr, qui aurait dû fêter ses 35 ans au mois de septembre. Xavier qui nous appelle de Quimper. L'Eucharistie est un moment important pour moi. Je vais à la messe tous les dimanches et ça, effectivement, c'est très important. Alors,
1: voilà, je rebondis sur la personne qui nous parlait, qui expliquait toutes les prières qu'elle faisait, qui sont remarquables.
0: Oui.
1: Mais il y a aussi un temps après la communion. C'est ce qu'on appelle le temps d'action de grâce.
0: Alors, dites-nous.
1: Et c'est un temps silencieux. Moi, j'insiste sur notre peur du silence à la messe.
0: Oui, alors ça, il y a
1: faut
0: même plus.
1: Arrêter de vouloir qu'il se passe toujours quelque chose.
0: Eh oui.
1: Apprenons aux gens à apprécier le silence et la disponibilité intérieure. Et le moment privilégié, c'est l'action de grâce qui devrait être dans le silence. Alors que nous, on bourre la messe de chants. Moi, souvent, vous savez, maintenant, les prêtres ne nous préparons plus les Eucharisties.
0: Oui.
1: C'est préparé par des équipes liturgiques, ce qui est remarquable.
0: Oui, oui.
1: Mais ce qui fait que parfois, le prêtre est un peu mis devant le fait accompli.
0: Oui.
1: Eh bien, j'hésite pas à dire, mais arrêtez, il y a trop de couplets. Arrêtez, là, on peut jouer un morceau de musique ou là, on peut se taire. Le silence. Voilà. On n'est plus habitué au silence.
0: Parce qu'on a peur du silence.
1: Mais oui, on dirait qu'à l'église, maintenant, on est comme dans les restaurants, comme dans les rues piétonnes, il faut qu'il y ait de la musique constamment.
0: Oui.
1: Eh ben non, moi je dis non.
0: Hein? Oui, on a le droit
1: se
0: d'avoir
1: mettre
0: un peu de silence.
1: En silence, c'est se mettre à la rencontre de Dieu. Alors que le silence à la messe, on a l'impression soit que le prêtre s'est endormi, soit que la dame qui chante est devenue aphone, ou alors que l'organiste est parti en vadrouille.
0: Oui.
1: Eh bien, le silence n'est pas un accident.
0: Oui, ce n'est pas toujours le cas. Hein,
1: ce n'est
0: pas toujours le cas. Et on dit que le silence, souvent, est le langage de Dieu. Alors, petit mot pour les auditeurs, car ce soir, c'est la dernière d'Écoute dans la nuit. L'émission ne sera pas reconduite, a priori, l'année prochaine. Donc, ce sera une autre émission de Libre Antenne avec un autre animateur, donc Marie-Léla Koussa ne sera plus là, et moi non plus, chers auditeurs. On a passé 3 années ensemble qui furent de très très belles années, et je pense que cette émission sera reconduite, mais sur une autre antenne. En tout cas, on va abandonner tout ça dans la prière, et Dieu fera son ouvrage, et on verra bien ce qui se passera. Je tiens à remercier... Alors, Père Patrice, vous vouliez dire quelque chose?
1: Oui, j'allais dire un mot, bon, je tiens à vous remercier.
0: Ah, merci.
1: Et à remercier aussi...
0: Jean-Paul
1: en régie, que je vois à chaque fois.
0: Oui. Non,
1: à vous remercier parce que vous avez le don de mettre à l'aise vos invités.
0: Ah, ça c'est gentil.
1: Donc là, je parle au nom de tous vos invités,
0: oui.
1: Hein, que je ne connais pas tous, évidemment.
0: Non.
1: Mais je pense que je parle en nom pour vous remercier de mettre les gens à l'aise, de préparer l'émission, d'avoir des questions pertinentes, d'avoir de la bienveillance avec les auditeurs et les auditrices. Et donc, merci pour tout ce que vous avez donné pendant ces 3 ans.
0: Merci.
1: Et j'ai une petite pensée pour Chantal Bailly.
0: Oui,
1: parce que j'ai commencé l'émission avec elle.
0: Chantal, hein, voilà. que je salue.
1: Et je la remercie, elle aussi, pour sa disponibilité et ce qu'elle faisait. Voilà.
0: Oui, oui.
1: Donc, merci à chacun d'entre vous.
0: Oui, Chantal, que j'appellerai bientôt, d'ailleurs. Voilà, Chantal, si tu nous écoutes, sache que je t'appelle bientôt. On peut penser aussi à Jean-Marie Marseille, à Louis-Auxil Maillard et à Cécilia Duterre, qui nous ont accompagnés, qui vous ont accompagnés tout au long de ces années, puisque Écoute dans la nuit est la plus ancienne émission des radios parisiennes et peut-être même françaises, puisque effectivement, nous allions fêter les 35 ans de cette émission. Alors peut-être qu'on aura une spéciale 35 ans, on verra. On peut en faire une tous les ans, peut-être, 35 ans, 36 ans, 37 ans. En tout cas, ça a été un privilège pour moi. Je tiens à remercier Denis Thomas, qui a lui aussi pendant 35 ans œuvré avec Chantal Bailly d'abord à ce que cette émission soit une émission de Libre Antenne où les questions, les invités et les auditeurs soient reçus de la meilleure façon possible. Je tiens à remercier également Jean-Paul Lérine, qui, même s'il n'est pas très doué, fait ce qu'il peut pour réaliser
1: je vous confesse
0: cette
1: après.
0: Émission. Tous les soirs, je plaisante, bien sûr. Et aussi, et tous nos auditeurs, Guillaume, qui a été également réalisateur, Margot, bien sûr. Est-ce que j'en oublie encore? Je ne sais pas. On me souffle, Alexis. Voilà. Alors, tous les techniciens qui ont travaillé sur l'émission, tous les bénévoles, il y en a eu beaucoup tout au long de ces années. On ne peut pas tous les citer, mais en tout cas, on pense bien à eux ce soir. Et puis aussi, tous les auditeurs. Certains nous appellent encore, d'autres ne nous appellent plus. On ne sait pas toujours ce qu'ils deviennent. Et puis le père Guy Gibert, comment ne pas se souvenir de lui, puisque le père Guy a animé tous les mercredis, vous vous souvenez, toutes les semaines, en 91 déjà, il était là. Et puis tout au long de ces années, il a contribué à animer cette émission, notamment en vous donnant la parole le mercredi. Petite pensée également pour Michael Lonsdale, avec qui j'ai commencé sur cette antenne en 1996, en enregistrant des contes de Noël. Voilà. Et puis à tous les jeunes qui sont venus dans Écoute dans la nuit, avec Chantal Bailly, avec Jean-Marie Marsais, avec Louis-Auxine Maillard, des jeunes qui venaient de l'école de Saint-Nicolas d'Issy-les-Moulineaux pour dire leurs émotions, leurs sentiments, leurs questions par rapport à la vie, tout simplement, à leur vie en Christ. Donc voilà, c'était des moments, chers auditeurs, qui étaient particulièrement forts, émouvants, avec de temps en temps, effectivement, des choses très difficiles. On a eu à l'antenne des gens qui avaient perdu un proche, un enfant. Il y a eu des moments de rencontres, des moments de communion, des moments de joie aussi. Je pense à certaines émissions du 25 décembre au soir, notamment des émissions un peu festives comme ça, ou le 31, où on s'est permis un peu quelques libertés. En tout cas, ça a été des moments de très très très grande joie. Chers auditeurs, si vous voulez que cette émission continue, eh bien manifestez-le. Vous pouvez écrire à l'antenne ou appeler en disant nous, on aimerait bien qu'Écoute dans la nuit continue. Et alors peut-être que ça donnera à la nouvelle direction l'envie de continuer aussi, d'une certaine manière, dans les grilles de programmation qui sont toujours un casse-tête pour nos chers directeurs. Eh bien, pourquoi pas? Il y aura peut-être un petit moment, une petite case qui se libérera. Et peut-être que les auditeurs y trouveront beaucoup de joie et beaucoup de bonheur. Je rappelle que sur une antenne chrétienne, eh bien, il faut travailler chrétiennement. Et nous travaillons sous le regard de Dieu qui est toujours là et qui voit exactement ce que nous faisons. Chers auditeurs, je n'ai plus qu'à vous souhaiter une bonne nuit, à remercier notre invité d'être venu jusqu'à nous et à vous confier à la prière de vos anges gardiens. Je prends un moment de silence pour que vous écoutiez ce générique. Et en pensant que ce générique va vous accompagner tout l'été et peut-être que vous le réentendrez ailleurs, on ne sait pas, on va confier tout ça au Seigneur, on remettra tout dans sa main. Père, une bénédiction, il nous reste 1 minute 46. Une petite bénédiction, allez.
1: Vous me prenez au dépourvu.
0: Ah bah toujours, toujours. C'est le charme de notre émission.
1: On simplement demander, on a parlé de la messe aujourd'hui, et j'ai dit que notre Dieu est le Dieu de la vie et de la lumière.
0: C'est vrai.
1: Eh bien, qu'il permette à chacun d'entre nous de demeurer dans la vie, dans cette lumière. Dimanche, nous avons fêté Saint-Irénée de Lyon, qui disait « La gloire de Dieu, c'est l'homme vivant ». Eh bien, que chacun d'entre nous se conduise comme un vivant au sein de notre humanité et que nous trouvions les uns et les autres des lieux pour y exprimer la vie.
0: Amen. Merci, mon Père, pour cette bénédiction. Chers auditeurs, je n'ai plus qu'à vous souhaiter une très bonne nuit, sans oublier de vous confier à la prière de vos anges gardiens. Demain, c'est Marie-Leïla Cusa qui sera à ce micro et qui sera encore avec vous vendredi. Donc, ne ratez pas ces deux dernières émissions d'Écoute dans la nuit. On espère que la France sera championne du monde. Priez bien aussi pour ça. À très bientôt.

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0: Retrouvons à présent la prière du soir. Aujourd'hui, ce sont les Dominicaines du Puy, en Haute-Loire, qui nous accompagnent.

La parole de Dieu dans la lettre de saint Paul aux Éphésiens. Frères, Dieu est riche en miséricorde. À cause du grand amour dont il nous a aimés, nous qui étions des morts par suite de nos fautes, il nous a fait revivre avec le Christ. C'est bien par grâce que vous êtes sauvés. Avec lui, il nous a ressuscités. Avec lui, il nous a fait régner aux cieux dans le Christ Jésus. Par sa bonté pour nous dans le Christ Jésus, il voulait montrer au long des âges futurs la richesse infinie de sa grâce. C'est bien par la grâce que vous êtes sauvés à cause de votre foi. Cela ne vient pas de vous, c'est le don de Dieu. Cela ne vient pas de vos actes, il n'y a pas à en tirer orgueil. C'est Dieu qui nous a fait, il nous a créés en Jésus-Christ, pour que nos actes soient vraiment bons, conformes à la voie que Dieu a tracée pour nous et que nous devons suivre. »

0: Tu nous as sauvés, Seigneur, nous te rendons grâce à jamais.
1: Mon âme.

pour tous les serviteurs fidèles de l'Évangile, pour ton amour qui nous sauve, Seigneur, nous te louons. Prions. Nous reconnaissons que tout vient de toi, Seigneur, ce que nous avons et ce que nous sommes. Fais-nous comprendre à quel point tu nous aimes. Fais-nous t'aimer de toutes nos forces, par Jésus-Christ, ton Fils, notre Seigneur et notre Dieu, qui règne avec toi et le Saint-Esprit pour les siècles des siècles. Amen.

0: C'était la prière du soir avec les Dominicaines du Puy. 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
1: Oui, alors vous le savez, les mois de mai et juin, c'est souvent la période où on célèbre les sacrements et notamment la première communion. Dans le judaïsme, il existe la bar mitzvah et parfois on compare un peu les deux rites. Mais qu'en est-il vraiment? Que se passe-t-il lors d'une bar mitzvah? On en parle tout de suite dans Connaître le judaïsme.

0: Être bar ou bat mitzvah, cela se traduit par être fils ou fille du commandement. Mais de quel commandement s'agit-il, puisqu'il y en a 613 dans la tradition juive? La bar mitzvah, c'est ce dont on parle avec vous, Rabbin Nissim Malka, bonjour.
1: Bonjour.
0: La bar mitzvah, c'est ce rite de passage par lequel on accède à la majorité religieuse. Avant d'explorer le sens de cette majorité religieuse, j'aimerais qu'on revienne sur les différentes étapes

0: de la bar mitzvah, en particulier la préparation. En quoi est-ce que ça consiste exactement ?
1: La bar et la bat mitzvah, à mon sens, c'est quelque chose d'unique. Il y a une trame commune, mais ce que j'aime faire avec les jeunes personnes qui arrivent, c'est d'abord les recevoir avec leurs parents, la première fois, et puis ensuite construire avec eux le programme qu'ils vont, au fur et à mesure, apprendre. Et de cette manière, rien n'est imposé. Il y a une mer de connaissances à acquérir. Et ensuite, ils choisissent dans quel bateau ils vont voguer. En fait, ce que je fais, c'est très simple. J'ai un fichier Excel dans lequel j'ai tout ce qui peut être fait par le bar mitzvah le jour de sa bar mitzvah. Donc, je lui liste toutes les opportunités qu'il a d'intervenir. Certains en connaissent déjà une bonne majorité, alors il reste juste à compléter. D'autres, rien du tout, alors il y a tout à construire. Parfois, en fonction des enfants, on aime insister sur la partie du chant, par exemple, ou au contraire, la partie intellectuelle, où il va s'agir, par exemple, de transformer la bar mitzvah en une occasion de faire une conférence pour ses proches. Donc, construire en fonction de l'enfant une célébration qui lui correspond et avec l'investissement dont il est capable et surtout dont ses parents sont capables.
0: Et ça signifie que le rite central de la bar mitzvah ou bat mitzvah n'est pas forcément de pouvoir lire la Torah en public ?
1: Pour ma part, pas du tout. En général, oui. Mais ma vision de la bar et la bat mitzvah, c'est une opportunité pour leur apprendre des choses. Donc, même s'il y a des choses qu'ils pourront faire à partir de ce jour-là, ça reste malgré tout une occurrence qui est relativement rare. Même s'ils savent, par exemple, on apprend aux garçons à lire dans la Torah à l'occasion de leur bat mitzvah, il y a peu de chances qu'ils reviennent tous les jours pour lire eux-mêmes. Ce sera souvent la personne qui sera préposée, le rabbin, ou la personne qui sera là pour lire à la Torah. Donc je me dis, est-ce que j'ai envie de passer autant de temps, avec autant d'insistance sur ce point-là, alors qu'il y a d'autres choses et dont j'ai l'opportunité de l'aider à acquérir ces connaissances-là. Donc c'est ce que j'explique en général. Que ma perspective, c'est de pouvoir faire en sorte de lui faire acquérir un certain nombre de connaissances qui feront que lorsqu'il viendra à la synagogue, il sera le plus à l'aise possible comme à maison parce qu'il maîtrisera complètement et le livre et les textes de manière à ce qu'il puisse s'épanouir et s'identifier très facilement, beaucoup plus facilement qu'une personne qui débarque parfois après 20, 30, 40 ans et qui ne sait plus rien de ce qu'un jour il a appris. Donc l'important, c'est d'abord de pouvoir le mettre à l'aise par rapport à sa vie de bar mitzvah.
0: Revêtir le talit et les téphilines, c'est-à-dire le châle de prière et les lanières de cuir qu'on porte autour du bras, ça fait partie du point commun pour tous les adolescents qui font leur bar mitzvah ?
1: Tout à fait. Alors, dans le minimum commun, d'ailleurs, ça fait même pas partie des apprentissages parce que c'est une évidence. Donc, c'est pas dans les options négociables, ça fait partie des choses qui sont structurelles. Ces deux objets-là sont des objets pour le talit qu'on peut porter d'ailleurs même bien avant la bar mitzvah. Et les enfants commencent même parfois le porter à partir de l'âge de 3 ans, sous une forme un peu différente. Ça s'appelle le talit katan, le petit talit que l'on met plutôt sous ses vêtements. Mm-hmm. Et le talit gadol, c'est celui qu'on mettra au moment de la prière. Et c'est de celui-là dont il s'agit. En général, les bar mitzvah commencent à le mettre un peu avant la bar mitzvah, de manière à ce que le jour où la bar mitzvah arrive, il soit complètement à l'aise.
0: Ces vêtements-là, ils symbolisent la notion de responsabilité, par exemple ?
1: Alors, pas vraiment. Quel lien sera avec la bar mitzvah ? C'est juste qu'à partir du jour où ils sont bar mitzvah, ils ont maintenant l'obligation de respecter toutes les mitzvot. Vous avez parlé de 613 commandements. Mmh. Effectivement, à partir du moment où ils sont bar mitzvah, ils ont accès, ils ont même le devoir de respecter tous les 613 commandements. Ce qui veut dire qu'il y a une différence énorme entre bar mitzvah moins 1 et bar mitzvah plus 1. Un bar mitzvah, c'est un état, mais c'est aussi une notion de responsabilité, donc de connaissance. Une personne qui ne sait pas de quoi il est censé être responsable, eh bien, ne peut pas incarner cette responsabilité-là. Donc il s'agit d'abord de lui expliquer et de lui donner un maximum d'informations pour qu'il puisse embrasser complètement son rôle de bar mitzvah, c'est-à-dire de fils de cette responsabilité. Et à partir du moment où il atteint cet âge-là, il aura le devoir, tous les jours, comme n'importe quel autre juif, de sa prière le matin, l'après-midi, le soir, et le matin, de mettre son talit, et de mettre surtout ses téphilines, donc ces lanières de cuir que l'on met autour du bras, qui sont en fait deux boîtiers en cuir, qui est une tradition qui est extrêmement ancienne, que l'on met sur le bras, vers le cœur, et sur la tête. Et de cette manière, on s'engage, on se réengage tous les jours. C'est un, la symbolique du lien, puisque c'est un, une lanière que l'on va attacher,
0: qu'on enroule
1: sur son bras exactement, jusqu'au bout de son doigt. Et de cette manière, on attache et sa tête, et son cœur, et son bras, donc sa tête, sa réflexion, son cœur, ses émotions, et son bras, son action, tout cela au service de Dieu.
2: Connaître le judaïsme, Odile Riffaud.
0: Rabbin Nissim Melka, nous parlons avec vous de la bar mitzvah, ce rite de passage propre à la tradition juive que l'on compare souvent dans le christianisme au sacrement. Est-ce qu'il y a dans la bar mitzvah l'idée d'une grâce divine que l'on reçoit lors de la célébration ?
1: Pas vraiment. Pas vraiment, parce que de manière générale, on n'a pas vraiment de sacrement. Lors de la bar mitzvah, c'est simplement le passage de l'enfance à l'âge adulte. Et en fait, l'équivalent de la majorité. C'est vraiment quelque chose de juridique. À partir de ce moment-là, on est justiciable.
0: Justement, cette notion de mitzvah, parfois on l'entend comme une bonne action. Qu'est-ce que ça veut dire exactement, une mitzvah ?
1: Alors oui, souvent, effectivement, on lit le mot bonne action. Alors qu'en fait, si on devait s'intéresser plus à la sémantique, mitzvah, un tzivoui, c'est un commandement, un ordre. Donc c'est, quand on dit viens faire une mitzvah, c'est-à-dire viens prendre l'opportunité d'accomplir un de tes devoirs, de ce que Dieu te demande. Alors effectivement, ça va prendre la place de bonne action, parce qu'il se trouve qu'on va confondre la volonté de Dieu avec le bien. Et donc effectivement, lorsque j'accomplis une mitzvah, un devoir, eh bien j'accomplis aussi quelque chose de bien.
0: Est-ce qu'il y en a qui sont plus importants que d'autres ?
1: C'est intéressant parce que dans les Pirkei Avot, dans les Maximes des Pères, c'est un texte de la Mishnah dans lequel on a une sorte de contradiction apparente entre deux textes, l'un qui considère toutes les mitzvot, la plus légère comme la plus importante. Et un autre texte qui dit de ne pas faire de distinction entre les mitzvot. Mais d'un autre côté, à partir du moment où on nous demande de considérer la plus légère comme la plus importante, même si on ne sait pas laquelle est laquelle, ça veut donc dire qu'il y a une échelle de valeur. Mmh. Et il y a des mitzvot qui sont, sur le plan sociétal, plus fondamentales. Effectivement, ne pas tuer n'est pas sur le même plan que d'aller mettre son talit, par exemple.
0: Et pour les hommes et les femmes, ce ne sont pas les mêmes commandements ?
1: Les commandements, en fait, sont les mêmes pour tous, dans le sens où la Torah a été donnée à tout le monde. Seulement, la question, par exemple, du talit ou des tefillin font partie d'un réseau de commandements qui sont appelés les commandements liés à un temps, c'est-à-dire que ce sont des mitzvot qui nécessitent un investissement à des moments précis. Dans la tradition rabbinique, eh bien, on considère que ces mitzvot-là en particulier, les femmes en sont dispensées. Ça ne veut pas dire qu'elles leur sont interdites. C'est-à-dire que si elles souhaitent le faire, elles peuvent le faire, mais elles n'ont pas l'obligation. Et ce, pourquoi ? Eh bien, on peut envisager plusieurs théories à cela. La théorie qui serait plutôt liée à l'histoire, à partir du moment où le judaïsme confère au père, dans la cellule familiale, le rôle de l'éducation formelle et tout le reste, en fait, à la mère, effectivement, ça demande un investissement de la mère qui est quasi permanent. Et donc, pour ne pas surcharger, imposer une surcharge qui serait impossible à tenir, nos sages ont limité le caractère obligatoire de ces mitzvotes liées à un temps.
0: Il y a aussi la notion d'acquittement, la possibilité de pouvoir acquitter quelqu'un d'un commandement. Qu'est-ce que ça veut dire ?
1: Oui, alors une approche que j'aime bien, par exemple, c'est celle de dire que chaque mitzvah est liée à un tikkun. Chaque commandement est lié à une réparation. Ou une réparation ou une amélioration de soi. Et donc, chacun des commandements nous offre la possibilité de nous améliorer sur un aspect de ce que nous sommes. Ne peut rendre quitte une autre personne qu'une personne qui a le même degré d'obligation. Prenez par exemple un enfant qui, à l'âge de 12 ans, par exemple, est tout à fait capable de diriger un office ou de lire à la Torah ou que sais-je, n'importe quelle autre mitzvah, eh bien, il ne pourra pas rendre quitte un adulte parce qu'il n'a pas le même degré d'obligation. Lorsqu'il aura 13 ans et un jour, le lendemain, il pourra acquitter complètement. Si la personne a le même niveau d'obligation, elle peut accomplir la mitzvah avec la personne pour la rendre quitte. Lire pour elle, de l'instant que la personne, les deux sont d'accord, l'un va lire la Torah, l'autre va l'écouter et les deux ensemble vont accomplir cette mitzvah ensemble. C'est un concept, ça s'appelle rendre quitte l'autre de son obligation.
0: Donc finalement, en vous écoutant, Rabbin Nissim Melka, on comprend que cette notion de bar mitzvah, elle est aussi importante pour l'individu que pour la communauté, quelque part.
1: Eh bien, exactement. En fait, elle est, j'allais dire, plus importante pour la communauté que l'individu. Je pense que oui. Je pense que la communauté se rend plus compte, même si pour l'individu c'est essentiel, c'est une transformation importante, dès l'instant que c'est compris. Effectivement, lorsqu'on a un enfant qui n'a jamais aucune sensibilité et qui a l'âge de 13 ans, il est donc de fait bar mitzvah, pour lui ça ne change absolument rien. Mais un enfant qu'on a accompagné dès l'âge de 11 ans, 12 ans, et qui a travaillé pendant un an ou deux sur ce que va changer dans sa vie, cet état, bien sûr que c'est profondément une transformation extrêmement profonde. Mais je pense que même pour la communauté, elle change son regard vis-à-vis de lui de manière radicale. Je vous donne un exemple très concret. Dans un office, par exemple, il y a certaines prières qu'on ne peut dire qu'à partir du moment où il y a 10 bar mitzvah. Si on est 9, on ne peut pas les dire. À partir de 10, on peut les dire.
0: Ce qu'on appelle le minyan.
1: Exactement. Ce qui veut dire concrètement que l'enfant qui était là la veille, on était 9 avec l'enfant, ça ne changeait rien. Le lendemain, l'enfant est considéré sur le même plan que le plus ancien. Il est autant utile au groupe, autant indispensable au groupe que l'ancien. Et les communautés juives étant relativement petites, un membre, c'est extrêmement important. Donc le regard qu'on porte sur l'enfant est radicalement différent. Et je pense que ça contribue beaucoup aussi à la prise de conscience de l'enfant. Il se rend bien compte que là, avant, on ne le comptait pas littéralement. Et maintenant, il compte beaucoup plus, il pèse beaucoup plus.
0: Un grand merci, Rabbin Nissim Melka. 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
1: L'épidémie d'Ebola continue de gagner du terrain en RDC, République démocratique du Congo. Un mois après son déclenchement, plus de 1000 cas ont déjà été confirmés dans l'est du pays, principalement en Ituri, mais aussi au nord Kivu et au sud Kivu, dans ces régions fragilisées déjà par les conflits armés, les déplacements de population et un accès limité aux soins. C'est vrai que les équipes sanitaires font face à de nombreux obstacles pour contenir la propagation du virus. On va en parler. Mais si l'épidémie reste concentrée en Afrique centrale, la confirmation d'un premier cas importé en France rappelle qu'aucun pays n'est totalement à l'abri des maladies infectieuses. Les autorités se veulent toutefois rassurantes. Le risque de transmission sur le territoire français demeure très faible grâce au protocole de surveillance et d'isolement. Alors pourquoi cette flambée épidémique inquiète-t-elle quand même autant les spécialistes? Quels sont les facteurs qui favorisent la circulation du virus? Et peut-on craindre une extension de l'épidémie? On fait le point avec nos invités et puis comme chaque jour avec vos réactions et vos témoignages en direct au 01 56 56 44 00 par mail à direct@rcf.fr et vous nous regardez en vidéo sur la chaîne YouTube de Radio Notre-Dame.
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1: Et pour discuter avec nous jusqu'à 11h, on a le plaisir d'accueillir deux invités. Dans un instant, on va nous rejoindre David Munkley, c'est le directeur national de la réponse d'urgence au sein de l'ONG World Vision. Il va nous rejoindre dans un instant, il sera en direct du Congo justement. Cédric Dananché, bonjour.
2: Bonjour.
1: Merci beaucoup d'être avec nous. Merci. Vous êtes responsable adjoint du service d'hygiène, épidémiologie, infectio-vigilance et prévention des hospices civils de Lyon. Vous êtes aussi maître de conférence des universités et praticien hospitalier en santé publique à la faculté de médecine Lyon-Sud. Alors ça fait un gros CV, Cédric Dananché, mais tout ça pour signaler que, ce qu'il faut comprendre en tout cas, c'est que vous êtes épidémiologiste. Voilà, et que si vous êtes avec nous, c'est notamment pour vraiment nous parler de cette épidémie d'Ebola, je le disais, qui touche principalement la RDC et ce sont les dernières informations qu'on a. Pour autant, le risque zéro n'existe pas. Cédric Dananché, est-ce qu'on est inquiet du côté des épidémiologistes?
2: Alors, du côté des épidémiologistes, alors on est inquiet forcément quand on a des événements qui arrivent comme ça, on peut ressentir une certaine inquiétude, mais au niveau des épidémiologistes, j'aurais envie de dire que on a un certain nombre d'éléments qui vont quand même en faveur de quelque chose de plutôt positif et d'une possibilité d'enrayer cette épidémie au cas où, bien entendu, les mesures ad hoc seraient déployées. Donc voilà, on va dire que on est face à un événement. Qui peut inquiéter, ouais, mais qui peut aussi être rassurant d'une certaine façon en fonction des mesures déployées.
1: Alors, ce qui est peut-être le plus inquiétant, c'est cette souche rare d'Ebola, l'Ebola Bundibugyo, pour laquelle il n'existe à ce jour aucun vaccin homologué. Il n'y a pas de traitement spécifique non plus. Pour autant, Cédric Dananché, on connaît quand même bien l'épidémie d'Ebola. On connaît ce virus.
2: Oui. Oui, alors en fait, la souche Bundibugyo, c'est une souche qui est très proche de la souche Ebola Zaïre, classiquement connue en Afrique particulièrement. C'est celle qui avait été à l'origine de la grosse épidémie en 2014-2016.
1: Oui.
2: Pour autant, au niveau... Alors, moi, de mon côté professionnel, donc je travaille en prévention du risque infectieux et en fait, ce qu'on va beaucoup regarder, c'est les modes de transmission de la pathologie. Là, entre les deux souches, bon, les virus sont très, très semblables, donc on sait de façon, on va dire, assez certaine, on connaît les modes de transmission de cette pathologie et donc les mesures pour enrayer la transmission. Mmh. Et je pense que ça, c'est un point qui est clé, puisque quand on connaît bien les mesures de prévention à mettre en œuvre pour enrayer la transmission, finalement, que ce soit une souche ou une autre, on va dire traitement ou non, finalement, on peut avoir assez facilement les moyens de se préparer et de limiter la diffusion du virus.
1: Alors, la localisation principale de cette nouvelle épidémie, elle touche principalement, et on le disait tout à l'heure, j'en ai parlé en introduction, ça touche la République démocratique du Congo, notamment cette province de l'Ituri. Est-ce qu'on sait pourquoi, sur place, il y a eu un regain d'épidémie au Congo?
2: Alors, au niveau d'Ebola, c'est vrai que c'est une pathologie où en Afrique subsaharienne, il y a régulièrement des épidémies qui émergent, entre guillemets, pour différentes raisons, notamment parce que le virus Ebola, avant tout, c'est une zoonose. Donc au départ, c'est des animaux contaminés. Donc il peut y avoir des contacts avec les populations locales, hein. Ça peut être par la chasse, la consommation de ce qu'on peut appeler de viande de brousse. Voilà, et donc souvent c'est comme ça que vont émerger ce type de pathologie, hein. Voilà, qui est lié finalement aux épidémies animales et donc ce rapprochement qui vont permettre des éclosions épidémiques au niveau de certaines populations. Alors, c'est pas la première fois, hein. C'est vrai que je sais plus à combien on en est, mais je crois que c'est la 17e épidémie d'Ebola ou quelque chose comme ça. Donc, les équipes africaines sur place connaissent quand même bien aussi l'épidémie. Alors là, c'est vrai que un point, je pense, qui est important, c'est que c'est une région qui est relativement enclavée, la province d'Ituri. Et donc, voilà, l'enclavement et puis parfois le manque de certaines ressources peuvent finalement contraindre un petit peu et être un frein dans la bonne gestion de l'épidémie. Voilà, mais si les mesures sont correctement mises en œuvre, on peut s'attendre à une limitation de l'épidémie relativement facilement en fonction de la gestion.
1: Absolument. On parle de l'épidémie d'Ebola ce matin sur RCF Notre-Dame dans cette émission, je pense donc j'agis avec nos invités et puis comme chaque matin avec vos réactions et vos témoignages. Peut-être que vous avez des proches qui ont connu cette épidémie d'Ebola il y a quelques années, puis même encore aujourd'hui. Peut-être que vous avez des questions d'ailleurs hein, sur cette épidémie. N'hésitez pas à nous appeler. On vous attend au 01 56 56 44 00. Vous venez témoigner également par mail à direct@rcf.fr.
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1: Et pour discuter avec nous jusqu'à 11h, je rappelle deux invités. Cédric Dananchet, vous êtes épidémiologiste, vous travaillez notamment aux Hospices Civils de Lyon et puis vous êtes à la Faculté de médecine Lyon-Sud. Et puis dans un instant, dans quelques secondes même, va nous rejoindre notre second invité, David Munclé. Est-ce que vous êtes là?
3: Oui, je suis là, bonjour.
1: Bonjour, merci beaucoup d'être avec nous, de nous avoir rejoints depuis la République démocratique du Congo. Vous êtes directeur national de la réponse d'urgence pour une ONG qui s'appelle World Vision. Cette épidémie, vous la vivez, David Munclé, en RDC, elle inquiète beaucoup la population locale.
3: En fait, c'est une grande inquiétude, oui. Et je peux dire, vous me flattez beaucoup, je suis directeur de la zone Est, oui. Nationale. Mais oui, je mène l'urgence, ça a commencé en mai. Et depuis ce temps, en fait, on peut dire presque chaque jour, on doit frotter un peu les yeux et dire les chiffres sont plus grands qu'on a envisagé, qu'on a planifié, quoi faire maintenant? Et je pense qu'aujourd'hui, c'était en fait 42 nouveaux cas. Et on peut dire que ça sera peut-être la plus grande épidémie d'Ebola dans l'histoire de l'humanité. C'est incroyable.
1: Et ça va très vite, c'est ce que vous nous dites?
3: Oui, chaque jour, peut-être un jour, il y a 27 cas, et puis 42, et puis 35. Alors, je peux dire, j'ai vécu déjà quelques épidémies d'Ebola ici. Des fois, c'est quelques cas par jour, un ou deux ou cinq. Le fait que c'est plus que 20 ou 30, jusqu'à 40 plus, c'est vraiment étonnant, c'est incroyable. Et je peux vous dire, ça nous dépasse en tant que communauté humanitaire.
1: Oui. Alors, ce que je disais en introduction tout à l'heure, David Munkley, vous n'étiez pas encore connecté avec nous, mais il y a une certaine difficulté aussi à comprendre ce qu'il se passe sur place, parce qu'il y a des conflits armés en RDC, il y a des déplacements de population qu'on connaît, il y a aussi une certaine méfiance envers à la fois des équipes médicales, mais aussi les équipes, on va dire, humanitaires, David Munkley. Ce n'est pas simple pour vous non plus, à World Vision, pour la zone Est, de vraiment gérer la situation?
3: Oui, je peux dire que l'épidémie a commencé, on peut dire, peut-être en janvier ou février. Alors, il y avait une période de temps, des mois au fait, où les communautés étaient en souffrance par une maladie inconnue, on a testé pour Ebola, mais la souche était une autre chose, alors on n'avait pas dit que c'était ça. Alors, la communauté a commencé avec des histoires. C'est quoi exactement? Est-ce que c'est un autre type de maladie? Est-ce que c'est même la sorcellerie? Est-ce que c'est 1, 2, 3, 4, 5, 6, 7. Oh, il y avait trop de théories. Maintenant, OMS vient avec les ONG comme World Vision. Et tout le monde dit, bon, on n'a pas vraiment confiance, vous êtes là, mais les cas continuent. Apparemment, est-ce que c'est aussi une question de l'argent? La communauté était vraiment dans l'inconnu et terreur. Alors, une grande partie de ce qu'il faut faire maintenant avec ces communautés, c'est de faire des partenariats pour expliquer la scène et situation, la nature de cette maladie. Parce que sans ça, les cas, ils vont continuer à augmenter parce que les gens vont se cacher, au fait. Et ils ne vont pas mettre la confiance en nous, les humanitaires et le monde de santé. C'est difficile. Oui.
1: Parce que, évidemment, le dépistage est à renforcer, tout comme l'isolement des malades. Et ça, on va avoir l'occasion d'en reparler dans cette émission sur RCF Notre-Dame. Cédric Dananché, vous êtes notre épidémiologiste ce matin. Vous essayez aussi de nous expliquer de manière pédagogique comment fonctionne Ebola. Ce mode de transmission d'Ebola, il est particulier. C'est un contact direct avec le sang, avec les liquides biologiques. C'est pas en tout cas un mode de transmission par voie aérienne.
2: Oui. Alors ça, justement, c'est quelque chose qui est très important et je pense que qui est pas forcément très bien expliqué dans la presse généraliste forcément. Quand on parle, donc le mode de transmission d'Ebola, effectivement, en majorité est par contact direct, donc direct avec les liquides biologiques. Le virus va être présent dans différents liquides biologiques. Ça va être dans la salive, ça va être dans les urines, ça va être dans le sperme, ça va être dans le sang, ça va être dans les larmes, etc. Et donc les personnes qui vont être au contact de la personne contaminée vont pouvoir se contaminer. Mais quand on dit ça, c'est vrai qu'on ne comprend pas forcément complètement l'enjeu, parce qu'on se dit le fait simplement d'être en contact ne va pas nous contaminer. Hein. C'est-à-dire qu'il va falloir que le germe aille de la personne contaminée à la personne, on va dire, saine et sensible. Donc, il va falloir que le virus passe au niveau d'une porte d'entrée, finalement, pour pouvoir entrer dans l'organisme. Ces portes d'entrée dans l'organisme, ça va être quoi? Ça va être principalement les muqueuses. Donc, ça peut être la muqueuse oculaire, ça peut être la muqueuse respiratoire. Voilà, parce qu'autrement, finalement, si le virus ne pénètre pas par une muqueuse, il va pas pouvoir rentrer. Donc, finalement, ce contact, on peut imaginer qu'il va se faire, ben, par exemple, s'il va y avoir un manque de lavage des mains, si la personne ne porte pas forcément suffisamment d'équipement de protection individuelle, par exemple les gants. Si une manipulation d'un corps d'une personne contaminée sans gants et que ensuite il n'y a pas de lavage des mains, d'hygiène des mains réalisées et que la personne va se toucher au niveau des yeux ou au niveau de la bouche, là il va y avoir une possibilité de contamination. Donc ça, on estime à l'heure actuelle que c'est le mode de transmission principal, finalement, cette problématique de, on va dire, de contact pour laquelle on peut se protéger majoritairement en réalisant une hygiène des mains correcte. Concernant l'air, c'est toujours un peu biaisé, entre guillemets, ou un peu mécompris, parce qu'on mélange plusieurs choses. C'est-à-dire que quand on parle de transmission aérienne, si on en parle tel que le virus va être aérosolisé dans l'air et
1: comme
2: va rester
1: COVID,
2: dans l'air...
1: Par exemple.
2: Alors, comme le Covid, alors il y a des pathologies qui sont, on va dire, plus... prototypique ou plus représentative encore que le Covid, ça va être notamment la tuberculose ou la rougeole, où là, on sait de façon scientifique que effectivement le virus de la rougeole peut rester longtemps dans l'air et on peut se contaminer en respirant l'air parce qu'il y avait une personne contaminée dans la pièce. Pour Ebola, c'est pas du tout le cas. Ça, c'est sûr, hein, il y a des preuves scientifiques. Par contre, quand on va être au contact très proche d'une personne, la personne peut tousser. Enfin, la personne malade peut tousser, peut postillonner, etc. Là, les postillons donc de salive qui contiennent le virus peuvent arriver au niveau des yeux ou des muqueuses de la personne saine. Et là, il peut y avoir une transmission.
1: Ah oui.
2: Donc voilà, là c'est une transmission, on va dire, où l'air va pas jouer entre guillemets un rôle, parce que finalement c'est directement les gouttelettes de salive qui sont contaminantes et qui vont pouvoir contaminer, mais c'est finalement un mode de transmission à très courte portée, hein. Il faut être très très proche de la personne, et ça c'est un mode de transmission possible, d'où l'intérêt de porter des équipements de protection individuelle tels que les lunettes de protection et les masques chirurgicaux, par exemple.
1: David Munclet, c'est vraiment intéressant ce que nous dit Cédric Dallanché sur ces modes de transmission de ce virus d'Ebola. On imagine que pour vous, comme pour toutes les équipes d'urgence et humanitaires, c'est compliqué de faire la prévention, d'expliquer vraiment comment se protéger de cette épidémie.
3: Oui, très difficile. Surtout si c'est moi. Je suis un Canadien qui arrive au Congo. Je travaille depuis un certain temps. Je peux parler un peu de swahili, mais c'est insuffisant. Si on veut bien transmettre les messages, ça doit venir des autorités locales. Par exemple, les leaders religieux ou des centres de santé ou des enseignants, ainsi de suite. Alors ça, c'est le travail que nous faisons maintenant, c'est de former ces acteurs pour assurer que quand il y a des messages de prévention, que ça vient de la communauté pour la communauté. Parce que si ça vient, par exemple, de médecins de Chine ou Belgique ou Argentine, les gens, ils vont pas mettre leur confiance sur ces messages. Alors, c'est vraiment le grand travail de faire ces messages de prévention dans une bonne manière. Sinon, on va tomber.
1: J'aimerais qu'on écoute André sur RCF Notre-Dame au 01 56 56 44 00. Bonjour André.
4: Oui, bonjour Melchior. Voilà,
1: Bonjour.
4: moi j'ai le sentiment personnel dans ma propre expérience et aussi, mais bon, par rapport à la COVID, que bon, le virus c'est pas le problème principal dans l'affaire. Bon, ça peut peut-être jouer, mais bon, pour moi c'est les conditions de vie, quoi. Je pense par exemple à Wuhan, il y avait déjà deux gros problèmes. Peut-être aussi un problème pollution électromagnétique, c'était la pollution de l'air et disons les conditions d'hygiène sur le marché de Wuhan, par exemple. Bon, au Moyen Âge, la peste, c'était pas des conditions disons terribles non plus, quoi. Et alors en ce qui concerne, bon, je pourrais dire, enfin disons, il y a en ce qui concerne le Congo, c'est les zones de conflit. Alors bon, effectivement, moi, si on peut quelque part contester ce que je dis, c'est en montrant qu'il n'y a pas de lien entre cette épidémie d'Ebola et les zones de conflit, enfin l'apparition de la maladie dans les zones de conflit qui durent depuis des années dans l'est du Congo, quoi.
1: Eh bien, merci André.
4: Voilà.
1: Merci beaucoup pour votre appel et ça rejoint un peu ce qu'on disait tout à l'heure, Cédric Dallanché. Ce qui n'aide pas, c'est vraiment ce contexte humanitaire qui est déjà très fragile, hein, en République démocratique du Congo, avec cette insécurité, ces conflits, une malnutrition qui est connue, qui est reconnue et documentée, et puis un accès limité de toute façon aux soins, aux services de santé, à l'eau potable, à l'assainissement, bref. Ce qui n'arrange pas non plus, ce sont les conditions de vie, comme l'a dit très justement André.
2: Oui, alors ben, je pense, et ça rejoint exactement ce que disait David Munclet, je pense que toute la complexité sur le terrain, elle est liée au fait des conditions de vie et aussi de certains éléments, on va dire, de culturels, notamment dans cette zone-là, notamment par le fait que quand on est malade, bah, certaines personnes vont plutôt avoir tendance à se cacher. Donc peut-être en se cachant et en ayant besoin de soins par les proches, ben, finalement augmenter le risque de transmission. Et c'est comme ça finalement qu'une épidémie peut prendre de l'ampleur. Donc je pense que le message de David Menclé est vraiment très intéressant pour le terrain, c'est-à-dire comment peut-on, enfin la vraie problématique, c'est comment peut-on réellement sensibiliser des personnes sur le terrain quand on est dans ce contexte très particulier. Et c'est probablement les autorités sanitaires locales en qui la population va avoir réellement confiance, qui vont pouvoir passer des messages pédagogiques le mieux possible pour essayer de juguler l'extension de l'épidémie au niveau de la région.
1: David Munclay, vous êtes évidemment, j'imagine, en accord avec ce que nous dit Cédric Dananchet.
3: Oui, 100%. Il faut faire aussi dans les langues locales. Par exemple, il y a un grand nombre de personnes qui parlent français, mais maintenant, après un certain temps, dans des villages, c'est Swahili, c'est Nandé, c'est Hundé. Il faut aussi contextualiser ces messages dans des langues locales. Oui.
1: Comment on arrive à contenir cette épidémie dans cette zone, notamment en RDC? Parce que ce qui va être important, c'est la détection rapide des cas, déjà pour pouvoir isoler évidemment les patients, suivre les contacts, les cas contacts, faire de la prévention, le contrôle des infections. Est-ce que vous avez l'impression, David Munclay, que quand même, depuis l'apparition de cette épidémie il y a quelques semaines, il y a eu une certaine prise de conscience de la part des autorités?
3: En bref, oui, mais je pourrais dire que c'est pas assez. Un
1: Ah oui.
3: grand problème était que c'était pas bien identifié pour plusieurs semaines. Alors, le fait qu'on est arrivé, c'était au début de mai, je peux dire, les premières quelques semaines de mai, on a trouvé 100 cas, 150, 200 cas. Et apparemment, on a dit que c'était quelque chose qui était déjà présent, mais pas bien identifié. Alors, jusqu'à là, tu avais bien dit, il faut suivre, il faut mettre les points de contact, il
1: Oui.
3: faut garder bien les frontières. Mais de toute façon, c'est juste une multitude de problèmes associés avec cette épidémie qui continue à causer des problèmes.
1: Tout simplement. Je rappelle que vous pouvez réagir et témoigner ce matin dans cette émission. Je pense donc, j'agis au 01 56 56 44 00. On parle de l'épidémie d'Ebola. Vous pouvez nous regarder en vidéo sur la chaîne YouTube de Radio Notre-Dame ou témoigner par mail à direct@rcf.fr. David Munclay, si vous êtes avec nous, c'est parce que vous représentez cette ONG World Vision pour la zone Est. Hein, vous êtes le directeur national de la réponse d'urgence pour la zone Est. En effet, j'avais oublié de préciser ça, mais ça a toute son importance. C'est une ONG de solidarité internationale, pour celles et ceux qui ne la connaissent pas, qui est engagée pour les enfants les plus vulnérables. Et justement, c'est là où c'est pertinent, puisque cette épidémie qui dépasse les 1000 cas en RDC, elle menace aussi près de 3 millions d'enfants, David Munclay.
3: Oui, c'est très élevé. Et en fait, je suis père de deux beaux garçons, 6 ans et 3 ans. Et ils sont des petits enfants sales. Ils aiment jouer dans le boue, ils aiment toucher n'importe quoi. Et je dis que si mes enfants étaient dans cette situation, ils seraient très vulnérables. Et ça, c'est le grand problème, parce qu'il y a des infectés. On a parlé de 1000 plus. Mais les familles et communautés qui sont menacées, comme tu as dit, 3 millions, mais tu peux dire dans l'Est, c'est vers 15 millions de personnes. Et
1: Ah
3: il y
1: ouais.
3: a déjà des cas qui sont très loin, Goma, Bukavu, si vous voulez aller sur la carte, Goma est loin, c'est quelques jours par bus, c'est même pour Kampala. Alors, on doit vraiment faire un grand travail parce que ces enfants sont vraiment sous risque. Heureusement que ce n'est pas l'année scolaire maintenant, on a terminé, mais bientôt, les écoles vont réouvrir. Et c'est un temps qu'il faut vraiment agir maintenant parce que si on doit ouvrir les écoles dans ces conditions, ça sera vraiment désastreux.
1: Cédric Dananchet, on le disait tout à l'heure, cette épidémie d'Ebola, elle vient d'une souche rare d'Ebola, c'est le virus Bundibugyo. Il n'y a aucun vaccin pour le moment. Alors on sait un petit peu comment fonctionne ce virus, mais typiquement, pour développer un vaccin pour ce virus, ça prend combien de temps? Est-ce qu'il faut d'ailleurs développer un vaccin? Est-ce que c'est la solution numéro un?
2: Alors, c'est une très bonne question. Donc, pour développer un vaccin, ben forcément, ça va prendre, enfin, ça prend à chaque fois plusieurs mois. Là, à ma connaissance, il y a déjà des traitements qui sont en cours d'élaboration, hein, qui sont en cours de préparation. Après, on sait que pour la souche d'Ebola type Zaïre, on a un vaccin qui est sorti sur le marché, mais finalement, ça prend quand même effectivement un certain temps de développer le vaccin, ensuite de pouvoir Vacciner les populations qui sont à risque. Évidemment, il faut également bien réfléchir à quelle population vacciner, etc. Donc là, pour avoir un vaccin efficace, je pense qu'il y a déjà des entreprises pharmaceutiques qui développent, qui réfléchissent à ça en prenant exemple notamment sur la souche du virus Zaïre. Mais on ne pourra pas avoir de vaccin tout de suite, évidemment, sachant que là, on est plutôt dans la situation de crise. Donc, ce n'est pas là où le vaccin, finalement, quand on n'en a pas dans la situation de crise, on peut quand même juguler par d'autres moyens que la vaccination et le traitement. Par contre, dans le futur, quand le vaccin aura été développé, là, effectivement, pour éviter d'autres émergences, la vaccination sera un outil qui sera très intéressant.
1: Et d'où la prévention, évidemment, et c'est exactement ce que vous avez pu nous dire depuis le début de cette émission. David et Cédric, on marque une petite pause sur RCF Notre-Dame dans cette émission. Je pense donc, j'agis, vous restez bien avec nous parce qu'on a encore plein de choses à se dire sur cette épidémie d'Ebola qui touche principalement la RDC, avec un risque évidemment qui n'est jamais à zéro d'extension de cette épidémie, notamment dans les pays voisins et puis en France avec un cas qui a été détecté. Vous nous appelez toujours pour réagir ou avec des questions si vous le souhaitez, c'est comme vous voulez, au 01 56 56 44 00. À tout de suite.
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1: Il est 10h30 exactement sur RCF Notre-Dame. On parle de l'épidémie d'Ebola qui touche principalement la RDC, République démocratique du Congo, avec un risque d'extension de cette épidémie aux pays voisins et puis notamment en France. C'est aussi intéressant de regarder un petit peu ce qui se passe. On va écouter un peu de musique, ça va vous laisser le temps de réagir et de nous appeler toujours au 01 56 56 44 00. Vous voulez témoigner aussi par mail à direct@rcf.fr.

0: Mr. Know It All, c'était Teddy Swims pour vous accompagner en ce mercredi matin sur RCF Notre-Dame. Je pense donc Jaji consacré à l'épidémie d'Ebola qui touche la RDC, la République démocratique du Congo, avec déjà plus de 1000 cas détectés et des morts, évidemment, dans une principalement en Ituri, mais aussi au Nord Kivu et au Sud Kivu. On parle avec nos deux invités. David Munclay, vous êtes le directeur national de la réponse d'urgence pour la zone Est et pour l'ONG World Vision. Et Cédric Dananchet, vous êtes responsable adjoint du service d'hygiène, épidémiologie, infectio-vigilance et prévention des hospices civils de Lyon. Et vous êtes aussi maître de conférence des universités, praticien hospitalier en santé publique à la faculté de médecine Lyon Sud. Et vous êtes épidémiologiste. Et c'est pour ça que vous êtes avec nous ce matin dans cette émission. Pierre, vous êtes avec nous également au 01 56 56 44 00. Bonjour Pierre.
1: Et bonjour monsieur, j'appelle de Saintes. Hein.
0: Oui.
1: Voilà ce qui m'amène. J'étais accroché par l'introductif de votre épidémiologiste qui faisait rappel pour mémoire de cette épidémie d'Ebola récemment. D'accord, mais on ne sait pas sur quelle période déjà, en nombre d'années. Mmh. Et puis, ce qui m'est venu à l'esprit, je suis originaire de Lyon, d'accord, c'est curieux.
0: D'accord.
1: Mais ça n'a rien à voir, hein, c'est qu'incidemment.
0: Oui, je pense aussi, oui.
1: Et concernant ces épidémies, du temps, j'ai près de 80 ans, hein, on n'entendait pas parler dans le temps de tant d'épidémies d'Ebola ou de d'autres causes qu'on a connues dans le temps. Mmh. Qui approchait le sida, enfin je ne sais pas quoi, c'est une chose assez obscure. Et puis, subitement, on s'aperçoit qu'il y a une fréquence qui augmente. Alors, ma question était,
0: oui,
1: c'est qu'on ne s'est jamais vraiment intéressé, finalement, à des causes qui expliqueraient ce rapprochement des bêtes et des hommes, de la consommation entre hommes et bêtes, qui conduit à un certain type de contamination et de contamination de homme à homme.
0: Eh ben, alors, oui. Eh ben, merci beaucoup, Pierre. On a bien compris votre interrogation. C'est vrai que ça arrive en 1976, Cédric Dananchet, hein, ce virus d'Ebola. Ebola qui vient d'une rivière, hein, tout simplement. C'est le nom d'une rivière dans l'ex-Zaïre, donc la République démocratique du Congo. Il y a eu des flambées épidémiques, vous l'avez dit un petit peu tout à l'heure, entre 2013 et 2016, puis entre 2018 et 2020, et encore aujourd'hui. Comment on peut expliquer, et je trouve que Pierre, il a vraiment raison de poser cette question, mais comment on peut expliquer cette intensité des flambées épidémiques, Cédric Dananchet ?
2: Alors, je pense qu'il y a différents points qu'il faut aborder, hein. C'est-à-dire que des épidémies d'Ebola, comme on l'a dit, hein, c'est pas la première. En République démocratique du, oui, Congo, a priori, on va dire officiellement, c'est la 17e grande épidémie. Il faut savoir que des clusters de cas qui sont pas forcément identifiés ou médiatisés dans la presse, il doit y en avoir beaucoup plus, hein, qu'on connaît pas forcément. Et puis, il y en a certains qui prennent un petit peu plus d'ampleur,
0: ouais,
2: pour différentes raisons, et notamment parce que on peut dire peut-être que le cas index est une personne qui a beaucoup de contacts avec d'autres humains. Voilà, on tarde des fois un petit peu à l'identification parce qu'effectivement les premiers signes cliniques d'Ebola sont des signes cliniques qui sont plutôt non spécifiques. Donc on pourrait penser à d'autres pathologies. Voilà, et donc c'est pour ça que finalement, enfin, tout ça va expliquer aussi en fonction du village et de la culture du village, comme l'a expliqué David Munclay. Il peut y avoir une extension plus ou moins importante. Et puis après, ben, effectivement, les cas aussi qui sont impliqués, combien de contacts ils vont avoir avec les autres, avec d'autres personnes, etc. Est-ce qu'il va y avoir des voyages? Dans quelle zone on se situe? Dans quelle zone de conflit? Donc, effectivement, il doit y en avoir, on va dire, beaucoup plus de petits clusters épidémiques, hein, de petites émergences qui peuvent s'arrêter là, et d'autres qui peuvent s'étendre plus en fonction des facteurs contextuels. Et je pense que c'est ce qui explique finalement tout ça, parce que finalement, le rapprochement des hommes et des animaux a toujours été là, hein, finalement, de là depuis la découverte du virus. Alors après, on peut avoir aussi d'autres facteurs qui peuvent expliquer, notamment en lien avec le réchauffement climatique et des fois le rapprochement de population animale et de population humaine, mais je pense que c'est un autre sujet.
0: Ouais, alors c'est un autre sujet. Pour autant, je trouve que l'intervention de Pierre sur ce rapprochement, alors je sais pas comment vraiment tourner cette phrase, mais entre les hommes et les animaux, s'interroge justement, puisque on évoquait il y a quelques mois l'antivirus, c'est aussi une maladie zoonotique qui vient de l'animal. Le coronavirus, alors bon, c'est un peu compliqué de retracer, mais on parlait du pangolin à l'époque, les chauves-souris aussi. Souvent sont des réservoirs de certains virus. Qu'est-ce qui explique finalement, Cédric Dananchet, l'apparition, en tout cas le développement de ces virus? C'est vraiment le changement des comportements des humains avec les animaux, la nourriture, la recherche de nourriture. C'est un peu compliqué d'aller dans le détail pour chaque virus. Désolé, hein, ma
2: Oui,
0: question est très longue, mais je pense que c'est
2: pas de
0: intéressant aussi.
2: souci. Ouais, je pense que c'est un peu compliqué, hein. Je ne sais pas si vous avez vu le film de 2011, Contagion, de Steven
0: Oui,
2: Soderbergh, avec l'image de fin
0: ça fait
2: où on
0: très
2: voit la
0: peur.
2: déforestation.
0: Oui.
2: En fait, il y a des facteurs anthropologiques qui sont liés à l'humain en lui-même. Et par exemple, on sait que la déforestation va limiter finalement l'habitat naturel des animaux qui vont devoir se réfugier ailleurs et habiter ailleurs. Et donc finalement, peut-être se rapprocher des villes et donc se rapprocher des humains également. Donc ça peut être des facteurs, hein, qui sont liés à l'activité humaine directement. On peut avoir d'autres facteurs qui sont liés au réchauffement climatique éventuellement, parce qu'on peut se dire s'il y a des températures très importantes, ben peut-être que certains animaux vont aller rechercher de la fraîcheur plus proche de zones tempérées au niveau humain. Et donc finalement, c'est ces rapprochements, enfin ces changements d'écosystème qui vont induire des rapprochements entre les populations, hein, des changements environnementaux, avec des contacts plus rapprochés qui vont finalement être des conditions favorables à l'émergence de ces maladies dont on n'a pas forcément l'habitude. Alors après, il faut aussi savoir que les connaissances scientifiques évoluent, on détecte plus vite les nouveaux virus, donc on arrive peut-être à percevoir plus rapidement des situations qui existaient peut-être aussi déjà avant, mais qu'on ne détectait pas forcément faute de moyens diagnostiques, etc. Donc là, on a aussi des capacités de surveillance qui sont probablement meilleures. Mais il y a effectivement, en tout cas, ces conditions humaines et climatiques qui vont compter dans la balance et qui vont permettre, enfin, être des facteurs d'explication, en tout cas.
0: David Munkley, qu'est-ce que vous en pensez avec votre regard d'humanitaire?
3: Bon, je peux vous dire que la dernière épidémie était en 2025 à Bulape. C'était un petit endroit là, au Kasaï. Le nombre de personnes infectées pour les 6 mois plus était 80, 81. C'était dans un endroit un peu éparpillé. C'était plus facile à diagnostiquer. On a trouvé que c'était plus facile à gérer parce que. Numéro un, OK, je peux dire aussi. La différence maintenant avec Ituri. C'était dans un centre minière avec des activités minières. L'appui ou la capacité de la zone de santé n'était pas toute là, surtout avec une différente souche. Et les gens étaient en cachette. Là, dans une zone minière, c'est très difficile parce que vraiment, c'est les personnes qui sont là juste pour travailler. C'est vraiment informel. Et aussi avec des camps de déplacés autour. Et je peux vous dire que le virus Ebola a touché aussi ces camps, qui est très dangereux. Il y avait plusieurs facteurs, comme Cédric a dit, qui a vraiment fait une explosion de cas. Parce que pour Bulape, comme j'ai dit en 2025, il n'y avait pas ces mêmes facteurs. C'était beaucoup plus facile à identifier, suivre et soutenir. Mais maintenant, avec Ituri, c'est juste une plus grande population, un endroit insécurisé, très complexe. Activité minière, ça veut dire que les gens sont vraiment, ils bougent beaucoup entre communautés, entre petites localités. Alors, tout ça, c'est la raison que maintenant nous voyons plusieurs cas. Et c'est toujours très difficile de mettre nos bras autour de cette épidémie parce qu'on dirait qu'il y a toujours des fuites dans les différentes localités et communautés. Tu avais dit aussi, c'était Ituri, mais aussi Nord et Sud Kivu.
0: Oui, absolument.
3: Et ce qui me concerne, c'est qu'il y a beaucoup plus de cas maintenant au Grand Nord de Nord Kivu. C'est une partie de Nord Kivu. Et ça montre que le virus continue à éparpiller.
0: Avec aussi l'Ouganda, hein, qui commence à être légèrement touché par cette épidémie d'Ebola. Et la France, alors la France, on n'est pas là pour inquiéter la population, et loin s'en faut, mais il y a un premier cas qui a été importé et confirmé en France chez un médecin, justement, Cédric Danancher, qui revenait de RDC. Le risque reste extrêmement faible pour la France.
2: Oui, alors en France, c'est vrai que bon, on a des infrastructures et on a un niveau de préparation sur ce type. Enfin, Ebola, on s'est déjà préparé dans les années 2014-2015.

0: de prévention adaptée pour éviter justement qu'il y ait des transmissions. Donc on va dire en France, probablement la catégorie de population la plus exposée, ça peut être les soignants, parce qu'on peut imaginer que quelqu'un qui reviendrait de RDC irait aux urgences, et en ces cas-là, c'est les infirmiers d'accueil, éventuellement d'autres personnes qui seraient aux urgences, qui seraient impactées. Mais donc les efforts, entre guillemets, au niveau de la France sont concentrés, voilà, au niveau des hôpitaux pour pouvoir identifier le plus rapidement possible, puisque on va dire ce qui compte pour éviter des dispersions épidémiques, c'est la rapidité, la précocité finalement de la mise en œuvre des interventions.
1: Il est 10h45 sur RCF Notre-Dame. On parle de l'épidémie d'Ebola qui touche principalement la République démocratique du Congo et notamment dans la province de l'Ituri. Vous avez la parole pour discuter avec nous sur cette épidémie, peut-être avec des questions comme André et Pierre qu'on a entendu tout à l'heure. Vous nous appelez au 01 56 56 44 00 ou alors vous témoignez par mail à direct@rcf.fr.
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1: David Monclé, vous êtes avec nous justement depuis le Congo, la République démocratique du Congo. Vous êtes directeur national pour la zone Est de la réponse d'urgence pour l'ONG World Vision. Quel est votre rôle sur place, justement, David, pour qu'on comprenne aussi comment fonctionne votre quotidien à travers ce virus?
3: Je me réveille toujours avec plusieurs cafés.
1: D'accord, avec ça. Ça c'est une première chose, oui.
3: Oui, et puis c'est directement dans les discussions, beaucoup de coordination avec des autres ONG, avec l'OMS, avec le gouvernement, les autorités, pour toujours être au courant de ce qui se passe, quels sont les cas, les pourcentages, où est-ce qu'il faut mieux agir, parce que toujours un problème dans l'urgence, c'est on ne veut pas servir les besoins de quelques personnes plusieurs fois et plusieurs d'autres sont négligés. Alors, c'est toujours de complémenter les services de l'État, surtout de l'OMS, pour voir comment mieux agir. Et puis, c'est toujours beaucoup de discussions avec l'équipe. Et je peux vous dire, c'est toujours difficile dans une urgence d'assurer le bien-être de l'équipe. Parce que je peux dire, plusieurs membres de mon équipe disent, David, je peux dire, j'ai peur. Peur pour moi-même, pour ma famille. Même il y a plusieurs agents qui travaillent à Beni, qui travaillent à Butembo, dans des zones affectées. Je peux vous dire un exemple. Un membre de mon équipe a dit, j'ai dû refuser un membre de famille pour venir chez moi. Et ça, c'est vraiment offensif dans notre culture. Alors, il y a, c'est pas juste répondre dans le sens qu'on va servir les besoins des communautés, mais aussi de servir les besoins de nos staffs. Et c'est très difficile parce qu'ils sont dans un grand stress. C'est toujours quelque chose, chaque jour, que je dois assurer qu'on fait un soutien nécessaire pour eux aussi. Alors, c'est sur plusieurs points où on doit toujours comme trianguler les besoins, les stress, les opportunités pour agir et puis pour juste sauter en action.
1: Justement, au niveau des enfants que vous accompagnez dans votre ONG, puisque c'est aussi tout l'objet hein, de votre mobilisation, c'est d'être, on va dire, aux côtés de ces enfants en situation de grande vulnérabilité. Comment fonctionne la prévention avec eux?
3: C'est vraiment de prioriser dans nos messages pour les écoles, pour peut-être des camps, pour les familles, dans les églises, dans des mosquées, dans plusieurs différentes manières de vraiment focaliser sur les enfants. Au fait, je peux dire, la dernière grande épidémie d'Ebola en 2018 à 2020, il y avait beaucoup de cas d'abus vers les enfants, vers les jeunes femmes, et c'est quelque chose qu'il faut aussi vraiment prioriser. Sonner la cloche, on peut dire, pour les messages de prévention, pour assurer que quand il y a peut-être des distributions de biens ou distributions de la nourriture, qu'on focalise sur le bien-être des enfants, les familles affectées. Ça, c'est vraiment un grand problème pendant les urgences. Alors, c'est vraiment juste de mettre ça sur la page, au top de la liste, chaque jour.
1: Cédric Dananché, il y a quelques mois, à Lyon, s'est déroulé le sommet pour la santé mondiale. J'avais fait une émission d'ailleurs spéciale à cette occasion. On avait reçu votre collègue Philippe Van Hems, pardon, pour essayer de comprendre aussi comment tous les pays du monde peuvent collaborer et coopérer autour de ces risques épidémiques, en se disant que, voilà,

0: on a connu le Covid il y a 6 ans, que tout peut revenir également très rapidement. Il y a eu l'antivirus en début d'année, c'était il y a 2 mois à peu près, finalement, qui a été assez bien maîtrisé par les autorités. On apprend tous les jours, Cédric Dananchy, autour des virus, on apprend tous les jours autour des risques épidémiques.
1: Merci pour cette question. J'en profite pour saluer effectivement mon chef de service, le professeur Van Hems. Donc oui, effectivement, le 7 avril à Lyon s'est déroulé le sommet One Health. Donc One Health, c'est peut-être intéressant de rappeler un petit peu ce que c'est, hein. Donc c'est l'approche une seule santé,
0: Oui.
1: parce qu'on sait que jusque-là, l'approche finalement de la santé, et notamment des maladies infectieuses, était très cloisonnée entre la santé humaine, la
0: Oui.
1: santé environnementale, et puis la santé animale. Depuis quelques années, justement, on se rend compte que tout est intrinsèquement lié, hein, finalement, que les pathologies animales viennent au niveau des humains, hein, c'est les zoonoses, et puis que l'état de l'environnement, finalement, la santé de l'environnement, va influer en même temps sur la santé animale et en même temps sur la santé humaine. Donc l'objectif cette approche une seule santé, One Health, c'est justement de pouvoir mettre tous les acteurs autour de la table
0: Oui.
1: pour qu'ils puissent communiquer, pour qu'ils puissent monter des actions coordonnées sur les trois pans, hein, puisque jusque-là, ben, c'était parfois un peu trop cloisonné, alors qu'il y a de multiples maladies justement qui font intervenir on va dire des enjeux dans les trois champs. Donc, il y a énormément à faire, je pense, sur ce côté-là, de monter des collaborations, de les consolider, de monter des projets de recherche, etc. Et donc, oui, on apprend tous les jours sur les virus, et c'est justement, je pense, la consolidation des liens entre les différentes structures,
0: Oui.
1: animal, vétérinaire, environnemental, etc., qui va nous permettre d'avancer beaucoup plus, en tout cas, sur la prévention et la lutte contre les maladies.
0: La prévention, la lutte et l'anticipation également.
1: Et l'anticipation également, effectivement. Parce que, justement, ben, et puis même, ben, j'ai envie de dire, la prévention des émergences. C'est-à-dire que des événements environnementaux qui peuvent se passer, qui peuvent être détectés par des structures environnementales, ben, finalement, que ces informations puissent être partagées avec les acteurs de la santé animale et de la santé humaine va peut-être permettre, justement, de mettre en œuvre des actions pour anticiper d'éventuelles émergences. Et je pense que tout l'enjeu, il est là.
0: Mais le retour d'Ebola en RDC, par exemple, est-ce que c'était quelque chose qu'on pouvait prévoir?
1: Alors, j'ai envie de dire le retour d'Ebola, peut-on, entre guillemets, alors c'est peut-être un peu simplificateur, est-ce vraiment un retour compte tenu que le virus a toujours été, enfin,
0: Il était toujours
1: est
0: là,
1: présent, hein, ouais. Il est présent depuis longtemps. Donc après, si on veut éviter les émergences virales et les éclosions, je pense qu'il y a des choses à mettre en œuvre, peut-être côté environnemental, côté surveillance animale. Tout ça, bien sûr, ça nécessite aussi des moyens. Ça nécessite probablement ben, des moyens au niveau bien entendu, du ministère, voilà, et puis des associations. Donc, des actions à mettre en œuvre, je pense qu'il y en a. Pour autant, il y a encore un gap
0: Ah oui.
1: pour éviter complètement que les épidémies se reproduisent.
0: On arrive doucement à la fin de cette émission. C'est passé très vite. David et Cédric avaient beaucoup de choses à dire sur cette épidémie d'Ebola. David Munclé, évidemment, vous êtes une ONG. De quoi avez-vous besoin très concrètement aujourd'hui en RDC pour justement surveiller cette épidémie?
2: Bon, on commence toujours par des fonds, je peux vous dire, parce que chaque action, chaque activité, il faut payer la facture. Mais c'est aussi le plaidoyer. Cédric avait fait un grand travail aujourd'hui, juste en disant les termes, comment ça se passe. J'ai essayé de donner un peu d'infos sur le contexte. Il faut pas oublier, ça c'est une épidémie qui continuait à grandir. Et il y avait des gens qui espéraient que Ebola va se terminer dans quelques mois. Je peux vous dire que ça sera au Congo. Pendant cette épidémie, ça sera ici 12 mois, 15, 18, peut-être 2 ans. Et il y a le grand travail qui reste toujours. C'est comme noté, de suivre, de soutenir les infectés, oui. Des messages de prévention pour des mois sur des mois. Alors, le grand travail, on vient vraiment juste de le démarrer. Il faut continuer et on vous demande juste de continuer à écouter, suivre et nous appuyer si nécessaire parce que vraiment, beaucoup reste pour cette épidémie.
0: Oui. Cédric Dananché, pour vous, l'épidémiologiste que vous êtes, pour vos équipes également, vous gardez les yeux ouverts sur cette épidémie ?
1: Alors oui, bah, évidemment, hein, on garde les yeux ouverts sur cette épidémie. Alors au niveau de l'hygiène hospitalière, on a aussi un groupe d'épidémiologistes au niveau français hein, sur les hôpitaux français. On partage beaucoup d'informations, on se partage aussi des procédures. On est en lien aussi avec la Direction générale de la santé et les ministères pour voilà essayer d'être prêt, d'être préparé au mieux en tout cas au niveau français. Voilà donc. Bon, là, je parle plutôt du côté français parce que effectivement, la situation en Afrique, de mon côté, j'ai moins de prise sur elle, mais en tout cas, au niveau français, je pense que voilà, il y a des messages qui sont passés. On essaie de faire au mieux pour bien les diffuser au niveau des différents services d'urgence des hôpitaux pour que les éventuels cas puissent être détectés le plus rapidement possible. Voilà, tout ça est mis en place et je pense que c'est plutôt positif.
0: Je vous pose une dernière question et après, promis, je vous libère, Cédric Dananché et David Munclé, mais on évoquait ce sommet One Health, donc une seule santé ou la santé commune, on va dire, qui justement a fait le focus sur le lien entre aussi le dérèglement climatique et notre santé. Typiquement, je vais reparler de retour d'Ebola, mais ces épidémies qui reviennent, ça peut être vraiment lié aussi à ce dérèglement climatique, Cédric Dananché.
1: Alors ça, c'est vrai que bon, j'ai envie de dire, avoir des preuves scientifiques réelles, c'est pas forcément évident. Hein. Donc on va toujours avoir des suspicions, mais on sait pour certains germes. Alors pour Ebola. Et le dérèglement climatique, je sais pas forcément exactement quel pourrait être le lien, mais on a d'autres exemples de pathologies, effectivement, où le dérèglement climatique, par exemple le réchauffement, va permettre de sélectionner des pathogènes, enfin des agents infectieux qui vont être, par exemple, plus résistants aux fortes températures, et donc qui vont plus facilement se disperser. Ça et donc sélectionner, voilà, et donc faire une émergence de ce point de vue-là. Donc,
0: et des exemples, il y en aurait bien d'autres aussi qu'on pourrait citer dans cette émission. Merci vraiment à tous les deux d'avoir été avec nous, c'était passionnant. Cédric Dananché, responsable adjoint du service d'hygiène, épidémiologie, infectieux, vigilance et prévention des hospices civils de Lyon. Vous êtes aussi maître de conférence des universités et praticien hospitalier en santé publique à la Fac de médecine Lyon Sud. Vous êtes évidemment épidémiologiste et on salue votre supérieur Philippe Vanhems qui avait été vraiment très pertinent aussi dans cette émission il y a quelques mois. David Munclé, merci également à vous, directeur national de la réponse d'urgence pour la zone Est chez World Vision. Merci d'avoir été avec nous depuis la République démocratique du Congo et on vous souhaite bien sûr à vous et toutes vos équipes beaucoup de courage pour affronter cette épidémie. Merci à toute l'équipe également ici à RCF Notre-Dame, Pierre-Henri, Sabine, mais aussi Mathias, Pauline et Raphaël. Je vous retrouve demain, on parlera du sommet de l'OTAN qui ouvre ses portes le 7 et 8 juillet à Ankara, en Turquie, avec évidemment des sujets que vous connaissez.

0: 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Écoutons le psaume 49. À celui qui veille sur sa conduite, je ferai voir le salut de Dieu.
1: Écoute mon peuple, je parle Israël. Je te prends à témoin, moi Dieu, je suis ton Dieu. Je ne t'accuse pas pour tes sacrifices. Tes holocaustes sont toujours devant moi. Je ne prendrai pas un seul taureau de ton domaine, pas un bélier de tes enclos. Tout le gibier des forêts m'appartient et le bétail des hauts pâturages. Je connais tous les oiseaux des montagnes, les bêtes des champs sont à moi. Si j'ai faim, irai-je te le dire ? Le monde et sa richesse m'appartiennent. Vais-je manger la chair des taureaux et boire le sang des béliers ? Qu'as-tu à réciter mes lois, à garder mon alliance à la bouche, toi qui n'aimes pas les reproches, et rejettes loin de toi mes paroles ?

0: Bonjour et bienvenue dans le Plateau Spi, une heure de partage écuménique et c'est la dernière de la saison avant les vacances. Et oui, on va vous en faire profiter un maximum et avec joie. Notre plateau se compose aujourd'hui de Samuel Duval, bonjour.
1: Et bonjour.
0: Pasteur de l'église baptiste de Bordeaux-Codéran, on était avec le père orthodoxe Jean-Claude Gurnad aussi.
2: Bonjour à tous.
0: Du patriarcat de Roumanie, recteur de la paroisse Notre-Dame Source de Vie à Tarbes. On est également avec le père Serge Rico, bonjour.
3: Bonjour Violaine, bonjour.
0: Délégué à l'écuménisme pour le diocèse de Bordeaux, prêtre à Pau-d'Ansac, et avec nous, pasteur Pierre Lacoste, bonjour.
4: Bonjour Violaine.
0: De l'église évangélique libre de Pessac. Au sommaire de cette émission, est-ce la fin du monde? Eh bien on va en parler, ainsi que de l'espérance. On revient également sur la règle d'or, qui est mon prochain côté orthodoxe cette fois-ci. L'alliance entre le roc et la foi, eh bien ça donne Pierre et les loups, on en saura plus dans quelques minutes. Et puis les ordinations épiscopales de la fraternité Saint-Pédis et la question de l'unité de l'Église. C'est également au programme de cette heure. Et on démarre tout de suite avec la proposition de l'Église évangélique.

0: Est-ce que c'est la fin du monde? Ah, quelle question. Alors, avec vous, pasteur Samuel Duval, on va parler de guerre, de climat, de tremblement de terre. Face à l'angoisse, quelle espérance? Et vous posez aussi cette question.
1: Oui, c'est extrêmement intéressant. Là, personne, je pense que tout le monde a suivi l'actualité. Si ce n'est pas le cas, ben, vous êtes bienvenue sur RCF et même à Bordeaux. On entend que maintenant, c'est... On peut pas faire un retour en arrière avec le réchauffement climatique, que ça y est, on a passé le cap de c'est trop chaud, et donc grêle, chaleur, on passe les choses, on entend les bruits de guerre, on a le bien sûr le tremblement de terre au Venezuela, et puis tous les endroits dans lesquels on ne parle pas de tout ce qui se passe, et qui amène énormément d'angoisse. Alors on peut être encore enfermé chez soi avec sa petite clim, et puis son émission télé préférée, ou radio de préférence préférée, pour se rassurer que tout va bien. Mais mine de rien, l'angoisse monte et plusieurs stratégies se mettent en place. Et alors, sans parler de fin du monde en soi, eh ben, je ne serais pas étonné que de nouveaux films type catastrophe paraissent dans le box-office d'ici peu, histoire de nous rappeler à l'ordre. Et donc, ça m'a amené à me poser une question. Dans nos milieux, souvent, la fin du monde, il peut y avoir ou bien des gens qui en ont peur, ou bien des gens qui trouvent que ça serait une belle solution, c'est-à-dire la fin de ce monde. Et en se posant la question, la fin de ce monde, alors bien sûr, on peut le voir de manière apocalyptique, destruction, les étoiles qui tombent, le feu sur Terre, la peste, le choléra, tout ce que vous voulez. Ou bien on pourrait se poser la question, mais est-ce que déjà l'œuvre du Christ n'est pas venue pour mettre la fin de ce monde? Est-ce que c'est pas ça le royaume déjà? Que justement, si nous vivons tellement dans une peur et dans une angoisse aujourd'hui, c'est que nous, chrétiens, n'assumons pas que depuis le Christ, nous devrions faire vivre en nous la fin de ce monde, c'est-à-dire un monde dans lequel nous sommes tournés sur nous-mêmes, dans lequel l'autre n'existe pas que pour être notre esclave, dans lequel la transformation et l'œuvre salvatrice du Christ nous amène à changer notre rapport à la création, notre rapport à l'autre, notre rapport à la domination. Il y a bien un monde qui a besoin de mourir, et ça fait longtemps qu'il a besoin de mourir. Est-ce que nous, chrétiens, qui normalement sommes porteurs de ce message d'espérance extraordinaire qui dit que nous ne sommes pas tributaires d'un déterminisme autour de nous, qu'il y a toujours une espérance qui vient par le fait que le monde qui définit en nous la haine, la xénophobie, le péché dans certaines théologies, etc., et que le Christ est venu amener pour chacun de ceux qui le reçoivent la possibilité de pouvoir se laisser transformer pour mettre fin à ce monde qui nous tue, qui nous détruit, qui détruit l'autre, qui nous détruit dans notre relation. Alors je me pose la question, face à tout ce que l'on entend à l'extérieur de nous-mêmes, de savoir est-ce qu'il ne faudrait pas que nous soyons plus actifs pour la fin du monde, mais pas celui de l'extérieur, mais plus actifs pour encourager et pour nous-mêmes faire mourir ce qui fait mourir notre monde, ce qui fait mourir notre relation à l'autre. En clair, devenir enfin chrétien.
0: Et pour illustrer ces propos, vous avez choisi Malheur, la symphonie numéro 2, en do mineur, la symphonie Résurrection.
1: Ah, en fait. Super. Voilà.

0: Si vous nous écoutez, c'est RCF Bordeaux, le plateau SPI, ça doit être sympa de chanter ça, je me dis, dans un chœur comme celui-là, ouais, ça doit être quelque chose, sous la direction ici de Leonard Bernstein en plus, donc voilà. Merci, pasteur Samuel Duval. Alors, on est dans le plateau SPI et on est avec le pasteur Pierre Lacoste, le père Jean-Claude Gurnade également et le père Serge Rico. Alors, et sur Samuel Duval. Alors, donc... des réactions à ce que Samuel a dit.
1: Moi, je suis sensible à cette affirmation de Samuel que le monde ancien est déjà disparu. Il y a un monde nouveau qui se crée. Et il y a l'attente aussi quand même de l'accomplissement. C'est ça notre situation aujourd'hui. Même si le monde ancien a été vaincu par la croix du Christ, il y a l'attente de l'accomplissement de la venue du Christ en gloire. Alors, comment faire cette place-là dans ce monde où il y a des bruits de guerre, de ceci, de cela? Nous attendons celui qui a sauvé le monde, déjà.
2: Oui, mais l'attente, elle est trop passive dans beaucoup de nos milieux. C'est-à-dire, on attend que Dieu intervienne pour qu'enfin ça soit résolu. Moi, je suis intimement persuadé que justement, la grâce de la grâce, c'est-à-dire au-delà de la grâce, c'est que déjà, il y a une transformation, une métanoïa par l'œuvre de l'Esprit dans le cœur de celui qui reconnaît Jésus, qui permet de rendre vivant dès à présent et visible dès à présent notre espérance. C'est-à-dire que c'est pas une espérance passive de demain ça ira mieux, et je trouve qu'on est quand même très passifs, nous les chrétiens. C'est-à-dire qu'on attend que Dieu intervienne. Mais il est intervenu, il est venu dans nos cœurs.
1: Mais oui.
2: Donc si nous on n'intervient pas, on est en train de dire que Dieu est passif, qu'il en a rien à faire, que quelque part, il se moque éperdument du monde. C'est-à-dire que cette attente, elle est trop passive. Elle est attentiste.
1: Ouais, non, mais tu la qualifies comme ça, mais elle est fait droit à la promesse de Jésus qui viendra.
2: Oui, mais c'est pour ça que c'est le déjà et pas encore dont on a parlé la semaine dernière. Ouais. C'est-à-dire que, ben justement, pour créer cette espérance, même si c'est encore imparfait, mais c'est nous qui avons à nous laisser transformer pour déjà être dans ce monde dans lequel on entend les guerres, la faim, les tremblements de terre, etc., pour que n'importe quel regard puisse dire, mais oui, le Christ est là, non pas parce que le monde va mal, mais parce qu'il y a déjà des hommes et des femmes qui sont transformés et que donc il y a une espérance. Parce que c'est pas juste, allez, il n'y aura plus de pleurs et de grincements et de cris et de souffrances. Bon, ben, on attend avec impatience que c'est, mais ça existe déjà et on doit porter déjà cette réalité que la haine, la xénophobie, la violence, l'hypercommunisme ou l'hypercapitalisme, tout ce que vous voulez, qui sont des mots de l'homme sur l'homme, ben, en réalité, il y a une solution qui est par la transformation du Christ dans nos cœurs. Mmh. Et ça, c'est quelque chose d'acteur, même si c'est imparfait, c'est une action qui crée l'espérance.
0: Mmh. Père Jean-Claude Gurnade.
3: Oui, ben, on peut que souscrire à ce que tu dis, mais tu as intitulé ton intervention « La fin du monde ». Là, et qu'est-ce que tu réponds aux gens qui s'inquiètent justement de ces planètes qui surchauffent, etc. Et donc certains veulent partir sur Mars pour aller un ailleurs meilleur, peut-être, je ne sais pas. Tu n'as pas répondu à cette question-là. Tu as détourné la question sur notre propre transformation intérieure.
2: Oui. Parce que donc, je pense qu'il n'y a pas d'autre solution que ma propre transformation intérieure. Sinon, je suis toujours dans l'attente que ce soit ou Dieu qui intervienne ou l'autre qui change. Or, si j'attends que l'autre change, ben, c'est mal barré. Et puis, de toute façon, je ne peux pas agir sur l'autre. Je ne peux pas agir, même au niveau microscopique de ma vie familiale. Je ne peux pas attendre que l'autre change pour que les choses aillent mieux. Ça ne tient pas. La seule personne qui peut changer, sur laquelle j'ai ne serait-ce que peut-être l'illusion ou la possibilité de voir un changement, c'est moi-même. Et donc, c'est pour ça que je trouve que le mot métanoïa, transformation, qui est employé dans les rencontres du Christ, qui est omniprésent dans le Nouveau Testament, il est extrêmement intéressant parce que c'est jamais une métanoïa pour l'autre, c'est jamais une transformation pour l'autre, c'est d'abord une transformation pour soi. Et c'est cette transformation qui peut faire des petits. Et donc moi je crois que là, par rapport à l'angoisse de la fin du monde, il n'y a aucune solution par rapport au climat, à quoi ça sert de faire le petit colibri, etc. La question n'est pas de savoir si ça sert à rien, c'est de savoir comment moi je me laisse transformer, et comment par ma transformation, ben, peut-être l'autre aussi, et cette espérance que nous sommes porteurs d'une espérance, non pas parce que on a l'illusion que ça ira mieux demain, mais parce que nous portons en nous-mêmes que nous ne sommes pas définis par le malheur de ce monde.
1: Mais moi, je ne peux pas me résoudre à être cataloguée comme passive. Attendant,
2: quand
1: je regarde le geste de Jésus avec les apôtres, il leur révèle petit à petit ce que c'est que le royaume, cette présence qu'il a, ce souci des pauvres, des aveugles, des boiteux, etc.
2: Mais ça fait 2000 ans qu'on fait la même chose, donc ça fait 2000 ans qu'on n'arrive pas à avancer, quoi. Je suis pas en train de dire qu'il faut pas, mais c'est-à-dire qu'il faut toujours rappeler que la transformation du Christ dans nos vies. C'est-à-dire qu'il y a plusieurs niveaux dans le salut. Il y a le salut dans le sens de notre identité face à Dieu, dans la vie éternelle, on pourra en reparler, etc. Ça, c'est un point, mais quelque part, on n'en a pas besoin avant notre mort de cette espérance. Vous voyez, c'est-à-dire que si on est touché par cette espérance avant, c'est qu'elle a un fruit à porter. Oui. Et ce fruit, il est la transformation. Et c'est là où on doit toujours rappeler que même moi, ça fait combien d'années que le Seigneur m'a touché, je dois quand même me poser la question, mais qu'est-ce qui doit être encore transformé en moi? Oui. Qu'est-ce qui doit encore mourir en moi? Quelle est la part de ce monde qui doit mourir
0: comme...
2: En moi.
0: Pierre Lacoste.
4: J'essaie de respirer, mais c'est pas simple. Hein. Non, mais c'est vrai qu'autour de moi, les gens, le discours ambiant, quelque chose, il y a une inquiétude qui imprègne ce que tu disais, hein, Jean-Claude, c'est l'inquiétude est là. Mais en même temps, ce qui est très spectaculaire, c'est que en lisant l'Évangile, on a l'impression de lire le journal. Vous avez Jésus qui dit « Vous entendrez parler de guerre, de tremblements de terre, vous entendrez... » Donc, c'est rien de nouveau sous le soleil. La peur de la fin du monde, elle existe depuis la nuit des temps, depuis le premier jour de la création du monde. Parce qu'elle est rivée au cœur de l'homme. Nous ne pouvons pas comprendre la violence, ni celle qui déferle autour de nous, ni celle qui est en nous. Elle est comme un corps étranger dans l'existence et elle suscite en nous cette peur de l'anéantissement général. Et je crois que Jésus nous dit, ben voilà, vous entendrez, mais ce ne sera pas encore la fin. Ça veut dire qu'il nous renvoie à ce que disait Samuel. J'adhère complètement à cette idée de l'enjeu ici et maintenant, de l'engagement, de faire mourir, je le cite, ce qui fait mourir. Quelle phrase ! Moi, je trouve mourir ce qui fait mourir. Et Jésus qui dit pas « je viendrai », un de ces quatre, il dit « je viens bientôt ». Alors, il y a cette tension que toi, tu as relevé, Serge, cette tension du déjà et du pas encore, et de cette espérance qui fait que on a le droit de croire, avec toutes ces paroles de la Bible, qu'il se passera quelque chose dans l'histoire de phénoménal qui va transformer le cours des choses un jour. J'y crois aussi.
0: Jean-Claude Gurnad.
3: Oui, mais merci Pierre. Là, mais tu as dit que tu as l'impression de lire l'Évangile, donc je suis tout de suite retourné l'Évangile comme un journal ou le contraire. Et je suis allé effectivement dans l'Évangile de Marc au chapitre 13 où il annonce ce temps-là. Mais je note aussi quand Jésus annonce ce temps-là, il dit celui qui tiendra jusqu'à la fin sera sauvé. Et on peut s'interroger, qu'est-ce que Jésus nous dit là ? Eh bien, c'est que face à la dévastation qui arrive, nous avons à tenir. À tenir, qu'est-ce que c'est tenir ? Nous avons à tenir justement l'amour du prochain et d'aller vers l'autre, de prendre la personne âgée qui est chez elle, qui vulgairement crève de chaud et de l'emmener dans la bibliothèque où il fait frais. C'est ça que nous sommes appelés face à la dévastation à faire tout simplement des gestes. Toi qui aimes bien le colibri, faire des petits gestes, de prendre la personne âgée qui est à côté de toi et de l'emmener, parce que tu n'as pas de clim chez toi, de l'emmener à la bibliothèque municipale pour qu'elle se rafraîchisse. Là. C'est ça tenir pendant la dévastation. Là.
0: Merci beaucoup. Rajouter Samuel Duval. Là. Parfait. Le mot de la fin. Merci beaucoup pour cette proposition. On va poursuivre notre plateau SPI tout de suite. Et d'ailleurs, j'ai oublié, je voulais quand même saluer Jacqueline qui est parmi nous aujourd'hui, ainsi que Clara qui est avec nous toute la semaine en stage. Donc, soyez les bienvenus autour de ce plateau à côté. Tout de suite, la proposition orthodoxe.

0: Vous en parliez à l'instant, Père Jean-Claude. Qui
1: oui,
0: est
1: en
0: mon
1: fait,
0: prochain?
1: Je me suis fait la transmission de son savoir. Là. Je
0: ne savais ça, pas que c'était moi qui allais intervenir. C'est un teasing de votre émission, en fait. Oui, vous nous parlez du prochain, aujourd'hui.
1: Oui, mais ces derniers temps, les trois dernières émissions, on a parlé, c'est Serge qui avait introduit la règle d'or. Hein, je rappelle, tout ce que vous voulez que les hommes fassent pour vous, faites-le vous-même pour eux. C'est la loi et les prophètes. Et je me suis rappelé, en sortant du studio la semaine dernière, que j'avais lu au mois de mars un petit livre qui s'intitule tout simplement « Et qui est mon prochain ?» Ordo Amoris, une perspective biblique. Donc je me suis dit, je vous propose de parler de ce petit livre qui est dans la continuité de ce que je viens de dire et puis de ce que nous nous sommes dit les deux ou trois semaines précédentes. Là.
0: Alors, voilà. Parfait. Alors, la version orthodoxe, en quelque sorte. Alors, c'est le bibliste Jean-Pierre Sonnet qui publie ça aux éditions du CERF.
1: Du CERF, oui.
0: Et alors, par contre, vous avez dit Ordo Amoris. Qu'est-ce que ça veut dire?
1: Écoutez... l'auteur précise donc cette expression qu'il a dans son titre que l'ordo amoris est riche d'un double sens. Premier concerne l'ordre d'aimer, lié à la question aimer peut-il faire l'objet d'un commandement, et le second porte sur l'ordonnance de cet acte d'aimer, aimer mais d'abord qui et qui ensuite. Et donc il s'agit d'entendre dans quel ordre dois-je aimer. Alors
0: où est-ce qu'on trouve cette expression?
1: Oui, alors je me doutais que vous alliez poser cette question. En fait, Ordo Amoris se trouve chez saint Augustin, dans la Cité de Dieu et dans son ouvrage sur la doctrine chrétienne. Alors je le cite parce que ça fait l'objet d'une polémique il y a deux ans maintenant aux États-Unis à ce propos. Et c'est intéressant de voir exactement ce que Augustin disait par cela. Voilà, je cite donc un extrait de la Cité de Dieu. Vous voyez, un orthodoxe, il dit saint Augustin. Bon. Lorsqu'un avare aime plus souvent son argent que la justice, ce n'est pas la faute de l'argent, mais celle de l'homme. Il en est de même pour toutes les autres créatures. Comme elles sont bonnes, elles peuvent être bien ou mal aimées. On les aime bien quand on garde l'ordre, on les aime mal quand on le pervertit. Quand au Créateur? Si on l'aime véritablement, c'est-à-dire si on l'aime lui-même, sans aimer autre chose à la place de lui, on ne saurait mal aimer. Nous devons aimer avec ordre, l'amour qui fait qu'on aime comme il convient tout ce qu'il faut aimer si nous voulons être bons et vertueux. D'où je conclus, écrit saint Augustin, que la meilleure et la plus courte définition de la vertu est celle-ci, l'ordre de l'amour. Et il précise dans la doctrine chrétienne ceci: vous devez un égal amour à tous les hommes, mais puisque vous ne pouvez pas faire du bien à tous, vous devez accorder une attention particulière à ceux qui, par les accidents du temps, du lieu ou des circonstances, sont amenés à se reprocher de vous. Alors, je trouve ça intéressant parce que ça concerne les étrangers.
0: Hein. Bon. Merci
1: ceux
0: beaucoup.
1: Qui sont amenés à se rapprocher de vous.
0: Merci. Oui. Merci de nous avoir éclairé sur Ordo Amoris. On va revenir un petit peu sur votre ouvrage un peu plus près.
1: Oui, alors l'ouvrage de ce bibliste est intéressant parce que il procède à une enquête à travers la lecture de la parabole du bon samaritain, donc en Luc 10, hein, et il la met en parallèle bien sûr avec le livre du Lévitique au chapitre 19, « Tu aimeras ton prochain comme toi-même ». Et puis, dans une deuxième partie de cet ouvrage, il reprend le discours sur la venue du Fils de l'homme, au chapitre 25, avec en arrière-fond Isaïe 58, 7, « Tu ne te déroberas pas à celui qui est ta propre chair ». Voilà, donc... Alors, moi, ce qui m'a intéressé là, c'est que... Vous savez, dans la parabole que nous connaissons tous, la parabole du bon samaritain, Jésus dit au légiste qui vient le voir en disant « Qu'est-ce que je dois faire pour avoir la vie éternelle ?» Et puis donc le légiste, bien sûr, dit « Tu aimeras ton Seigneur, ton Dieu, etc. etc. » Vous connaissez la suite, hein, j'ai pas besoin d'y venir. Mais ce qui est intéressant, c'est que Jésus lui demande comment il lit. Et alors, le livre de cet auteur, en mettant en parallèle le texte de l'Évangile et le texte du Premier Testament, utilise la méthode juive de lecture du Premier Testament. Alors, à propos de cette parabole, voilà ce qu'il cite. C'est la répétition du verbe « tu aimeras » dans les deux versets en hébreu aussi en grec de la Septante, qui dans l'herméneutique pharisienne et rabbinique légitime le rapprochement des deux commandements. Et ça, ça m'a intéressé parce que, donc il cite la pratique rabbinique de la Getzar Shava, détermination égale, qui permet d'associer, d'interpréter l'un par l'autre les textes scripturaires distincts, pourvus du même vocable. Dieu les a inspirés. Ainsi, il ne les a pas inspirés en vain. S'il les a inspirés ainsi, donc dans leur redondance l'un à l'autre, c'est pour qu'ils s'éclairent l'un par l'autre. Mm-hmm. Vous savez, ça rejoint l'épître à Timothée. Hein.
0: L'un par l'autre, ça veut dire tu aimeras ton Dieu et puis tu aimeras ton prochain. C'est ça, c'est les deux.
1: Oui, il y a ces deux verbes qui permettent de faire. En fait, il dit d'accord. que le gis qui donc dans cette rencontre avec Jésus donne ces deux commandements, il les soude ensemble. Ben, c'était une lecture traditionnelle. Dans le milieu chrétien, on dit que c'est Jésus qui a fait cette jonction.
0: Non, ça
1: existait c'était
0: déjà.
1: Une lecture traditionnelle à l'époque de Jésus. Ça m'intéresse de remettre les choses en train. Donc, mais il signale que la première chose, tu aimeras le Seigneur, ton Dieu, qui est présenté comme le premier destinataire de l'amour de l'homme. C'est Dieu qui est premier, c'est Dieu qui aime le premier, et l'homme doit aimer Dieu en premier. Il y a un ordre avant le prochain, quand même. Dans ce texte. Alors, le second, dans le deuxième chapitre, là, qui reprend donc à ces petits qui sont mes frères, donc vous connaissez, c'est dans le discours eschatologique, en vérité, je vous le déclare, chaque fois que vous l'avez fait à un de ces plus petits qui sont mes frères, c'est à moi que vous l'avez fait. Et donc, il le met en relation avec le chapitre 58 d'Isaïe sur le jeûne et le respect du Shabbat, qui pivote autour de l'injonction négative, tu ne te dérobera pas à celui qui est ta propre chair. Alors ça m'a beaucoup intéressé, donc il fait le lien, il n'y a pas la redondance avec les deux autres verbes, comme dans le précédent chapitre, mais par contre c'est frère et chair qui sont mis en parallèle. Et ça, c'est, moi je trouve que ça c'est profondément intéressant, parce que la chair, c'est... Voilà ce qui est dit en Isaïe. Le jeûne que je préconise, n'est-ce pas plutôt ceci? Détacher les chaînes de la méchanceté, dénouer les liens des joues, renvoyer libres ceux qu'on écrase, rompre toujours. Ne s'agit-il pas de partager ton pain avec celui qui a faim, de ramener à la maison les pauvres sans abri? On en a parlé tout de suite. Découvrir celui que tu vois nu et ne pas te dérober devant celui qui est ta propre chair. Bon, là, bien sûr, il y a un lien de parenté avec la chair, hein, là, bien sûr. Mais pour Jésus, la chair, c'est celui qui est pauvre à côté de moi. C'est ça qui est important. Et on peut dire en définitive que l'indigence, c'est ta propre chair. Alors, quand j'ai lu ça, je me suis dit, c'est intéressant, parce que nous communions à l'Eucharistie, nous communions à une même chair, le corps et sang du Christ. Et m'est venue la parole de Saint Jean Chrysostome qui nous dit « Nous ne pouvons pas sortir de l'Église en ayant communié donc au corps et au sang du Christ sans se soucier de l'indigent qui gît à nos pieds. Mmh. » Voilà, donc c'était un peu la boucle est bouclée.
0: Ah, exactement, et avec ce qu'a dit Samuel aussi tout à l'heure, c'est-à-dire finalement là on a le mode d'emploi en fait pour que la vie du Christ soit une réalité aussi. Le royaume de Dieu soit une réalité sur terre. Merci beaucoup. Alors, je rappelle cet ouvrage. Et qui est mon prochain ? Ordo Amoris, une perspective biblique, proposé par le bibliste Jean-Pierre Sonnet, publié aux éditions du Cerf en mars dernier. Et qu'est-ce que vous nous proposez pour illustrer ces propos ?
1: Écoutez, j'ai spontanément aussi, comme Saint Jean Chrysostome m'est venu à l'esprit, les béatitudes, parce que c'est quand même là. Jésus dit bienheureux celui qui est pauvre, mais bon, parce qu'il y a quelqu'un qui va venir le secourir.
0: Est interprété par le chœur de Saint-Jean Damasène sous la direction de Serge Sauret.
1: Et je voulais choisir en français.

0: vous nous rejoignez, vous êtes sur RCF Bordeaux, le plateau SPI. On est avec le pasteur Pierre Lacoste, le pasteur Samuel Duval, le père Jean-Claude Gurnad et le père Serge Rico. Des réactions à ces propos
1: Je pense que la parabole que Jean-Claude a commentée, elle est inépuisable. Elle sera toujours au début et à la fin de l'évangile parce que personne ne peut échapper à ce regard qui est proposé à travers les différents personnages de ce récit.
0: Oui, Pierre Lacoste.
2: Souvent, on pense la loi d'or comme étant une expérience d'altérité dans la rencontre de l'autre. Et ce que je voudrais qu'on me fasse, qu'il me le fasse, que je lui fasse, que ce que je voudrais pas qu'on me fasse, que je le fasse pas aux autres. Donc c'est la loi d'or. On est dans le 1-1. Et je pense que l'évangile ouvre ça beaucoup plus. Je vois dans les relations interpersonnelles la présence d'un tiers. Ma relation avec Dieu, on est deux, mais non. Avec Dieu, je vais tendance à réduire Dieu à ce que j'ai envie qu'il soit. C'est-à-dire d'en faire une idole à mon image, en gros. Et donc la présence du tiers, c'est la parole du Christ. C'est la personne du Christ qui, lui, me dit « Attends, ne va pas trop vite en besogne, écoute un petit peu ce que je vais te dire, moi, sur la personne de Dieu. » Et dans les relations interpersonnelles, je vois aussi que il y a entre l'autre et moi la présence du Christ à nouveau qui me dit « Ne va pas trop vite en besogne, ne réduis pas l'autre et ses besoins à ce que tu en perçois. » Mais essaye d'écouter aussi le tiers qui est là. Et là, peut-être qu'une aventure intéressante et très respectueuse, sans doute, de l'autre et de moi-même, va se mettre en place, va s'ouvrir.
0: L'écoute, très important finalement, dimension d'écoute de Dieu et de l'autre, finalement.
2: Oh, mais par le tiers, pas seul. Mon écoute est très limitée de l'autre.
0: Samuel Duval.
3: Merci Pierre, parce que effectivement, lorsqu'on lit Isaïe là, au chapitre 58, on dit Jésus dit la même chose là, et l'Évangile dit la même chose. Mais ce qui est effectivement la chose qui est rajoutée dans l'Évangile, s'il y a une continuité intrinsèque avec le Premier Testament qui est dans les deux cas que j'ai cités, ça saute aux yeux. Le légiste dit Jésus répète ce que le légiste dit de la même manière. Et les béatitudes disent ce que Isaïe dit. Mais ce qui est nouveau, c'est la personne du Christ, là. Effectivement. Mais il n'est pas simplement un rappel. Il est l'autre est mon frère et c'est Jésus, mon frère.
0: Samuel Duval.
4: Moi, je trouve assez... alors, je ne sais pas si c'est encourageant ou l'inverse, mais de se dire que cette question de l'autre, de le voir comme sa propre chair, avec un tiers qui nous permet de le faire, c'est-à-dire de ne pas être un dieu sur lui parce qu'il y a une tierce personne qui fait que ce n'est pas ni moi, ni lui qui l'est, etc. Cette question, elle est vieille. Et ce qui m'étonne, c'est que simplement en écoutant ces paroles, je me dis que simplement, si les chrétiens l'appliquent, le monde est différent. Le monde qu'on connaît n'aurait pas la même phase. Alors, il y a plein d'interprétations. Peut-être que ça veut dire que ceux qui s'appellent chrétiens ne le sont pas. Peut-être que nous ne nous laissons pas être chrétiens nous-mêmes. Mais souvent, les chrétiens ont la facilité de reprocher aux autres tout ce qui ne va pas. Moi, je trouve que les paroles sont limpides, sont claires. Elles ne demandent pas d'avoir fait des études de théologie, ni même d'avoir des prédications ou des homélies trop complexes, etc. Simplement mettre en pratique ces paroles et le monde change. Il n'y a pas besoin d'aller plus loin. Et il n'y a pas besoin que ce soit les autres. C'est-à-dire que c'est nous. Si nous nous laissons transformer, ça rejoint beaucoup ce qu'on disait tout à l'heure. C'est là. Donc la question, moi, c'est quand j'entends particulièrement aujourd'hui, en ce moment, et on va l'entendre encore plus avec les élections présidentielles qui vont bientôt arriver, des gens qui, sous prétexte de chrétienté, disent exactement l'inverse. Xénophobie, c'est pas le même sens, c'est pas la même chair. C'est déjà, faut s'occuper de soi. On peut pas s'occuper des autres parce que il y a peut-être ici la définition de ce qu'on appelle l'antichrist.
1: Tu vas loin.
4: Non, je vais pas loin. C'est que la définition de l'antichrist n'a jamais été en dehors de l'Église. Ça a toujours été à l'intérieur. C'est-à-dire ceux qui prennent les paroles du Christ et les déforment pour les amener ailleurs que ce que le Christ a dit. Et là, il n'y a pas besoin d'aller plus loin. C'est clair. Si tu penses autrement qu'il y a ne serait-ce qu'une once d'humanité chez l'autre qui peut ne serait-ce qu'être inférieure à la tienne, Je ne dis pas que ton salut au ciel est remis en cause. Je remets complètement en cause l'idée même que le Christ est ton Seigneur.
0: Merci beaucoup pour ces réflexions. On va poursuivre notre tour de table tout de suite avec la proposition de l'Église protestante unie, mais en fait qui aujourd'hui est incarnée par le pasteur libriste Pierre Lacoste. Oui, alors on fait un petit pas de côté en fait. Hein. Parce que vous n'êtes pas de l'Église protestante unie, Pierre, mais vous faites partie de la Fédération protestante de France.
2: Mon cœur bat un petit peu aussi.
0: Voilà, c'est ça. En fait, pourquoi vous êtes là aussi ? Parce que vous allez nous parler de vous, une fois n'est pas coutume.
2: Vous parlez de moi.
0: Parce qu'on vous entend aussi à la radio, on vous connaît à RCF, notamment sur le plateau SPI, mais pas que, effectivement, sur les commentaires également. Alors, on parle aujourd'hui avec vous de Pierre et les Loups. Pierre et les Loups, c'est pas le nom d'un c'est le nom d'un groupe de rock, hein, c'est pas Prokofiev, hein, si mes souvenirs sont bons. C'est le nom d'un groupe de rock. Pierre, le chanteur également, pasteur, c'est vous-même, Pierre Lacoste, en fait. Pierre et les Loups sort un EP de 4 titres intitulé Cœur de Pierre. Et je le signale, produit par votre fils Nathan, qui est ingénieur son et guitariste, et puis également la collaboration de votre fille pour la pochette. Donc c'est vraiment une histoire aussi de cœur familial. Pourquoi vous chantez ? Vous êtes pasteur. Pourquoi chanter ? Pourquoi le rock ?
2: Oh là, parce que
0: on va écouter, hein, des
2: chacun a son histoire. Hein. Moi, je suis adolescent. Le groupe Téléphone martèle ses titres. Et emporte tout notre enthousiasme. On va les voir en concert, on écoute ça. Et avec cette musique qui nous transporte, il y a aussi une espèce d'insouciance que le rock sait très bien traduire, une sorte de distance prise avec les choses sérieuses, qu'on nous inculque, qu'on nous enseigne. Et a raison, sans doute, mais le rock met des grands coups de pied dans tout ça en disant l'essence de la vie est ailleurs. La raison d'être n'est pas que aller réussir à l'école, réussir au travail, réussir en famille, réussir tout ce que vous voulez. Il n'y a pas que la réussite dans la vie, il y a aussi le souffle, l'existence. Et le rock sait dire ça.
0: Est-ce que c'est une façon aussi de dire l'évangile ? Vous êtes pasteur d'une manière un petit peu différente.
2: Oui, sans doute. Je pense que Jésus est très rock'n'roll, mais mes amis vont être horrifiés de ce qu'ils entendent. Ils n'écoutent que du Bach et mais j'adore Bach aussi. Hein. Mais oui, je trouve que en fait, ce qui est dans la parole du Christ, quelque chose de très puissant, c'est cette non-acceptation des codes, des usages. Il interroge tout. Quelquefois même, il renverse la table. Et c'est très rock'n'roll.
0: Alors, on va écouter un premier extrait qui s'appelle, et vous nous direz un mot sur ce titre, Cœur de Pierre.

0: Voilà, Pierre et les loups. Un premier extrait, je coupe le rapidement parce que je voudrais qu'on ait le temps d'écouter les autres également. Cœur de Pierre, expliquez-nous ce titre, Pierre Lacoste.
1: Ben, en fait, c'est lié à mon expérience de pasteur qui doit prendre la parole au nom de Dieu devant tout le monde chaque dimanche. Et c'est quelque chose de terrible, de terrifiant quand on y réfléchit. Qui sommes-nous ? Et alors, nous, les pasteurs protestants, on a le texte biblique et on dit, ben voilà, c'est écrit. Mais que comprenons-nous réellement à la parole qui est véhiculée dans ce texte ? Ça, c'est la question que je pose dans cette chanson « Cœur de Pierre », parce que je crois qu'on a tendance à réduire Dieu, à réduire l'autre, on en parlait tout à l'heure, à ce que nous percevons, à ce que nous avons fabriqué aussi comme conviction, hein, dans nos études de théologie, par exemple. Et une fois que tout est à sa place, on navigue dans un univers où il n'y a plus rien qui dépasse. Et ça, cette chanson, elle dit que c'est peut-être, oui, c'est peut-être écrit, mais je ne suis pas sûr de bien comprendre ce qui est écrit là-dedans. Et que j'implore dans le refrain Dieu de me parler, de dissiper mes ténèbres, mes brouillards, et de me parler. C'est-à-dire que je puisse vivre l'événement de la rencontre par la médiation de la parole. Là, je le traduis en des termes un peu théologiques, mais la chanson le dit autrement.
0: Oui, c'est ça, justement, vous le dites autrement. On le disait tout à l'heure, ça permet de faire un message, passer un message. Est-ce que vous avez des retours, justement, vous chantez ce genre de chansons, par exemple, dans vos cultes, ou c'est quelque chose que vous séparez ?
1: Alors, ben, il s'avère que je l'ai chanté dimanche dernier, parce que quelqu'un m'a demandé de le faire, comme une sorte de prière d'illumination avant la prédication. Et parle-moi, hein, demander à Dieu cette bénédiction particulière de nous faire la grâce d'une présence, de sa présence par la parole, ouais, prêchée. Donc oui, je l'ai fait, mais c'est pas du tout des louanges, des choses à chanter en assemblée. Enfin,
0: c'est des textes plutôt à réflexion, à interroger en fait, à bousculer,
1: oui,
0: peut-être.
1: C'est plus un témoignage personnel, ouais, de foi, de ce que j'éprouve, de mes émotions.
0: Et ça, est-ce que ça fait descendre le pasteur d'un piédestal éventuellement où on pourrait le mettre parce que finalement ça vous rend extrêmement humain, oui. Ça vous rend extrêmement sensible, on sent vos émotions aussi,
1: oui,
0: quand on écoute.
1: En ce qui me concerne, je ne vais pas tomber de très haut, hein. Parce que j'ai jamais cultivé. Enfin,
0: non, mais c'est pas vous qui vous y mettez.
1: Oui, mais enfin, oui, vous savez, c'est souvent on accepte aussi quelquefois d'être placé par les autres. Dans ce lieu-là, un petit peu de sainteté, de pouvoir. Et moi, j'ai toujours essayé d'être très vigilant par rapport à ça. Ai-je réussi ? J'en sais rien, mais non, je crois que... ces quatre titres ne disent pas une seule fois le nom de Dieu ou le nom de Jésus, mais ils essaient de le traduire dans un langage où chacun peut entendre quelque chose. Et les retours que j'ai sont très, même quelquefois un peu dérangés par le fait que de qui je parle. Je parle de la relation à l'autre ou de la relation à Dieu. C'est un peu étrange quelquefois.
0: Oui, c'est vrai. C'est la question qu'on peut se poser dans cet extrait qu'on va écouter aussi, qui est « Ta main ».
1: Ta main, oui.

0: Pierre et les loups, et je précise qu'on peut les retrouver sur YouTube, notamment ces titres.
1: Sur YouTube, sur les plateformes de diffusion, que ce soit Deezer.
0: Voilà. Marquez Pierre et les loups, et oui, puis vous retrouvez ces titres.
1: Faites pas Pierre et le loup, hein, parce que vous irez droit sur Prokofiev.
2: Donc, ben, oui, ben oui,
1: ben oui.
0: Si vous nous rejoignez, vous êtes sur RCF, le plateau SPI. On se retrouve avec Père Serge Rico, Pasteur Samuel Duval, donc Pasteur Pierre Lacoste, et puis Père Jean-Claude Gurnade. Qu'est-ce que vous en pensez les uns les autres de cette initiative? Enfin, qui n'en est pas une, parce que ça fait longtemps quand même que vous chantez.
1: Oui, c'est le deuxième album en fait. Le premier avait été paru en 2009. Alors là, c'était un album 11 titres. Celui-là, c'est 4 titres seulement.
0: Un EP.
2: Je suis séduit par le filigrane, et puis ce à quoi ça renvoie, mais à chacun de trouver quel est celui ou celle dont il est question.
0: Jean-Claude Gurnade.
3: Oui,
0: non, mais je dis, non, mais,
3: mais je suis ému, je dis, voilà, je pense que ça met, ça, les mots seront trop pauvres pour dire mon émotion.
0: C'est pas un chant d'église de toute manière, c'est voilà. Mais oui, je sais que vous n'êtes pas très rock, c'est ça que vous dites.
3: Non, mais ça c'est bon. Après, non, il faut, c'est pas le but. Je crois pas que c'est pour agrémenter les livrets paroissiaux des paroisses protestantes. Non, mais je crois, voilà, ça doit.

0: sur ces, ce, sang de, ce champ de ruines que, qui peut représenter notre vie quelquefois. Ayez la force, la foi de danser sur
1: faire
0: ces
1: choses-là. Faire mourir ce qui meurt en nous, ce qui fait mourir. Bah voilà, c'est exactement ça. Bah voilà, on se compte là cet extrait.
2: Oui, oui, on l'a, tu peux le mettre au fond.
1: Un petit fond. Johannes. Moi, je veux bien entendre ça. Et alors,

0: soft encore.
1: Voilà, donc c'est pas toute la chanson, mais après ça monte aussi. Mais ça veut dire quoi en fait? Si t'avais la possibilité de changer, est-ce que tu changerais ou est-ce que c'est pas mieux d'accepter finalement la condition que tu vis? Est-ce que tu vis, c'est ça l'idée?
2: Non, le refrain dit s'adresse à Dieu sans le nommer en disant tu m'entoures quand je m'enterre, vivant, 6 pieds sous terre. Et puis un peu plus loin, c'est « Tu m'entoures de ton mystère d'amour, vivant sur la poussière. » Et donc, après, c'est « Danse sur tes enfers. » Voilà.
1: Oui, on a un peu l'image de la poésie, en fait. La poésie qui parle, un langage aussi, qui peut parler directement au cœur, en fait. Hein. C'est un petit peu le rôle de l'artiste, finalement, de s'adresser de manière différente.
0: Voilà, ça me parle plus, là, déjà, la musique.
1: Je peux en remettre un petit peu.
3: Jean-Claude, tu mets ça dans une église orthodoxe.
0: Non, mais...
1: Voilà, alors Pierre et Lélou, merci beaucoup Pierre Lacoste de nous avoir partagé cette passion. C'est une passion le rock? Non, on ne dit pas ça
2: C'est une partie de ma vie, on a plusieurs facettes.
1: C'est une facette, Et qu'on peut retrouver donc, écouter ça sur YouTube et sur toutes les plateformes, vous l'avez dit, merci beaucoup.
2: J'aime beaucoup Bach hein, également.
1: D'accord, jouer sur du Bach, des fois il y en a qui reprennent des mélodies de Bach hein, pour faire des chants. D'accord, ok. Faudra attendre vers Serge Rico pour ça. Peut-être qu'on aura du bac aujourd'hui, je ne sais pas.
4: Non.
1: Oh, pour la dernière, on n'avait pas fait du Saint-Père le bac. Bon, tant pis, faudra attendre
5: septembre. Il a parlé de Saint-Pierre.
1: On va écouter tout de suite la proposition catholique.

0: Alors, changement d'ambiance, hein, si je peux me permettre. On va à Écône avec vous, Père Serge Rico, puisque c'est ce mercredi que sont ordonnés 4 évêques de la Fraternité Saint-Pédis, 1er juillet. Alors, vous parlez d'unité d'église.
1: Oui. C'est une vraie question. Il se trouve que ce matin, j'ai regardé et j'ai écouté. En venant, j'ai écouté l'homélie qui a été prononcée à Écône et dans laquelle j'ai retrouvé l'essentiel de la foi de l'Église. Hein. Il n'y a pas de choses extraordinaires. Simplement, il était pas mal question de l'Église une, en citant, entre autres, celui que l'Église actuelle, l'Église de Rome actuelle, a proclamé docteur de l'unité. Irénée de Lyon. Alors il le cite, il citait deux évêques comme modèle pour les évêques qui allaient être ordonnés, Irénée de Lyon et Marcel Lefebvre. Donc c'est assez impressionnant que...
0: Marcel Lefebvre, c'est Monseigneur Lefebvre, c'est lui qui a fondé la Fraternité Saint-Pédis.
1: Voilà, exactement. Alors ils étaient cités comme modèle. Moi je suis assez frappé de ça, je me dis, sans scrupule aucun, ils procèdent à des ordinations dont on sait qu'elles sont illicites, puisqu'elles se font sans l'accord du pape, qui dans l'Église catholique est quand même quelque chose d'important. Et ils procèdent à ces ordinations, et pour le service de l'Église, ils disent, j'ai essayé de les écouter avec bienveillance et pas d'esprit critique, ils disent le salut des âmes. Voilà, c'est leur souci, le salut des âmes. Alors, je ne sais pas trop ce que c'est qu'une âme, j'ose le dire là, ici, parce que, bon, voilà. Mais l'annonce du salut, ce n'est pas propre à eux, mais dans la manière dont ils en parlent, ils disent « ce monde est foutu ». Ce n'est pas que ce qu'on a dit tout à l'heure, quand ça

0: Mais elle parle du temps du monde, c'est pas exactement ça, mais ce monde est foutu. Et Jésus-Christ est venu le racheter, et donc c'est ce rachat que nous annonçons. Alors moi, ce qui me frappe dans cette mouvance, c'est que ça parle à un certain nombre de gens. On cite dans la croix le cas de ce père de famille nombreuse qui va à Écône, qui a retenu sa journée pour aller là-bas, ou bon, peut-être sur 3 jours, parce qu'il s'y jouait quelque chose d'essentiel selon lui. Alors, essentiel, ça veut dire aussi que du côté d'Écône, on se moque de ce qui se vit à Rome et de ce qui se vit dans le reste de l'Église. Malgré tout, ils n'échappent pas à la tentation de se compter. Ils ont évoqué tous les pays du monde où ces options avaient de la résonance. Alors, quels sont les ressorts qui attirent les gens là-dedans? Il y a sûrement quelque chose autour de la liturgie et de la manière dont elle est célébrée. Mais il y a d'autres choses plus cachées qui ne sont pas tellement dites. Et je voudrais vous citer un exemple que je prends dans ma propre famille. Mon grand-père, que je n'ai pas connu, qui était médecin, était membre de l'Action française. L'Action française, c'était ce courant royaliste qui a traversé notre pays et qui a été condamné par le pape Pie XI en 1927, je crois. Et voici comment un homme que je n'ai pas connu, mais qui était de ma famille, a réagi par rapport à cet épisode-là. Il a passé sa nuit à errer dans sa chambre. Mon père m'a raconté ça quand j'étais petit, à errer dans sa chambre. Et au petit matin, il a dit à mon père, qui avait 7 ans, « Petit, tu n'iras pas acheter le journal de l'Action française. » Parce que mon grand-père, eh bien, se soumettait à Rome, qui condamnait l'Action française, et ça faisait pas un pli, on obéissait au pape. Aujourd'hui, on est dans une toute autre configuration. Voilà, l'Église, qui se veut celle qui défend Jésus-Christ et l'annonce, etc., commence par un nom au pape. C'est assez impressionnant. Mmh. Le pape Léon leur a écrit en leur disant « Je vous en supplie, ne le faites pas ». Mais puis ils ont répondu en disant « Nous ne pouvons pas ne pas faire ». Une sorte de mur épais entre les deux manières. Et je me dis comment parler d'unité dans ces cas-là. Et pourtant, je suis convaincu, j'en suis sûr, je ne sais pas ce que vous en penserez, mais que ces gens-là qui suivent les évêques nouvellement ordonnés à Écône, ces gens-là qui suivent cette mouvance, eh ben, ils ont à cœur l'unité de l'Église, ça j'en suis certain. Et nous aussi, alors, c'est pour ça que je me disais dans mon intervention, à chacun son unité. Qu'est-ce que ça veut dire quand nous parlons de l'unité de l'Église aujourd'hui, compte tenu des circonstances dans lesquelles
1: Que tout le monde revienne dans leur giron, peut-être, c'est ça pour l'unité.
0: Alors, ça a été ça, jadis, dans l'Église catholique romaine, mais on a tourné cette page, et peut-être c'est ça qui nous est reproché par ces gens-là, parce que Vatican II, le Concile Vatican II, n'est pas en odeur de sainteté auprès d'Écône.
1: Qu'est-ce que vous avez choisi pour illustrer ces propos?
0: Eh bien, c'est des séminaristes qui chantent, du séminaire français de Rome, qui chantent l'unité, vous allez voir.

0: très moderne, hein. Très
1: moderne. Oui, c'est une composition récente.
0: Ah oui. Merci beaucoup. Alors, nous avoir fait découvrir tout cela. Donc, le plateau SPI sur RCF, RCF Bordeaux, dernière partie de cette émission. Alors, on revient sur cette ordination épiscopale à Écône de la quatre évêques de la Fraternité Saint-Pie-X. Qu'est-ce que vous en pensez les protestants?
2: Oh là là. D'abord, il ne faut jamais demander ce que pensent les protestants, parce qu'on n'est jamais d'accord entre nous.
0: Alors, le protestant Pierre
2: Lacoste. Puisqu'on parle d'unité. Non, bon, voilà. Les protestants pensent que non, ça c'est pas possible. Non, ça me fait penser cette histoire. Tu me diras, Serge, comment tu entends, comment tu reçois ce que je dis, mais à cette rencontre entre Luther au XVIe siècle et les l'institution de Rome, qui lui demande de revenir sur ses positions et de réintégrer l'Église. Et Luther répond : je ne peut rien faire qui aille contre ma conscience. Mais ces choses qui faisaient sa crise de conscience et aussi qui justifiaient ses décisions, de mon point de vue, l'emmenaient vers une liberté salutaire, vers une redécouverte de l'Évangile qui allait faire du bien. Et aujourd'hui, les thèses de Luther ont été quand même beaucoup accueilli dans l'Église catholique.
3: Et intégré. Bah, c'est bien peur, ce que cette fraternité reproche.
2: Et j'ai peur que cette conscience, puisqu'ils font valoir aussi leur conscience contre l'invitation du pape à rester, j'ai peur que cette conscience-là soit une conscience de type enfermement.
1: Ouais, voilà. Oui, je signe ce que tu dis, c'est vrai. Alors, faut pas trop abuser de ça, parce qu'aujourd'hui, il y a les mots d'ordre, c'est l'inclusion, l'ouverture, etc. Et tout vocabulaire qu'ils vomissent, hein, parce qu'ils te disent, nous sommes au service de la vérité, et la vérité, elle est dite une fois pour toutes. C'est ça la difficulté avec eux. Pourtant, ils vivent de l'interprétation et de l'herméneutique, j'en suis certain. Mais sans en avoir conscience, peut-être.
0: Samuel Duval ?
4: Il y a plusieurs choses qui m'étonnent. D'abord, la première, c'est comme tu le dis, il y a un retour en arrière. C'est-à-dire que, si ma mémoire est bonne, hein, la Monseigneur Lefebvre, ce qu'il reproche essentiellement, c'est toute la succession du pape après Vatican II. Et donc, il y a une non-reconnaissance, donc le siège vide. Donc, il y a une non-reconnaissance d'autorité du pape. Donc, de toute façon, quoi que dise le pape, pour eux, le pape n'existe pas.
1: Pas cela, justement. Ah, c'est très intéressant. Ah. C'est qu'ils ont écrit au pape en disant, pour nous, vous êtes le vicaire du Christ, c'est très important, etc., mais nous ne pouvons pas faire autrement.
4: Mais alors, comment ils peuvent faire Alors là, il y a un truc qui m'échappe. Comment, s'ils reconnaissent le fait que le pape il puisse avoir une ordination en dehors d'eux. Ça,
1: Mais c'est là précisément la contradiction.
4: C'est pas cohérent.
1: Oui, non, mais ça, c'est clair.
4: Après, l'autre chose, moi, ce qui me surprend, c'est quand même le côté de l'âge de ces futurs évêques. Hein. Je ne dis pas que quand on est jeune, on n'est pas compétent, mais 56, 46, 42 et 36. Ouais. C'est bien 36, ouais. Hein, mais... je pense que c'est plutôt...
0: Emmanuel Macron avait 39 ans.
4: Oui, mais ce n'est pas des gens qui sont flexibles dans leur pensée à cet âge-là. C'est bien, ce sont des gens qui ont des convictions, qui les tiennent et qui ont l'énergie de tenir la conviction. C'est-à-dire qu'ils ont, à cet âge-là, et c'est magnifique cet âge, parce que c'est un âge dans lequel on réalise ce qu'on croit. Mais on n'a pas la flexibilité d'adaptation à l'autre. C'est-à-dire que ce n'est pas un âge où il y a peu de personnes de 36-40 ans qui ont la flexibilité de... pas de, j'allais dire, de le voyer, mais de pouvoir prendre en compte la complexité.
2: Il y a aussi des vieux pas très éclairés. Hein.
4: Oui, il y en a aussi. Mais voilà, mais bon. Mais non, à mon sens, ça dit aussi quelque chose dans le fait de vouloir ancrer dans une transmission plutôt... moi, ça me laisse penser plutôt qu'ils vont passer en mode persuader les ouailles catholiques que c'est eux qui ont raison. Pas simplement... une réaction personnelle.
0: Parce que est-ce que c'est pas ça le problème, c'est que ce manque d'ouverture en fait, d'acceptation de l'autre, en fait, c'est ça qui crée peut-être cet enfermement, c'est que nous avons la vérité et les autres ne l'ont pas.
1: Ça serait à creuser cette affaire.
4: Oui, mais ça on l'a tous, hein. On est tous un peu persuadés. On peut pas le reprocher.
5: Bah, moi, je suis pas compétent pour juger mes icônes et bon, ce qui se passe. Après, je comprends qu'ils ont besoin d'ordonner des évêques parce que sinon ils s'éteignent, hein, parce que c'est eux-mêmes qui vont ordonner des prêtres. Mais moi, je reviendrai sur le problème de l'unité qui nous réunit ici, sur ce plateau SPI, et qui est pour moi essentiel, qui me fait vivre hein, depuis que je suis né, en fait. Mais cette unité, moi, je ne vois pas, et je crois que le grand défaut que nous avons tous, c'est de voir l'unité comme quelque chose de monolithique, une pierre qui est une, point, c'est tout. Non, l'unité, le Christ le dit dans son discours au chapitre 17, qu'il soit un comme nous sommes un, pour que le monde croit, parce que l'unité, c'est quand même, nous chrétiens, nous sommes interpellés, nous sommes persécutés et nous sommes de moins en moins nombreux. Et donc, le monde a besoin de notre unité pour qu'ils puissent croire. Mais cette unité doit être à l'image, en bon orthodoxe, je dirais, de la très sainte Trinité. Jésus lui dit, qui, comme toi et moi, nous sommes un, ensemble. Mais ça veut dire, dans cette Trinité, Dieu est un, unique, nous sommes des monothéistes, mais avec, au sein de cette unité, trois personnes distinctes, qui se distinguent. Il y a le Père, le Fils et l'Esprit Saint qui sont distincts. C'est cette unité-là que nous avons à créer et à accepter. Oui. C'est que, bon, à côté de nous, des chrétiens vivent leur foi différemment. Mais moi, qui je suis, moi, pour dire ce qu'ils pratiquent comme... bon, après, je suis dubitatif sur certaines choses, parce que ça ne correspond pas à mon vécu ecclésial et à mon vécu spirituel. Mais je le respecte dans la mesure où ils confessent un Dieu un, Trinité et le salut par le Christ Jésus, point. Je crois que c'est là, ce que nous disons là autour du plateau actuellement vis-à-vis des cônes, ils disent la même chose vis-à-vis de Rome, ils disent ils se croient porteurs de l'unité, etc., de la vérité, etc. Donc c'est des discours en fait. Ce qui est important, c'est que ce que chacun vit dans sa relation avec le Seigneur et Dieu.
0: Il n'y a pas de dialogue quand même, il n'y a pas de dialogue avec les autres, c'est que là vous dialoguez entre vous quand même.
5: Après moi je suis mal placé dans le cadre de mon église de parler du dialogue entre les églises.
1: Le mot dialogue pour eux, c'est un mauvais mot. L'écoute, le dialogue, l'accompagnement, alors ils te diront, nous le faisons, mais nous ne sommes pas partant de ce genre de choses. Nous, ce que nous défendons, c'est la foi de toujours. Voilà ce qu'ils disent.
0: Merci beaucoup. Voilà, matière à réflexion pour cet été, en tout cas. Merci à tous. C'est la fin de ce plateau SPI. Merci à Johan Razini-Maoki, assisté de Baptiste Vigolo, qui assurait la technique de cette émission. Rendez-vous donc au mois de septembre pour le prochain plateau SPI. 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

0: Chers auditeurs, bonjour. Stéphane Fumier est à la technique et Michel Vandenbos au micro. Nous venons d'écouter le trio Zadik dans un extrait du trio en Do mineur opus 11 de Fanny Mendelssohn. Ce trio sera présent au Festival des Midi Minimes à Bruxelles et de l'été Mozan. Nous nous adressons aujourd'hui en particulier aussi pour nos amis français puisque nous allons parler de deux festivals qui se déroulent en Belgique durant les prochaines grandes vacances. Et nous recevons Bernard Mouton, qui est à la fois directeur du festival Midi Minimes qui se passe à Bruxelles et du festival de l'été Mozan, qui lui est plus large au niveau de la géographie, puisque ça se passe à peu près dans beaucoup de villes de la région wallonne. Bonjour Bernard Mouton.
1: Bonjour.
0: Alors nous allons commencer peut-être par parler du premier festival dont vous vous occupez, Midi Minimes, qui se passe à Bruxelles, et qui a cette particularité d'être des concerts d'environ 35-40 minutes à l'heure du midi. Donc ça permet d'une part aux gens qui travaillent de quitter leur bureau pour profiter d'un bon moment musical. Et pour les touristes, pourquoi pas, voilà une belle activité à faire. Il fait trop chaud comme maintenant, ou bien il pleut, et bien on peut se rendre. Et vous allez nous expliquer d'ailleurs dans quel endroit pour écouter de la très belle musique.
1: Parce qu'effectivement, pour nos amis français qui viendraient en touriste à Bruxelles, c'est l'occasion d'aller découvrir des lieux dont certains ne sont pas ouverts. Avec le plaisir d'écouter la musique également. Donc, on est dans trois lieux à Bruxelles cette année-ci. Donc, on est Notre-Dame du Sablon, ça c'est un lieu tout à fait ouvert,
0: mais
1: qui est une église, une des plus belles églises de Bruxelles, grande église gothique sur le site historique du Sablon, qui est un lieu formidable pour un festival, qui permet certains types de répertoires comme la musique sacrée, les musiques anciennes, aussi les musiques un peu du monde ou les projets un petit peu plus traditionnels. Et puis le deuxième lieu important dans lequel on va, c'est le Cercle Royal Gaulois, qui lui est un cercle plutôt privé, qui se trouve rue de la Loi, donc c'est en face du gouvernement, et c'est juste derrière le Théâtre du Parc.
0: Oui.
1: C'est un théâtre, c'est un cercle en fait qui a été construit au début du 19e siècle, si je ne me trompe pas, et qui a été une salle de concert à Bruxelles, avant qu'on construise le conservatoire et la salle Henri Leboeuf, donc au Palais des Beaux-Arts.
0: Oui.
1: Donc c'était vraiment la salle où on organisait au 19e siècle des concerts de musique de chambre.
0: Ah, voilà, ouais.
1: Je pense même que, je ne sais pas si c'est la sonate de Franck qui aurait été créée là, ou en tout cas je sais qu'il y a des œuvres majeures du répertoire qui ont été créées
0: là, parce que cette salle.
1: Derrière cette salle, c'était des grands musiciens comme Servet, qui étaient des musiciens bien en vue, qui ont organisé ces premiers concerts. Et pour la petite anecdote, c'est à Bruxelles qu'on a organisé les premiers concerts entièrement, où on jouait des œuvres entières. Donc avant les concerts au 19e, on prenait un mouvement de Beethoven, on mettait un mouvement de Mozart, on découpait les choses en fonction de ce qu'on avait envie d'entendre ou de jouer. Et c'est dans cette salle à Bruxelles que pour la première fois, on a fait des concerts où on jouait les œuvres en entier.
0: En entier.
1: Voilà.
0: Ah ben voilà. Alors il y a un troisième lieu, parce qu'on n'a parlé que deux lieux.
1: C'est vrai, il y a un troisième lieu pour les deux dernières semaines du mois d'août, qui est la salle M. Donc la salle M, c'est la salle de musique de chambre du Palais des Beaux-Arts. Donc une salle qui a été créée par Horta dans les années 30, si je ne me trompe pas. Qui est en fait, avait été transformé dans les années 70 en salle de cinéma, donc qui était très mauvaise pour la musique, et qui vient d'être complètement rénovée. Donc elle est ouverte depuis le mois de février. Et donc voilà, je vais expérimenter différents types de répertoires pour un peu tester cette acoustique, mais moi ce que j'ai pu en entendre jusqu'à présent, c'était très bien.
0: C'était très bien. Et ça me permet de dire qu'il y avait aussi un autre lieu où vous alliez régulièrement, c'était la salle du Conservatoire de musique de Bruxelles, mais qui est en pleine rénovation. Ce conservatoire est actuellement en travaux. Et oui. Des fameux travaux, d'ailleurs.
1: C'est tout le conservatoire qui est refait, on va dire. C'est un bâtiment qui date de 1886 et qui n'avait jamais été restauré.
0: Oui.
1: Et donc, ça devenait quand même une salle très vétuste, mais malgré tout, avec une des excellentes acoustiques, une des meilleures acoustiques de Belgique et une grande capacité d'accueil de public. Donc, on espère pouvoir y retourner un jour.
0: Et aussi dire qu'il y avait là-dedans, et ils y seraient évidemment restaurés également, un magnifique orgue de Cavaillé-Coll.
1: Oui, tout à fait. Le projet de restauration est en cours, je pense. Ouais. En tout cas, l'orgue a déjà été démonté, ça je le sais.
0: Voilà.
1: Et il attend dans un atelier le financement pour le restaurer, je pense.
0: Donc ça veut dire qu'un jour, on vous retrouvera au conservatoire?
1: J'espère.
0: Oui.
1: Ça dépend pas de moi. Pas que de moi, en tout cas.
0: Non, parce que si vous n'en faites pas la demande, évidemment, ça n'arrivera pas.
1: C'est-à-dire que la salle va être gérée tout à fait autrement. Donc, ça va être une société anonyme derrière. C'est une salle qui va se louer.
0: Oui,
1: et ça va être une salle exceptionnelle. Si c'est en place sur Bruxelles, c'est pas rien.
0: Oui,
1: c'est là.
0: Oui.
1: On a flagé qu'il y a 800 places, le Palais des Beaux-Arts à 1200 places, et puis le conservatoire. Maintenant, la salle M à 470 places. Donc, on commence à avoir des salles un peu intéressantes. Il y en a bientôt une autre qui va naître à la rue Haute, à peu près 400 places.
0: Ah oui.
1: Donc voilà, les 600 places du conservatoire, et puis surtout, c'est une acoustique exceptionnelle. C'est-à-dire qu'au conservatoire, on peut tout faire, sauf peut-être le plein chant. Parce que le plein chant a besoin d'une acoustique où ça se mélange, et le conservatoire n'a pas ça. Oui, c'est vraiment une acoustique analytique. Oui. Mais le chant, la musique de chambre, le quatuor à cordes, le piano, même les cordes pincées baroques fonctionnent très très bien. Ouais. Le clavecin, le luth, des récitals de luth ou de guitare, ça fonctionne très bien dans cette salle-là. Mais on n'y est pas, c'est pas de ça qu'on va parler.
0: Mais enfin, ceci étant dit, vous avez déjà ici exprimé tout ce qu'on peut écouter lors de ce festival de Millimillim, hein, parce que tout y est, hein, les motets, la guitare, le baroque, enfin voilà. Alors si vous pouviez un petit peu nous préciser un petit peu, qu'est-ce que nous allons écouter cette année?
1: Le concept de ce festival, c'est de proposer tous les jours de l'été, pendant 2 mois, donc il y a 42 concerts. Chaque jour, un concert de 35 minutes à 12h15, pour un prix modique de maximum 6 euros. Les enfants ne payent pas, jusqu'à moins de 26 ans, il y a des prix hyper réduits. Donc le but est vraiment de rendre la musique accessible. Ça veut dire qu'au niveau de la programmation, on explore toute l'histoire de la musique. On va du Moyen-Âge jusqu'à la musique d'aujourd'hui. On aura même cette année-ci une création mondiale d'une œuvre d'un compositeur bruxellois, David Enchambert. Mais voilà, donc on aura de la musique romantique, on aura de la formation en musique de chambre, sonate pour violoncelle, alto solo, du quatuor à cordes, du trio à clavier, trio à cordes. On a effectivement des ensembles de musique ancienne, avec instruments, enfin je veux dire, uniquement instrumentaux ou vocaux, du concert de viol, de la sonate baroque. Voilà. Donc on explore vraiment tous les pans de l'histoire de la musique, et de la sorte on peut à la fois toucher des publics différents qui seraient concernés par certains types de répertoires, mais notre objectif, c'est plutôt d'être transversal et de proposer au public de découvrir des choses qu'ils n'écoutent pas habituellement.
0: Voilà, c'est ça, oui.
1: Donc, on a une organisation de concerts qui n'est pas du tout... qui est plutôt éclatée et qui, en fait, maintenant dépend des lieux, ce qui était moins le cas avant. Donc, on ne va pas faire n'importe quoi dans n'importe quel lieu.
0: Voilà, oui.
1: Donc, effectivement, on aura au Cercle Gaulois plus un pan de musique du 19e, 20e, essentiellement, pas que, mais essentiellement, tandis qu'à l'église, on aura beaucoup plus des choses baroques. Vous avez parlé de motets, on a des petits motets de Marc-Antoine Charpentier.
0: Voilà, oui.
1: On a un projet, par exemple, assez passionnant de l'ensemble L'Aquéron, qui explore la diaspora portugaise. Donc, on part de la Renaissance portugaise, donc qui est proche de la Renaissance espagnole, qui était vraiment l'âge d'or de la Renaissance dans ces régions-là. Et puis, on explore un peu le baroque, on va jusque dans les chansons du 20e siècle, avec des répertoires traditionnels qui viennent d'Angola, du Cap-Vert, du Brésil, donc vraiment toute la diaspora portugaise. Donc voilà, c'est des projets très différents. Je pense qu'il y en a pour tous les goûts.
0: Oui, j'allais le dire, il y en a vraiment pour tous les goûts. Et donc, on vous rappelle, ce festival, c'est tous les jours, du lundi au vendredi à 12h15, le Cercle Gaulois,
1: l'église du Sablon,
0: qui est tout près du Palais de Justice, hein, pour ceux qui ne situent peut-être pas tout à fait bien à Bruxelles. Et puis, la salle M du Palais des Beaux-Arts, cette magnifique maison construite par un grand architecte qui était Horta.
1: Voilà, et tout ça est à 1 kilomètre à la ronde, hein, je veux dire.
0: Voilà, c'est ça, oui. Donc l'occasion non seulement d'écouter la musique, de voir aussi, je veux dire, cette très belle ville qu'est Bruxelles.
1: Oui, parce que ce sont des lieux centraux. On est autour du Parc Royal, autour du Sablon, qui sont vraiment des lieux historiques et touristiques, ou le Mont des Arts pour le Palais des Beaux-Arts.
0: Eh bien, nous faisons une petite pause musicale en écoutant un extrait du concerto numéro 4 de Henri-Jacques de Cruz.

0: Eh bien, nous recevons donc aujourd'hui Bernard Mouton. Dans une première partie de notre émission, nous avons parlé des Midi Minimes, festival qui se passe tous les jours ouvrables de la semaine à Bruxelles du 1er juillet au 31 août. Et maintenant, nous allons nous rendre en Wallonie, dans un cercle géographique beaucoup plus large, évidemment, et pour le festival de l'été Mozan, dont vous êtes également le responsable. Alors là, je pense que la politique est très différente déjà de Bruxelles, parce que d'abord, on visite beaucoup de lieux différents.
1: Oui, parce que vous disiez que c'est très, un espace assez large. En fait, on est malgré tout quand même concentré autour de la Meuse, d'où le nom été Mozan.
0: Oui.
1: Alors par contre, on va pratiquement presque de Givet jusqu'à Amay, qui est un peu plus en dessous de Liège.
0: Mais c'est un peu comme le Tour de France.
1: Voilà. On tourne un petit peu autour de, jusqu'à Namur, etc. Donc oui, effectivement, le principe de ce festival, c'est qu'à chaque concert, un lieu. Et les lieux sont des lieux de patrimoine. Alors certains sont des lieux publics, des églises, mais d'autres sont des lieux privés. Je crois que c'est un des grands intérêts de ce festival, c'est d'aller dans les granges de fermes-châteaux, qui sont des lieux privés, donc absolument pas visitables, à moins d'être invité par les propriétaires.
0: Oui, oui.
1: Et donc...
2: Lionel Terré.
1: On est dans un ancien prieuré qui est privé. On a des fermes, des anciennes abbayes avec des granges. Les granges sont des lieux acoustiques exceptionnels.
0: Oui.
1: Je les recommande vraiment. Bien sûr, pas mal d'églises également, comme la collégiale d'Amay qui est magnifique,
0: oui,
1: qui a été restaurée récemment. Donc voilà, c'est vraiment le grand principe. Au niveau du répertoire, donc ici on est dans des concerts longs. Des concerts avec pause.
0: Voilà.
1: D'ailleurs, on accueille le public pendant cette pause avec des produits locaux, du vin de la vallée Mozan, des jus de fruits de la région de Namur, des tartes d'un pâtissier local. Donc, c'est assez convivial. Et au niveau des répertoires, en fait, on est aussi un peu dans tous les répertoires, peut-être moins large et peut-être, entre guillemets, moins expérimental qu'au Midi Minime. Parce qu'au Midi Minime, c'est des concerts courts, donc on peut venir écouter, et pas cher, donc on vient écouter quelque chose qu'on ne connaît pas, et on découvre, et la découverte est un des moteurs de ce festival. À l'été Mozan, on a aussi plus de têtes d'affiches, on a des programmes plus longs, donc on peut explorer, par exemple un récital de piano, on peut partir de Mozart jusqu'à la musique du 20e, 21e siècle, ce qu'au Midi Minime, on ne fait pas. Donc ici, on est dans des concerts plus traditionnels, je dirais. Alors aussi bien, ça peut être des concerts de musique renaissance, baroque ou musique de chambre 19e. On a aussi de la musique symphonique, on peut avoir du récital vocal. Donc c'est aussi assez diversifié, mais dans une autre philosophie et dans des autres lieux. Donc c'est un autre type de concert, oui.
0: Oui, donc en fait c'est une très belle région hein, pour le touriste qui vient par là visiter. Il y a plein de choses à voir.
1: Oui, d'ailleurs on place nos concerts la plupart du temps... C'est les week-ends et jours fériés, des mois de juillet et août. Et les concerts ont lieu à 17h. Ce qui permet d'avoir une journée de visite, éventuellement de se faire un restaurant le soir dans la région,
0: voilà,
1: ou d'aller prendre l'apéro. Enfin, donc c'est assez important. Et d'ailleurs, on a un public qui vient de loin. C'est pas rare que des personnes fassent 80 km pour venir écouter un concert.
0: Voilà. Ah oui.
1: Donc ça, c'est formidable, parce que ça montre l'intérêt aussi de cette région, du festival et des artistes qu'on invite.
0: Donc quelque part, ici, c'est pas joindre l'utile à l'agréable, c'est l'agréable à l'agréable.
1: C'est joli, toujours. Un concept de vie, une philosophie de vie.
0: Mais alors, nous connaissons aussi, évidemment, nos climats qui sont... Bon, pour l'instant, on sent bien qu'il y a quelque chose qui a bougé. Ben en cas de pluie, qu'est-ce qui se passe?
1: Bon, d'abord, la plupart des concerts sont en site fermé. Enfin, on est dans des granges, c'est fermé. Il y a un concert en plein air, et il peut y en avoir plusieurs selon les saisons, mais il y a toujours un refuge. Donc, dans la communication du festival, il y a toujours un refuge qui est indiqué. Et le jour même, toutes les personnes qui ont acheté un ticket reçoivent un avertissement comme quoi le lieu de concert a changé.
0: Ah, oui.
1: Donc ça, c'est rodé. Le festival est à sa 50e édition.
0: Oui, oui.
1: Donc on fêtera les 50 ans l'année prochaine. Donc ces problèmes d'intendance, on va dire, c'est géré depuis très longtemps.
0: Donc c'était bien Ludovic de Sang qui avait créé le festival il y a déjà 50 ans.
1: Oui, en 1977, 77 pour vos auditeurs français. Donc lui, c'était un chanteur lyrique qui est professeur aussi au Conservatoire de Bruxelles.
0: Oui.
1: Et qui avait, lors de ses tournées en tant que chanteur, avait découvert des concerts en plein air en France, j'imagine dans le sud plutôt. Et qui avait trouvé ça formidable et qui a eu l'idée de créer ça en Belgique. C'est le premier à avoir fait des concerts de musique classique en plein air en Belgique.
0: Ah oui.
1: Et alors, moi, je suis moins partisan du plein air. J'en garde toujours un ou deux. Mais je préfère une acoustique dans laquelle je sais qu'on va pouvoir écouter les choses convenablement.
0: Oui, oui.
1: Le plein air a un côté plus événementiel qui peut être sympathique. Il y a des lieux qui s'y prêtent. Hein. Là, par exemple, on va dans un ancien prieuré qui a une cour intérieure. Donc, le piano est contre des murs. protégés du soleil, bien sûr. Et on fait ça plutôt à 18h, ce concert-là. Comme ça, le soleil dérange moins aussi le public. Mais voilà, ça, c'est un lieu qui fonctionne. Ou bien ça arrive qu'on fasse des concerts dans la citadelle de Dinan. Oui, et là aussi, je dirais, avec les murs extérieurs, les pavés au sol, le son reste... parce que ce n'est pas amplifié, bien sûr. On écoute la musique classique de manière acoustique, dans toutes circonstances.
0: Et puis, en plein air, on peut parfois avoir les soucis d'un avion qui passe ou de choses pareilles.
1: Oui, ça c'est vrai, il y a des oiseaux aussi. Mais même dans certaines églises, il y a des oiseaux qui...
0: Oui, ça arrive.
1: Ça gêne plus les personnes qui veulent enregistrer le concert que ceux qui l'écoutent.
0: Oui, effectivement. Et alors, comme vous êtes directeur de deux festivals, finalement, on retrouve un peu les interprètes qui vont d'un festival à l'autre ?
1: Ça peut arriver, mais ça ne peut jamais être un copier-coller. C'est-à-dire que je ne fais pas dans les deux festivals la même chose. Donc ça peut arriver qu'on ait les mêmes interprètes. Je prends un exemple, je prendrais par exemple un quatuor à l'été Mozant, et puis je le prendrais mais en quintette avec piano, par exemple, au midi minuit.
0: Oui, voilà.
1: Et donc on mutualise les frais dans ce cas-là,
0: oui.
1: Mais c'est plus cette recherche-là, mutualisation de frais, mais pas artistique. Sur l'artistique, ça doit vraiment être différent. Ça ne doit pas être concurrentiel, en fait, parce qu'on n'est pas dans les mêmes gammes de prix. Il y a un concert qui court, l'autre est long. Le but n'est pas de faire des copier-coller. Mais oui, effectivement, dans certains cas, mutualiser, c'est intéressant. Il y a des artistes qui ont plein de propositions différentes. Là, par exemple, on a cette année-ci un claveciniste qui vient avec un ensemble avec Corneille à Bouquin et Sacboute au Midi Minim, qui vient avec un ensemble à lui où ils font les Nations de Couperin le lendemain, je veux dire. Et puis, il vient en récital d'orgue à l'été Mozan. En duo d'orgue. Voilà, c'est ce genre de choses-là. On profite d'un artiste qu'on trouve exceptionnel dans plusieurs projets. Enfin, il se fait que là, dans les deux projets baroques, c'était deux projets d'ensemble différents dans lesquels il se trouve en tant que continuiste dans un et leader dans l'autre. Mais voilà, c'est ce genre de choses qu'on essaie de créer parce qu'effectivement, aujourd'hui, les frais de voyage, c'est un vrai frein.
0: Oui.
1: Et donc, on essaie de mutualiser les choses.
0: C'est magnifique. Je suppose que vous avez une bonne voiture.
1: Oui, malheureusement, je dois faire beaucoup de kilomètres. Oui,
0: les deux festivals se chevauchent, finalement.
1: Ben, c'est-à-dire que pendant l'été, la semaine, c'est les midi minim, les week-ends et jours fériés, c'est le festival de l'été Mozan. Oui, je n'ai pas vraiment un jour de relâche.
0: Prenez des vacances en ce moment.
1: Je prends quand même une semaine de vacances.
0: Eh bien, nous allons marquer une seconde pause et puis nous allons retrouver notre invité, Bernard Mouton, responsable de Midi Minim à Bruxelles et du festival de l'été Mozan, comme on vient de dire, qui l'année prochaine fêtera ses 50 ans d'existence. Et je vous propose donc d'écouter Diana Baroni et l'ensemble Vedado. C'est un magnifique CD avec donc de la musique argentine.

0: Alors nous recevons donc toujours Bernard Mouton, Midi Minime, Festival de l'été Mosan. Comment se situe un peu au niveau financier nos festivals? On connaît un peu les restrictions budgétaires un peu partout et en particulier au niveau culturel. Est-ce que vous ressentez cette chose-là?
1: Alors je dirais encore, enfin oui, on commence à le sentir, mais c'est surtout, il y a une menace pesante. On parle en Belgique de supprimer par exemple les postes APE, beaucoup de centres culturels, la plupart. Les festivals ont parfois la chance d'avoir un APE, c'est le cas de l'été Mosan. Ça représente en fait des budgets assez importants. Donc les APE sont des subventions à l'emploi. À partir du 1er janvier, on a annoncé à la radio ou dans les journaux que ça serait supprimé. On ne sait pas comment, on ne sait pas. On n'a aucune information de type administrative. Voilà, ça c'est une des menaces. On sent que dans le discours politique, la culture, ça commence à gêner. Donc pour l'instant, on est sous contrat programme. Donc jusque, je crois, 2028, si je me trompe pas, on a une assurance d'avoir une subvention qui est chiffrée. Donc on sait où on va. Après, on sait pas. Il faudra renouveler ces contrats programmes. Est-ce que les gouvernements vont décider que non, il y aura plus d'argent? Et donc, en même temps, on comprend qu'il y a un réel problème. Hein, mais en même temps, la culture, l'enseignement, ce sont quand même des postes qui me paraissent essentiels dans notre société.
0: Ouais.
1: Voilà. Mais on entend très bien que dans le discours politique aujourd'hui, que ce soit en Belgique ou en France, et avec ce qui s'annonce en France, c'est même encore pire, c'est pas très positif. Et si, comme on a beaucoup de Français qui nous écoutent, ma femme étant agent et travaillant beaucoup avec les festivals français, il y a des diminutions de presque 30% de subventions partout. Et ça a des vraies répercussions. C'est-à-dire que la politique française actuellement, si je me trompe pas, c'est de supprimer les subventions dans les petits festivals un peu à gauche, à droite, pour soutenir plus peut-être les gros, qui n'ont pas besoin, besoin de plus, et ça veut dire un appauvrissement de la couverture culturelle sur le territoire. C'est ça que ça veut dire, en fait. Parce que chaque petit festival, peut-être qu'il draine que 150-200 personnes, c'est 150-200 personnes qui ont accès à cette culture.
0: Et
1: ce n'est pas ça qui coûte, et en plus, ça produit des ressources, parce que ça fait fonctionner l'hôtellerie, ça fait fonctionner les restaurants, les commerces autour, donc les transports, enfin, je veux dire, je pense que quand on chiffre les choses, la culture produit de l'argent. C'est pas l'inverse, mais la culture dérange. Parce que la culture, c'est des gens qui disent ce qu'ils pensent.
0: Voilà.
1: Des gens qui critiquent les choses. Et donc, la culture dérange les politiques qui ont des politiques un petit peu plus autoritaires et qui n'aiment pas la contestation. Ce qui est un peu le discours aujourd'hui ambiant, complètement, on va dire, libéré par des Trump et autres qui, maintenant, même dans nos pays, même ici en Belgique, on a des hommes politiques qui tiennent des discours qui sont hallucinants.
0: Oui, tout à fait.
1: Et voilà. Et ces gens sont au pouvoir et ces gens sont capables de faire de très très gros dégâts.
0: Oui, et après il faudra tout reconstruire, mais c'est une autre histoire.
1: Ça c'est une autre histoire.
0: Alors c'est vrai que, bon, en Belgique, le pays est naturellement beaucoup plus petit, on peut encore comprendre qu'on supprime des petites associations des provinces, mais dans un pays comme la France, beaucoup plus vaste, ça risque de faire de plus gros dégâts encore.
1: Bah, en Belgique, les provinces, moi je suis essentiellement sur la province de Namur, ça fait 3-4 ans, depuis le Covid en fait, ils se sont dit après le Covid, ils ont bien souffert, on va en remettre une couche. On a supprimé les subventions provinciales, alors il y a moyen d'obtenir peut-être, mais ça devient super compliqué. Mais toutes les associations ont perdu leurs subventions.
0: Oui.
1: Donc voilà, c'est de la politique, c'est comme ça. Voilà. En plus en Belgique, on a tellement partimenté les choses qu'on parle de compétences, alors c'est plus de la compétence.

0: deux, alors on s'en lave les mains, voilà. Ah oui, le problème, c'est que les administrations compétentes n'ont plus de moyens. Et donc, c'est le contexte. Maintenant, je dirais que dans le cas, par exemple, du Festival Midi Minime, on a un modèle économique qui est assez sain, qui dépend très peu, des pouvoirs publics, ça, bien sûr. C'est, on ne peut pas faire des concerts à 6 euros pendant 42 jours si on n'a pas une aide, c'est impossible. Ou alors, c'est ça que le public doit vraiment se rendre compte, parce que ces subventions, ça peut choquer une partie du public qui ne connaît pas le fonctionnement. Mais s'il fallait faire payer le prix coûtant d'une place de concert au public, je prends l'exemple des Midi Minimes, on est à 6 euros. Si je voulais rendre on serait plus ou moins à, pour ce festival-là, à 18 à 20 euros la place, ce qui n'est encore rien. Mais quand on parle d'autres festivals à l'été Mosan, on est aux alentours de 25-26 euros la place. Là, on serait peut-être à 70 euros la place. Mmh. Donc c'est ça qu'il faut se rendre compte, 70 euros, ça ne donne plus accès à la culture.
1: Tout à fait.
0: Ça ne donne accès qu'à ceux qui ont les moyens.
1: Qui ont suivi
0: les, et donc, de nouveau, moyens. On crée des classes privilégiées et on retourne dans un système presque médiéval, enfin, je veux dire.
1: Oui. Mais on ressent ça partout. Moi, je m'occupe de 2-3 associations culturelles en dehors de la radio. Et on est en train de fermer tout doucement les portes. Et je ne vous cache pas que même ici, dans notre radio, nous avons des soucis aussi de subventions qui s'annoncent. Donc, c'est vraiment partout.
0: Il faut éteindre, enfin, il faut fermer les paroles. Il faut surtout enlever le discours. Enfin, il ne faut que plus personne ne parle. Il faut que maintenant, il n'y ait que l'argent qui rentre dans les caisses de ceux qui en ont et être soutenu par des politiques. Enfin, ça, c'est... Quand on voit ce qui se passe aux États-Unis, c'est quand même hallucinant.
1: Enfin, et
0: les gens ont voté pour ça. C'est ça qui est effrayant. Et je crains que ce qui va se passer en France en 2027 ne sera du même acabit et que les gens ne se rendent pas compte de ce qu'ils sont en train de faire.
1: Oui, c'est pour ça qu'il faut le dire aujourd'hui. J'en profite pour faire notre émission.
0: Je comprends la vague sur laquelle ces gens surfent. C'est-à-dire qu'il y a un malaise, il y a un dysfonctionnement de la société aujourd'hui, il y a un déséquilibre qui est en train de se créer de plus en plus. Et ils pensent que les extrêmes sont des solutions. Les extrêmes sont tous sauf des solutions. Regardez ce qui se passe aux États-Unis. Il avait promis Monts et Merveilles. Ceux qui souffrent, c'est ceux qui ont voté pour lui. Sauf ceux, évidemment, qui ont de l'argent. Mais je veux dire, tous les gens, on va dire, lambda, qui ont voté en pensant qu'il y aura un changement, eux, aujourd'hui, ont du mal à manger. Parce qu'en fait, ils s'intéressent qu'à ceux qui ont du fric et à ses intérêts, lui, personnels, et à sa famille et ses amis. Et je pense que malheureusement, dans ces extrêmes-là, c'est toujours comme ça que ça fonctionne.
1: Voilà. Alors aussi, évidemment, je suppose que ces deux festivals, on vient de parler un petit peu argent, budget, etc. Il y a beaucoup de bénévoles qui travaillent dans vos deux festivals.
0: À l'été Mosan, on a vraiment un groupe de bénévoles d'une trentaine, quarantaine de personnes. Et c'est indispensable. Parce que là, effectivement, on investit chaque fois un lieu qui n'est pas une salle de concert. Donc il faut installer un podium, des chaises. Là, on a une équipe technique, en fait. On a un camion, on voyage avec nos chaises, nos podiums, notre bar. On a un petit food truck pour avoir les boissons fraîches à la pause des concerts. Donc ça, mais ça veut dire qu'effectivement, chaque lieu, il faut adapter, accueillir le public. C'est des lieux, chaque fois, de 300-400 personnes. Donc,
1: donc c'est une organisation plus compliquée que Midi Minime.
0: Ah oui, Midi Minime, on s'installe dans une salle,
1: on arrive
0: à 10h pour que les musiciens puissent répéter, les bénévoles arrivent à 11h, et puis on accueille le public, et puis à 13h, c'est fini. Voilà, on est dans des salles. L'église du Sablon, c'est pas une salle de concert, mais elle est habituée à recevoir des concerts. La salle M, c'est une salle de concert. Le Cercle Gaulois, c'est une salle de réception, mais qui a été une salle de concert et qui est habituée à ça.
1: Ouais.
0: Donc ça, c'est facile, oui.
1: Ouais.
0: Mais c'est vrai, quand on débarque dans une grange, qu'il faut enlever le bateau, le tracteur, tout brosser, parce que voilà, il y a des crottes de chauves-souris, etc., faut installer des chaises et un podium, c'est un autre boulot.
1: Eh bien, Bernard Mouton, nous arrivons déjà malheureusement à la fin de notre entretien. Important tout de même pour nos auditeurs, il y a un mail, un contact, un site, comment est-ce que ça fonctionne?
0: Alors effectivement, les deux festivals fonctionnent sur des billetteries en ligne, donc le plus simple c'est d'aller sur les sites internet respectifs, donc soit midi avec s, trait d'union, minime avec s.be, et l'autre c'est edemosan.be.
1: Voilà, ça donc, c'est simple.
0: Sans accent évidemment, edemosan.be. Voilà.
1: Midi-pluriel, minime-pluriel, .be ou etemosan.be.
0: Voilà.
1: Et avec ça, on retrouve toute la programmation.
0: Toute la programmation, l'information sur chaque concert et bien sûr un accès à la billetterie pour chacun des concerts.
1: Eh bien voilà, nous espérons que vous êtes convaincus de venir rendre visite ici dans notre petit pays, puisqu'il paraît qu'il est petit, hein, mais il est grand en idée quand même.
0: Et culturellement, très
1: voilà, et culturellement, pour l'instant, en tout cas, on essaye de préserver. Pour terminer notre émission, nous la terminons en musique. Voici les Capsberg Girls dans une pièce anonyme, Brunette ou Petits airs tendres. Je vous dis que je vous aime. Merci Bernard Mouton, et en espérant, chers auditeurs, avoir l'occasion de vous rencontrer à l'un de ces nombreux concerts.
0: Merci. Belle journée. Beaucoup.

0: Dans un instant, halte spirituelle avec Madeleine. 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
2: Quelle était la place de l'Eucharistie dans la vie de Madeleine Delbrel, cette poète mystique, assistante sociale, engagée auprès des gens de son quartier et puis auprès de ses amis? C'est ce que nous découvrons avec vous, Père Gilles François. Bonjour.
3: Bonjour.
2: Vous vous êtes penché sur les écrits de Madeleine Delbrel, ça fait longtemps, mais cette fois-ci, vous avez eu envie de connaître quel était son lien à la messe, en quoi ça la nourrissait et pourquoi ça faisait partie vraiment de son socle, de son pilier pour elle. Elle vivait avec plusieurs femmes, c'était ni des religieuses, ni des femmes mariées, c'était des femmes qui se consacraient au Christ. Comment est-ce qu'elles organisaient leur journée pour qu'il y ait la messe présente au quotidien pour elles, parce que pour rien au monde, elles n'auraient voulu la rater?
3: Elles organisaient du coup, il y avait plus de messes que maintenant peut-être, la messe quotidienne, rien qu'à Ivry-sur-Seine, ou à celle qui était à Longwy, en Meurthe-et-Moselle, et elles arrivaient à trouver messe du matin ou messe du soir. Donc ça, elles se débrouillaient chacune selon leur travail d'assistante sociale, d'infirmière. Plusieurs étaient catéchistes aussi, je le signale. Elles renâclaient pas du tout à faire le catéchisme, au contraire. Par contre, là, le socle, c'était chacune se débrouille pour 2 heures par jour de prière. Donc oraison, Lectio Divina, messe.
2: Oraison, c'est un temps en tête-à-tête avec Dieu.
3: Oui, c'est ça, oui.
2: Lectio Divina, c'est vraiment la parole de Dieu qu'on apprend à lire pour soi et pour le monde.
3: Oui.
2: Et puis, la messe.
3: Et la messe, voilà. Merci de préciser, en effet. Et donc, 2 heures par jour. Et puis, elles avaient un rendez-vous hebdomadaire. Ils appelaient ça cercle d'évangile pour dire que cercle, on est à égalité, quoi. Toutes les personnes du cercle. Ouais. Et l'une, à tour de rôle, préparait un évangile et disait il y avait un partage, prière, partage, et puis peut-être décision personnelle ou décision commune, mise en pratique de l'évangile. C'était une fois par semaine, un cercle d'évangile ou recours à la personne de Jésus-Christ. Parce que c'est toujours Jésus-Christ, La messe, c'est le lieu où nous